0: plus contre la Norvège.
1: J'ai plus d'espoir.
0: Et quand il est rentré,
2: tu l'as vu contre l'Irak.
0: Fais-nous ta compo demain.
2: Vas-y, ta compo de rêve.
1: Alors ma compo de rêve, évidemment, il y aurait Kliouche dedans.
2: D'accord.
0: D'accord, ça on avait bien compris.
2: Pas tout seul en revanche.
1: Oui, mais avec. Franchement, le reste.
0: T'en as rien à battre.
1: Complètement. Mais alors.
2: C'est Kliouche capitaine et c'est tout.
0: Au moins t'es sincère. Au moins t'es sincère.
1: Après, tu peux mettre qui tu veux, mais juste moi, mon petit bonheur, mon petit intérêt, c'est Kliouche.
2: D'accord.
1: Le voir gambader.
0: Et qu'est-ce qu'on ferait pour que tu retrouves un peu une voilà un sourire? Parce que là, je trouve que t'es un peu.
1: Remets-moi un match de 98, tu vois. Mais là,
0: on va Kliouche qui rentre demain, qui met son but, etc. On peut avoir une Karine un peu enjouée demain. Ah, un peu.
1: Je serais très heureuse.
2: Là, j'ai l'impression que tu vas même pas regarder en fait demain. Si, on a l'impression, vu comment t'en parles, tu vas même pas regarder en fait.
1: Je vais regarder, mais je vais être déçu. Mais tu vois, le deuxième match, quand je l'ai vu rentrer, puis j'ai vu l'heure, j'ai dit ah ouais, franchement.
0: Ouais, là, c'est pas suffisant. Combien de temps, si on fait rentrer Marnès, c'est combien de temps pour respecter?
1: Minimum 30 minutes.
0: Minimum 30 minutes.
2: En 10 aussi. En 10, tant qu'à faire. En 10, pas sur le côté.
1: 30 minutes. Non. S'il peut être axial, c'est mieux, mais minimum 30 minutes parce qu'il faut, tu vois, un peu.
0: 10 minutes prendre. Se mettre dedans, pour que la petite biche, elle
2: par exemple, est-ce que tu voudrais
1: si
2: quelqu'un.
1: Si la biche rentre à la 87e, ça n'a aucun intérêt.
2: Exactement. Tu voudrais quelqu'un se blesse à l'échauffement, par exemple, pour que Martinez soit titulaire.
0: Non, elle n'est pas comme ça. Elle me l'a soufflé dans l'oreillette, mais elle n'est pas comme ça.
2: T'es sûr, ouais.
1: Je voudrais que ça soit une.
2: Non, on se souhaite le mal à personne, mais bon, ce serait bien.
0: On lisait où à toi?
1: Pour demain? Non.
2: Non, mais non, en général, à choisir.
0: Pour l'équipe de France, on te dit, écoute-moi bien, on te dit Karine.
2: Si, juste à choisir, c'est simple.
0: On te dit Karine, tu dois choisir entre Olise et Akliouche sur une demi-finale de Coupe du Monde pour ton bonheur, pour ton bonheur footballistique.
2: C'est facile, tu préfères comme Walid ou Julien, Akliouche ou Olise.
1: On ne fait pas les choses comme ça, messieurs. Et de toute façon, pourquoi ne pas mettre les deux? Si vous voulez une dose de bonheur supplémentaire, vous voyez.
2: Donc tu mets Dembélé sur le banc, alors.
1: Je vois pas pour. Oui.
0: Ah ça oui,
2: pour Akliouche, ah oui, ça c'est normal. Un ballon d'or sur le banc.
0: Est-ce que tu le prêterais à la Norvège?
2: Un ballon d'or sur le banc.
0: Akliouche, tu le prêterais à la Norvège?
1: Je suis très content que tu sois français, moi.
0: Non, pour demain.
1: Non.
0: La Norvège veut.
2: Ils vont faire tourner.
0: Est-ce que pour voir Akliouche demain, tu serais prête à le prêter
2: à la Norvège?
1: Sélection, tu sais. Non. Moi, j'aimerais juste qu'il puisse s'épanouir un petit peu sur un.
2: Il est jeune, il a le temps.
1: Bien sûr. Déjà.
0: Mais en tout cas, c'est bien.
1: Heureuse qu'il soit appelé.
0: Julien, c'est important d'aller à la rencontre de Karine à chaque fois dans les émissions.
2: Pour bien comprendre
0: la DA, la direction artistique de Karine, c'est important. Parce que tu sais, elle avec ses petites questions, tu sais, elle essaie de saupoudrer,
2: je vois bien,
0: avec des angles, etc. Mais faut y aller, avoir véritablement son avis à la fin.
2: Tout à fait.
0: Ça l'emmerdait. La Norvège.
2: Depuis tout à l'heure, tu voulais le dire.
0: Qui fait la rotation, ça t'emmerde. Tu le dis.
1: Moi, je suis déçu.
2: Il y a beaucoup de déceptions à Kliouche, la Norvège, tout ça.
0: Tu vas pas à Boston demain? Non, tu travailles.
1: Non, je travaille, exactement. Et puis, je suis déjà allé dans ce stade.
0: À Boston?
2: En mars.
1: Pour voir Brésil-France.
0: Et la Colombie, non?
1: Non.
0: Donc le show à Kliouche qui avait fait un match énorme pour la Colombie, tu l'avais pas vu?
1: Moi, j'étais invité pour Brésil-France, pas pour France-Colombie.
0: D'accord.
2: Toi, sa plus grande fan, t'étais pas là quand il fallait.
0: Alors là, je suis très déçu.
2: Alors là, même lui d'ailleurs.
0: Alors là, je suis très déçu.
2: Moi, je me rappelle que Marnès m'a dit, mais elle était où?
1: Oui.
2: Elle était pas là.
1: Ouais.
0: Ça, c'est un problème. Comme lui, il sera pas là demain. Enfin, il sera pas sur
2: les 15 dernières minutes, quoi.
0: Voilà,
1: Va avoir une demi-heure demain, oui.
0: Je pense, ouais, je peux pronostiquer, ouais, une demi-heure.
2: Si le match est plié entre guillemets, tu vois, on mène 2-0, il entre en jeu.
0: On a des infos de transfert sur Akliouche, non, Karine?
1: Non, on
0: va pas rester à Monaco.
2: Où est-ce que tu voudrais qu'il aille? Tu voudrais qu'il aille où? Vraiment, honnêtement, tu voudrais qu'il aille où?
0: Tottenham avec Dezerbi?
2: Non, c'est pas assez fort, Tottenham.
1: Pas du tout, Tottenham.
2: Non, au PSG, c'est un Parisien. Il faut qu'il rentre à la maison.
0: Au PSG, toi, en tant que fan du PSG.
1: Il y a trop de monde.
0: Toi, en tant que fan du PSG.
1: C'est bien connu, bien sûr. Il y a trop de monde.
0: Trop de monde au PSG. Donc, où ça? À Dortmund?
1: Oh non.
0: Où ça?
2: Non, en Angleterre, alors, dans ce cas-là, envoie-le-moi.
1: Plus en Angleterre. Bah, le problème, c'est qu'il y a aussi beaucoup trop de joueurs.
0: Tu sais
1: que j'aime beaucoup Chelsea, mais il y a trop de monde. Okay. Ou sinon, aussi, ça aurait été beau en Espagne, parce que je trouve qu'il a un jeu aussi.
0: Ouais, après, ça coûte cher pour l'Espagne.
1: Bah oui.
0: Au Barça, par exemple.
1: Pour tout le monde,
0: Au Barça,
2: Oui, mais nous, on peut se le permettre.
1: Et moi, tout ce que je veux, c'est le voir jouer, tu vois. Et qu'un entraîneur le prenne avec ses qualités. Voilà, il est frêle, c'est une biche. Et il tient de plus en plus longtemps sur un terrain. Et ça, c'est beau. Voilà. Vous aimez tous les mêmes joueurs. La différence.
0: Merci Bambi.
2: Oui. Franchement, t'as
1: non, c'est une biche.
2: Un quart d'heure sur la biche.
1: Non, parce que Bambi, ça peut être mal interprété, alors qu'une biche, c'est élégant.
0: C'est vrai.
2: Exactement. Bambi, c'est pas une biche, Bambi.
1: C'est pas la question.
2: En fait, quand
1: tu dis Bambi, il y a un côté négatif, alors le côté tout, biche est quand même très positif.
2: Ah, chercher une biche connue comme à Kliouche. Je dis Bambi, mais.
0: Merci Karine.
1: Voilà. Vous voulez qu'on reparte sur les
2: images? 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
0: le football de Karine Galli.
1: Le spécial à Kliouche.
0: Exactement.
1: C'est le 25,
2: Il va kiffer, Marnès.
1: C'est le 25.
0: Oui, c'est le 25.
1: Oui. C'est un beau numéro aussi, c'est très bien. Messieurs, donc c'est bien reparti effectivement entre la Tunisie et les Pays-Bas. Il y a toujours 2-0 bien évidemment. Est-ce qu'il y a eu des changements? Est-ce que Ronald Koeman a fait encore tourner? Parce que là, la première place du groupe est quasiment assurée, Clément.
3: Non, il n'y a pas eu de changement. Ça a repris depuis 3 minutes. Bambi est un fan. C'est pas encore une biche, c'est un bébé, Bambi.
2: Ah, oh, ouais. Toi tu joues sur les mots.
3: Je vous précise quand même.
2: Pierre Fanfan.
3: Oui, c'est José Pierre Fanfan. Il n'y a pas eu de changement, mais quand même c'est compliqué dans tous les domaines du jeu. Et il y a des symboles quand même qui sont dramatiques pour les Tunisiens. Bon, je pèse mes mots, mais ils ont démarré cette seconde période sans leur capitaine, les Tunisiens. Ils ont lancé le coup d'envoi et puis ils se sont rendus compte qu'il y avait un truc qui collait pas. Et Madame Garcia Mendoza, l'arbitre de cette rencontre, a fait le compte. Il manquait un joueur, c'était le capitaine Ilyes Srili, exactement. Donc ils ont rejoué le coup d'envoi et Srili est arrivé avec un maillot déchiré
2: tout à l'heure, quoi, il était aux toilettes.
4: Ouais. Non mais enfin, ils veulent plus revenir, quoi.
3: Et puis il revient avec un maillot complètement en lambeaux. Franchement, il y a des images qui ne trompent pas et qui collent parfaitement à la situation parfois d'une compétition, d'un parcours complètement désastreux comme celui de la Tunisie.
4: Ce serait complètement dingue ça d'abandonner par exemple comme ça. Est-ce que ça s'est déjà arrivé dans le football?
3: Les 4 cartons rouges et voilà, 4 cartons rouges et puis vous rentrez à la maison, forfait, terminé.
4: Tu lâches la manette.
1: Walid, on me dit justement que je dois te saluer.
4: Oui,
1: parce que tu es attendu par Magnès Aklihoug, je crois.
4: Exactement.
1: Voilà.
4: Effectivement.
1: Tu vas un petit peu le motiver pour demain.
4: Que j'ai donné 10 minutes à la boîte là pour rentrer dans ton football.
1: Bah écoute, c'est pas 10 minutes, t'exagères un peu. Et puis, t'es ravi d'avoir donné un petit peu de temps en plus.
4: Je suis là pour la culture, je suis là pour la passion.
1: Voilà, et pour la biche.
4: Et parce que j'aime les gens aussi.
1: Très bien. Et tu aimes
4: Magnès? Bien évidemment.
1: Voilà.
2: Tout le monde aime Magnès.
4: Ouais, bien sûr.
1: J'espère bien.
4: Merci Karine.
1: Merci à toi, Walid. Belle soirée à toi. On reste évidemment avec Julien Laurence. On reste avec les matchs. Et puis, on va accueillir un homme qui peut-être verra Magnès Aklihoug aller en Espagne un jour. On ne sait pas. C'est Edgar Grollo. Bonsoir, Edgar.
5: Bonsoir, Edgar. Tout le monde. Bah alors, j'adore Magnès Aklihoug. Hein. Mais là, j'ai cru que vous n'ayez jamais arrêté de parler de lui, là.
1: Mais je suis désolé.
2: On voulait vraiment savoir ce que Karine ressentait exactement pour Magnès Aklihoug.
1: On est parti un petit peu sur Magnès Aklihoug, il a un jeu pour l'Espagne, n'est-ce pas? Il pourrait aller très bien en Espagne.
5: Oui, après, c'est pas facile de dire que dès qu'un joueur qui est un peu vif, il a le jeu pour l'Espagne. Mais évidemment, après, c'est un bon joueur, donc il a le jeu. Je suis sûr, sois rassuré, Karine, qu'il réussira, peu importe où il va.
1: Écoute, on lui souhaite le meilleur, bien évidemment. Mais nous, ensemble, on va parler des supporters norvégiens. Alors, il y avait eu déjà une histoire d'amour folle entre Boston et les Écossais. Et là, maintenant, ce sont les Norvégiens qui envahissent Boston. Raconte-nous tout.
5: Oui, ils sont arrivés petit à petit depuis hier. Forcément, ils étaient à New York lors de leur dernier match. Et les Norvégiens, ils sont tous réunis pour faire justement, vous savez, le Viking Row, qui est cette célébration qui est en train de faire le tour du monde et qui en fait consiste à imiter donc des Vikings sur les drakkars de Vikings qui rament pour traverser la mer, traverser l'océan. On peut les écouter derrière un petit peu. Et ils étaient au moins quand même une bonne centaine devant le port de Boston et beaucoup plus tout autour dans les bars. C'est très sympa l'ambiance. Et ce qui est, et moi ce que j'ai adoré en discutant avec eux, c'est qu'on sent que ce chant-là, cette célébration-là, c'est pas juste un chant de football, ça veut dire beaucoup plus pour eux. Écoutez.
6: Regardez, j'ai la chair de poule. C'est notre héritage, le fait d'être tous ensemble vers un objectif. On rame vers le trophée de la Coupe du Monde. Les bateaux, la voile et les rames sont une partie importante de notre culture. Sans ça, la Norvège ne serait pas pareille. Les Vikings aussi ramaient, donc ça colle parfaitement pour le faire dans un stade.
5: Et le deuxième que vous avez entendu, il s'appelle Ulle Freustad. Il avait un chapeau de Viking sur la tête, vous savez, le casque avec les cornes. Il a les longs cheveux blonds. Voilà, il ressemble vraiment à un vrai Viking. Et c'est le leader, on va dire, des supporters Vikings, puisque c'est lui qui a créé tout simplement le Viking Row. Et il m'expliquait que ce chant-là a un succès et une popularité absolument phénoménale en Norvège.
6: Je me suis assis avec le Premier ministre pour ramer avec lui. Tout le Parlement l'a fait. J'adore à quel point les gens sont heureux. On s'amuse et tout le monde se joint à nous.
5: Et il me disait que les gens, même maintenant, allaient devant le Palais Royal en Norvège, faisaient le Viking Row, ramaient devant le Palais Royal pour essayer de convaincre le roi de Norvège de faire la célébration avec les autres. Donc c'est vraiment une énorme fierté pour eux et franchement c'est très sympa. Là ils avaient tous le sourire et je pense que ça va être difficile de faire plus de bruit que demain au stade.
1: Mais c'est vrai que les Norvégiens sont vraiment en nombre.
2: Ouais, ils sont en nombre, ils étaient déjà très nombreux ici lors du match pour le Sénégal. Effectivement, j'en ai croisé beaucoup à Manhattan et à Times Square. Effectivement, ils avaient pris Times Square, ils avaient fait le rameur là, notamment aussi à côté d'un cours de yoga. Il y a des cours de yoga régulièrement à Times Square, donc ça faisait un contraste assez incroyable. D'un côté les cours de yoga et de l'autre côté les rameurs vikings norvégiens. Mais oui, c'est vrai que ça fait tellement longtemps qu'ils attendaient. Tu l'as dit tout à l'heure, depuis 98, il n'y avait pas eu de Coupe du Monde. Donc pour ces supporters-là aussi, il n'y a pas eu d'Euro entre-temps non plus. Donc ça faisait longtemps qu'ils attendaient de pouvoir aller avec la sélection, avec l'équipe nationale, à l'étranger pour
3: le but de la Tunisie. La réduction de l'écart pour les Aigles de Carthage avec un corner venu de la droite frappé par Hannibal Mejbri. Et finalement de la tête, c'est l'attaquant du Dynamo Makhachkala, Azem Mastouri, qui vient tromper Bart Verbruggen et porter ce score à 2-1. L'honneur presque sauf pour les Tunisiens dans cette partie où la pluie s'abat sur ce stade La Hoët Stadium de Kansas. 2-1 pour les Pays-Bas face à la Tunisie.
1: Le but de l'orgueil pour les Tunisiens, on va dire ça comme ça. On a retrouvé Edgar Grollo. Edgar, c'est vrai que demain, on en parlait avec Julien, les Norvégiens, a priori, ils vont être plus nombreux au stade à Boston. On va plus les entendre. C'est l'un des contingents les plus importants dans cette Coupe du Monde 2026 et on a plaisir à les croiser, à les rencontrer.
5: Oui, on l'a vu déjà lors du dernier match face au Sénégal. Ils étaient énormément à New York. Il y avait quasiment une tribune entière qui était composée de maillots rouges qui leur permettait de ramer en toute tranquillité, disons, et surtout en étant très synchronisés. C'était impressionnant. Là, je pense que honnêtement, en me baladant dans les rues de Boston, quand je compare les maillots français aux maillots norvégiens, je pense qu'on est sur du 80-20, en tout cas dans ceux que j'ai vus à Boston la veille de match. Après, peut-être que les Français arriveront plus tard, peut-être qu'ils portent un petit peu moins le maillot, je sais pas. Mais en tout cas, dans les rues, ça se sent qu'ils sont beaucoup plus nombreux que les Français. Et je pense que ça va surtout se voir, au-delà de s'entendre, ça va se voir dans le stade demain.
1: C'est vrai qu'il n'y a pas eu photo pour l'instant. Merci beaucoup Edgar, belle soirée à toi. On rappelle évidemment demain, journée spéciale sur RMC pour vivre ce match entre la France et la Norvège. Les deux équipes qui ont 6 points et les deux équipes qui sont qualifiées pour la suite de la compétition. On va retourner voir Morgan Mori à Dallas. On le rappelle, Japon-Suède. C'était un match alléchant sur le papier, un match à enjeu pour les deux nations. Comment ça se passe cette seconde période, Morgan? Vu que tu n'as pas hurlé, vu que tu ne nous as pas appelé, j'ai pas l'impression qu'il y a eu énormément de choses.
7: Non, il y a eu une très belle occasion japonaise, mais hors jeu signalé. C'était une reprise en glissade sortie par Zetterson, le portier suédois, mais je vous l'ai dit, hors jeu sur cette occasion là 55 minutes, Japon 0 Suède 0, toujours cette domination japonaise, les Nippons plus rapides à la récupération de balles, meilleurs techniciens aussi, mais la grosse occasion, celle qui débouche sur un but, on ne l'a pas encore. On a eu des corners suédois, c'est tout ce que les coéquipiers de Gyökeres sont à se mettre sous la dent pour l'instant. 55 minutes à Dallas, Japon 0 Suède 0.
1: Est-ce que tu es un petit peu déçu, Julien, de la qualité de ce Japon-Suède ou pas?
2: Moi, je suis un peu déçu. Enfin, je ne croyais pas trop à la Suède en début de compétition, de toute façon, déjà. Même si, avec 4 points, ils vont se qualifier, ils vont finir 3e, si ça reste comme ça, bien sûr. Et je n'étais même pas convaincu qu'ils se qualifient non plus. Mais leur victoire contre la Tunisie avait plutôt bien commencé. Je ne suis pas un fan de Graham Potter du tout. Et donc, pour moi.
7: Le ballon dans l'espace, c'est bien fait pour les Japonais! C'est au fond! Maïda, 0 pour Japon! 56e minute, superbe combinaison à 3 avec Ueda et la place dans l'espace qui traverse deux lignes suédoises, une ligne, allez, et Maeda en glissant qui la met à côté du gardien, qui trompe le gardien suédois. 1-0 pour le Japon face à la Suède, 56e minute, c'est mérité pour les Nippons qui sont dominateurs depuis une bonne demi-heure.
1: Très jolie ouverture du score, Julien, de la part des Japonais. Et donc le Japon, là, il y a de l'enjeu, parce que là, ça va se jouer à la différence de but. Si les Japonais continuent à essayer d'appuyer face au Suédois, c'est magnifique, hein, ce mouvement et la conclusion. Franchement, superbe but japonais.
2: Ouais, après, c'est des joueurs qui ont eu des très bonnes saisons aussi. Hein. Doan à la passe d'Es, qui a été très bon en Bundesliga. Daizen Maeda, qui, avec le Celtic, a fait notamment une fin de saison après le retour de Martin O'Neill, aussi exceptionnel. Et je vous parlais de Graham Potter. Pour moi, cette équipe du Japon, c'est une vraie équipe. Moriyasu, c'est un vrai bon entraîneur, un vrai bon sélectionneur. Et il y a peu d'équipes, finalement, qui seront capables de marquer un but comme ça avec ce genre de mouvement-là, parce qu'on n'a même pas parlé du mouvement du piston droit qui va écarter la défense de la Suède. Et c'est un très joli but. Ils paniquent jamais, ils mettent leur jeu en place. Et puis, à un moment, quand ils ont l'ouverture, comme c'était le cas là, en général, ils savent la saisir. Donc, moi, je suis très impressionné quand même par cette équipe du Japon. Et,
7: ils ont des bagarreurs aussi, Julien.
2: Aussi, ouais,
7: non, raison, Tanaka au milieu de terrain, faut se le coltiner. Hein,
2: ouais,
7: il est vraiment
2: sûr,
7: généreux.
2: Ouais. Ouais. Grosse activité et tout ça. Et franchement, si on a un Brésil-Japon en 16e de finale, ça va être superbe à regarder.
1: On rappelle qu'il y avait eu ce 2-2 de la part des Japonais. Ils avaient réussi à égaliser dans les dernières minutes du match face aux Pays-Bas. Et puis après, ils s'étaient tranquillement imposés face à la Tunisie. Et là, ils pourraient donc signer un deuxième succès dans cette Coupe du Monde. Attention, ça peut se jouer vraiment à la différence de but. Pour l'instant, il n'y a plus qu'un but d'écart entre les Pays-Bas et les Japonais. Donc, à voir ce qui va se passer. On va retourner voir Clément Brossard, parce que c'est vrai qu'il y a eu la réduction de l'écart de la part des Tunisiens. Est-ce que les Pays-Bas ont décidé de remettre un petit peu l'accélérateur ou pas?
3: Non, ce sont les Tunisiens qui portent ce ballon là depuis 5 minutes. Alors il y a eu le petit signal sonore dans le stade ici à Kansas. Ça a apporté une clameur de la part des supporters néerlandais qui se disent oula, attention, la première place elle est peut-être pas garantie. Il y a même pas un but d'écart, hein, c'est la différence, elle est la même, hein, entre les Pays-Bas et le Japon, hein. C'est plus 5 pour les deux, puisque le Pays-Bas
1: là, on a plus 5 pour les deux.
3: Ouais, okay. On a plus 5 pour les deux, on était à plus 4 avant cette journée-là, et donc avec ce petit but d'avance pour le Japon et ce petit but d'avance également pour les Pays-Bas, eh bien on est à plus 5. Et il faut regarder dans ce cas-là la meilleure attaque, puisqu'il faut regarder le résultat marqué, particulier, ouais, 2-9, et
1: là,
3: meilleure
1: c'est
3: attaque
1: en faveur des Néerlandais.
3: Japon, ouais. Donc il faut encore que le Japon creuse son avance face aux Suédois, mais ça a peut-être aussi piqué un petit peu ces Néerlandais qui commençaient à s'endormir depuis 10 minutes pour remettre le bleu de chauffe et repartir vers l'avant, vers la cage de Ayman Damen, qui dans cette seconde période est assez tranquille. Mais ce but tunisien a donné un petit peu d'espoir aux Aigles de Carthage, en se disant qu'ils pourraient peut-être aller chercher un petit point pour l'honneur, pour ne pas rentrer Fanny au pays dans quelques jours d'ailleurs, la semaine prochaine certainement. Avec la frappe de Cody Rakpo, qui est à l'instant repoussée par la défense tunisienne, on vient de passer l'heure de jeu, Pays-Bas 2, Tunisie 1.
1: On va retourner à Dallas voir Morgan Mori. Donc le Japon mène 1-0 face à la Suède. Si le Japon venait à mettre un deuxième but, là, on est d'accord, le Japon prendrait la première place. Effectivement, les Japonais doivent être évidemment de toute façon au courant. Donc ils vont essayer de faire le maximum pour marquer ce deuxième but. Morgan, on est avec toi pour suivre donc ce Japon-Suède avec des Japonais qui, depuis le début de la compétition, nous enchantent.
7: Oui, on arrive à l'heure de jeu. 1-0 pour le Japon face à la Suède, but de Maeda. Et donc les Suédois aussi qui sont en sursis. Karine, tu peux en parler, tu dois avoir le classement.
1: Alors Gyökeres, il a poussé un gros coup de gueule là.
2: Il est pas content là, il dit que ça aurait dû être une faute. Il a dit chaque fois.
7: Le japonais qui lui a sauté dessus, le numéro 21 Hiroki Ito, avec un petit coup de genou au passage. L'arbitre salvadorien monsieur Barton signifie un coup franc pour les Suédois. Les Suédois qui ne sont peut-être plus Karine dans les virtuels meilleurs troisième de groupe, avec seulement 3 points, seulement 7 victoires face à la Tunisie. 60e minute, coup franc pour Ayari et les Suédois. Il y a 6 Suédois dans la surface de réparation, hormis le japonais qui est dans le mur. Tous les Nippons se sont placés sur la ligne de la surface de réparation. C'est tiré et c'est rejeté par une tête japonaise. C'est l'heure de jeu à Dallas. 1-0 pour le Japon face à la Suède. Réalisation de Maeda.
3: Et je te laissais terminer, Morgan, mais le troisième but des Pays-Bas, ça vient d'un corner avec la moue de Hervé Renard, le nouveau sélectionneur de la Tunisie. Le corner frappé de la gauche vers la droite en regardant la cage d'Ayman Damen, et celui qui prend le dessus sur tout le monde, c'est au premier poteau un homme dont tu vas pouvoir nous en parler, hein, Julien, Jan Paul Van Ecke. On disait qu'il allait peut-être être un petit peu perturbé parce qu'il y a un gros transfert qui le concerne, son arrivée aux Spurs de Tottenham en provenance de Brighton & Hove pour 60 millions d'euros. Il a posté une petite vidéo notamment sur les réseaux sociaux avec le maillot Tottenham. Ça n'a pas vraiment plu en cette période de Coupe du Monde. Et bien c'est lui qui vient couper ce ballon au premier poteau. Ça a été dévié ensuite par une tête tunisienne pour tromper véritablement Ayman Damen. 3-1 donc pour les Pays-Bas qui reprennent un petit peu d'air et qui reprennent un petit peu plus encore la tête de ce classement.
2: Je suis un grand fan de Van Hecke, je suis un très grand fan. Alors est-ce que ça vaut 60 millions d'euros? On le saura après plusieurs mois et on verra ce qu'il fera sur cette première saison notamment. Mais c'est vrai que c'est un...
7: L'égalisation suédoise, le coup de génie de Morgan Mori, l'angle de la surface de réparation, le pied gauche l'enroulé de 20 mètres qui vient tromper Suzuki, ça fait un partout, 62e minute.
1: Alors, on va revenir sur les différentes choses. Julien, on continue. Effectivement, on parlait du néerlandais, puis on reviendra analyser le but suédois.
2: Ouais, non, sur Van Hecke, un des meilleurs relanceurs, donc dans, parmi les défenseurs centraux hein, de la première ligue la saison dernière. Alors, avec Brighton, sous Hurtzeler, et même avant ça, avec De Zerbi, qui va donc retrouver à Tottenham, bien sûr. Ça faisait partie de l'identité de jeu. Donc, c'est pour ça aussi qu'on l'a beaucoup vu le tenter, le faire. Il y a eu quelques erreurs parfois. Mais c'est vrai que c'est notamment dans le match contre Leeds, c'est ça que je cherchais, sur une mauvaise passe en retrait de Van Heike vers Verbruggen, et que donc Calvert-Lewin avait profité pour aller marquer. Mais sinon, c'est vrai que pour moi, c'est un super défenseur qui sûrement va devoir aussi élever son niveau de jeu, notamment dans l'agressivité et dans ces duels-là. Mais je pense qu'il a vraiment tout pour être une très très bonne recrue pour Tottenham, qui pour l'instant en tout cas est en train d'empiler les défenseurs centraux, parce qu'ils ont aussi recruté Senesi, l'Argentin, qui est là aussi à la Coupe du Monde avec l'équipe d'Argentine.
3: Et qui a inscrit son premier but donc en sélection, Van Hecke. 3-1 pour les Pays-Bas, il reste 27 minutes à jouer.
1: Et les Pays-Bas donc qui reprennent les larges actuellement avec ce succès 3-1. Et dans le même temps, l'égalisation suédoise. Un mot sur ce but, il est magnifique, hein, l'égalisation suédoise, Julien, signé Elanga.
2: Ouais, Anthony Elanga qui lui aussi joue en Première Ligue, bien sûr. Lui qui est arrivé très très jeune à Manchester United, au centre de formation à l'époque. Et puis après, il est allé à Nottingham Forest et ensuite à Newcastle, qui a fait une saison un peu compliquée, qui n'était pas toujours titulaire avec Newcastle. Il y avait beaucoup de concurrence à son poste, notamment sur le côté droit ou sur le côté gauche. Et là, c'est très bien, il entre à l'intérieur, il frappe pied gauche enroulé comme ça, petit filet opposé, alors que c'est pas forcément c'est pas son meilleur pied non plus, c'est pas quelqu'un qui est vraiment ambidextre, mais il a cette vitesse d'exécution qui est très intéressante. Ce qui me gêne un petit peu finalement dans cette équipe de Suède, c'est un très joli but marqué par Elanga, mais ça devrait être l'équipe d'Alexander Isak, et ça l'est vraiment pas, et c'est pas encore une fois l'équipe qui joue pour lui aujourd'hui, alors que même s'il a pas fait une bonne saison avec Liverpool, j'avais l'impression que notamment sur le match de la Tunisie, il était beaucoup mieux, même contre les Pays-Bas, j'ai trouvé par moments on avait retrouvé un petit peu de sa vivacité, et là en fait je sais pas ce que t'en penses toi qui commente, mais pour moi il traverse le match un peu comme un fantôme quoi, alors que c'est quelqu'un sur qui on devrait beaucoup plus s'appuyer côté suédois.
7: Donnez-nous ses stats de ballon touché, je crois que s'il en a une dizaine c'est un grand maximum.
2: Je vais te le dire tout de suite, c'est dommage parce que tu vois même c'est un joueur incroyable quand même, et effectivement il a fait 6 passes réussies sur 12 tentées, 16 touches de balle.
7: Pas une situation de tir, pas une tête.
2: Pas une situation de tir. Et il a eu seulement une touche de balle dans la surface de réparation japonaise. Donc c'est vrai qu'on le trouve pas. En tout cas, pas dans les conditions dans lesquelles on devrait le trouver. Et souvent, ce côté gauche là sur lequel il évolue, pour pouvoir aussi mettre.
7: Et là, par contre, il y a une perte de balle. Japonais qui va profiter à Isak, justement. Et c'est sorti par Suzuki. Tout à l'heure, il était un peu lent sur la frappe des Langais. Cette fois-ci, il va bien au sol sur cette frappe d'Isak à l'entrée de la surface de réparation. Le portier de Parme qui préserve le match nul pour l'instant, un partout. Japon-Suède.
3: Alors qu'on a une barre transversale pour les Pays-Bas, sortie de Damen, le gardien tunisien qui sort en plongeant vers l'avant avec ses deux points, le petit lob de Tijani Reinders qui vient frapper la barre transversale de la Tunisie. On en reste à 3-1 pour les Oranges.
1: Et on retourne donc voir Morgan Mori. Il y a eu un corner derrière qui n'a rien donné. Un mot, Julien, sur cette frappe d'Isak. Suzuki la sort bien.
2: Oui, il la sort bien. Après, c'est un arrêt. On s'attend à ce qu'il le fasse. C'est pas non plus très compliqué. Il est plutôt vigilant et elle n'est pas complètement non plus dans le petit filet opposé. Mais voilà, pour moi, Isak, je suis désolé, quand tu vois effectivement le peu de ballon qu'il a touché, c'était vraiment le premier moment où il a pu se mettre en valeur. Il aurait peut-être pu faire un petit peu mieux, mais c'est vraiment dommage. Je trouve que cette équipe-là s'appuie pas plus sur lui.
1: Alors, un point classement, les Pays-Bas tranquillement premier, seul premier avec 7 points. Le Japon est deuxième avec 5 points. Et la Suède qui se replace avec 4 points et qui pourrait donc être dans ces fameux troisièmes, bien évidemment, parce qu'il y a une possibilité avec 4 points d'être qualifié pour les 16e de finale. Donc, c'est important pour les Suédois de revenir dans ce match. Et donc, cette égalisation signée Elanga. On va retourner également voir Clément Brossard. On le sait, la Tunisie est éliminée. La Tunisie est effectivement en grande difficulté. Et donc, Hervé Renard qui fait du coaching. Clément ?
3: C'est mieux avec le micro. C'est mieux avec le micro. Il y a eu 3 changements pour les Aigles de Carthage, avec notamment les sorties de Rani Khedira, qui n'a pas fait grand chose. On ne l'a pas beaucoup vu, le milieu de terrain de l'Union, avec celui aussi de Ben Slimane, l'ailier de Norwich, les rentrées de Ben Ouanes et de Achouri, notamment pour tenter de dynamiser un petit peu cette attaque tunisienne, alors qu'il y a eu une grosse frappe encore une fois de Brové à l'entrée de la surface de réparation. séparation qui a obligé Damien à se détendre sur sa droite pour repousser le danger. Le ballon toujours proche de la surface de réparation de la Tunisie avec la tête d'Ali Abdi pour une nouvelle fois écarter ce centre néerlandais, et on essaye de venir au pressing pour Denzel Dumfries. Ce sera récupéré, la touche pour finalement la Tunisie. Petit moment d'incompréhension entre tous les joueurs et les arbitres de cette rencontre. C'est Ali Abdi qui va récupérer cette touche. 68e minute du changement donc pour la Tunisie. Et l'hydratation break. Voilà pourquoi il y avait une incertitude. Hydratation break de cette seconde période. 3 buts 1.
2: Pourquoi vous me francisez tous cette hydratation break? D'où il vient,
1: Julien,
2: le pain?
1: Julien se marre parce que c'est vrai qu'on on ajoute tous une syllabe en fait. Voilà,
3: ah oui, mais c'est vrai, hydration break en fait. Je vois pas pourquoi
2: voilà, on dit hydration break.
1: Bon, le Julien m'a déjà fait la remarque tout
2: voilà,
1: à l'heure.
2: Le Francis. Mais c'est bien parce que Walid, lui, il a des observateurs site. Mais lui, dit observateur site, lui. Donc,
3: ah oui, d'accord.
2: Bien. On invite la langue française dans les mots américains.
1: Oui, tu sais que les Français sont très bons en langue, évidemment, notamment en anglais. Donc là, c'est la preuve avec effectivement ces errements un petit peu que l'on a. Donc on va dire
3: la pause fraîcheur.
1: Voilà, ça au moins c'est du français et ça nous va bien. Effectivement, donc il y a la pause fraîcheur sur les deux rencontres. On rappelle donc que les Pays-Bas sont devant, 3 buts à 1 en faveur de la Tunisie. Les Pays-Bas plus que jamais leader du groupe avec 7 points. Et pour l'instant, il y a un but partout entre le Japon et la Suède. Le Japon deuxième avec 5 points, la Suède troisième avec 4 points. On est ensemble sur RMC, on se retrouve dans quelques instants. À tout de suite.
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1: On est ensemble sur RMC, on vous accueille pendant vos nuits de cette Coupe du Monde 2026 en direct de New York, en direct du New Jersey avec Julien Laurence. Vous le savez, actuellement deux matchs se jouent, ce sont les finales pour les Pays-Bas qui sont opposés à la Tunisie. Tout va bien pour les Néerlandais, ils mènent 3 buts à 1 face aux Tunisiens et donc ils valident actuellement leur place de premier du groupe avec 7 points. Et entre les Japonais et les Suédois, il y a un but partout. Le Japon donc serait deuxième et la Suède, troisième avec 4 points. On va retourner voir Clément Brossard. C'est reparti entre les Tunisiens et les Néerlandais. En tout cas, donc les Pays-Bas qui confirment leur bonne forme. Ils auront quand même pas mal empilé les buts. On rappelle, hein, il y avait 2 buts face au Japon, 5 buts face à la Suède. Et là, on en est déjà à 3 buts marqués.
3: Et ils font forte impression sur le plan offensif surtout. Hein. Il va falloir compter avec les Pays-Bas. Quand vous voyez la sortie de Daniel Malen à l'instant, remplacé par Crescencio Somerville qui a été déterminant lors du premier match, buteur, passeur aussi face à la Suède où il avait fait une très très bonne entrée. Ça c'est un joueur capable de dynamiter une défense en fin de match. Justin Kluivert aussi qui vient de faire son entrée à la place de TJ Reinders et Coop Miners qui vient remplacer Frankie de Jong. Mais Julien, cet apport offensif ou en tout cas cet effectif, cette pléiade de joueurs offensifs pour les Pays-Bas, ce sera une des forces qu'il faudra aussi évaluer face à une forte concurrence à partir de la phase d'élimination directe, mais c'est quand même très encourageant sur ce qu'il montre depuis le début du mondial.
2: Ouais, c'est clair. Moi, je pense que même un Somerville, par exemple, peut être un peu frustré de pas être titulaire dans un match pareil. Il était entré en jeu à la mi-temps, à la pause, pardon, lors du deuxième match. Il avait été titulaire lors du premier match. Pour moi, il est plus, c'est plus un joueur qui est parfait pour ce côté droit que Malen, par exemple, qui a été très bon avec la Roma, mais dans un rôle central sur la deuxième partie de saison. Et là, de vouloir mettre Malen à droite parce que maintenant Brobbey s'est imposé dans l'axe, je trouve ça.

0: il y a
1: Brobbey qui a gagné sa place face à la Suède après son doublé où il a été titulaire, ouais. il a vraiment fait changer d'avis Ronald Koeman, mais il n'était pas parti pour être titulaire. Et ceux qui ne sont pas encore entrés et qui sont sur le banc, Noah Lang, Wulfsgaard, Memphis Depay, hein. c'est pas rien, mine de rien, sur ces trois éléments offensifs encore en possibilité de rentrer.
0: Ouais, c'est clair. Et Memphis, c'est quand même le gars de Koeman. C'est
1: bien
0: le
1: sûr.
0: Gars.
1: S'il n'y a pas la blessure. De la sélection.
0: Exactement. S'il n'y a pas la blessure au Brésil, enfin, dans le championnat brésilien avant la Coupe du Monde, je pense qu'il est titulaire. Il est là. Il n'est pas vraiment à 100%. On le sait très bien. Il est là parce que c'est Memphis. Je pense que si ça avait été un autre joueur, il n'aurait pas été appelé dans la sélection. Donc, à un moment, peut-être que lui aussi va pouvoir récupérer cette place de titulaire dans l'axe à la place de Brobbey ou à la place de Malen. Ce qui est intéressant avec Brobbey, c'est le profil tellement différent de celui de Malen et celui de Memphis d'ailleurs, les trois vraiment, et même de Weghorst dans un autre registre également, et c'est ça qui est vraiment intéressant. Et pour Brobbey, lui qui était si fort quand il était jeune, très jeune même, et puis après un peu plafonné parce que techniquement ça a du mal, une fois où son physique et le côté puissance, eh ben ça s'est un peu nivelé par rapport notamment aux défenseurs quand il a grandi et quand il a joué maintenant avec les pros, etc. C'est bien de le revoir comme ça un petit peu à ce niveau-là. Avec Sunderland, il n'était pas titulaire en début de saison, c'était Isidore, et puis petit à petit il a gagné sa place de titulaire avec Régis Lebris, et finalement il fait une saison qui est très convaincante. Donc voilà, bravo à lui pour ce début de Coupe du Monde aussi, parce qu'il y a des moments où il est vraiment un très intéressant et très important.
1: Attention à l'offensive pour la Tunisie dans la surface de réparation, ça sera stoppé par la défense des Pays-Bas. Il y a eu un petit changement aussi opéré par Hervé Renard avec la sortie d'Ismaël Khelbi, l'ancien parisien remplacé par Firas Chaouat, vainqueur du championnat tunisien avec le club africain, alors qu'Hannibal Majbri a tenté sa chance. Et la petite claquette de Bart Verbruggen, je ne sais pas si tu es d'accord avec moi, c'est une info qui n'est pas encore officielle, mais en tout cas qu'on peut annoncer sur RMC, c'est le fait qu'il ne restera certainement pas à Burnley la saison prochaine. Hannibal Majbri, ouais, qui est, est remarqué, repéré par certains clubs de Ligue 1 entre autres, mais voilà, de selon mes informations et les informations d'RMC Sport, en tout cas il ne restera pas sous les couleurs de Burnley, ouais, en championship. Exactement. Le corner à venir pour la Tunisie, justement pour Majbri, de la droite vers la gauche en regardant la cage de Bart Verbruggen. C'est parti au niveau du point de pénalty, repoussé par la tête de Van Dijk à l'entrée de la surface de réparation. La frappe d'Elias Achoury, l'attaquant de Copenhague, qui part largement au-dessus. Un peu moins d'un quart d'heure à jouer dans cette partie. Les Pays-Bas mènent 3-1 face à la Tunisie.
2: Et on va retourner à Arlington voir Morgan Mori. Le Japon est opposé à la Suède, on le rappelle, un but partout. Il y a du coaching également dans ton match, avec notamment Nakamura, le joueur de Reims, qui a été sorti.
3: Oui, il est sorti il y a quelques minutes, Nakamura remplacé par Nagatomo, l'ancien de l'Olympique de Marseille. Il y a eu des changements également en attaque avec Ueda, sorti pour Ogawa, et l'arrivée sur le terrain de Junya Ito, le Rémois, à la place de Ritsu Doan. 76e minute, Japon 1, Suède 1, et il y a des crampes ou une blessure chez un défenseur suédois. C'est Gudmundsson qui se plaint de la cuisse. Un partout entre le Japon et la Suède dans cette partie à Dallas. Karine, le Japon qui court après les Pays-Bas et la Suède qui court après le Japon au classement.
2: Tout le monde se court après. Ouais. Vous le savez, vous êtes sur RMC. Pendant ces nuits, on vous fait vivre les matchs avec le final des groupes. C'est la troisième journée qu'on joue actuellement. On en profite également pour vous donner les informations concernant le monde du football. Un petit mot, Julien, concernant les transferts complètement dingues que l'on pourrait voir d'ici quelques jours. On parle d'Eliot Anderson et d'un transfert à 150 millions d'euros. Manchester City, qui a toujours énormément d'argent, donc pourrait lâcher cette somme. Est-ce que c'est complètement dingue? Est-ce qu'il vaut cette somme-là, le milieu de terrain?
0: Alors, je pense pas qu'il vaille cette somme-là. Eliot Anderson, même s'il a fait une très bonne saison avec Forest, même s'il est maintenant un joueur très important de la sélection, le chouchou de Thomas Tuchel un petit peu au milieu de terrain avec Declan Rice pour l'Angleterre, c'est un prix fou, c'est sûr. Manchester City a vraiment besoin d'un joueur comme lui, et c'est un joueur qui est très convoité en Angleterre par d'autres grands de Première Ligue également. Donc, il y a eu une petite guéguerre, si vous voulez, entre grands clubs, avec des offres un petit peu partout, même si c'était City surtout qui a été le premier à faire une offre de 100 millions, et puis après ça a été 120 millions, et à chaque fois Forest a rejeté parce qu'il savait très bien que City allait revenir à charge à chaque fois. Ils sont revenus, 150 millions, c'est juste hallucinant quand ils pensent, sincèrement, pour un joueur comme Eliot Anderson à 23 ans, un milieu de terrain défensif, encore une fois, on est habitué un peu plus de ces transferts-là pour un Neymar, pour un Mbappé, pour des joueurs de ce calibre-là, des attaquants en tout cas. Mais c'est vrai que pour Anderson,

0: C'est assez incroyable. Donc voilà, j'espère que ça lui pèsera pas trop non plus, parce qu'on a vu des joueurs qui ont parfois souffert un petit peu du prix de leur transfert. Surtout que là, c'est quand même un gros palier à franchir, d'aller de Forest et d'un club qui, en général, comme on l'a vu cette saison, se bat pour ne pas descendre, même si là il y a eu une petite aventure en Europa League quand même. Passer de ça à City, qui se bat pour tous les titres, qui va jouer en Ligue des Champions, maintenant un taulier de l'équipe d'Angleterre. Ça va lui faire beaucoup de changements cet été à notre ami Elliot.
1: Effectivement, on sait qu'il est au cœur donc des discussions, lui qui joue actuellement à la Coupe du Monde et qui était titulaire lors des deux premiers matchs de l'Angleterre. Un autre mot également sur le marché des transferts. Forcément, c'est toujours chez toi que ça se passe, parce que c'est évidemment l'Angleterre qui a l'argent. Selon Sky Sport, on parle d'un transfert à 57 millions d'euros pour Marco Palestra, qui pourrait s'engager avec Chelsea.
0: Ouais, c'est ça, c'est quasiment fait de toute façon. On a longtemps cru qu'il irait à l'Inter, puisque l'Inter, pour chercher un successeur à Dumfries, voulait Palestra, qui est le jeune italien qui monte, qui avait été très bon cette saison, un des meilleurs joueurs de Serie A sans aucun doute, avec l'Atalanta. Et l'Inter n'a jamais vraiment pu, et c'est pas encore une fois étonnant, s'aligner sur l'offre de Chelsea, et en termes d'indemnité de transfert et aussi en termes de salaire pour Palestra et ce contrat de 6 ans. On parle de 6 millions d'euros par an, c'est beaucoup plus que ce que l'Inter avait prévu de mettre sur la table pour Palestra. Donc c'est un très très jeune joueur, très talentueux, c'est ça que je voulais dire, très talentueux jeune joueur, et pour moi c'est une très belle affaire pour Chelsea. En revanche, c'est pas une bonne nouvelle pour Malo Gusto, dont on parlait tout à l'heure pour l'équipe de France, pour Rich James peut-être un petit peu moins, parce que ça reste le capitaine de Chelsea, mais pour Malo Gusto, je ne sais pas trop ce que ça veut dire, mais ça veut dire surtout un autre concurrent encore à son poste.
1: Effectivement, le joueur était prêté à Cagliari, et donc ça préfère une belle somme pour l'Atalanta Bergame, et voilà, tu as raison de le dire, effectivement. Concernant Malo Gusto, ça peut être compliqué. On sait qu'en plus, Chelsea a énormément de joueurs. On retourne sur les matchs. On va jouer les 10 dernières minutes de ce Japon-Suède avec toi, Morgane Mori. On rappelle que pour l'instant, il y a un but partout. Donc le Japon est deuxième actuellement, et la Suède est troisième avec 4 points.
2: Oui, les Suédois qui ont un regain d'activité, ils sont mieux dans cette fin de partie. Les Suédois, peut-être grâce au changement, grâce à l'arrivée de Svensson, de Sema justement, qui va au sol à l'instant, le milieu de terrain. 80e minute, Japon 1, Suède 1. Le Japon qui est virtuellement deuxième, la Suède virtuellement troisième de cette poule. On se bat pour terminer deuxième derrière les Pays-Bas. En tout cas, c'est Elanga, pardon, qui était au sol. 80 minutes, Japon 1, Suède 1. Ça va donner une espèce de corner ouvert pour Ayari et les Suédois, Karine, qui ont souvent eu ces positions de frappe, ça n'a rien donné. Ayari avec son pied droit, et il y a pratiquement tous les Japonais dans la surface de réparation, à l'exception de l'homme qui constitue le mur. Les 10 dernières minutes, c'est parti pour Ayari. C'est tiré au niveau du deuxième poteau, et la tête, une remise de la tête d'un joueur suédois, c'était le Gudmundsson. 80 minutes, Japon 1, Suède 1, la tête qui est passée à côté. Graham Potter en pleine discussion, le sélectionneur suédois. Il a encore des changements de disponibles. Suzuki pour le Japon, pour faire la remise au 6 mètres.
1: On voit effectivement que Graham Potter est en train de voir ce qu'il peut essayer d'aller chercher dans cette fin de match, parce qu'on rappelle que si les Suédois venaient à gagner, ils passeraient devant les Japonais, donc c'est très important par rapport à la suite de la compétition et en vue des 16e de finale. On retourne voir Clément Brossard, on le rappelle, donc les Pays-Bas, eux, sont en train de conforter leur première place avec ce succès 3-1, et il y a eu une belle occasion là, avec une belle claquette du gardien.
3: De Damen, exactement, avec ce centre-tir de Denzel Dumfries. J'ai pas l'impression qu'il voulait la mettre en direction de la cage, mais plutôt dans la surface de réparation. Et il a dû obliger le gardien tunisien à s'employer. Il y avait une petite faute non sifflée au départ de l'action, donc ça râlait un petit peu pour ces Tunisiens-là qui avaient terminé sur une très bonne note la dernière édition de Coupe du Monde. Souvenez-vous, en battant l'équipe de France, c'était lors de la dernière édition, et ils ont connu cette édition-là un passage à vide, une série noire avec la lourde défaite, la plus lourde défaite d'ailleurs en Coupe du Monde face à la Suède, 5-1, le départ de Sabri Lamouchi en conséquence, l'arrivée d'Hervé Renard, bref, ça restera dans les annales, hein, mais dans les mauvaises annales de l'histoire de la sélection tunisienne, alors que Noah Lang fait son entrée.
1: Eh ben, on va le vivre avec toi, bien sûr, Morgan, avec cette occasion sur coup de pied arrêté pour les Japonais.
2: Oui, une défense de Gudmundsson. On voit qu'il est extrêmement diminué. Visiblement des crampes à la jambe droite pour le numéro 5 suédois. Corner de la droite vers la gauche pour les Japonais. Avec Ito, le Rémois, avec le pied droit. C'est frappé sèchement. Le gardien suédois qui se détend, mais il est devancé par deux défenseurs. Ballon qui est sorti et qui est pour Elanga, le joueur de Newcastle. Mais il est pris en tenaille par deux Japonais à 30 mètres de ses cages. Ça donne une bonne chance de contre-attaque. Le ballon au 6 mètres pour l'attaquant japonais, le numéro 19 Ogawa, qui est entré à la place de Ueda. Malheureusement, du pied gauche, il n'arrive pas à placer le ballon vers la cage suédoise. C'est au-dessus, toujours un partout, 6 mètres à venir pour la Suède.
1: On va retourner voir Clément. Tu te disais, hein, Clément, effectivement, tu rappelais malheureusement ce triste mondial pour les Néerlandais. Ah,
0: Tunisien, ouais, on a vu Memphis
1: qui est en jeu. Oui, Tunisien, et on a vu Memphis Depay qui rentre donc à la 85e minute.
3: Non, il est rentré depuis un petit bout de temps, depuis 5 minutes, Memphis Depay, à la place de Brian Brobey, tout à l'heure, je crois, aux alentours de la 80e pour honorer sa 112e sélection avec les Oranges. Lui, le meilleur buteur de l'histoire de la sélection avec 55 réalisations et qui évolue maintenant au Brésil. C'est sûr qu'on le voit un petit peu loin et c'est Highlights qui tourne de temps en temps encore sur les réseaux sociaux, ces petits gestes notamment physiques. On se souvient de la petite bousculade où il a montré les muscles derrière, qui a pas mal fait réagir sur la toile cette saison, mais on peut un peu moins l'observer, c'est sûr, un peu moins de rendement aussi. Bon, évidemment, hein, y a l'âge qui compte pour Memphis Depay, mais il peut toujours rendre service à sa sélection, même si ça semble être un choix un peu politique, on le disait tout à l'heure, pour Ronald Koeman. Le corner à venir pour la formation néerlandaise qui va donc s'imposer et remporter ce groupe F et qui va affronter le Maroc. Ça aussi, ce sera une belle opposition en 16e de finale, Pays-Bas-Maroc, donc à venir, en attendant de savoir qui finira deuxième entre le Japon et la Suède. C'est parti pour Cup Miners. Au niveau du point de pénalty, ça va passer devant tout le monde. Virgil van Dijk qui essaye de récupérer ce ballon. Il va réussir, grâce à son physique, à rester debout et à transmettre à Somerville, le centre de Somerville. Ça va passer une nouvelle fois devant tout le monde, récupéré par Animal Mejbri qui va lancer en profondeur Chawas, qui sera un petit peu trop court. 4 minutes à jouer dans le temps réglementaire. 3-1 pour les Pays-Bas.
1: On va retourner voir Morgan Mori, Japon, Suède. On est dans les 5 dernières minutes. On rappelle, pour l'instant, il y a un but partout entre les deux nations.
2: Oui, ballon pour Ito, le Rémois qui va s'enfermer au niveau du poteau de corner, mais il arrive à se retourner, à trouver une passe pour un coéquipier. 85e minute, le centre japonais. C'est sorti par le numéro 3 suédois, Lindelof, l'ancien de Manchester United. Mais un coup de sifflet de l'arbitre, des crampes aussi pour Lindelof. Les Japonais qui ont l'air plus frais alors que les crampes s'accumulent côté scandinave. À noter le carton jaune pour Gyökeres sur une faute avec la légèreté de l'oiseau qu'on appelle le rhinocéros, sur laquelle il a renversé un joueur japonais. Zéro finesse pour Gyökeres, carton jaune. 86e minute, Japon 1, Suède 1 à Dallas. Remise en jeu à venir pour les Suédois, Karine.
1: Julien, on parlait d'Isaac tout à l'heure qui effectivement n'avait pas pu peser dans ce match. Gyökeres, c'est la même.
0: Ouais, dans des styles différents, forcément. Cette association-là, je pense qu'elle peut très bien marcher, mais dans un autre système, dans une autre configuration. Et c'est pour ça que, comme je disais tout à l'heure, je ne suis pas non plus le plus grand fan de Graham Potter. Parce que je pense qu'au final, cette configuration-là, elle marche pour ni l'un ni l'autre, en fait. On les a vus parfois bien combinés, notamment contre la Tunisie. Je pense que Walid et moi, on aurait pu très bien combiner contre la Tunisie aussi si on avait joué pour la Suède. Et dans des matchs où le niveau adverse est plus élevé, c'est beaucoup plus compliqué pour eux deux, comme on le voit par exemple ce soir. Et c'est un petit peu dommage. Après, Gyökeres fait du Gyökeres. C'est vrai, l'image du rhinocéros, c'est tout à fait ça. C'est quand même très solide, mais un petit peu limité, on va dire, techniquement. Alors que Isak, c'est le joueur qui est tellement beau, tellement élégant à voir, tellement fort techniquement. Donc je pense que ça pourrait bien marcher, mais ça n'a pas encore vraiment marché non plus entre deux en sélection.
1: On vous rappelle les résultats qui ont été joués et entérinés aujourd'hui avec le succès de l'Équateur face à l'Allemagne 2-1. C'était ici au stade dans le New Jersey, et la Côte d'Ivoire qui a battu Curaçao 2-0. Et donc dans ce groupe, il y a 3 qualifiés. L'Allemagne, bien sûr, c'était déjà acté avec 6 points. La Côte d'Ivoire avec 6 points également est deuxième, et l'Équateur avec 4 points qui est qualifié pour les 16e de finale. Et on vous rappelle que dans une heure 10 à peu près, il y aura le final du groupe D, Turquie-États-Unis. Vous le savez, les États-Unis qui jouent le mondial à la maison et qui pour l'instant comptent 6 points et sont déjà qualifiés. Ils vont tenter de faire un 3 sur 3 et le Paraguay sera opposé à l'Australie. Dans ce groupe, on rappelle que la Turquie est déjà éliminée. Les États-Unis 6 points, l'Australie et le Paraguay 3 points. On va continuer avec ces matchs qui vont se terminer dans quelques minutes avec le Japon et la Suède. Morgan, aucune des deux équipes n'arrive à se départager, donc on va peut-être finir sur un but partout. Mais attention, hein, les Japonais avaient réussi à marquer un but, on le rappelle, dans les dernières minutes face aux Néerlandais.
2: Oui, peut-être Karine. En tout cas, Graham Potter est obligé de faire ses derniers changements. Nygren et Starfelt qui rentrent, Lindelof et Gudmundsson qui sont sortis. Ce sont deux joueurs qui sont touchés physiquement des crampes pour les deux garçons. 88e minute, la remise en jeu vient d'être effectuée par les Suédois et on est allé fort là pour le défenseur japonais Sugawara dans la tête de Sema avec cette sortie du genou. 88e minute, ça va donner un coup franc pour les Suédois à 25 mètres de la cage nippone. Karine, peut-être que ça va se débloquer sur un coup de pied arrêté pour les Suédois. Ils ont été plutôt maladroits dans le secteur depuis le début de cette partie, mais pourquoi pas. C'est le moment ou jamais s'ils veulent terminer deuxième de cette poule. C'est maintenant qu'il faut planter la bonne action face aux Japonais. 89e minute, coup franc pour la Suède. Ils sont 5 joueurs autour du ballon, dont Victor Gyökeres.
1: On va le vivre avec toi, ce coup de pied arrêté en faveur des Suédois.
2: On est sur la gauche de la cage de Zion Suzuki. Il y a Nygren qui est entré il y a 30 secondes, le numéro 10, avec Ayari, l'homme qui frappe les corners pied droit. Les deux garçons sont à côté du ballon. L'arbitre salvadorien, Monsieur Barton, a donné son coup de sifflet. Il y a deux Japonais dans le mur, dont Nagatomo avec son bandeau. Peut-être Nygren avec le pied gauche pour la placer dans la surface de réparation. Nygren, oui, le ballon qui est botté. Et c'est une tête japonaise pour sortir le ballon qui atterrit hors de la surface de réparation. Mais c'est Elanga sur le côté droit qui en hérite. Svensson, le pied droit, pareil, c'est envoyé dans la surface de réparation. Suzuki, la sortie un peu ratée. Heureusement, il n'y a aucun Suédois qui est derrière pour pousser le ballon. Ballon encore une fois pour les Suédois qui sont à côté de la surface de réparation. Elanga, pied droit, il est bien travaillé ce centre. Encore une sortie de la tête pour un Nippon. C'est Taniguchi qui a fait cette sortie de la tête. Elanga, encore une fois, le long de la ligne de touche. Il est pris par deux Japonais. Il va au sol. Elanga, il lève les bras. Il réclame une faute qui ne viendra pas pour Monsieur Barton. Nagatomo et les Japonais peuvent peut-être se dégager. Les 40 dernières secondes dans le temps réglementaire à Dallas. Nagatomo qui perd le ballon sous la pression. Il la rend aux Suédois dans leur moitié de terrain. 90e minute, Japon 1, Suède 1, Karine.
1: On va aller voir Clément Brossard. Nous sommes dans les arrêts de jeu et donc les Pays-Bas qui vont faire un 3 sur 3. Un succès qui se dessine face aux Tunisiens et la Tunisie qui va quitter ce mondial avec 0 points.
3: 5 minutes de temps additionnel annoncé. On a joué 1 minute 16, 3 buts 1 pour les Pays-Bas avec un but de Skriri dès le début de rencontre contre son camp à la 3e minute. C'est Brobé qui a ensuite marqué le but du break à la 7e. Vaneke à la 62e pour le 3-0 et Mastouri pour le 2 buts 1 et Vaneke pour le 3 buts 1 pour les Pays-Bas qui continuent de pousser en essayant d'aller chercher un 4e but. Noah Lang dans la surface de réparation, le centre, c'est repoussé par la défense tunisienne, ça a été contré dans un premier temps par un Tunisien et finalement ils s'en sortent, les Aigles de Carthage, mais ça revient inlassablement dans les pieds des Pays-Bas. 3 buts à 1, donc 10 buts en l'espace de 3 matchs pour les Néerlandais. C'est une belle performance offensive que ce premier tour. Ils joueront donc le Maroc, ce sera le 30 juin, ça va arriver vite, hein, mine de rien, c'est 16e de finale le 30 juin à Monterrey. Voilà pour l'affiche de 16e de finale des Oranges qui vont tranquillement terminer cette rencontre. 3 minutes encore à jouer, 3 buts à 1 pour les Pays-Bas.
1: Direction le Mexique donc pour les Néerlandais. Julien, par rapport aux 3 prestations des Pays-Bas, tu les mets dans quel chapeau? Dans des outsiders qui ont vraiment quelque chose à jouer dans ce mondial?
0: Ouais, je pense, malgré le fait que j'aime pas du tout Koeman et que je pense pas que ce soit un très bon entraîneur, un très bon sélectionneur, mais oui, je pense qu'ils ont beaucoup de talent. Ils ont l'expérience bien sûr du dernier Euro, ils ont fait un très bel Euro. Je pense aussi qu'il y a pour certains comme un Virgil van Dijk par exemple cette émotion de la dernière grande compétition et que on veut aussi amener lui, le capitaine historique, comme un Memphis Depay par exemple, le plus loin possible. Donc je pense qu'il y a plein de facteurs qui font que ça pourrait être une compétition très intéressante pour eux. Mais voilà, il y a le Maroc maintenant, et autant historiquement que socialement, cette rencontre, elle va avoir beaucoup, beaucoup d'émotions, vu la communauté marocaine qui habite aux Pays-Bas, vu le nombre de joueurs avec la double nationalité, les binationaux, ça va être quelque chose de très, très, très spécial, et aux Pays-Bas et au Maroc. Donc c'est voilà, le genre de match dont on a envie de voir. Dont on a envie de voir en Coupe du Monde.
3: Et Julien, juste petit symboliquement, ça représenterait quelque chose quand même. Si les Pays-Bas arrivaient jusqu'au dernier carré, ce serait la 100e sélection de Virgil van Dijk pour la demi-finale. Donc ça aussi, c'est une petite barre symbolique qu'aimerait bien atteindre, j'imagine, le capitaine des
2: Pays-Bas. Et Suzuki qui se détend bien sur son côté droit. La balle de match pour les Suédois, elle vient d'être ratée à l'instant. 2 minutes dans le temps additionnel sur les 7 annoncés par l'arbitre. Japon-Suède toujours un partout.
1: On va l'avoir, nous, hein, cette occasion, effectivement. Julien,
0: Je pense qu'il aurait pu mieux faire, même. Je pense qu'il aurait pu mieux faire sur le ralenti, on verra. Mais s'il la croise un tout petit peu plus, il est en bonne position sur son pied droit. Il est un peu excentré, quand même. Il est un peu excentré. Je pensais qu'il était moins excentré que ça.
2: L'angle est difficile.
0: Ouais, l'angle est difficile, tu as raison, tout à fait. Je pensais qu'il était en meilleure position que ça sur la première vision de l'occasion. Je suis même pas sûr qu'elle soit complètement cadrée d'ailleurs, ça frappe, donc c'est plutôt bien ce qu'il a fait, et un bon arrêt de Suzuki, même si encore une fois c'est un arrêt qu'il doit faire, donc il n'y a pas non plus de truc extraordinaire, mais c'est encore un corner pour les Suédois.
2: Ayari côté gauche pour ce corner, la tête d'Issa qui est la claquette de Suzuki cette fois-ci, qui sauve le Japon, et il s'en empare sur le deuxième ballon dès demain, et il va au sol,
1: bon, là,
2: et
1: les Suédois
2: qui réclame une petite faute peut-être des Japonais dans la surface. 3 minutes de passer sur les 7 dans le temps additionnel. Voilà l'arrêt de Suzuki, le grand arrêt qu'on attendait, il est là à la 93e minute, la claquette main droite.
1: On voit une Suède à réaction, parce que là c'est vrai que ça fait plusieurs fois que les Suédois se montrent dangereux sur le but de Suzuki. Et
3: c'est
1: là,
3: terminé à Kansas, terminé, fini le calvaire, ça y est, le cauchemar
1: Clément.
3: peut enfin se terminer pour les Aigles de Carthage. On oublie cette édition complètement manquée, ils sont passés à côté, ça a été la honte, et l'accueil sera ô combien difficile pour ces Tunisiens là qui sortent de la compétition la tête plus que bas. 3 défaites en 3 matchs. En revanche, il y a des promesses dans le camp des Pays-Bas avec ses 3 succès, ses 10 buts inscrits en l'espace de 3 rencontres également. 2 succès et un match nul plutôt. Et donc une victoire 3 buts à 1 aujourd'hui avec des buts de Srili contre son camp, de Brobey et de Vanake. Mastouri avait inscrit le but du 2 buts à 1 pour la Tunisie. Succès donc des Néerlandais qui affronteront le Maroc en 16e de finale le 30 juin prochain à Monterrey.
1: Merci beaucoup Clément, belle soirée à toi. Donc tout va bien pour les Pays-Bas qui terminent premier de leur groupe avec 10 buts marqués, 2 succès, un match nul. On va retourner voir Morgan Mori parce qu'on a vu effectivement que les Suédois essayaient de pousser pour aller arracher la victoire, parce que si victoire il y a, les Suédois passeraient devant les Japonais au classement, donc c'est très très important en vue des suites de la compétition.
2: Oui, c'est ça qu'ils essayent de faire pour l'instant avec 4 points. C'est pas une mauvaise place parmi les meilleurs 3e pour les Suédois, mais ils peuvent avoir plus. Il reste 2 minutes dans le temps additionnel sur les 7 annoncés. Ballon pour les Japonais avec Taniguchi. Ce sont les stoppers qui se passent la balle. Tanaka, le milieu de terrain. Là, les transmissions de balles sont beaucoup plus lentes. On est sur des passes latérales pour les Japonais. Il y a encore le temps, 2 minutes. On peut avoir une grosse occasion de part et d'autre. Taniguchi, on est arrivé dans le rond central. Le ballon pour Taichi Kamada. Tanaka, maintenant le ballon est sur le côté droit avec un partenaire. Il n'y a personne qui se démarque pour les Japonais. Le pressing est bien fait de la part d'Isak et des Suédois qui bloquent complètement les velléités japonaises. Tanaka, on revient encore une fois sur ce côté droit. On essaye d'insister. Pourquoi pas avec Ito, la petite passe en se retournant, c'est raté cette fois-ci. Mais le ballon qui revient encore une fois dans les pieds japonais. Sur le côté droit, il y a Sugawara, le latéral, qui est un très bon contre-attaquant. Et là on tente la combinaison en triangle. Voilà, il y a de l'accélération dans le jeu japonais. Nagatomo sur le côté gauche en position de milieu offensif, côté gauche. Nagatomo, le relais avec un partenaire, on est à 30 mètres de la cage, la Suédoise en a reculé malheureusement. Ito, le ballon pour Taniguchi qui était dans le rond central, on est repassé par le stopper, on choisit sa cartouche pour le Japon, mais plus que 63 secondes avant d'arriver à la fin de cette partie. Tanaka, le Japon qui essayer d'aller vers la cage et de l'emporter. Nagatomo, est-ce qu'il va centrer face à Nygren? Il essaie de le prendre de vitesse, le centre à ras du sol, c'est sorti par Verval et les Suédois, la longue chandelle. 6 minutes 14, encore 45 secondes sur le côté gauche. Daichi Kamada face à Elanga, il essaye le petit ballon piqué par-dessus la défense, c'était peut-être pas ce qu'il fallait faire. Les Suédois récupèrent une rentrée de touche et le ballon pour eux. Encore 30 secondes dans le temps additionnel. Suède-Japon, on se dirige vers le 1 partout.
0: On n'a pas assez parlé non plus de Nagatomo, hein. 39 ans, légende absolue du football japonais, 5e Coupe du Monde. Alors on parle beaucoup des 6 Coupes du Monde de Messi et Ronaldo, juste titre bien sûr, c'est monstrueux, mais même 5, c'est incroyable. Je crois qu'on ne se rend pas bien compte ce que c'est de participer à 5 Coupes du Monde. Donc franchement, bravo à lui. On a vu Memo Ochoa hier entrer en jeu
1: magnifique pour le
0: Mexique, parce que c'était aussi chez lui.
1: Et au
0: c'est la même chose. C'est la même chose pour Nagatomo, alors même si c'est pas au Japon, donc il y a peut-être. On va moins en faire forcément, mais je pense qu'il mérite ce petit clin d'œil là, parce que c'est une carrière incroyable pour Nagatomo à 39 ans.
2: Et ça se termine là à Dallas, un partout entre le Japon et la Suède, des images complètement différentes côté suédois à terre. Elanga, le buteur suédois qui se prend la tête à deux mains alors qu'on vient se congratuler du côté de Graham Potter, le sélectionneur suédois. Les Japonais passent avec la deuxième position dans cette poule, un partout. Les buteurs, Maeda à la 56e pour les Japonais, et Elanga d'une magnifique frappe du gauche à l'angle de la surface phase de réparation à la 62e. Japon, Suède, un partout à Dallas, score final.
1: Merci beaucoup Morgan Mori. On vous rappelle donc les résultats qui viennent de se terminer. Les Pays-Bas ont gagné 3-1 face à la Tunisie et sont donc premiers du groupe avec 7 points. Le Japon a fait match nul face à la Suède, 1-0, qualifié également avec 5 points. La Suède a 4 points et fait partie des meilleurs 3e, donc continue également sa route, direction les 16e de finale. Et puis la Tunisie, vous le savez, de toute façon, ils étaient déjà éliminés et ils sortent piteusement avec 0 points. Dans quelques instants, il est là, en pleine forme. Aurélien Tiersen,
0: normalement. C'est sa première, là. Ouh.
1: Normalement, il a toujours des maillots de foot. Là, c'est un maillot de quel.
4: Seattle Seahawks.
0: Ouais, mais tu connais pas le foot US, toi.
1: Foot US.
0: À Cliouche, il joue pas au foot américain.
1: Non, il est trop frais, tout ça.
0: Bien sûr, c'est
1: beaucoup trop dangereux. C'est beaucoup trop dangereux. Et on a également Florent Gautreau qui nous a ramené un maillot tout à l'heure. T'étais pas billé comme ça, non? Il s'est changé, j'ai l'impression. Bon, il peut pas parler parce qu'il est en train de manger.
0: La bouche pleine.
1: Dans quelques instants, donc Aurélien Tiersen aux manettes. Belle nuit à tous sur RMC, évidemment. Le sport continue.
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4: Les amis, bienvenue la nuit sur RMC, présent dans New Jersey, la skyline de Manhattan. Derrière nous, vous nous regardez sur After Foot TV, sur YouTube. Et cette nuit, on est avec Julien Laurence encore. Salut Julien. Tout va bien? Avec le micro, c'est mieux Julien.
0: Le mien, c'est pas de mon côté.
4: C'est l'émotion.
0: Le mien est allumé. Donc voilà, bravo, je te disais, félicitations pour ta première.
4: Ben merci. Je suis ravi que ça soit avec toi.
0: Ben moi aussi, avec toi, on va te faire chanter. Hein, parce que dans.
4: Ah non. Jour,
0: bah si, les bisutages, on chante.
4: C'est
0: comment
4: l'équipe
0: de France.
4: Terrible. Ouais,
0: de, donc, pas prêt, réfléchis à ta chanson et puis on te laisse un peu de temps.
4: J'ai mis la veste de l'Euro 2004 de l'équipe
0: bravo,
4: de France.
0: Bravo, tu vas très bien.
4: Et avec Flo Gautreau également. Salut Flo.
10: Salut Aurélien, salut Julien, salut à tous. Très belle veste.
4: Oui, c'est vrai, elle est pas mal. Beau maillot aussi de l'Espagne.
0: Ouais,
4: maillot manche longue pour les
0: touristes.
10: Le maillot, j'avais froid. J'ai pris une petite suée et Walid Acharchon m'a prêté gentiment ce maillot de l'Espagne.
4: Même taille, vous faites la même taille.
10: Non.
4: Bah, si, moi je trouve que c'est oversize, c'est bien
0: porté. Oui, c'est la mode. Hein,
10: c'est la mode, ouais. Moi je porte pas vraiment oversize, mais il paraît que c'est la mode.
4: Alors on va débriefer le groupe F, la qualif tranquille des Pays-Bas qui a battu la Tunisie 3-1. Japon-Suède, match nul 1-1. Le Japon termine deuxième de la poule. La Suède troisième. La Tunisie, on va en parler aussi, hein, qui a coulé encore, qui a pris deux buts. Très rapidement, l'équipe de France, la conférence de presse de Guy Stéphane et d'Aurélien Tchouaméni aujourd'hui. Quel compo contre la Norvège. Les Français contre les Norvégiens, c'est ce soir, ce vendredi, 21h, heure française. Et puis on va vivre le dénouement du groupe D, États-Unis, Turquie, Australie, Paraguay, les Pays-Bas, justement, donc qui ont battu la Tunisie 3-1. Flo, je commence par toi, parce que Julien a parlé du match pendant le direct. Bon, à l'arrivée, victoire tout à fait logique des Néerlandais contre les Tunisiens. On va parler de la Tunisie plus tard parce que c'est encore très décevant. Mais voilà, logique quand même de voir des Néerlandais qu'on n'était pas sûr de voir à ce niveau-là avant le mondial terminer premier.
10: Carrément. Alors, ils ont quand même, il faudra quand même poser le problème du groupe, effectivement, et là, du match en particulier de la Tunisie parce que c'était plié au bout de 10 minutes, donc c'est quand même un petit peu compliqué. Mais c'est vrai, quand tu regardes les stats du match, c'est terrible pour la Tunisie. T'as 15 occasions à 7. T'as une possession de 72% pour les Pays-Bas. Alors les Pays-Bas, c'est très très intéressant, mais à chaque fois je le dis, je veux les voir challenger derrière, parce qu'en fait évidemment c'est brillant devant. Il y a eu des combinaisons, il y a encore un grand Dumfries aujourd'hui, ce soir, avec Broby, ils ont trouvé effectivement quelqu'un qui cale les ballons et qui est là devant, mais bon, ils n'ont pas été spécialement challengés. Encore que, le but sur corner est intéressant aussi parce que c'est un but sur corner et avec un marquage défaillant de la part des Pays-Bas. Donc, ouais. Moi, je regarde plutôt où trouver les failles sur les supposés favoris dans des matchs comme ça que de regarder si, effectivement, leur stat, ils marquent des buts. Et oui, ils marquent des buts contre la Tunisie. Ils sont forts. Offensivement, c'est vraiment top milieu et devant. Mais derrière, on l'avait déjà vu avec les débats sur Van Dijk au début de la Coupe du Monde.
4: Bah, contre le Japon, ils prennent un but sur corner à la fin.
10: Ils prennent un but sur corner, ce qui est assez étonnant. Non, mais même avant, on avait vu qu'il avait aussi la charrette sur des ouvertures. Donc moi, ce qui m'intéresse, c'est de voir, comme j'ai vu pour l'Allemagne cet après-midi, une équipe qui m'a pas du tout impressionné, qui a des failles et qui, si elle rencontre un gros, les gros supposés, hein, la France, les gros annoncés, on va dire.
4: Pays-Bas Maroc en 16e de finale.
0: On saura dès les 16e de finale.
10: Exactement. Et donc, dans ce cadre-là, je dirais pas, je m'enflammerai pas comme ceux qui disent, les Pays-Bas sont forts, on les voit très loin. Je les voyais pas aller très loin au début. Et je me dis qu'ils ont des failles et que s'ils rencontrent des équipes fortes comme le Maroc, ça peut s'arrêter vite.
4: Bah, Julien, ouais, on a vu les Néerlandais se faire taper par l'Algérie en match de préparation. Ouais. On s'est dit, ça part mal. Il y avait pas une énorme ambiance autour de l'équipe avec un Depay un peu vieillissant. Donc là, il est un peu sorti du 11. Et finalement, les Pays-Bas, ils assument leur statut. Et est-ce que toi, on va pas dire impressionné, mais agréablement surpris par cette équipe-là?
0: Moi, le problème que j'ai, c'est Ronald Koeman. Moi, je suis pas fan du tout de Koeman. Cette mauvaise habitude qu'il a de passer à une défense à 5 pour les 25, 30 dernières minutes ou 20, 25 dernières minutes de match comme celui contre le Japon. Par exemple, alors qu'il contrôlait la rencontre, il menait 2-1, ça ne veut rien dire, ça, encore moins là dans le football actuel. Et pour moi, c'est lui qui avait plombé cette équipe-là dès le premier match d'ailleurs, parce qu'ils auraient dû gagner contre le Japon, en tout cas ils ont été en position de gagner contre le Japon. Donc moi j'ai beaucoup de doutes, autant que Flo sur la défense, ça c'est sûr, et autant sur l'entraîneur également, et sur sa capacité à gérer des matchs tactiquement, dans ses choix d'avant-match, mais aussi pendant la rencontre. Et donc j'attends de voir également de la même façon, autant sur Koeman que sur la défense. Et après oui, bien sûr qu'offensivement ils ont un potentiel incroyable, ils ont des joueurs, on en parlait tout à l'heure pendant le direct avec le commentaire sur le fait que sur le banc t'as encore un Memphis, t'as encore un Somerville, t'as encore un Noah Lang, t'as tous ces talents là. Donc c'est vrai qu'il y a beaucoup de variations, il y a beaucoup d'options sur le banc en phase offensive. Mais pour le reste, oui, même au milieu de terrain, je trouve que De Jong, Grinders et Gravenberch, ça peut aussi être pris par notamment le milieu de terrain. Et là encore, ce sera une des très belles batailles de 16e de finale. Bouadi, El Hanoui contre De Jong, Gravenberch et Grinders dans un certain...
10: Ouais. C'est Reinders d'ailleurs qui est fautif sur le marquage du corner.
0: Ouais.
10: Mais effectivement, ce milieu, moi pour le coup sur le papier, il me hype ce milieu de terrain, De Jong, Gravenberch, Reinders, mais il est prenable. C'est ça qui est assez étonnant. Après, la trouvaille intéressante, le seul truc qui me paraît important, c'est Broby pour depuis le début du mondial. Donc c'est vrai que Gakpo, Malen, Broby avec Somerville qui rentre, là, ils ont vraiment des munitions intéressantes et Dumfries quand même côté droit qui reste quand même une arme fatale.
4: Mais pas un cadeau pour le Maroc du coup parce que tu termines deuxième de ton groupe. Ça c'est. Et on faisait la remarque avec Max Abolin qui est notre producteur. Il y a pas assez de troisième pour faire premier contre troisième et que les deuxièmes entre eux. Donc là c'est un premier contre le deuxième Pays-Bas Maroc. Ouais, tu disais le Maroc finalement les voyons. C'est un des outsiders à minima de la compétition et là tu te tapes les Pays-Bas.
10: Tirage. En fait, c'est un mauvais tirage pour les deux parce que nous on dit c'est dur pour les Pays-Bas, c'est dur pour le Maroc des deux côtés. Ça veut dire de bol, on chope en 16e de finale un gros alors qu'il y en a plein qui vont bénéficier de cette Coupe du Monde à 48 pour avoir un truc un peu déséquilibré.
4: Quel est le favori là, Pays-Bas Maroc pour vous là? Ça sera Monterrey au Japon, au Mexique, le 29 juin.
0: Ouais. Moi, je pense que le Maroc. Pour moi, je dirais le Maroc. Pas forcément que sur la phase de poule, mais sur.
10: Alors, je dirais un peu différemment. Je dirais le favori. Des books, par exemple, je pense que ça va être les Pays-Bas.
0: Peut-être.
10: Mais le favori technique, j'ai envie de te dire, je suis d'accord avec toi, pour moi, c'est le Maroc. Mais comme ça, comme tu as vu, une sorte de hype là, depuis un petit moment, depuis qu'ils ont, repris le devant et offensivement étant assez impressionnant, c'est vague orange, tu vois, t'as toujours un truc, t'as toujours une hype hollandaise, on va dire, mais voilà, peut-être les books pour les Pays-Bas et peut-être, on va dire, l'analyse technique pour le Maroc, moi aussi, de mon côté, plutôt un petit avantage Maroc.
4: Bon, les Pays-Bas ont gagné facilement parce qu'en face, c'était nos amis tunisiens qui ont fait une Coupe du Monde cataclysmique. On peut écouter Hervé Renard, donc, qui était censé sauver la Tunisie. Il est arrivé donc après le premier match, perdu 5-1. C'était Sabri Lamouchi à ce moment-là qui était sur le banc contre la Suède. Et ça n'a malheureusement rien changé, le bilan d'Hervé Renard, après donc cette défaite de la Tunisie contre la Suède. On l'écoute.
13: Pas encore un début de match catastrophique. On s'est créé des opportunités qu'on n'a pas concrétisées et on n'a pas été assez solide sur les coups de pied arrêtés, notamment face à une belle équipe des Pays-Bas. Et dans un stack magnifique avec une ambiance exceptionnelle, on retiendra ça ce soir.
15: Justement, qu'avez-vous retenu de cette Coupe du Monde sur le plan personnel?
13: Jouer ce genre de match, c'est magnifique. Mais comme je vous l'ai dit une ou deux fois dans les interviews, il faut être à la hauteur. Et on n'a tout simplement pas été à la hauteur de cet événement.
15: Merci coach.
4: Hervé Renard, Flo, qu'est-ce que ça t'inspire? Il a crié, il a fait comme moi. Mais
10: Hervé Renard, je comprends pas ni le fait de l'avoir pris, ni lui d'y être allé, ni son discours effectivement dont on a beaucoup parlé dans l'after. Là, vous savez qu'il avait été relayé sur les réseaux sociaux quand il a pris la sélection. C'est une sélection qui ne s'est pas améliorée à son contact.
0: C'est-à-dire que c'est pire.
10: C'est pire. C'est-à-dire qu'en fait, ils prennent des buts très vite, ils se mettent en danger très très rapidement dès le premier match. Et dans les deux matchs qu'ils coachent, ils prennent un but à la 4e et puis un but à la 7e et à la 10e. Donc, en gros, les mots de la Tunisie ne les a pas corrigés. Certains, il les a aggravés. C'est une équipe qui a perdu sa confiance, donc il n'a pas. Finalement, c'était son discours mobilisateur qu'on attendait, un peu commando, mission. Ça n'a absolument pas marché. Après, je dis pas que l'équipe était faible. N'importe quel entraîneur aurait eu du mal. Mais je ne comprends pas l'intérêt de prendre un coach, on va dire, d'une certaine envergure, comme ça, pour une mission flash, sans lendemain, quand tu dois faire un sauvetage comme celui-là. Et je comprends pas son choix non plus à lui. Donc je comprends pas grand chose à ce qui se passe. Je suis un peu triste pour tout te dire.
4: Est-ce qu'on peut dire qu'il passe pour un guignol même? Est-ce que c'est trop fort de dire ça?
10: Parce
4: que
10: humilié tout ça. Je pense qu'il s'est, en tout cas, en voulant faire, il a voulu faire une sorte de coup de poker, de all-in, en disant je prends pas de risque parce que la situation étant désespérée, personne m'en voudra si je suis éliminé et si je me les qualifie ou si je fais un exploit, je vais en retirer les bénéfices. Je pense qu'il a fait un très très mauvais calcul parce qu'en fait maintenant il sort effectivement un peu plus décrédibilisé de la Coupe du Monde qu'avant d'y être entré.
4: Ça ressemble déjà à une fin de carrière en fait. Le gars qui va multiplier
0: non,
4: les piges.
0: Toujours, il trouvera toujours. Un club ou un pays.
4: Mais si tu veux quelque chose de crédible dans la durée, tout là, ça égratigne un peu ton image.
0: Mais oui, et puis certains disaient qu'il avait rien à perdre de façon et tout à gagner en prenant ce job-là. Et on était plusieurs à dire, mais ça peut très bien mal se passer parce que c'est une équipe qui manque de talent de toute façon dans beaucoup de positions. Et pour moi, il s'est humilié tout seul en voulant faire, en voulant penser qu'il pouvait aller régler tout ça, qu'il avait la baguette magique pour pouvoir améliorer cette équipe comme ça, avec un discours ou deux, quelques mots forts. On avait vu la vidéo qu'ils avaient mis, qu'on avait déjà trouvé irrespectueuse envers Sabri Lamouchi, qui était à peine parti Et tout de suite, on avait le nouvel entraîneur. Regardez comment c'est génial, son discours, les mots forts. C'est un meneur d'hommes. C'est pas du tout comme la mouchie. Et au final, moi, je les ai trouvés pires sur les deux matchs que Hervé Renard a eu comme sélectionneur de cette équipe-là que celui de Sabri Lamouchi.
4: Ouais, mais regarde, Jules, ce à quoi je pense, la Tunisie, ils ont bien fait, puisqu'en fait, on parle que d'Hervé Renard. Là, on parle pas du cataclysme football tunisien, finalement. Bah, on parle que de Renard, il a fait par avant.
0: Oui, parce que, oui, bah, alors peut-être, oui, mais après, au final, tu ne t'arrêteras pas qu'à Renard. Tu vas parler des joueurs, et ça, il y a un niveau dans la majorité de ces joueurs-là qui est inacceptable pour l'instant pour un pays comme la Tunisie, qui peut pas rivaliser avec même les plus petites nations de cette Coupe du Monde. Il y a un problème à la fédération, c'est assez clair. On en a beaucoup parlé tout à l'heure dans l'avant-match, ou en tout cas dans la première période de leur match à eux, avec Walid aussi. Tellement de choix bizarres, tellement de choses bizarres dans cette fédération-là, et tout ce qui touche au football tunisien en Tunisie, mais aussi au niveau de la diaspora, dans les autres pays. On parlait des binationaux également et tout ça. Un joueur comme Khedira, par exemple, à 34 ans, je suis désolé, il a rien à faire dans cette sélection pour moi, mais il a rien à faire là du tout. Donc il y a beaucoup de choses à régler, ça va pas être facile, mais c'est peut-être le moment finalement pour repartir de zéro. J'ai l'impression qu'on dit ça trop souvent pour la Tunisie et pour d'autres pays aussi, mais pour la Tunisie notamment. Mais c'est vraiment le bon moment maintenant. Tu t'es fait humilier, à toi de repartir sur des bonnes bases en faisant peut-être table rase de tout ce qui s'est passé sur les 18 derniers mois ou les deux dernières années pour repartir sur un truc un peu plus sain.
4: Oui, exactement. Vas-y, Flo.
10: T'as un truc. Qui est lié à la Fédé et au choix, effectivement, et le fait de choisir cet entraîneur en croyant encore que tu sais, des discours de mobilisation, ça va suffire pour sauver une équipe. Je veux dire, on est quand même dans un foot maintenant 2.0, très évolué, où tu vois quand même que les coachs ont besoin un minimum de travailler, de mettre en place des choses pour penser que se dire on va essayer de sauver le truc avec ce gars-là, parce que en gros il y a un peu de la magie dans son discours. C'est d'un autre temps, quoi. C'est d'un autre âge. Ça n'existe plus.
4: Est-ce qu'on surestime pas aussi le foot tunisien par rapport au Maroc ou à l'Algérie, qui sont des pays beaucoup plus grands, finalement?
10: Alors voilà. Il y a ça, certes, mais quand même, je pense que le travail, en fait, ce qui doit faire école, c'est le travail du Maroc. Même pour l'Algérie. C'est-à-dire que, je te dis pas qu'ils vont devenir l'égal du Maroc, mais tout de suite. Mais le travail qu'a fait le Maroc dans ses structures, dans ses infrastructures, dans la façon dont la fédération est gérée, dans la façon dont ils gèrent les binationaux, où ils vont les chercher, de la façon dont ils les convainquent, dans la façon dont ils ont mis en place les systèmes de jeu, quand tu vas sur le centre d'entraînement, là-bas.
0: Mais Tunisie a l'argent,
10: mais
0: beaucoup, beaucoup d'argent, quand même.
4: Ah oui, c'est sûr.
10: Mais en tout cas, il faut s'inspirer, il faut aller vers cela, quand tu vois que le Maroc regarde dans les yeux les nations importantes du football aujourd'hui à la Coupe du Monde, il faut que la Tunisie, au moins, aille dans ce chemin-là. Plutôt que dans le chemin de se dire, tiens, il y a un mec quand même avec un discours là. Vous rappelez son discours contre l'Argentine à la mi-temps d'Arabie Saoudite. Tiens, c'est un gars comme ça qu'il nous faut en deux matchs. On va. Ouais, mais ça marche en division d'honneur ou en, tu vois, c'est Louis.
0: Division d'honneur, ça.
10: Ouais, oui, ça va marcher comme ça sur deux trois matchs dans un championnat moyen, mais pas à la Coupe du Monde avec une vraie sélection. Moi, je disais tout à l'heure. Après, quand il a pris la sélection, hors de tout débat, je me suis dit, mais le problème déjà, c'est le calendrier. Ils prennent le Pays-Bas et le Japon, qui sont deux très bonnes équipes. C'était impossible déjà. Déjà, point, la sélection est moins forte. Et puis l'autre point, et plus presque plus émotionnel, c'est que moi j'étais triste pour les Tunisiens, parce qu'évidemment on est proche des pays du Maghreb quand on est en France. J'étais triste pour les joueurs sur le terrain, triste pour les gars que je connais comme Abdi ou autre, qui a pleuré à la fin du match la dernière fois, parce qu'en fait ils finissent avec moins 10 de différence de but.
0: C'est honteux.
10: C'est, tu vois, t'as Curaçao qui est dans la sélection, dans la Coupe du Monde. Je suis même pas sûr qu'ils sont peut-être l'équivalent, tu vois, en termes de
4: différence de but. Ils ont donné meilleure image à la fin, oui, à part le 7-1 pour l'Allemagne. Finalement, ils ont été cohérents.
10: Ils ont pris un point. Exactement, ils ont pris un point en plus. Donc non, franchement, c'est un gâchis. En tout cas, c'est un vrai gâchis. Et effectivement, pour finir sur Hervé Renard, c'est vrai que il avait essayé, tu sais, aussi d'être entraîneur en club. Et je crois de moins en moins déjà pour le coup à une aventure longue avec ce coach-là. Déjà, alors une aventure très courte, je pense que vous voyez, il s'est surestimé aussi. On l'a vu. Mais en tout cas, sélection peut-être, il l'a déjà montré, ça c'est vrai. Mais je me souviens que en club, ça n'avait pas marché. Ça m'étonne pas, parce qu'en fait, il y a un peu d'esbrouf aussi, il y a un petit peu de choses qui sont liées au discours, qui sont liées à la faconde, qui sont liées à la motivation. Et ça, sur le long terme ou sur le fond, ça ne suffit pas.
4: Bon, la Tunisie éliminée, en tout cas, petitement de ce mondial. Pays-Bas, premier, donc, contre le Maroc, le 29 juin à Monterrey, en 16e de finale. Et le deuxième du groupe, c'est le Japon, qui a fait match nul contre la Suède, un partout. On aura donc un Japon-Brésil à Houston le 29 juin. Donc ça aussi, ça va être un match très magnifique, intéressant. Ouais. Pas si simple pour le Brésil. Et globalement, le Japon, sur l'ensemble du match, a été au-dessus des Suédois. Mais bon, bah, il va peut-être falloir être plus tueur. C'est un petit peu le Japon éternel, en fait.
0: Ouais, c'est ça. Ouais, tout à fait. Alors, ils ont souffert un petit peu en fin de match quand la Suède a mis un peu de pression. Il y a la tête d'Isaac, il y a une frappe d'Elanga aussi. où Suzuki fait deux très beaux arrêts. Mais oui, après, c'est une équipe qui est tellement belle à avoir joué, cette équipe du Japon. Effectivement, elle manque peut-être un petit peu de poids offensif dans la surface, même si Ueda, c'est un très bon joueur. Maeda, c'est un très bon joueur aussi. D'ailleurs, il marque un très joli but collectivement, un des plus beaux buts pour moi de cette Coupe du Monde-là. Je vois dans le circuit préférentiel, dans les mouvements de chacun, des mouvements que tu fais qui sont pas servis. Et ensuite, après, dans les combinaisons entre Doan, Ueda et Maeda, c'était très, très beau à voir. Donc, ils sont capables de faire tout ça. Ils peuvent être très solides aussi. Donc, ce sera vraiment, je pense, un gros test pour le Brésil qui, moi, m'a pas vraiment impressionné. À part Vini, on peut mettre Vini de côté. Mais après, c'est vrai que Carlo Ancelotti est en train de créer un style de jeu basé autour de Vini et construit sur Vini pour le Brésil. Donc, c'est normal aussi qu'il soit dans cet état de forme-là et tant mieux pour lui. Mais moi, je pense que l'intensité japonaise peut poser beaucoup de problèmes au Brésil qui, lui, manque beaucoup d'intensité.
4: Ouais, à ton avis, Flo, est-ce que c'est une équipe qui peut piéger le Brésil? J'ai vu que tu as kiffé quand même le jeu japonais, le but d'Aijan Maeda notamment.
10: Alors moi, j'aime beaucoup les deux. D'ailleurs, Corée du Sud et Japon, il y a une sorte de tradition, y compris dans la façon de jouer. Le but est allié à l'image de ça, c'est vraiment un but exceptionnel. Mais j'ai des doutes malgré tout sur le Brésil. Sûr, parce qu'en fait, je pense que le Brésil est dans une phase ascendante avec quelque chose de relativement simple que fait souvent Ancelotti quand il a trouvé son joueur clé pour pouvoir s'organiser autour, un peu comme une sorte d'araignée qui va aller manger l'adversaire. Et je vois le Japon se prendre dans la toile en fait brésilienne, parce qu'en fait ils ont le jeu pour embêter plein d'équipes comme ils l'ont encore montré. Mais tu vois, ce qui m'a inquiété aussi sur cette deuxième fin de match, c'est que le Japon, je trouve, était au-dessus vraiment sur la première partie du match. Et sur les 30 dernières minutes, ils étaient beaucoup moins bien. Et il y a d'ailleurs des occasions, et la tête d'Isaac à la fin en particulier. Et je me dis que pour deux raisons, même physiquement, dans l'impact, à la fin, je les trouve un petit peu moins forts. Et puis deuxièmement, effectivement, ce manque d'efficacité, c'est une forme de naïveté qui ne leur permet pas de tuer les matchs au moment où il le faut. Et j'ai l'impression qu'à l'inverse, le Brésil... Bah paradoxalement, ce Brésil-là, il est en train de tuer les matchs rapidement avec des joueurs qui peuvent en tout cas le faire. Même si moi, j'ai plein de points négatifs sur le Brésil et notamment l'hypothèque Neymar qui, à mon avis, va pas
4: changer. Ça va être une galère, je pense, hein, d'avoir ce gars qui revient.
10: Exactement, à gérer dans l'effectif. Mais en tout cas, j'ai envie de te dire, oui, tu te dis match piège comme ça sur le... Enfin, en gros, le match est plus piège pour les Pays-Bas face au Maroc. Pour moi, que le Brésil face au Japon. Je pense que le Brésil va au final.
4: Et c'est peut-être cliché aussi, mais les Japonais, ils vont peut-être respecter aussi l'histoire brésilienne, vont avoir des difficultés face à eux. Un petit mot sur Neymar, on va en parler. On parlait aussi hors antenne de Manuel Neuer qui a pas fait un grand match. Et donc, ces légendes-là qui reviennent, qui physiquement sont sur leurs deux pieds, mais en fait, à l'arrivée, ça t'emmerde plus qu'autre chose de les avoir dans l'effectif sur leurs deux jambes.
0: Ouais, on a vu Neymar pour un quart d'heure en fin de match, rentrer dans ce rôle de faux numéro 9. Moi, je pense qu'il est pas prêt physiquement déjà. En tout cas, pas pour jouer plus que 15 minutes dans un match où tu mènes déjà 3-0. Ce qui, à mon avis, sera pas le cas. Je peux peut-être me tromper, mais je sais pas si le Brésil mènera 3-0 à 10 minutes de la fin contre le Japon. Et dans ce cas-là, il pourra entrer en jeu, sinon il n'entre pas en jeu.
4: Et puis si ça crève Hendrick aussi, parce que les supporters, à tort ou à raison, réclament Hendrick. Oui, mais offensivement, il va bien falloir qu'il prenne la place de quelqu'un.
0: Oui, mais c'est plus à la place de Ryan, quoi. Hendrick, c'est plus sur le côté droit, à mon avis, pour Ancelotti. Quand Ancelotti kiffe pas trop Ryan, kiffe pas trop Hendrick, il est encore jeune, qui a encore des lacunes, notamment sans ballon, dans le travail sans ballon. Ryan, c'est une machine à presser, hein. C'est pour ça que Bournemouth l'a pris, c'est pour ça qu'il a été très bon avec Bournemouth depuis son arrivée en première ligue au mois de janvier. Et ça, Hendrick, il peut pas faire. Donc, je comprends aussi pourquoi Ancelotti, après la blessure de Rafinha, ait choisi Ryan plutôt qu'Hendrick. Mais pour Neymar, je pense qu'il sait aussi très bien que c'est très possible qu'il entre pas en jeu du tout contre le Japon. Et plus on va avancer dans la compétition, et à mon avis, plus il saura qu'il entrera pas en jeu du tout, quoi.
4: Ouais, ça peut pourrir la vie des Brésiliens, parce que ça tournera autour de ça.
0: Alors, oui, mais rappelle-toi, il s'est mis d'accord avec Ancelotti. Les raisons pour lesquelles il a été pris pour venir ici, il y avait des règles qui étaient très claires de la part d'Ancelotti pour Neymar. Un, tu ne seras pas titulaire, il faut l'accepter, il l'a accepté. Deux, pas de réseaux sociaux, et on voit déjà beaucoup moins d'activité sur les réseaux sociaux de Neymar. Trois, tu ne peux pas causer de problème dans la vie de groupe de tous les jours parce que tu n'es pas content de ne pas jouer plus, etc., etc. Et ça aussi, Neymar a accepté. Alors oui, ça peut changer maintenant.
4: Est-ce que tout Ancelotti qu'il est, il peut justement résister à cette pression populaire? On a vu les gens comme des dingues pour le voir rentrer 15 minutes.
0: Si t'es vraiment lucide aujourd'hui, même si t'es brésilien à fond, supporter de la sélection.
4: Neymar a déjà été lucide à ce point-là.
0: Non, mais Neymar, lui, c'est pas trop le problème. C'est plus autour de la sélection, les médias et les supporters. Aujourd'hui, personne peut me dire que Neymar mérite d'être titulaire dans cette équipe. C'est impossible. Vu son niveau physique, même vu ce qu'il a montré contre l'Écosse sur un quart d'heure, c'est que un quart d'heure, je sais bien. Mais il y a personne ne peut me dire oui, il doit jouer à la place de Cunha.
4: Ouais, mais même les joueurs, moi, les joueurs le disent eux-mêmes, il est extraordinaire. Que...
0: Personne peut... Même les joueurs ne peuvent pas dire qu'il mérite d'être titulaire. C'est
10: impossible.
0: Je pense
10: qu'il va si arranger Ancelotti par rapport à votre débat, c'est justement les 15 minutes contre l'Écosse. Parce qu'en fait, les 15 minutes contre l'Écosse ont montré à quel point il était insuffisant. Et surtout, il l'a vu et il l'a montré au monde. Il a montré à tout le monde. Vous voyez, Neymar, ok, je le fais jouer très très peu. Parce que regardez là, même si je le fais jouer 15 minutes, vous voyez où il en est sur ses appuis, sur ses prises de risque. Et moi, je l'ai dit aussi hier, si j'étais l'adversaire de Neymar, même pas sans faire à l'ancienne, hein, là, tu le bouscules un peu. Lui-même, je pense qu'il a très très peur pour ses chevilles et son bien corps. Sûr. Je pense que Ancelotti a été très diplomate dans le fait de le prendre. Il a géré, comme a dit Julien, le deal.
4: Donc, la paix sociale est achetée.
10: La paix sociale est achetée. Et puis, le fait de l'avoir mis là sur le terrain, tout le monde attendait. OK, ça, c'est la Coupe du Monde Popcorn que j'appelle la Coupe du Monde Popcorn. On a vu Neymar, un name dropping voilà, de plus. Parfait, ouais. C'est bien, c'est fait. Standing mais ovation. Par contre, il a dit aussi à tous les spécialistes, à tous les gens, à tous les footballeurs, et même à ses coéquipiers, il a dit, regardez, moi, je veux bien, hein, mais Neymar, 15 minutes, vous voyez, c'est compliqué contre l'Écosse. Et là, maintenant, arrive le money time, entre guillemets, des matchs à élimination directe. Donc, vous aurez compris qu'on peut s'en passer, quoi, tu vois. Donc, ça va peut-être se régler plus facilement que je ne le pensais, parce que je me suis dit, mais il n'en est pas du tout là, tu vois, quand avant la Coupe du Monde, on a vu tout de suite à l'inverse qu'il y avait un Messi qui était en forme. Là, on a vu à l'inverse un gars qui était blessé, qui rentre. Déjà, il le fait rentrer tardivement, le plus tard possible, oui. C'est-à-dire à la 76e, parce que bon, voilà. Et puis derrière, bah oui, c'est pas terrible. Donc, moi, je pense pas que c'est un problème. En revanche, le vrai problème, c'est que de toute façon, au milieu de terrain, il y a un souci au Brésil. Parce que Paqueta, c'est pas génial. Parce que, voilà, depuis le début, c'était compliqué. Rafinha, bon, en plus, c'est pas là. Moi, je trouve
4: que Casemiro est surtout.
10: Casemiro est pas bon. Donc, c'est vrai que Guimarães, c'est le meilleur, celui que j'ai trouvé le mieux, en fait, au milieu. Mais bon, ça fait peu de choses.
4: On verra ça le 29 juin, du coup, Japon-Brésil.
10: Et encore une fois, il y a un truc, c'est qu'on n'a pas trop challengé. Moi, Marquinhos, par exemple, j'ai l'impression de pas l'avoir vu depuis la Coupe du Monde. C'est pas dire qu'elle a pas été bon, hein. Mais j'ai pas vraiment vu challenger Gabriel et Marquinhos depuis le début de la Coupe du Monde.
0: Ah si, on l'a vu une heure, bon, en tout cas,
10: oui, deux heures contre le Maroc.
0: Mais là, Saïbari, Hakimi, El Hanous et Boadi, tout ça.
10: Ils l'ont fait d'amour, absolument.
4: Japon-Brésil, 29 juin, 16e de finale à Houston. On va parler des Bleus tout de suite de l'équipe de France de 5 compos. On va écouter aussi Guy Stéphan et Aurélien Tchouaméni. À tout de suite sur RMC. Vous restez avec nous cette nuit.
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4: Avec Flo Gautreau, avec Julien Laurence, l'after, la nuit de l'after ici aux États-Unis pour la Coupe du Monde 2026, 3h26 en France, 21h26 ici sur la côte est des États-Unis. Et on va parler de l'équipe de France, messieurs, puisqu'il y a un gros match France-Norvège, alors qui compte tout de même, puisqu'en cas de match nul ou de victoire, la France terminera première de son groupe. En cas de défaite, les Norvégiens passeront devant. Et on va accueillir tout de suite Fabrice Hawkins, qui est au plus près de l'équipe de France pour cette Coupe du Monde.
0: Fabrizio Hawkins, il connaît tout.
4: Salut Julien, salut à tous. Salut.
0: Fabrizio Hawkins, on l'appelle.
4: Ça va, l'expérience se passe bien pour l'instant, Fabrice. Là, on est là depuis 12 jours. Eh oui.
20: Non, c'est
0: chaque fois que je le vois, il est magnifique en tribune, il est superbe, il est bien habillé.
20: Peut en témoigner. En tout cas,
4: c'est vrai qu'il a la classe.
0: Il a trop la classe. Il connaît tout, surtout, il a trop la classe. Il parle bien, il présente bien, il est très bien.
20: Et tu sais qu'il est juste à côté de moi dans la rédac, hein, juste à ma droite. Ouais. Mais tout en téléphone, on peut pas trop l'avoir.
0: Non, mais ça, c'est sûr. Ça, il est super busy. Mais
3: il faut avoir les infos, il faut bosser. Julien, tu sais ce que c'est, Julien, dis-lui.
0: Ah, c'est vrai, c'est vrai. Mais à chaque fois que je le vois, il est magnifique, toujours en tribune, là, il est parfait.
20: France-Norvège, Fab, déjà, raconte-nous un peu ce qui s'est passé autour de la conférence de presse il y a quelques heures derrière nous désormais de Guy Stéphan et de Aurélien Tchouaméni. Guy Stéphan, évidemment, parce que malheureusement Didier Deschamps a dû revenir en France pour les obsèques de sa maman. C'était quoi l'ambiance déjà autour de ce rassemblement de l'équipe de France?
3: D'abord, ambiance solennelle de la part de Guy Stéphan et de la part d'Aurélien Tchouaméni aussi, parce que forcément, ils sont revenus sur le drame qui a touché Didier Deschamps avec la perte de sa maman, un hommage pour sa maman, des mots aussi pour Didier Deschamps, une pensée forte pour lui qui enterre donc sa maman ce vendredi, le même jour d'ailleurs que France-Norvège. Donc il voulait vraiment apporter ce soutien-là. D'ailleurs, il y a eu un trait d'union de fait en parlant de la rencontre et de la volonté d'aller remplir cette mission aussi pour Didier Deschamps. Et ensuite, on a basculé dans un deuxième temps de cette conférence de presse avec le match où Guy Stéphan a expliqué un petit peu comment il allait fonctionner. C'est-à-dire que il a préparé le match avec Didier Deschamps, que Didier Deschamps lui a donné plus ou moins les consignes. On a bien compris que c'était le sélectionneur de l'équipe de France qui était derrière la composition de l'équipe et que Guy Stéphan, lui, allait vraiment gérer ce match. En changeant les joueurs, en replaçant tactiquement, en fait, en faisant ce que ne peut pas faire Didier Deschamps. Et pour le coup, ils vont pas avoir de lien direct forcément pendant les 90 minutes. C'est lui qui va gérer vraiment la rencontre. Donc, il nous a expliqué cette organisation. Et puis, avec Aurélien Tchouaméni, on a forcément parlé de cette rencontre, de Erling Haaland. Peut-être qu'on va entendre tout à l'heure des mots d'Aurélien Tchouaméni. Mais en tout cas, lui, il veut absolument cette première place. Il a parlé au nom du groupe. Évidemment, le vice-capitaine qui va revenir dans une place de titulaire. Il a expliqué aussi qu'il fallait faire attention à cette équipe norvégienne qui a des talents. On parle d'Haaland, mais il y en a d'autres, Sørloth, Odegaard, il y en a vraiment d'autres. Et on a senti vraiment une envie de la part des deux hommes d'aller gagner ce match avec un turnover qui sera donc effectué par le staff des Bleus.
20: Ouais, tu vas nous la donner, la compo des Bleus, dans quelques secondes. Mais d'abord, on va écouter Guy Stéphan, justement, sur son rôle, bien malgré lui, d'entraîneur principal pour le match France-Norvège à cause du départ de Didier Deschamps, endeuillé donc par la perte de sa maman.
21: J'ai la sensation que je suis pas à ma place, là, devant vous. Ma place, elle est sur le terrain d'entraînement, en train de mettre le matériel et d'attendre que les joueurs arrivent. Il se trouve qu'on est dans une situation cruelle. Faut assurer le troisième match. Je m'efforce avec le staff, avec les joueurs que, évidemment, je connais bien. J'échange aussi beaucoup avec eux et de mettre demain la meilleure équipe possible, de faire vivre le groupe.
20: Bon, un moment, Flo, évidemment, très particulier, très compliqué.
10: Ouais, c'est pas anodin, évidemment. Alors,
20: les mots sont forts, là. J'ai pas l'impression de pas être à ma place.
10: Ouais, alors, il y a l'émotion. Bon, il y a vraiment, entre guillemets, un lien tellement fort entre les deux hommes qu'on peut évidemment penser que tout ce qui est de l'avant-match et toute la prépa, ça change pas finalement grand-chose jusqu'à la compo, comme le dit Fabrice. En revanche, c'est vrai que, il y a un vrai enjeu sur le banc, parce que là pour le coup, à un moment donné, alors même si évidemment t'as des joueurs qui se prennent en main, t'as un capitaine, et puis Guy Stéphan a l'habitude et il glisse aussi souvent ses ressentis à Deschamps avant que les vraiment changements soient faits, mais enfin pour le coup c'est quand même des situations assez rares et voire très rares et qui sont pas anodines dans un match qui va compter quand même, et même si c'est pas un match à élimination directe. Donc c'est un des enjeux du match aussi, quoi.
20: Et perdre un parent, Fabrice, je me retourne vers toi, mais là ça peut aussi avoir des impacts sur la suite de la compétition. Alors après, Guy Stéphan et Didier Deschamps ont l'habitude de travailler ensemble, il y aura des solutions de trouver, mais est-ce que déjà on sait quand est-ce que Didier Deschamps reviendra auprès de l'équipe et à quel niveau, si on peut dire?
3: A priori, dans la nuit de vendredi à samedi, ou samedi, c'est pas encore définitivement tranché, mais les obsèques en fait de sa maman ont lieu demain, donc vendredi, et ensuite Didier Deschamps est attendu rapidement à Boston. Voilà, avec évidemment toute l'indulgence eu égard à la situation.
20: En tout cas, on a vu le groupe très soudé, hein, il y a eu la minute de silence, tout le monde est évidemment touché par ça, hein.
3: Totalement, totalement, tout le monde est touché, parce que encore une fois, c'est quelqu'un qui est très apprécié vraiment de tout le groupe. Et puis on l'expliquait un petit peu sur RMC, c'est-à-dire que il s'est présenté devant le groupe aussi avant le déjeuner mardi pour leur expliquer un petit peu la situation, leur demander de mettre vraiment toutes les forces dans la bataille aussi pour jouer ce match contre la Norvège. Donc vous imaginez bien, le groupe, il était meurtri avec lui, et les joueurs, vous le voyez bien, hein, Didier Deschamps complètement abattu, touché dans sa meurtri, touché dans sa chair. Donc voilà, il y avait des joueurs qui étaient au bord des larmes, mais très vite ils se sont parlé un petit peu. Alors ça peut faire bateau, hein, de dire qu'ils se sont parlé. ils vont dire il faut qu'on gagne pour le coach. Mais dans les faits, effectivement, il y a eu une espèce d'empathie qui s'est créée. Et quand le coach leur a dit vraiment donner tout contre la Norvège, bah il a trouvé.
20: Ouais, c'est des mots, c'est des vrais mots là. Tu les écoutes vraiment. Tu vas nous donner la compo, Fabrice, pour ce match important, mine de rien, parce que France-Norvège, ça te permet de terminer premier en cas de match nul ou de victoire. D'ailleurs, Aurélien Tchouaméni, d'abord, qui parle de cette volonté de terminer premier, parce que si tu es premier, tu as un 16e de finale à New York et un 8e potentiel à Philadelphie. Mais si tu termines deuxième, c'est contre la Côte d'Ivoire dans le Texas. Donc Aurélien Tchouaméni préfère largement terminer premier, évidemment.
1: Déjà, moins de voyages, ça c'est une réalité. Parce que on sait qu'en finissant deuxième du groupe, il y aura beaucoup plus de périples à faire. Mais au-delà de ça, en tant qu'équipe de France, on se doit de gagner tous les matchs. Et ça veut dire qu'on se doit de finir premier de ce groupe-là. Après, comme je l'ai dit, qu'on joue la Norvège, l'Irak ou le Sénégal. Honnêtement, demain, notre objectif principal est de gagner le match. Et on sait que si on fait les choses bien et qu'on gagne le match, on sera dans une bonne position pour la suite.
20: Julien, Laurence, est-ce que pour toi ça vaut le coup de s'arracher contre la Norvège, de pas faire l'impasse entre guillemets sur le match, même si ce sera pas le cas bien sûr, pour s'éviter ce voyage au Texas et rester dans le nord-est des États-Unis?
0: Ouais, bien sûr, c'est complètement logique, tout à fait. On l'a dit, s'ils sont premiers, ils auront leur

0: équipe-là reste super compétitive avec notamment tes meilleurs joueurs quasiment à part Saliba.
1: Vas-y, bon, on va y aller tout de suite, hein, Fab. Donne-nous la compo probable des Français contre les Norvégiens.
2: Maignan dans les buts, ça bouge pas. À gauche, Théo Hernandez récupère sa place par rapport au match contre l'Irak. À droite, c'est Jules Koundé et non Malo Gusto. On pouvait s'y attendre et on en parlait il y a quelques jours. Il y avait une possibilité de voir Malo Gusto jouer ce troisième match et finalement, ce sera Jules Koundé. Peut-être que le joueur de Chelsea va entrer en cours de jeu. L'axe sera composé de Dayot ou Upamecano avec donc pas William Saliba ménagé. On sait qu'il a quelques douleurs au dos. Il y avait une possibilité de la part du staff des Bleus de choisir Maxence Lacroix ou Ibrahima Konaté. Coup dur pour le nouveau joueur du Real Madrid puisque c'est Maxence Lacroix qui devrait commencer donc dans l'axe. Au milieu du terrain, Adrien Rabiot se repose, Aurélien Tchouaméni et Manu Koné qui enchaîne devraient être alignés, hein, dans un double pivot. Et ensuite les quatre de devant, ce sont les quatre mêmes que l'équipe qui a joué face au Sénégal lors du premier match de l'équipe de France. Michael Olise replacé pour le coup en numéro 10. À droite, Ousmane Dembélé. À gauche, Désiré Doué plutôt que Bradley Barcola. Et devant, celui qui va concourir pour être le meilleur buteur de ce tournoi, Kylian Mbappé.
1: Évidemment, la compo signée Fabrice Hawkins pour RMC. Flo, qu'est-ce qui te marque principalement dans cette équipe?
3: J'étais plus hypé par les infos qu'on avait hier et qui donnaient un peu plus de changements, et notamment sur les latéraux et notamment sur le latéral droit, puisque j'espérais vraiment que Malo Gusto serait titularisé à la place de Koundé, qui fait pas un bon début de Coupe du Monde. Toujours dans l'esprit, voilà, moi je suis totalement pro turnover dans cette Coupe du Monde là, parce qu'il y a un match en plus pour concerner les gens, pour reposer des gens comme Saliba. Enfin, moi là-dessus, je suis par exemple le fait qu'il y ait Lacroix à la place de Saliba, je trouve ça tout à fait juste. Mais c'est un changement qui ne va pas changer grand-chose pour la suite de la compète. Si Saliba est au top, c'est Saliba qui jouera. Moi, ce qui m'intéresse, c'est les changements qui éventuellement peuvent challenger certains joueurs, comme Koné, qui garde d'ailleurs sa place. Mais finalement, ce qui me chagrine un peu, c'est qu'on retrouve globalement une compo proche du premier match, c'est-à-dire que devant tu as les quatre mêmes, tu as les deux latéraux qui sont les mêmes, et tu as Lacroix, mais c'est juste pour reposer Saliba. Après il y a Koné Tchouaméni, sachant que dans l'esprit du coach, Rabiot n'est pas menacé, tu en es pas vraiment sur cet endroit-là. Moi le seul point qui m'intéressait pour voir des joueurs challengés, enfin l'un des points, c'était les latéraux, et moi je me retrouve avec Théo Hernandez et Koundé qui sont les deux latéraux du premier match et qui sont pas du tout mes latéraux préférés, loin de là, et dont je pense qu'ils font pas un début de Coupe du Monde. Donc ma foi, on va regarder s'ils sont très très bons, ben tant mieux. Mais je pense que entre guillemets dans cette rotation possible là, que qu'offraient à la fois les résultats des Bleus et cette Coupe du Monde là, je suis un peu déçu de pas avoir vu plus de rotation, de pas redonner une chance à Digne par exemple à gauche et de pas donner une chance à Malo Gusto à droite.
1: Digne en plus qui a porté le brassard de capitaine à la sortie de Kylian Mbappé, donc c'est vrai que ça peut aussi être bizarre de la part de Didier Deschamps et de Guy Stéphane donc de rechanger de latéral. Fabrice, est-ce qu'un Koundé ou un Théo peuvent perdre leur place, peuvent perdre sa place pour la suite de la compétition en cas de nouvelle contre-performance?
2: Ouais, c'est en fait dans ta question, ce qui est intéressant, ce qui est à souligner, c'est la fin. C'est-à-dire que il faut imaginer qu'il joue mal. Sauf que le problème,
1: ça dépend ce qu'on appelle contre-performance aussi.
2: Ouais, c'est-à-dire que Koundé, il a quand même beaucoup de crédit. S'il joue un troisième match de suite, pour moi, c'est parce que le coach veut le voir en confiance après deux matchs. C'est vrai où il a pas forcément été à son niveau. Il compte sur lui pour la suite de la compétition. Il veut vraiment qu'il engrange un maximum de confiance. Après, pour Théo Hernandez, on sait que il y a toujours eu des discussions avec Lucas Digne. Le niveau, il est vraiment, il y a pas un grand écart en réalité entre les deux joueurs. Moi, si Théo Hernandez, il s'écroule complètement, moi, je tomberai pas des nues de voir Lucas Digne titulaire en 16e de finale. Pour moi, il y a des postes, franchement, où c'est des titulaires, mais on va parler plutôt
4: 50-50,
2: pour les remplaçants, c'est des titulaires bis aussi, vous voyez, ou des remplaçants de luxe, mais arrière gauche, ailier gauche. Et pour moi, milieu avec Manu Koné, Rabiot, Tchouaméni, c'est vraiment des postes où
1: ça se joue à pas grand-chose.
2: Que dans les dans les échéances qui vont arriver, ça, le coach va prendre les uns ou les autres et on peut avoir des petites surprises.
1: Pour reparler du latéral droit, moi ça me choque pas tant que ça Koundé. Oui, c'est un latéral défensif, c'est pas le meilleur pour centrer. Est-ce que Malo Gusto il mérite vraiment de passer devant réellement?
4: Ouais, alors je pense qu'il aurait mérité une chance, mais cette chance-là elle aurait dû arriver contre l'Irak, pas contre la Norvège. On a parlé un petit peu tout à l'heure avec Fab dans l'émission d'avant, c'est-à-dire qu'à un moment tu vas jouer contre Noussa, qui est un très bon joueur, qui est le joueur le plus créatif de cette équipe avec Odegaard de cette équipe de Norvège. Et pour moi, tu mets le meilleur défenseur. Bien sûr, j'aimerais beaucoup que Malo Gusto ait sa chance, mais défensivement aujourd'hui, personne ne peut me dire que Gusto c'est meilleur que Koundé. Même un Koundé qui n'est pas à son meilleur niveau, même Koundé qui n'est pas au top. Fab rappelait aussi un très bon point, tu ne peux pas non plus changer toute ta défense. Déjà que Lacroix, c'est un changement, que Théo Hernandez, même

0: s'il retrouve sa place, ça reste un changement quand même. Et en plus, si tu avais changé Gusto à la place de Koundé, tu aurais eu trois nouveaux défenseurs. Par rapport moi,
1: ce qui me gêne juste dans la stratégie, c'est que tu as challengé ton latéral gauche, mais tu donnes un totem d'immunité à ton latéral droit.
0: Alors parce qu'il y a moins, ouais, parce qu'il y a plus d'écart entre Koundé et Gusto.
2: Mais t'agaces entre là,
1: non, c'est moi j'aime beaucoup Jules Koundé, mais j'ai l'impression que Deschamps a le Jules Koundé en tête de l'Euro 2024 et qu'il s'appuie sur l'expérience et que côté droit il a deux joueurs. Il a non seulement Malo Gusto, mais il a même Zaïre Emery qui éventuellement, évidemment, qui part encore de plus loin par rapport à l'expérience ou à la non-expérience en équipe de France A. Mais c'est ça qui me gêne. Moi, je pense que Deschamps a souvent eu la capacité. On a souvent dit qu'il était conservateur, alors qu'en fait, il a souvent aussi changé ses équipes. Il n'a pas hésité. Je rappelle toujours l'exemple de 2018 avec les deux latéraux. Donc moi, je souhaite tout le meilleur à Koundé. Si Koundé se réveille, qu'il nous fait un très bon match, qu'il prend sa place du titulaire et qu'il la mérite, il n'y a pas de problème. Je dis juste que moi depuis le début, ce que je vois, c'est que là je suis assez d'accord avec Julien, c'est pas tant défensivement effectivement malheureusement qu'on a des gars qui peuvent faire la diff, même si à mon avis Zaïre Emery pourrait faire la différence là-dessus, ouais. Sur le plan défensif d'ailleurs pur, mais c'est dans l'intelligence de jeu, pourtant c'est un joueur intelligent, mais dans la connexion avec Dembélé sur le couloir droit ou dans le couloir, je ne vois pas la plus-value.
0: Ouais, non, mais j'entends ce que tu me dis, sauf qu'il y a une considération tactique très importante pour moi. Surtout à partir de ce moment-là, donc la Norvège, c'est finalement comme un match ça sera un match de poule, mais c'est du niveau d'un match que tu vas avoir en 16e, 8e, etc., etc. Deux latéraux offensifs comme Théo Hernandez et Malo Gusto, c'est pas possible. Je pense que dans l'esprit de Deschamps, encore moins, lui qui est très conservateur, pour moi aussi, ce serait bien trop offensif, si tu veux, alors que là, t'as un Koundé qui est un défenseur central, finalement, qu'on a mis à droite, et à gauche, t'as beaucoup plus de liberté pour Théo Hernandez d'aller vers l'avant et d'être le latéral gauche offensif qu'il est d'ailleurs. Et à mon avis, ce serait déséquilibré d'avoir lui et Gusto dans le même match, encore plus contre une équipe comme la Norvège.
3: Julien n'a pas tort parce que très franchement, cette équipe de la Norvège, je pense qu'on la sous-estime un petit peu.
2: Des forces en puissance côté norvégien, effectivement, c'est une énorme équipe.
3: Et il faudra des défenseurs et notamment Jules Koundé. C'est pour ça que je trouve pas ça incohérent en fait de garder une espèce d'ossature, même si on a déjà des changements avec Maxence Lacroix. Et c'est pour ça aussi que je comprends peut-être dans une forme de mesure la titularisation de Jules Koundé.
2: Avant de te libérer, Fab, un dernier petit mot sur Ryan Cherki qui a eu deux entrées en jeu. Est-ce qu'on peut utiliser le terme compliqué? Et Doué est titulaire, serait titulaire demain par Ryan Cherki.
3: Oui, après c'est factuel. Hein. Il a eu une entrée en jeu qui était un petit peu compliquée effectivement contre l'Irak, contre l'Irlande du Nord aussi en amical. C'était loin de ce qu'on attend d'un talent comme Ryan Cherki, parce qu'encore une fois, on le juge par rapport à ce qu'il nous a déjà démontré, par rapport à son potentiel et donc par rapport à ce que le sélectionneur attend de lui. Et c'est vrai que Ryan Cherki, il n'a pas donné toutes les garanties pour postuler une place de titulaire demain soir contre la Norvège. Moi, je suis pas très surpris, très honnêtement, de le voir remplaçant. Hein. Je pense même que la titularisation s'est joué entre Désiré Doué une nouvelle fois et Bradley Barcola, d'autant plus qu'il est dans un registre aussi où peut-être il est amené à briller, en tout cas là où il peut casser la baraque, c'est dans ce rôle de numéro 10 qui est alloué à Michael Olise. Donc c'est pas évident pour lui, et quand il va rentrer, je pense qu'il va rentrer contre la Norvège, il faut vraiment qu'il soit bon pour se mettre dans les dispositions de premier, deuxième, troisième entrant en jeu, parce que si d'aventure demain il rentre et que c'est encore moyen, risque de pas beaucoup jouer.
1: Ouais, ben voilà, il y aura peut-être d'autres joueurs qui peuvent jouer à sa place. Ouais, t'as tout à fait raison. Je pense que lui, autant Maxence Lacroix a grimpé dans la hiérarchie à son poste, autant lui, il a régressé un petit peu.
0: Je pense.
1: Parce qu'on, dans la hiérarchie, dans la tête de Deschamps, je pense que les entrées, là, ça lui a pas servi.
3: Après, ça reste un joueur top niveau qui, sur des petits espaces, sur les 5-10 dernières minutes, si jamais tu as besoin de ce profil technique-là, tu peux toujours le faire entrer. Mais là, on parlait dans une optique de jouer 40, 50, 60 minutes.
1: C'est ça.
2: Merci beaucoup Fab, tu peux aller te reposer et préparer tranquillement ce Norvège-France 21h heure française. Salut, ce vendredi 15h ici sur la côte est des États-Unis. Et plus globalement, Flo, de toute façon, ce Norvège-France, Erling Haaland, Antonio Nusa, Martin Odegaard, Alexander Sørloth, même Sander Berge qui joue à Fulham, qui est un très bon joueur également. Alors Julian Ryerson est sorti blessé contre le Sénégal, mais aussi c'est le deuxième meilleur passeur de Bundesliga derrière Michael Olise. C'est la plus belle génération de joueurs norvégiens. simplement là, en deux mots, c'est un match excitant de base, même si c'est le troisième match de poule.
1: Comment ?
0: Ils vont faire tourner apparemment.
1: Ouais, ils vont faire. C'est ça qui est intéressant aussi, ça sera de voir dans quelle mesure eux ils font tourner. Mais peu importe. Après tout, comme le disait Julien, c'est effectivement l'un des vrais matchs là qui arrive. Et d'ailleurs, tu le vois dans la compo de Deschamps. Enfin, je dis Deschamps, Deschamps, Stéphane. Tu le vois dans la compo. C'est-à-dire qu'il se dit pas, je fais tourner, peu importe quelque part. Si on fait premier ou deuxième, tu vois que comme il y a un adversaire costaud en face, t'as pas envie de lâcher l'affaire. Après, sur la Norvège, c'est pareil, un peu comme pour les Pays-Bas, je dirais. Milieu, attaque, moi je suis là, je peux être inquiet même pour la France.
2: Ah bah oui.
1: Là, on attend le challenge.
2: Haaland, il est dans la forme de sa
1: vie. Koné, Tchouaméni au milieu, et puis la défense dont on vient de parler, là pour le coup, effectivement, elle va être challengée, donc c'est top. Avec Sorloth, Nusa et Haaland devant, là il y a du lourd. Après, c'est pareil, c'est derrière que ça peut être plus compliqué pour eux, et nous, on est très fort offensivement. Ah. Donc c'est vrai que cette opposition, on va dire là, est vraiment hyper excitante. Mais je dirais que ce qui est intéressant aussi, c'est effectivement de voir comment tu gères, y compris pour les joueurs offensifs, puisqu'en gros on va retrouver et Dembélé et Olise et Mbappé a priori et même Doué. Donc en gros le quatuor du début de la première journée, c'est-à-dire d'un gros match aussi qu'on estimait gros contre le Sénégal, c'est de voir effectivement comment toute cette mayonnaise là qui est en train de prendre en disant que Dembélé accepte et est en train de reprendre son côté droit en main. C'est aussi ça qu'on va voir contre une défense qui va sans doute elle être aussi en souffrance. Donc moi j'ai envie aussi de voir ça, de voir comment on va dire l'animation offensive française va faire souffrir la Norvège, et puis derrière effectivement de voir le challenge que à nos défenseurs, à Koundé et compagnie, ils vont la pression qu'ils vont avoir, c'est beaucoup plus fort que tout ce qu'ils ont connu là pour le coup, y compris contre le Sénégal.
2: Ah, largement. D'ailleurs un jeune défenseur Torbjørn Eggem qui est devenu un peu titulaire sur les derniers mois à la place de Leo Stigard dans cette défense norvégienne, il nous dit à quel point il est en kiff d'être là tout simplement à la Coupe du Monde et de jouer contre l'équipe de France.
4: Yeah, of course, it's a kind of a dream.
5: C'est une sorte de rêve d'être là. On voulait gagner ces deux matchs et avoir cette finale. La France va être un match cool. C'est parfait pour le moment, donc on est excité.
4: We are all excited for the match that's coming now.
2: Julien, est-ce qu'elle te fait peur cette équipe norvégienne quand tu te places côté français? On a vu, je ne sais pas si tu as vu les matchs hein, contre le Sénégal et l'Irak, mais ouais. Erling Haaland, il est dans la forme de sa vie.
0: Ouais, il est dans la forme de sa vie. Alors,
2: tellement
0: je suis déçu s'il était remplaçant ou s'il entrait simplement en jeu ou même s'il jouait qu'une seule heure, parce qu'effectivement, le Haaland contre Mbappé, c'est super kiffant. On a envie tous de voir ça. On a déjà vu ça en Ligue des Champions entre City et le Real Madrid, notamment sur les deux dernières saisons. Donc, j'ai envie de voir ça. Mais oui, ils sont dangereux. C'est une équipe qui est, si Odegaard joue à son meilleur niveau, qui est compliqué quand eux attaquent, de la façon dont ils attaquent. Sorloth à droite, je suis pas trop convaincu par.
1: Pas un grand début de Coupe du Monde. Hein.
0: Non, et puis en plus.
1: Mais t'as raison, c'est son positionnement qui lui va pas.
0: C'était vouloir le faire jouer.
1: La place est prise dans l'axe.
0: Ouais, un petit peu ça. Donc après, soit t'aurais pu trouver, à la place de Solbakken, une façon de les faire jouer tous les deux dans l'axe avec, mais dans ce cas-là, tu te prévais de Nusa. Donc là, il a fait un système qui est un peu bancal, je trouve, où tu mets finalement et Nusa, et Haaland, et Odegaard, et Sorloth pour laisser personne sur le banc. Donc, on verra ce que ça va donner dans un match de ce niveau-là. Mais oui, c'est sur le papier en tout cas très fort, notamment comme le disait Flo en phase offensive.
1: En fait, c'est marrant parce que je pense que le déséquilibre dont nous on a parlé par rapport aux quatre offensifs français, il existe chez les Norvégiens avec ces quatre offensifs là. Et je pense qu'il peut faire plus mal à la Norvège pour le coup que nous à la France, parce que je pense effectivement que en fait, Sorloth pourrait presque être sur le banc, si tu veux, dans cette compo pour avoir une compo plus équilibrée. Alors c'est très bien, tant mieux si c'est le cas. Et je te dis, on va sans doute voir quelque chose d'intéressant pour nous. Mais c'est la seule inquiétude que j'aurais pour la Norvège. Pour le reste, j'avoue que là, évidemment, la force offensive et puis même l'impact mental. Là, tu joues à Land, par exemple, Maxence Lacroix. Prenons Maxence Lacroix qui a moins d'expérience et moins d'années, même s'il s'est jamais montré impressionné depuis qu'il est entré. Il a fait le job très très bien avec les Bleus. Voilà, sacré challenge. C'est en Coupe du Monde, tu rentres pour ton premier match et tu vas te manger le monstre.
2: Et tu l'as vu courir ou pas pendant cette Coupe du Monde?
1: Je l'ai vu.
2: Il harcèle les défenseurs, les gardiens.
1: Je sais plus qu'il y avait un défenseur. On avait dit le gardien avait pris peur. Quoi. Il a vu arriver une sorte de monstre sur lui.
0: C'est l'impression que c'est l'Irak. Le marque contre l'Irak, contre le deuxième. C'est lui qui va presser.
2: Et contre le Sénégal, il met un poteau. Finalement, il n'arrive pas à recadrer sa frappe. Mais pareil, il pique le ballon dans les pieds de Mendy.
0: Alors, je ne veux pas porter l'œil sur Maxence Lacroix, mais le seul match. Donc, Crystal Palace a joué deux fois contre City cette saison en championnat, pardon. Un match où Haaland ne jouait pas, l'autre match ils ont pris 3-0 Palace et Haaland a mis deux buts.
2: Non mais déjà, tu vois, nous on a
0: juste Kylian ça comme Mbappé, ça, hein, je pose pas là, mais bon. Voilà.
2: Non mais t'imagines, on a Kylian Mbappé qui a marqué 60 buts en 100 sélections, on est déjà ébahi par ce qu'il fait. Haaland, c'est 59 buts en 52 sélections. C'est mieux que Gerd Müller. C'est une moyenne de 1,12 buts par match en sélection. Il a marqué 16 buts en 8 matchs de qualif pour la Coupe du Monde.
1: Statistiquement, ça veut dire que demain, il est sûr de marquer.
2: Et il marque 2 buts par match.
0: Vraiment, ouais.
2: Il
0: n'a jamais joué de Coupe du Monde avant. Donc, c'est aussi.
2: Il a marqué, là, il a marqué 4 buts pour ses deux premiers matchs.
0: Oui, mais tu vois, avant celle-là, c'était des buts qu'il marquait en élimination contre des équipes qui étaient aussi plus faibles que la Norvège. Oui. Mais oui, ça reste un finisseur incroyable.
2: Bah, on va écouter son papa, Alf Inge Haaland. Je l'ai vu il y a quelques jours sur le bord du terrain, juste avant Norvège-Sénégal. Et il a parlé du duel attendu, justement, Mbappé-Haaland.
6: Oui, absolument. Je pense que c'est le cas. Ils s'opposent déjà depuis longtemps. Je pense qu'ils aiment ce challenge et que cela les motive l'un et l'autre. Si l'un marque, l'autre veut aussi marquer. Kylian est un joueur fantastique. Erling est aussi en train de devenir un très grand joueur. C'est un duel qui sera très intéressant pour l'avenir.
2: Ouais, à chaque fois on dit pour le futur, Jus, est-ce que Mbappé Haaland, c'est pas encore Messi Ronaldo en fait. Pour l'instant ils sont assez éloignés, ils sont pas dans le même championnat, mais c'est dommage parce qu'ils ont des stats qui sont les meilleurs d'Europe.
0: Ouais, alors après je pense qu'à un moment oui, ça va être le duel.
2: Qui est le meilleur alors pour toi, voilà. Tout simplement.
0: Moi je pense que Kylian reste le plus complet, quoi qu'il arrive. Si on parle que de football dans son ensemble, techniquement, tactiquement, même en termes de QI football. Je pense que Kylian est beaucoup plus complet et qu'il peut faire plein de choses. Kylian pourrait jouer en 10 derrière Haaland, par exemple. Haaland ne peut pas jouer en 10. Haaland a quand même des lacunes encore techniques un petit peu dans ses contrôles de balles, dans son jeu de haut au but, que Kylian n'a pas forcément non plus. Après, devant le but...
1: Moi, je te dirais en synthèse que... Après, je te laisse continuer que Kylian est un meilleur joueur et Haaland est un meilleur neuf.
2: Eh oui. Bah, ce qu'on disait, il a moins de passes décisives, largement moins de passes décisives à Haaland, mais il est là pour finir.
0: Sûrement. Ouais, c'est très bien résumé aussi. Après, pour Alfie Haaland, il vit sa meilleure vie. Hein. Depuis son fils maintenant, c'est peut-être encore plus beau que ça.
2: Ah, il était détendu, il était détendu.
0: Bah oui, là, c'est quand même autre chose.
2: Mais non, mais mine de rien, chaque année, il progresse, même si là, il a mis que 27 buts en première ligue, ce qui pour lui est presque un petit peu moins. Mais c'est vrai qu'année après année, t'as l'impression qu'il avale la côte sans problème, quoi. Là, il a la Coupe du Monde, on s'est dit peut-être qu'il va se cracher à la Coupe du Monde. Il y en a, il supporte pas la pression. Oui. Il arrive, 2 matchs, 4 buts.
0: Ouais, c'est sûr. Alors, on verra demain contre une opposition comme l'équipe de France. Et puis après, pour les 16e de finale, peu importe ce qu'ils joueront. Donc, quand le niveau va s'élever aussi de cette Coupe du Monde, on va voir lui ce qu'il peut faire. Parce que rappelle-toi, par exemple, du match de prépa contre le Maroc, où il touche pas le ballon quasiment. Il a 4 touches de balle sur la première heure, quelque chose comme ça. Il est à la rue et la Norvège est à la rue complètement contre le Maroc. Donc, on va voir ce que ça va donner. Mais oui, il a 18 mois de moins que Kylian, puisqu'il aura son anniversaire là bientôt. Il aura 26 ans. Kylian a 27 ans, aura 28 ans.
1: En décembre.
0: Donc, ils ont 18 mois d'écart. Donc, ça reste encore un petit peu comme d'ailleurs Messi Ronaldo. Et ça va rester bien sûr le duel qu'on attendra maintenant dans les saisons à venir.
2: Haaland Mbappé, France-Norvège, ce vendredi 21h heure française, 15h ici sur la côte est des États-Unis. On va se projeter sur Turquie, États-Unis et sur Australie-Paraguay, le dénouement du groupe D de cette Coupe du Monde. Les États-Unis déjà sûrs d'être qualifiés, notamment, et les Turcs déjà éliminés. Avec Flo Gautreau, avec Julien Laurent, ça tout de suite sur RMC.
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2: 3h53 en France, 21h53 aux États-Unis. C'est la Coupe du Monde 2026, les nuits de l'after. Merci encore d'être avec nous. Et on va se projeter sur Turquie, États-Unis ainsi que Australie-Paraguay. C'est la fin du groupe D. Les États-Unis déjà assurés de terminer premier du groupe. La Turquie dernière. Et on va saluer Xavier Grimaud qui est avec nous pour commenter ce Turquie-États-Unis.
11: Salut messieurs.
2: Salut Xavier.
11: Salut à tous.
2: Et les hymnes vont partir là. On va kiffer un petit peu l'hymne américain, notamment à domicile à Santa Clara.
11: Et on va commencer par l'hymne turc.

0: Voilà l'hymne turc repris par les supporters présents au Sophie Stadium de Los Angeles. Hein, c'est un peu plus au sud que Santa Clara, Aurélien. Et on va passer évidemment à l'hymne américain.
1: Oui, j'ai interdit les deux, repris, évidemment.
0: Qui va être repris évidemment par l'extrême majorité de supporters américains présents dans le stade.

0: J'aime bien parce qu'il y avait analyse musicale, flow. Le tempo est trop rapide.
1: Trop rapide, pas du tout solennel, pas du tout.
0: C'est la Californie, dommage, ça, c'est le show business. C'est pas ça,
1: vite. Dans ma tête, et puis ouais, ça allait trop vite pour moi.
0: Bon, il reste quand même un mythique de cette Coupe du Monde. Et donc, alors malheureusement, Xavier, États-Unis, Turquie, les dés sont jetés, pour utiliser une magnifique expression à l'ancienne. Mais ça reste deux équipes qu'on a envie de suivre quand même dans cette Coupe du Monde. Est-ce que tu peux nous donner les compos?
2: Oui, évidemment, parce qu'on va rappeler que les États-Unis sont certains de finir premier de leur groupe et que les Turcs sont certains d'être éliminés. Voilà le manque d'enjeu, on va dire, si ce n'est pour l'honneur. Mais bon, ça reste le pays organisateur. On a envie de voir s'ils peuvent aller chercher une troisième victoire en trois matchs de poule. En tout cas, Pochettino, il a mis tout le monde au frais, puisqu'il y a 9 changements par rapport aux 11 qui étaient titulaires face à l'Australie. 9 changements, ça va du gardien jusqu'à, alors pas jusqu'à l'avancante, mais pas loin. On aura Matt Turner dans les buts et non pas Matt Freese qui était titulaire les deux premiers matchs. Une défense avec Joe Scully, Miles Robinson, Austin Trusty et Mark Markenzie, le Toulousain qui va commencer sa Coupe du Monde. Weston McKinney qui va être capitaine, Sébastien Berhalter, le joueur de Vancouver au milieu de terrain, et Brendan Aronson, le joueur de Leeds, au côté gauche, Timothy Weah, le joueur de l'OM, côté droit, et Giovanni Reina avec Ricardo Pepi, qui lui était là déjà lors du dernier match et qui est l'un des survivants, avec donc Weston McKinney. Du côté de la Turquie, il y a également deux joueurs qui vont débuter leur Coupe du Monde. On aura dans les buts Shakir, le gardien de Galatasaray, une défense avec Çelik, Kabak, Bardakçış et Elmaly. Au milieu de terrain, Orkun Kokçu, Hoşkan, Arda Güler est bien là avec Kenan Yıldız sur sa gauche, Oguz Aydın sur sa droite et Yılmaz qui mènera l'attaque de la Turquie, qui n'a toujours pas marqué dans cette Coupe du Monde. C'est la dernière sélection à ne pas avoir marqué dans cette Coupe du Monde. Donc ça fait tâche et il faut que les Turcs montrent autre chose pour sortir par une moins petite porte que celle avec laquelle ils vont rentrer en Turquie.
0: Ah, c'est clair. Parti en grande pompe là, avec toutes les voitures, le cortège derrière eux sur... Sur en Turquie, pour finir comme ça, c'est terrible. On va voir s'ils arrivent à réagir face aux États-Unis. Et on est avec Morgan Mori, parce que les deux matchs sont en même temps, évidemment. Salut Morgan.
3: Bonjour l'équipe, bonjour à tous.
0: Salut, bon courage. Toi, t'es pour Australie-Paraguay. Alors, sur le papier, ça fait pas rêver. C'est à Santa Clara, donc j'ai effectivement interverti les deux stades. C'est toujours en Californie, mais il y a beaucoup d'enjeux sportifs, Morgan.
3: Oui, parce que les deux équipes comptent 3 points. 3 points pour le Paraguay, mais une différence de moins 2. 3 points pour l'Australie et une différence nulle. Différence de 0. Les Australiens, deuxième de la poule derrière les Américains. Le Paraguay est troisième. Donc, la possibilité de terminer deuxième de ce groupe pour le vainqueur. Et c'est un match nul. Ben ce seront les Australiens. Donc, il y a des enjeux. On sait qu'avec ce format 48 équipes, il y a des bonnes affaires à faire en terminant deuxième, parfois deuxième d'une poule. Ça va partir dans un instant. Les Paraguayens dans leur tenue rouge et blanche et les Australiens dans leur liquette or avec le short vert. Ça va partir dans quelques secondes.
0: Xavier, Morgan, évidemment, vous coupez tout quand il y a un but, une grosse occasion, un carton rouge. Bon, ça relance peut-être le débat, Flo, de l'intérêt de cette compétition quand il y a un Australie-Paraguay là, à 4h du matin heure française. Il faut être un mordu de ballon là.
1: Oui, il y a ça. Il y a le fait qu'effectivement tu puisses t'en sortir aussi quand tu as 8 sur 12 des meilleurs troisièmes qui passent. Tu peux t'en sortir potentiellement, on ne sait pas encore, mais avec 2 points. Ce ne sera peut-être pas le cas parce que maintenant il y a deux qualifiés à 3.
0: Et donc, Gilbert m'a assuré que non, et je crois que Gilbert est au carré là-dessus. Hein.
1: Il a raison, plus maintenant. Ce ne sera plus le cas parce qu'effectivement, l'Équateur ayant gagné, il y a plusieurs équipes à 4 points. Mais en fait, effectivement, c'est vrai que la densité de la compétition, moi je l'ai souvent dit, ça ne me gêne pas qu'il y ait une Coupe du Monde à 48. Enfin, je suis contre, hein, mais genre, ça ne me gêne pas maintenant qu'elle est là. J'observe de très belles choses, il y a des choses sympas, mais il y a des choses il y a des matchs qui sont de faible qualité et il y a des qualifiés pour les 16e surtout qui ne seraient pas passés dans d'autres compétitions. Oui. Ça, c'est logique, c'est normal. Il y a des de finale qui n'existait pas.
2: C'est parti à Los Angeles.
1: Donc en fait, c'est vrai que dans la densité, dans l'homogénéité, dans la qualité des matchs, on a vu des choses très très hétérogènes. Et c'est vrai aussi que dans ce groupe-là, on a encore aussi eu ça comme analyse. Il y a des groupes qui étaient beaucoup plus forts que d'autres. On a eu des groupes catastrophiques, enfin en termes de niveau. Donc c'est vrai que là, on a l'Australie qui est pas une très grande équipe. On a la Turquie qui est une équipe qui a complètement raté sa compétition. Un Paraguay qui est pas très très fort. Et on a donc les États-Unis, bon, qui ont été comme par hasard placés dans ce groupe-là. Bon, je sais pas si un hasard.
0: Ouais, là, mais bon. La théorie.
1: théorie des boules chaudes. Comme la France, comme la France en 98 hein, d'ailleurs. Non mais voilà, en gros ce groupe là,
0: pas toi, pas maintenant, non, mais pas comme ça.
1: Pas après tout ce que j'ai fait. Non mais voilà, les États-Unis en gros le premier match, à partir du moment où ils ont fait exploser leur premier match, voilà, c'était déjà presque l'histoire de ce groupe était écrite.
0: Mais moi je suis un gogo, moi j'aime bien en fait cette Coupe du monde à 48 finalement.
4: La seule chose qui me dérange en fait, c'est par exemple l'Écosse qui a joué donc hier soir, on va devoir attendre jusqu'à dimanche pour savoir si elle est qualifiée ou pas dans les meilleurs troisièmes. Donc ça te fait de mercredi à dimanche.
0: Ah, tu voudrais un multiplex dernière journée?
4: Non, je pense que tu peux faire autrement, où tu qualifies des équipes directement pour les huitièmes de finale et pas les seizièmes. C'est-à-dire que tout le monde n'est pas obligé de se qualifier pour les seizièmes. Okay. Donc, les équipes, en fait, qui sont celles qui finissent première, par exemple, elles vont directement en huitièmes de finale. Elles passent pas par la case seizième. Un petit peu comme ce qu'on voit en Ligue des Champions, par exemple. Tu vois, où tu peux te qualifier directement sans passer par les play-offs de Ligue des Champions. Et là, tu aurais des play-offs pour certains des troisièmes. Ça t'éviterait.
0: Les gens ne vont pas être contents non plus de ça. Hein, ça
4: non, peut-être, aller. Mais de toute façon, hormis si tu vas à 64, et je pense qu'ils n'iront pas à 64, 64, tu retomberas sur des groupes où les deux premiers se qualifient, il n'y a plus de meilleur troisième. C'est le seul cas.
0: Où il y avait aussi les 16 groupes de 3, potentiellement, avec les deux premiers qui sont qualifiés. C'est-à-dire que chaque match est au couteau.
4: Oui, aussi.
0: Bon, après, c'est vrai que c'est quand même dommage d'avoir une formule à 32 qui marche parfaitement, en fait. C'est juste ça.
4: Voilà. Mais juste pour finir sur l'Écosse, parce que je pense que ça montre exactement les problèmes, en fait, de ce format-là. C'est que les supporters écossais, ils vont rester dans le pays jusqu'à dimanche sans savoir
1: où ils vont.
4: Et sans savoir même s'ils vont être qualifiés.
0: Le but américain, Xavier, américain, l'ouverture du score. Ils n'ont pas traîné, hein, les Américains. Ils avaient déjà eu beaucoup, beaucoup d'occasions. Notamment une première frappe par Eusten Trösti, c'est lui le buteur, qui avait été repoussé par Shakir, le gardien turc. Et là, après un corner au deuxième poteau, il récupère, frappe du gauche, ça part tambour battant. Le sourire évidemment de Mauricio Pochettino, qui peut applaudir son équipe parce que les États-Unis ils mordent à fond dans leur Coupe du Monde, bien aidé par une défense turque qui est vraiment pas du tout concernée sur ce début de match. Ça fait 1-0 pour Team USA ici à Los Angeles.
1: En fait, pour revenir sur le format, effectivement, il y a un truc mathématique qui fait qu'à partir du moment où tu passes de 32 à 48, c'est beaucoup plus compliqué. Ouais. 32 à 64, ce serait mieux, mais alors moi, m'en parle pas parce que j'ai pas du tout envie. Donc bon, après, effectivement, il y a des idées comme Julien a soumis les siennes et qui peuvent être peut-être intéressantes. Moi, ce qui m'a gêné, c'est, si tu veux, c'est de voir comme la Turquie, là, tu vois, des équipes. On m'a dit, oui, mais c'est pas seulement le Curaçao, c'est pas le problème du Cap-Vert. Non, moi, je veux pas empêcher les gens de se qualifier. L'Ouzbékistan, par exemple, a tout à fait sa place dans la Coupe du Monde. Il l'aurait eu même dans une Coupe du Monde à 32. Moi, ce qui me gêne, c'est que en ouvrant à ce point la compétition, tu as effectivement un déchet parce que tu as des formations qui sont moins en forme. Tu as la Tunisie, par exemple, qui est à la rue en ce moment. Tu as la Turquie qui est à la rue en ce moment. Et donc, tu acceptes quand même d'inviter des gens à ta soirée en te disant c'est pas grave, c'est pas les plus sympas, on s'entend pas bien avec eux, ils sont pas très très rigolos, mais on va les inviter quand même parce que ça fait du nombre. Et moi, si tu veux, je suis d'accord, et ça fait briller les autres. Et derrière, on parle de stats, on me dit, j'entends des stats en disant c'est la première fois que telle équipe sort du premier tour. Bah ouais, mais c'est pas pareil parce qu'il y a plus de facilité pour sortir du premier tour. Donc si tu veux, faut remettre en perspective. On me dit les buteurs, bah oui, mais si t'as des équipes tellement très faibles,
0: mais, ouais, mais c'est, moi je fais de la clé aussi, c'est le même débat des pointes, du tartan, des améliorations technologique. Là, évidemment, la Coupe du Monde en 1934, on peut pas la comparer non plus.
1: Non, mais moi je parle déjà celle de, on va dire, des années 98-2000 à peu près, jusqu'à celle d'aujourd'hui. Tu vois, je vais même pas si loin. Moi, c'est juste ça qui me gêne. Moi, je ne veux pas ne pas kiffer. Tu as raison. On en profite. Les matchs sont magnifiques. On en a vécu un tous les deux cet après-midi au MetLife. Il y a des bons matchs. Il y a des choses à voir. Et même dans des matchs déséquilibrés, il y a aussi des choses intéressantes à voir. Je dis juste, c'est un peu moi sur l'enflammade. Quand on dit, waouh, regarde un peu les stades, ils sont déjà 4 buts en 2 matchs. Je dis attention, oui, c'est pas pareil qu'avant. C'est plus simple. Je dis pas que c'est facile de marquer, mais moi j'ai vu des gardiens, et je le dis à nouveau, j'ai vu des gardiens qui n'avaient pas le niveau d'une Coupe du Monde. Et donc tu marques plus facilement contre un gardien qui n'a pas le niveau de la Coupe du Monde que l'inverse. Donc c'est tout.
0: Fontaine, il a affronté que des gardiens excellents qui n'avaient pas de gants.
1: Tu me parles d'une autre époque. Moi je te dis que t'as raison. Si on veut parler de la Coupe du Monde 1930 ou 1958, t'as sans doute raison. Moi je te parle vraiment de Coupe du Monde qui sont comparables. C'est-à-dire la Coupe du Monde 2006, la Coupe du Monde 2014 comparé avec la Coupe du Monde actuelle. Je pense vraiment, je te prends le cas des gardiens, je pense pas qu'il y avait des gardiens, je peux te prendre le cas de 4 ou 5 gardiens dont le niveau n'existait pas dans les Coupes du Monde, dans la plupart des Coupes du Monde précédentes. Ou alors il y en avait un ou deux parmi les plus petites équipes, comme il est arrivé, par exemple, une fois de mémoire, qu'il y a eu la Corée du Nord, je crois, dans une Coupe du Monde précédente, peut-être même en
0: 2010. Ouais, une valise contre le Portugal.
1: Et puis, une autre sélection, je ne sais plus laquelle, en 66, qui avait pris des valises aussi. Ouais. Ça arrive. C'est arrivé. C'est juste le nombre plus grand, on va dire, d'équipes ou de défenses ou de joueurs, voire de gardiens plus faibles, qui fait qu'il y a des stats qui sont plus fortes. Et moi, j'ai dit simplement un truc, et là encore, c'est pas grave. C'est aussi pour le grand public très marrant, très intéressant, parce qu'on est sur une série Netflix, tu sais, où t'as tous les name dropping, t'as tous les noms. T'as Haaland, t'as Cristiano, en plus, t'as même plusieurs générations, parce que les mecs ont voulu continuer à jouer. Cristiano, Messi sont toujours là. Et puis, les Haaland, les mêmes Mbappé sont là. Donc, t'as une sorte de truc, c'est comme Drive to Survive, là, sur le Netflix à la F1. On a dit, venez toutes les écuries, tous ensemble, pour une Coupe du Monde, la dernière, on pourra avoir tout ce monde-là. Au moins pour la photo de famille au début. On va tous s'éclater, on va se marrer, on va tous jouer les uns contre les autres. Moi, je suis pas contre ça. Je dis juste que c'est une Coupe du Monde qui fait du bien aux égos et aux stats des vedettes, parce que tu vois Cristiano, il s'est rebecté sur ce match contre l'Ouzbékistan, le mec il est reparti pour 4 ans, t'as l'impression. Tu dis, ok bon, bah moi je veux bien. Je dis juste sachons raison garder. Voilà, c'est tout. Après le reste, je suis d'accord avec vous, faut kiffer, faut profiter.
0: Bah, les Américains, ils sont en train de kiffer là, Xavier Grimaud, Turquie, ouais. États-Unis.
2: Ah oui, c'est en train de kiffer leur Coupe du Monde, comme tu dis, phase de premier tour, phase de poule potentiellement parfaite, hein, puisqu'ils mènent déjà 1-0, on le rappelle, avec le but de Trusty sur un corner de Berhalter. On rappelle, hein, victoire, non pas le clown, ouais, bon, je voulais la placer à un moment donné.
1: Mais attention, parce que ça va à cette heure-là, normalement,
4: il y a des débats. Réveiller Flocotro, là, on va faire des blagues.
1: C'est les Simpsons, on est d'accord?
2: Oui, oui, oui. Exactement. Avec la victoire contre le Paraguay, première journée, 4-1, les
1: Simpson, Xavier.
2: Ah non. Ah bah 3, écoute, 2, vas-y, fais plaisir. Il est tard.
1: Alors vas-y, finis d'abord et je me prépare.
2: Non, disais que c'est un carton plein pour les États-Unis. On sent qu'ils prennent du plaisir. Il y a beaucoup de sourires et ils sont en train peut-être d'emmener. Alors ils ont du mal à emmener un pays complet. Hein. Nous qui sommes aux États-Unis, on voit bien que c'est pas un pays complet qui est derrière Team USA. Mais malgré tout, plus ça va avancer, plus ça peut être intéressant à suivre pour l'équipe de Pochettino. En tout cas, la Turquie qui doit réagir parce qu'elle va se faire trucider en rentrant au pays. C'est déjà le cas par la presse. Et on va voir si les Turcs sont capables de réagir. 8 minutes de jeu, tout va bien pour le pays organisateur. 1-0 ici à Los Angeles.
0: On ferme les yeux et on attend. Attention. Flo Gautreau, imitation Homer Simpson. C'est pas si mauvais.
1: Je fais sur deux mots. Sur une note, hein, sur deux mots.
2: La phrase est courte.
1: Plus c'est dur, plus c'est loin.
4: Les États-Unis qui joueront la Bosnie, donc, à Santa Clara. On le sait maintenant.
0: Je reconnaissais pas du tout Mark Simpson.
4: Non, moi, je peux pas les accents, les imitations et tout ça. Mais en tout cas, voilà, moi, je reste sérieux dans une émission sérieuse, même à cette heure-là du matin en France pour vous. États-Unis, Bosnie, quoi qu'il arrive.
1: Ça, c'est la touche anglaise.
4: Voilà, exactement.
1: Le pro. C'est le Beckham du. Tu sais que Beckham, moi, je l'ai connu comme joueur, j'ai interviewé. Et c'est le Beckham du journalisme.
0: Merci. Il a la même aura dans la pièce.
4: On le dit souvent.
1: Alors, il a le physique, il a l'aura. Et moi, je me souviens, en 2004.
0: Tu l'as vu en birk et en jogging avant-hier soir?
1: Je l'ai vu en birk.
0: C'est vrai qu'il y avait l'aura.
1: J'ai vu en birk ce soir.
0: Il y avait l'aura quand même.
1: Ce soir.
2: Il a toujours. Alors, vous qui aimez le style, messieurs, vous avez peut-être vu à l'instant à l'écran Brad Pitt, maillot de Team USA et Bob sur la tête. Avec Edward Norton, voilà, je suis sûr que il a du style, même avec le bob, faut le porter,
1: hein.
2: Le bob. Hein.
1: Il paraît qu'il y a Paris
2: Hilton. Faut le
1: Hilton.
2: Porter le bob. Ouais. Bah, Paris Hilton était un petit peu. Alors était là, un petit peu moins sobre et un petit peu moins classe. C'est elle qui a amené le ballon du match. Et on avait aussi George Weah qui prenait en photo très certainement son fils qui est titulaire sur cette rencontre. Il y a du beau monde à Los Angeles, forcément, on est dans la cité des anges, la ville des stars. Donc les stars sont là. 10 minutes de jeu et Team USA devant 1-0.
0: Et Morgan, tu nous as pas appelé parce que pour l'instant Australie-Paraguay ça a l'air relativement calme.
4: Appelle-nous Morgan, hein, parce que nous on viendra pas beaucoup vers toi naturellement si tu veux.
5: Voilà, 10e minute, 0-0 entre le Paraguay et l'Australie. Une occasion pour les Soqueros, pour les Australiens. La position de frappe Kostadinov pour Irvine, ça a été sorti par le gardien. Je rejoins Florent, le Paraguay n'est plus.
2: Bon, attention, les Turcs, l'égalisation d'Arda Güler, bien servie par Yilmaz. Elle était bien amenée cette action avec Yilmaz qui fait un très très bon centre en retrait à Güler. Je ne sais pas s'il a un petit peu de réussite, peut-être Arda Güler aussi réussit un superbe contrôle pour s'emmener le ballon, mais après, quasi à bout portant, il peut tromper Matt Turner. Bah, le voilà, le premier but marqué dans ce tournoi par les Turcs et ça fait un but partout entre les États-Unis et la Turquie. On revoit ce but avec une petite erreur d'appréciation de la défense et notamment de Trusty justement. Non, c'est un bon contrôle de Güler. C'est un bon contrôle. Contrôle du droit et finition du gauche pour le joueur du Real Madrid. Un partout ici à Los Angeles entre les États-Unis et la Turquie.
0: Ouais, Julien, Arda Güler, il devait porter un peu la Turquie. Il était devenu titulaire au Real. Bon, au moins, il réagit à un minimum.
4: Ouais, il a essayé quand même. Faut quand même rappeler qu'ils ont perdu leurs deux matchs contre le Paraguay et l'Australie avant. La Turquie, en ayant dominé largement, en ayant.
2: 62 tirs, Julien.
4: 102 touches de balles dans les deux surfaces adverses pendant les deux rencontres. Un expected goals de quasiment 3,75 ou un truc comme ça, hallucinant.
2: Ah, j'ai moins que ça. J'ai 2,54 et 7 grosses occasions, c'est là que ça pêche un peu. Ils ont eu beaucoup de domination territoriale, c'est vrai. Mais pas très tranchant devant malgré tout.
4: Voilà, en tout cas inefficace. En tout cas inefficace. Et peut-être qu'effectivement, il manque un numéro 9 à cette génération dorée quand même, hein, parce que si on regarde Güler, Hagin aussi, tout ça, il y a des très bons joueurs. Peut-être qu'il manque un 9 que Gül sera peut-être un jour, lui qui est à Porto et qui progresse quand même. Mais oui, c'est décevant, forcément. Ça faisait quand même 24 ans qu'ils attendaient une Coupe du Monde et elle arrive et c'est limite la Tunisie, mais version turque, quoi.
1: Avec une petite différence, effectivement, comme vous avez dit, c'est qu'ils ont tiré 60 fois sur les deux premiers matchs.
4: Ah ouais, non, mais...
1: On l'a moins vu du côté de la Tunisie, tu vois.
4: Ah oui, c'est sûr. C'est sûr. Oui.
2: Ils peuvent perdre 3 matchs.
0: Ils sont censés avoir un réservoir aussi autrement plus important que les Tunisiens.
4: S'ils perdent 3 matchs, c'est Haïti, Tunisie et Turquie, ça.
1: Ouais, c'est clair. Après, sur le but, c'est aussi intéressant, toujours pareil, pour essayer de voir sur ceux qui sont un peu les cadors, parce que les États-Unis, c'est pas pareil les favoris. Mais tu vois, sur la défense hésitante, là, tu vois, sur le côté gauche, là, de la défense américaine, et même le gardien, une fois que la passe est faite, très belle passe d'ailleurs, la sortie est pas très rapide, donc, moi, j'essaie toujours de regarder un petit peu là dans ces équipes qui dominent, on va dire, les buts de compète, s'il y a des failles. Bah là, côté américain, c'est derrière aussi qu'il y a peut-être des petits soucis de réglage.
0: Après, il y a beaucoup de changements, hein, Xavier, si je ne me trompe pas. 9 changements sur 11.
2: Ah bah, toute la défense est changée. Hein. Le gardien, c'est pas Fries qui est titulaire, c'est Turner. McKenzie, qui était pris d'ailleurs sur le but côté gauche, qui n'est pas très bien placé. Il débute sa Coupe du Monde. Scali, il est uniquement entré en jeu. Attention, les Américains encore dans la surface, la frappe du gauche. Une fois, deux fois, c'est capté par Shakir. C'était Aronson, le joueur de Leeds, qui avait fait cette frappe du droit, captée par le gardien turc. Donc toute la défense est nouvelle, hein, pour cette rencontre. C'est loin d'être l'équipe type pour l'équipe de Pochettino. Mais oui, c'est vrai que sur le but, ils se font prendre un petit peu facilement. Mais c'était plutôt là qu'ils avaient des défauts, on va dire, hein, les Américains. On les avait identifiés en début de Coupe du Monde, avec notamment le capitaine, hein, Tim Rim, qui est le joueur de Charlotte, qui a 37 ans, hein, donc forcément il a le brassard.
0: J'ai l'impression qu'il y avait déjà des débats il y a 4 ans sur Tim Rim. Il a joué à Fulham,
4: il jouait en Angleterre, en tout cas. Il y a eu beaucoup de débats toute sa carrière sur Tim Rim, surtout par le manque de vitesse et de vivacité, parce que ça reste un joueur qui est intéressant, qui est assez intelligent, qui a plutôt un bon pied aussi, mais c'est compliqué. Après, c'est aussi normal, je pense, que Pochettino fasse tourner comme il le fait là. T'as besoin de faire jouer un Reina, par exemple, Aronson, qui est mon gars sûr, qu'on connaît bien, que je connais très très bien, qui s'est marié juste avant le début de la compétition, qui avait créé un petit peu de controverse. Je pouvais pas y aller malheureusement, mais oui, j'y serais allé s'il y avait pu. Ouais, j'étais pas encore arrivé. Qui est un gars en or vraiment et qui mérite d'avoir une place quelque part dans la rotation. Donc c'est un gros match pour lui aussi.
0: Quand on rentre dans la famille After, on est invité à des mariages comme ça.
4: Non, mais après, bon, c'est pas toute la famille After, tu vois. Mais
1: ça dépend.
4: Du style, quoi.
1: Faut quand même, non, nous on n'est pas invité beaucoup de mariages.
0: Ah d'accord. Non mais voilà, je veux savoir.
1: Alors attends,
0: où est-ce
1: aussi un truc, c'est quand t'as fait 20 ans d'After, à cartonner la moitié du championnat de Ligue 1, t'es pas invité à beaucoup de mariages. Ouais, je te confirme.
4: C'est vrai qu'on parle pas beaucoup d'Aronson dans l'After, donc on a pas beaucoup cartonné non plus. Donc
0: c'est pas faux. Mais moi, les Américains, on dit souvent qu'une Coupe du Monde réussie, c'est aussi le pays organisateur, l'un des pays organisateurs qui va loin, et tu les sens quand même bien solides sur leurs appuis.
1: Oui, et surtout la projection sur leur calendrier, la projection, elle est pas mal, elle est intéressante. Après, sur cette rotation, ça m'intéresse aussi de voir Timothy Weah, parce que ça a été étonnamment sur le banc, dans un bourbier marseillais. Il a été plutôt très bon dans la saison qu'il a passé à Marseille. Donc comme j'ai dit, pour la France, t'as des points à prendre aussi, t'as des joueurs challengés, t'en as qui tournent juste pour retourner, mais t'en as d'autres qui peuvent peut-être gagner des galons et une place de titulaire, ou du moins de challenger les autres pour la rotation. C'est intéressant.
2: Mais si on fait la projection justement, Flo, donc Julien, tu le disais, donc c'est la Bosnie, c'est sûr maintenant pour
4: ça, avec
2: pour le 16e.
4: Le groupe F, c'est sûr, ouais, c'est sûr.
2: C'est
4: ouais.
2: ça. Ouais. Donc ce sera États-Unis Bosnie pour le 16e de finale, et derrière c'est le groupe de la Belgique et de l'Égypte. Donc on peut imaginer un 8e de finale États-Unis Belgique, États-Unis Égypte. Je mets pas l'Iran et la Nouvelle-Zélande, mais voilà, on peut imaginer ça. Ça reste tout à fait faisable.
0: Extraordinaire, mais bon.
1: Ah bah là, oui.
2: Ouais, c'est sûr, évidemment, évidemment. Et après, ce sera en quart de finale que logiquement, ils devraient retrouver l'Espagne. Donc là, ça se
0: ça plus que vraiment. Réussi. Voilà, un quart de finale.
2: Un quart de finale contre l'Espagne. Ce serait formidable.
1: C'est certain. Donc effectivement, ils ont 16e, 8e sur le papier, évidemment, quand même abordable. Ouais. Mais encore une fois, je dis pas que c'était arrangé. Hein,
4: tu le dis beaucoup. Tu l'as dit très fort. Mais sur les matchs, alors c'était encore une fois que le Paraguay et l'Australie, mais c'est l'équipe qui presse et qui contre-presse le mieux. Son contre-pressing, ce que Pochettino a mis en place dans cette intensité-là, qu'on voit rarement finalement au niveau international, eux en tout cas sont prêts, sont frais, sont jeunes pour la plupart, ça presse fort. Ce sera pas un cadeau de les affronter, même si ça manque un petit peu quand même de talent, de technique sur certains postes. C'est intéressant ce qu'ils mettent en place.
0: Oui, les États-Unis, Mexique et Canada qualifiés pour les 16e de finale, ça c'est aussi intéressant, même si le petit débat c'est Canada 2e, donc Canada pas à domicile pour ouais, jouer sur 16e de finale. Ce sera aux États-Unis effectivement. Ah ben je crois que tu le commenteras d'ailleurs. Afrique du Sud, Canada.
2: Ouais, absolument. Absolument,
0: c'est dimanche. Papier, mais intéressant.
2: Dimanche 21h heure française. Ouais, c'est sûr que c'est un peu embêtant pour les Canadiens de devoir jouer aux États-Unis, mais bon, ils vont faire le déplacement, on imagine. Mais forcément, il y aurait eu une certaine logique. On peut imaginer avoir les pays organisateurs jouer toujours chez eux, mais ce sera pas le cas pour les Canadiens, qui auront aussi une belle possibilité d'aller en huitième hein, face à l'Afrique du Sud qui s'est qualifiée. Oui. On l'a vécu de manière quand même in extremis.
1: In extremis, mais comme l'Équateur d'ailleurs, avec étonnamment un parcours très bizarre, une équipe catastrophique au premier match et plutôt très bonne au troisième. Donc, dans cette Coupe du Monde très longue, il faut se méfier des premières impressions.
4: Et en plus, on a beaucoup pensé que ce serait la Corée du Sud contre le Canada. Et une grosse communauté sud-coréenne à Los Angeles et en Californie. Donc maintenant, forcément, ils ont acheté beaucoup de places, donc ils les revendent. Donc si vous voulez des places pas chères pour un match de Coupe du Monde, c'est Afrique du Sud, Canada pour vous.
0: Les bons plans. Jules les bons plans.
4: Voilà, je vous le dis parce que les Coréens revendent leurs places qu'ils avaient achetées en pensant que ce serait leur sélection, mais non, elle sera ailleurs.
0: 22h17 sur la côte est des États-Unis, devant la skyline de Manhattan, et 4h07. En France, Morgan Maury, on va travailler un petit peu pour Paraguay-Australie parce que c'est vrai que ça joue surtout au milieu de terrain, là, j'ai l'impression. Ça y est.
1: Ah, il est endormi.
0: La sieste est là. Morgan Maury, hein. Australie-Paraguay.
5: Ouais,
0: 6-8 minutes de jeu.
5: Oui.
1: Ah, t'es là.
5: Paraguay 0, Australie 0. Et il est 4h10,
0: ça va.
5: Il est 4h18 en France. Oui, domination.
0: Ah, ouais, tu vois, j'ai enlevé 10 minutes.
5: Ouais. Domination plutôt australienne dans cette partie. Les Australiens qui sont deuxièmes de cette poule à la différence de but devant les Paraguayens. Et je vous propose une petite respiration musicale dans ce match parce qu'il y a un des plus grands Michel français qui a parlé du Paraguay il y a quelques années.
6: Le Paraguay.
4: alors là, on va très loin.
6: Moi non plus, on ne va pas regretter.
5: Ça parle de foot, attention, écoutez.
6: Les occasions manquées.
5: Et voilà.
1: Ah, bon, bref.
5: Merci c'est Michel, incroyable. Le plus grand.
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4: Alors là, si on m'avait dit un jour que grand. Michel Sardou.
5: Le plus grand devant Michel Jazzy et Michel Paul.
0: Ah, le prix.
1: Et Jonas.
0: Vos trois Michel préférés. Ouais, je sais pas si on peut jouer à ça.
4: Ah, Platoche déjà.
5: Platoche, ouais. Michel. Ouais.
4: Sardou dans la famille Laurence. Papa, maman, Laurence aime beaucoup Michel.
1: Michel Jonas, moi j'aime beaucoup.
0: Je sais pas si je connais
1: pas Michel Jonas, la boîte de
0: si, si, oui, non, je le connais Michel Jonas, mais. Non,
4: plutôt Michel Sardou quand même.
0: Parce que là, j'ai envie de dire Michel Leb et je sens que ça va me mettre au repos.
4: Là, tu sors maintenant. Là, tu sors. Il est trop tard.
1: Ouais.
4: Ça sort.
1: Michel Leb, c'est pas une marque de bière
0: Oui, j'en ai pas goûté encore. La Modelo est spéciale, par contre, si je peux me permettre.
1: Le Michel Leb.
0: Elle n'a aucun goût, ça n'a aucun intérêt. Il y a des pubs pour la Modelo est spéciale, c'est dégueu, en fait.
4: Ah ouais, c'est vrai.
0: Je suis assez déçu. Bah, franchement, faut boire, c'est de la pisse, malheureusement.
4: Ouh, ouais, voilà. On peut dire ça à ce temps-là.
5: Corner pour l'Australie, Volpato! c'est mal tiré, dégagé par.
0: Merci Morgan, on le voit, on voit sur les écrans qui s'est rien passé.
4: Alors là, vraiment, là on est bien.
0: C'est ça qu'on aime.
5: 0-0, 20e minute.
0: Mais pour l'instant d'ailleurs, j'ai mal regardé mon classement là. Avantage à qui? C'est Australie d'ailleurs, si qui resterait deuxième.
4: Mais t'écoutes pas, j'ai l'impression que t'écoutes pas Morgan.
1: Il t'a tout dit en entrée.
0: Il a vraiment. C'est ma première tranche avec des gars d'un niveau du vôtre. Donc là, ça fait 1h20, je commence à déjà avoir les batteries qui fléchissent. Parce que j'étais à Angleterre, à Équateur Allemagne avec toi, Flo.
1: Mais si t'as commenté l'Angleterre dans l'Équateur Allemagne, tu t'es trompé aussi.
0: Non, mais les doubles journées commencent à m'attaquer le cerveau. Mais c'était Équateur Allemagne au MetLife Stadium. Ouais. Première au stade aux États-Unis pour toi, Flo. Ouais. Dis-nous tout, ton ressenti.
1: Bah alors, plusieurs choses. D'abord, le MetLife n'est pas le plus beau de l'extérieur. C'est le stade de la finale, déjà, quand même, il faut le dire.
0: Une question, mais pourquoi? Mais il n'est pas beau, mais il est grand.
1: Voilà. Mais en revanche, je n'avais pas vécu, effectivement, donc, l'expérience grand stade, parce qu'on finalement, on en voit plus et assez peu. Moi, j'en ai vécu, j'ai vu le Camp Nou, toi, par exemple, comme ça, de mémoire.
4: Configuration.
1: Mais sinon, je ne suis pas allé au Maracana, tu vois. Donc, je n'ai pas l'expérience des très grands stades. J'ai fait beaucoup de stades, mais finalement, pas de très grands. Donc, déjà, oui, très impressionnant, d'autant qu'on est assez haut, tu sais, vers la tribune média.
0: C'est un but fantôme. Hein. Voilà, on est à 100 mètres du but, donc je vois pas vraiment les filets trembler.
1: C'est vraiment impressionnant. Après, ce qui est impressionnant cet après-midi, c'est que outre la taille, c'est l'atmosphère, l'ambiance et c'est les Équatoriens. Ouais. Parce qu'en fait, je m'attendais bizarrement parce que mon hôtel était plein d'Allemands. Au petit déj ce matin, c'était la fête de la bière et c'était Wurst et saucisse à tous les étages. Et à Manhattan aussi, plein d'Allemands. Bon, je voyais des Équatoriens. Et là, j'arrive au stade et là, c'est
4: tout jaune.
1: 70-30 quoi, et encore peut-être 80-20. Enfin bref, à l'applaudimètre, au son, à l'annonce des équipes, ça a été infernal. Et dans tout le match, ça a été génial. Donc l'atmosphère a été dingue. Comme en plus le scénario a été celui-là avec la qualif de l'Équateur, assez improbable quelque part. Non, très très grand. Moi j'ai adoré, j'ai kiffé l'atmosphère, les Équatoriens et le match des Équatoriens que j'avais comme beaucoup mis un peu comme une surprise, donc on m'avait un peu bâché et à juste titre depuis le début de la Coupe du Monde. Ils ont du mal offensivement depuis le début de la Coupe du Monde, mais j'ai adoré moi notamment leurs 30 premières minutes, le pressing, leur défense derrière, même si Pacho n'est pas aussi fort depuis le début qu'il l'est au Paris Saint-Germain, mais ça reste un très bon défenseur. Ordonez a fait un bon match. Il y a des très bons joueurs. Moi j'aime beaucoup cette équipe et l'atmosphère. Je connaissais pas leurs supporters, mais alors depuis cet après-midi, je peux dire que je suis hypé.
0: Bah, t'en as moins vu dans les hôtels parce que la communauté équatorienne vit déjà aux États-Unis. Et on peut écouter, on a William Pacho qui s'est exprimé après le match, justement sur l'amour des Équatoriens. Et ils ont fait beaucoup, beaucoup de bruit dans le stade du MetLife Stadium.
7: Je tiens à les remercier. Je pense que, comme je le disais lors de nos deux premiers matchs, nous avons bénéficié du soutien de tous les Équatoriens. Voir comment les gens étaient là quand nous avons perdu le premier match, voir la tristesse qui se lisait sur le visage de chacun d'entre eux. Je crois que cela nous a tous beaucoup peinés car nous voulions toujours apporter de la joie au peuple, à ces gens qui, selon moi, méritent de grandes choses.
1: Il y a un truc, excuse-moi.
0: Oh, vas-y.
1: Non, c'est juste que sur l'annonce des équipes, à chaque joueur, par rapport aux Allemands, c'était dingue. Les Allemands, il n'y a aucune réaction quasiment sur leurs joueurs. Eux, à chaque joueur, c'était innovation. Et ils ont sifflé le sélectionneur. Je sais pas si t'as repéré.
0: Ah non, j'ai pas fait attention, j'avais le casque sur les oreilles.
1: En fait, ça m'a surpris parce que j'ai dit dingue. Et donc, il doit y avoir un dossier hors Coupe du Monde. Bon, ils ont déjà fait un nul contre Curaçao, donc là, c'était un peu compliqué. Donc, il doit y avoir des débats sur le sélectionneur qui est une sorte d'Iggy Pop surexcité, tu sais, sur le banc de touche, qui est un ouf, qui est rentré sur le terrain. Le quatrième arbitre lui disait de rentrer à sa zone. Il avait l'air de dire au quatrième arbitre, mais laisse-moi, j'en ai rien à foutre, j'ai envie d'aller sur le terrain. Le mec était complètement ouf, survolté, mais et sifflé. C'est-à-dire que ça a été énorme ovation pour chaque joueur. Alors d'ailleurs, dans les ovations, j'ai regardé un peu, Pacho très haut, Ener Valencia assez haut, même si c'est pas le meilleur. Et puis le dernier, c'était un des attaquants, Caicedo, qui était très ovationné. Mais alors le sélectionneur sifflait direct par la plupart des Équatoriens.
4: Le problème, c'est qu'Ener Valencia, c'est devenu un boulet pour cette équipe.
1: Ah, c'est un peu le classique boulet ancien,
4: Jordan Ayew, totalement. C'est comme Jordan Ayew pour le Ghana. Pour moi,
1: il a juste calé un ou deux ballons et puis après il a du mal.
0: Mais il a marqué encore quelques buts dans le championnat mexicain,
4: Tu vois, les plombs de Curaçao, s'ils marquent après 2 minutes, ils finissent 5-0 pour eux, il n'y a pas de problème. Mais
0: après, t'as pas un mec qui a vraiment pris la relève devant, Kevin Rodriguez à l'Union Saint-Gilloise, c'est un peu léger.
4: Oui, mais à mon avis, c'est lui, ou en tout cas, il y a plus de mouvement.
0: Ah, mais il a 2 buts en 33 sélections, je crois,
4: c'est vrai, de mémoire. C'est parce qu'il joue pas, enfin, il entre en jeu à chaque fois, tu vois, c'est pas facile. Donc, ce serait intéressant de voir s'il y a des choix un peu plus osé, on va dire, entre guillemets, comme de mettre sur le banc la légende d'Ener Valencia. J'enlève rien à sa carrière extraordinaire pour l'Équateur et tout ce qu'on veut. Au niveau national, c'est un des meilleurs joueurs de leur histoire. Mais pour moi, aujourd'hui, c'est plus un frein qu'autre chose pour cette équipe.
0: tu ne seras pas invité à son mariage. Et voilà.
1: Ah non.
0: Alors, c'est le cooling break sur les deux matchs du groupe D. Xavier, Turquie, États-Unis, où en est-on?
2: La 25e, c'est l'hydration break. J'ai bien compris qu'il ne fallait pas dire hydration break. C'est ça, hein, je veux dire. La 25e à partout.
0: Aussi, cette année, hein, ouais,
4: vous m'avez tous rajouté un truc.
0: Oui, c'est vrai. Hydration break.
4: Non, parce que vous l'avez inventé, moi, je ne sais pas d'où il vient, mais vous l'avez inventé.
1: L'hydratation?
4: Ouais,
1: tu as inventé l'hydratation. Oui, parce qu'en français, c'est hydratation.
4: Ouais, c'est bon, donc vous l'avez francisé, en fait. D'accord. Comme Walid qui dit, au lieu de dire observer site, il dit observateur site.
0: On le comprend très bien.
4: Walid, non, je suis désolé. Pas ici.
0: Après, je pense que la racine est latine, hein, donc c'est les Anglais qui ont retiré une syllabe,
4: oui,
0: je pense.
4: Et on est chez eux, donc on fait ce qu'ils veulent, quoi.
1: Pas faux.
0: On s'adapte. Tu dis. Morgan Mori, Paraguay, Australie.
2: Ah, j'ai même pas eu le temps de dire le score, il est buteur. Vous les voulez quand même.
0: Dis-moi.
2: Un partout, donc, entre la Turquie et les États-Unis. La 26e, Trusty a ouvert le score pour les États-Unis, l'égalisation d'Arda Güler pour la Turquie.
0: Ouais, ça va se voir qu'on s'aime pas, sinon, Xavier, désolé. Alors Morgan Mori, Paraguay, Australie.
5: 26e minute, de buteur, 0-0 Paraguay-Australie. Les Australiens sont pour l'instant deuxième à la différence de but.
0: On se retrouve tout de suite dans quelques secondes sur RMC. Vous restez avec nous pour la fin de ces matchs.
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0: 22h27 ici dans le New Jersey sur la côte est des États-Unis, 4h27 en France, les nuits de l'after avec Florent Gautreau, avec Julien Laurence, et on est en train de vivre deux matchs, le dénouement du groupe D, États-Unis-Turquie notamment, Xavier Grimaud à Los Angeles.
2: La 28e, un partout entre la Turquie et les États-Unis. Les Américains qui ont ouvert le score très vite, hein, dès la 3e par l'arrière gauche Trusty. L'égalisation d'Arda Güler à la 10e pour la Turquie. Et pendant la pause fraîcheur, on a revu les célébrités qu'il y a dans le stade. On a vu Ashton Kutcher notamment. Et on a revu le but américain fêté par Brad Pitt. Et je soupçonne Edward Norton à côté de lui de n'avoir jamais vu du foot, hein, parce qu'il avait pas l'air de comprendre trop ce qui se passait sur le but américain. On sait que c'est pas trop leur truc aux Américains, le soccer, mais voilà. Edward Norton avec un magnifique t-shirt Radiohead d'ailleurs. On a écouté Michel Sardou tout à l'heure. Voilà, je vous glisse un autre groupe, peut-être d'une autre trempe quand même, avec le t-shirt Radiohead d'Edward Norton. Un partout entre la Turquie et les États-Unis.
0: Je suis sûr que Morgan Mori a un t-shirt Michel Sardou, ça m'étonnerait pas.
1: Non, Michel Berger.
0: Michel Paraguay Australie.
5: Paraguay Australie, le jeu est arrêté. Metcalf, le numéro 8 australien, lourdement, sévèrement touché au visage. Beaucoup de sang, on est en train de lui mettre le bandeau, de faire le turban. Est-ce qu'il va pouvoir garder sa place sur le terrain? C'est pas sûr. 29e minute, Paraguay 0, Australie 0.
0: Radiohead, musique.

0: deuxième but américain. Est-ce qu'il y aura position de hors-jeu? Non, c'est Mackenzie qui va marquer ce but. Marc Mackenzie, le Toulousain. Ouais, j'ai un petit doute quand même. Hein. Il paraissait bien seul. Il y a une première tête repoussée par Shakir, le gardien turc. On revoit ça. En tout cas, l'arbitre a levé son drapeau. Hein. Ouais, remise de la tête tout d'abord. Il est hors-jeu. Il est largement hors-jeu. Il y avait même deux Américains hors-jeu et les deux Américains jouent le jeu. Il y a Pépi d'abord qui reprend du pied. Il est hors-jeu. Et derrière, Mackenzie qui reprend. Il est hors-jeu aussi. Donc, fausse joie. Toujours un partout entre la Turquie et les États-Unis.
1: Creep, but annulé pour deux hors-jeu. Donc, on en reste un partout entre la Turquie et les États-Unis. Flo Gautreau, meilleur film avec Ashton Kutcher?
2: J'en ai aucun.
1: Julien Laurence?
2: Si.
0: Ah, film, j'ai pas, mais série.
2: Avec Ashton Kutcher. De quoi?
0: Bah, moi, j'ai pas de film avec Ashton Kutcher, j'avoue, mais une série, le
1: Seven Oncle Charlie, show, ouais. Ça, c'est... Two and a Half Men.
0: Charlie, c'est...
3: Oui, bien, c'est remplace
1: Charlie
3: bien
1: Sheen une fois qu'il est un peu rôti.
2: Ah, Charlie Sheen, je connais, ouais.
4: C'est beaucoup moins bien que quand il y a Charlie Sheen.
2: Ah oui, voilà. Ouais.
1: Moi, je suis plutôt, justement, période Ashton Kutcher.
2: Ouais. Ouais, mais non, ah, je suis désolé, Ashton Kutcher, j'ai raté.
0: Bon. Mais non, le 70 Show, vous avez jamais regardé ça,
1: Edward Norton, Edward Norton,
0: monsieur? Edward Norton? American Historique, évidemment.
1: Fight Club aussi. Évidemment.
0: Non, ouais, ok, Fight là, c'est évidemment.
2: En parlant de musique, t'as réfléchi un peu à ta chanson du bizutage ou pas?
4: Bah, Sardou.
0: Bon, attention, les Turcs dans la surface, le retrait, 2-1, le deuxième but turc, il est bien amené, avec le 1 de côté gauche, et c'est Orkan Kukçu qui va marquer le deuxième but pour les Turcs, ça a été très très vite, 1, 2, 3, pour un centre en retrait, je sais pas qui fait ce centre, c'est peut-être El Mali, l'arrière gauche, qui était très offensif sur ce coup-là, et c'est parfait, en tout cas la finition elle est belle, très très belle action collective pour les Turcs, et tu avais regardé un peu la défense américaine, Flo, sur le premier but. Là, ils sont complètement pris de vitesse, mais ça va très très vite. Pour les Turcs, c'est Güler notamment qui est au départ de l'action. Ensuite, il y a un dédoublement de El Mali qui fait un magnifique dédoublement.
2: Bien joué,
0: et le centre en retrait, il est parfait. La finition
2: très
0: est belle aussi de Kökçü. Très joli but, 2-1 pour les Turcs.
2: Beau et beaucoup de regrets à mon avis pour les Turcs.
5: Dégoûté.
2: Parce que 60 tirs sur les premiers matchs et battre les États-Unis au troisième, enfin potentiellement les battre, c'est clair que ça doit être très très dur mentalement. Et pour revenir à Charlie Sheen, il avait été viré de la série, hein, c'était ça?
1: Ah oui.
2: Pour des abus de drogue et d'alcool.
1: Un peu de tout, je crois.
2: Regardez le documentaire sur Netflix.
1: Ah, je l'ai pas vu, non.
2: Ah, c'est sur Charlie Sheen.
1: Ouais. Oui, la déchéance est assez claire, je crois.
5: Au point que son père et son frère n'ont pas voulu en participer, notamment au documentaire, parce qu'il y a plus de rapport du tout. Ouais, non, c'est quelque chose.
1: 2-1 donc pour la Turquie contre les États-Unis à Los Angeles, toujours 0-0 entre le Paraguay et l'Australie. Bon, on a la sensation, Julien, que...
5: Ouais, mais surtout, on veut tout le monde savoir ce que tu vas chanter.
1: Ah, c'est maintenant?
5: Bah oui, enfin, c'est quand tu veux, mais on veut savoir. Allez, vas-y. Donc, c'est ta première.
2: Donc, c'est 18.
1: Alors, par contre, je veux juste savoir, vraiment, vous avez chanté quelque chose lors de votre première?
5: Ah oui, bien sûr. Voilà.
1: C'était quoi le titre?
5: Alors moi ça remonte maintenant, c'était 2018.
1: Je vais y croire,
5: Je me rappelle plus ce que j'ai chanté. Non mais je te jure. Mais de toute façon, prends une bouteille, t'as ta bouteille devant, c'est ton micro, voilà.
1: Ouais, je me suis cassé la voix encore.
5: Mais non, mais
2: vas-y, c'est pas grave. La voix est raillée.
5: Sans que tu chantes pas casser la voix, Patrick Bruel, ça va. On parle plus de
1: vous, c'est
5: pas le meilleur moment.
1: Vous devinez l'artiste?

0: C'est trop. Je peux dire qu'après quelques verres de vodka et quelques clopes, en vrai, j'ai une voix quasi.
1: Très bonne voix, très bonne voix.
2: Ah non, mais tu chantes juste. Hein.
0: Et donc, qui...
1: Ah, je suis impressionné.
2: Juste, tu chantes juste.
0: Qui chante ça? Okay. Ah, mais non, quand même, une légende du R&B français. Ah, une légende qui a peut-être pas dépassé grand chose.
3: Mais Max, pour me dire, mais non,
0: vous l'avez
3: lui, c'est pas.
1: Ah, il a pas personne là.
0: Singila. Singila.
1: Singila. Oh là là.
0: Eh oui. Toute ma vie sentimentale a été basée sur les chansons de Singular.
1: Moi, je crois que c'était Camaro, mais bon.
0: Et donc,
4: bon, c'est un Canadien, Camaro.
1: Bah, vas-y, Camaro, là, tu l'as pas, Camaro, non? Non,
3: vous avez pas Camaro. On pourrait faire un petit blind test, hein, mais.
0: Ouais. Ah, ouais, avec nos voix?
3: Avec nos voix. Je sais pas, on vient de voir Scottie Pippen aussi, hommage des
2: Qui s'ennuie, hein, tu as vu ça? Il baille, Scottie Pippen. La légende, évidemment, Scottie Pippen. Ouais, bah a priori, il doit pas trop. En tout cas, il baillait, Scottie Pippen, alors qu'il est que 19h33 à Los Angeles.

0: Je sais plus, je dois enchaîner sur quoi, qu'on dise à la production. On fait les matchs, on reste sur les musiques.
1: Non, non, arrête tout là-dessus. C'est la fin de l'after.
0: Ah non, non, j'ai pas fait ton top 3 des stades préférés aux États-Unis, Jules.
1: Oui, il en a fait 3.
2: Ah, j'en ai fait que 3, moi.
0: Alors, dans l'ordre, dans le désordre.
2: Quatrième, c'est demain. Alors, Toronto, j'ai bien aimé, mais tu sais, Toronto, ils ont rajouté pour l'agrandir, ils ont rajouté, donc c'était un petit peu bizarre dans un sens, dans un stade qui est pas vraiment le stade habituel. Mais c'est très sympa dans l'ambiance, et Toronto, c'est vraiment une ville super cool.
0: On peut y aller à vélo, apparemment, au stade, ce qui est étonnant aux États-Unis.
2: L'autre jour dans l'émission, parce que Jérôme Sillon y était aussi pour le Ghana-Panama, d'ailleurs, je crois que c'était. Il y a un des aéroports de la ville où tu arrives sur une petite île et ensuite tu peux prendre un petit bateau qui t'amène donc du terminal jusqu'à la côte en fait. C'est super cool. C'est le Billy Bishop Airport de Toronto. Si vous y allez, allez-y. Moi, j'ai beaucoup aimé le MetLife, j'avoue. J'étais jamais allé avant non plus. Alors, les Américains le détestent. Mais moi, j'ai trouvé ça impressionnant, cette grandeur, le fait que, effectivement, comme le disait tout à l'heure, on est très haut dans la tribune de presse. J'ai trouvé ça super. Et puis, Philadelphie, c'était bien. C'était encore, c'est un peu le même genre, de toute façon. Moi, ce qui me plaît beaucoup dans ces stades, c'est qu'il n'y a pas de symétrie, en fait. En Europe, on est habitué à un stade qui est la même chose, tu vois.
0: C'est ça qui m'étonne, parce que pour moi, le MetLife, je le mets bien en dessous du Lincoln Financial Field de Philadelphie.
1: Oui, oui, par raison, il est plus, il est un plus classique.
2: Oui, oui.
1: C'est une arène. C'est une arène.
2: Alors que Lincoln, lui, c'est vrai, d'un côté, ils ont dit, bon, tiens, là, on n'a pas envie de faire comme en face. Donc
0: bah, t'as vu sur la skyline de Philadelphie, ouais, ça a de la gueule.
1: T'en as un autre que j'ai vu, je sais pas lequel, où t'avais une vue sur la mer. Où t'as une vue sur, je sais plus, enfin, où t'as. Ou sur un fleuve.
0: Bah, il y a le stade des Giants de San Francisco, notamment au baseball, mais c'est peut-être autre chose.
1: J'ai vu une vue qui sortait
0: Santa Clara,
1: du stade.
0: Peut-être,
1: alors, je trompe peut-être sur le lot.
3: Bah, Toronto, t'es pas loin. Le stade de Seattle, il y a la skyline qui est très très proche, que c'est un stade de centre-ville. Moi, c'est le plus beau que j'ai fait, depuis le début. Et il y a le Pacifique qui est. Ah ouais, le stade est incroyable. La ville est très très belle. Et il y a le Pacifique qui est juste à côté. Donc, c'est peut-être lui que t'as vu, Flo.
1: Peut-être ça, ouais. Ou des images qui ont été tournées autour du stade. Après, t'as les stades eux-mêmes, t'as quand même la taille. Parce qu'en fait, c'est une autre expérience dans ce qu'on vit. On le remarquait, et des fois d'ailleurs, ça te casse la tête. Ils ont je regardais les câbles qui portaient des enceintes énormes. Ils ont aussi un mec qui anime. Tu vois, nous, on a nos speakers traditionnels en France. Il y en a des très bons aussi. Mais il a la puissance de du son qui il anime à la. Comment s'appelait le gars de la boxe, là, l'historique.
4: Michael
1: Buffer. Et si tu veux, l'animation, elle est bonne aussi. Si tu veux, dans l'expérience stade, t'as un peu tout. T'as évidemment tous les écrans et la qualité des jeux avec les gens qui sont dans les tribunes. Et t'as le son. Alors, presque trop fort. Ils ont une qualité d'enceinte, mais qui est ouf. Mm-hmm. Et ensuite, effectivement, t'as ce gigantisme dont je pensais qu'il allait me gêner, en fait, en disant, oui, c'est grand. Et alors, on disait, nous, en France, en Europe, qu'il valait mieux avoir des stades, c'est un peu plus petit, mais c'était pour des raisons souvent de modèle économique. Là, en fait, ça se justifie. Quelque part, tu vois, autant je suis contre la Coupe du Monde des 48, je disais tout à l'heure sur un plan sportif, mais en revanche, l'expérience stade, là, que j'ai vécue, des stades pleins,
0: je te coupe une seconde parce que la stat, moi, qui m'a halluciné cet après-midi, je sais pas si tu l'as vu aussi sur les écrans, World Record, 3 607 000.
1: Ils l'ont battu dès maintenant.
0: Déjà battu le record d'affluence dans la Coupe du Monde.
1: En fait, ils ont battu un record qu'ils détenaient aussi. Alors, parce que c'était.
0: Il y a
1: déjà...
0: plus de matchs, mais là, t'es juste à la troisième journée de poule qui est même pas finie, qu'il y a déjà jamais eu autant de monde dans les stades pour une Coupe du Monde.
1: Exactement, parce que la dernière Coupe du Monde des États-Unis, c'était très marquant aussi, parce que le soccer était encore moins développé, et néanmoins, ils avaient fait aussi de grosses pertes en termes d'attendance, quoi, disons, de. Je sais même plus comment on dit d'affluence.
0: Ouais. tu veux ça, je dirais. Julien
1: Laurence, français. mais non, mais voilà, donc c'est vrai que moi, j'ai été vraiment séduit parce que. De France, j'ai envie de te dire qu'on disait les places sont trop chères, les stades sont pas pleins, peut-être qu'on voit rien quand on est très haut. Bon, en fait, tout ça est pas vrai, les stades sont super, ils sont pleins, l'ambiance est dingue. Et encore une fois, après, ça dépend peut-être des populations. Il se trouve que là, l'Équateur,
0: il y a des diasporas aux États-Unis de tous les pays, c'est exceptionnel en fait. Franchement,
1: c'est incroyable.
0: On était au Qatar, on se disait peut-être c'était trop bien, effet Jeux Olympiques, tout le monde au même endroit, mais en fait, l'effet. Les États-Unis, je sais pas, il y a peut-être un parfum différent. On va pas se mentir aussi, il y a de l'alcool aussi.
2: L'expérience de match, c'est très fort.
0: Et c'est magnifique, quoi.
1: Ouais, mais même l'expérience du jour de match.
0: Mais c'est pour ça que le MetLife, il est pas bien pour moi. Parce qu'autour, il y a rien. Il y a que des.
1: T'as le problème.
0: Il y a Philadelphie, il y a les autres stades.
1: T'as raison, mais néanmoins, tu vois, de la façon dont. Il se trouve qu'on a beaucoup marché pour y aller. Donc, la façon dont c'est fait, et même d'ailleurs en général, la sécurité, l'impression de sécurité que tu as, les flux de circulation, je veux dire, qui fonctionnent très bien, ils te donnent. donnent de l'eau, tu vois, il faisait chaud, ils distribuent de l'eau, enfin, il y a des tas de choses, ils mettent des brumisateurs, enfin, il y a des tas de choses.

0: qui font que tu arrives au stade dans de bonnes conditions. Il y a une ambiance très très sympa. Donc moi, effectivement, l'expérience au stade, là pour le coup, elle est top. Après, sportivement, il y a plein de choses à dire. Et, tiens, on pourra parler de l'Allemagne d'ailleurs aussi.
1: Mais ouais, Philadelphie, par exemple, ce qui est choquant, ce que j'ai trouvé incroyable, c'est que donc là où il y a t'as le Lincoln, donc le stade de foot américain, à côté t'as aussi là où je joue
2: les
1: Sixers, voilà, les Sixers au basket, oui.
2: et les Flyers
1: au hockey sur glace, et à côté le stade de baseball aussi. C'est comme si t'avais le stade de France, le Vélodrome et le Parc des Princes, où tu vois où Wembley, Twickenham et l'Emirates, genre les trois quasiment, et le O2
2: et Jean-Bouin.
1: Ouais, tu vois, non mais c'est vrai, c'est avec le même parking géant autour et les trois enceintes côte à côte, quoi, quasiment. C'est
2: mais tu peux y aller en métro en plus à Philadelphie, donc tu vois là le centre-ville qui est pas loin. On va peut-être refaire un petit point sur les scores quand même. Xavier Grimaud, Turquie, États-Unis.
3: Ouais, la 41e, 2-1 pour les Turcs qui réclamaient une main, mais il y avait rien du tout. Le bras était collé au corps. Les Américains qui ont mené très tôt au score avec le but de Trusty dès la 3e, l'égalisation d'Arda Güler et le but de Kokshu à la 31e. Les Turcs qui essayent vraiment de faire un bon match. Malgré tout, on sent qu'ils ont envie de se racheter et ils dominent une équipe B, hein, des États-Unis. Évidemment, il n'y aura pas de quoi pavoiser, mais ils sont devant. Malgré tout, les Turcs à 4 minutes 30 de la pause, et je vous redonne une star qui est dans les tribunes. Ils adorent ça, les Américains, les montrer sur les écrans. C'est DiCaprio qui est aussi là pour assister à ce match. Il y a du beau casting.
2: Un film avec DiCaprio.
0: C'est facile. Titanic.
1: Ouais.
0: Trois.
3: The Revenant.
2: Les trois meilleurs, bien sûr. Shutter Island, moi, je mettrais quand même.
3: Ah ouais, Shutter Island.
1: Shutter Island, c'est pas mal, ouais.
2: Une guerre, une bataille après l'autre, là, j'ai regardé, il y a pas longtemps, j'ai rien compris.
1: J'ai beaucoup aimé.
2: J'ai kiffé, mais j'ai rien compris.
1: J'ai bien aimé aussi.
0: Mais bon, si effectivement, je sais pas si c'est dans le top bizarre.
2: Ah ouais, Django Unchained, je suis bête, je l'ai vu 15 fois au cinéma, vraiment. Premier degré.
1: Mais c'est long, très bien.
2: Moi, je trouve pas. Morgan Mori, Paraguay, Australie, puis tu nous donnes ton top 3 des films de DiCaprio.
4: 42e, Paraguay 0, Australie 0. Pour l'instant, l'Australie est deuxième de cette poule. Moi, j'aime bien Inception, mais
0: Il y a un truc qui me gêne, c'est la vision, si on regarde bien, c'est la vision de la France.
1: Oui, bah oui.
0: La vision de la France qui est dans. Et d'ailleurs, en plus, c'est un bled que je connais bien, parce que c'est mon département de naissance, c'est quand même un truc ultra caricatural, très très bizarre, mais effectivement le film est bon.
1: Et The Wolf of Wall Street aussi, hein, cette histoire incroyable.
3: The Wall Street, évidemment.
1: The Wall Street, c'est fantastique à regarder. Et Margot Robbie dedans aussi.
0: Il y a la scène avec Margot Robbie.
4: Mais moins bien que le livre.
0: C'est surtout la scène avec Margot Robbie.
1: Ah bah oui, dans la chambre, c'est spécial.
2: Le top 3, on a fait tous les top 3 du monde entier, donc tout va bien.
3: Attends, il y aura d'autres stars qui vont arriver d'ici la pause. C'est certain. Les Américains à l'attaque, tiens, avec peut-être Pépi dans la surface de réparation, va tenter le petit crochet court, c'est ambitieux et c'est sorti par la défense turque. 2 minutes 30 avant la pause, 2-1 pour les Turcs. Tiens, il y a un contre qui va s'amorcer pour la sélection turque. Côté gauche, on va rentrer dans la surface de réparation. Il y a Yilmaz qui était hors jeu, donc il va un petit peu se désintéresser. C'est du ballon, ça va obliger qui était monté. Ça doit être Yildiz qui était monté peut-être avec un corner finalement pour les Turcs. 2 minutes avant la pause et 2-1 pour la Turquie, alors qu'on a très peu vu Timothy Weah, hein, vous en parlez tout à l'heure. Très discret pour l'instant le Marseillais.
0: Alors, j'ai un autre film de DiCaprio là qui me revient et que j'ai vu l'an dernier, que j'ai adoré.
1: Vas-y.
0: Le dernier Scorsese, c'est Killers of the Flower.
1: Ouais,
0: Flower.
1: Ah, oui.
0: Alors là, celui-là, je peux te dire, et si possible, tu vois, on voit beaucoup de films maintenant à domicile, on va dire. Tu vois, je l'ai vu en salle, je me fais encore de temps en temps des films en salle, et celui-là mérite par exemple d'être vu en salle.
1: Dans des parties aussi de Scorsese, il était très bien, ça remonte un petit peu, mais
4: Les Infiltrés, ouais, c'était sympa.
1: Les Infiltrés, pardon. Et moi, j'ai que les titres anglais parce que franchement, je sais pas comment les traduire après.
2: Il y a The Revenant aussi.
1: Oui, c'est vrai, très bon. Très très bon.
2: Ah oui, tu l'as dit. Il en a fait pas mal quand même, lui. Il était mieux qu'à Sean Couture.
0: Il est pas dans Don't Look Up, le truc.
2: Oui, absolument.
1: Si. Et dans Gangs of New York. J'ai regardé Gangs of New York avant de venir. Ouais, c'est très bien. Et avec DiCaprio, un jeune DiCaprio, et surtout Daniel Day-Lewis, extraordinaire dans ce film-là. C'est
2: la plage aussi.
1: Ouais, c'est un autre genre.
0: Oh, ça me choque pas que tu. Ouais. C'est pas avec Guillaume Canet?
2: Si,
1: tout à fait.
2: Si.
3: Virginie Ledoyen, absolument.
1: Virginie Ledoyen, je cherchais qui était la fille.
0: Virginie Ledoyen.
1: Tout à fait,
0: Ouais. Maintenant, alors qu'il est, c'est plutôt Virginie la doyenne.
1: Ah,
2: Mais toujours sympa.
0: Toujours ok. Sophie Marceau, toi, par exemple, parlons génération, parce que Aurélien et moi, c'est quand même le gap, tu vois, je pense, c'est le gap générationnel de l'after.
2: Est-ce que ma vie dans l'after aura duré une émission?
0: Non,
2: je la trouve magnifique, très bonne actrice.
0: Non, mais Sophie Marceau, par exemple, la boum, ça te parle?
2: Non, t'as jamais. Oui, mais. Je sens quand même que ça concerne plus mes parents que moi.
0: D'accord. Mais tu sais que j'ai fait une remarque à Max Chano, tu sais, qui est avec nous et qui est donc a vécu 10 ans à New York et qui est toujours new-yorkais quelque part. Et je lui ai fait remarquer le truc dingue entre nous deux dans la différence d'âge, c'est que la première fois que je suis venu à New York, en fait, il était même pas né.
1: Oui, effectivement.
0: Et donc en 88, bon, j'étais jeune quand même, mais en 88, j'ai mis les pieds pour la première fois à New York. C'était un truc de fou parce que j'avais 17 ans. Entre autres, j'étais en Pennsylvanie dans une famille, enfin, en voyage linguistique. Et je lui ai dit la première fois que j'avais vu le World Trade Center. C'est pour ça qu'on parlait de ça. Et je lui ai dit, comment t'as vu le World Trade Center? Et ben, je lui ai dit, je l'ai même vu longtemps avant qu'il tombe, puisque j'ai vu en 88. Et là, il dit, putain, j'étais même pas né. Et là, j'ai pris une claque.
2: Ouais, bah, après, ça va.
0: Mais bon, ça va.
2: Ouais, mais je suis même un nez qui m'a fait.
1: Il est plus vieux que son âge aussi.
0: Ouais, et moi je suis plus jeune.
1: Par ses cheveux, ça rapproche.
2: Ouais, c'est bon. 10 ans d'écart, tout va bien. Paraguay-Australie, je reviens là-dessus quand même, malgré tout, Morgane.
1: Tu veux
2: Non, mais qui domine en fait dans cette partie? Est-ce que le Paraguay, on peut les voir en 16e de finale?
4: Clément Turpin, non, domination de l'Australie. Le Paraguay, on n'a pas eu une occasion intéressante. Enciso, le joueur de Strasbourg, pas vu. 45 minutes et 30 secondes, 6 minutes de temps additionnel annoncé. Le ballon qui repasse par Beach, le portier australien. 0-0, ça ne se décante absolument pas dans cette rencontre. On rappelle que l'Australie est pour l'instant deuxième à la différence de but. Les Paraguayens essayent de passer avec la troisième position du groupe, mais ils peuvent encore envisager la deuxième place. Les Australiens, pourquoi pas aller sur le côté droit? On y croit avec Boss, le décalage pour Metcalf dans la surface de réparation. La frappe du gauche, et c'est repoussé de 2 points. Par Gil, le portier sud-américain. 46 minutes, 0-0 entre le Paraguay et l'Australie.
0: Il y avait un rapport entre le match Paraguay-Australie et la digression sur DiCaprio. C'était le gardien, Beach, sur la plage.
2: La plage.
0: Ah, c'est beau. Très bien, Morgane, très bon.
1: Et le petit Volpato qui vient donc de frapper, là, qui a joué pour l'Italie, qui était italien, et comme pas mal de. Il y a une grosse communauté italienne, forcément, en Australie. A
2: décidé. Aucun lien avec DiCaprio.
1: Non, mais DiCaprio aussi, il a des origines italiennes.
0: Là, on est dans un.
1: Là, on est chaud. Ouais, franchement, on est trop chaud. En fait, on s'arrête pas à 5h du matin, à 5h du matin, on continue.
2: Je suis choqué. Non, mais comme quoi, aujourd'hui, pour jouer une Coupe du Monde, mieux vaut choisir son côté australien que son côté italien. C'est quand même terrible.
1: Oui, c'est sûr.
2: Le déclassement est terrible pour l'Italie, encore une fois.
0: Au moins, eux, ils sont là.
1: Sauf que tu sais, c'est intéressant, juste pour finir rapidement, parce qu'on n'a pas besoin de passer trop de temps, mais Isidore, par exemple, a choisi de jouer pour Haïti sans avoir fait les éliminatoires, alors qu'Otton Edouard a refusé Haïti en n'ayant pas joué les éliminatoires, en disant c'est un peu injuste que moi, je vienne prendre la place de quelqu'un qui est là depuis le début de cette aventure. Et donc, tu vois, ça dépend aussi des sensibilités de chacun.
0: Ouais, alors, j'ai une autre anecdote sur Isidore, puisqu'on est dans les stories. Isidore a commencé sa carrière dans un petit club près de Rennes qui s'appelle L'Heureux, qui est le même club que celui où a commencé Gael Adoué.
1: Ah ouais?
0: Donc c'est quand même dingue d'avoir la même Coupe du Monde.
2: Ils sont en Régional 3.
0: D'accord.
2: Et voilà. Mine de rien, c'est vrai que l'histoire est du coup un petit peu bancale au départ, mais la frappe qu'il a mise contre le Maroc, en fait, ça va rester 50 ans dans l'histoire d'Haïti.
0: Elle est incroyable, mais c'est un but fantastique.
2: En plus, c'est le but du 2-1 à ce moment-là, tu y crois encore un petit peu. Il reste quelques minutes dans le temps additionnel, Turquie-États-Unis, Xavier Grimaud.
3: Ouais, 3 minutes 30, il y aura un corner pour les Américains, 2-1 pour les Turcs. Corner tiré sur de la droite vers la gauche, la tête de c'est Trusty qui met cette tête. C'est ça, Austin Trusty, le buteur américain sur cette rencontre, qui voit sa tête passer au-dessus. Pour l'instant, les Américains font pas un mauvais match, mais ils sont dominés avec une frappe lointaine tout à l'heure de Weston McKinney, le capitaine de américain sur cette rencontre, le joueur de la Juve qui a été captée par le gardien turc. Moins de 3 minutes à jouer, toujours 2-1 donc pour la Turquie. Est-ce qu'ils vont réussir à se déployer? La côté droit, les Turcs avec Cheki Selik, l'ancien Lillois, qui va déborder, qui va centrer au deuxième poteau, et c'est capté par Matt Turner. 2-1 pour la Turquie.
0: Et Xavier, tu auras remarqué que j'ai cité l'Heureux quand même.
3: Bien sûr, mais dès que tu as dit j'ai une anecdote sur Isidore, j'étais sûr que c'était.
0: Alors je vais citer maintenant celui qui m'a donné.
3: Hugo Lloris, tiens. Qui est dans les 3 films avec Hugo Lloris. Ah non, ça marche pas.
0: Tu l'as vu?
3: Il est là, Hugo Lloris.
1: Ils l'ont pas montré encore à l'écran. En tout cas, nous, on l'a pas vu. Ou, en tout cas, je l'ai pas vu.
3: Vous allez voir.
0: On n'a pas la même réalisation.
3: Le contrôle américain de Timothy Weah. C'est péjoratif quand on dit ça, mais c'est effectivement contrôle du gauche. Bon, en même temps, je suis dur parce que, elle est pas si dure que ça, parce que l'ouverture, c'est une ouverture de 40 mètres. Et il a fait un contrôle intérieur du pied qui s'est échappé pour l'attaquant américain et marseillais. 2 minutes encore avant la pause. 2-1 pour la Turquie.
2: Trusty, ça me fume comme nom, mais ça veut dire quoi? Le confiant, non, en anglais, c'est ça? Non,
1: ouais, c'est ça, c'est homme de confiance.
2: Pas terrible. Même en américain, aux États-Unis, ça doit pas être terrible de s'appeler comme ça.
1: Ouais, c'est vrai.
2: Paraguay-Australie, Morgan Mori, là, il y a un enjeu pour la qualification au prochain tour.
4: Ouais, pour essayer de terminer deuxième de cette poule. Paraguay 0, Australie 0. Les Australiens sont devant au classement de la poule à la différence de but. 0 et moins 2 pour les Paraguayens. Rentrée de touche à venir pour l'équipe sud-américaine. 0-0 dans cette partie. Très peu d'occasions, à l'exception il y a quelques instants. La frappe de Volpato, rentrée de touche pour les Paraguayens. Encore 1 minute et 15 secondes dans le temps additionnel, il y a eu 6 minutes à cause de la blessure à la tête du joueur australien tout à l'heure.
2: Julien, est-ce que tu penses qu'un match, là, une défaite contre la Turquie lors du troisième match, ça peut couper un peu l'élan populaire américain, mine de rien, pour le grand public, ça va faire baisser un peu le truc, quoi.
1: Un petit peu, ouais. C'est ça, c'est le seul truc, parce qu'après, en soi, la défaite là, elle changera rien avec cette équipe B. Et je pense que ça, en termes pour le groupe et pour Pochettino et pour les leaders de cette équipe-là, ça fait pas paniquer, c'est rien du tout. En revanche, oui, effectivement, on a vu l'élan populaire incroyable après les 2 victoires contre l'Australie et le Paraguay, où tout le monde a commencé à nous dire qu'ils allaient gagner la Coupe du Monde et qu'ils pouvaient aller loin. Encore aujourd'hui, sur la couverture sur la télé américaine, sur Fox, c'est quand même Carly Lloyd, par exemple, quand même une joueuse qui a été une joueuse exceptionnelle pour les États-Unis et dans sa carrière, qui disait, je pense qu'ils peuvent aller très loin, j'ai l'impression que tout le monde s'est un peu chauffé et s'est un peu emporté. Et forcément, la défaite pour les supporters qui connaissent pas très bien peut-être le football, une défaite contre une équipe qui avait perdu ses 2 premiers matchs, même avec ton équipe B, ça peut, oui, je pense.
2: Oui, et puis Bosnie en 16e, en plus, ça va pas te faire une affiche non plus. Ouais, ça incroyable.
1: Et je pense que ça peut leur causer des problèmes un peu, la Bosnie aussi. Hein.
2: On va refaire un petit point score sur les 2 matchs parce qu'on va donner la main à la matinale d'RMC.
3: Ouais, c'est la mi-temps. C'est la mi-temps. C'est voilà, la mi-temps de toute façon. Donc, pile au bon moment. 2-1 donc pour la Turquie à la pause face aux États-Unis. Juste les buteurs rapidement. Trusty pour les Américains. Des buts de Güler et de Kokshu pour la Turquie. 2-1 à la pause.
2: Morgan Mori, Paraguay, Australie.
4: Mi-temps à San Francisco. Score nul et vierge. 0-0 entre le Paraguay et l'Australie.
2: Merci messieurs, vous connaîtrez le score de ces matchs, vous suivez toujours ces matchs en restant sur RMC. Merci Flo Gautreau.
0: Salut, reviens, c'était parti.
2: Merci, bravo
0: à toi.
2: Tiens,
0: bravo.
2: Et votre métier, c'est ça en fait, c'est trop bien en fait.
1: Ah, vas-y, reviens quand tu veux.
2: Bah, avec plaisir. Et nous, on reste sur RMC évidemment avec Mathieu Béliard pour le Morning RMC. Salut Mathieu.
5: Salut New York.
0: Salut Aurélien. Tiens,
5: salut Mathieu. Ça va? Tout va bien pour vous?
2: Magnifique.
5: Ouais, il fait chaud chez nous.
2: Encore de Manhattan.
5: Vous le dire, quand même, nous on a chaud ici. Et on va suivre évidemment la deuxième mi-temps de Turquie, États-Unis et de Paraguay, Australie dans le Morning RMC qui débute. Alors je sais que pour vous, on est encore jeudi soir aux États-Unis. Nous on est déjà vendredi matin. Et donc on est jour de match. France-Norvège ce soir. Vos pronostics, vous allez le suivre ou pas? Tiens, dites-nous avec la chaleur dans quel cadre? Est-ce que c'est à la maison? Est-ce que vous sortez? Est-ce que vous serez avec des amis? Vos petits pronostics, vous n'hésitez pas. Au 32-16 ce matin, on va évidemment reparler de la chaleur. Et puis tiens, notamment du début des épreuves du brevet ce matin pour 850 000 candidats. Alors un brevet adapté, mais un brevet maintenu. Une décision dangereuse, dit un syndicat enseignant. Dites-nous ce que vous en pensez. Vous avez peut-être un ado à la maison qui passe le brevet. Vous serez les bienvenus au 32-16.
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2: Bonjour.
10: Bonjour à tous, tout à l'heure de 9h à midi, l'actualité, vous la commentez avec les GG, avec les grandes gueules en direct sur RMC. Laura Barton-Martinez, la sophrologue, sera là, tout comme Bruno Poncet, le cheminot de Vierzon, et Mourad Boudjella, l'éditeur de bande dessinée. Et puis on mettra le cap sur l'élection présidentielle avec un face au GG, avec Marion Maréchal, sa candidate, elle l'a.
11: Bah moi j'espère que Marine Le Pen pourra être candidate, et quoi qu'il arrive, de toute façon, nous ferons évidemment tous la campagne ensemble.
10: A tout à l'heure, 9h.
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16: Il est 4h55 sur RMC et RMC Story. Très bon réveil à toutes et à tous. Salut Élise.
17: Salut Mathieu, salut tout le monde. Ça va?
16: Vendredi.
17: Ça tire un peu là, j'avoue.
16: La chaleur, ça
17: pèse. Ouais.
16: Ça pèse sur les organismes, le moral, tout ça. On va en parler, Géraldine.
18: On commence à voir le bout. Non, mais quand même.
16: Le ton qu'elle a pris. Les enfants, rassurez-vous, tout va bien se passer.
18: On va attendre encore un peu. Il y a deux jours encore vraiment difficiles et puis ça va commencer à aller mieux.
16: Bonjour la France en vigilance. Ce matin encore, la canicule qui vous étouffe la journée, qui vous empêche de dormir la nuit, qui va peut-être vous gâcher le week-end. Il y a plein d'annulations. Des kermesses, des fêtes, des trucs, des enfants, des spectacles d'enfants qui sont annulés, notamment suspens sur certains festivals. Dites-nous ce matin, tiens, comment vous vous adaptez, ce que vous allez faire ce week-end, ce que vous allez changer peut-être, quelle température vous avez chez vous. On vous attend au 32-16 sur le WhatsApp RMC 0612 424 424.
17: Et puis on a le début des épreuves du brevet ce matin pour 850 000 candidats, épreuves adaptées, avec des pauses quand même. Mais alors est-ce qu'il fallait à tout prix maintenir cet examen, le brevet qui avait été reporté en 2019? Une décision dangereuse pour les candidats, c'est ce que dit un syndicat enseignant. Vous avez peut-être un ado à la maison qui passe le brevet, vous êtes enseignant ou alors vous allez surveiller cette épreuve. Dites-le nous au 32-16, venez en parler avec nous.
16: On s'inquiète pour nos animaux de compagnie, nos chiens, nos chats, lapins, autres. Est-ce que vos animaux souffrent de la chaleur en ce moment? Je ne sais pas si vous êtes en appartement, en maison. Comment est-ce que vous les protéger? À quoi est-ce qu'on peut voir que ça ne va pas? Nos conseils en direct ce matin, mais là aussi, vous n'hésitez pas à apporter votre témoignage.
17: Et puis, on s'inquiète pour nous, pour les futures générations. Cette canicule, elle pèse sur notre morale. L'éco-anxiété bat son plein, ces phénomènes climatiques extrêmes. Est-ce que c'est de nature à vous angoisser, à vous stresser? Dites-le nous franchement au 32-16. Il y a 4 personnes sur 10 hein, qui se déclarent très inquiets face au changement climatique. Et en ce moment, il y a de quoi paniquer quand on grille sur place au soleil. On va essayer de comprendre comment la canicule impacte aussi notre état psychologique.
16: Et puis alors, plus léger, mais ça remonte le moral dans la solution conso. Dans moins d'un quart d'heure maintenant. On va vous aider à choisir vos glaces ce matin. Tiens, vous avez une glace préférée? Je tente le tour de table.
17: Oui, mangue passion.
16: Ah,
17: moi je suis team sorbet.
16: Sorbet manque
18: passion. Petit sorbet framboise là en ce moment.
16: Framboise.
18: Ça fait du bien.
16: Alors que moi j'ai découvert un truc, ça fait un peu vieux. Hein, c'est un truc de vieux. Rhum raisin.
17: Ah ouais, oh waouh.
16: Rhum raisin rhum. Rhum raisin rhum raisin rhum. Voilà. Anthony Morel, avec modération tout ça, mais c'est de la glace. Hein. Anthony Morel va nous promettre une glace qui ne fond pas sur les mains. Ça c'est tout un programme. Tiens, dites-nous au passage sur le WhatsApp si vous avez une glace préférée que vous mangerez peut-être devant le foot ce soir.
17: Et oui, parce que c'est jour de match France-Norvège à vivre évidemment sur RMC, radio officielle de la Coupe du Monde. C'est ici que vous allez le vivre. Et vous allez le suivre avec qui ce match? Où ça? Un peu envie de sortir ou pas avec cette chaleur? Peut-être on va rester au frais à la maison.
16: Je sais pas, ouais, justement, est-ce que ça change le programme? Il y a quelqu'un qui a osé m'inviter à un barbecue. J'ai dit non, merci. je vais rester avec mes concombres et mes pastèques. Vos pronostics pour France-Norvège, qui va remporter le bras de fer entre Kylian Mbappé et Erling Haaland? Dans le choix de la rédaction, on va dresser un premier bilan de la Coupe du Monde aussi. Est-ce que vous êtes pris au jeu? Est-ce que vous suivez les matchs? Oui, tous les matchs. Dites-le nous. Est-ce qu'elle vous plaît, cette Coupe du Monde, les matchs, l'ambiance, les nouveautés? On vous attend au 32-16.
17: Et puis la Coupe Coupe du Monde. Vous ne ratez rien sur RMC. On la vit ensemble. On vit ensemble cette deuxième période de deux matchs du groupe D avec nos envoyés spéciaux, notamment Xavier Grimaud pour le match Turquie-États-Unis. Salut Xavier.
19: Salut à tous, c'est la mi-temps et c'est la Turquie qui mène 2-1 face aux Américains. Alors les États-Unis sont déjà qualifiés et assurés d'être premiers, ils ont fait beaucoup tourner et ils sont donc menés par les Turcs qui eux sont déjà éliminés. Trusty a ouvert le score pour les États-Unis, des buts de Güler et de Kökçü pour la Turquie, 2-1 à la pause à Los Angeles.
16: Alors on quitte Los Angeles pour la baie de San Francisco, Morgan Mori.
4: Oui, toujours dans ce groupe D, on cherche à savoir qui sera deuxième derrière les États-Unis de cette poule. Pour l'instant, Paraguay, Australie, 0-0 après les 45 premières minutes.
16: Et on vous retrouve Morgane et Xavier tout au long du Morning RMC.
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17: Et à la sueur, si jamais.
16: J'arrête de cabasser, on passe à l'info essentielle du jour et de la semaine. Géraldine, la météo.
18: 61 départements en vigilance rouge, 25 en rouge pour la canicule. Alors ça reste évidemment énorme et c'est la première fois qu'on commence à avoir diminué le nombre de départements en vigilance rouge. Les températures sont évidemment restées caniculaires toute la nuit, des températures hors normes. 41 degrés encore attendus à Clermont-Ferrand ou à Nancy cet après-midi, 40 à Strasbourg, 39 à Lyon. On voit les chaleurs extrêmes qui se décalent plus vers l'est maintenant. Il fera encore 38 à Paris, Bourges, Limoges, Toulouse, 36 à Lille, 35 à Marseille. En revanche, on aura 31 à La Rochelle, 26 à Brest, alors qu'on avait quand même 39 hier. Et puis, on peut s'attendre encore à quelques orages aujourd'hui sur le nord-ouest en particulier. La nuit prochaine, les températures vont rester encore étouffantes sur la grande partie du pays. Et puis, demain, ce sera la dernière journée de très grosse chaleur avec les 40 degrés qui pourront encore être atteints du nord du Massif central jusqu'au Grand Est.
17: Il est 5h01 sur RMC et RMC Story. Très bon réveil à tous.
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17: Et c'est l'heure de retrouver Quentin Vinet pour le journal. Bonjour Quentin.
21: Bonjour à tous les deux, bonjour à tous.
17: À la une, les hôpitaux sous tension.
21: Week-end compliqué à venir, prévient déjà la ministre de la Santé. Ils sont saturés, les hôpitaux à Paris. Ça, c'est ce que dit le préfet qui interdit vente et consommation d'alcool là, ce vendredi, au fur et à mesure de la journée. Des précisions ce matin sur le tabassage à mort d'un jeune de 17 ans à Narbonne. La piste du motif racial est écartée. Et puis France-Norvège en football, les Bleus joueront à la maison, en quelque sorte, à Boston, ce soir, leur troisième match du Mondial.
16: Et donc les hôpitaux qui saturent avec la chaleur.
21: Oui, alors ça se calme, cette chaleur dans l'ouest de la France, mais 61 départements restent tout de même en alerte rouge, vient de dire Géraldine. Et donc la ministre de la Santé, Stéphanie Rist, évoque un week-end compliqué à venir à l'hôpital, comme ici à Rennes avec Martin Lange pour RMC.
22: Une salle d'attente pleine, la queue devant le guichet d'admission. Dès les premières heures de la journée, les urgences du CHU de Rennes sont prises d'assaut. Manon est aide-soignante.
23: Il y a beaucoup, beaucoup de personnes âgées. On a besoin de les hydrater en permanence. Tous les soins sont compliqués. Les soignants courent partout, il y a des brancards déjà partout à l'accueil. On ne sait plus par où commencer, quoi.
22: Devant les urgences, Kelly, ambulancière, enchaîne les allers-retours.
24: C'est une hausse des interventions, beaucoup, beaucoup de malaise. Les temps d'attente pour les transmissions aussi aux urgences sont beaucoup plus longs. C'est bien compliqué aussi à l'intérieur pour les brancards. On arrive parfois dans le SAS, il n'y a plus de brancards. C'est vraiment le bordel, c'est très compliqué pour tout le monde.
22: L'hôpital a activé son plan blanc, des interventions ont été déprogrammées et des personnels rappelés. Mais selon Nathalie Loinsard, infirmière et représentante du personnel, c'est tout l'hôpital qui est en surchauffe.
25: Il fait 36, 40 degrés, et même dans les chambres. On doit faire comme on peut, avec des draps sur les fenêtres, avec des couvertures de survie, avec des ventilateurs qu'on met à droite, à gauche. Jamais on a travaillé dans ces conditions-là.
22: D'ailleurs, hier, des soignants des services de gériatrie et de neurologie ont fait valoir leur droit de retrait en traitant seulement les urgences vital.
21: Alors à Paris, les pompiers interviennent deux fois plus qu'en temps normal, plus 50% d'appels en ce moment au SAMU, des patients plutôt jeunes qui se retrouvent aussi dans les hôpitaux selon la mairie, hôpitaux qui sont saturés d'après le préfet de police qui lui prend la décision d'interdire consommation d'alcool à partir de midi et même vente à partir de 18h en expliquant, je le cite, que l'alcool a des effets dévastateurs en plein soleil. Précision importante quand même, la vente et la consommation d'alcool assis dans un bar, donc au restaurant par exemple ce soir devant le match de foot, ça reste autorisé.
16: Vous allez nous dire tout simplement ce matin s'il y a des choses de votre week-end qui sont en train de se réorganiser, des annulations. Je sais qu'il y a des kermesses qui s'annulent, des festivals qui sont menacés, des sorties qu'on essaye de décaler désormais. Comment ça impacte votre week-end à présent? Vous nous le dites au 32-16.
17: Et c'est dans ce contexte que démarrent les épreuves du brevet des collèges pour plus de 850 000 élèves.
21: Alors brevet nouvelle formule, avec moins de contrôle continu cette année, mais surtout brevet sous canicule, avec des aménagements. Le ministre de l'Éducation, Édouard Jeffet, promet des distributions d'eau et davantage de pauses pendant les épreuves. Donc à partir de ce matin, pas question de l'annuler, ce brevet, d'où cet appel à la grève lancé par Jean-Rémy Girard, le président du SNALC, c'est le syndicat des collèges.
0: On se retrouve dans des situations où collègues comme élèves ne sont pas en capacité d'être dans des salles de classe. À un moment, il faut quand même taper du poing sur la table pour qu'on obtienne des conditions un minimum correctes. On est responsable des enfants que l'on accueille. Nous, ce que l'on craint, c'est qu'on ait des élèves qui fassent des malaises, des élèves qui vomissent, qui saignent du nez, qui soient juste pas capables, en fait, de passer l'épreuve correctement.
16: Dites-nous tout simplement s'il fallait maintenir ou non cette épreuve. Elle avait été décalée déjà en 2019. Est-ce qu'on met les enfants en danger, comme dit ce syndicat? On vous attend au 32-16.
21: Encore un drame. Un enfant de 3 ans retrouvé mort dans une voiture. C'était mercredi dans le Val d'Oise, à Saint-Gratien précisément. Il se serait enfermé à l'intérieur du véhicule de ses parents. Encore une noyade mortelle. Un jeune de 19 ans, cette fois, qui est décédé en Seine-Maritime, dans un lac à l'ouest de Rouen. Encore aussi des coupures de courant. 50 000 foyers qui étaient encore touchés hier soir dans les Yvelines, les Hauts-de-Seine, en Gironde également, les câbles étant mis à rude épreuve en ce moment avec les sols surchauffés. 10 000 foyers sans électricité aussi à La Rochelle après l'explosion d'un transformateur électrique qui a surchauffé. Et alors la réponse politique à tout ça, Emmanuel Macron depuis Antibes défend le gros travail d'adaptation qui a été fait et Sébastien Lecornu adresse une lettre au maire pour les remercier et pour défendre l'action de l'État. Et alors une des actions, eh bien, c'est de mobiliser les facteurs pour rendre visite aux personnes âgées, Grégoire Morelli.
1: Sébastien Lecornu souhaite qu'en période de canicule, les facteurs identifient les personnes âgées et isolées pour avoir avec elles un contact régulier et leur rappeler les gestes de prévention. Stéphane Chevet, représentant CFDT à La Poste, salue l'idée.
3: Je trouve que c'est plutôt intelligent de le faire, d'autant plus que beaucoup de seniors se retrouvent dans des situations d'isolement social. Donc le fait d'avoir une visite du facteur fait en sorte que cet isolement soit rompu au moins quelques instants dans leur journée.
1: Le Premier ministre voudrait également que les facteurs puissent contacter les services compétents en cas de situation préoccupante, difficilement imaginable pour Olivier Rosé, membre du bureau fédéral de la Fédération Sud PTT.
5: Ça n'est pas à nous à faire ce travail. On n'est pas des professionnels du médico-social, ça ne peut pas marcher.
1: Sébastien Lecornu l'assure, ce dispositif ne doit pas remplacer l'action des professionnels de santé, mais la compléter.
16: Emmanuel Macron qui salue donc le gros travail d'adaptation qui a été fait et Sébastien Lecornu qui remercie les maires. Je vois les facteurs qui je pense au sujet sur l'éco-anxiété qu'on a ce matin. Les gens qui sont angoissés par ces épisodes climatiques, parfois plus que de raison hein, d'ailleurs, mais ceux qui ça crée une vraie anxiété, ils doivent se sentir rassurés s'il y a des facteurs. Qui circulent. Je sais pas, dites-nous au 32-16 si on est à la hauteur finalement des enjeux ce matin.
21: Une importante saisie de cocaïne, elle est saluée par le ministre de l'Intérieur, Laurent Nunez, 253 kilos en provenance de la Martinique, retrouvée dans le port du Havre, c'est la principale porte d'entrée de cette drogue en France. Des précisions sur le drame de Narbonne, la mort du jeune de 17 ans, victime d'un guet-apens tabassé par 5 autres jeunes, dont 3 mineurs. On vous en parlait, c'était en fin de semaine dernière sur un chantier. Aucun lien avec un motif d'ordre racial, ça c'est ce que dit le procureur de Narbonne qui prend la parole à Romain Hougue.
8: Oui, on apprend notamment que Louis s'est rendu dans une gendarmerie du Tarn le 12 juin dernier pour dénoncer des faits de violence en réunion qui lui ont valu une hospitalisation. Nous sommes une semaine avant son agression ultra-violente, mais le jeune homme refuse de déposer plainte malgré l'incitation des gendarmes. On sait désormais également que Louis était accueilli provisoirement dans un foyer de Narbonne après que ses parents se sont tournés vers l'aide sociale à l'enfance. Point commun avec 3 de ses agresseurs placés eux aussi en foyer, même si aucun n'était accueilli dans la même structure que Louis. Selon nos informations, l'un des mis en cause s'est d'ailleurs vanté d'avoir lynché le jeune homme à son retour dans son foyer, vidéo à l'appui, ce qui lui a valu d'être dénoncé par l'un des pensionnaires qui a prévenu la police.
21: On en parlait hier matin, ce double séisme au Venezuela. Le bilan s'est alourdi à au moins 235 morts durant la nuit. La zone la plus touchée étant celle au nord de la capitale, Caracas.
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17: Et il y aura donc un choc Pays-Bas-Maroc en 16e de finale.
21: Les Pays-Bas qui ont battu la Tunisie 3-1, troisième défaite en 3 matchs pour les Tunisiens dans le même groupe. Match nul un partout entre la Suède et le Japon. Je réponds qu'affrontera le Brésil en 16e. À noter la défaite surprise dans la soirée de l'Allemagne 2-1 contre l'Équateur et la victoire de la Côte d'Ivoire 2-0 contre Curaçao. En attendant donc le troisième match des Bleus ce soir 21h à Boston, à la maison donc en quelque sorte contre la Norvège avec l'objectif affiché de finir premier du groupe, Florent Germain.
2: Oui, aucune ambiguïté, aucun calcul. L'équipe de France veut la première place de son groupe. Le staff attache beaucoup d'importance au temps de récupération, à la logistique et aux petites habitudes. Guy Stéphan, qui remplace Didier Deschamps ce soir, est très clair sur l'ambition des Bleus.
6: Le temps de trajet pour aller dans les différentes villes est beaucoup plus important si on finit deuxième. Une question d'horaire aussi, de température sûrement, mais c'est surtout la logistique qui serait différente selon si on est premier ou deuxième, et la première place, c'est la meilleure.
2: Si les Bleus finissent premier, ils joueront à New York leur 16e de finale, puis à Philadelphie et Boston les matchs suivants en cas de qualification. Rester sur la côte est des États-Unis, voilà qui convient bien au milieu de terrain. Aurélien Tchouaméni.
7: Déjà, moins de voyages, ça c'est une réalité. Parce que on sait qu'en finissant deuxième du groupe, il y aura beaucoup plus de périples à faire. Mais au-delà de ça, en tant qu'équipe de France, on se doit de gagner tous les matchs.
2: On sait aussi depuis hier que si les Bleus perdent contre la Norvège et finissent deuxième, ils défieront la Côte d'Ivoire au tour suivant à Dallas. Pas un bon souvenir puisque la Côte d'Ivoire est la dernière équipe à avoir battu la France. C'était début juin en match amical.
21: Bon, dans le même groupe ce soir à 21h, il y aura le Sénégal contre l'Irak, ça jouera à Toronto, et en ce moment on suit Turquie, États-Unis et Paraguay, Australie.
16: Ah bah tiens, justement, Turquie, États-Unis, c'est à Los Angeles. Xavier Grimaud, ça vient de reprendre deuxième mi-temps.
19: Exactement, ça a repris depuis un peu plus de 2 minutes. 2-1 pour la Turquie. On va rappeler que quand même les États-Unis sont qualifiés sûrs d'être premiers de leur groupe et que les Turcs sont éliminés. Les Américains sont menés pour l'instant 2-1 à la 48e.
17: On retrouve Morgan Mori à San Francisco pour Paraguay et Australie.
4: Aucune équipe ne s'est détachée. Début de la deuxième période, 48e minute, 0-0 entre le Paraguay et l'Australie. En jeu, la deuxième place du groupe.
16: Eh bien, on vous retrouve tous les deux, hein, Xavier Grimaud, Morgan Mori, vous nous faites vivre cette deuxième mi-temps des derniers matchs de cette poule Turquie-États-Unis, Paraguay-Australie. 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
17: Et on va tout de suite accueillir Cédric au 32-16. Salut Cédric.
9: Et bonjour Élise, bonjour Mathieu.
17: Comment
9: bonjour.
17: Ça va ce matin, Cédric?
9: Ça va et vous?
17: Bah, très bien. Je trouve que vous avez plutôt bon goût en matière de glace.
9: Ah,
17: le melon coco.
9: J'ai jamais goûté avant. J'ai goûté il y a peut-être 5 ans de ça en arrière. Et depuis, je suis en passé.
16: Ah ouais. Melon coco, c'est pas mal. Hein.
17: C'est pas mal. Hein. Ouais. C'est exotique.
16: On a oublié de demander
17: frais,
16: à Quentin Vinet, c'est quoi sa glace préférée?
21: Moi, j'aime beaucoup citron, mangue aussi, c'est pas mal. Ouais, melon coco, je valide, hein, je prends aussi.
16: Il y a un super délice chez vous à La Rochelle, là. Il y a un gars à La Rochelle qui fait des trucs bizarres, goût foin, goût bière, machin, etc., qui sont super bons.
21: Ah oui,
16: glace,
21: je vois où ils sont.
16: Le vieux port, là.
17: Et Mathieu adore rhum raisin.
16: Comme tous les vieux, moi. Je sais qu'à chaque fois, on me dit c'est une glace de vieux. Mais j'adore ça, moi. J'adore ça, rhum raisin. Avec modération et tout ça, beaucoup de raisins.
17: Mmh. Et les fruits, tout ça.
16: Bon, Cédric, ça va le boulot?
9: Oui, impeccable. Hein.
16: Vous êtes chauffeur livreur.
9: Depuis 2h du matin.
16: Comment?
9: Depuis 2h du matin, je suis au boulot, oui. Mmh.
17: Sous la clim?
9: Non, sans la clim, on a la fraîche. Bon, il fait quand même 24 degrés, mais c'est supportable, on est bien, quoi.
16: Une fois, c'est vrai que le sud-est, vous êtes dans les Bouches-du-Rhône. Pour une fois, la zone est un peu épargnée, justement, par les fortes chaleurs.
18: Ça va arriver dans le sud-est aussi.
16: Vous avez entendu Géraldine, Cédric?
9: Ouais, mais pourtant, c'est quand même pas mal chaud l'après-midi. Hein. L'après-midi, moi, dans la maison, si j'ai pas la clim, je monte facilement à 32, 33 degrés déjà.
16: Ouais. Ben, ça arrive, ça va monter, c'est ce que dit Géraldine. Merci Cédric, merci de votre appel et bon week-end, hein. Profitons aussi du week-end pour se reposer, chers amis, puisque ça pèse sur les organismes que ces nuits de forte chaleur. Merci Cédric d'avoir composé le 32-16 ce matin.
17: Melon coco pour Cédric, manque passion pour moi et Géraldine, justement.
16: Il y a Quentin qui se demande ce qu'il fait là.
17: Va nous aider à bien choisir nos glaces, c'est la solution qu'on se ce matin.
18: Et ben oui, parce que forcément c'est la saison, les ventes de glaces qui s'envolent, alors on va voir comment bien les choisir au meilleur prix, bien sûr.
16: Vous restez bien sur RMC, on revient dans un instant, à tout de suite.
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23: Il est 5h14 sur RMC, RMC Story. Très bon réveil à tous.
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17: Et la phase de groupe de la Coupe du Monde touche déjà à sa fin. Les Bleus joueront leur dernier match de poule face à la Norvège ce soir et les 16e de finale commencent dès ce dimanche. Alors c'est l'heure d'un premier bilan. Bonjour Edgar Grelot.
24: Bonjour, bonjour à tous.
17: Edgar, vous êtes l'un des envoyés spéciaux d'RMC aux États-Unis en direct de Boston ce matin. Alors, on avait beaucoup de craintes autour de cette Coupe du Monde sur l'ambiance, et sur les prix. Deux semaines après le match d'ouverture, on en est où ? Quelle est la réalité sur place ?
24: D'abord, ce qu'on ressent ici, c'est que l'ambiance est drastiquement différente d'une ville à une autre. Jamais un mondial n'avait été disputé sur un continent entier comme ça. Et donc, forcément, la fameuse ambiance Coupe du Monde, eh bien, elle varie. Je vous donne un exemple. Atlanta, le stade est à 10 minutes à pied du downtown, sorte de centre-ville. Et dans ce downtown, ils ont installé une immense fan zone de 15 000 personnes qui est souvent pleine à craquer. Quand je me balade dans la rue, je vois des maillots partout, des supporters qui chantent ensemble. Les locaux sont à fond dans la Coupe du Monde. Ils ne s'en fichent pas du tout du soccer, contrairement aux idées reçues. Mais au contraire, à Dallas par exemple, dans le Texas, tout se fait en voiture. Les supporters sont éparpillés un peu partout, le stade est loin. Quand je suis allé à la fan zone, elle était quasi vide parce qu'elle est très excentrée. Le journaliste américain Sanjay Sujantakamur, qui travaille pour le Guardian, nous a expliqué ce phénomène.
26: Ça dépend de la ville. Dans certaines villes, c'est plus dur d'accéder au stade. Il n'y a pas de fan zone comme à New York, par exemple. Il n'y a pas de barbecue autour des stades. Donc là-bas, c'est différent que dans des villes plus accessibles où il y a une atmosphère de petites villes comme à Kansas City ou Philadelphie. Dans tous les cas, les bars et les restaurants vont être pleins. Il y a la fièvre de la Coupe du Monde, mais c'est différent de d'habitude.
24: Bon, et s'il y a bien un endroit où la fièvre de la Coupe du Monde, comme il dit, a bien pris, c'est le Mexique. J'ai eu la chance d'être à Mexico pour le match d'ouverture. Il y avait des dizaines de milliers de personnes dans les rues, une ferveur incroyable. Et j'ai senti chez beaucoup de Mexicains une envie de montrer que la Coupe du Monde, c'était aussi chez eux et pas que chez les Américains et les Canadiens.
27: Edgar, on avait peur des stades vides avant cette Coupe du Monde. Finalement, c'est pas du tout le cas.
24: Ouais, bien au contraire, même puisque cette Coupe du Monde est en train de battre tous les records. Selon la FIFA, il y a plus de 3,6 millions de spectateurs qui ont assisté à des matchs au stade pour l'instant, ce qui en fait déjà le mondial avec le plus d'affluence de tous les temps, même si évidemment il y a beaucoup plus de matchs dans cette phase de groupe que sur les éditions précédentes. En fin de semaine dernière, l'organisation annonçait que l'affluence moyenne par match était de plus de 64 000 spectateurs.
17: Alors en revanche, Edgar, il y a une autre crainte qui s'est avérée très juste, c'est celle d'avoir des billets à des prix complètement exorbitants.
24: Ouais, et beaucoup de passionnés n'ont pas accès au stade à cause des prix. Je vous parlais de l'engouement au Mexique. Et bien, des milliers de Mexicains ont fait des sacrifices immenses pour aller au stade dans un pays où le pouvoir d'achat est bien moins important qu'aux USA. Un supporter m'a dit qu'il avait payé l'équivalent de 2 200 € là pour voir un match, alors qu'en Russie, il y a 8 ans, c'était moins de 300 €. Ce problème de prix fait beaucoup parler au Mexique. Et l'ancien international mexicain Tato Noriega regrette énormément la situation.
28: Il y a un certain mécontentement, c'est un sujet récurrent dans toutes les réunions sociales, les dîners entre amis, les discussions familiales, la difficulté que cela représente pour des millions de personnes qui, par le passé, trouvaient une façon de faire un sacrifice économique pour pouvoir assister au moins à un match. Aujourd'hui, ce sacrifice n'est plus possible à cause des prix élevés qui rendent la Coupe du Monde un peu élitiste.
27: Alors le souci, c'est que les prix exorbitants, ça ne concerne pas que les billets pour les matchs, Edgar.
24: Oui, et ça, certains supporters français qu'on a croisés l'ont appris à leurs dépens.
0: Franchement, les bouteilles d'eau à 7 dollars et les bières, c'était à peu près 13 et 14 dollars. Je trouve que c'est quand même un peu abusé. Ma globalité, j'avais préparé 10 000 euros. Là, je suis à 2 000 pour l'instant.
1: C'est le prix des tarifs pour tout ce qui est transport pour aller au stade. C'est des montants qui sont exorbitants pour un sport populaire qu'est le football. C'est pas très acceptable.
17: Bon, bilan des courses, Edgar, c'est positif ou c'est négatif ?
24: Alors, pour la FIFA, c'est très positif. Très positif aussi pour ceux qui ont les moyens de se rendre dans des stades magnifiques hein, de cette Coupe du Monde. Très positif aussi pour les supporters dont l'autorisation d'entrée sur le territoire américain a été validée. Malheureusement, le bilan est beaucoup moins bon pour certains passionnés écartés de l'événement par faute de moyens ou de visa. Bref, j'ai envie de dire que c'est tout ce qu'on pouvait attendre d'une Coupe du Monde aux États-Unis en 2026.
27: Merci beaucoup Edgar Grollo, en direct de Boston ce matin justement. Et puis on va monter en pression avec toute la rédaction d'RMC et les équipes d'RMC Sport vers le match France-Norvège ce soir, à suivre, à vivre en direct sur RMC bien entendu. Dites-nous si vous êtes pris au jeu dans l'engouement de la Coupe du Monde. On vous attend au 32-16 ce matin. C'est l'heure des choix de la bande et Mathias Luguin nous a rejoint.
3: Salut, bonjour à tous.
17: On part à Saint-Etienne, Mathias.
3: On va à Saint-Etienne avec ce restaurateur qui n'en peut plus, alors qu'il n'a ouvert son restaurant que depuis un mois. En fait, il est spécialisé dans les tacos. Un tacos qui appartient à la franchise à la Lyonnaise. À la Lyonnaise, à Saint-Etienne, vous commencez peut-être à comprendre parce que entre Lyon et Saint-Etienne, évidemment, il y a une grosse rivalité foot. Et les Stéphanois ont pris un petit peu cette ouverture pour une provoque. Alors peut-être vert de rage.
27: Oh.
3: Oui, on a travaillé toute la nuit pour celle-là. Ils ont fait pleuvoir des commentaires négatifs et ça ne s'arrête pas là. Insultes, dégradations, menaces, à tel point que on ne peut pas laisser dans cet établissement un employé toujours seul dans la boutique. Ouais. Ça s'appelle à la Lyonnaise parce que le tacos est lyonnais. C'est une franchise qui existe de partout. On n'est pas venu à Saint-Etienne pour vous embêter. C'est ce qu'il a déclaré le patron. Bon, paradoxalement, malgré cette polémique, le démarrage est bon, à tel point que la franchise, elle va sûrement s'installer un peu plus fort, un peu se développer dans le coin.
27: Alors, il y a une autre guéguerre que vous lancez sans le savoir, là, comme ça, c'est que le tacos est lyonnais. Diront les Lyonnais.
3: Grenoblois.
27: Et il y a les Grenoblois aussi.
3: Oui.
27: Ah bah, je sais pas, moi, on va essayer de mettre une troisième ville dans
3: cette équipe. Un kebab, ça serait juste un
27: peu. Élise.
17: Moi, je vous parle d'une autre marque, c'est Picard, et pas pour ses ventes de glace, mais pour sa banane isotherme qui s'arrache à tel point que certains magasins n'en ont plus, et que la banane, initialement conçue pour ranger des glaces en festival, se revend à prix d'or sur Internet. Elle vaut de base 7,50€. On la trouve désormais à 30€ sur Vinted. Picard a déjà annoncé qu'il n'y aurait pas de réassort cet été. Il faudra donc attendre l'automne prochain. Drôle de choix, mais enfin bon, chacun fait ce qu'il veut. En tout cas, il faut anticiper, hein, parce qu'il y aura d'autres canicules. Je parle sous le contrôle de Géraldine.
18: Oui, donc
17: à l'automne prochain, achetez votre banane isotherme.
27: Déçu. Il y avait un stand Picard au Hellfest. Je ne savais pas qu'il y avait ces trucs-là.
17: Et il y avait la banane.
27: J'en sais rien. Tu crois que je suis allé chez Picard au Hellfest, moi. Il y avait d'autres stands à côté.
17: Ils ont lâché le stand bière un petit peu.
18: Hein. Ils avaient une glace spéciale Hellfest, d'ailleurs.
27: Il paraît. Enfin, mais dites-le, en fait. Bon bref, il est 5h21. Vous êtes sur RMC, très bon réveil à toutes et à tous. Les grands titres à la une de l'actu ce matin.
17: Et le début de la fin de l'épisode caniculaire pour les 11 départements de l'Ouest, sorti de la vigilance rouge. Pour les autres, il faudra encore patienter avant l'arrivée des orages qui vont faire redescendre la pression alors qu'on sort des 3 journées les plus chaudes jamais enregistrées en France. À Paris, la consommation d'alcool est interdite à partir de ce midi, la vente à partir de 18h ce soir. Décision du préfet de police face à la saturation des hôpitaux franciliens. Et puis objectif, première place pour les Bleus face à la Norvège ce soir, coup d'envoi à 21h, à vivre évidemment sur RMC. Ce sera le dernier match de poule de l'équipe de France dans ce mondial.
27: Et puis tiens, puisqu'on parle de la Coupe du Monde, Turquie, États-Unis, Xavier Grimaud suit le match qui se joue à Los Angeles, égalisation des Américains, je crois, Xavier. Xavier Grimaud. Bon, tant pis,
19: deux buts partout. Entre la Turquie et les États-Unis, on joue depuis une heure.
27: Puis Paraguay, Australie, Morgan Mori qui n'a pas choisi le bon match a priori aujourd'hui.
4: Un festival d'approximation dans cette partie pour savoir qui terminera deuxième de cette poule derrière les Américains. 0-0, c'est l'heure de jeu. 0-0 entre le Paraguay et l'Australie.
27: Et on vous retrouve.
17: Tous les deux dans moins de 10 minutes. Il est 5h22.
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27: On a oublié de demander à Mathias Luguin, c'était quoi sa glace préférée?
17: Ah oui, c'est vrai ça.
3: Ah moi je suis classique café.
27: Ah c'est bon la glace.
3: C'est bien café.
27: C'est délicieux.
3: Ah Élise, vous avez un regard de.
17: Non mais moi je suis team sorbet, j'aime même que les fruits.
27: Ne dégoûtez pas les autres. Géraldine Demory, les astuces conso. Évidemment qu'on a envie de manger des glaces en ce moment, mais comment on fait pour bien les choisir en supermarché?
18: Bah oui, on veut des glaces. Alors bah déjà, vous allez avoir beaucoup d'infos rien qu'avec le nom du produit. Par exemple,
17: je suis sur la mangue.
18: Thème. Sur la thème. Est-ce que vous voulez que je vous explique comment bien choisir votre glace?
27: S'il vous plaît, Aline.
18: Sous le terme glace, alors là, vous avez tout et n'importe quoi, donc oui, ça va pas beaucoup vous aider. En revanche, si on parle de crème glacée, alors là, déjà, c'est plus restrictif. Ça veut dire qu'il y a de la matière grasse laitière, en général de la crème fraîche, hein, d'où son nom. Mmh. Donc là, déjà, on est sur un niveau un petit peu plus au-dessus. Si c'est un sorbet, si c'est marqué sorbet, c'est minimum 25% de teneur en fruits. Et si vous avez la mention plein fruit, là, vous montez à 45% minimum de fruits. Donc, jetez quand même un petit coup d'œil sur la composition, sur la liste des ingrédients, parce que, évidemment, plus elle est courte, mieux c'est. Et puis, regardez le poids et la quantité, parce que dans votre bac de glace, vous allez avoir de l'air, ça c'est normal. Sauf que les industriels, ils ont tendance à avoir la main un petit peu lourde, hein, sur l'air. Forcément, ça leur coûte pas grand-chose. Il faut éviter de descendre en dessous de 800 grammes pour un litre de glace.
17: Et alors, de l'air, il peut y en avoir aussi chez les artisans glaciers.
18: Ah oui, alors là, un bon moyen de le savoir, bah, c'est si vous voyez une glace qui est très gonflée, qui déborde du bac. Vraisemblablement, bah, ça veut dire qu'il y a eu un prémix utilisé, donc c'est une base qui est toute prête industrielle, avec de l'air et de la gélatine, hein, pour que ça tienne bien malgré la chaleur. Méfiez-vous de tout ce qui est parfum type barbapapa, licorne. Bon, vous imaginez bien qu'avec des noms pareils, c'est pas très naturel. Même chose pour les couleurs vives. Tiens, c'est quoi la couleur de la glace à la banane? Mathieu, vous avez pas l'heure de répondre, je suis sûre que vous savez.
17: C'est blanchâtre.
18: C'est gris foncé.
17: Ah, gris foncé. Ouais, en tout cas, c'est pas jaune.
18: En tout cas, c'est pas jaune pétard. Soleil. Et pistache, c'est pas vert pétard non plus. Et puis attention aux appellations. Hein. Par exemple, maître glacier, ça en jette, mais il y a aucune réglementation derrière. Moi, demain, je peux dire que je suis maître glacier. Donc voilà, ça ne repose sur rien.
27: Ça vous va vous appeler comme ça, oui, c'est ça. Est-ce que ça vaut le coup d'investir dans une sorbetière ou une machine à glace pour faire soi-même ses glaces, Géraldine?
18: Ah, ce qui est sûr, c'est que les ventes ont explosé. Hein. Plus 141% par rapport à l'an dernier, selon Nielsen IQ. Vous en allez à tous les prix de 30 à 600 euros. Pour que choisir? Vous avez déjà des très modèle à partir de 50 euros. Quand on regarde juste la liste des ingrédients, ça vous coûtera deux fois moins cher en moyenne qu'une glace industrielle. Après, il faut compter évidemment l'amortissement de la machine. Donc, si vous faites beaucoup de glace, oui, ça peut valoir le coup.
27: Il est 5h25. J'ai faim, en fait. J'ai envie. Allez, on avance. J'ai envie de prendre une glace.
17: Ouais, allez, dans un instant, c'est le meilleur d'Arnaud devant chez vous au 32-16 et on se prend une glace ensemble.
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7: A tout à l'heure, 9h.
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27: Il est 5h27 sur RMC.
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17: Et sa voix était encore claire à l'époque. On est en 1973 quand Johnny Hallyday enregistre ce titre. Dès comme toi, il n'y en a plus. Un nouvel inédit qui vient tout juste de sortir. Et surtout une chanson oubliée, retrouvée dans les archives d'Universal. Cette chanson, elle a été écrite par Michel Mallory, principal auteur du Taulier. Alors à l'époque, Johnny le convoque et lui dit « J'ai fait le con, j'ai dépassé la mesure » avec Sylvie Vartan, sa compagne. La presse à scandale lui prête à l'époque une relation avec Nanette Workman. Et l'objectif de cette chanson, c'est donc de reconquérir Sylvie Vartan, mais ce sera finalement celle-ci qui lui permettra d'y arriver. La musique que j'aime, qui deviendra le tube de cet album Insolitude, dont la réédition sort aujourd'hui avec notamment deux éditions vinyles, et donc ce tout nouvel inédit, Dès comme toi, il n'y en a plus.
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18: Et le moule est cassé.
27: Et comme toi, il n'y en a plus, le moule est cassé.
18: Ouais, je l'ai.
27: Non, nouveau Johnny, c'est pas tous les matins quand même. Merci, 5h28. Sur RMC, le meilleur d'Arnaud Demanche. 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
18: Allez, reviens tout à l'heure dans Apolline Matin, mais on se met tout de suite dans l'ambiance avec le meilleur d'Arnaud Demanche.
12: Gérald Darmanin veut stopper l'immigration légale pendant 3 ans.
15: Oui, comme ça, l'administration française aura enfin le temps de traiter les dossiers de 2019, voire de 2020. Et pour fêter ça, Gérald Darmanin va commander une pizza. Alors, voyons voir. Votre livreur arrivera à 20h37. Eh ben, c'est parfait. Le 28 mai. Ah merde. 2031. Ah non, ça va pas du tout. Ouvrez les frontières, on s'en sort pas. Plus d'immigration pendant 3 ans, voilà. Qu'est-ce qu'ils vont raconter sur Europe 1 Très heureux de vous retrouver pour ces 3 heures d'émission. 3 heures! Eh oui, 3 heures. 180 minutes, hein. Voilà, voilà. Qu'est-ce que je voulais dire, moi? Il n'y a plus d'immigrés. Et l'émission va durer 3 heures. Et après, alors après, demain, il y aura l'émission de demain. Ne la loupez pas, elle va durer 3 heures aussi. Et on parlera de... Pas d'immigrés déjà, et allez, allez, l'émission est déjà finie, c'est déjà fini. Laurence Ferrari, c'est à vous.
27: 5h30, Arnaud Demanche, qu'on retrouve dans Apolline Matin, évidemment. Géraldine, on est toujours en vigilance maximale.
18: Et toujours 61 départements qui sont en vigilance rouge pour la canicule, 25 en orange. Malgré tout, c'est la première fois qu'on commence à avoir quelques départements basculer du rouge vers l'orange. C'est le cas des départements près de l'Atlantique, puisque ça y est, on a les premières baisses de température. Donc les très fortes chaleurs qui vont se décaler maintenant un petit peu plus vers l'est. Résultat, cet après-midi, on aura 26 à Brest, alors qu'on avait quand même 39 hier. Mais on aura encore 35 à Marseille, 36 à Lille, 38 à Paris, 39 à Lyon, jusqu'à 41 degrés à Clermont-Ferrand et Nancy. Quelques orages sur le nord-ouest encore prévus pour aujourd'hui. Et puis, il faut s'attendre encore à une nuit prochaine et à une journée de samedi qui va être extrêmement chaude avant dimanche où on commencera à respirer un peu mieux.
27: Il est 5h30.
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27: Et c'est l'heure d'un nouveau journal avec Thibaut Texer. Bonjour Thibaut.
20: Bonjour Mathieu, bonjour Alice, bonjour à tous.
27: Enfin des Français qui respirent. Un peu.
20: Ils ne sont pas très nombreux, mais on les envie. Les habitants de l'Ouest, rétrogradés en vigilance orange à la canicule, grâce à celle que tout le monde attend, la pluie. Une réunion d'appartement 2.0 pour Édouard Philippe, le candidat à la présidentielle, s'est invité dans un millier de salons. Hier soir, pour un apéro visio et la première place dans le viseur des Bleus face à la Norvège ce soir et son cyborg buteur, Erling Haaland.
18: Et ils ont donc retrouvé la fraîcheur.
20: Et ils ont bien de la chance. 26 degrés attendus cet après-midi en Bretagne, 29 du côté de Nantes et Biarritz. Ça reste élevé, mais on est loin des températures de la veille. 11 départements de l'Ouest ont donc quitté hier soir la vigilance rouge grâce au retour de la pluie. Elle était attendue après une semaine d'intense chaleur. Reportage en Bretagne, Lou Garnier.
21: Des gouttes de pluie et en quelques minutes, c'est le déluge. Luc était installé sur la terrasse d'un bar à Rennes avec des amis sous 40 degrés quand la verse est tombée.
22: D'habitude, on serait rentré directement par FX à l'intérieur, mais là, on a juste voulu profiter de la pluie. Ça faisait tellement longtemps qu'on attendait ça.
21: En une heure, la température a baissé de plus de 10 degrés à Rennes, un véritable soulagement pour Alzine.
25: Rien que de sentir la pluie, même le vent... Ça fait du bien, c'est vraiment rafraîchissant. On dort pas depuis 10 jours, il fait chaud. Moi, je suis en appartement, c'est pas clim. C'est vrai que ça a fait du bien d'aérer un petit peu parce que moi, personnellement, j'ai pas ouvert mes volets depuis quelques jours et là, ça fait du bien.
21: Pourvu que ça dure, soupire Martine. Elle élève près de 3700 volailles à Chavagne, en Ille-et-Vilaine. Depuis une semaine, tous les moyens sont bons pour rafraîchir son élevage.
29: Je crois que je n'ai jamais autant regardé la météo sur mon téléphone que depuis 5 jours.
30: On leur mettait des gamelles, des casseroles pour que les volailles, en plus des lignes d'eau qu'elles ont habituellement, puissent boire de l'eau fraîche. C'est carrément du système D. On croise les doigts pour que la situation se rétablisse.
21: Elle attend avec impatience les prochaines averses prévues ce week-end.
20: Et la baisse des températures amorcée à l'ouest va progressivement se décaler vers l'est dans le week-end. En attendant, il fait toujours très chaud. La nuit a encore été éprouvante dans 61 départements qui restent dans le rouge. À Lyon, la marche des fiertés prévue ce week-end est reportée à septembre. La décision n'a pas encore été prise à Paris, mais elle pourrait être annulée, tout comme le festival Solidays qui s'ouvre aujourd'hui.
27: Alors, la capitale où la vente d'alcool à emporter et sa consommation sur la voie publique seront interdites dès midi.
20: En conséquence d'une saturation des hôpitaux, c'est ce que dit le préfet de police, 25 arrêts cardiaques ont été recensés mercredi à Paris contre 10 habituellement. Les appels au SAMU se multiplient, raison pour laquelle le gouvernement a décidé, Bérangère Bouquillon, d'activer le niveau 3 du plan Orsan. C'est le plus haut niveau, Bérangère, du dispositif visant à réorganiser le système de santé.
0: Ça veut dire que les hôpitaux peuvent déprogrammer des opérations ou des rendez-vous non urgents et réaffecter leur personnel. Parce qu'un cap est franchi, explique la ministre de la Santé, qui demande d'abord aux médecins libéraux de laisser leur cabinet ouvert au maximum. Elle publie aussi un arrêté permettant aux étudiants en médecine d'être mobilisés par le SAMU. Et puis les villes sont aussi appelées à prendre soin de leurs personnes fragiles et isolées. Objectif, que l'hôpital tienne. Et pour ça, il faut libérer tous les lits qui peuvent l'être en privilégiant l'hospitalisation à domicile. Et la ministre rappelle que les décès ne concernent pas que des personnes âgées déshydratées, mais aussi des jeunes qui font des arrêts cardiaques après des séances de sport en pleine chaleur.
20: La chaleur qui a causé d'importantes coupures d'électricité.

0: Salon des Français hier soir.
1: Près d'un millier de foyers à travers le pays ont pu échanger avec le candidat à la présidentielle, une réunion d'appartement simultanée en visioconférence depuis sa ville du Havre, avec l'objectif de convaincre des participants non encartés chez Horizon. Pour RMC, Romain Cluzel s'est invité à l'une de ces réunions à Palaiseau.
2: Autour du maire de Palaiseau, Grégoire de Lastérie.
3: Il y a un buffet, il y a de quoi boire un coup, il y a de quoi manger.
2: Bière à la main et plateau de fromage, la demi-douzaine de personnes invitées s'installent face au rétroprojecteur. Édouard Philippe apparaît, chemise ouverte et manches retroussées. Le candidat se prête à distance au jeu des questions-réponses. Les sujets s'enchaînent, référendum, environnement ou encore immigration.
4: On va continuer à avoir besoin d'immigration. Les gens qui vous racontent la fable de l'immigration zéro, ils vous racontent des cracks.
2: Le ton se veut relâché. L'ancien Premier ministre fait aussi parfois son mea culpa sur certaines de ses décisions, comme le 80 km/h.
4: Si je devais le refaire, je le ferais autrement. Ceux qui se trompent pas, c'est ceux qui font jamais rien. Alors ceux-là, ils se trompent jamais.
2: À l'issue, les participants sont plutôt séduits par le format.
5: Ça donne une image du candidat qui est totalement différente de celle que j'avais avant.
6: Le mot qui m'est venu spontanément, c'est pragmatisme.
2: Mais comme la plupart des invités, Anne n'est pas encore convaincue, notamment parce que les propositions d'Édouard Philippe manquent de précision, par exemple sur la justice.
7: On n'est pas sorti un peu dépensif sur le sujet.
2: Édouard Philippe compte renouveler l'exercice à la rentrée avec cette fois-ci une thématique précise.
1: À retenir également le procès en appel de Stéphane Plaza, ce vendredi condamné en première instance à un an de prison avec sursis. L'ancienne star d'M6 est rejugée pour violence conjugale.
0: Les Bleus veulent la première place du groupe I.
1: Et pour y parvenir, il ne faut pas perdre ce soir face à la Norvège. Troisième et dernier match de poule pour l'équipe de France au Mondial avec un match dans le match entre Kylian Mbappé et Erling Haaland. 4 buts chacun depuis le début de la Coupe du Monde. Le Norvégien impressionne, adulé dans son pays. Il pourrait encore marquer les esprits ce soir, Aurélien Tirsin.
8: Erling Haaland est sans contestation possible la méga star de tout un pays pour les supporters norvégiens.
9: On adore Haaland. Il va finir meilleur buteur de la Coupe du Monde.
10: Haaland va détruire les Bleus.
8: La confiance est absolue puisque le buteur bat tous les records. Il a marqué 59 buts en 52 sélections, une moyenne supérieure à la légende allemande Gerd Müller. C'est hallucinant, même pour son papa, Alfie Haaland, ancien footballeur lui aussi.
11: Ce sont des chiffres fous. Année après année, il est un peu surpris que ça continue aussi longtemps, en étant humble, en étant réaliste. Il va continuer pendant de nombreuses années, nous sommes très heureux.
8: Erling Haaland reste effectivement très humble et préfère placer l'équipe au-dessus de tout.
12: Je fais partie de quelque chose d'exceptionnel. Nous écrivons une page d'histoire, je suis extrêmement fier d'être norvégien.
8: La Norvège reste sur 12 victoires d'affilée en match officiel, c'est la meilleure série de son histoire.
1: Et France-Norvège, ce sera sur RMC ce soir. Les deux pays sont déjà qualifiés avec les Pays-Bas opposés au Maroc en 16e de finale. On connaît donc l'affiche. Le Japon jouera le Brésil après son match nul face à la Suède. Également qualifié, la Côte d'Ivoire passe le premier tour pour la première fois de son histoire avec l'Équateur, tombeur surprise de l'Allemagne. 2-1 hier soir dans le groupe E. Ça joue en ce moment dans le groupe D, 2 partout entre les États-Unis et la Turquie. 0-0 entre le Paraguay et l'Australie.
13: Et les courses, c'est sur l'hippodrome d'Anguin.
1: Et c'est ce soir, le 3, Florida B est le favori de la Dream Team RMC. L'outsider, c'est le 11, Lovely Vilma, le 3 et le 11. Rendez-vous à 20h15.
0: Merci Thibaut Texer, c'était le journal. Il est 5h38, on va regarder un tout petit peu ce qui se passe du côté des États-Unis. On est en train de suivre à Los Angeles, Turquie, États-Unis, Xavier Grimaud.
14: Oui, et on joue depuis 76 minutes, 2 buts partout entre la Turquie et les États-Unis. Les États-Unis qui poussent pour aller chercher une 3e victoire en 3 matchs. Ils ont touché le poteau notamment, mais pour l'instant c'est un match nul, 2 buts partout entre les Turcs et Team USA.
13: Et match nul aussi entre le Paraguay et l'Australie, Morgan Mori.
15: Oui, Paraguay, Australie, 0-0, 76e minute à San Francisco. S'il y a un vainqueur, il sera 2e de cette poule derrière les États-Unis. S'il y a match nul, ce sera l'Australie à la faveur de sa meilleure différence de but. Donc 76e minute, Paraguay 0, Australie 0.
0: Merci beaucoup Morgan Mori, Xavier Grimaud. On vous retrouve tous les deux évidemment dans le Morning RMC. Il est 5h39.
13: Et on va accueillir Christian au 32-16. Christian qui va nous donner ses parfums de glace préférés puisqu'on vous l'a demandé. Bonjour Christian.
16: Bonjour Élise, bonjour Mathieu et bonjour tout le monde.
13: Et vous n'aimez que les fleurs Christian.
16: N'est-ce pas? Voilà. Un bouquet de fleurs, plein de choses. Ah, voilà, c'est pour ça.
0: Mais en glace?
16: Les roses. Ah, qu'est-ce que vous avez? Roses, lavande, coquelicot, mimosa, des choses comme ça. Ouais, que des fleurs du sud en plus. Voilà.
13: Alors, donc, je connaissais rose et violette, mais j'avoue, mimosa, coquelicot, ouais. Je ne l'ai pas.
16: Ouais. Bah oui, bah, il faut essayer. Il faut venir dans le sud, il faut venir aux Sablettes, par exemple. Vous avez un très, très bon glacier qui s'appelle Le Chameau. c'est aux tablettes.

0: à La Seyne-sur-Mer.
1: C'est un artisan glacier près de chez vous. Vous êtes toulonnais, Christian, je le rappelle. Mais ouais. Voilà, si on salue ceux qui travaillent bien au passage, lui, il fait des glaces au parfum de fleurs.
0: Entre autres, ouais, oui, bien sûr. Et puis, plein de choses. Entre autres choses, oui.
1: Non, mais merci, Christian. Merci beaucoup. Bah, ça aide à passer un peu la période de canicule. Surtout que la chaleur arrive sur le sud-est maintenant. Vous étiez relativement épargné jusqu'à présent. Vous avez entendu Géraldine de Moret qui a alerté nos amis marseillais. Là, on est à Toulon avec vous. Merci, Christian, de votre appel au 32-16 ce matin.
2: Il est 5h40 et dans un instant, c'est l'heure du mondial de Virginie. Bonjour, Virginie.
3: Et bonjour, tout le monde. Alors, Christian nous a mis l'eau à la bouche. Je vais essayer de faire la même chose avec France-Norvège.
1: Allons-y, c'est ce soir.
3: Bah oui, c'est ce soir.
2: Ce sera floral ou pas?
3: Oui, peut-être.
1: C'est super dur comme question.
3: Ouais, je réfléchissais, je me suis vite, des
1: si
3: bleuets.
1: France-Norvège était une fleur.
3: Ouais, les bleuets, bah.
1: Et puis la canicule qui fait aussi des dégâts auprès de nos animaux de compagnie. Leur mortalité a augmenté de 10% en une semaine. Alors, comment mieux les protéger? Puis quel réflexe avoir en cas de forte chaleur? On va en parler avec Katia Renard, la présidente de Solidarité Peuple Animal, à 5h50.
2: Vous restez bien là, on se retrouve dans un instant sur RMC, RMC Story. À tout de suite.
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1: Il est 5h42, très bon réveil à toutes et à tous, vous êtes sur RMC.
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2: Et c'est le dernier match de poule des Bleus à la Coupe du Monde ce soir, Norvège-France à 21h, évidemment à vivre sur RMC, et ça se passe à Boston.
3: Oui, Boston, capitale du Massachusetts. Ouais, je me fais plaisir. Hein. Massachusetts, d'accord, mais aussi un bout de France. D'abord parce que c'est là que le camp de base des Bleus est installé, leur centre d'entraînement aussi, depuis le début de la Coupe du Monde. Ça a évité un transfert en avion la veille du match, ce qui n'est pas plus mal. Mais le stade lui-même, le Gillette Stadium de Foxborough, est un peu français. C'est l'entreprise française Tarkett qui a installé la pelouse. Et ce n'est pas si anodin que ça en a l'air, parce que c'est cette entreprise qui s'occupe des gazons de Clairefontaine aussi, pelouse sur laquelle les Bleus s'entraînent en France. Donc on peut le dire, ce soir, on joue à domicile en fait.
1: À domicile et avec beaucoup de supporters derrière les Bleus.
3: Alors, il y a les supporters habituels de l'équipe de France, bien sûr, à part ceux qui se sont fait exclure des irrésistibles français parce qu'ils avaient revendu à prix d'or des places réservées aux supporters des Bleus qu'ils avaient eu à des prix attractifs. L'association a fait le ménage. Mais derrière les Français, ce soir, on aura des supporters tout nouveaux. Tous les Scandinaves, sauf les Norvégiens, évidemment. Pourquoi? Parce qu'ils ne supportent pas la façon dont les Norvégiens encouragent leur équipe depuis le début de la Coupe du Monde avec leur fameux Viking Row.
1: Je trouve ça rigolo.
3: Ah ouais, le principe est simple, hein. Les fans minent les rameurs des drakkar vikings au rythme de tambour et en poussant ces cris que vous entendez. Les joueurs norvégiens le font aussi, même les députés norvégiens s'y mettent au Parlement. C'est efficace, aussi bien visuellement qu'à l'écoute. Oui, mais ça ne plaît pas à tout le monde. Parce que certains accusent les Norvégiens de copier ce que faisaient bien avant eux les Islandais. C'est pas bien de copier. Mais la plupart le reconnaissent en Suède comme au Danemark. C'est surtout de la jalousie entre pays voisins. Donc on va dire, allez, venez avec nous les jaloux ce soir.
1: On prend tous les autres candidats.
3: Voilà, c'est bon.
2: Alors il y a même des Danois qui sont totalement fans de Michael Olise.
3: Si on veut être honnête, vu le début de Coupe du Monde de Michael Olise, le monde entier est un peu fan. Hein. Les Anglais qui comprennent toujours pas pourquoi il a choisi la France alors qu'il est né à Londres, ça leur fait mal. Les fans du Bayern Munich, c'est notre joueur ça. Et puis toute personne qui aime voir un joueur distribuer caviar sur caviar en toute décontraction. Le nouveau chef d'orchestre des Bleus a même plusieurs morceaux de musique en son honneur maintenant. Voilà.
1: Et c'est bien l'IA.
3: N'est-ce pas ? Mais au Danemark, à Copenhague, il y a un restaurant qui s'appelle Olise. Et les patrons ont décidé de jouer avec ça sur l'homonyme. Tous les serveurs sont habillés avec le maillot bleu floqué numéro 11, Olise. Et tous les matchs des Bleus sont retransmis dans le restaurant. Autant vous dire que ce soir, face à la Norvège, dans ce restaurant, l'équipe de France va être...
1: Et que l'Olysée qui n'a plus qu'à faire une nouvelle passe décisive pour Kylian Mbappé ce soir.
3: Hein. Oui, Kylian Mbappé en mission depuis le début du Mondial, on le sent, on le voit. Mais là en plus ce soir, il est face à Erling Haaland, il y a un match entre les deux, plus Lionel Messi quand même, pour savoir qui marquera le plus pendant cette Coupe du Monde. 4-4 pour l'instant entre Mbappé et Haaland. Celui qui sera chargé de bloquer Erling Haaland, c'est Dayo Upamecano. Entre l'attaquant norvégien et le défenseur français, ça va être un duel de balèze. Hein. Dayo Upamecano le sait, il le dit, ça va être une lutte de tous les instants face au cyborg. Il dit même qu'Haaland aime le corps à corps, mais que lui aussi, il est prêt. Nous aussi.
1: Bagarre.
3: Ça, c'est cadeau pour la playlist. Hein. France-Norvège, c'est donc à 21h sur RMC, bien sûr, radio officielle de cette Coupe du Monde de la FIFA. Ça va commencer bien avant 21h.
1: Hein. Bien sûr, ça a commencé maintenant. Ça y est, on est à fond. Dites-nous votre pronostic. Tiens, vous attendez quoi de ce France-Norvège? Et puis, dans quel cadre est-ce que vous allez le regarder? Parce qu'on a quand même une petite vigilance canicule sur tout le pays hein, depuis quelques jours. Est-ce que vous avez changé de programme justement à cause de la météo? Vous nous le dites au 32-16 aussi, 5h46.
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1: Le monde entier se met à la musique en français. Je vais vous parler de ce rapport mondial de la plateforme Spotify. En 2025, 148 millions d'auditeurs ont régulièrement écouté de la musique dans notre langue, alors qu'ils vivent dans un pays non francophone. Il faut le préciser, vous avez peut-être reconnu Indila derrière moi, toujours un succès mondial, 13 ans après la sortie de Dernière Danse. Sinon, ce sont des habitués des podiums qui cartonnent dans le monde, Aya Nakamura, Gims, Stromae. Plus de 600 millions de playlists Spotify contiennent des titres en français, en hausse de 24% depuis 2020. En Europe, aux États-Unis, les Turcs, les Brésiliens, les Mexicains aussi se mettent au français. Plus 1200% en Égypte, plus 800% en Inde, plus 600% en Indonésie. Alors attention, ce n'est pas que la France hein, qui attire, mais la francophonie. On témoigne de succès maliens ou ivoiriens comme ce rappeur d'Abidjan, Imra, que vous entendez derrière ma voix. C'est qui le number one? C'est la langue française qui brille à travers le monde. Qui dit francophonie dit bien sûr Québec, Céline Dion, Charlotte Cardin ou Belgique avec le nouveau Angèle promis. Un grand nombre d'écoutes aussi. C'est du français.
2: Oui, dis-le.
1: Elle le dit plusieurs fois. Il est 5h48 sur RMC Story. Très bon réveil à toutes et à tous. Les grands titres de l'actu avec Élise.
2: Et les hôpitaux sous tension, week-end compliqué à venir, dit la ministre de la Santé. Ils sont saturés à Paris où le préfet interdit vente et consommation d'alcool au fur et à mesure de la journée. C'est dans ce contexte que démarrent les épreuves du brevet des collèges pour plus de 850 000 élèves avec des aménagements, dit le ministre de l'Éducation Édouard Giffray, qui promet des distributions d'eau et davantage de pauses pendant les épreuves. Et puis France-Norvège, les Bleus joueront à la maison à Boston, leur troisième match du Mondial pour tenter de décrocher la première place de leur groupe.
1: D'un mot, Turquie-États-Unis à Los Angeles, c'est Xavier Grimaud qui suit ça.
11: Il reste plus que 4 minutes à jouer et les États-Unis tenus en échec. 2-2 par la Turquie à Los Angeles, mais sans conséquence puisqu'ils sont qualifiés et assurés d'être premiers de leur groupe.
2: Et Morgan Mori pour Paraguay-Australie.
12: 86e minute, toujours 0-0 entre le Paraguay et l'Australie. En jeu, la deuxième place du groupe.
1: On vous retrouve tous les deux à la fin du match, 5h49 sur RMC.
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2: Et nous ne sommes pas les seuls à souffrir de la canicule, nos animaux aussi. Depuis le 18 juin, on constate une mortalité 10% supérieure à celle de l'an dernier, à la même période, un coup de chaleur qui pourrait même être mortel dans un cas sur deux.
13: Bonjour Katia Renard.
14: Bonjour.
13: Vous êtes la présidente de Solidarité Peuple Animal. Les animaux ont plus de mal que les humains à réguler la température. Il faut être particulièrement vigilant, en tout cas en ce moment, avec nos animaux de compagnie. Quelles précautions est-ce qu'on peut prendre?
14: Oui, en fait, parce que les chiens comme les chats ne transpirent pas comme nous. En fait, ils ne transpirent que des coussinets. Et donc, pour se rafraîchir, ils ont besoin de haleter. Donc, ils sont comme nous. Et en plus, comme ils sont, notamment les chiens, au ras du sol, ils sont beaucoup plus près dans les villes de la chaleur intense, hein, 65 degrés hein, quand même sur le bitume. Donc, leurs organes vitaux sont à 30-50 cm. Donc, il faut faire attention, ne pas les sortir. En fait, il ne faut pas les sortir de la journée.
2: Ah oui.
14: Il faut mieux les sortir la nuit. Si vous avez un jardin, ou les porter pour aller faire un petit pipi.
1: Ils peuvent brûler les pattes, quoi, aussi.
14: Ah oui, oui. Ouais. Surtout, ils peuvent être en situation, en fait, de surchauffe, c'est-à-dire le coup de chaud. Et le coup de chaud chez le chien, c'est une mortalité de 50% quand même. Donc,
2: comment on le repère? Est-ce qu'il y a des signes?
14: Alors, déjà, vous avez tous les signes de mal-être. Le chien va énormément haleter. Et puis, vous allez voir, il va être pas bien. Le comportement va changer. Surtout, il va beaucoup haleter, il va avoir du mal. Et donc, la première chose à faire quand il est comme ça, enfin, moi, je suis pas vétérinaire, mais c'est quand même des conseils qui sont dits régulièrement. Avant même d'aller chez le vétérinaire, quand vous voyez qu'il est vraiment en surchauffe, il faut d'abord le refroidir, parce qu'il y a beaucoup de chiens qui meurent sur le trajet pour aller chez le vétérinaire.
1: Et la première urgence, c'est de le refroidir.
14: C'est d'abord le refroidir, le mettre dans votre baignoire, dans votre douche. Alors, pas de l'eau glacée, mais faire baisser la température corporelle. C'est la première chose qu'il faut faire.
1: Le d'arrosage.
14: Si vous avez un jardin, un peu d'arrosage, évidemment.
1: Il y a des animaux plus sensibles que d'autres. On a évoqué justement les chiens, les chats, mais...
14: Alors, les chats, on dit qu'ils sont moins sensibles. Moi, j'ai un chat, par exemple, il souffre énormément en ce moment, parce que je suis dans une bouilloire thermique. Et donc, il faut faire quand même attention au chat. Il ne faut pas le laisser sur le balcon. Là, dernièrement, il y a un chat qui est mort parce qu'on l'a laissé sur un balcon. Alors, quand il y a un jardin, il va toujours se mettre sous une haie, donc il va se débrouiller. Mais il faut privilégier les aliments humides. Il faut lui mettre, par exemple, moi, je mets un tapis de léchage que j'ai mis au congélateur. Et donc, comme ça, ça lui fait absorber un peu comme une glace pour nous, ça le rafraîchit. Et puis, il faut le mouiller avec une serviette humide. Vous le brossez, enfin, vous le mettez à rebrousse-poil et puis ça l'humidifie un peu. Et devant un ventilateur, comme ça, il va pouvoir soulager sa température.
2: On profite de vous avoir avec nous ce matin pour aborder un fléau à l'approche de l'été, enfin, en été notamment, l'abandon particulièrement important. Justement, vous organisez la 8e journée mondiale contre l'abandon demain. En quoi ça consiste?
14: Alors, c'est une mobilisation, c'est une journée de mobilisation et de sensibilisation. Donc c'est quand même un fléau qui revient chaque année en France. Hein. En 2025, plus de 300 000 chiens et chats, c'est pas que animaux, chiens et chats ont été confiés à des structures d'accueil, donc associations.
2: Un chiffre stable ou il augmente?
14: Non, c'est plus... Enfin, moi, je dis, c'est peu ou prou, un chat ou un chien abandonné toutes les deux minutes en France, c'est énorme. Encore hier ou avant-hier, il y a un chien qui a été accroché à une benne devant un refuge, en pleine canicule. En plus.
1: Oui, c'est ce que j'allais dire.
14: Voilà, donc ça se fait régulièrement. Et là, par exemple, la canicule, on en parlait, mais dans les refuges, les animaux souffrent énormément de la canicule. Donc, il y a notamment tous les petits chatons qui arrivent, c'est la période des chatons en ce moment, qui arrivent, qui n'ont pas leur mère, qui ne sont pas sevrés. La mortalité explose parce que ces animaux-là, ils sont très jeunes et donc on ne peut pas réguler la température aussi facilement qu'avec un adulte.
1: Il va y avoir une grande collecte des animaux abandonnés, c'est-à-dire?
14: Oui, voilà. En fait, on a sorti une étude en février, parce que nous, on chapeaute un peu plus de 750 associations. Donc, on a sorti une étude qui a révélé, notre grande surprise même, que plus de 75% des associations sont en grande difficulté financière. Elles n'ont pas 3 mois de trésorerie devant elles, alors que là, en été, elles vont devoir faire face à un arrivage plus important, notamment au niveau des chats. C'est quand même la première victime de l'abandon. Et donc, cette grande collecte, elle a pour but de soulager ces structures financièrement au niveau de l'achat de la nourriture et du matériel. La nourriture et le matériel, c'est le deuxième et le troisième poste budgétaire pour les l'association derrière les frais vétérinaires. Et donc, ces collectes, elles vont être organisées dans plus de 927 magasins à travers la France, où on va inviter la clientèle à aller acheter une boîte de pâté, une boîte de croquettes, de la litière, ou même là, comme c'est la canicule, des toiles d'ombrage, des piscines, pour aider les associations à faire face, au moins financièrement, à cet arrivage d'animaux.
13: Merci beaucoup, Katia Renard.
14: Merci à vous.
13: On peut vous soutenir aussi, on peut aider.
2: On peut faire un don sur lagrandecollecte.com.
14: Oui, voilà. Et surtout, on peut trouver le magasin près de chez soi, où une collecte est organisée, pas tous les magasins le font, en allant sur le site justement lagrandecollecte.com, vous tapez le lieu où vous habitez et vous serez dirigé automatiquement sur un magasin qui est proche de chez vous. Et si vous ne pouvez pas participer parce que il fait chaud, parce que voilà, vous pouvez pas vous déplacer, eh bien, je vous invite à nous faire un don toujours sur ce site. Ça nous permet, nous, d'accompagner et d'aider tout au long de l'année les associations.
13: Soutenir tout au long de l'année, vous avez bien raison de le souligner. Katia Renard, présidente de Solidarité Peuple Animal, merci.
14: Merci
13: beaucoup
14: à vous
13: d'être venu répondre à nos questions en direct sur RMC ce matin.
2: Il est 5h55 et tout de suite, c'est le meilleur de l'historien d'Apolline Matin, Arthur Chevalier.
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17: Arthur, cet après-midi, Emmanuel Macron reçoit la présidente du Conseil italien, Giorgia Meloni, à Antibes, dans les Alpes-Maritimes.
18: Oui, un sommet diplomatique qui s'inscrit dans le cadre de ce qu'on appelle le traité du Quirinal. C'est un traité qu'on a signé il y a 5 ans, à Rome, avec l'Italie donc. Et le but, c'était d'améliorer la relation entre nos deux pays, renforcer la coopération dans tous les domaines. Et cette année, la priorité d'Emmanuel Macron et de Giorgia Meloni, ça sera les infrastructures de circulation, notamment le tunnel transfrontalier du Fréjus, et les lignes de train entre les grandes villes, comme celle qui relie Lyon à Turin.
17: Entre la France et l'Italie, c'est une très très vieille histoire.
18: Oui, et figurez-vous que sans la France, Apolline, l'Italie n'existerait même pas. C'est pas une façon de parler. Alors pour comprendre, il faut remonter très loin en arrière. Nous sommes au milieu du 19e siècle, et à cette époque, l'Italie n'existait pas en tant que pays. Cette péninsule, c'était juste un ensemble de petits États indépendants qui n'avaient strictement rien à voir les uns avec les autres. Et la plupart de ces États étaient dominés par un immense empire qui était au nord, l'Empire d'Autriche. Sauf qu'un jour, il décide de se libérer de cette domination.
17: Et c'est là que la France entre en jeu.
18: Oui, notre chef d'État à l'époque, c'est un empereur, Napoléon III, et il va décider d'aider ces États italiens à se libérer des Autrichiens et à s'unifier pour former un vrai pays. Donc il signe un traité avec le leader de l'indépendance italienne, c'était le roi de Sardaigne, il s'appelait Victor Emmanuel II. C'était la première alliance de l'histoire entre la France et l'Italie.
17: Donc là, une guerre commence ?
18: Exactement, avec d'un côté France-Italie, de l'autre l'Autriche. On envoie 170 000 soldats français dans la péninsule, c'était énorme. La campagne va être triomphale, on va gagner beaucoup de batailles contre les Autrichiens. Et en 1860, victoire, le royaume d'Italie est proclamé. C'était donc la naissance très formelle de l'Italie. Alors ça rassemblait toute la péninsule, sauf la région de Venise et la ville du pape, Rome, qui seront rattachées quelques années plus tard.
17: La France a, elle aussi, gagné quelque chose avec l'indépendance de l'Italie.
18: Et oui, quelque chose d'important, puisqu'en échange de son aide décisive, le nouveau roi d'Italie nous a carrément cédé une partie de son territoire. On a récupéré une région entière, la Savoie, et surtout une des plus grandes villes de la Méditerranée, la ville de Nice, qui devient donc française à cette occasion. Donc forcément, tout ça crée des liens que Giorgia Meloni et Emmanuel Macron devront faire vivre pendant ce nouveau sommet qui a lieu aujourd'hui.
17: Merci Arthur. Arthur Chevalier qui nous permet de remonter le temps chaque jour sur RMC.
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1: Géraldine Demory, c'est moins de départements en vigilance rouge, mais attention, on est quand même en vigilance maximale sur le pays.
27: 61 départements, quand même, effectivement, qui restent en vigilance rouge. Et 22 en orange avec la Manche, les Côtes d'Armor, le Finistère, qui repassent en vigilance jaune. Donc, quand même, on va dans la bonne direction. On commence à avoir des températures qui baissent sur l'Atlantique. Cet après-midi, par exemple, on aura 26 degrés à Brest, alors qu'on avait quand même 39 hier. Il fera encore 35 à Marseille, 36 à Lille comme à Bordeaux, 38 à Paris, 39 à Lyon, 41 pour Clermont-Ferrand et Nancy. Donc globalement, les plus fortes chaleurs maintenant vont se décaler plus vers l'Est. On va avoir encore deux journées aujourd'hui et demain qui vont quand même être très difficiles. Et puis à partir de dimanche, on verra une baisse généralisée des températures.
2: Il est 6h01 sur RMC et RMC Story. Très bon réveil à tous.
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2: Et c'est l'heure du journal de Clara Gabillet. Bonjour Clara.
29: Bonjour Élise, bonjour Mathieu, bonjour à tous.
2: Une troisième journée étouffante et les hôpitaux parisiens saturent face aux victimes de la chaleur.
29: Pour les soulager, le préfet de police de Paris interdit dans la capitale la consommation d'alcool jusqu'à demain. Plusieurs événements dont la marche des fiertés en sursis. Le jeune Louis avait alerté une semaine avant son agression mortelle à Narbonne. C'est ce que révèle le procureur après la mort de cet adolescent lynché par 5 jeunes. Et puis les Bleus n'ont besoin que d'un nul ce soir contre la Norvège pour terminer premier de leur groupe au Mondial. Nous serons en direct de Boston.
1: Après 3 jours consécutifs d'une chaleur record, la situation devient critique dans les hôpitaux.
29: Notamment ceux de Paris, déjà saturés. Des mots du préfet de police de Paris, 25 arrêts cardiaques enregistrés dans la capitale ces dernières 24 heures, selon le ministère de la Santé. Le préfet Patrice Faure, qui veut donc faire baisser la pression et limiter les risques, la consommation d'alcool sera interdite à partir de midi dans les rues de la capitale jusqu'à demain matin, 7 heures. Des événements pourraient aussi être annulés ce week-end, Amélie Courtet.
30: Le préfet de police décrit une situation inquiétante à Paris avec des températures exceptionnelles. Les sapeurs-pompiers doublent leurs interventions. Les hôpitaux sont saturés.
31: Mon devoir, c'est de faire en sorte que la pression baisse et en tout cas que nous n'allons pas vers des suraccidents, voire des morts par incapacité de prendre en charge, ce qui n'est pas le cas aujourd'hui.
30: D'où ces restrictions sur la consommation d'alcool et l'annulation possible de la marche des fiertés pour Anouk Véret, organisatrice de la manifestation.
32: Ça sera une catastrophe. On met tout en œuvre, tout ce qu'on nous a demandé pour justement maintenir cette manifestation.
30: Environ 500 000 personnes doivent marcher demain à Paris alors qu'on annonce 40 degrés.
32: Là, on aura un deuxième camion citerne en plus sur la marche. Un pour vraiment brumiser tout le monde et l'autre pour remplir les gourdes. Nous avons aussi nos secouristes. Donc au début, nous avions 8 véhicules de secours. Ils sont montés à 13 ambulances pour pas engorger les urgences.
30: Le festival Solidays, qui débute aujourd'hui jusqu'à dimanche, pourrait lui aussi être annulé, prévient le préfet de police de Paris.
29: Ce matin, 50 000 clients sont sans électricité selon Enedis, en grande majorité en région parisienne, dans les Yvelines, les Hauts-de-Seine, mais aussi en Gironde. À noter également que la SNCF rend gratuit l'annulation et l'échange des billets de TGV à cause de cette canicule.
3: On a passé le pire a priori avec une troisième journée hier qui a encore pulvérisé tous les records.
29: Mais il va encore faire très chaud aujourd'hui, hein. Géraldine nous le disait, hein, dans de nombreuses régions, c'est dans ces conditions que les élèves de troisième vont passer le brevet de français ce matin. Ils auront droit à plus de pause, mais l'épreuve aurait dû être reportée à la semaine prochaine, estime le SNALC, un syndicat d'enseignants. Demande refusée par le ministère. Le syndicat appelle donc les professeurs à la grève. Jean-Rémy Girard, président du SNALC.
5: On se retrouve dans des situations où collègues comme élèves ne sont pas en capacité d'être dans des salles de classe. À un moment, il faut quand même taper du poing sur la table pour qu'on obtienne des conditions un minimum correctes. On est responsable des enfants que l'on accueille. Nous, ce que l'on craint, c'est qu'on ait des élèves qui fassent des malaises, des élèves qui vomissent, qui saignent du nez, qui soient juste pas capables, en fait, de passer l'épreuve correctement.
1: Est-ce que vous êtes d'accord avec Jean-Rémy Girard du SNALC, le syndicat d'enseignants? Est-ce qu'il fallait reporter ces épreuves du brevet, comme ça a été fait en 2019, brevet aménagé? Vous avez peut-être un ado qui le passe, justement, l'examen du brevet dans cette chaleur. Vous témoignez ce matin au 32-16.
29: Le changement climatique est responsable sans équivoque de l'intensité de cette canicule, selon le World Weather Attribution, un groupe de scientifiques. 4 Français sur 10 se disent très inquiets, hein, selon une étude de l'INSEE publiée hier, une éco-anxiété que vous avez constatée auprès de ces Bordelais, Marion Gauthier.
6: Dans les rues vides, plombées par le soleil.
7: Surtout, moi, ce qui me frappe, c'est le silence.
6: Maxime vit confiné depuis 5 jours avec ses 2 garçons. Il regarde son grand sur son vélo.
7: Le toit, il se lève à 5h du mat. Donc, je l'avais sur moi dehors. Il faisait 35 degrés. Et je me suis mis à pleurer. Et c'est la première fois que ça me touche autant, ouais. Et de se dire que c'est en fait l'été le plus froid du reste de leur vie, ouais, ça devient l'enfer, quoi.
6: Et dans un coin d'ombre, Julia s'accroche à un carton de ventilateur. L'angoisse augmente chez elle avec les températures.
8: Parce que c'est difficile d'imaginer un futur, hein, que ce soit pour nous ou même pour une progéniture.
6: Vous avez des enfants, vous?
8: Le projet était en train de se faire et là, nous, on souffre alors en nouveau-né, on n'imagine pas.
6: Reste l'espoir d'un changement après cette canicule pour ces deux étudiantes.
9: C'est une réalisation, quoi, qu'on a maintenant. Surtout qu'on a vu qu'il faisait plus chaud que dans le Sahara hier.
10: C'est ça qui m'a choqué.
9: J'ai entendu hier à la radio qu'on était le pays où il faisait le plus chaud dans le monde. Et là, je me suis dit, ok, on a vraiment atteint un point. Donc, ouais, si je commence à en parler avec la famille et tout.
6: Parler des efforts à faire pour ralentir le dérèglement climatique. Elles promettent des résolutions pourvu, disent-elles, que ce soit collectif.
29: Alors, est-ce qu'on est à un tournant avec cette canicule? Est-ce que ça provoque de l'angoisse chez vous? Est-ce que vous êtes victime d'éco-anxiété? Venez nous le dire au 32-16, on en parle tous ensemble ce matin.
1: C'est une agression mortelle d'une extrême violence qui continue de soulever beaucoup de questions.
29: On vous en parlait hier matin sur RMC, la mort de Louis, 17 ans, à Narbonne la semaine dernière, après un guet-apens tendu sur un chantier lynché par 5 jeunes. La vidéo de l'agression a circulé sur les réseaux sociaux. Les 5 jeunes hommes sont mis en examen pour tentative d'assassinat. Romain Houg, le procureur, a donné hier des précisions et il y avait a priori des antécédents.
11: Oui, on apprend notamment que Louis s'est rendu dans une gendarmerie du Tarn le 12 juin dernier pour dénoncer des faits de violence en réunion qui lui ont valu une hospitalisation. Nous sommes une semaine avant son agression ultra-violente, mais le jeune homme refuse de déposer plainte malgré l'incitation des gendarmes. On sait désormais également que Louis était accueilli provisoirement dans un foyer de Narbonne après que ses parents se sont tournés vers l'aide sociale à l'enfance. Point commun avec 3 de ses agresseurs placés eux aussi en foyer, même si aucun n'était accueilli dans la même structure que Louis. Selon nos informations, l'un des mis en cause s'est d'ailleurs vanté d'avoir lynché le jeune homme à son retour dans son foyer, vidéo à l'appui, ce qui lui a valu d'être dénoncé par l'un des pensionnaires qui a prévenu la police.
29: Le bilan s'alourdit au Venezuela au lendemain de 2 tremblements de terre dans la capitale Caracas. 235 morts selon le ministre de la Santé. Les recherches continuent pour tenter de sauver des personnes prises au piège dans les importants décombres.
3: Il est 6h08 sur RMC. On passe à la Coupe du Monde avec 2 très belles affiches pour ces 16e de finale.
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29: Les Pays-Bas affronteront le Maroc après avoir battu 3-1 la Tunisie. Le Japon lui affrontera le Brésil après son match nul 1-1 contre la Suède. 2 matchs viennent de se terminer. Victoire 3-2 de la Turquie contre les États-Unis et match nul 0-0 entre l'Australie entre le Paraguay et l'Australie. Ce soir, la France a rendez-vous avec la Norvège à Boston. C'est là qu'on vous retrouve, Arthur Perrault, en direct ce matin. Il suffit aux Bleus d'un nul pour sortir premier du groupe. Cette première place, c'est clairement l'objectif affiché, Arthur.
0: Oui, une première place qui permettrait aux Bleus d'affronter un adversaire plus abordable en 16e de finale comme la Suède. Un résultat favorable aussi pour des questions de logistique. Si elle termine première de cette poule, la France restera sur la côte Est avec des rencontres à New York ou encore Philadelphie. De quoi éviter de longs déplacements usants et des villes plus exposées aux fortes chaleurs pour atteindre cet objectif. Didier Deschamps et son fidèle adjoint Guy Stéphane ont un plan bien précis en tête. Aligner l'équipe la plus compétitive possible en attaque. Il pourrait titulariser un quatuor de stars composé de Désiré Doué, Michael Olise, Ousmane Dembélé et le capitaine Kylian Mbappé. Seulement 4 changements attendus comparés au dernier match contre l'Irak avec en défense les présences de Maxence Lacroix et Théo Hernandez. Une équipe quasi type ici à Boston pour des Bleus étincelants depuis le début de la compétition avec 6 buts inscrits et un seul encaissé.
29: Arthur Perrault en direct de Boston. Coup d'envoi France-Norvège ce soir 21h. Ce sera évidemment à vivre sur RMC.
1: Et puis les matchs de la nuit, pour terminer, on va clore Turquie-États-Unis avec Xavier Grimaud, c'était à Los Angeles.
4: Oui, et c'est terminé avec la victoire à la toute dernière seconde de la Turquie sur un ultime but de Eihan. 3-2, donc victoire de la Turquie sans conséquence pour les États-Unis, qualifiés pour les 16e de finale et premiers de leur groupe.
1: Et Paraguay-Australie, Morgan Mori.
10: Score nul et vierge, 0-0 entre les deux formations à San Francisco. L'Australie termine deuxième de cette poule et se qualifie pour les 16e de finale pour le Paraguay. Il faudra encore patienter et savoir si la formation sud-américaine termine parmi les meilleurs troisièmes. 0-0 Paraguay-Australie.
2: Merci Morgan Mori. Il est 6h10 et on va tout de suite accueillir Mallory au 32-16. Mallory qui nous appelle depuis le Tarn. Bonjour Mallory.
13: Bonjour Elise, bonjour Mathieu, bonjour à tous. Bonjour.
2: Comment ça va ce matin?
13: Eh bien, ça va, hein, difficile avec cette chaleur, comme tout le monde.
2: Vous réveillez-vous en pleine nuit pour aérer la maison?
13: Ah, c'est ça, tous les jours à 4h30, j'ai pas le choix, la maison n'étant pas isolée, c'est le seul moyen que j'ai de pouvoir respirer la journée, si je puis dire.
1: Alors, vous avez peut-être entendu Géraldine Demory dans la solution conso nous aider à choisir nos glaces sans se faire arnaquer en rayon, et Mallory, vous avez répondu votre parfum préféré.
13: Ah bah, en fait, j'ai pas de parfum préféré, j'aime tous, sauf café chocolat. Et je dois avouer que par contre, j'ai beaucoup, beaucoup ri, toute seule dans mon salon ce matin, avec le parfum licorne. Je suis assez curieuse de trouver
1: ce parfum. C'est fluo en général, oui, il y a licorne, il y a schtroumpf.
2: C'est assez peu naturel en général.
1: On cherche les gamins. Là.
13: Et pour ma part, j'en réalise un très bon pour ajouter dans un gazpacho qui est tomate basilic.
1: Tomate basilic.
2: Mathieu me disait justement en antenne qu'il allait se mettre aux glaces salées. Ça lui donnera des idées, Mallory.
1: J'ai envie de me lancer, Mallory. Tomate basilic, vous conseillez?
13: Ah ouais, franchement, vous ajoutez ça dans un gazpacho, c'est magnifique.
1: Ah ben ouais, super idée, Mallory. Je vais tester ce week-end.
13: Je peux passer un petit coucou à mon chéri?
1: Bah, bien
2: sûr.
13: Alors, coucou Sébastien et coucou à toute la société Mèche de Mazamet.
2: Bah, le coucou est passé, voilà. Merci, Mallory.
13: Merci à vous. À bientôt.
1: À bientôt et bon courage avec la chaleur. C'est le moment de jouer.
2: Ça y est, la prime de match.
1: Il est 6h12.
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1: Et dans un instant, le choix de la rédaction, on retourne à Boston où se trouve Edgar Grolot. Bonjour Edgar.
15: Bonjour, bonjour à tous.
2: Edgar, les 16e de finale de cette Coupe du Monde commencent dès dimanche. Il s'est déjà passé beaucoup de choses. Ce matin, vous nous débriefez le début de la compétition.
15: Oui, est-ce que les stades sont pleins? Est-ce que l'ambiance est bonne? Est-ce que les prix sont élevés? On va répondre à toutes ces questions.
1: A tout de suite sur RMC et RMC Story.
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1: Il ne vous reste que 6 minutes.
2: Ouais.
1: Un peu moins de 6 minutes même pour vous inscrire, pour remporter la prime de match qui s'élève quand même à 58 000 euros maintenant. Mmh.
2: Hein. Et retenez bien ce montant, hein, puisqu'il faudra le donner pour tenter de le remporter. Vous envoyez but au 7-32-16, but au 7-32-16. Et attention, puisque le premier tirage au sort aura lieu aujourd'hui avant 15h. Bonne chance à tous, il est 6h16.
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1: La phase de groupe de la Coupe du Monde touche déjà à sa fin. Les Bleus joueront leur dernier match de poule, donc face à la Norvège, ce soir, à vivre évidemment sur RMC.
2: Et les 16e de finale commencent dès ce dimanche, alors c'est l'heure de faire un premier bilan. Bonjour Edgar Grelot.
28: Bonjour, bonjour à tous.
2: Edgar, vous êtes l'un de nos envoyés spéciaux aux États-Unis en direct de Boston ce matin où joueront les Bleus. Et on avait beaucoup de craintes autour de cette Coupe du Monde, sur l'ambiance, sur les prix. Alors on en est où deux semaines après le match d'ouverture ?
28: D'abord, ce qu'on ressent ici, c'est que l'ambiance est drastiquement différente d'une ville à une autre. Jamais un mondial n'avait été disputé sur un continent entier comme ça. Et donc forcément, la fameuse ambiance Coupe du Monde, eh bien, elle varie. Je vous donne un exemple. À Atlanta, le stade est à 10 minutes à pied du downtown. Dans ce centre-ville, il y a une fan zone de 15 000 personnes qui est souvent pleine à craquer. On voit des maillots de foot partout. Les locaux sont à fond dans la Coupe du Monde. Ils ne s'en fichent pas du tout du soccer, contrairement aux idées reçues. Mais au contraire, à Dallas, tout se fait en voiture, donc les supporters sont éparpillés un peu partout, le stade est loin, quand je suis allé à la fan zone, elle était quasi vide parce qu'elle est très excentrée. Le journaliste américain Sanjay Sujan Tukamar, qui travaille pour le Guardian, nous a expliqué ce phénomène.
31: Ça dépend de la ville. Dans certaines villes, c'est plus dur d'accéder au stade. Il n'y a pas de fan zone comme à New York, par exemple. Il n'y a pas de barbecue autour des stades. Donc là-bas, c'est différent que dans des villes plus accessibles, où il y a une atmosphère de petites villes comme à Kansas City ou Philadelphie. Dans tous les cas, les bars et les restaurants vont être pleins. Il y a la fièvre de la Coupe du Monde, mais c'est différent de d'habitude.
28: Bon, et s'il y a bien un endroit où la fièvre de la Coupe du Monde, comme il a dit, a bien pris, c'est le Mexique. J'ai eu la chance d'être à Mexico pour le match d'ouverture et la passion des gens pour le foot était palpable à chaque coin de rue.
1: Edgar, on avait peur des stades vides avant cette Coupe du Monde. Finalement, c'est pas du tout le cas.
28: Bien au contraire même, puisque cette Coupe du Monde est en train de battre tous les records. Selon la FIFA, il y a plus de 3,6 millions de spectateurs qui ont assisté à des matchs au stade pour l'instant, ce qui en fait déjà le mondial avec le plus d'affluence de tous les temps. L'affluence moyenne par match est de plus de 64 000 spectateurs.
2: Bon, en revanche, il y a une crainte qui s'est avérée très juste, c'est celle des prix des billets qui sont complètement exorbitants.
28: Oui, beaucoup de passionnés n'ont pas accès au stade à cause des prix. C'est souvent le cas au Mexique, notamment, où le pouvoir d'achat est bien moins important qu'aux USA. Un supporter m'a dit qu'il avait payé l'équivalent de plus de 2200 euros pour voir un match de son équipe, alors qu'en 2018, en Russie, il avait payé moins de 300 euros. Donc c'est un sacrifice financier énorme pour lui. Le problème de prix fait beaucoup parler au Mexique, et l'ancien international mexicain Tato Noriega regrette énormément la situation.
0: Il y a un certain mécontentement, c'est un sujet récurrent dans toutes les réunions sociales, les dîners entre amis, les discussions familiales, la difficulté que cela représente pour des millions de personnes qui, par le passé, trouvaient une façon de faire un sacrifice économique pour pouvoir assister au moins à un match. Aujourd'hui, ce sacrifice n'est plus possible à cause des prix élevés qui rendent la Coupe du Monde un peu élitiste.
1: Mais alors, le souci, c'est que les prix exorbitants ne concernent pas que les billets pour les matchs.
28: Oui, et ça, certains supporters français qu'on a croisés l'ont appris à leurs dépens.
3: Franchement, les bouteilles d'eau à 7 dollars et les bières, c'était à peu près 13 et 14 dollars. Je trouve que c'est quand même un peu abusé. Ma globalité, j'avais préparé 10 000 euros. Là, je suis à 2 000 pour l'instant.
4: C'est le prix des tarifs pour tout ce qui est transport pour aller au stade. C'est des montants qui sont exorbitants pour un sport populaire qu'est le football. C'est pas très acceptable.
2: Bon, si on fait le bilan des courses, Edgar, c'est positif ou c'est négatif?
28: C'est très positif pour la FIFA, c'est très positif pour ceux qui ont les moyens de se rendre dans les magnifiques stades de cette Coupe du Monde, très positif aussi pour ceux dont l'autorisation d'entrée sur le territoire américain a été validée. Le bilan est beaucoup moins bon pour certains passionnés écartés de l'événement par faute de moyens ou de visa. Bref, c'est tout ce qu'on pouvait attendre finalement d'une Coupe du Monde aux États-Unis en 2026.
1: Merci beaucoup Edgar Groslot en direct de Boston. À Boston, où on suivra France-Norvège ce soir, le choc, le troisième match de poule, le choc Mbappé-Haaland. Vous allez vivre ça, suivre ça sur RMC. Un petit pronostic peut-être, dites-le nous sur le WhatsApp RMC au 06 12 424 424. Les grands titres à la une ce matin, Élise.
2: Et le début de la fin de l'épisode caniculaire pour les 11 départements de l'Ouest sortis de la vigilance rouge. Pour les autres, il faudra encore patienter alors qu'on sort des trois journées les plus chaudes jamais enregistrées en France. À Paris, la consommation d'alcool est interdite à partir de ce midi. La vente à partir de 18h ce soir. Décision du préfet de police face à la saturation des hôpitaux franciliens. Et puis objectif, première place pour les Bleus face à la Norvège ce soir. Coup d'envoi à 21h du dernier match de poule de l'équipe de France dans ce mondial, à vivre évidemment sur RMC.
1: Il est 6h21 et le docteur du morning est arrivé. Bonjour Aurel Guedj.
5: Bonjour.
1: La consultation gratuite à suivre.
5: Eh ben, c'était, vous avez dit que c'était le début de la fin de la canicule, pourtant les arrêts cardiaques explosent depuis hier et ça ne va pas s'arrêter.
2: A tout de suite sur RMC, RMC Story.
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5: Il est 6h25 sur RMC, bon réveil.
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6: Et en cette période de canicule, les arrêts cardiaques explosent. On a eu 25 morts en seulement 24 heures à Paris. Les consultations aux urgences augmentent elles aussi. Alors même que la canicule dure depuis plusieurs jours, comment on explique ce phénomène, Aurel Gage?
7: Eh ben, on a chaud, notre corps veut se refroidir, le sang est chaud et pour ça, eh bien, le problème, c'est que ce sang chaud, il va mettre à rude épreuve votre appareil cardiovasculaire. Pourquoi ? Parce que les vaisseaux vont se dilater, bah oui, comme ça, ça fait que le sang chaud a plus la possibilité, entre guillemets, de se refroidir. Sauf que vu que les vaisseaux se dilatent, votre cœur, il va devoir battre plus fort et plus vite. Donc, vous allez demander un effort naturel au cœur, ce qui va faire que les patients qui ont déjà, eh bien, un terrain cardiovasculaire sont plus à risque. Mais même quand vous faites du sport, vous serez donc plus à risque parce que vous partez déjà avec une réserve cardiovasculaire qui est déjà un peu consommée.
8: Mais alors, comment est-ce qu'on explique, Aurel, que les conséquences arrivent plusieurs jours après le début de la canicule ?
7: Bah, déjà, première chose, il faut comprendre que l'exemple que j'aime bien donner, c'est le glaçon. On est tous un glaçon de forme différente, de taille différente, donc on a tous une réserve cardiovasculaire qui est différente. C'est juste qu'elle sera plus ou moins tolérante, plus ou moins résiliente, mais ça va varier. Je m'explique. Vous mettez dans un four le glaçon, votre glaçon qui peut varier en taille, mais ce qui va faire qu'il va fondre jusqu'à, en gros, l'arrêt cardiaque, eh bien, ça va être d'abord la température et le temps. Le temps, c'est extrêmement important. Ça va mettre du temps à faire fondre le glaçon. Ça va mettre du temps à épuiser votre réserve cardiovasculaire. Et ça, bah, en fait, c'est exactement pareil avec l'arrêt cardio-respiratoire. Ce qui va se passer, c'est que votre cœur va se fatiguer. Et plus ça va durer, plus, eh bien, vous allez avoir cette fatigue cardiovasculaire qui va se faire.
6: Donc, il faut s'attendre à un effet rebond dans les prochains jours, ce week-end notamment?
7: Alors, oui, on sait déjà qu'on va avoir cet effet rebond ce week-end aux urgences. On va avoir toutes les complications liées à la canicule. D'ailleurs, c'était même ce qu'on disait aux urgences dès le début de la canicule. On disait, ça arrive pas le jour 1. Le jour 1, on a les coups de chaleur typiques, parfois de la déshydratation. Et puis, en fait, ce qui vont suivre dans les jours d'après, c'est toutes les complications liées à la canicule. Ça va être l'épuisement cardiovasculaire, avec les complications cardiaques, ça va être les complications pulmonaires qu'on va avoir aussi, et puis on va aussi avoir les complications psychiatriques. En moyenne, sur un épisode caniculaire, vous avez 10% en plus de consultations en psychiatrie et 10% en plus de criminalité, parce que oui, on a un épuisement qui se fait, que ce soit directement lié à la chaleur ou indirectement lié à votre sommeil qui, tous autour de cette table, je le sais, qui déjà est pas énorme et encore plus perturbé.
8: Encore plus perturbé cette semaine, évidemment. Merci beaucoup, Aurel Gage. Juste après le journal de 6h30, on sera avec François Gémen, l'un des auteurs du dernier rapport du GIEC, pour parler de l'éco-anxiété, justement, cette angoisse que créent ces phénomènes climatiques. Il ne s'agit pas de dire qu'elle est rationnelle, irrationnelle ou pas, mais quel est l'effet que ça a chez vous, justement, que cette vague de chaleur extrême, vous nous le dites au 32-16 déjà.
6: Et c'est l'heure de jouer à 6h28 avec Grégory qui nous appelle depuis Marseille. Bonjour Grégory.
9: Oui, bonjour.
6: Comment ça va ?
9: Ça va, merci, impeccable.
6: Il ne fait pas trop chaud à Marseille ?
9: Ah si, si. Ah. Mais ça va, ça vit dessus.
8: Dans le bus en particulier.
6: Ouais.
9: C'est ça, ah oui, c'est très dur dans le bus.
8: Saluons à travers vous tous les conducteurs de bus qui ont pu nous écrire beaucoup de la RATP en région parisienne cette semaine, mais vous aussi Grégory, à Marseille et partout en France, il fait très chaud dans les cabines des conducteurs de bus.
6: Est-ce que Grégory, vous avez pu identifier le mot caché ?
9: Alors, c'est cabassé ?
6: Oui,
8: exactement.
6: Bravo.
8: Ce qui veut dire ?
9: Que j'ai gagné.
8: Il est bon, Grégory. Ça veut dire bavarder, mais oui, vous avez gagné.
9: Oui, bavarder, oui.
8: Et vous avez gagné La montre Minaem.
6: La lampe, c'est la pas lampe. Une montre.
8: Oui, pardon. Oui. La montre c'est une lampe. Là, c'est une lampe.
6: Ouais.
8: Qui va même sous l'eau, figurez-vous, Grégory. Ah, vous irez vous hydrater un peu.
9: Ah oui, au moins pour rester au frais.
8: La lampe Lexon.
6: Pour aller dans les calanques.
9: Ah oui, oui. Pour réserver par contre en ce moment.
6: Ah oui, je sais, Grégory. Bon, c'est... allez, on
8: le
6: vous souhaite
8: tourisme, en passant.
6: Une bonne journée, Grégory. Bon courage au volant de votre bus. Et à Marseille, comme ailleurs, il va encore faire très très chaud aujourd'hui, Géraldine. Hein.
10: Ouais, 35 quand même à Marseille cet après-midi. Alors, on vient de vivre les trois journées les plus chaudes depuis le début des relevés météo. Mais ça y est, à partir d'aujourd'hui, on va commencer à avoir les premières baisses de température. On a encore 61 départements en vigilance rouge, 22 en orange. À noter quand même que la Manche, les Côtes d'Armor, le Finistère sont repassés en vigilance jaune. Donc là, on va commencer à voir un mieux. D'ailleurs, il fera 26 degrés à Brest, alors qu'on avait 39 hier. Il fera donc 36 encore à Lille, à Bordeaux, 38 à Paris, 39 à Lyon, jusqu'à 41 à Clermont-Ferrand et Nancy. On pourra avoir encore ponctuellement quelques orages aujourd'hui, surtout vers la Normandie. Et puis la nuit prochaine, demain, on aura à nouveau une journée extrêmement chaude, extrêmement difficile. Les plus fortes chaleurs donc, qui se décalent plus vers l'est. Et à partir de dimanche, on aura de plus en plus de départements qui vont pouvoir sortir de la vigilance avec des températures plus respirables.
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8: Et c'est l'heure du journal de Quentin Vinet. Bonjour Quentin.
11: Bonjour à tous les deux, bonjour à tous.
8: À la une, les hôpitaux sous tension.
11: Week-end compliqué à venir, c'est ce que dit la ministre de la Santé. Ils sont saturés les hôpitaux à Paris, indique le préfet qui interdit vente et consommation d'alcool aujourd'hui au fur et à mesure de la journée. On va tout détailler. Des conducteurs de bus, on en parle ce matin, qui font valoir donc leur droit de retrait, qui conduisent des bus pas forcément climatisés. On sera à Lille. Et France-Norvège, les Bleus qui joueront à la maison à Boston ce soir, leur troisième match à la Coupe du Monde.
6: Et les hôpitaux commencent à être débordés.
11: La ministre de la Santé, Stéphanie Rist, évoque un week-end compliqué à venir. Les hôpitaux sont saturés, dit le préfet de police à Paris, où les pompiers interviennent deux fois plus que d'habitude en ce moment, hausse de 50% même des appels au SAMU. Et donc, le gouvernement déclenche au niveau national le niveau le plus élevé de ce qu'on appelle le plan Orsan. Ça veut dire quoi, Bérangère Bocquillon ?
12: Ça veut dire que les hôpitaux peuvent déprogrammer des opérations ou des rendez-vous non urgents et réaffecter leur personnel. Parce qu'un cap est franchi, explique la ministre de la Santé, qui demande d'abord aux médecins libéraux de laisser leur cabinet ouvert au maximum. Elle publie aussi un arrêté permettant aux étudiants en médecine d'être mobilisés par le SAMU. Et puis les villes sont aussi appelées à prendre soin de leurs personnes fragiles et isolées. Objectif, que l'hôpital tienne. Et pour ça, il faut libérer tous les lits qui peuvent l'être en privilégiant l'hospitalisation à domicile. Et la ministre rappelle que les décès ne concernent pas que des personnes âgées déshydratées, mais aussi des jeunes qui font des arrêts cardiaques après des séances de sport en pleine chaleur.
11: Alors à Paris, le préfet de police prend la décision d'interdire la consommation d'alcool à partir de midi et même la vente à partir de 18h en expliquant, et je le cite, que l'alcool a des effets dévastateurs en plein soleil. Précision quand même, puisqu'on est au matin du match de foot de la France, la vente et la consommation d'alcool assis dans un bar ou au restaurant reste autorisé. Et parmi toutes les annulations d'événements ce week-end, je vous signale que la marche des fiertés qui était prévue à Lyon est reportée en septembre.
8: Oui, des annulations, il y en aura d'autres, et puis y compris près de chez vous. Parfois, c'est des plus petites choses, la fête du club de foot, la kermesse de l'école, il y a plein d'annulations en pagaille. Cette canicule qui change votre week-end, peut-être, vous témoignez au 32-16 ce matin.
11: Alors, ça s'arrange par l'ouest, nous dit Géraldine, où il y a eu de nombreux orages d'ailleurs ces dernières heures, mais il fait quand même 40 degrés pour le deuxième jour. Il a fait 40 degrés pour le deuxième jour de suite à Paris. Nuit encore infernale. Des conducteurs de bus ont même fait des malaises à Paris, à Lille. Pas de clim dans les bus. Un accident il y a eu dans la capitale et dans la région lilloise. Il y a environ un tiers des conducteurs qui ont fait valoir hier leur droit de retrait au dépôt de Villeneuve-d'Ascq. C'est ce que nous dit Anthony Kowalczuk de la CFDT chez Ilévia. C'est le réseau de bus.
13: On a fait des relevés de température au poste de conduite. Ces relevés de température varient de 45, 47, 49, passent parfois les 50 degrés. Nos bus ne sont pas climatisés. Les salariés ont peur actuellement de déposer leur droit de retrait auprès de l'employeur. Ils ont peur de représailles ou de perte de salaire. Et le danger grave et imminent permet de les couvrir. On n'a pas envie qu'il y ait un mort. Il y a déjà eu plusieurs personnes qui ont fait des malaises sur le réseau. Et on ne peut pas non plus laisser les usagers de la route prendre les transports dans des températures aussi extrêmes que celles-là.
11: Et encore des coupures de courant. 10 000 foyers sans électricité, par exemple, hier soir à La Rochelle, après l'explosion d'un transformateur électrique qui a surchauffé. Encore des restrictions d'eau. Les gestionnaires d'usines d'eau, d'ailleurs, d'usines d'eau potable, appellent à la vigilance en raison des coupures de courant et du réseau qui est très sollicité. Tiens, comme dans le Val d'Oise, à Magny, en Vexin, précisément, où il y a carrément des distributions d'eau qui sont organisées, nous disent Adèle Canteloup et Charlotte Guerre pour RMC.
14: Dorothée repart avec 8 bouteilles d'eau pour elle et sa famille.
15: 2 bouteilles par personne et par jour, de ce temps-là. Je trouve que c'est très peu. Donc là, on n'a pas le choix, il faut acheter des packs d'eau en plus.
14: Même constat pour Jérémy.
16: Comme il ne faut pas s'en servir pour la cuisson, c'est un peu limite. On dit que pour des adultes, il faut 2 litres d'eau par jour, ça fait un peu limite. Mais bon, voilà, ils font ce qu'ils peuvent, ce n'est pas de leur faute.
14: La mairie a également mis en place un service de livraison d'eau à domicile. Comme l'explique Jean-Paul Dabas, élu et responsable de la cellule de crise.
17: Avec un petit regard quand même appuyé sur les personnes qui sont en difficulté de mobilité, par leur maladie, par leur handicap ou par leur impossibilité technique pour pouvoir venir.
14: Avec les fortes chaleurs, la consommation d'eau a été multipliée par 3 dans la ville. En parallèle, le débit de la principale source d'eau a diminué. Résultat,
17: on est allé chercher de l'eau dans une autre source et cette autre source n'avait pas été testée sur un plan bactériologique et donc on n'était pas certain.

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1: Encore une affaire, un animateur périscolaire suspendu depuis février, on l'apprend maintenant à Hyères, près de Toulon. Après une plainte pour des soupçons d'attouchement sexuel sur un garçon de 5 ans, une deuxième plainte vient d'être déposée. Une importante saisie de cocaïne, elle est d'ailleurs saluée par le ministre de l'Intérieur, Laurent Nunez. 253 kilos en provenance de la Martinique, retrouvés dans le port du Havre, la principale porte d'entrée de cette drogue en France. Le bilan du double séisme aussi, on en reparle, qui s'alourdit au Venezuela. Au moins 235 morts désormais, la zone la plus touchée étant celle au nord de Caracas.
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3: Et victoire surprise de la Turquie ce matin à la Coupe du Monde.
1: On l'a vécu sur RMC Radio Officielle, 3-2 contre les États-Unis avec un but à la dernière minute. Il y a eu 0-0 dans l'autre match du matin entre le Paraguay et l'Australie. Plus tôt dans la nuit, les Pays-Bas ont battu la Tunisie, 3-1. Troisième défaite en 3 matchs pour les Tunisiens qui passent complètement à côté de leur Coupe du Monde. On aura donc un choc Pays-Bas-Maroc en 16e de finale. En attendant donc les Bleus, ce soir, la France qui jouera à la maison, en quelque sorte, à Boston, contre la Norvège, 21h pour finir. C'est vraiment l'objectif affiché, premier du groupe, Florent Germain.
4: Oui, aucune ambiguïté, aucun calcul. L'équipe de France veut la première place de son groupe. Le staff attache beaucoup d'importance au temps de récupération, à la logistique et aux petites habitudes. Guy Stéphan, qui remplace Didier Deschamps ce soir, est très clair sur l'ambition des Bleus.
5: Le temps de trajet pour aller dans les différentes villes est beaucoup plus important si on finit deuxième. Une question d'horaire aussi, de température sûrement, mais c'est surtout la logistique qui serait différente selon si on est premier ou deuxième, et la première place, c'est la meilleure.
4: Si les Bleus finissent premier, ils joueront à New York leur 16e de finale, puis à Philadelphie et Boston les matchs suivants en cas de qualification. Rester sur la côte est des États-Unis, voilà qui convient bien au milieu de terrain. Aurélien Tchouaméni.
6: Déjà, moins de voyages, ça c'est une réalité, parce qu'on sait qu'en finissant deuxième du groupe, il y aura beaucoup plus de périples à faire. Mais au-delà de ça, en tant qu'équipe de France, on se doit de gagner tous les matchs.
4: On sait aussi depuis hier que si les Bleus perdent contre la Norvège et finissent deuxième, ils défieront la Côte d'Ivoire au tour suivant à Dallas. Pas un bon souvenir puisque la Côte d'Ivoire est la dernière équipe à avoir battu la France. C'était début juin en match amical.
7: Et avant les Bleus, il y aura le quintet à Anguin ce soir.
1: À 20h15, oui, je vous donne les pronostics de la Dream Team des courses RMC. Le 3, le 11. Le 3 en favori, Florida B. Et le 11 en outsider, Lovely Wilma.
3: Merci Quentin Vinet, c'était le journal de 6h30. Et on va tout de suite accueillir Momo au 32-16. Salut Momo.
8: Bonjour tout le monde.
7: Momo, pardonnez-moi, je vous rends la parole tout de suite. C'est sa photo que je viens de te montrer.
3: Ah oui, c'est la glace libanaise. J'adore. Eh oui. Je voulais tester parce que j'ai un excellent restaurant libanais en bas de chez moi. Je vous raconte ma vie. Et cette glace me fait de l'œil depuis plusieurs jours. Alors dites-nous, Momo, c'est
7: belle anecdote.
8: Alors, moi, justement, je suis venu en vacances à Paris l'année dernière, en fait. Ouais. Et puis j'ai ma fille qui fait ses études là-bas. Et du coup, en se promenant, donc on voulait manger une glace. Elle m'a dit, papa, je te conseille une glace chez Bachir. Ça s'appelle comme ça. Donc c'est une spécialité libanaise. Et honnêtement, Élie, si vous n'avez pas goûté à cette glace-là, allez-y.
3: Donc glace à la pistache, hein, Momo, on est d'accord.
8: Glace à la pistache, oui. Et puis il y a de la fleur d'oranger en plus.
3: C'est tout ce que j'aime.
8: Elle est vraiment exceptionnel. Et bon. Depuis, en fait, j'en mange pas du tout, sauf quand je monte à Paris.
7: Ouais, écoutez, Momo, vous nous avez envoyé en plus une photo de vous avec cette glace. Ouais. Je peux dire, je sais pas si elle est bonne, la glace, mais vous avez l'air heureux sur la photo.
8: Ah, bah, oui.
7: Merci de votre appel. Non, mais je rappelle qu'il faut vous abonner au podcast de la Solution Conso de Géraldine Demory et on vous aide à trouver des astuces conso au quotidien. Et que ce matin, il y avait quand même aussi toutes les arnaques de la glace. Quand vous achetez un pot de glace comme ça et qu'il est rempli d'air, vous croyez acheter de la glace. Hein, voilà. Il y a plein de choses à savoir. Téléchargez le podcast et continuez à nous écrire avec votre parfum de glace préféré. N'hésitez pas, tiens. On vous attend. Merci Momo, depuis Annecy, au 32-16, il est 6h39.
3: Et à suivre, le changement climatique peut avoir une influence sur la santé mentale et physique dans un contexte où les épisodes de chaleur se succèdent. On va parler ce matin d'éco-anxiété.
7: Bonjour François Gemène.
9: Bonjour.
7: Membre du GIEC, je vous laisse finir de vous garer. Prof à HEC, François Gemène, on va vous retrouver dans un instant. Vous nous direz si justement la canicule accentue ce phénomène et comment y faire face.
3: Et puis elle est là, la bande du morning, la causerie de Virginie Fulpin.
10: Le match des fiertés va opposer l'Iran à l'Égypte la nuit prochaine à Seattle.
3: Et Anthony Morel pour C'est Déjà Demain. C'est quoi votre parfum préféré de glace, Anthony?
11: Pistache noisette. Moi, j'adore.
3: Très bien.
7: Ah ouais.
11: Et c'est quoi le gros problème des glaces?
3: Ça fond.
11: Bah voilà, c'est que ça fond. Donc je vais vous présenter la glace du futur. Elle ne fond plus.
3: Trop bien.
7: C'est génial.
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0: Élise Dangean, Mathieu Béliard.
13: 6h43 sur RMC et RMC Story. Très bon réveil à toutes et à tous.
14: 4 personnes sur 10 se disent très inquiètes face au changement climatique. C'est ce que révèle un baromètre publié par l'INSEE hier. On parle d'éco-anxiété, c'est-à-dire l'état de détresse mentale et émotionnelle avec de vraies conséquences, parfois même physiques, dans notre vie quotidienne.
13: François Gémen, bonjour.
15: Bonjour.
13: Membre du GIEC, professeur à HEC Paris, auteur de Parler du climat sans plomber l'atmosphère. C'est quand même lié, vous allez le comprendre, c'est aux éditions Odile Jacob. Avec ces vagues de chaleur qui se succèdent, François Gémen, on bat des records avec les journées les plus chaudes jamais enregistrées en France. Dans ce contexte, est-ce que vous comprenez les échos anxieux?
15: Ah, je comprends parfaitement, évidemment. Je pense que tout le monde est assez tracassé en ce moment et ça peut même être paralysant. Je comprends qu'on s'inquiète, surtout qu'on sait que ce n'est pas la dernière canicule, qu'il y en aura d'autres plus intenses. Donc bien entendu, je pense que tout le monde est assez inquiet en ce moment.
14: Et alors, inquiétude qui va même parfois très loin, jusqu'à des drames. Hein. Chaque augmentation d'un degré est associée à une hausse de 1,5% de l'incidence des suicides. Il y a plus de suicides pendant les canicules. Ça va loin, on doit s'inquiéter.
15: Ça va très loin, ça va très loin. Je pense que c'est vraiment un aspect des canicules qui est souvent ignoré. C'est l'impact des canicules sur la santé mentale, et notamment la santé mentale des jeunes. Effectivement, vous avez rappelé les chiffres qui sont assez édifiants. Il y a plus de suicides et plus de tentatives de suicide pendant les canicules.
13: Et d'ailleurs, vous évoquiez les jeunes. Ce phénomène touche davantage les jeunes, celui de l'éco-anxiété. 10% des 25-34 ans contre 5% pour l'ensemble de la population. Qu'est-ce que vous leur dites à ces jeunes qui s'inquiètent, et c'est un euphémisme, pour leur futur?
15: Je dirais que, bien entendu, je comprends complètement leur anxiété, je comprends que la situation soit inquiétante, mais ce que je veux leur dire aussi, c'est que comme le changement climatique est un problème que nous avons créé, nous avons aussi la possibilité de le résoudre. Maintenant, c'est une question de volonté de mettre en place à la fois les plans qui vont permettre de décarboner l'économie et qui vont nous permettre de nous adapter aux conséquences du changement climatique. Il y a aussi moyen d'en faire un grand projet de société.
14: Mais est-ce qu'il y a vraiment une volonté quand on entend Emmanuel Macron qui défendait hier soir le gros travail qui a déjà été fait, alors qu'on est littéralement dans un épisode complètement inédit, d'une ampleur jamais vue? Est-ce que vraiment la volonté est là?
15: C'est difficile à dire. C'est sûr que c'est un énorme chantier et je pense qu'on n'a pas encore pris vraiment la mesure de ce que ça impliquait. Et c'est pour ça qu'on a des réactions d'urgence qui sont un peu strictement réactives, alors qu'il faudrait évidemment planifier les choses à l'avance. La clé de l'adaptation, c'est vraiment l'anticipation.
13: Mais si je vous suis bien, François Gémen, il y a aussi cette idée quand même que ce qu'on appelle aujourd'hui l'éco-anxiété, ça pourrait paraître comme quelque chose de positif, comme une prise de conscience, mais c'est aussi assez contre-productif finalement.
15: Ça peut être en effet quelque chose de paralysant. Il y a aussi des gens qui peuvent se dire que finalement c'est fichu, qu'il n'y a plus rien à faire et qu'on va tous mourir. Je pense qu'il faut vraiment lutter contre ce discours de défaitisme. Et même si je comprends l'anxiété, il faut bien garder en tête que absolument tout reste à faire.
14: Oui, parce que l'éco-anxiété, elle est double. Il y a celle qu'on vit au moment, dans le dur, j'ai envie de dire, au moment de la canicule, l'effet que ça a sur notre santé mentale. Et il y a au plus long terme, par exemple, beaucoup de jeunes qui disent, qui s'interrogent sur le fait de faire des enfants dans ce contexte.
15: Bien sûr, et je comprends qu'on puisse s'interroger sur le fait de faire des enfants, mais je garde la conviction que l'économie d'ici 10 ou 20 ans sera beaucoup moins carbonée et que nous avons les moyens de nous préparer à faire face aux conséquences du changement climatique. Vraiment, je ne juge pas du tout la décision de ne pas faire des enfants, je la comprends parfaitement, mais il faut bien réaliser que le but quand même de la lutte contre le changement climatique, au final, c'est de permettre aux enfants qui naîtront cette année et l'année prochaine de grandir dans une économie moins carbonée et dans des villes, dans un monde qui seront davantage prêts à faire face aux conséquences.
13: Mais attendez, François Gémen, vous êtes en train de dire que vous êtes optimiste ?
15: C'est pas une question d'optimisme ou de pessimisme, c'est une question de volontarisme. Je pense qu'il faut se donner les moyens de nos ambitions et croire aussi que nous pouvons y arriver. Donc c'est pas une question optimiste ou pessimiste, je pense que c'est le défi du siècle et que nous avons les moyens de le relever.
14: Mais ça implique que tout le monde y contribue, y participe.
15: Ça implique que tout le monde y participe et on est encore loin du compte. À la fois dans la société et puis évidemment à l'international. C'est pour ça que ça reste vraiment un combat de chaque instant.
13: Quand vous dites on est loin du compte dans la société, François Gémen, est-ce que vous pouvez développer ?
15: On voit bien qu'il y a encore énormément d'attaques contre la science. Il y a encore énormément de gens qui sont sceptiques, y compris par rapport à ce qu'on vit. Énormément de gens qui sont dans le déni. Il y a aussi des gens qui considèrent qu'on en a trop fait pour le climat, qu'il faut en finir avec la transition. Et le problème, c'est que ces gens sont aujourd'hui touchés par le principe de réalité et que c'est bien beau de dire « Ah, ça suffit avec le climat, ça suffit avec la transition ». Sauf quand on a les canicules, bien entendu, où là, on se rend compte quand même que ce qu'on dit a aussi certaines conséquences.
13: Merci François Gémen, merci beaucoup.
15: Merci à vous.
13: Membre du GIEC, professeur à HEC Paris. Je rappelle que vous avez publié Parler du climat sans plomber l'atmosphère aux éditions Odile Jacob. Dites-nous si justement ce contexte climatique, c'est quelque chose qui vous panique, qui vous rend anxieux précisément, ou parfois en colère. Hein. Je ne sais pas si vous avez entendu, je vous invite à écouter le podcast de Cécile Duflo chez Apolline hier matin. Parfois, il y a aussi des écolos qui ne sont pas anxieux mais en colère, qui disent bah, on s'est bien moqué de nous il y a 20 ans et voilà ce qui se passe maintenant. Vous réagissez au 32-16 si vous le souhaitez, il est 6h49. Les grands titres à la une ce matin, Élise.
14: Une troisième journée étouffante et des hôpitaux parisiens qui saturent face aux victimes de la chaleur. Pour les soulager, le préfet de police de Paris interdit la consommation et la vente d'alcool jusqu'à demain. Plusieurs événements sont en sursis. Le jeune Louis avait alerté une semaine avant son agression à Narbonne. C'est ce que révèle le procureur après la mort de cet adolescent lynché par 5 jeunes. Et puis les Bleus n'ont besoin que d'un nul ce soir contre la Norvège pour terminer premier de leur groupe au Mondial.
13: Il est 6h40. Et la bande est là. Autour de la table, Virginie Fulpin et Anthony Morel. Virginie, c'est la causerie demain matin à 5h. C'est un match un peu particulier qui aura lieu à la Coupe du Monde. C'est le match des fiertés, l'appellation déjà qui est source de tension parce que ce match oppose l'Iran à l'Égypte.
4: Si on voulait une preuve que le tirage au sort de cette Coupe du Monde n'était pas truqué, je crois qu'on l'a, hein, parce que la FIFA se serait bien passée de cette affiche avec l'étiquette match des fiertés. D'ailleurs, elle ne reconnaît pas cette appellation. Ah bon ? À la base, c'est le comité local d'organisation de Seattle qui avait coché ce week-end de la fin du mois de juin, moment de la marche des fiertés partout dans le monde, pour inventer un Pride Game dans le stade de la ville, parce que Seattle a une longue tradition de soutien de la communauté LGBT. Mais voilà, c'est tombé sur le match Iran-Égypte, deux pays qui criminalisent l'homosexualité. En Égypte, c'est légal, mais très souvent réprimé quand même. En Iran, c'est illégal et l'homosexualité peut même être passible de la peine de mort.
14: Et alors, les deux pays ont demandé à la FIFA d'empêcher toute célébration de ce match des fiertés.
4: Alors, la FIFA était dans ses petits souliers au départ. Hein. Pas vraiment son truc de s'engager. On se souvient qu'il y a 4 ans, au Qatar, elle avait menacé de sanctions les équipes qui voulaient arborer un brassard arc-en-ciel lors des matchs. Mais là, elle a tenu bon. La Coupe du Monde est un événement inclusif et les drapeaux arc-en-ciel ne seront pas interdits dans les tribunes du stade de Seattle. C'est le sens de son communiqué, même si ça heurte l'Iran et l'Égypte. On ne va pas interdire les messages en faveur des droits humains, parce que c'est ça, ces drapeaux. Hein. Rien que ça, un appel à la tolérance, pas la promotion de l'homosexualité. La FIFA n'a pas plié, on peut le saluer parce que c'est loin d'être toujours le cas.
13: Mais alors, l'Iran et l'Égypte vont jouer quand même, Virginie ?
4: Oui, alors, sauf retournement de situation dans les prochaines heures, pour l'instant, les deux équipes ont bien l'intention de jouer, oui. Elles vont se concentrer sur le football, rien que le football, parce qu'il y a une qualification pour les 16e de finale au bout. C'est ce que les deux sélectionneurs ont dit en conférence de presse hier. Ils ont éludé toutes les questions relatives à ce match des fiertés. Qui n'est pas envie d'en parler, ça se comprend, mais ils n'iront pas jusqu'à ne pas jouer. L'Iran aurait quand même un peu d'autres raisons de ne pas s'aligner dans cette Coupe du Monde. Il joue quand même sur le sol d'un pays avec lequel il a été en guerre pendant 2 mois. L'équipe iranienne a lutté pour tout, pour ses visas, pour ses déplacements, pour ses contrôles aux frontières. Ça serait quand même assez dingue que l'Iran s'arrête pour des drapeaux arc-en-ciel.
13: Merci Virginie Fulpin, la causerie tous les matins et à retrouver en podcast sur l'application RMC.
14: C'est déjà demain, Anthony. En ce moment, on rêve tous d'une petite glace. On en parle depuis le début du morning. On donne même nos parfums préférés. Manque passion pour ma part, je vous le dis cela. Le problème, c'est que par 40 degrés, bah, ça fond vite, très vite. Et peut-être plus pour longtemps.
16: Ben non, c'est vrai qu'on a tous connu ce drame du cône pistache chocolat qui vous dégouline sur les doigts au bout de 30 secondes passées au soleil. Et il y a des chercheurs japonais qui ont trouvé le graal de la glace. C'est la glace qui ne fond pas ou qui fond beaucoup, beaucoup plus lentement. Elle est censée, cette glace, tenir 3 heures à température ambiante avant de commencer à perdre sa consistance. Alors, en cas de très forte chaleur, c'est un peu plus rapide que ça, mais c'est au moins quelques dizaines de minutes où vous êtes tranquille, vous n'avez pas besoin de vous presser à manger votre glace. Alors, c'est assez spectaculaire. Il y a plein de vidéos qui ont été publiées sur les réseaux sociaux où on voit cette glace, alors, face à une glace normale et puis la glace donc japonaise qui fond beaucoup, beaucoup plus lentement. Et comme toutes les grandes découvertes culinaires, eh bien, ça s'est fait par hasard. Comme la tarte tatin, comme le beurre blanc. En fait, là, c'est des chercheurs qui travaillaient sur la façon de recycler des fraises pourries. Voilà, chacun son domaine de recherche. Eux, ils travaillaient là-dessus. Et ils se sont rendus compte complètement par hasard que dans la fraise, il y a un extrait qui est complètement naturel qui s'appelle le polyphénol liquide et qui a une propriété dingue, c'est qu'elle rend plus difficile la séparation des molécules d'eau et de la matière grasse. Et ça, bah, quand on met ça dans une glace, ça permet en fait de garder sa consistance très longtemps, même quand il fait chaud. Donc c'était complètement
14: naturel.
16: Par hasard.
14: C'est grâce
16: c'est complètement naturel. C'est ça, exactement. Incroyable. Et donc le résultat, eh bien, c'est une glace qui tient très longtemps, y compris, alors sur les vidéos, c'est assez rigolo parce que certains lui ont fait passer le test du sèche-cheveux, où on passe carrément un sèche-cheveux sur la glace et on voit que même comme ça, ça tient. Et comme tu le disais, Virginie, l'avantage, parce qu'on pourrait dire, mais attends, c'est quoi? Ils ont dû ajouter 10 000 composants chimiques pour que on arrive à ce résultat. Là, moi je mangerai jamais de ça. En réalité, si, c'est un extrait complètement naturel de fraise qui est juste incorporé dans ces glaces.
13: Moi, je m'attendais à vous râler dessus sur c'est quoi ces additifs et tout ça.
4: Moi j'étais prête là.
13: J'en ai très envie. Le problème, c'est qu'il faut aller au Japon pour en manger.
16: Oui, alors c'est ça. C'est un peu le petit bémol. Alors ça va sûrement être importé. Il y aura pour le coup le bilan carbone. Voilà,
14: mais en plus, on a des fraises en France donc ça devrait arriver assez simplement.
16: Exactement. Je veux dire, c'est juste la technologie. Il y a juste à importer cette technologie et je pense qu'on va voir ça arriver en France assez rapidement. Et puis en attendant, il y a d'autres innovations pour se rafraîchir. Je vous avais parlé il y a quelques semaines d'une canette auto-rafraîchissante. Je ne sais pas si vous vous souvenez. Alors ça, c'est pareil, c'est pas encore sorti, ça va arriver. Mais il y a un truc qui existe en revanche, c'est un appareil à rafraîchir les canettes hyper rapidement. Ça, vous pouvez le trouver sur Internet. C'est génial, c'est une petite boîte. Vous mettez en fait une canette ou une bouteille à l'intérieur. Ça va la faire tourner. Alors c'est un effet, une sorte de micro-ondes inversé, si l'on peut dire. Et ça va en quelques secondes faire passer la température de la bouteille ou de la canette de 25 degrés. À 6 degrés, ça prend une minute.
13: Frigo,
16: 6 degrés, voilà.
17: Le frigo. Faut pas l'ouvrir tout de suite derrière alors.
16: Alors il faut pas. En fait, normalement, c'est fait pour que même en tournant, ça ne vous explose pas à la figure. voilà.
13: Pour avoir lu
16: des avis consommateurs, apparemment, ça fonctionne assez bien. Le seul truc, c'est que ça fait un boucan d'enfer, visiblement. Donc si vous êtes prêt à accepter un petit peu de bruit en échange d'une canette ou d'une bouteille bien fraîche, eh ben ça peut faire l'affaire. Ça se trouve sur Internet, ça coûte une centaine d'euros.
4: Ça n'existe pas à taille humaine, vous savez, on se met dedans.
13: Je serais bien. haut de la bouche. Je vois le truc, je me dis, mais moi, je veux bien être rafraîchi comme ça.
16: Il faut tourner quand même.
4: Ouais, c'est très bien. Ça fait manège en même temps.
17: Il y a la douche. Hein.
14: Je vous imagine Mathieu et Virginie en brochette, là, en refroidir.
16: C'est bien, je me sens bien.
14: L'image.
13: On a envie d'une glace maintenant.
16: Bah oui.
13: Voilà, on va faire ça tranquillement. Mais j'espère que vous allez en profiter quand même aussi ce week-end, de tous les parfums de glace qu'on a évoqués. Merci, Anthony. Dans un instant, vous restez bien sur RMC. C'est Apolline Matin avec Apo qui va débarquer d'une seconde à l'autre. À tout de suite.
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14: 6h57 sur RMC et RMC Story. Excellent réveil à tous. Nous sommes le vendredi 26 juin et c'est le début de la fin, peut-être le début de la fin. 11 départements de l'Ouest qui sortent de la vigilance rouge, des températures qui commencent légèrement à baisser. On va revenir donc évidemment sur les conséquences, parce que si on voit le bout du tunnel côté température, eh bien du côté de nos organismes, ils souffrent et ils souffrent encore. Les hôpitaux sont saturés, les médecins alertent, les appels au SAMU explosent. À 8h30 sur RMC et BFM TV, je reçois le chef des urgences de l'hôpital Georges Pompidou à Paris et député LR Philippe Juve. Le gouvernement a-t-il suffisamment anticipé cette canicule? Je vous pose aussi la question à vous au 32-16. Appelez-nous pour en discuter, pour témoigner. Et puis vous pourrez aussi écouter le débat, c'est vendredi, entre la voix de droite et la voix de gauche, Cécile Duflo et Charles Consigny, qui débattront donc à 7h50 dans ce studio. N'hésitez pas à leur donner des arguments. Et puis on va s'intéresser aussi au match des Bleus ce soir, 21h sur RMC, France-Norvège. Dernier match de poule pour les tricolores. Nous serons avec Éric Dimeco évidemment à 7h40. 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Il est 6h59 dans un instant le journal, mais d'abord la météo. Géraldine, les toutes premières baisses de température.
17: Ah, ça y est, ça commence. Alors, ça commence vers l'Atlantique, ça se voit d'ailleurs dans la vigilance. Alors on a encore 61 départements en vigilance rouge canicule, 22 en orange, mais à noter quand même que la Manche, les Côtes d'Armor, le Finistère sont repassés en jaune. Parce que oui, effectivement, ces températures qui vont commencer à baisser. 26 degrés à Brest cet après-midi, alors qu'on en avait 39 hier, mais on aura encore 35 à Marseille, 36 à Lille, à Bordeaux, 38 à Paris, on aura encore 39 à Lyon, jusqu'à 41 degrés à Clermont-Ferrand, à Nancy, quelques orages possibles ce soir, notamment du côté de la Normandie. La nuit prochaine, les températures vont quand même rester étouffantes hein, sur la majeure partie du pays. Demain, ce sera la dernière journée de très grosse chaleur, on aura encore 40 degrés hein, qui pourront être atteints sur le nord-est, mais dimanche, on va commencer enfin à mieux respirer et normalement, au milieu de semaine prochaine, on devrait voir la fin de cette vague de chaleur.
2: Il est 7h, merci d'avoir choisi RMC. Excellent réveil à tous.
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2: Le journal de Thibaut Texer. Bonjour Thibaut.
5: Bonjour Apolline, bonjour à tous. Alcool interdit sur la voie publique dès midi à Paris. Possible annulation d'événements festifs, réaction des autorités en pleine canicule face à des hôpitaux parisiens saturés. À Narbonne, l'adolescent de 17 ans, lynché à mort, avait déjà dénoncé des faits de violence à son encontre une semaine avant sa mort, signalé à la gendarmerie. Il avait pourtant refusé de porter plainte. Et la première place dans le viseur des Bleus face à la Norvège ce soir, Coupe du Monde. La Norvège est son cyborg buteur Erling Haaland.
2: Les hôpitaux en surchauffe au bord de la rupture.
5: Face à une vague de chaleur inédite, les appels au SAMU se multiplient partout. Les services d'urgence tirent la sonnette d'alarme. Le gouvernement a donc activé hier le niveau 3 du plan Orsan. C'est le plus haut niveau du dispositif visant à réorganiser les systèmes de santé face à une situation sanitaire qui se dégrade de jour en jour. 25 arrêts cardiaques ont été recensés mercredi à Paris contre moins de 10 habituellement. Et la préfecture a mis les courtiers de prendre de nouvelles mesures drastiques dans la capitale.
2: Le préfet de police décrit une situation inquiétante à Paris avec des températures exceptionnelles. Les sapeurs-pompiers doublent leurs interventions. Les hôpitaux sont saturés.
6: Mon devoir, c'est de faire en sorte que la pression baisse et en tout cas que nous n'allons pas vers des suraccidents, voire des morts par incapacité de prendre en charge, ce qui n'est pas le cas aujourd'hui.
2: D'où ces restrictions sur la consommation d'alcool et l'annulation possible de la marche des fiertés pour Anouk Véret, organisatrice de la manifestation.
7: Ça sera une catastrophe. On met tout en œuvre, tout ce qu'on nous a demandé pour justement maintenir cette manifestation.
2: Environ 500 000 personnes doivent marcher demain à Paris alors qu'on annonce 40 degrés.
7: Là, on aura un deuxième camion citerne en plus sur la marche. Un pour vraiment brumiser tout le monde et l'autre pour remplir les gourdes. Nous avons aussi nos secouristes. Donc au début, nous avions 8 véhicules de secours. Ils sont montés à 13 ambulances pour pas engorger les urgences.
2: Le festival Solidays, qui débute aujourd'hui jusqu'à dimanche, pourrait lui aussi être annulé, prévient le préfet de police de Paris.
5: Et notez qu'à Lyon, la marche des fiertés également prévue ce week-end est annulée, reportée à septembre. Dans ce contexte de forte chaleur, le gouvernement a demandé aux facteurs d'assurer un soutien, de sonner aux portes des populations fragiles. L'impréparation de l'État face au changement climatique pointait du doigt depuis le début de l'épisode. Emmanuel Macron est particulièrement ciblé. Alors le chef de l'État a tenté d'apporter une réponse hier et de se dédouaner de toute responsabilité.
8: Nous vivons, il faut avoir l'humilité de le regarder, une période totalement inédite. Nous nous sommes adaptés au réchauffement climatique, mais on ne s'adapte pas à un pic qui n'a pas d'équivalent aujourd'hui en Europe et qui n'a jamais eu d'équivalent dans notre histoire.
5: Et de l'adaptabilité, il en faut pour des millions de Français impactés depuis plus d'une semaine par la chaleur, comme ceux qui étaient privés d'électricité. Hier soir, 50 000 foyers sans courant dans les Yvelines, dans les Hauts-de-Seine ou encore en Gironde, ceux qui n'ont plus d'eau potable en raison d'une surconsommation, de l'adaptabilité. Il en faudra aussi pour les 850 000 collégiens qui vont présenter ce matin le brevet. Ça débute par les épreuves de français, malgré une demande de report réclamée par des syndicats d'enseignants qui lancent un appel à la grève pour dénoncer des conditions de travail inacceptables en cette période de forte chaleur. Jean-Rémy Girard est président du SNALC.
9: On se retrouve dans des situations où collègues comme élèves ne sont pas en capacité d'être dans des salles de classe. À un moment, il faut quand même taper du poing sur la table pour qu'on obtienne des conditions un minimum correctes. On est responsable des enfants que l'on accueille. Nous, ce que l'on craint, c'est qu'on ait des élèves qui fassent des malaises, des élèves qui vomissent, qui saignent du nez, qui soient juste pas capables, en fait, de passer l'épreuve correctement.
5: Et une canicule historique qui n'est pas encore terminée. Il va faire encore très chaud aujourd'hui. 11 départements ont tout de même été rétrogradés en vigilance orange hier soir. 13 autres le seront demain. L'émotion toujours très vive à Narbonne, près d'une semaine après le lynchage à mort d'un jeune adolescent de 17 ans. Louis, retrouvé sans vie samedi matin sur un chantier. Son agression a été filmée, relayée sur les réseaux sociaux. Scène extrêmement violente. Dans ce dossier, 5 jeunes hommes, dont 3 mineurs, ont été interpellés. Et si leur mobile reste inconnu, on n'en sait plus, Romain Houk, sur le profil et celui de la victime.
0: Oui, on apprend notamment que Louis s'est rendu dans une gendarmerie du Tarn le 12 juin dernier pour dénoncer des faits de violence en réunion qui lui ont valu une hospitalisation. Nous sommes une semaine avant son agression ultra-violente, mais le jeune homme refuse de déposer plainte malgré l'incitation des gendarmes. On sait désormais également que Louis était accueilli provisoirement dans un foyer de Narbonne après que ses parents se sont tournés vers l'aide sociale à l'enfance. Point commun avec trois de ses agresseurs placés eux aussi en foyer, même si aucun n'était accueilli dans la même structure que Louis. Selon nos informations, l'un des mis en cause s'est d'ailleurs vanté d'avoir lynché le jeune homme à son retour dans son foyer, vidéo à l'appui, ce qui lui a valu d'être dénoncé par l'un des pensionnaires qui a prévenu la police.
1: Et cette ultra-violence et même cette manière de s'être mis en scène dans l'assassinat de leur propre, je ne sais pas si c'était un camarade, mais en tout cas du même âge, c'est évidemment ce qui interroge et ce qui écœure. Juste après le journal de Thibaut Texer, je recevrai dans ce studio un éducateur spécialisé qui s'occupe des jeunes et qui le constate, il nous le dira. Poser un cadre aux jeunes devient de plus en plus compliqué.
5: À retenir également le procès en appel de Stéphane Plaza, condamné en première instance à un an de prison avec sursis. L'ancienne star d'M6 est rejugée ce matin pour violence conjugale. Édouard Philippe s'est invité dans le Salon des Français. Hier soir, près d'un millier de foyers à travers le pays ont pu échanger avec le candidat à la présidentielle depuis sa ville du Havre. Une réunion d'appartements simultanée en visioconférence avec l'objectif de convaincre des participants non encartés chez Horizon pour RMC. Romain Cluzel s'est invité dans l'une de ces réunions.
4: Autour du maire de Palaiseau, Grégoire de Lastérie.
10: Il y a un buffet, il y a de quoi boire un coup, il y a de quoi manger.
4: Bière à la main et plateau de fromage, la demi-douzaine de personnes invitées s'installent face au rétroprojecteur. Édouard Philippe apparaît, chemise ouverte et manches retroussées. Le candidat se prête à distance au jeu des questions-réponses. Les sujets s'enchaînent, référendum, environnement ou encore immigration.
11: On va continuer à avoir besoin d'immigration. Les gens qui vous racontent la fable de l'immigration zéro, ils vous racontent des cracks.
4: Le ton se veut relâché. L'ancien Premier ministre fait aussi parfois son mea culpa sur certaines de ses décisions, comme le 80 km/h.
11: Si je devais le refaire, je le ferais autrement. Ceux qui se trompent pas, c'est ceux qui font jamais rien. Alors ceux-là, ils se trompent jamais.
4: À l'issue, les participants sont plutôt séduits par le format.
12: Ça donne une image du candidat qui est totalement différente de celle que j'avais avant.
15: Le mot qui m'est venu spontanément, c'est pragmatisme.
4: Mais comme la plupart des invités, Anne n'est pas encore convaincue, notamment parce que les propositions d'Édouard Philippe manquent de précision, par exemple sur la justice.
27: On n'est pas sorti un peu dépensif sur le sujet.
4: Édouard Philippe compte renouveler l'exercice à la rentrée avec cette fois-ci une thématique précise.
5: 235 morts au Venezuela, le bilan s'alourdit après les deux violents séismes qui ont frappé le pays. Les recherches se poursuivent pour tenter de retrouver des survivants sous les décombres. Près de 160 personnes sont toujours portées disparues. 1500 personnes ont été blessées. Jour de match pour les Bleus.
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5: Déjà qualifiés, les Bleus veulent rester premiers de leur groupe. Pour garder la tête, il faut un match nul à minima face à la Norvège. Derling Haaland ce soir, 21h sur RMC, troisième et dernier match de la poule. Arthur Perrault, vous êtes en direct de Boston ce matin pour RMC aux États-Unis à quelques heures du coup d'envoi de ce match singulier pour les Bleus sans Didier Deschamps.
28: Oui, contre la Norvège, les Bleus vont vivre une soirée particulière. Didier Deschamps ne sera pas sur le banc. Le sélectionneur, endeuillé par le décès de sa mère, assiste aujourd'hui à ses obsèques en France, à Boston. C'est son fidèle adjoint, Guy Stéphane, qui dirigera l'équipe. Mais rien n'a été laissé au hasard depuis mardi. Et l'annonce de cette triste nouvelle, les deux hommes échangent chaque jour pour affiner le plan de match, composition, gestion des temps faibles, changement en cours de rencontre. Tout a été préparé dans les moindres détails. Guy Stéphane l'a reconnu hier, il ne se sent pas vraiment à sa place sur le banc, lui qui préfère accompagner les joueurs au plus près sur le terrain d'entraînement. Pour cette soirée particulière, les Bleus pourront compter sur le soutien de près de 4000 supporters français. Les familles seront également présentes avant un dîner organisé en toute discrétion au camp de base de l'équipe de France en plein centre-ville de Boston.
5: Arthur Perrault, envoyé spécial à Boston pour RMC. On vous retrouvera ce soir pour cette rencontre. France-Norvège, 21h. Cette nuit, l'Australie a validé son billet pour les 16e de finale dans le groupe des États-Unis. Déjà qualifié, on retrouvera aussi l'Équateur, la Côte d'Ivoire et l'Allemagne. Qualification aussi des Pays-Bas qui seront opposés en 16e de finale au Maroc. Le Japon sera opposé au Brésil.
1: C'était le journal de Thibaut Texer. Il est 7h09 et il y a Dominique qui nous appelle de Haute-Garonne. Vous êtes à Gagnac-sur-Garonne. Bonjour Dominique.
29: Bonjour Apolline.
1: Comment ça va Dominique? Vous n'avez pas trop chaud?
29: Ça va. Je crois qu'il fait 25-26, mais ça va. Mais bon. C'est très bien pour.
1: Il y a quand même des élèves là qui se préparent à aller au brevet, à passer le brevet. Vous, oui. Ça vous paraît jouable ça?
29: Mais bien sûr, tout à fait. Pour moi, c'est jouable dans le sens, si on s'organise, c'est toujours pareil, on sait qu'il y a des fortes températures, on s'organise un peu avant. Peut-être qu'on dédouble les classes, on rappelle des profs en dédoublant des classes, en venant plus tôt, on choisit les classes, je veux dire, les moins exposées au soleil. Il y a plein de choses à faire. Mais quand j'entends, entre guillemets, la personne syndicaliste ce matin, ben je comprends.
1: Qui demandait à annuler purement et simplement le brevet et à le reporter à la semaine prochaine.
29: Mais bien sûr, mais la semaine prochaine, il fera aussi chaud. Et bien, peut-être un peu moins, mais à ce monsieur, je lui dis, ben, organisez-vous, allez dans les salles de bibliothèque, mettez 4-5 élèves, mettez de l'eau, rappelez des profs, venez à...
1: Une histoire de rappeler des profs, là où vous avez pas tort, Dominique, c'est que c'est une période, effectivement, où, normalement, il y a quand même un certain nombre d'élèves qui n'ont pas cours. Alors, précisément parce que d'autres profs sont chargés de surveiller. Pour surveiller, si on voulait les étaler dans plus de classes, faudrait plus de profs, effectivement, pour surveiller. Mmh. Mais en tout cas, pour vous, c'est pas choquant de faire passer, le brevet dans ces conditions aujourd'hui?
29: Pas du tout. Pas du tout.
1: Pas du tout. On se débrouille. Merci beaucoup, Dominique, d'avoir
29: bonne
1: réagi
29: journée,
1: ce
29: bon
1: matin.
29: Week-end.
1: Bonne journée, bon courage. Il est 7h10 sur RMC. Louis avait 17 ans. Il a été tabassé il y a quelques jours, laissé pour mort sur un chantier. Les auteurs présumés de l'agression, 5 jeunes, dont 3 mineurs, ont été mis en examen. Ils s'étaient eux-mêmes filmés, presque comme s'ils avaient un trophée filmé autour du corps agonisant du jeune Louis. Une barbarie pure et simple. Voilà ce que dit ce matin la tante de Louis. Bonjour Reda Didi.
13: Bonjour.
1: Vous avez été éducateur spécialisé, vous intervenez désormais sur les politiques de prévention. Vous connaissez bien la question des jeunes. Le mobile du crime reste inconnu, c'est ce qu'a dit hier le procureur de Narbonne. Il a exclu la piste raciale, on ne sait pas pour l'instant comment tout ça s'est joué. Mais pour vous, et vous le constatez, poser un cadre aux jeunes devient de plus en plus compliqué. C'est votre parti pris, vous nous le dites dans un instant, 7h11.
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1: Il est 7h14 et vous êtes bien sur RMC et RMC Story. 5 jeunes, dont 3 mineurs, en garde à vue après la mort de Louis, 17 ans, tabassé à mort à Narbonne. Une barbarie pure et simple, voilà les mots de la tante de Louis. Reda Didi, bonjour.
7: Bonjour.
1: Merci d'être dans ce studio ce matin. Vous avez été éducateur spécialisé, vous intervenez aujourd'hui sur les politiques de prévention, sur les relations entre les jeunes et la police, sur les RICS. Louis, il était accueilli par l'ASE, l'aide sociale à l'enfance. Plusieurs de ces bourreaux présumés, également 3 sur 5, étaient eux-mêmes des enfants placés en foyer. Et vous nous le dites ce matin, poser un cadre à ces jeunes ultra-violents devient de plus en plus compliqué. Qu'est-ce que vous constatez ?
7: Ben, on le constate un petit peu partout. D'abord, poser un cadre sur un jeune aujourd'hui, c'est plus compliqué que... qu'avant, mais sur ces jeunes qui sont à l'ASE, qui n'ont pas demandé à être là, qui sont placés parce que finalement il y a un gros problème de cadre vraisemblablement. Là, la maman, les parents de Louis vraisemblablement ont dealé pour qu'il puisse être accueilli à l'ASE.
1: On apprend d'ailleurs et on découvre qu'il est possible de placer volontairement son enfant à l'ASE. C'était semble-t-il le cas pour 3 mois parce qu'il le trouvait compliqué à gérer, semble-t-il, déscolarisé, et donc envoyé pour un délai particulier auprès de l'aide sociale à l'enfance.
7: C'est ça, et toute la difficulté quand on est éducateur dans ce milieu-là, et je l'ai été à l'ASE sur l'accueil d'urgence à Villepinte, c'est que quand vous avez des gamins et plusieurs gamins qui sont comme ça en recherche de cadre, où le cadre est totalement déstructuré, je ne connais pas le passif des jeunes dont on parle là, mais moi les gamins dont j'avais la charge, c'était vous devez les coucher, le père vient de tuer la mère, ou la mère est morte en overdose. Il y avait des gens
1: qui ont vécu des drames absolus.
7: C'était des grosses charges.
1: Comment on fait ?
7: Bah, c'est très compliqué, c'est très difficile d'abord de poser un cadre sur ces jeunes-là, de faire vivre des jeunes qui n'ont pas demandé à vivre ensemble, hein, c'est-à-dire qu'ils ont été placés dans une maison sous le même toit, parfois dans les mêmes chambres, sans avoir demandé à être là, et puis avec une charge émotionnelle, des difficultés très très importantes et très lourdes.
1: Mais comment est-ce possible que l'ASE n'ait pas, c'est-à-dire l'aide, il y a le mot aide sociale à l'enfance, oui. Et en effet, on découvre jour après jour que des jeunes, des enfants, des même très jeunes parfois, ne sont pas en réalité aidés.
7: Ils sont aidés, et puis ensuite après vous avez charge à chaque éducateur ou l'équipe éducative qui est en place là de mettre en place la pédagogie qui va bien. Mais aujourd'hui vous savez bien que le métier d'éducateur est un métier pénurique, qu'on a de plus en plus de mal à recruter. Voilà, à peu près la moitié ne sont pas diplômés, peut-être pas assez bien formés sur le sujet. Et puis malgré tout on a une génération qui est différente des générations précédentes et qui demande peut-être une façon différente de les aborder.
1: Une façon différente de les aborder parce que cette génération, effectivement, et c'est ce qui frappe, elle est dans un rapport à la violence qui semble totalement désinhibé. Ce qui est évidemment vertigineux et abominable dans cette histoire, c'est que non seulement Louis a été tabassé à mort, laissé à l'abandon sur un chantier agonisant, mais les 5 jeunes, dont 3 mineurs, qui sont soupçonnés d'avoir commis des faits, se sont filmés le tabassant, filmés ensuite comme presque un trophée. On a l'impression de chasseurs à côté d'un trophée dans un safari. Et puis ensuite, un autre film qu'ils ont posté sur les réseaux sociaux où on les voit ayant quitté la scène du crime dans un train, j'ai envie de dire presque tapant la converse, comme si de rien n'était, de manière détendue. L'un des jeunes arrivant dans son propre foyer s'est vanté d'avoir tabassé quasi à mort, puisqu'il l'a laissé mourant, un autre jeune. Ce rapport à la violence, comme si c'était banal, comme si ça n'était pas grave.
7: Mais d'abord, c'est des images insoutenables, hein, vraiment.
1: Elles sont insoutenables et on a fait le choix, d'ailleurs, je le précise, sur RMC et RMC Story ce matin, de ne pas les diffuser.
7: Et ensuite, on ajoute l'ignominie et l'horreur à tout ça. On a des jeunes qui ne comprennent pas conscience de ce qu'ils ont fait. Je pense qu'ils ne sont pas encore au courant de ce qui s'est passé.
1: Mais
7: de la
1: fin. Parce qu'ils sont si confrontés à la violence qu'elle devient banale.
7: En fait, la violence, on pourrait dire dans notre société depuis une trentaine d'années, d'après différentes études, que la violence a blessé. Par contre, quand il y a de la violence, c'est de l'ultra-violence. Voilà, c'est de la violence qui va très très loin. C'est de la violence qui n'a pas de limite. C'est de la violence qui est totalement désinhibée et qui peut aller jusqu'à la mort d'un jeune là. Mais dans d'autres affaires, on a pu le voir précédemment. Les gens vont, les jeunes aujourd'hui vont au bout, mais pas que les jeunes d'ailleurs. Hein. Quand on a de la violence aujourd'hui dans notre société, c'est de l'ultra-violence. C'est
1: vraiment... Elle devient tout de suite ultra-violente.
7: Elle est très très forte. Elle est très aiguë. Elle est.
1: Il n'y a pas de gradation.
7: Non, il n'y a pas de gradation. Il n'y a plus de gradation. On a plus de limite. Il n'y a plus ce cadre. Il n'y a plus cette limite qui nous permet finalement de regarder avec un peu plus d'humanité l'autre quand on est dans cette position.
1: Qu'est-ce que
7: et dans
1: vous pouvez dire, vous qui parfois vous retrouvez face à des rixes où il faut réussir à séparer effectivement les deux parties? Qu'est-ce que vous pouvez dire ce matin? Est-ce qu'il y a quand même espoir? Est-ce qu'il y a un moyen de réussir à déconnecter ou débrancher cette violence?
7: Ben, quand on fait des espaces de dialogue, hein, mes jeunes comprennent très vite, et ce qu'on essaie de leur raconter, c'est la suite. C'est-à-dire que vous allez faire un mouvement, vous allez prendre un coup de sang, il va y avoir une bagarre, éventuellement un accident et un mort, voilà ce qui va vous arriver dans la vie, voilà quelles vont être les conséquences pour vous, pour votre famille, pour les perceptions, voilà aussi quelle image vous donnez à la société aujourd'hui de ce qu'est votre jeunesse, et ça va avoir des conséquences sur votre avenir et sur l'avenir de notre société. Ça marche assez bien quand on les a de façon posée, organisée, et puis avec des activités j'allais dire pas de consommation mais de création, de façon un peu maligne et intelligente. Nous on le fait bien, on crée des BD avec eux et autres, et on voit bien que ceux-là ne tomberont pas là-dedans. Par contre, quand ils sont pas passés par des cours chevaudines de ce type-là, c'est beaucoup plus compliqué de prendre conscience de tout ça, notamment quand on a un cadre qui est totalement déstructuré. Il n'y a plus de cadre. C'est-à-dire qu'il y a plus, vous n'avez plus d'adultes autour d'eux qui sont en capacité réelle de faire respecter le cadre
1: et qu'il y ait des limites et qu'il y ait effectivement un moment où ça s'arrête. Merci Reda Didi, en tout cas, d'avoir partagé ce matin votre réflexion et votre témoignage. Vous êtes aujourd'hui spécialiste des politiques de prévention et vous avez écrit La sécurité, notre bien commun. C'est aux éditions de l'Aube. Il est 7h21 sur RMC et RMC Story. Arthur Chevalier est avec nous. Bonjour Arthur.
4: Bonjour Apolline.
1: On remonte le temps avec vous chaque matin et on découvre un titre posthume de Johnny.
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4: Et oui, ça s'appelle « Dès comme toi, il n'y en a plus », un message de Johnny à sa compagne de l'époque, un titre enregistré il y a 53 ans. Les titres posthumes, Apolline, parfois, ça devient des tubes.
1: Vous nous le dites dans un instant, je vous redonne également l'invité du face-à-face, ce sera le chef des urgences de l'hôpital Georges Pompidou à Paris. Par ailleurs, député LR, le professeur Philippe Juvin, face à la canicule, les hôpitaux sont saturés. Il nous le dira donc à 8h30. Vous êtes bien sur RMC, 7h22, on se retrouve dans 60 secondes.
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1: Il est 7h23, on va remonter le temps comme chaque jour avec Arthur Chevalier. Et aujourd'hui, cette nuit même précisément, on a redécouvert une chanson inédite de Johnny.
4: Et ça s'appelle « Dès comme toi, il y en a plus ».
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4: Alors, à l'origine, Johnny l'avait enregistré en 1973. C'est un titre qu'il avait écrit avec Michel Mallory, un de ses paroliers historiques, qui est d'ailleurs toujours vivant. Et derrière cette chanson se cache en fait une histoire d'amour, Apolline, puisqu'elle a été enregistrée à une époque où Johnny voulait reconquérir son amoureuse. C'était la chanteuse Sylvie Vartan. Et figurez-vous que ça a marché, puisqu'elle est revenue. Bon, du moins, un temps.
1: Il y a des titres posthumes qui rencontrent parfois un très très grand succès.
4: Mais il y en a même qui deviennent totalement cultes. C'est le cas d'Alexandrie Alexandra, un des tubes de Claude François. Une chanson pour surfer sur la vague disco. Donc en 1977, il enregistre ce morceau qui est aussi un hommage à ses origines, avec la ville égyptienne d'Alexandrie, puisque oui, Claude François avait grandi en Égypte. Seulement voilà, quelques jours avant la sortie du 45 tours, le chanteur meurt en s'électrocutant dans sa baignoire et le disque va paraître le jour même de ses obsèques comme une ironie de l'histoire et un dernier hommage.
1: Bob Marley a lui aussi connu un succès posthume.
4: Mais oui, avec cette chanson que vous connaissez tous.
1: C'est posthume, ça ?
4: C'est posthume, un titre sur un sujet très fort, les Buffalo Soldiers, donc les soldats bisons en français. C'était des cavaliers de l'armée américaine. Leur spécificité, c'est qu'ils étaient noirs, que la plupart étaient des esclaves. C'est donc un titre très politique. Et Bob Marley l'enregistre à la fin des années 70, mais la chanson ne paraît qu'en 1983, c'est-à-dire 2 ans après sa mort. Et effectivement, ça va devenir un tube planétaire.
1: Certaines chansons ont connu un destin hors du commun.
4: Écoutez ça. Cette chanson qui s'appelle Free as a Bird a été écrite donc par John Lennon à la fin des années 70 et à cette époque, les Beatles sont séparés. Lennon va l'enregistrer tout seul chez lui à New York. En 1980, il est assassiné et 15 ans plus tard, c'est sa femme, Yoko Ono, qui donne l'enregistrement à Paul McCartney et là, McCartney a l'idée du siècle, reprendre la chanson mais avec tous les Beatles encore vivants. Alors là, c'est le début d'un travail titanesque. Chaque Beatles a superposé sa voix sur celle de Lennon, ils ont fait pareil avec leurs instruments. Free as a Bird, paru en 1995, c'était évidemment un événement mondial, puisque c'était à la fois un titre posthume de John Lennon et une nouvelle chanson des Beatles, 25 ans après leur séparation.
1: Merci beaucoup Arthur Chevalier, l'historien d'Apolline Matin. Des comme toi, il n'y en a plus. Le titre posthume donc de Johnny qui est disponible depuis minuit cette nuit. Il est 7h26. Arnaud Demange revient lundi, mais on en a gardé le meilleur. Vous l'entendrez à 8h15. 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
1: Il est 7h27 sur RMC. Dans un instant, la météo et le journal de 7h30. Juste après, dernier match de poule ce soir pour les Bleus. Ils affrontent la Norvège. À quoi s'attendre? Je pose la question à notre fil rouge Coupe du Monde, notre consultant Eric Dimeco, qui sera donc en direct avec nous à 7h40. Et puis, à 7h50, c'est vendredi, c'est le débat, droite-gauche. Nos deux débatteurs, ils vont s'écharper sur la canicule. Le gouvernement a-t-il manqué d'anticipation? Est-ce que notre pays est suffisamment adapté? Charles Consigny, Cécile Duflo, rendez-vous à 7h50. Mais pour l'heure, il est 7h27 et on se retrouve dans quelques secondes. À tout de suite.
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1: 7h29, la météo, on commence à peine à voir le bout, Géraldine.
0: Alors qu'on a vécu les trois journées les plus chaudes jamais enregistrées en France, eh bien ça y est, on commence à voir les premières baisses de température. Alors attention, on a encore 61 départements qui sont en vigilance rouge, la vigilance maximale, 22 départements en vigilance orange. Cet après-midi, il fera 26 degrés à Brest. On avait 39 hier, donc vraiment là, la baisse est nette. On aura encore 35 à Marseille cet après-midi, 36 à Lille, à Bordeaux, 38 à Paris, 39 à Lyon, jusqu'à 41 degrés encore à Clermont-Ferrand et Nancy. Et c'est ce qu'on va noter, vraiment, hein, ce sont les températures les plus chaudes qui vont se décaler un peu plus à l'est. On a des orages actuellement, notamment sur le sud de l'Île-de-France. Ça ne va pas avoir de grosses conséquences dans un premier temps sur les températures, parce que demain, on aura encore une journée vraiment étouffante. Dimanche, on commencera à avoir de plus en plus de départements qui vont sortir de la vigilance canicule. Il faudra attendre le milieu de semaine prochaine pour vraiment voir la fin de cette vague de chaleur.
1: 7h30 sur RMC.
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1: Et c'est l'heure du journal de Clara Gabillet. Bonjour Clara.
16: Bonjour Apolline, bonjour à tous. Encore un peu de patience avant la baisse des températures. Elle arrive par l'ouest, mais dans les deux tiers du pays, il fera encore très chaud. Aujourd'hui, la consommation d'alcool interdite à Paris jusqu'à demain matin. La faute au dérèglement climatique, confirme une toute nouvelle étude. 4 Français sur 10 se disent inquiets de ce réchauffement. Et puis deux stars face à face ce soir, Kylian Mbappé, Erling Haaland, France-Norvège. C'est le dernier match de poule des Bleus dans ce mondial. Coup d'envoi 21h.
1: On commence à entrevoir la baisse des températures.
16: Ouais, la décrue va doucement s'amorcer. Après le pic de chaleur hier, Géraldine nous le disait, les trois derniers jours ont été les plus chauds jamais enregistrés. Les deux tiers de la France vont connaître aujourd'hui encore des températures autour des 40 degrés. Mais les habitants de la façade atlantique vont pouvoir respirer un peu mieux grâce à la pluie tombée, notamment hier soir en Bretagne, Lou Garnier.
19: Des gouttes de pluie en quelques minutes, c'est le déluge. Luc était installé sur la terrasse d'un bar à Rennes avec des amis sous 40 degrés quand la verse est tombée.
20: D'habitude, on serait rentré directement par FX à l'intérieur, mais là, on a juste voulu profiter de la pluie. Ça faisait tellement longtemps qu'on attendait ça.
19: En une heure, la température a baissé de plus de 10 degrés à Rennes, un véritable soulagement pour Alzine.
25: Rien que de sentir la pluie, même le vent, ça fait du bien, c'est vraiment rafraîchissant. On ne dort pas depuis 10 jours, il fait chaud. Moi, je suis en appartement, je n'ai pas de clim. C'est vrai que ça a fait du bien d'aérer un petit peu parce que moi, personnellement, je n'ai pas ouvert mes volets depuis quelques jours et là, ça fait du bien.
19: Pourvu que ça dure, soupire Martine. Elle élève près de 3700 volailles à Chavagne, en Ille-et-Vilaine. Depuis une semaine, tous les moyens sont bons pour rafraîchir son élevage.
26: Je crois que je n'ai jamais autant regardé la météo sur mon téléphone que depuis 5 jours. On leur mettait des gamelles, des casseroles, pour que les volailles, en plus des lignes d'eau qu'elles ont habituellement, puissent boire de l'eau fraîche. C'est carrément du système D. On croise les doigts pour que la situation se rétablisse.
19: Elle attend avec impatience les prochaines averses prévues ce week-end.
16: Et dès demain, 13 départements seront rétrogradés en orange, de la Sarthe au Tarn et Garonne. Une nouvelle cellule de crise aujourd'hui à 16h, présidée par Sébastien Lecornu, car en attendant, pour le reste du pays, les prochains jours s'annoncent encore étouffants et risqués pour des hôpitaux déjà saturés. C'est le cas à Paris, où 25 arrêts cardiaques ont été enregistrés ces dernières 24 heures. Les étudiants en médecine appelés en renfort dans les centres d'appel du SAMU. Le préfet de police de Paris lui interdit la consommation d'alcool à partir de midi dans la capitale jusqu'à demain matin 7h, et plusieurs événements sont en sursis, notamment le festival Solidays à Paris et la marche des fiertés. Celle de Lyon est déjà reportée en septembre. Le réseau électrique toujours en difficulté, 50 000 foyers privés de courant ce matin selon Enedis, en grande majorité en région parisienne, dans les Yvelines et les Hauts-de-Seine, mais aussi en Gironde. À noter également cette annonce de la SNCF qui rend gratuit l'annulation et l'échange des billets de TGV et de Ouigo. Et le brevet de français, par contre, lui, aura bien lieu aujourd'hui. Des pauses plus nombreuses prévues pour les 850 000 collégiens candidats. C'est le changement climatique qui est responsable sans équivoque de l'intensité de cette canicule. C'est la conclusion d'une nouvelle étude publiée ce matin par le groupe de scientifiques du World Weather Attribution. Cela aurait été pratiquement impossible il y a 50 ans selon eux. Étude qui n'est pas de nature à rassurer ces 4 Français sur 10 qui se disent très inquiets des effets du dérèglement climatique. Selon l'INSEE, une éco-anxiété subie par ces Bordelais rencontrés par Marion Gauthier.
27: Dans les rues vides, plombées par le soleil.
28: Surtout, moi, ce qui me frappe, c'est le silence.
27: Maxime vit confiné depuis 5 jours avec ses 2 garçons. Il regarde son grand sur son vélo.
28: L'autre fois, il se lève à 5h du mat. Donc, je l'avais sur moi dehors. Il faisait 35 degrés. Je me suis mis à pleurer. Et c'est la première fois que ça me touche autant. Ouais. Et de se dire que c'est en fait l'été le plus froid du reste de leur vie, ouais, ça devient l'enfer, quoi.
27: Et dans un coin d'ombre, Julia s'accroche à un carton de ventilateur. L'angoisse augmente chez elle avec les températures.
3: Parce que c'est difficile d'imaginer un futur, hein, que ce soit pour nous ou même pour une progéniture.
27: Vous avez des enfants, vous ?
3: Le projet était en train de se faire et là, nous, on souffre alors en nouveau-né, on n'imagine pas.
27: Reste l'espoir d'un changement après cette canicule pour ces deux étudiantes.
6: C'est une réalisation quoi, qu'on a maintenant, surtout qu'on a vu qu'il faisait plus chaud que dans le Sahara hier.
7: C'est ça qui m'a choqué.
6: J'ai entendu hier à la radio qu'on était le pays où il faisait le plus chaud dans le monde et là je me suis dit ok, on a vraiment atteint un point, donc ouais, si je commence à en parler avec la famille et tout.
27: Parler des efforts à faire pour ralentir le dérèglement climatique, elles promettent des résolutions pourvu, disent-elles, que ce soit collectif.
16: Reportage à Bordeaux de Marion Gauthier pour RMC. Le bilan s'alourdit au Venezuela au lendemain de 2 tremblements de terre, 235 morts selon le ministre de la Santé. Bilan encore provisoire, hein, les recherches continuent pour tenter de sauver des personnes prises au piège dans les importants décombres. Il est 7h35, de grosses affiches au programme.

0: vous le savez, rentré en France pour les obsèques de sa mère, mais avec évidemment le capitaine Kylian Mbappé. Et en face, il y aura une autre star de taille, Erling Haaland, l'attaquant de Manchester City qui a déjà marqué 4 buts dans cette compétition. Aurélien Tiercin, une véritable légende dans son pays.
1: Erling Haaland est sans contestation possible la méga star de tout un pays pour les supporters norvégiens.
2: On adore Haaland. Il va finir meilleur buteur de la Coupe du Monde.
3: Haaland va détruire les Bleus.
1: La confiance est absolue puisque le buteur bat tous les records. Il a marqué 59 buts en 52 sélections, une moyenne supérieure à la légende allemande Gerd Müller. C'est hallucinant, même pour son papa, Alfie Haaland, ancien footballeur lui aussi.
4: Ce sont des chiffres fous. Année après année, il est un peu surpris que ça continue aussi longtemps, en étant humble, en étant réaliste. Il va continuer pendant de nombreuses années, nous sommes très heureux.
1: Erling Haaland reste effectivement très humble et préfère placer l'équipe au-dessus de tout.
5: Je fais partie de quelque chose d'exceptionnel. Nous écrivons une page d'histoire, je suis extrêmement fier d'être norvégien.
1: La Norvège reste sur 12 victoires d'affilée en match officiel, c'est la meilleure série de son histoire.
0: France-Norvège, coup d'envoi donc à 21h, ce sera à vivre évidemment sur RMC.
6: C'était le quintet. Où est-ce que c'est aujourd'hui?
0: C'est à Enghien ce soir, départ à 20h15. Et la Dream Team vous conseille de jouer son favori, le numéro 3, Florida B. L'outsider, c'est le numéro 11, Lovely Wilma, le 3 et le 11.
6: C'était le journal de Clara Gaby. Il est 7h37, vous êtes nombreux à nous appeler, à subir ces chaleurs extrêmes. On commence à en voir le bout. Bonjour Stéphane.
7: Oui, bonjour Apolline, comment allez-vous?
6: Eh ben ça va, et vous surtout, vous êtes dans l'Essonne, est-ce que vous avez réussi à dormir?
7: Oui, ça va, ben en fait je suis les conseils de vos chroniqueurs. Là cette nuit j'avais mis des pains de glace sous les bras.
6: Voilà, exactement, sous les bras, il faut la bouillotte qu'on met au congélateur et qu'on place sous l'oreiller avant de s'endormir.
7: Voilà, exactement, et puis là, breaking news, Géraldine a un peu touché mon enthousiasme parce que là on a un orage sur l'Essonne là, donc bon.
6: Ah, vous l'entendez là qui tonne? Vous êtes à Brunois, c'est ça? Donc
7: C'est ça. Ouais,
6: dans le sud de la région parisienne.
7: Donc je me disais ça y est, on est libéré, délivré, mais non,
6: ça tonne, mais ça ne rafraîchit pas parce que ça ne tombe pas.
7: Il y a de la pluie.
6: Il y en a un peu là.
7: Oui, une petite pluie fine, ouais.
6: Ok, petite pluie fine.
7: C'est
6: Espérons que ça fasse un peu de bien quand même. Mais Géraldine l'a dit, on commence à voir le bout, c'est-à-dire qu'on ne va pas continuer à franchir des records, mais on peut espérer retomber dans des normales de saison uniquement à partir de mercredi. On va rester quand même dans des très fortes chaleurs. Eh ben, tenez le coup. Vous faites quoi dans la vie, Stéphane?
7: Je suis steward.
6: Steward. Mais voilà, vous êtes au sol.
7: Voilà, c'est ça. Ouais, donc j'ai la chance de pouvoir de temps en temps avoir une chambre climatisée.
6: Voilà. Quand vous êtes en mission, c'est quoi la prochaine mission là?
7: J'ai pas encore défini, mais là j'étais à Prague, là, et il faisait 30 degrés, donc finalement il faisait bon. Il faisait bon. Hein.
6: heureux d'être à Prague. Merci en tout cas Stéphane d'être intervenu au 32-16. Vous n'hésitez pas, comme Stéphane, vous nous appelez au 32-16. Il est 7h39.
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6: Les Bleus ont rendez-vous avec la Norvège pour confirmer leur première place du groupe. Éric Dimeco est avec nous. Bonjour Éric.
10: Bonjour Apolline.
6: Notre fil rouge pendant cette Coupe du Monde, dernier match de poule donc ce soir 21h. Et dans un instant, vous nous dites pourquoi il faut suivre cette rencontre qu'elle n'est absolument pas à négliger. Il est 7h40.
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6: Il est 7h43 et vous êtes bien sur RMC. Et RMC, Story Les Bleus joue pour la première place.
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6: France-Norvège, ce soir, 21h sur RMC. Bonjour Eric Dimeco.
7: Bonjour.
6: Eric, c'est avec vous qu'on vit et qu'on décrypte la Coupe du Monde sur RMC chaque matin. Dernier match de poule ce soir, il n'y a pas d'enjeu.
7: Ah oui, il y a toujours un enjeu. Alors, la première place, pourquoi? Pour rester sur place, Didier Deschamps a insisté. Il veut pas bouger, il veut rester de ce côté-là des États-Unis qui a l'air moins chaud et il veut éviter les longs déplacements.
6: Parce que si on a la première place, on restera vraiment à jouer des matchs sur la côte Est, hein, c'est ça l'idée.
7: Voilà, il y a beaucoup moins de déplacements. En tout cas, l'équipe de France serait et resterait, je crois, basée là où elle est aujourd'hui. Première raison. Deuxième raison, ne pas casser la dynamique, puisque une autre victoire donnerait beaucoup de confiance à cette équipe-là. Et puis, alors c'est pas tout à fait vrai sur cette compétition et sur ce tableau-là, mais normalement, le parcours serait un petit peu plus facile qu'en terminant deuxième. C'est pas tout à fait évident sur cette compétition-là. Sur cette Coupe du Monde. Mais en tout cas, il y a beaucoup d'avantages à finir premier.
6: Pour être premier de poule, pour finir premier de poule, il faut atteindre quel score ce soir?
7: Alors, il faut ne pas perdre. Voilà, c'est simple. Donc, le nul ou la victoire. Et donc, ça aussi, ça va être intéressant de voir comment vont gérer les joueurs de l'équipe de France ce match-là. Parce que si le score reste à égalité un long moment, ils auront peut-être intérêt à ne pas trop forcer pour aller le gagner et à simplement le gérer aussi. Donc, ça va être intéressant. Est-ce que l'équipe de France est capable de gérer un résultat? On le verra. Parce qu'avec les forces offensives qu'on a, on pourrait être tenté à aller vers l'avant, mais voilà, il ne faut pas perdre ce match.
6: Ce qu'il y a, c'est qu'ils sont quand même les Bleus face à la Norvège, qui elle aussi sait qu'elle est qualifiée. Donc on a presque l'impression que d'un côté comme de l'autre, ils n'ont pas forcément intérêt à pousser trop, quoi.
7: Ah ben, si les Norvégiens n'ont pas envie de pousser et qu'ils nous laissent nul tranquille, on prend, hein, Apolline, hein, ça va nous permettre de nous reposer un peu. Mais non, eux, ils ont déjà réussi leur Coupe du Monde. Hein. Haaland a déjà dit, c'est une nation qui se qualifie rarement pour ce genre de phase finale. Et lui, il a déjà dit, on a réussi notre Coupe du Monde, les Français vont aller au bout, ils vont nous battre pour nous mettre la pression. Mais attention, lui, il fait jamais les matchs à moitié et ses partenaires auront envie de faire un coup aussi.
6: On imagine évidemment un duel à distance entre Haaland et Mbappé. Est-ce qu'il faut effectivement l'imaginer comme ça?
7: Oh, ce sont deux buteurs, alors pas le même style, mais c'est des garçons qui veulent enfiler les buts, qui veulent. Enfin, les stats sont importantes pour eux, même si le père de Haaland nous dit que non. Ça a toujours été son moteur, marquer des buts. Alors après, dans un éventuel duel de buteurs à distance, qui ira le plus loin, plutôt Mbappé, puisque je pense que l'équipe de France est armée pour aller au bout. Les Norvégiens, on ne sait pas. On va les voir d'ailleurs contre nous ce soir, leur véritable niveau. Mais celui qui va aller le plus loin aura le plus de chances d'être meilleur buteur de la compétition.
6: Didier Deschamps qui ne sera pas sur le banc français ce soir, il est rentré en France après le décès de sa mère. C'est Guy Stéphane qui sera à sa place. Ça change quelque chose en un mot?
7: Un petit peu. Alors ils sont ensemble depuis longtemps, donc tous les principes de jeu sont connus. C'est Didier qui aura sûrement fait la composition. Attention, hein, Didier, et on lui présente nos condoléances et toujours à la manœuvre. Mais Guy connaît ce groupe par cœur. Après. Le seul petit problème, c'est la lecture du match et comment on réagit à l'intérieur d'un match par des changements tactiques, voire des changements en faisant rentrer des remplaçants, là oui.
6: Merci beaucoup Éric Dimeco, ancien international tricolore et qui est notre fil rouge sur cette Coupe du Monde. France-Norvège, 21h, à suivre en direct et en intégralité sur RMC. 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Il est 7h48 et ils sont rentrés dans ce studio. La voix de droite, la voix de gauche, c'est vendredi et c'est le débat. Cécile Duflo, Charles Consigny, un pic inédit qui n'a jamais eu d'équivalent dans notre histoire, voilà ce que dit Emmanuel Macron, mais qui défend son gouvernement en assurant qu'un gros travail d'adaptation a été fait. Cécile ?
4: Bah c'est faux et c'est vraiment triste d'oser dire ça.
6: Charles ?
8: Il est sur Mars. Il est débranché du réel.
6: Au moins là-dessus, vous serez d'accord. On débat dans un instant. Il est 7h48 sur RMC. À tout de suite.
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6: Le bonus, Mathieu, le monde entier se met à la musique en français.
16: Mais oui, c'est un rapport mondial de la plateforme Spotify qui nous le dit. En 2025, 148 millions d'auditeurs ont régulièrement écouté de la musique dans notre langue alors qu'ils vivent dans un pays non francophone. Vous êtes peut-être connu, Indila, toujours un succès mondial 13 ans après la sortie de Dernière Danse. Sinon, ce sont des habitués des podiums qui cartonnent dans le monde. Aya Nakamura, Gims, Stromae, plus de 600 millions de playlists Spotify avec des titres en français. En Europe, aux US, les Turcs, les Brésiliens, plus 1200% en Égypte. Plus 800% en Inde. Alors attention, c'est pas que la France qui attire, mais la francophonie. En témoigne des succès maliens ou ivoiriens, comme ce rappeur d'Abidjan, Imra. Et qui dit francophonie, dit bien sûr Québec, Céline Dion, Charlotte Cardin, ou encore Belgique, avec le nouveau Angèle, promis à un grand nombre d'écoutes, lui aussi.
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6: 7h50 sur RMC, comme tous les vendredis, c'est le débat. Voix de droite, voix de gauche. Charles Consigny à droite, Cécile Duflo à gauche. Bonjour à tous les deux. Bonjour. Écoutez, Emmanuel Macron, c'était hier à Antibes.
17: Nous vivons, il faut avoir l'humilité de le regarder, une période totalement inédite. Nous nous sommes adaptés au réchauffement climatique. Mais on ne s'adapte pas à un pic qui n'a pas d'équivalent aujourd'hui en Europe et qui n'a jamais eu d'équivalent dans notre histoire.
6: Nous nous sommes adaptés, Cécile.
4: Franchement, faut pas avoir honte quand même. Moi, j'attendrais d'un responsable politique comme Emmanuel Macron, qui est président depuis bientôt 10 ans, qui dit « je suis désolé », parce qu'il y a rien d'autre à dire. « Je suis désolé », parce que c'est pas vrai. Il ment. C'était le même sketch il y a un an et demi avec qui aurait pu prévoir. Enfin, tout le monde pouvait le savoir. Donc effectivement, c'est inédit, mais c'est totalement prévisible. Est-ce que les moyens ont été mis pour s'y préparer ? Pas du tout. Est-ce que l'énergie a été mise pour justement diminuer nos émissions de gaz à effet de serre ? Parce qu'il faut faire les deux. En même temps, pas du tout. Et donc, il devrait avoir l'humilité, l'honnêteté et un peu la dignité de dire qu'il est désolé.
6: Charles ?
8: Ce qui est curieux, effectivement, avec Emmanuel Macron, c'est que psychologiquement, il est vraiment incapable de reconnaître c'est même pas tant un échec qu'une insuffisance, disons, sur un sujet. Il a toujours une manière de présenter les choses qui lui donne finalement un rôle favorable et qui montre qu'il a toujours fait exactement ce qu'il fallait faire. Ça me rappelle moi aussi quand il avait dit je ne dirais pas que c'est un échec, ça n'a pas
6: ça
8: marché.
6: Ça n'a pas marché. Voilà. La fameuse phrase.
8: Non mais psychologiquement c'est très intéressant. Moi je pense que contrairement à ce qu'il dit, on n'est pas du tout adapté en France à ce type de.
6: Et la faute à qui alors ?
8: De moment. Et ensuite, ce type de moment n'a rien de si imprévisible. Je veux dire, personne n'est complètement surpris, même si c'est vrai que c'est impressionnant, à Paris notamment, je trouve que c'est quand même impressionnant, personne n'est surpris. Bah, la faute à qui ? À mon sens, la faute au fait qu'on n'a plus de marge de manœuvre budgétaire pour organiser des choses, pour installer des choses, par exemple pour climatiser les écoles, les collèges, les lycées, un certain nombre de bâtiments publics, la moitié des bus et des métros qui restent encore à climatiser, ce genre de choses. Et donc, bah, on est un peu comme là sur les carburants, en fait. Ils n'ont rien pu faire parce qu'ils n'ont plus de budget. Donc, je pense, à mon sens, c'est aussi une question, et c'est peut-être même surtout une question de choix budgétaire.
6: De choix budgétaire, Cécile ?
4: Bah pour le coup, c'est vrai. Mais ce qui est sûr, c'est que si on ne fait rien, ça va coûter beaucoup, beaucoup plus cher. Ça, c'est très documenté, que ce soit en termes d'assurance, que ce soit en termes de vie humaine et aussi de vie des animaux. J'ai une grande pensée, là, on est un pays d'élevage, la France, et tout ce secteur-là est dans une situation, en particulier dans l'Ouest, extrêmement difficile. J'essaye de ne pas être en colère et j'essaye de ne pas être désespérée non plus. Ça fait un chemin étroit pour dire qu'en fait, il faudrait que certains qui n'ont pas mis en œuvre les mesures qu'il fallait mettre en œuvre depuis tant d'années le reconnaissent. Et enfin, on pourrait avancer pour faire ce qu'il y a à faire. Parce que moi, je me souviens aussi...
8: Quelles mesures, par exemple ?
4: Ah bah, la diminution des émissions de gaz à effet de serre, c'est un chemin qu'on sait pouvoir prendre. Ça a été documenté par Jean Pisani-Ferry. Il y a un rapport de Pisani-Ferry et Madame Mahfouz qui a été remis au président de la République. C'est lui qui avait élaboré même son programme économique.
6: Au début du premier quinquennat.
4: Voilà, il est très documenté, il dit les choses. Il dit d'ailleurs comment le financer, c'est intéressant. Il dit qu'il faut, lui, une taxe exceptionnelle sur les plus riches parce qu'il y a un coût à donner. Il y a une espèce d'élan très fort à donner.
8: J'adore.
4: Et là, bah oui, mais enfin, je
8: non,
4: le dis.
8: Non, mais parce que la taxe, moi je veux bien qu'on taxe les riches, mais... ils ne pourront pas tout financer.
4: Mais c'est
8: on,
4: pas la,
8: on
4: c'est
8: vient
4: pas
8: les le chercher sujet. Pour l'environnement, on vient les chercher pour les retraites,
4: les
8: on vient les chercher sur tous les... On a l'impression que c'est la solution miracle. Je pense que ça ne suffira pas.
4: Alors, ça ne suffira pas, c'est certain. C'est d'ailleurs, pour le coup, depuis de longues années, Oxfam a publié un manifeste fiscal pour dire tout ce qu'il faudrait financer, comment on pourrait le financer. Il y a un certain nombre de dépenses aussi qu'on pourrait ne pas faire. On a des dépenses publiques, beaucoup d'argent qui est dépensé pour aggraver la situation dans laquelle on se trouve. Donc, si on évitait de les faire, déjà, ce serait bien. Et ensuite, eh ben, on écoute les scientifiques. Et l'adaptation, c'est tout un chemin complexe, mais c'est haut, ça ne peut pas aller sans une diminution de nos émissions.
6: Et on écoute les écolos, Charles ?
8: Non, parce que, honnêtement, non. Parce que non. Moi, je pense déjà, que les écolos desservent leur cause.
4: Oh.
8: Ah bah oui, je suis désolé, mais oui, moi, mais... quand j'entends Madame Tondelier, je suis plus trumpiste que jamais. Je suis désolé de vous le dire. Quand j'entends Madame Tondelier, quand j'entends les écolos de notre classe politique, j'ai envie de m'acheter un 4x4 diesel, 400 chevaux, et de faire de longues distances avec. Excusez-moi, j'ai envie de creuser une piscine, j'ai envie que ces gens me foutent la paix. Donc moi, je vous le dis honnêtement,
6: pourquoi ?
8: Je pense
6: que vous reprochez ?
8: Bah parce qu'en fait, ils mettent toujours dans leur noble combat pour la planète un noble combat pour le goulag. Et donc, excusez-moi, moi, ça ne m'intéresse pas, si vous voulez. J'estime que ce sont des Khmers rouges déguisés en écologistes. En revanche, et je pense par ailleurs que...
4: Ils ont tué des millions de personnes.
8: Et je pense par ailleurs... Oui, mais je pense qu'ils ont des idées totalitaires.
4: Franchement...
8: Je pense que ce qu'on ferait à l'échelle de la France, j'en termine par là, je pense que la France est un pays assez exemplaire en matière écologique. Par rapport à tant... excusez-moi, par rapport à beaucoup de pays dans le monde, les Français sont assez exemplaires. On trie nos déchets, on n'a pas beaucoup de grosses bagnoles, on a un réseau ferroviaire qui marche remarquablement, etc. Et je pense que s'acharner à l'échelle de la France, je pense que c'est à l'international qu'on doit reprendre l'offensive avec les COP. Les COP, c'était un bon truc. Mais il faudrait repartir au combat là-dessus.
4: Cécile. En fait, Charles, il aurait pu faire cette intervention et moi, j'ai 50 ans, enfin 51 ans, je suis ménopausée, ça fait 25 ans que je fais des débats sur le sujet. Et il y a 25 ans, pour être honnête, on disait attention, le risque, c'est ça. Et face à vous, il y avait des gens qui disent, oh, bah, quand je vous entends, franchement, la vie que vous prononcez, gna gna gna, le retour à la caverne, la bougie, tous ces trucs. Et mais à l'époque, on s'appuyait sur des travaux scientifiques, mais c'était pas certain. Maintenant, pardon de le dire, Charles, mais tout ce qui arrive, vous pouvez retrouver les archives, c'était filmé à l'époque. Hein. C'est ce qu'on disait, avec des gens qui disent avec vous, gna gna gna,
8: gros 4x4 diesel. Attends. Vos solutions n'étaient pas porteuses.
4: En fait, c'est pas une question de solution porteuse. Que les écologistes soient pas parfaits, qu'ils aient fait des erreurs, sans doute. Sans doute, puisque sinon on n'en serait pas là. Et il y a une tentation.
8: Les écologistes.
4: Non, mais. Alors, je
8: pardon.
4: Vais. Je vais reprendre.
8: Ça fait pas envie.
4: Donc, les écologistes, globalement, c'est très très large. Il n'y a pas que le parti écologiste. Il y a tous les scientifiques qui ont travaillé sur le sujet. La réalité,
6: là, je crois
4: c'est
6: que Charles parlait plutôt du parti.
4: Qu'on disait, oui, mais le sujet, pardon, mais le sujet, il est pas là. Le sujet, il est plus là aujourd'hui. Et d'ailleurs, quand bien même on mettrait à l'agenda de la France un grand chantier de transformation, mais il faut le faire. Il faut le faire simplement parce qu'on aime notre pays. Enfin, Charles, on peut avoir au moins ça en commun.
8: Les écologistes, vous aimez la France, par exemple, qui voulaient démonter les centrales nucléaires. Mais excusez-moi, c'était une connerie. Ils n'ont pas que
4: on
8: des
4: en a
8: choses
4: arrêté
8: vraies,
4: trois.
8: Les écolos.
4: Il y a un sujet avec le nucléaire aujourd'hui. Le nucléaire, il est aussi vulnérable au changement climatique, que ce soit à la montée de l'eau, que ce soit à la sécheresse des rivières.
8: Oui,
4: je voudrais terminer là-dessus. Je voudrais terminer là-dessus parce que je ne veux pas m'énerver, mais moi, j'en ai ras-le-bol des mecs qui expliquent aux femmes que c'est elles qui ont pissé à côté de la cuvette, pour dire les choses. Donc c'est exactement ce qui se passe là où on commence à dire, en fait, il se passe exactement ce qu'on dit les écolos et on va dire que c'est de leur faute. Et moi, j'ai pas envie de défendre le parti écolo parce que c'est pas parfait, personne n'est parfait. Et effectivement, il y a eu des moments où c'était too much. Mais sur le fond, sur l'analyse scientifique et sur les solutions, par exemple, débitumer les cours d'école, c'était absolument nécessaire. Donc maintenant, il faut mettre un peu d'intelligence et d'honnêteté. D'honnêteté. Que les écolos puissent dire qu'ils n'ont pas été parfaits, mais que tous ceux qui leur ont tapé dessus disent qu'ils avaient raison. Ils avaient raison sur le diagnostic, parce que c'est la science, tout simplement.
6: Le diagnostic, raison. Charles.
8: Mais de toute façon, l'écologie n'est pas une cause.
4: Allez, un petit effort.
8: De toute façon, mais non, parce qu'ils sont dans l'excès tout le temps.
4: Ils avaient raison.
6: Allez, on s'arrête là.
8: Ça n'est pas une cause qui est le monopole des écolos.
6: Je pense qu'on en reparlera. Merci à tous les deux. Charles Consigny, voix de droite. Cécile Duflo, voix de gauche. Il est 7h58. On se retrouve dans un instant pour la météo et le journal. Et puis il y a Emmanuel Le Chypre qui arrive et qui nous le dira. La France n'a plus les moyens. Alerte rouge sur les finances de la France. 7h58.
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6: 8h et alerte qui se poursuit, mais on voit le début de la fin, Géraldine.
29: Ouais, ça y est, on commence à voir les premières baisses de température. Alors, c'est vraiment le tout début. Hein. On a quand même 61 départements qui restent en vigilance rouge canicule, 22 en vigilance orange. Mais oui, sur la pointe bretonne, notamment, les températures vont commencer à bien baisser avec 26 degrés attendus à Brest, alors qu'on en avait 39 hier. On aura en revanche encore 35 à Marseille, à Nantes, 36 à Lille ou Bordeaux. Et il fera encore 38 degrés pour Paris, Bourges, Toulouse, 39 à Lyon, 41 à Clermont-Ferrand et Nancy. Alors la suite, déjà pour aujourd'hui, on va avoir des orages sur le sud de l'Île-de-France, en particulier en ce moment sur la Normandie également. Ensuite, demain, ce sera la dernière journée vraiment de très grosse chaleur avec des 40 degrés encore attendus sur le nord-est. Puis déjà dimanche, on respirera beaucoup mieux sur une très large moitié ouest. Et la fin de cette période de vague de chaleur, ce devrait être pour le milieu de la semaine prochaine.
6: 8h passées de 1 minute, très bon réveil, très belle journée sur RMC.
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6: Le journal de Quentin Vinet. Bonjour Quentin.
2: Bonjour Apolline, bonjour à tous. Les autorités redoutent énormément le week-end qui arrive là avec la chaleur. Les hôpitaux sont déjà saturés. Vous entendrez concrètement ce que ça veut dire à Rennes. La consommation d'alcool est interdite aujourd'hui à Paris pour éviter de faire gonfler les chiffres. Les collégiens passent le brevet à partir de ce matin. Épreuve adaptée cette année avec la chaleur. Plus de pauses, on sera à Toulouse. Et les Bleus rejouent à la Coupe du Monde. Dernier match de poule contre la Norvège avec encore des orages annoncés.
6: Est-ce que ce sera respecté cette fois ? La consommation et la vente d'alcool sont interdites aujourd'hui à Paris.
2: Alors on se souvient que la même décision avait été prise pour la fête de la musique. Ça n'avait pas du tout été respecté le week-end dernier. Aujourd'hui, le préfet de police décide donc d'interdire la consommation d'alcool à partir de midi et la vente à partir de 18h en expliquant que l'alcool provoque des effets dévastateurs au soleil. On en pense quoi, tiens, sur les quais de Seine ce matin ?
3: Moi, d'un point de vue personnel, j'avoue que ça m'embête un peu parce que on va moins en profiter de notre week-end. Maintenant qu'on est au courant de l'information, on va anticiper le coup. C'est vrai que c'est pour la sécurité de tout le monde.
7: Ça fait déjà 10 jours qu'on est dessus. C'est peut-être un peu tard pour réagir.
10: Je pense que dans tous les problèmes de chaleur, c'est pas l'alcool le vrai problème. C'est plutôt les politiques qui gèrent ça.
11: C'est une mesure qui est compréhensible pour éviter aussi de mobiliser trop les pompiers ou le SAMU. C'est vrai que la prendre à la fin, ce qu'on a l'impression être la fin de la vague de chaleur, c'est ça que j'ai un peu plus de mal à comprendre.
2: Alors, je précise que la vente et la consommation d'alcool assis dans un bar ou au restaurant, donc ce soir par exemple pour le match des Bleus, eh bien cette consommation-là reste autorisée. Mais cette décision est prise car les hôpitaux sont déjà saturés à Paris, c'est ce que dit le préfet, et que le week-end sera compliqué dans les hôpitaux, c'est ce que dit la ministre de la Santé. C'est déjà le cas par endroits, comme ici à Rennes, nous explique le correspondant RMC Martin Lange.
13: Une salle d'attente pleine, la queue devant le guichet d'admission. Dès les premières heures de la journée, les urgences du CHU de Rennes sont prises d'assaut. Manon est aide-soignante.
14: Il y a beaucoup, beaucoup de personnes âgées. On a besoin de les hydrater en permanence. Tous les soins sont compliqués. Les soignants courent partout, il y a des brancards déjà partout à l'accueil. On ne sait plus par où commencer, quoi.
13: Devant les urgences, Kelly, ambulancière, enchaîne les allers-retours.
15: Une hausse des interventions, beaucoup, beaucoup de malaise. Les temps d'attente pour les transmissions aussi aux urgences sont beaucoup plus longs. C'est bien compliqué aussi à l'intérieur pour les brancards. On arrive parfois dans le SAS, il n'y a plus de brancards. C'est vraiment le bordel, c'est très compliqué pour tout le monde.
13: L'hôpital a activé son plan blanc, des interventions ont été déprogrammées et des personnels rappelés. Mais selon Nathalie Loinsard, infirmière et représentante du personnel, c'est tout l'hôpital qui est en surchauffe.
21: Il fait 36-40 degrés, et même dans les chambres. On doit faire comme on peut, avec des draps sur les fenêtres, avec des couvertures de survie, avec des ventilateurs qu'on met à droite, à gauche. Jamais on a travaillé dans ces conditions-là.
13: D'ailleurs, hier, des soignants des services de gériatrie et de neurologie ont fait valoir leur droit de retrait en traitant seulement les urgences vital.
2: Et c'est dans ce contexte que 850 000 élèves se lanceront à partir de 9h, là ce matin, dans les épreuves du brevet des collèges. C'est le français aujourd'hui. Un brevet nouvelle formule, avec moins de contrôle continu, mais surtout un brevet sous canicule. Le ministre de l'Éducation promet d'ailleurs davantage de pauses pendant les épreuves. Concrètement, écoutez comment ça va se passer dans le collège de Pierre Labeste. Il est principal à Toulouse.
30: On a priorisé toutes les salles qui sont équipées par le conseil départemental de ventilateurs. Les inviter à venir en tenue la plus légère possible pour ne pas souffrir de la chaleur. D'avoir une gourde, c'est vivement conseillé. Mais au besoin, on a prévu, dans nos frigidaires sont pleins de bouteilles d'eau qui, je l'espère, trouveront un bon usage dans le courant de cette première épreuve de français.
2: Et alors, près de Tarbes, les élèves d'un petit collège vont passer le brevet ce matin dans un monastère. Tout a été délocalisé dans ce monastère pour profiter de la fraîcheur, dit la préfecture. Et on apprend d'ailleurs ce matin que EDF va débloquer 80 millions d'euros pour équiper rapidement tous les établissements scolaires de solutions de rafraîchissement.
6: Et notez, mon invité à 8h30, ce sera Philippe Juvin, le chef des urgences de l'hôpital Pompidou à Paris, les hôpitaux qui sont saturés. Appelez-nous surtout au 3216, appelez-nous pour témoigner. Vous êtes peut-être prof. Vous allez surveiller aujourd'hui le brevet, dans quelles conditions. Vous êtes parent, appelez-nous également pour nous dire si ça a contribué à stresser davantage votre enfant. Et puis si vous êtes médecin, si vous êtes infirmier, appelez-nous aussi pour nous dire si ça tient effectivement face aux afflux de patients. Le 32-16, vous êtes ouvert.
2: Alors la réponse politique à ça, il y aura une nouvelle réunion de crise interministérielle cet après-midi 16h. Emmanuel Macron salue le gros travail d'adaptation qui a été fait tous ces derniers jours. Et Sébastien Lecornu adresse une lettre aux maires pour les remercier et défendre l'action de l'État. Une des actions, justement, Romain Houk pour RMC, c'est de mobiliser les facteurs pour rendre visite aux personnes âgées.
0: Oui, ce sont 40 000 employés de la Poste qui vont être déployés dans le cadre de ce dispositif. Concrètement, ces agents vont sonner chez les personnes vulnérables, les personnes isolées, souvent âgées, pour s'assurer qu'elles ne souffrent pas trop de la chaleur ou ne sont pas en situation de détresse. Très bonne idée, dit Stéphane Chevet, il est représentant CFDT à la Poste.
4: Je trouve que c'est plutôt intelligent de le faire, d'autant plus que beaucoup de seniors se retrouvent dans des situations d'isolement social. Donc le fait d'avoir une visite du facteur fait en sorte que cet isolement soit rompu au moins quelques instants dans leur journée.
0: Et si jamais le facteur n'obtient pas de réponse après plusieurs coups de sonnette, alors il devra interroger les voisins et contacter les secours si besoin. Et là, on outrepasse les compétences des facteurs, assure Olivier Roset de la Fédération Sud PTT.
5: Ça n'est pas à nous à faire ce travail. On n'est pas des professionnels du médico-social, ça ne peut pas marcher.
0: Sébastien Lecornu l'assure, ce dispositif ne doit pas remplacer l'action des professionnels de santé, mais simplement la compléter.
2: On en parlait hier matin à cette heure-là. Je vous signale que la piste de l'agression pour un motif racial est écartée à Narbonne après la mort d'un jeune de 17 ans qui a été tabassé à mort par 5 autres jeunes, dont 3 mineurs, en fin de semaine dernière. Ça, c'est le premier gros week-end de l'été sur la route. La journée est classée orange au niveau national, même rouge dans tout le nord-ouest. Pour ceux qui vont d'ailleurs vers la Méditerranée, c'est une des conséquences de la canicule. La température de l'eau a pris 7 degrés en 7 jours à Marseille. C'est ce que relève ce matin le journal La Provence.
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2: On redoute encore les orages aujourd'hui à la Coupe du Monde. Temps orageux qui est annoncé à Boston où les Bleus joueront ce soir leur troisième et dernier match de poule contre la Norvège. On se souvient tous du match à rallonge en début de semaine à cause justement des orages. Les Américains prennent zéro risque, vous savez, avec ça. Et donc ce soir à 21h, c'est Guy Stéphan qui sera sur le banc des Bleus à la place de Didier Deschamps, deuillé par le décès de sa mère.
12: J'ai la sensation que je suis pas à ma place. J'ai une pensée très forte, évidemment, pour Didier et sa famille, moi et l'ensemble du staff et les joueurs. J'ai beaucoup d'échanges avec lui. J'en ai eu encore il y a quelques minutes. Ça sera le cas jusqu'au match. Je vais m'efforcer de rendre une situation qui est difficile. Je vais m'efforcer de la rendre la plus normale possible.
2: Alors les Bleus veulent gagner ce soir pour finir premier de leur groupe. Au minimum, il faut faire un match nul. Ils veulent rester en fait sur la côte est des États-Unis pour la suite de la compétition. États-Unis, tiens, qui ont perdu cette nuit 3-2 contre la Turquie avec un but à la dernière minute. La nuit prochaine, dans la foulée des Bleus, à 5h du matin, il y aura le match entre l'Égypte et l'Iran qui a été désigné comme étant le match des fiertés, impliquant donc ces deux pays qui répriment l'homosexualité. Les festivités sont prévues à Seattle où aura lieu la rencontre. Et Xavier Grimaud pour RMC s'appelait ni aux Égyptiens ni aux Iraniens.
16: Oui, pour les deux fédérations, être associé à ce match des fiertés est une provocation. Les deux pays s'en sont vertement plaints. Mahmoud Essa, les journalistes pour le média égyptien Yael Akora.
17: Ce n'est pas légal, on a un problème avec ça. On fera tout ce que l'on peut pour laisser l'histoire de fierté loin de nous. On ne laissera rien qui puisse encourager ça.
16: Away from us. La gêne est la même pour les supporters égyptiens.
17: Je pense que tout le monde veut surtout penser avoir un bon match. On se concentre sur le sport et pas sur les autres sujets.
16: Le comité d'organisation, lui, se défend. Les célébrations autour de ce match étaient prévues de longue date, bien avant de savoir quelles équipes s'affronteraient. À Seattle, le dernier week-end de juin est une grande fête des fiertés depuis 50 ans, rappelle Eda McClendon, la vice-présidente.
18: Je pense que c'est une opportunité d'amener de la visibilité aux fans égyptiens et iraniens, de montrer à quoi ressemble une autre culture. Un méga événement, comme une Coupe du Monde, c'est ce qui rassemble le monde en y célébrant l'inclusion pour unir au-delà de l'équipe qu'on supporte.
16: Et dans les tribunes, les drapeaux arc-en-ciel seront autorisés aux côtés de ceux de l'Iran et de l'Égypte, laissant craindre quelques tensions.
2: Et la nuit prochaine, on reverra aussi l'Espagne contre l'Uruguay dans une ambiance très latine, puisque ce match aura lieu au Mexique. Tiens, d'ailleurs, l'Espagne et le Mexique profitent de l'occasion pour se réconcilier après des années de brouilles indifférentes autour de la conquête espagnole de l'Amérique. Voilà aussi à quoi sert la Coupe du Monde.
6: C'était le journal de Quentin Vinet à 8h10, l'économie.
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6: Bonjour Emmanuel Le Chypre. Emmanuel, la France n'a plus les moyens d'affronter une crise ni d'investir pour son avenir.
20: Oui, les finances publiques, c'est comme le réchauffement climatique. Apolline, ça fait 40 ans que les spécialistes tirent la sonnette d'alarme et ça fait 40 ans que la situation ne cesse de se dégrader. En pleine canicule, c'est la Cour des comptes qui fait monter la température budgétaire. Pour la troisième année consécutive en 2026, les déficits publics seront supérieurs à 5% du PIB. La dette publique devient exorbitante. Songez que rien que cette année, elle va augmenter de 160 milliards d'euros. Alors pour financer cette dette, la France emprunte, comme tout un chacun. Eh bien, songez que le seul remboursement des intérêts de cette dette ça va atteindre 77 milliards d'euros cette année. Alors 77 milliards d'euros, vous me dites c'est quoi? Bah 77 milliards d'euros, c'est plus que le budget de l'éducation nationale et de la culture réunis, ou pour le dire autrement, c'est l'équivalent des budgets de la défense, de la police et de la justice.
6: Et ça c'est juste le remboursement.
20: Ça c'est juste le remboursement. Vous n'avez pas commencé à rembourser le premier euro de dette avec...
6: C'est juste les intérêts.
20: Quoi. Avec ça, exactement, juste les intérêts.
6: Et pourtant les besoins d'investissement, j'ai l'impression, n'ont jamais été aussi importants.
20: Alors, ils le sont d'autant plus que la France a cessé depuis 40 ans d'investir dans son avenir, donc dans ses infrastructures. Le résultat, c'est qu'il faut aujourd'hui trouver 200 milliards d'euros pour rénover nos réseaux électriques, 100 milliards pour rénover nos réseaux et nos routes, 100 milliards pour le réseau ferroviaire, 60 milliards pour moderniser notre réseau d'eau, sachant qu'il faudra aussi trouver, mais par an cette fois-ci, 60 milliards pour la transition écologique, ça veut dire rénovation des bâtiments, décarbonation des transports, plus 10 milliards pour le grand âge. Vous vous rappelez de la phrase des années 70, en France on n'a pas de pétrole mais on a des idées.
6: Ouais.
20: Ben là maintenant on n'a plus d'argent, donc il va falloir quand même qu'on ait des nouvelles idées.
6: Sûr, là. La France, c'est vraiment la cigale qui a bien chanté, bien dansé. Les chiffres du jour, Emmanuel.
20: Eh bien, sur les carburants, on est plutôt stable, là, avec l'égalité quasi
6: parfaite. Ça descend plus, quoi.
20: Entre le gazole et le samplon 95. Bah, on a un petit seuil de résistance, un peu en dessous de 1,90€ le litre pour le moment. Le pétrole qui a quand même bien baissé, hein. Il a perdu 6$ le baril en une semaine. Là, on est autour de 73,6$ le baril. Et puis le gaz est stable, 41€ le mégawatt.
6: Merci Emmanuel, 8h13. Et dans un instant, Arnaud Demanche arrive pour nous faire rire. Restez bien avec nous à 8h30. Mon invité dans le face-à-face, c'est le chef du service des urgences de l'hôpital Georges Pompidou à Paris, Philippe Juvin. Appel au SAMU multiplié par 2, urgences saturées, des chambres parfois non climatisées. Et hier, cette patiente qui est morte dans une chambre d'hôpital, non pas de sa pathologie, mais de la chaleur. Ça s'est passé, semble-t-il, en Bretagne. Philippe Juvin, mon invité donc à 8h30. Sur RMC et BFM TV, ne le manquez pas. À 8h50, Mathieu va faire un premier bilan de la Coupe du Monde.
1: Oui, avec le dernier match de poule des Bleus ce soir, France-Norvège, on en a parlé tout à l'heure, on va s'arrêter un peu sur l'ambiance aussi en dehors des stades, les prix des billets, est-ce que c'est un début de Coupe du Monde réussi?
6: À tout de suite sur RMC.
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6: Il est 8h07 sur RMC, tous les jours, Arnaud de manche. Enfin là, il n'est pas tout à fait là, il revient lundi, on en a gardé le meilleur. Écoutez, Arnaud qui revient sur une actrice qui se lance dans le cinéma.
4: Dites donc, Apo,
6: ouais.
4: Qu'est-ce que j'apprends pas ?
6: Quoi que
4: je lisais les cahiers du cinéma hier. Vous allez devenir actrice ? Et oui, Apo va jouer dans Baron Noir, la série de Canal+.
6: Ouais.
4: C'est une nouvelle carrière qui commence. J'espère que vous aurez un César pour ce rôle.
6: Ah bah j'espère aussi.
4: Remis par Dominique Besnéard lui-même. Oh. Et tout. Chers amis, c'est un immense honneur pour moi de remettre ce César du meilleur espoir féminin à Apolline de Malherbe, merveilleuse, radieuse, pour son rôle d'Apolline de Malherbe. Là, j'ai jamais vu quelqu'un jouer Apolline de Malherbe aussi bien qu'Apolline de Malherbe. Alors Apo, j'ai un projet à te proposer.
6: Oui.
4: Alors c'est disruptif, hein. Attention, c'est pas Baron Noir, c'est un projet pakistanais.
6: Ah.
4: C'est une métaphore de la crise du détroit d'Ormuz et ses futurs palmes d'or à Cannes. Tu jouerais une gardienne de puits dans une steppe désertique en Azerbaïdjan qui surveille un puits désaffecté après l'AVC du précédent puisatier interprété par Jean-Jacques Bourdin. Chaque matin, tu vas au puits, tu t'assois, tu tournes une valve et tu regardes cette eau qui ne coule pas. Alors tu interroges, mais cette fois du regard intérieurement, le monde et l'absurdité bureaucratique. Tout ceci dure 23 ans. Et un jour, une fonctionnaire du ministère de l'économie américaine. Alors pour la jouer, j'ai pensé à Edwige Chevrillon de BFM Business,
6: oui.
4: la femme frontale directe, et en même temps la femme fleur, la femme fruit. La fonctionnaire t'annonce: notre gouvernement veut rouvrir le puits et le contrôler. Alors tu ne réagis pas, mais imperceptiblement quelque chose s'est fissuré.
6: Ah oui.
4: Et tu développes une relation silencieuse avec le vide du puits.
6: Oui,
4: tu lui parles sans mots et le vide ne répond pas.
6: Ah.
4: Mais par moments, il semble respirer.
6: Ah,
4: tu poses
6: bon.
4: Alors ta première question: pourquoi ? Et après, on se doute, il y en aura beaucoup d'autres. Ça s'appelle le détroit intérieur, celle qui veillait sur l'eau absente. Tu vas cartonner. Moi, je veux voir ça.
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4: En cas d'urgence, ils peuvent appeler RMC. Il y aura toujours quelqu'un qui sera ravi de leur parler à notre standard. Ah, un auditeur qui nous appelle. Salut et bienvenue à la libre antenne d'RMC Gold, la radio musicale d'RMC pour tous les fans de Gold. On vient d'écouter à l'instant Capitaine Abandonné, je crois. Et tu voulais réagir à cette chanson, cher auditeur.
7: Non, pas du tout, mon bateau est coincé dans le détroit d'Ormuz et tout le monde s'en fout.
4: Mais non, attends, t'es vraiment un capitaine abandonné? C'est dingue, alors on va se la remettre.
8: Capitaine abandonné.
7: Qu'est-ce que vous racontez? Vous pouvez appeler les secours, prévenir l'armée.
4: Attends, tu peux nous en dire un peu plus sur la chanson? Comment tu l'as composée, capitaine abandonné?
7: Mais je suis pas musicien, merde, je suis capitaine d'un pétrolier, j'appelle du détroit d'Ormuz.
4: Et t'es en tournée au Moyen-Orient avec Desireless, ça, c'est génial.
7: Je peux parler à un militaire.
4: Bon, on te bascule sur RMC. RMC, bonjour, bienvenue dans Apolline Matin.
7: Bonjour, je suis capitaine de pétrolier.
4: Eh ben bravo, vous avez gagné un plein d'essence. Bon, appelez ailleurs les mecs. C'est plus prudent. Bon courage.
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6: Arnaud Demange qu'on retrouve lundi en direct sur RMC et RMC Story. Il est 8h20 sur RMC et RMC Story. Dans un instant, c'est le face-à-face. Mon invité, ce sera le chef du service des urgences à l'hôpital Georges Pompidou à Paris. Par ailleurs, député des Hauts-de-Seine, Philippe Juvin est rapporteur du budget. Est-ce qu'il n'y a pas un rapport d'ailleurs entre budget et situation extrêmement critique, hein, extrêmement critique, vous le savez, à l'hôpital. Ça craque depuis hier. Et pourtant, pendant ce temps-là, Emmanuel Macron dit « on s'est adapté ». Vous êtes nombreux à réagir.
4: Exactement, Corinne, par exemple, qui nous dit « en colère et stressée » parce que c'est la Macronie qui est au gouvernement et comme d'habitude, on ne gère rien quand on voit les images des hôpitaux qui sont obligés de mettre des couvertures de survie aux fenêtres. Qu'on a appris qu'il y avait d'autres qui sont décédés parfois à cause de la chaleur. Oui, ça fait peur. Franchement, je serais présidente de la République. J'aurais honte, nous dit Corinne sur le WhatsApp RMC 0612 424 424. L'impréparation de l'État, nous dit ce message. Mais comme d'habitude, je dirais, ceux qui osent venir sur les plateaux pour dire que ce qui a été fait pendant 9 ans, ce qu'ils ont mis en place, etc. Les hôpitaux, les écoles, j'en passe. Vraiment, je suis dépité, nous dit cet autre message.
6: Et vos messages donc sur RMC, vous savez, le standard, vous êtes toujours ouvert au 32-16. Il est 8h22. On se retrouve dans un instant sur RMC et BFM TV avec mon invité, donc le patron des urgences de l'hôpital Georges Pompidou à Paris, Philippe Juvin. À tout de suite.
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6: Le rappel des titres, Quentin Vinet.
22: Et la consommation d'alcool interdite à Paris aujourd'hui à partir de midi. La vente à partir de 18h. On pourra quand même consommer de l'alcool en terrasse, par exemple, ce soir pour le match des Bleus. Mais c'est une décision du préfet de police dans la capitale où les hôpitaux sont déjà saturés avec la canicule. Les interventions des pompiers multipliées par deux ces derniers jours. La ministre de la Santé redoute un week-end compliqué à l'hôpital au niveau national. C'est sous la chaleur que 850 000 collégiens se lancent dans le brevet aujourd'hui. Premier examen de la scolarité. Nouvelle formule avec moins de contrôle continu et surtout sous la canicule. La ministre de l'Éducation promet des distributions d'eau et davantage de pauses pendant les épreuves. Alors après avoir vécu les trois journées les plus chaudes depuis le début de l'histoire des relevés météo en France, on commence à voir des premières baisses de température dans l'Ouest. 26 degrés aujourd'hui pour Brest au lieu de 39 hier. Sacrée baisse. On garde quand même 61 départements en alerte rouge jusqu'à 38 aujourd'hui à Paris, Bourges, Dijon, Toulouse, 39 à Lyon, 40 à Strasbourg et 41 à Nancy. On en parlait hier matin sur RMC. Je vous signale que la piste de l'agression pour un motif racial est écartée à Narbonne après la mort d'un jeune de 17 ans tabassé à mort par 5 autres jeunes dont 3 mineurs en fin de semaine dernière. Victoire surprise de la Turquie ce matin à la Coupe du Monde de football. 3 buts à 2 contre les États-Unis avec un but à la dernière minute. Il y a eu 0-0 dans l'autre match du matin entre le Paraguay et l'Australie. Plus tôt dans la nuit, les Pays-Bas ont battu la Tunisie 3-1. Troisième défaite en 3 matchs pour les Tunisiens. On aura un choc Pays-Bas-Maroc en 16e de finale. Et ce soir à 21h, la France jouera Boston. Troisième match du mondial pour les Bleus contre la Norvège. Norvège avec l'objectif de finir premier du groupe. Ce qui voudrait dire que les Bleus resteraient sur la côte est américaine pour la suite de la compétition.
6: C'était le rappel des titres de Quentin Vinet. Dans un instant, le face-à-face sur RMC BFM TV. On revient sur la canicule, évidemment. On voit le bout du tunnel côté température, mais nos organismes ont souffert et continuent à souffrir. Les hôpitaux sont saturés. Voilà l'alerte que lance Philippe Juvin. Il sera mon invité dans un instant. Il est chef des urgences de l'hôpital Georges Pompidou à Paris et par ailleurs député et rapporteur du budget. Philippe Juvin sur l'hôpital Georges Pompidou, c'est dans un instant sur RMC BFM TV.
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6: Vous êtes bien sur RMC et BFM TV. Bonjour Philippe Juvin.
28: Bonjour.
6: Merci d'être dans ce studio ce matin. Vous êtes professeur de médecine, chef des urgences à l'hôpital Georges Pompidou à Paris, à quelques mètres de ce studio. Vous êtes également député LR des Hauts-de-Seine et rapporteur du budget. Mais ce matin, c'est d'abord aux médecins que je m'adresse. Vous avez entendu les propos du préfet de police de Paris hier soir. Les hôpitaux parisiens sont saturés, dit-il. La situation est inquiétante, la pression monte. Que voyez-vous aux urgences à Pompidou?
28: Depuis lundi, le flux de patients ne baisse pas et il a beaucoup augmenté hier. Il y a eu une pointe hier. J'y étais jusqu'à 22h hier. J'y étais à 7h ce matin et j'y retourne après votre interview. Les couloirs sont pleins de patients plutôt âgés, mais ça commence en réalité à 50, 60 ans désormais. Des gens avec des hyperthermies très, très fortes. Les SDF aussi qui arrivent avec 42 de température. On a des capacités d'hospitalisation qui sont saturées, pour pas dire dépassées. Dans mon service, j'ai 20 lits d'hospitalisation habituellement, en plus du flux des patients des urgences. Et ce matin, nous avons 53 patients hospitalisés. Donc c'est vous dire qu'on est dans une situation de... Quand on dit saturation, c'est
6: mais
28: plus que
6: ça. Mais ça veut dire qu'ils sont où? Ils sont les 33 entre eux?
28: Ils sont dans des brancards, dans les couloirs, ou sur des lits que nous sommes allés chercher dans des chambres qui étaient désaffectées de personnel dans les étages. Et on essaye de les, entre guillemets, caser, hospitaliser où on peut. Donc c'est une situation extrêmement grave, extrêmement grave. On n'a pas eu de mort cette nuit, mais on a des patients qui sont dans un état très précaire. Moi, ma thèse, enfin, c'est pas ma thèse, c'est, tout le monde l'observe, c'est que probablement les gens qui meurent avant d'arriver à l'hôpital. Les pompiers.
6: Votre inquiétude, c'est ce qu'on ne voit pas.
28: Alors, d'abord, mon inquiétude, c'est ce que je vis actuellement, parce que déjà, aux urgences, nous avons du mal à avaler les flux. Il y avait 20 patients qui n'avaient toujours pas été vus à 7 heures du matin. Ça, c'est ma première inquiétude. Et puis, la deuxième inquiétude, vous avez raison, c'est que dans les jours qui viennent, on va découvrir probablement à leur domicile des gens qui sont morts tout seuls. Quelle société qui laisse les gens mourir tout seuls? Entre nous, c'est quand même assez fou, et qui sont très déshydratés. Donc oui, on a un pic de mortalité très probablement là depuis hier. Il faudrait regarder les certificats de décès, mais ça doit être possible de les voir dès aujourd'hui. Mais aujourd'hui et demain et après-demain, on va probablement avoir un afflux supplémentaire.
6: Un afflux supplémentaire, des services saturés. Hier, le chef du SAMU disait qu'il avait eu connaissance également de personnes qui sont décédées, une femme au moins, non pas de pathologie, mais de l'extrême chaleur à l'intérieur même de chambres d'hôpitaux. C'est pas votre cas, je crois, non, à l'hôpital Georges Pompidou, mais de nombreux hôpitaux de France, non seulement font face à cette saturation, mais avec des moyens et dans des chambres qui ne sont pas rafraîchis.
28: Alors, j'ai la chance, dans mon service des urgences, d'avoir de la climatisation. Ce n'est pas le cas de toutes les chambres de l'hôpital, mais vous savez, la plupart des hôpitaux français sont des vieux hôpitaux, des bâtiments parfois même du début du XXe siècle, même avant pour certains, non climatisés. Et puis, il y a eu toute cette mode absolument délirante depuis 25 ans, où dès que vous déposiez un permis de construire, il fallait pas de climatisation. C'était le truc, la climatisation nuit au climat. Enfin, elle nuit au climat, elle nuit d'abord à la santé, l'absence de climatisation. Donc oui, il y a beaucoup d'hôpitaux français où il n'y a pas de clim. Mais il y a beaucoup de crèches où il n'y a pas de clim. Il y a beaucoup d'écoles, la plupart, où il n'y a pas de clim. Il y a beaucoup de logements où il n'y a pas de clim. Et donc ça, c'est une des leçons qu'il faudra tirer. La climatisation.
6: La question évidemment de l'extrême chaleur, des risques que prennent les uns et les autres. Première décision prise par le préfet hier, l'interdiction de consommation d'alcool dans la capitale. Aujourd'hui, à partir de midi, et de vente à emporter à partir de 18h, c'était nécessaire?
28: C'était indispensable, mais je dis au préfet de police qu'il a aussi deux autres décisions à prendre.
6: Lesquelles?
28: Il y a Solidaiz, qui est une grande manifestation musicale, vendredi, samedi, dimanche. Festival de musique en plein air, sous le Cagnard. Il y a également la marche des fiertés à Paris, samedi. Franchement, c'est totalement déraisonnable, compte tenu de l'état actuel de nos urgences et de nos hôpitaux, où on est déjà sous l'eau, où on a du mal à prendre en charge les patients qui nous arrivent déjà. On va rajouter deux risques supplémentaires. Je pense que tous les gens qui vont participer à la marche des fiertés et à Solidaiz vont évidemment comprendre que c'est de l'intérêt général de ne pas faire ces deux fêtes. Ne venez pas en plus ajouter un risque à un risque qui est déjà avéré.
6: Vous demandez au préfet de police de Paris d'interdire la tenue de ces, d'annuler ces deux manifestations.
28: Écoutez, c'est deux sujets qu'on évoque depuis 48 heures avec les autorités. Je dis très clairement au préfet de police de Paris, ce n'est pas raisonnable de maintenir ni Solidaiz, ni la marche des fiertés. Je conçois toutes les difficultés d'annuler tout ça.
6: La décision a été prise à Lyon déjà. À Lyon, la marche des fiertés a été annulée.
28: Et ils ont raison. Le préfet de Lyon a été bien éclairé. Mais il n'y a pas que la marche des fiertés, il y a Solidaiz, trois jours.
6: Solidaiz, trois jours, et dans l'état actuel effectivement des urgences, qu'est-ce que vous anticipez des jours qui viennent? On a dit depuis le début de cette crise que les corps étaient mis à rude épreuve, que l'incapacité à se rafraîchir la nuit et la nuit dernière a encore été insoutenable, avait des conséquences parfois en décalé. Qu'est-ce qu'il faut anticiper?
28: On reçoit des patients qui ont 42 degrés de température. En gros, les deux cibles actuellement, ce sont les patients âgés, parce qu'ils restent chez eux, personne s'occupe d'eux, ils sont abandonnés, les malheureux, et puis un jour, on se dit, tiens, qu'est-ce qu'ils deviennent? On les retrouve dans un état terrible. Donc ça signifie d'ailleurs que la première leçon, chacun a sa part du travail à faire. Les gouvernants doivent gouverner, les soignants soigner, mais vous, ceux qui nous écoutent, dès que l'émission est finie, il faut qu'ils se lèvent, ils vont taper à la porte du voisin, et ils vont demander si ça va, ils vont lui apporter une bouteille d'eau fraîche. Et quand vous voyez un SDF dans la rue, vous prenez une bouteille d'eau glacée et vous lui donnez. C'est ça qu'il faut faire. Chacun peut jouer un rôle.
6: Chacun peut jouer un rôle. Et il ne faut pas oublier, et c'est très important le message que vous faites passer ce matin, c'est aussi la question d'aller s'occuper de ses voisins, de ceux qui sont seuls,
28: le SDF,
6: des plus âgés,
28: et
6: des SDF,
28: à qui on donne à boire une bouteille d'eau glacée. Voilà. Ça, si on fait pas ça, honnêtement, on est dans une société où la fraternité ne veut rien dire. Moi, j'en peux plus de cette société de gens égoïstes. Donc, allez-y, vous avez chacun un rôle à jouer. Et puis, il y a un deuxième sujet, bien entendu, c'est que on va trouver dans les jours qui viennent des gens qui sont chez eux et qui probablement sont en train de mourir chez eux. Donc, vous pouvez réduire la mortalité en allant dès 9h de la taper chez le voisin. Le risque, il est là, bien entendu. Alors, je vous parle même pas du fait que les hôpitaux doivent annuler les patients qui sont programmés.
6: Ça, il y a des annulations déjà aujourd'hui.
28: Ah bah, s'il y en a pas, oui, il y en a, bien sûr.
6: Il y en a, vous l'avez constaté.
28: Et il faut probablement continuer à en faire beaucoup plus parce que je regarde les urgences. Vous avez compris les chiffres que je vous donnais. Bah, il faut que je trouve, ne serait-ce que pour l'hôpital Pompidou, mais c'est pareil partout en fait en Île-de-France, une trentaine de lits d'hospitalisation. Où est-ce qu'on les trouve ces lits? On va pas les créer comme ça. On les trouve tout simplement parce qu'on annule des patients.

0: Mais quand je dis des patients âgés, il y a beaucoup de patients âgés, beaucoup, c'est évident. Mais il y a aussi des gens qui sont relativement peu âgés, enfin on a des cinquantenaires aujourd'hui aux urgences, qui souffrent de décompensation de leur maladie de base, ils ont une insuffisance cardiaque, une maladie respiratoire qui décompense. Mais il y a aussi des gens qui n'ont pas de maladie de base, tout simplement qui sont en bonne santé, mais qui, quand ils ont 42 degrés de température, font un coma, font des convulsions. Et nous avons des gens qui, probablement, peuvent mourir uniquement d'hyperthermie. C'est-à-dire, il faut bien que les gens comprennent que la chaleur en elle-même, elle tue. C'est pas parce qu'on n'a pas de diabète, on n'a pas d'insuffisance cardiaque, qu'on ne meurt pas d'hyperthermie. Si vous vous retrouvez en plein soleil et que votre température corporelle monte à 42 degrés et que vous ne faites rien, vous allez mourir.
1: Philippe Juvin, réquisition d'un certain nombre d'étudiants en médecine, c'est une bonne chose?
0: Moi, je prends tout. Les étudiants en médecine, les postiers, tout est bon à prendre. Vous voyez, je suis assez facile. J'ai simplement besoin que les autorités prennent les bonnes décisions sur les grands rassemblements. Donc, je vous ai parlé de Solidaise et de la marche des fiertés. J'ai besoin que chacun aille taper à la porte du voisin et à donner leur donner de l'eau ainsi qu'au SDF. Et puis, nous avons besoin, évidemment, à très court terme, de moyens supplémentaires, de bonne volonté. J'ai rappelé tous les médecins qui ont un jour travaillé dans le service pour qu'ils viennent nous donner un coup de main.
1: Et ils ont répondu à l'appel?
0: Un certain nombre ont répondu dès ce matin, 7h, dès le premier message. Et ceux qui m'écoutent, qui n'hésitent pas à m'appeler, on a besoin d'eux.
1: Ça, c'est les besoins humains. Il y a aussi les besoins matériels. On parlait là à l'instant de la question de la climatisation, mais même à très court terme, est-ce que vous avez suffisamment de matériel nécessaire? Est-ce que vous disiez tout à l'heure qu'il fallait rafraîchir ceux qui arrivent? On l'a vu sur BFM TV l'autre jour, ces fameux lits dans lesquels on met des glaçons pour rafraîchir de manière immédiate et franche des corps en surchauffe. Est-ce que ça, vous avez les moyens? Est-ce que ça, vous les avez?
0: Quand quelqu'un arrive à 42 degrés, on le déshabille complètement, on le met dans une baignoire et on lui met de l'eau avec des glaçons pour avoir de l'eau à 5-10 degrés. C'est la seule condition qui fait qu'à 42, il va passer, il va diminuer jusqu'à 37. C'est comme ça qu'on sauve les gens aujourd'hui. Et dans les voitures de pompiers, dans les ambulances de pompiers, dans les premiers secours, et dans la protection civile, il y a des baignoires, On en a deux à Pompidou qui marchent full time. Donc il y a un sujet de logistique pour avoir des glaçons. Donc là, on en a. Il faut que ce sujet soit absolument verrouillé. Il faut pas qu'il y ait une rupture de glaçons. Il manquerait plus que ça. Et puis, j'appelle également tous ceux qui vendent des climatiseurs à se rapprocher de l'EHPAD à côté de chez eux ou de l'hôpital à côté de chez eux pour voir s'ils peuvent pas les aider à en fournir.
1: Professeur Philippe Juvin, il y a aussi l'été qui vient. Nous ne sommes qu'en juin. Mmh. Aujourd'hui, vous avez la main-d'œuvre au max, c'est-à-dire que les gens ne sont pas partis en congé, les infirmières, les infirmiers, les médecins, il n'y a plus eu... il y a les équipes, j'allais dire, normalement, dans leurs effectifs globaux. Est-ce que vous redoutez les futures canicules, s'il y en a, et on anticipe déjà qu'il y en ait, dans les semaines ou dans les deux mois qui viennent?
0: Il est sûr qu'en hiver, on a l'épidémie de grippe qui arrive quand il fait froid et quand les gens sont en vacances. Canicule, ça arrive plutôt quand les gens sont en vacances d'été. Donc c'est sûr que en été et en hiver, nous avons peu de marge de manœuvre. Le problème, c'est notre capacité à réagir. Réagir en termes de personnel médical, mais aussi paramédical. C'est une chose d'avoir des médecins. Mais si vous n'avez pas d'infirmière pour ouvrir des lits d'hospitalisation, en fait, les lits restent fermés. Donc c'est vrai qu'il y a la question de la climatisation, de la solidarité intergénérationnelle, mais il y a cette question très, très, très, très claire. Moi, ça fait des années que je vous dis une chose très simple, c'est qu'on ne forme pas suffisamment de personnel de santé. C'est-à-dire que nous n'avons pas de marge de manœuvre. Pour vous donner un exemple, les Anglais, ont doublé le numerus clausus, doublé. Ils ont formé deux fois plus de médecins. Nous, on ne l'a pas fait, on a fait plus de 15%.
1: On l'a rouvert, mais enfin...
0: 15%
1: voilà,
0: en plus. 15% et on s'est dit, c'est formidable, on est des champions. Non, et ça, on est des champions. Mais il faut doubler le numerus clausus. En fait, la question qui se pose en France en matière de santé, c'est la même qu'en question budgétaire, c'est l'absence de marge de manœuvre.
1: C'est ce que j'allais vous dire, et j'y viens aussi à cette question du non-investissement ou de tout ce qui craque. Aujourd'hui, vous nous parlez des urgences où vous êtes obligé, j'allais dire presque, de faire des tris. Alors aujourd'hui, ce sont des opérations que vous pouvez décaler pour pouvoir libérer des lits, mais au fond, le débat la semaine dernière sur la justice, il avait cette même toile de fond qui est la question de la saturation et des choix qui sont faits et parfois dans l'urgence. Philippe Juvin, vous êtes également rapporteur du budget. Quand vous entendez Emmanuel Macron hier soir qui dit « on s'est adapté », est-ce que vous estimez que c'est le cas ?
0: On s'est adapté à quoi ?
1: au réchauffement climatique, dit-il. On a fait en sorte de s'adapter. Non, vous avez l'air de vous dire pas du tout.
0: Vous savez, je suis un homme de science, hein, je regarde les choses.

0: Est-ce que tous nos hôpitaux sont climatisés? Non. Est-ce que les écoles sont climatisées? Est-ce que les crèches le sont? Est-ce que les EHPAD le sont? Est-ce que les logements le sont? Non. Donc, je crois même que jusqu'à une date très récente, le fonds vert, qui est ce fonds qui permet de financer la transition écologique, je crois que le fonds vert excluait le financement de la climatisation.
1: Il l'exclut toujours, je vous le confirme. Je recevais hier la porte-parole du gouvernement Maude Bréjon, qui s'en indignait.
0: Il disait
1: qu'à titre personnel, elle était favorable à l'idée, effectivement, que ce fonds puisse également être ouvert à la climatisation des écoles, notamment, ou des EHPAD. Mais au moment où l'on se parle, ce fonds vert ne peut pas être utilisé s'il y a climatisation par les collectivités locales.
0: C'est une absurdité. Maude Bréjon est quelqu'un de très grande qualité que je connais, c'est un très bon ministre. Je dis simplement que les ministres ne sont pas là pour commenter l'actualité, ils sont là pour la faire. Donc, on vient de s'apercevoir de cette idiotie que le fonds vert ne pouvait pas financer la climatisation dont nous avons besoin pour sauver des vies. Dans ces cas-là, on change les choses. Ou alors, ça ne sert à rien d'être élu, vous voyez ce que je veux dire.
1: Donc, on ne s'est pas adapté. Et aujourd'hui, vous l'avez vu, le nouveau gouverneur de la Banque de France a alerté, la Cour des comptes alerte à nouveau hier soir, alerte rouge sur les finances de la France, la dette qui ne fait qu'augmenter, l'objectif de 5% sera vraisemblablement pas du tout atteint cette année. Avons-nous les moyens, là, vous êtes rapporteur du budget, de financer tous ces services publics qui craquent?
0: Non. Non, puisque là aussi, nous n'avons plus de marge de manœuvre et le premier budget de l'État va devenir la charge de la dette. C'est-à-dire qu'au lieu de mettre plusieurs dizaines de milliards tous les ans dans les hôpitaux, les écoles, la recherche, le futur, eh bien nous les donnons à ceux qui nous ont prêté, à des fonds de pension américains par exemple, qui nous ont prêté de l'argent. En fait, nous sommes tenus à la gorge par la dette qui est désormais hors de contrôle. La Cour des comptes, la Commission européenne considère que le déficit en fin 2027 sera de 5,7% et probablement on sera au-dessus de 6%. Pour que les gens comprennent, notre engagement il y a un an, c'était qu'au même moment, fin 2027, nous aurions dû être à 4,1%. Tous ces chiffres ne veulent peut-être rien dire pour les gens, et ça signifie quoi? Ça signifie que la dette est hors de contrôle.
1: Elle est hors de contrôle.
0: Ouais. Et le risque désormais, c'est que les gens qui nous prêtent de l'argent exigent des taux de plus en plus importants parce que leur confiance s'érode. Et c'est valable pour le budget de l'État comme pour le budget de la Sécurité sociale. C'est même plus grave pour le budget de la Sécurité sociale, ce qu'on appelle l'ACOS, avec un risque de liquidité. C'est-à-dire de gens qui nous disent finalement on vous prête plus. Mais qu'on vous dise on ne vous prête plus ou on vous prête à des taux très importants, ça revient quasiment au même. Que les gens comprennent que comme les décisions ne sont pas prises, et comme il y a des gens qui continuent à dire « mais il n'y a pas de sujet de dette », il y a quand même des gens qui racontent cette petite histoire pour enfants, le premier budget du pays, désormais, c'est de payer ses dettes. Ben, quand vous êtes dans un ménage où la première dépense, c'est de payer la dette, vous comprenez bien que vous n'êtes pas en état de faire aucun investissement.
1: Les intérêts de la dette, cette année, ça sera déjà plus, rien que les intérêts de la dette, plus que le budget de l'éducation nationale.
0: Bien
1: une question
0: sûr,
1: d'ailleurs
0: bien
1: sur
0: sûr.
1: Les jeunes, Philippe Juvin. Dans 15 minutes, c'est le début du brevet, les épreuves du brevet donc pour tous les collégiens de France. Finalement, ces épreuves ont été maintenues, avec certes des pauses fraîches. Est-ce que ça, vous pensez qu'on peut faire face? Ce n'était pas une erreur?
0: Non mais entendons-nous, le gouvernement n'est pas responsable de tout, il n'est pas responsable de la chaleur. Ce que je dis simplement, c'est que d'abord il a raison que l'État continue à fonctionner, on ne va pas aussi arrêter le brevet, mais il faut maintenant prendre la décision ferme de se dire, désormais on a compris qu'on s'était trompé par exemple sur la climatisation, et on y va, vous voyez, il faut tirer des leçons. Il faut passer d'une France qui se lamente à une France qui se tire des leçons. Une des leçons, c'est que nous devons nous redonner des marges de manœuvre en tout, budgétaires, mais aussi en matière de santé. Climatisons les hôpitaux, climatisons les écoles, et arrêtons de chercher la responsabilité des années précédentes.
1: Je précise que vous êtes vous-même maire également.
0: J'ai été maire.
1: Vous l'avez été, effectivement, parce qu'avec le cumul de mandats, vous ne pouvez pas avoir les deux, mais vous avez longtemps été maire. Philippe Juvin, une question aussi sur nos plus âgés. On a parlé de ceux qui sont chez eux, il y a ceux qui sont en EHPAD. Est-ce que vous avez des remontées également là-dessus?
0: Nous avons beaucoup de patients qui nous sont transférés des EHPAD où il fait très chaud quand elles ne sont pas climatisées à chez nous, qui sont aussi en très mauvais état. Moi, je vous dis, je suis accablé par cette société en réalité qui se fiche de ses vieux. Pardon, le mot vieux est un mot qu'on utilise dans notre jargon, il n'a rien de péjoratif médical. Mais on peut pas faire comme si finalement la société n'est qu'une société de droits individuels avec que des jeunes, etc. Je sortais du théâtre avec ma mère avant qu'elle ne décède il y a quelques années, elle me dit « t'as pas vu ?» Regarde, c'était au théâtre à Paris. C'était une journée sympa d'été où les terrasses étaient pleines. Je lui dis, qu'est-ce que tu vois? Elle me dit, bah, regarde les terrasses. Où sont les vieux? M'a-t-elle dit, c'était sa phrase. Où sont les vieux? En fait, les vieux, on les planque, on les cache, on ne s'en occupe pas et on les laisse abandonner. Donc, je répète, les gens, ils écoutent votre émission. Une fois que c'est fini, parce que c'est une bonne émission, ils ne partent pas avant, ils vont taper à la porte de leur voisin ou de leur voisine et ils leur demandent si elle va bien.
1: Et ils apportent une bouteille d'eau et notamment des bouteilles d'eau très fraîches au SDF, le disiez-vous. Merci beaucoup Philippe Juvin d'avoir été avec nous ce matin, professeur de médecine, chef du service des urgences à l'hôpital Georges Pompidou à Paris. Vous avez dit y retourner juste après l'émission. Vous êtes également député LR des Hauts-de-Seine. Merci à vous.
0: Merci,
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2: Merci Apolline, il est 8h47, vous restez bien sur RMC à suivre une spéciale Coupe du Monde avec le match France-Norvège ce soir bien sûr et déjà les premiers bilans du Mondial, à tout de suite.
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2: 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Il est 8h51, vous êtes sur RMC, le mondial de Virginie, c'est avec vous. Virginie Fulpin, bonjour.
20: Bonjour.
2: Dans un instant avec vous, les toutes dernières infos avant le dernier match de poule des Bleus ce soir. Mais avant cela, le choix de la rédaction avec vous, Edgar Grollo, journaliste RMC Sport. Bonjour Edgar.
21: Bonjour Mathieu, bonjour à tous.
2: Alors Edgar, vous êtes à Boston. La phase de groupe de la Coupe du Monde touche déjà à sa fin. Le début des 16e de finale, c'est à partir de dimanche. Et alors c'est l'heure d'un premier bilan. Déjà Edgar, on avait beaucoup de craintes autour de cette Coupe du Monde, sur l'ambiance, sur les prix. Deux semaines après le match d'ouverture, quelle est la réalité sur place?
6: D'abord, ce qu'on ressent ici, c'est que l'ambiance est drastiquement différente d'une ville à une autre. Jamais un mondial n'avait été disputé sur un continent entier comme ça. Et donc forcément, la fameuse ambiance Coupe du Monde, eh bien, elle varie. Je vous donne un exemple. À Atlanta, le stade est à 10 minutes à pied du downtown. Dans ce centre-ville, il y a une fan zone de 15 000 personnes qui est souvent pleine à craquer. On voit des maillots de foot partout. Les locaux sont à fond dans la Coupe du Monde. Ils ne s'en fichent pas du tout du soccer, contrairement aux idées reçues. Mais en revanche, à Dallas, tout se fait en voiture. Les supporters sont éparpillés un peu partout. Le stade est loin. Quand je suis allé à la fan zone, elle était quasi vide parce qu'elle est très excentrée. Le journaliste américain Sanjay Sujantakumar, qui travaille pour le Guardian, nous a expliqué le phénomène.
15: Ça dépend de la ville. Dans certaines villes, c'est plus dur d'accéder au stade. Il n'y a pas de fan zone comme à New York, par exemple. Il n'y a pas de barbecue autour des stades. Donc là-bas, c'est différent que dans des villes plus accessibles, où il y a une atmosphère de petites villes, comme à Kansas City ou Philadelphie. Dans tous les cas, les bars et les restaurants vont être pleins. Il y a la fièvre de la Coupe du Monde, mais c'est différent de d'habitude.
6: Bon, et s'il y a bien un endroit où la fièvre de la Coupe du Monde, comme il dit, a bien pris, c'est au Mexique. J'ai eu la chance d'être à Mexico pour le match d'ouverture et la passion des gens pour le foot était palpable à chaque coin de rue.
15: Ça dépend de la ville. Dans certaines villes, c'est plus dur d'accéder au stade. Il n'y a pas de fan zone comme à New York, par exemple. Il n'y a pas de barbecue autour des stades. Donc là-bas, c'est différent que dans des villes plus accessibles. Il y a une atmosphère de petites villes comme à Kansas City ou Philadelphie. Dans tous les cas, les bars et les restaurants vont être pleins. Il y a la fièvre de la Coupe du Monde, mais c'est différent de d'habitude.
2: Alors Edgar, on avait peur des stades vides avant cette Coupe du Monde. Finalement, c'est pas du tout le cas.
6: Bien au contraire même, puisque cette Coupe du Monde est en train de battre tous les records. Selon la FIFA, il y a plus de 3,6 millions de spectateurs qui ont assisté à des matchs au stade pour l'instant, ce qui en fait déjà le mondial avec le plus d'affluence de tous les temps. L'affluence moyenne par match est de plus de 64 000 spectateurs.
2: En revanche, Edgar, il y a une autre crainte qui s'est avérée très juste, celle d'avoir des billets à des prix exorbitants.
6: Oui, beaucoup de passionnés n'ont pas accès au stade à cause des prix. C'est souvent le cas au Mexique, notamment, où le pouvoir d'achat est bien moins important qu'aux États-Unis. Un supporter m'a dit qu'il avait payé l'équivalent de plus de 2 200 € pour voir un match de son équipe, alors qu'en 2018, en Russie, il avait payé moins de 300 €. C'est un sacrifice financier énorme pour lui. Ce problème de prix fait beaucoup parler au Mexique et l'ancien international mexicain Tato Noriega regrette énormément la situation.
19: Il y a un certain mécontentement, c'est un sujet récurrent dans toutes les réunions sociales, les dîners entre amis, les discussions familiales, la difficulté que cela représente pour des millions de personnes qui, par le passé, trouvaient une façon de faire un sacrifice économique pour pouvoir assister au moins à un match. Aujourd'hui, ce sacrifice n'est plus possible à cause des prix élevés qui rendent la Coupe du Monde un peu élitiste.
20: Et non tenir problème avec eux, si c'est un thème récurrent.
2: Mais ce que vous nous dites ce matin, Edgar, c'est que le souci des prix exorbitants, ça ne concerne pas que les billets pour les matchs.
6: Oui, et ça, certains supporters français qu'on a croisés l'ont appris à leur dépens.
22: Franchement, les bouteilles d'eau à 7 $, les bières c'était à peu près 13 et 14 $. Je trouve que c'est quand même un peu abusé. Ma globalité, j'avais préparé 10 000 €, là je suis à 2 000 pour l'instant.
23: C'est le prix des tarifs pour tout ce qui est transport pour aller au stade. C'est des montants qui sont exorbitants pour un sport populaire qui est le football, c'est pas très acceptable.
22: Franchement.
2: Edgar, bon alors pour l'instant le bilan du coup il est plutôt positif ou négatif ?
6: Eh bien il est très positif pour la FIFA, très positif pour ceux qui ont les moyens de se rendre dans les magnifiques stades de cette Coupe du Monde, très positif aussi pour ceux dont l'autorisation d'entrée sur le territoire américain a été validée. Le bilan est beaucoup moins bon pour certains passionnés écartés de l'événement par faute de moyens ou de visa. Bref, c'est tout ce qu'on pouvait attendre d'une Coupe du Monde aux États-Unis en 2026.
2: Edgar Grolot, journaliste RMC Sport, l'un de nos 40 envoyés spéciaux aux États-Unis pendant le Mondial. Virginie Fulpin, vous êtes toujours avec nous. France-Norvège, c'est ce soir à 21h.
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2: Dernier match de poule des Bleus, donc rencontre à suivre évidemment sur RMC, France-Norvège, et ça se passe à Boston.
25: C'est qu'en ce moment on a une petite obsession pour la météo, canicule ici, orageuse dans la capitale du Massachusetts. Je pensais pas que tout le monde s'y mettrait. Là, c'est fantastique.
2: Elle est magnifique, cette chanson.
25: Bah oui. Donc, il y a un risque d'orage ce soir encore autour du stade de la banlieue de Boston. Alors, avant de se demander si les Bleus vont gagner, on peut peut-être déjà espérer que la foudre ne va pas se déclencher à 13 km à la ronde. Hein. Sinon, on va recommencer comme ce qu'on a vu contre l'Irak.
2: Et alors, vous dites que les Bleus jouent à domicile ce soir.
25: Bah, Boston, déjà, c'est là qu'est leur camp de base. Mais le stade lui-même, le Gillette Stadium de Foxborough, est un peu français. C'est l'entreprise française Tarkett qui a installé la pelouse. C'est pas si anodin que ça, parce que c'est cette entreprise qui s'occupe des gazons de Clairefontaine, pelouse sur laquelle les Bleus s'entraînent en France. Donc oui, on joue à domicile.
2: On joue à domicile, et avec beaucoup de supporters derrière les Bleus.
25: Ben, on aura même des supporters tout nouveaux. Tous les Scandinaves, sauf les Norvégiens, évidemment. Pourquoi ? Parce qu'ils ne supportent pas la façon dont les Norvégiens encouragent leur équipe avec leur fameux Viking Row. Voilà, les fans qui miment les rameurs des drakkars vikings au rythme de tambour en poussant des cris. Les joueurs norvégiens le font, même les députés norvégiens s'y mettent. C'est efficace, mais ça plaît pas à tout le monde parce qu'il y en a qui accusent les Norvégiens d'avoir copié ce que faisaient bien avant eux les Islandais. Et puis bon, on le reconnaît, en Suède, au Danemark, c'est surtout de la jalousie entre pays voisins. Donc allez, tous les jaloux avec nous.
2: Moi, on prend tous les Scandinaves, que les Suédois, les Danois soutiennent l'équipe de France ce soir. France-Norvège à 21h à suivre en direct et en intégralité sur RMC, radio officielle de la Coupe du Monde, fallait-il le rappeler. L'avant-match, c'est dès 18h. L'after-foot, c'est jusqu'à 1h du matin, voire plus, hein, s'il y a des décalages à cause de l'orage, etc. On suivra évidemment. Merci Virginie Fulpin. Dans un instant, les GG. Quel est le programme, Alain Marchal ? Bonjour Alain.
0: On bien reviendra sur le naufrage des pouvoirs publics à propos de la climatisation. On a maintenant les écologistes qui estiment qu'il faut un plan clim prioritaire à l'hôpital. On regardera précisément aujourd'hui aussi pourquoi les magistrats sont en colère et appellent à une journée justice morte depuis qu'il y a eu des sanctions. Et nous recevrons Marion Maréchal dans les GG. Allez, à tout de suite au 32-16.
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2: Il est 9h. Dans un instant, vous retrouvez les grandes gueules sur RMC. Bonne journée à tous. Mais juste avant les GG, un point sur l'actualité avec Quentin Vinet. Bonjour Quentin.
5: Bonjour à tous, on commence à entrevoir la fin de cette canicule. Alors on a toujours 61 départements en alerte rouge ce matin, c'est énorme. Mais l'Ouest en sort progressivement avec des chutes drastiques de température. Il faisait 39 degrés hier à Brest. Il n'en fait plus que, alors je mets les guillemets, mais plus que 26 ce matin. Il en fera 26 aujourd'hui et il fera 33 à Rennes. On y respire un petit peu mieux, nous dit cette habitante.
7: Rien que de sentir la pluie, même le vent... Ça fait du bien, c'est vraiment rafraîchissant. On dort pas depuis 10 jours, il fait chaud, moi je suis en appartement, je suis pas clim, c'est vrai que ça a fait du bien d'aérer un petit peu parce que moi personnellement, j'ai pas ouvert mes volets depuis quelques jours et là ça fait du bien.
5: Mais c'est encore une journée autour des 40 degrés hein, qui commence à Clermont, Nancy, Strasbourg, Lyon, Paris aussi, tiens, où les hôpitaux sont saturés, dit le préfet de police. Il réfléchit d'ailleurs à annuler la marche des fiertés et le festival de musique solidaire, ce qui est prévu ce week-end. Philippe Juvin, le chef des urgences à l'hôpital Pompidou, est de cet avis ce matin sur RMC.
26: Le flux de patients ne baisse pas et il a beaucoup augmenté hier. Les couloirs sont pleins. Ça commence en réalité à 50-60 ans désormais. Les SDF aussi, qui arrivent avec 42 de température. On a des capacités d'hospitalisation qui sont saturées, pour pas dire dépassées. Dans mon service, j'ai 20 lits d'hospitalisation et ce matin, nous avons 53 patients hospitalisés. Dans des brancards, dans les couloirs, et on essaye de les hospitaliser où on peut. Dans les jours qui viennent, on va découvrir probablement à leur domicile des gens qui sont morts tout seuls.
5: Il y en aura une nouvelle cellule de crise interministérielle cet après-midi et c'est sous cette chaleur que 850 000 collégiens se lancent dans le brevet des collèges. Le ministre de l'Éducation promet des distributions d'eau et davantage de pauses pendant les épreuves. Stéphane Plaza, de retour devant la justice à Paris aujourd'hui, débute son procès en appel pour violence conjugale. Et puis France-Norvège à 21h ce soir pour les Bleus qui joueront leur troisième et dernier match de poule au Mondial. À Boston, ça se passe avec l'ambition de terminer premier de la poule. Un match nul suffit pour ça, pour rester sur la côte Est pour la suite de la compétition. Vivrez ça évidemment sur RMC ce soir à 21h. Il est 9h02.
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0: Bonjour à tous, bienvenue sur RMC, RMC Story pour discuter, pour débattre. Vous l'aurez compris, c'est l'heure des GG, c'est l'heure des grandes gueules. En direct sur donc RMC la télé, RMC Story la télé, RMC la radio, RMC Story la télé, c'est le canal 23 de la TNT. Dormir par 34 degrés, c'est pas évident. D'où l'utilité de la clim. Bonjour Olivier Truchot.
1: Bonjour, tu parles de la clim, j'aurais une petite pensée pour tous les jeunes qui passent le brevet ce matin. Alors ce qui m'a fait rire, un rire jaune, c'est que le ministre disait qu'il y avait des pauses fraîcheurs. Mais comme il n'y a pas de clim, je sais pas c'est quoi une pause fraîcheur s'il fait aussi chaud quand tu t'arrêtes de travailler. Bon bref, voilà. Mais en tout cas, un petit coucou amical pour tous les jeunes qui passent ce brevet.
0: Notre trio de GG aujourd'hui dans le studio climatisé. Emmanuel Demilly, le chef d'entreprise, bonjour.
2: Bonjour à tous.
0: Laura Varton-Martinez, sophrologue, bonjour Laura.
3: Hola todos.
0: Et puis Bruno Poncet, le cheminot de Vierzon, bonjour Bruno.
4: Bonjour à tous et bonjour particulier à Charlie de Cabreton, que j'ai rencontré lundi à Dax.
5: Ah tiens.
4: Qui regarde l'émission tous les jours.
5: Ah tiens.
4: Et qui m'a... Et je voudrais aussi passer le bonjour et bon courage à mes collègues qui font rouler des trains en ce moment dans des conditions hyper compliquées, qui n'arrêtent pas de se faire allumer par tout le monde. Mais faire rouler des trains à 300 km/h sur de la ferraille, il faudra m'expliquer comment on peut faire autrement quand il fait 50 degrés au minimum.
0: Mais on les allume pas. On dit justement qu'aujourd'hui c'est compliqué pour eux, surtout des trains où la climatisation pète en plus. Ah ouais. Et qu'on aurait dû faire comme au Japon. Il n'y a pas de train, il n'y a pas de rail qui se dilate au Japon depuis des années.
4: Non, parce que ici, on a encore. Nous, c'est pas des trains. Au Japon, c'est pas des rails comme nous au sol. C'est des trains pendulaires. Donc, des trains pendulaires, tu peux faire autrement.
0: Mais vous avez vu. On aurait dû quand même investir depuis longtemps.
2: Ce chauffeur de bus qui s'évanouit de chaleur parce que le bus n'est pas climatisé. Ouais. Enfin, on met en danger les gens. Chauffeur et les gens qui sont transportés.
4: Qui est responsable des achats de bus? C'est Pécresse, en fait. À un moment donné, tu vois, faut aussi que les politiques arrêtent de faire des.
2: Mais on va en parler, Bruno. Tu sais, on va pas les épargner.
3: Vous l'avez déjà énervé, on n'a pas commencé, on n'a pas les sujets, qu'il est déjà tout pas content.
4: Là, j'ai même froid ici, je trouve, par rapport à mes conditions de travail habituelles, j'ai même froid.
2: C'est un choc thermique.
0: Allons-y pour vous dire ce qui va se passer aujourd'hui dans les GG, dans les grandes gueules, et vous allez pouvoir intervenir comme tous les jours au 32-16. Le programme des GG, le face au GG tout à l'heure, ce sera Marion Maréchal, la députée européenne. On reparlera aussi des anciens premiers ministres comme Jean-Pierre Raffarin. Il a encore un chauffeur, Jean-Pierre Raffarin, qui a été impliqué dans un accident de la route. Donc, on va vous raconter ça. Mais d'abord, revenons sur la canicule et les mesures prises par la préfecture.
6: La pression monte. Si le nombre d'interventions augmente, cela veut dire aussi que le nombre d'hospitalisations ne cesse d'augmenter. Et aujourd'hui, nous arrivons à une situation de saturation de la capacité d'absorption par le dispositif hospitalier. Mais c'est par exemple un arrêté préfectoral que je publierai ce soir qui interdit la prise d'alcool sur la voie publique à compter de demain midi. Ce sera aussi un arrêté préfectoral qui interdira la vente d'alcool à compter de 18h.
0: Attention, c'est le retour de la prohibition. Il va falloir mettre Elliot Ness dans la rue pour traquer ceux qui chercheront l'alcool. L'alcool dont la vente et la consommation est interdit.
7: Oui, le préfet de police s'appelle Patrice Faure. Faure avec les faibles, faible avec les forts. Le préfet de police qui n'a pas pu empêcher les exactions le soir du match du PSG dans Paris, mais qui là s'en prend aux consommateurs d'alcool qui seraient, en gros, si j'entends bien, responsables de la saturation de nos hôpitaux. Donc, plus d'alcool consommé à partir du midi dans la capitale, plus de vente d'alcool ce soir, c'est un mauvais coup pour les restaurateurs et les barmans, d'autant plus qu'il y a un match de foot et que c'est pour eux quand même l'occasion de vendre pas mal de bière. Bon voilà, en fait c'est assez symbolique de la France, c'est-à-dire que quand on ne sait pas gérer un problème, on interdit ou on ferme, et là on interdit la consommation d'alcool.
0: Alors est-ce que c'est liberticide, est-ce que c'est indispensable vu la chaleur et les esprits qui peuvent s'échauffer? Vous venez en parler avec nous bien sûr au 32-16, Emmanuel Devilliers.
8: Ouais, je crois que de bon sens, c'est une privation de liberté. C'est pas ceux qui prennent une bière ou qui auraient voulu en prendre une ce soir à l'occasion de la Coupe du Monde qui posent des problèmes d'embouteillement des hôpitaux. C'est aussi le retour du spectre du Covid avec un contrôle des populations, le souvenir de l'auto-attestation, le souvenir du pass sanitaire. À quand un vaccin anti-canicule? Ben personnellement, je me ferai pas vacciner. Alors cachez vos décapsuleurs, cachez vos tire-bouchons, n'allez pas jeter vos bouteilles de peur que votre voisin n'appelle les brigades sanitaires de Christophe Barbier. Faites attention, car le contrôle est en place et maintenant, ils y ont pris goût.
0: Pourquoi Christophe Barbier
8: Parce qu'au moment du Covid, votre éminent confrère Christophe Barbier avait fait un dérapage qui lui a valu beaucoup de mots par les humoristes. Il avait dit qu'il faudrait des brigades sanitaires pour aller chercher chez les gens pour les obliger à être vaccinés. C'est quand même incroyable.
7: Je précise une chose, c'est que cette interdiction ne concerne pas les restaurants les débits de boissons titulaires des autorisations nécessaires. Mais en revanche, on ne pourra pas acheter ce soir dans un commerce de détail un pack de bière, par exemple.
0: Tu as raison, c'est vrai que ce soir à 21h, il y a le match de l'équipe de France. Tu pouvais te dire qu'on sort avec des copains, on va se mettre en terrasse quelque part, et puis on va regarder le match, ou après fêter la victoire. Ça va être compliqué.
8: Et est-ce que les polices municipales vont maintenant faire des contrôles antidopage comme pour les urines des Tours de France?
0: Laura.
3: Il y a deux choses à ça. Moi, je suis quand même effarée de l'ensemble des propositions qui sont faites pour nous aider à vaincre cette canicule. Alors, regardez juste, vous jetez un œil dans les campagnes et vous regardez que bizarrement, sur toutes les façades sud, vous avez des maisons remplies de lierre, de vignes vierges. Vous gagnez à peu près 10 degrés dans votre baraque. C'est ça. Pourquoi il n'y a aucune façade parisienne ou des grandes villes, ou de Lyon, ou de Bordeaux, Grenoble, voilà, tous les gros centres-villes et même des plus petites villes, mais qui sont bétonnées à la mort? Pourquoi on ne fait pas tous les pans sud? Et alors, ça coûtera beaucoup moins cher que de climatiser l'ensemble d'une habitation en termes de travaux et d'équipement. Mais déjà, on végétalise l'ensemble des façades sud, on met des putains de panneaux solaires sur les toits plats qui sont de toutes les nouvelles constructions, et on fait des récupérateurs d'eau. Ça me paraît simple, limpide. On a fait la RT 2012, la RT 2020.
7: Mais quel est le rapport avec l'alcool?
3: Et ensuite, j'y viens. La seule réponse qu'on fait, c'est
0: l'interdiction.
3: On vous interdit l'alcool et on vous fait des jolis flyers. Moi, j'ai cru que c'était de l'IA. Le flyers du ministère de l'Intérieur qui nous dit comment boire de l'eau.
0: C'est faux, ça.
3: Ah non, ça n'a pas été de l'IA. Hein.
0: Non, c'est faux. C'est faux. C'est des fakes. C'est des fakes.
3: Au pire, il doit expliquer quoi?
0: Sur les réseaux sociaux.
7: Après, il y a une pub, j'ai entendu ce matin à la radio, donc ça, c'est pas un fake, qui dit à peu près la même chose. C'est le ministère de la Santé qui nous dit il faut boire de l'eau, il faut rester à l'ombre. Donc, pensez à vous hydrater. Donc, en fait, on dépense de l'argent pour des pubs.
3: Mais ça, c'est encore autre chose.
7: Non, mais pour nous prendre pour des enfants. En revanche, les vrais problèmes et qu'il faut régler.
3: Oui, mais pourquoi, Olivier? Parce qu'on crée des doublons. Et des doublons, on a un actif sur 5 en France qui est un fonctionnaire. Faut bien qu'il ait du boulot, ce mec-là. Faut bien qu'on le paye pour faire quelque chose. Donc il fait des jolis flyers, c'est des jolis pots de pub. Donc voilà où est l'argent des Français actuellement. Et en revanche, là où...
0: L'interdiction. Est-ce qu'on a raison d'interdire l'alcool sur la voie publique?
3: Moi, je n'interdirai pas. Je suis une libérale. En revanche, moi, je suis pour qu'on arrête cet état nounou. Je pars du principe que tu sais que c'est la canicule. Tu sais qu'il fait 40 degrés, que si tu ne t'hydrates pas, tu risques la mort. Clairement, c'est ça. Et on sait que l'alcool déshydrate. Tu décides de te prendre une cuite en plein cagnard à 40 degrés, je suis désolée. Le jour où tu arrives devant l'hôpital, tu n'es ni prioritaire, et moi je te fais payer une partie de ta prise en charge, c'est pas la sécurité qui fait ta connerie.
7: Un verre de bière, c'est 3 verres d'eau.
0: Ouais.
7: Emmanuel.
3: Non, moi je n'interdirai pas.
0: Chacun doit prendre ses responsabilités.
3: On arrête avec cet état nounou qui nous dit quoi faire, comment chier, comment pisser. À un moment donné, tu veux te prendre une cuite sur le Champ de Mars avec 40 degrés, tu arrives à l'hôpital, tu n'es pas prioritaire. Et tu payes une partie de tes soins.
7: Un verre de bière, il faut boire 3 verres d'eau.
0: 3 verres d'eau, pourquoi?
7: Emmanuel, pas l'inverse.
8: Alors, c'est vrai
7: c'est
8: que
7: pas 3 verres de bière, un verre d'eau.
8: Le rosé est très traître en ces temps, magnifiquement.
0: Avec
8: solide,
0: modération.
8: Parce que quand on prend une demi-bouteille, une bouteille de rosé, dans les heures qui suivent, on est très très déshydraté. Et si on se met au soleil, c'est le risque d'insolation, effectivement.
0: Bruno Poncet, est-ce qu'on a raison d'interdire la vente d'alcool à Paris et la consommation sur la voie publique ou pas?
4: Moi, je sais pas, on ne l'interdit pas à partir du moment que tu laisses les bars et les restaurants pouvoir le vendre. T'interdis rien du tout. Je suis désolé, moi, les 80% des cuites que j'ai pris dans ma vie, et j'en ai pris quelques-unes, je les ai prises dans un bar ou dans un restaurant, donc à un moment donné, c'est ridicule. C'est juste encore une mesure où, en fait, l'individu est coincé. L'individu est, lui, est encore une fois... Alors, j'arrive pas à trouver le mot, mais enfin, l'individu est encore une fois... vous voyez, c'est sa chouchou.
3: Nounouisé.
4: Nounouisé, ouais, c'est ça. Nounouisé par le gouvernement. Sauf qu'après, comme ils ont dégommé les restaurants pendant le Covid, là, maintenant, ils n'osent plus rien leur faire. Mais en fait, c'est ridicule. Par contre, un truc qui est sûr, c'est que moi, hier matin, j'étais garde de l'Est. On a 4 jeunes qui sont passés devant nous, qui devaient sortir de boîte ou je ne sais quoi, qui étaient rincés complets à 9h30 du matin. Moi, je pense que déjà, ils faisaient plus de 30. Oui, effectivement, je me dis que s'ils n'allaient pas boire 2-3 litres d'eau, ça allait, la fin de la journée allait être compliquée pour eux. Mais en fait, c'est pas ça les mesures. Les mesures, c'est pas d'empêcher les gens de boire et surtout qu'en fait, plus tu vas empêcher les Français de faire quelque chose, ils vont le faire.
3: C'est une question de principe.
4: C'est quasiment sûr. Mais en fait, t'as d'autres solutions à faire. Et moi, je pense qu'à un moment donné, déjà, il faudrait revoir un peu plus tôt nos modes de fonctionnement déjà au mode urbain, parce que je trouve que c'est n'importe quoi. T'as plein de pays en Europe qui récupèrent la flotte et qui te la renvoient dans des petits arrosoirs. bar, dans des petits trucs qui tombent sur la tête. Moi, j'étais à Grenade en septembre 2013. Il faisait 47. Hein. Pas au soleil, 47. Enfin, la température, comme ils apprennent à Londres, il faisait 47. Ben, en fait, partout, t'avais des espèces de brumisateurs et tout.
2: Ah oui, mais ça, c'est interdit. Les brumisateurs sont interdits à Paris. C'est la maire de Paris de l'époque, madame Hidalgo, qui l'avait interdit.
3: Elles sont interdites dans Paris, mais pas devant les guichets. Alors, dans le quatrième, t'avais carrément une arche au-dessus d'une tirette bancaire qui brumisait.
2: Vous savez, à un moment donné, les restaurateurs avaient mis ça, enfin, les tenanciers de bar avaient mis des brumisateurs sur les terrasses. C'est interdit. Donc, à un moment donné, on interdit des choses, et puis après, plus tard, on en parlera tout à l'heure avec la clim, et puis finalement, on se rend compte que c'est une des solutions. Enfin, on perd tellement de temps.
4: Non, mais je comprends pas. Alors, si t'as le pouvoir de faire du brumisateur, mais par contre, Bernard Arnault, il a pas une vague artificielle qu'il est en train de faire avec de l'eau énormément de mètres cubes
2: pour la Fashion Week.
4: Voilà. Donc, à un moment donné, moi, je sais pas trop, tu vois. Je pense pas qu'on ait vivre la même canicule, mais enfin, je trouve qu'aujourd'hui, s'en prendre encore une fois à un épiphénomène qui est la vente d'alcool ou la consommation d'alcool, c'est pas ça qui emmène les gens à l'hôpital, c'est pas ça qui fait tuer les vieux, en fait. Si les vieux meurent de la canicule comme en 2003, ou même des bébés ou des jeunes, moi, j'ai vu dans ma région, un gamin de 19 ans est mort. Bah ouais, on l'a fait travailler sur un toit. 19 ans, il est mort, il a fait une hyperthermie, il est mort. Donc, qu'est-ce que tu veux aujourd'hui? Les gens meurent sur les chantiers. Moi, j'ai des collègues qui meurent qui font des malaises dans des chantiers, à un moment donné.
0: Non, mais d'accord, mais si tu veux, bah, le patron, la loi oblige un patron à assurer la santé de ses salariés. Et bah, ce patron sera sûrement sanctionné.
4: Oui, ça ne reviendra pas un gamin de 19 ans, c'est pas.
0: Je suis d'accord.
4: À un moment donné,
0: c'est évident, mais aujourd'hui, aucun patron n'a intérêt à ce que ses salariés, si tu veux, se retrouvent en danger sur
4: ça
0: les
4: dépend,
0: chantiers.
4: Olivier. Alain, le patron, il a son chantier à finir et qu'on lui met un coup de pression, canicule, il va dire.
0: Mais non, c'est du bon sens.
3: Non, mais par contre,
4: si le gamin a 19 ans, il va être plus.
0: Autour de moi, il y a des gens qui travaillent aussi dans le BTP, notamment dans le Sud. Ils appellent, quoique dans le Sud en ce moment ça va,
4: oui, mais sinon,
0: il fait moins chaud, mais c'est vrai. Alors, mais tu appelles et tu dis, écoutez monsieur, là on a un souci, on va décaler de quelques jours. Mais là, si tu veux, c'est quand même un aveu d'impuissance de l'État de faire soit fermer, soit interdire. C'est ça qui doit plus nous sauter aux yeux, quoi, Emmanuel De Villiers.
8: Les auditeurs vont le confirmer. Personne ne comprend. Il y a un effet d'annonce, mais on comprend pas si c'est les restaurants, si c'est quand on est dans la rue.
3: Mais regarde, Emmanuel, c'est exactement les mêmes effets d'annonce un peu star qu'on a eu pour la crise là qu'on a eu à cause du détroit d'Hormuz sur l'essence. C'est-à-dire qu'on balance des trucs, mais comme on sait que là, à partir de lundi, il va refaire 25, mais ils en ont strictement rien à faire.
2: Il y a un problème de cohérence parce que tu disais pourquoi on interdit là alors qu'on autorise ailleurs. Par exemple, la marge des fiertés à Paris qui doit réunir entre 300 000 et 500 000 personnes n'est pas interdite. Je crois qu'elle l'a été à Lyon. Elle n'est pas. Alors, donc, on va laisser finalement un défilé se faire à 15 heures de l'après-midi. Demain, il fera encore 38. Je pense que ça amènera plus de monde aux urgences que de boire une bière le long du canal Saint-Martin. Mais bon. C'est le problème.
3: Surtout qu'il n'y aura pas que de l'eau dans la marge des
8: fiertés. Pour rebondir aussi sur le propos de Laura il y a quelques minutes, il apparaît. Un phénomène dont on ne parle pas parce que ça gêne un peu les écologistes, c'est que toutes les règles contre les soi-disant passoires thermiques ont amené des rénovations qui font que la chaleur rentre et reste dans les habitats.
2: Ça crée des bouilloires thermiques. Ça crée des bouilloires thermiques, c'est ce qu'expliquait une spécialiste.
3: On a pensé à garder l'énergie, mais on n'a pas du tout pensé à comment
2: évacuer la chaleur.
3: Mais tout est pensé comme ça.
4: Si tu me laisses la semaine dernière, j'ai parlé avec un monsieur qui travaille au petit Carrefour qui est à côté de Bastille. Je discute avec lui et tu voyais, le monsieur, il était en sueur dans le magasin. Je dis, vous n'avez pas la clim et tout, ça se sentait. Il dit, non, mais il dit, là, c'est rien. En fait, le petit monsieur, il travaille dans un endroit où il fait 30. Samedi dernier, il faisait super chaud, mais moins qu'aujourd'hui, par exemple. Il fait 30 dans l'endroit où il travaille. Il prend les transports. Il refait encore une chaleur de mort.
3: Il te refroidit
4: jamais. Et il rentre chez lui, il me dit, mais chez moi, il fait 35.
2: Ouais.
4: Mais je dis, vous avez une douche et tout. Il me dit, oui, j'ai la douche, mais il me dit, en fait, j'arrive pas à me refroidir. Et monsieur, plus de 60 ans, tu vois. Et à un moment donné, on va t'expliquer que lui, il aura pas le droit de vendre de l'alcool. Par contre, il aura le droit de prendre le train. Il aura le droit de travailler dans un endroit super chaud. Il aura le droit de vivre chez lui dans une. C'est même pas une bouilloire thermique, c'est un four. Et donc, en fait, les gens, ils vont pas comprendre. Lui, en fait, il aura pas le droit de vendre de l'alcool et de pas faire son chiffre d'affaires. Parce que je pense que du côté de Bastille, ça doit marcher pas mal, ça. Et par contre, il a le droit d'aller crever dans le métro. Et
3: on va mettre tous les députés de l'Assemblée nationale sous les toits pendant 10 jours et puis on verrait. Je pense que les solutions, elles arriveraient vite.
0: Richard, bonjour. Richard d'Indre-et-Loire.
5: Bonjour les GG.
0: Est-ce que vous êtes d'accord avec la consommation et l'interdiction de vente de l'alcool à Paris ou est-ce que c'est liberticide? Dites-moi.
5: Sur le sujet en soi, si c'est sur la voie publique, quand on voit les températures, Bruno vient de le dire, il fait chaud. Le problème, c'est que est-ce que les gens sont conscients de ce qui va se passer une fois qu'on va consommer? Parce que les gens qui consomment tardivement, ces gens-là vont avoir un problème. Alors, le nom de l'âme qui parlait tout à l'heure, j'ai pas retenu. Effectivement, ils vont se pointer à l'hôpital. Aujourd'hui, on est saturé.
2: Laura Barton-Martinez.
5: D'accord. En fait, le problème, c'est que si les gens étaient consciencieux, on pourrait se dire, mais le problème, c'est qu'on sait tous que les gens qui vont être ce soir dehors après le match de foot sont peut-être pas les gens les plus consciencieux. Donc, ils vont boire de l'alcool, ils vont se mettre dans des états pas possibles. On en a vu certains à la fête de la musique. Donc, il y a un moment ou un autre, qu'on puisse boire dans les bars, c'est une chose. Qu'on boive sur la voie publique, ça me, moi, perso, ça me dérange pas. Parce que demain, on dira que l'État ou le gouvernement fait pas le travail. Quand l'État décide de quelque chose, on critique. L'État fait rien, on critique. Donc, en fait, moi, je suis pas pro-gouvernement, hein, je vous le dis. Mais il y a un moment, il faut quand même remettre toutes les choses en place.
7: Non, mais vous avez raison. Il y a aussi la responsabilité individuelle. Je suis d'accord avec vous. Oui. Mais moi, ça me choque pas qu'un môme qui arrive alcoolisé à l'hôpital, on soigne pas tout de suite. S'il est pas en danger de mort.
3: Bien sûr.
7: De toute façon, c'est ce qui se passe aux urgences, hein. Si t'arrives bourré, non, t'es pas prioritaire, hein.
3: Pourquoi on en arrive là pour, tu vois?
0: Oui, bien sûr, vous avez raison.
7: Je suis d'accord.
3: Richard a raison. Mais en même temps, je lui donne tort. C'est-à-dire que Richard dit, oui, mais les gens ne sont pas informés. Moi, je pense que les gens sont informés. Sauf qu'on vit dans un état nounou, c'est que peu, tu ne payes plus la responsabilité de tes actes en France. Je parle de manière pécuniaire.
8: Puis on a quand même le droit de vivre, c'est la Coupe du Monde aussi, merde.
3: Si demain tu sais que si tu fais de la merde, à un moment donné, c'est pas l'État qui va payer tes conneries, c'est toi, et sur tous les sujets. Les casseurs, là, d'engorger l'hôpital parce que tu te mets une cuite sur le Champ de Mars avec 40 degrés. Si à un moment donné, les gens étaient face à leur responsabilité pécuniaire, je pense qu'il y a deux, trois trucs qui iraient mieux dans le pays.
5: Oui, mais madame, je suis totalement d'accord avec vous, et je veux bien que vous ne donniez pas raison, mais moi je vous donne raison dans ce que vous venez de dire. Mais est-ce que vous croyez réellement que les gens sont responsables?
3: Mais les gens ne sont pas responsables parce qu'on
0: leur grande majorité, oui, ce que l'on gère de toute façon dans ces cas-là, c'est la minorité qui met
7: toujours,
3: qui met la pagaille.
0: Vous prenez toujours les interdictions pour la minorité,
8: mais
0: quoi.
8: Alain, je suis désolé. La France affronte la Norvège ce soir. C'est tous les 4 ans, c'est exceptionnel. On est derrière les Bleus.
0: Mais je suis d'accord.
8: On nous interdit de prendre un verre, c'est quand même pas normal.
0: Mais je suis d'accord avec toi. Malheureusement, on est obligé de prendre cette interdiction pour la minorité.
7: On est obligé parce qu'on est dans une faiblesse. C'est-à-dire que on n'est pas capable de gérer une minorité. Donc on emmerde la majorité.
8: C'est ce qui s'est passé.
7: Tu faisais la référence au Covid. Pourquoi on était confinés? Parce qu'on n'avait pas suffisamment de masques pour tout le monde, parce qu'on n'était pas capable de tester la population. Ils se sont dit, c'est plus simple de confiner tout le monde, même de confiner des gens qui ne risquent rien avec le Covid, notamment nos enfants. Et maintenant, 2 ans ou 3 ans après ou 4 ans après, on est toujours en train de faire des rapports sur la santé mentale des ados en disant, mais on a abîmé une génération. Voilà, c'est sûr que. Alors là, ça abîmera peut-être pas une génération à tort de match. Mais c'est des on mesure jamais les conséquences de nos actes.
8: Parce que les membres du gouvernement voulaient éviter toute poursuite judiciaire. C'est surtout là ça.
0: Alors, merci Richard d'avoir été dans les GG. Bonne journée et allez les Bleus, mon cher Richard. Canicule, interdire la vente d'alcool à Paris. Liberticide, oui ou non? On va voir si c'est assez partagé ou tranché. Allez, 71%, c'est liberticide. 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
0: 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Dans un instant, on va continuer d'évoquer la canicule. En fait, si on regarde transport, écoles, hôpitaux, partout où les pouvoirs publics sont présents, c'est défaillant.
3: Incroyable.
0: 32-16 pour en parler avec les GG, il est 9h20.
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0: GG les grandes gueules sur RMC, RMC Story. On continue de parler de la canicule avec vous. Tiens, c'est intéressant de vous écouter au 32-16, vous qui êtes enseignant, chauffeur de bus, conducteur de train, qui travaillait dans les hôpitaux. En fait, partout où les pouvoirs publics interviennent, c'est là en fait qu'il y a des défaillances. Dites-nous comment vous vivez cette canicule, comment vous arrivez à travailler. Je sais, il y a des droits de retrait, il y a des grèves qui se mettent en place.
1: C'est énorme.
0: 32-16 pour en parler avec les grandes gueules. Ce qui est effarant dans cette histoire, après, c'est d'entendre les déclarations de certains ministres. Il y en a un qui on peut donner le pompon. Je ne sais pas si c'est le prix de l'humour politique, du cynisme, de l'incompétence, de l'inconscience. Vous choisissez votre catégorie. C'est Édouard Geffray, c'est le ministre de l'Éducation nationale. Au moment où on a des enseignants, des professeurs qui disent « c'est pas possible, nous-mêmes on se sent mal, on a des enfants qui font des malaises dans les salles de classe », voilà ce que dit le ministre de l'Éducation nationale. Écoutez attentivement, ça vaut son pesant d'air frais.
2: Oh. Non, je n'ai pas de climatisation au bureau, ni climatiseur, ni ventilateur. Je considère que j'en aurai un le jour où tout le monde en aura un. Et tant que ce ne sera pas le cas, je resterai avec mes 35 à 38 degrés quotidiens.
0: Voilà, il n'a pas de climatiseur dans son bureau. Il en mettra un par solidarité. Il en mettra un quand tout le monde sera climatisé. Voilà
3: quel
0: ce que dit
3: courage,
0: le ministre.
3: Quel courage. Ça ne va pas être tout de suite parce que gouverner, c'est prévoir. Hein. C'est l'adage. Gouverner, c'est prévoir. Et en France, on s'aperçoit que gouverner, c'est gérer l'urgence. Comme on ne prévoit pas, on gère l'urgence. Alors, on fait des réunions interministérielles. Il y en aura une tout à l'heure. On lance des cellules. On ferme, on interdit. Et puis, on fait des grandes déclarations martiales. Vous avez entendu le fameux « plus jamais ça ». Plus jamais. Donc Emmanuel Macron a dit oui, on en a fait beaucoup déjà, mais on va en faire encore plus. D'ailleurs, on a tellement anticipé qu'on est obligé, et c'est ce que Le Cornu a annoncé hier, d'annoncer tout d'un coup une enveloppe de 600 millions d'euros pour permettre de rénover notamment les hôpitaux. Donc on voit bien que rien n'est prévu. 23 ans après la grande canicule, on s'aperçoit qu'à part les blocs opératoires à l'hôpital, peu d'endroits assurent une température tolérable. 35 degrés dans des chambres, c'est ce qu'on entend, hein, des témoignages. Du coup, on est en train de s'expliquer maintenant qu'il faut la clim. On en reparlera tout à l'heure. C'est Sandrine Rousseau, vous imaginez, elle-même qui dit il faut climatiser les hôpitaux, comme quoi tout arrive. Alors c'est vrai qu'on tape beaucoup sur le gouvernement, mais il faut rappeler par exemple concernant les écoles, seulement 7% des écoles en France sont climatisées et c'est la responsabilité exclusive
1: de l'établissement.
3: Collectivité, hein. Les écoles maternelles et élémentaires, c'est la mairie, le collège et le département, et la région s'occupe du lycée. Donc si vous trouvez que l'école de votre enfant est une fournaise, vous ne tapez pas sur Édouard Geffray, vous allez voir votre maire et vous lui demandez des comptes. En plus, il vient d'être élu ou réélu.
1: Non, mais moi, ce que j'aimerais bien savoir, c'est qu'on nous a enlevé suite à la canicule de 2003. On nous a dit, maintenant, la journée de la solidarité, ce ne sera plus la journée de la solidarité, ce sera la journée qui nous servira à financer la climatisation dans les EHPAD, dans les hôpitaux, dans les écoles. C'est une journée qui rapporte à peu près 3 milliards d'euros.
3: Chaque année.
1: Donc, Bruno m'a aidé à la pub parce que mon cerveau est à 40 degrés et ramolli.
4: C'est un mathématicien.
1: Et que c'est un mathématicien hors pair. Ça veut dire qu'on a 69 milliards.
0: Alors, pour être précis, les 69 milliards, ils ont été utilisés. Je comprends. Effectivement, c'est un reproche qui a été fait, mais ils ont été fléchés vers les EHPAD. Ils ont été fléchés vers.
1: 9% des EHPAD sont climatisés.
0: C'est pas ça. C'est que dans les EHPAD, tu as l'obligation d'avoir une pièce rafraîchie, climatisée. Tu n'as pas l'obligation, alors c'est peut-être une erreur, tu n'as pas l'obligation d'avoir l'ensemble de l'EHPAD climatisé.
3: On n'a pas cramé 69 milliards pour une pièce.
1: C'est ce que j'allais dire, tu n'as pas cramé 69 milliards pour climatiser la salle de réfectoire, quoi.
0: Non, mais tu as raison, mais tu n'as pas que les EHPAD. L'argent a été fléché vers les établissements aussi d'aide aux handicapés, vers les allocations handicapées, et puis un troisième secteur d'activité.
1: Mais alors dans ces cas-là, pourquoi on a toutes les infrastructures qui accueillent du public, qui est censé être sous la responsabilité de l'État, qui sont en train d'être fermées, qui sont en train d'avoir des professionnels qui ont un droit de retrait, que les gens qui travaillent sont obligés de garder leurs gamins à la maison. Moi, faudrait bien m'expliquer où sont-ils passés. Et encore une fois, la climatisation, oui, mais il y avait plein de choses qui pouvaient être faites avant. Pourquoi dans le privé, on arrive à s'adapter avec les deniers personnels qui n'ont pas les revenus de l'État? Pourquoi on y arrive? Donc, à un moment donné, il va falloir remettre les chiffres d'équerre, c'est-à-dire on enlève toutes ces mille feuilles administratives qui nous coûtent un fric fou, on licencie ces gens qui ne servent strictement à rien à part nous faire des flyers pour nous expliquer comment boire et nous ventiler. Il y a un moment donné, il va falloir que l'État se préoccupe de ce qu'il doit faire et qu'il arrête de venir nous embêter sur notre vie.
0: Bruno.
4: Il y a un sujet, c'est aujourd'hui, alors elle l'a dit, 69 milliards, après c'est vrai qu'on va... Tu peux pas résumer ça à ça, mais c'est un vrai sujet, c'est qu'en fait, on demande au pouvoir public de quand même de faire leur travail et de rendre les conditions de travail des gens, de survie des gens dans les hôpitaux, dans les écoles. Là, j'étais en discussion avec ce matin avec Fatima qui surveille le brevet. Et en fait, voilà, dans son collège, c'est l'enfer, c'est des bouilloires à tire-larigot. Et qu'est-ce que tu veux qu'un gamin se concentre ne serait-ce que 2 heures ou 3 heures sur un sujet, alors que le gamin, il a peut-être pas dormi de la nuit parce qu'il fait 50 degrés chez lui. Mais aujourd'hui, tu vois, on a un vrai sujet. Regarde, juste hier, le collègue là, de la RATP qui a fait son malaise. C'est Pécresse qui est responsable des achats des bus. En fait, c'est comme ça, c'est IDFM. Donc c'est elle de faire le taf. Qu'est-ce qui se passe? Elle ne veut pas acheter de bus climatisé parce que ça coûte cher, machin et tout, et que peut-être qu'elle pense que le réchauffement climatique va s'arrêter, qu'on va revenir vers maintenant avec un refroidissement climatique important. Bah non. Et aujourd'hui, tu te retrouves dans des transports en commun à Paris. Donc s'il fait comme j'étais tout à l'heure avec le monsieur, c'est-à-dire que tu sors de chez toi, tu vis dans un HLM, c'est une bouilloire thermique. Tu prends les transports, c'est une bouilloire thermique, et tu vas à ton travail ou des fois où tu fais des travaux, tu travailles dehors ou je ne sais quoi, tu travailles dans des conditions infernales. En fait, aujourd'hui, il n'y a pas le respect du citoyen, il n'y a pas le respect du salarié, et il y a un vrai sujet avec ça, c'est que moi je pense réellement que les pouvoirs politiques, en plus, moi, ce qui me rend dingue, c'est de les entendre venir te dire, ah ben moi, l'autre là, c'est Geoffrey là qu'on a vu tout à l'heure.
3: Édouard Geoffrey.
4: Moi, j'ai pas la clim dans mon ministère, mais tu te fous de notre gueule en fait, sérieux. Moi, pour la réforme ferroviaire, j'ai été partout, les ministères, le Sénat et tout. Je peux te garantir les ordres de la République, je sais ce que ça veut dire. Dans le bureau, t'arrives dans le bureau d'Édouard Philippe à l'époque, t'as l'espèce de bureau qui était à côté, c'est le bureau de Napoléon, je sais pas qui, tu vois, en fait. Tu regardes, t'as des espèces de tapisseries de Buisson.
3: C'est pas forcément la clim, Olivier, ça.
4: Non, mais ça, c'est pas la clim. Sauf qu'à un moment donné, tu vois, tout cet argent que tu prends et que les gens se mettent dans leur bureau, dans leur décor, l'autre, il t'explique qu'il a même pas de clim, il se fout de la gueule de tout le monde, en fait.
3: Non, il dit qu'il fait ça en solidarité avec les profs qui en montent pas.
4: Olivier,
3: non,
4: mais, moi, je pense que t'es grossier à la télé à ce temps-là, mais je l'insulterai, mais comme c'est pas permis de dire ça.
1: Attends, juste une seconde, Emmanuel. Je voulais rebondir sur ce que tu as dit tout à l'heure, Alain, quand on parlait du jeune homme de 19 ans qui est mort à cause d'un coup de chaleur et que la responsabilité va aller sûrement au patron.
3: Oui,
1: et bien dans ces cas-là, ouais. Et bien j'invite toutes les familles qui ont leur aïeul qui est en train de décéder dans les EHPAD publics, qui est en train de décéder dans les hôpitaux, vous allez aller porter plainte. Oui, c'est un
3: contre l'État. Connaître, alors les contre EHPAD, l'État. Là, parce que on peut être critique, mais il faut reconnaître que dans les EHPAD, a priori pour le moment, ça se passe plutôt bien. Donc on a tiré les leçons quand même de 2003 par rapport aux personnes
1: plus âgées.
3: Mais
1: dans les hôpitaux, les gens qui font des malaises.
3: Dans les hôpitaux, c'est incompréhensible. En fait, la seule obligation.
1: Dans les transports en commun, quand tu fais un malaise, tu perds 3 jours de boulot avec 3 jours de carence.
3: La seule obligation, c'est
1: de plainte et tu te fais rembourser.
3: La seule obligation, c'est climatiser le bloc opératoire.
1: Mais
3: effectivement, ensuite, il y a pas d'obligation, ce qui fait que t'as 35 dans les chambres.
0: Emmanuel, et puis on va écouter.
5: Moi personnellement, je serais beaucoup plus modéré. On fait le constat, donc
0: il y a eu
5: 1976-2003, 27 ans, 2003-2026, 23 ans. Il est clair, on l'a constaté dans les temps récents à Paris et ailleurs en France, l'intensité, la puissance de cette canicule est incroyable. Elle est encore très différente de 2003. Moi, j'étais directeur du Futuroscope en 2003. J'ai géré avec le bitume, l'univers bétonné. C'était quelque chose d'incroyable tout l'été. Mais là, c'est encore plus fort. Il y a une intensité qui est effectivement sidérante. Moi, je pense au risque de surprendre et d'être caricaturé qu'il n'y a pas vraiment de prise sur le réchauffement climatique, sur ces phénomènes météorologiques, et on pourra faire toutes les politiques, toute la démagogie
3: du monde. Mais on peut s'adapter.
5: Voilà. Oui, s'adapter, certes, mais la recherche du bouc émissaire, c'est très français, mais je suis désolé, en raisonnant par l'absurde, il y a des gens qui meurent toute l'année. Tout le temps. Alors évidemment, il y en aura plus là, parce que c'est vrai que dès qu'on est fragile, moi-même, j'ai fait un commencement d'insolation pour avoir fait un peu du vélo au soleil il y a 2 jours.
1: Quelle idée.
5: C'est très surprenant.
3: Assez-toi. Oui,
0: la France, c'est complètement con, surtout.
3: Ah, le mec qui fait du vélo à 15h en pleine.
0: Après, il est là au micro en disant oui, la responsabilité individuelle.
5: La France.
1: Mais il fait chaud.
0: Chapeau l'artiste.
5: La France était un pays tempéré. Et d'ailleurs, le président Gérard Larcher du Sénat qui a rappelé cette expression pleine de bon sens, qui rappelle un peu l'école d'antan. La France était un pays tempéré.
3: Ah oui,
5: moi, je viens plutôt au soutien de ce monsieur Geoffrey. Il me plaisait pas au début, mais je le trouve pondéré. Et croyez-moi, sa tâche n'est pas facile dans un tel contexte.
0: Édouard, bonjour.
6: Bonjour Alain.
0: Bonjour Geoffrey. Bienvenue Édouard, parce que vous voulez attirer notre attention sur votre cas personnel.
6: Oui.
0: Justement, parce que vous êtes en chimio, en traitement en ce moment.
6: C'est ça.
0: Quelle est la température, vous, à l'hôpital où vous allez vous faire soigner dans le Lot-et-Garonne, alors, à Bordeaux plutôt?
6: Alors, bonjour les grandes gueules, bonjour à tous. Écoutez, actuellement, je suis en chimiothérapie, j'y étais lundi. Voilà, on est accueilli dans un bâtiment au 6e étage. 32 dans la chambre, quoi, 32 degrés dans la chambre. On était deux patients avec nos familles, enfin avec ma femme, moi, et elle, la patiente à côté avec son compagnon. Eh bien, écoutez, voilà, donc on arrive, chambre 32 degrés, un ventilateur avec une poche de froid chimique accrochée sur le ventilateur. Voilà, bon, ben, on est désolé, mais voilà, vous n'êtes pas du côté le plus frais de l'hôpital, comme on dit. Bon, oui, non, ça, on s'en est rendu compte. Et, ben, écoutez, on arrive et tout. Bon, ben, voilà, les effets de la chimio, moi, c'est un petit moment que j'en fais maintenant, mais là, pour le coup, je peux vous dire qu'on est sorti de là. Enfin, moi, en tout cas, j'étais sorti de là, j'étais vraiment, vraiment fatigué, quoi.
1: Ah, bon, bien sûr, la jambe avec 33 degrés.
0: Est-ce que dans le reste de l'hôpital, il y avait.

0: climatiseurs, on va les mettre dans les champs prioritaires. Enfin, à un moment donné, il faut un peu de la jugeote, il faut se bouger. Et pourquoi ça se passe mieux dans le privé? Parce que le patron de sa boîte, il est responsable de sa boîte, il est responsable de ses employés, il devra rendre des comptes, et puis surtout, il faut faire tourner la machine. Oui. On a l'impression que
1: c'est lui qui dirige
0: l'hôpital. Et malheureusement, on a retiré le pouvoir aux médecins, on leur avait redonné ce pouvoir pendant le confinement, le Covid. Maintenant, malheureusement, les technos sont revenus. Bah, rien n'empêche ces gens-là, s'ils dirigeaient un peu avec l'état d'esprit d'un chef d'entreprise, de se prendre en main.
1: Bah, je donne l'exemple de l'école de ma fille.
0: Et de pas attendre toujours qu'on arrive leur dire, alors vous avez fait le plan clim, vous avez
1: fait ça. Non, mais je te donne l'exemple de l'école de ma fille, qui est une école privée, canicule, ils sont allés acheter trois clims, ils ont mis la salle de motricité, qui est une grande salle, ils ont mis les trois clims dans la salle, et les gamins, et ben, l'après-midi, quand il fait vraiment trop chaud, ils mettent tous les gamins dans l'espace climatisé, et ça joue aux cartes, ça fait des jeux de société, etc.
2: Mais Edouard, bon courage à vous, mais je voudrais qu'on écoute Edouard, Pierre, qui est avec nous, il s'appelle Dudou, qui est directeur de collège. Bonjour, Pierre.
3: Bonjour.
2: Quelle température dans votre établissement vous avez eu là ces jours-ci?
1: Pour le brevet.
2: Dites-moi.
3: On dépasse largement les 30 degrés dès le matin, c'est 32, 33 degrés à 8h30 le matin, voire 9h.
2: Ouais.
3: Et ça ne fait que augmenter dans la journée.
2: Quel type de bâti vous avez? Est-ce que vous pouvez mettre des stores, rafraîchir? Dites-moi, est-ce qu'ils sont déjà là?
3: Du bâti 100% béton.
2: Ouais.
3: On a eu des difficultés à avoir des volets. On a encore des salles qui n'ont pas de volets, qui sont exposées plein soleil pendant 7 à 8 heures par jour. Des fenêtres qui ne peuvent être qu'entrouvertes pour ventiler. Donc quand on nous dit de ventiler, encore faut-il pouvoir le faire ou sortir son tournevis pour tout démonter et puis ventiler. Et puis voilà. Et puis on met des ventilateurs autant qu'on peut. On ouvre les portes, mais quand c'est chaud, ben c'est chaud. Ça ne refroidit pas la nuit et puis ça ne fait que continuer de chauffer.
2: Mais justement, Pierre, parce qu'aujourd'hui on va pas démolir votre collège, qu'est-ce qu'on pourrait faire pour le rafraîchir si justement on devait affronter des périodes de canicule?
1: Tu végétalises, tu mets des ventilateurs.
0: Non, il date de quand déjà?
3: Il date de quelques années, il a été rénové, mais rénové, là aussi, je pense qu'on a affaire à des architectes qui ne vivent pas dans les établissements qu'ils rénovent et qui ont des belles idées pour mettre des baies vitrées et autres, et puis qui n'ont pas conscience des conséquences que ça peut avoir en termes de vie quotidienne. Et donc ça, il y a une grande réflexion à avoir à ce niveau sur le bâti scolaire, mais c'est pas faute de l'avoir dit et répété, mais ça demande une volonté politique nationale et territoriale qui n'est pas toujours présente. Effectivement, il faut végétaliser les cours, c'est ce que font certaines communes et ça fonctionne, c'est déjà du mieux. Il faut aussi voir le bâti scolaire sur les toitures qui sont des fois même pas isolées. Donc voilà, il n'y a pas de ventilation vraiment prévue. Vous avez des salles des fois de réunion qui sont totalement bornes avec un puits lumineux qui ne fait qu'apporter de la chaleur l'été sans même pouvoir ventiler quoi que ce soit. Il y a des aberrations qui sont dénoncées au quotidien, hein, que l'on fait remonter, mais sans qu'il y ait quelques réactions que ce soit. Et puis on attend que ça passe, parce que c'est l'histoire d'une semaine, et puis dans une semaine, on parlera d'autre chose.
2: Et malheureusement, on passera à autre chose.
1: Ça va revenir. Le problème, on a une c'est semaine de pause, après ça revient.
0: Quand c'était exceptionnel, on pouvait se dire, bon, c'est un mauvais moment à passer. Là, on voit bien que nous vivions la deuxième canicule depuis le début de l'année, et tous les spécialistes vont dire que ça va se reproduire, ça va devenir banal. Donc,
4: on est au début de l'été, donc on est en menace pendant 3 mois.
0: Et donc, tirons les leçons et faisons en sorte d'être
2: mieux préparés. Merci à Pierre, merci à Edouard. Transport, école, hôpitaux, est-ce que les pouvoirs publics sont incompétents? Qu'est-ce que vous en dites? Oui, 92%. Oui.
4: Moi, je voudrais avoir une petite pensée pour tous les prisonniers de France, parce que pour eux, ça doit être très très dur aussi.
2: Dans un instant, le On s'en fout, on s'en fout pas, restez avec les GG, avec les grandes gueules en direct sur RMC, RMC Story.
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0: les grandes gueules sur RMC, RMC Story, radio et télé pour les GG, Laura Barton, Martinez, Bruno Poncé, Emmanuel Devilliers. Voilà les trois grandes gueules, le trio de GG qui est avec vous. Qu'est-ce que c'est que ça?
1: Olivier?
2: Ça, c'est le groupe R.
0: Ouais.
2: Enfin, si vous connaissez le groupe
1: R,
2: qui est un des groupes français les plus connus au monde, ils font des tournées mondiales. Et je suis tombé par hasard sur l'un des deux membres de ce groupe, qui s'appelle Nicolas Godin, que je salue parce que je crois qu'il nous écoute tous les jours, et qui m'a dit, mais je suis un fan des GG depuis toujours. Je me balade pas mal en bagnole, etc. J'écoute tout le temps les grandes gueules. Il revenait d'une tournée de 2 ans à travers le monde.
3: Parce qu'il fait une musique classique aussi.
2: Ouais, bien sûr. Et c'est un vrai, c'est des vrais musiciens.
3: Je crois que c'est
2: des vrais musiciens. Et donc, je voulais saluer l'éclectisme de ceux qui écoutaient Grande Gueule. Oui. Il y a vraiment tout le monde.
1: Oui.
2: Et moi, j'ai dit, j'ai adoré ce qu'il faisait, que j'étais content que ça lui plaise. Donc, merci Nicolas et qui nous écoute.
0: Un de ces jours qui vient assister à l'émission.
2: Et ça serait peut-être bien qu'il vienne ici assister à l'émission.
0: L'invitation est lancée.
2: Il partait s'installer en Suisse, mais enfin, il reviendra peut-être en France.
0: 10h moins le quart. On y va pour le on s'en fout pas.
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0: Bonjour Anaïs Inès Sainz.
1: Bonjour les GG, bonjour à tous. La marche des fiertés de Lyon prévue demain annulée et reportée à septembre en raison de la canicule. À Paris, le préfet de police doit décider aujourd'hui l'annulation ou pas du défilé de la Gay Pride prévu demain dans la capitale où 500 000 personnes sont attendues. Est-ce qu'on s'en fout ou pas, Laura?
6: On ne s'en fout pas.
1: Bruno?
3: Non, on ne s'en fout pas du tout.
1: Emmanuel?
7: On s'en fout pas.
1: Idem pour le festival Solidays qui débute aujourd'hui à l'hippodrome de Paris-Longchamp. On saura dans la journée si oui ou non le festival est maintenu. Bruno?
3: Concernant Solidays, je trouverais ça catastrophique. Ils ont déjà tous les festivals ont peiné à survivre au Covid. Derrière, il y a beaucoup de subventions qui sont retirées, soit pour un artiste parce que Pécresse aujourd'hui a joué à la censure, soit pour soit parce qu'il y a plus d'argent. À un moment donné, faut éviter. Enfin, c'est quand même une économie hyper importante, l'économie des festivals, de la culture. Faut peut-être arrêter. Et je pense que si à la limite, peut-être que tu vends de l'alcool, tu vends pas d'alcool, tu vends peut-être de la bière coupée à la flotte. Enfin voilà. Mais arrête
7: la bière
3: avec
7: coupée
3: ça.
7: À la flotte.
3: Enfin, quand on va à festival, moi j'ai fait des festivals où il faisait cette chaleur-là.
1: Le week-end dernier, c'était
3: super
1: chaud.
3: Bah,
7: oui, mais
3: tu mets un chapeau, tu mets de la crème. Et basta,
7: oui, mais s'il y a des gens qui font des malaises, ça va encombrer des urgences. Exactement. Déjà, ça.
3: Non, mais déjà il y a des gens sur place. Et puis c'est à l'hippodrome de Vincennes, de Longchamp, il y a des endroits où il y a un peu d'ombre, donc c'est faisable. Après, sur la marge de fierté, le problème c'est ça, c'est que la marge de fierté, c'est que tout le monde va être collé et tout.
7: Ouais.
3: C'est vraiment moi je l'ai fait la marge de fierté plusieurs fois, c'est que c'est hyper chaud. Ouais. Et donc si demain il fait cette même chaleur, après si tu peux la reporter et que ça entraîne pas peut-être aussi des problématiques financières pour ceux qui organisent, peut-être la reporter à un moment donné où t'es sûr qu'il fera nettement moins chaud.
0: Emmanuel.
8: Effectivement, le problème c'est que c'est trop tard sans doute parce qu'il y a des gens qui sont venus en voyage
3: de
8: très loin. Néanmoins, le préfet a une décision souveraine. Moi, j'ai un souvenir personnel de la Gay Pride, c'est l'Euro Pride à Amsterdam en 2016 où je me suis trouvé le week-end de l'Euro Pride et j'étais dans l'hôtel officiel de l'Euro Pride. C'est une ambiance tout à fait extraordinaire.
0: Okay. Laura.
6: Oui, c'est compliqué d'interdire à ce niveau-là. Après, effectivement, c'est beaucoup plus tenable dans un festival où on peut imaginer des guirlandes de brumisateurs, des jets d'eau sur les participants. La Gay Pride, non seulement les gens sont dans une rue, donc c'est hyper étroit, c'est
7: donc
6: concentré.
7: Il faut arrêter.
6: Et en plus, ça bouge. Non, faut pas arrêter, mais on pouvait pas anticiper.
7: Il va falloir.
2: Non, mais le préfet, il peut pas dire on n'a pas le droit de consommer de l'alcool à partir de midi sur la voie publique et faire en sorte qu'il y ait 500 000 jeunes et moins jeunes qui vont être en plein cagnard. Enfin, je comprends pas les décisions.
6: Voilà, c'est sûr, moi, je suis plutôt d'accord avec Anaïs. Il aurait fallu plus exactement anticiper.
1: Ça fait quand même sur l'île.
6: 3 semaines, 1 mois qu'on nous dit on va crever de chaud.
7: Ça va mobiliser du monde, ça va mobiliser les pompiers, ça va mobiliser.
6: Et là, ils vont se mettre 3 jours
7: de
6: l'intervention.
1: Le député Thomas Porte, en polo hier à l'Assemblée nationale, on s'en fout ou pas, Emmanuel?
8: Pas du tout.
6: Non, on s'en fout pas.
1: Bruno?
3: On s'en fout, il était beau gosse avec son petit polo.
1: Et
3: à
1: il se justifie, écoutez.
9: Mais vous savez, je préfère être habillé en t-shirt qu'avoir des cravates et être un raciste. Voilà, ça c'est la réalité.
1: Bon, ceux qui portent des cravates.
8: Oui. Alors cette déclaration est vraiment grossière.
1: Ah bon?
2: C'est pas le plus futé de la bande.
8: Oui,
2: quand
8: mais
2: même.
8: Ça n'apporte rien. Alors là. Même électoralement, dans la question.
1: C'est pas le couteau le plus aiguisé. Un
3: collègue cheminot, calmez-vous.
7: Oui, mais tu sais, il y a des journalistes un peu idiots aussi.
8: La question qui se pose, c'est est-ce que c'est un vrai polo Lacoste ou un faux?
1: Non mais pour rappel hein, quand même, Yael Braun-Pivet avait autorisé cette semaine aux députés de faire tomber la veste et la cravate en raison des fortes chaleurs. Bon, bah là, il
3: mais c'est pas climatisé à l'Assemblée nationale.
1: Et bien sûr que
7: l'hémicycle.
1: Si.
7: Bon,
6: non alors, mais c'est ça,
7: l'hémicycle,
6: c'est
7: les climats, les
6: hémicycles et je crois les salles de commission. C'est tout ce que c'est. Je suis désolée, mais moi, à un moment donné, il y a un minimum de respect. Moi, j'ai pas accueilli mes patientes, bien qu'il fasse très très chaud dans mon cabinet qui est plein sud, pas végétalisé, pas climatisé. J'ai accueilli mes patientes avec une chemise, avec une tenue de plus ou moins décente. J'ai pas accueilli mes patientes avec un maillot de bain, un t-shirt à trous et des claquettes. Et pardon, vous êtes des représentants du peuple, vous êtes payés suffisamment cher avec des frais de représentation, vous êtes à la clim. Je pense pas que ici aujourd'hui on se permettrait d'arriver en maillot de bain avec des claquettes.
3: Moi, non. Je voulais venir avec le maillot de bain de Borat, mais je l'ai pas retrouvé.
1: Ah mais si, ça aurait fait des clics, Bruno. Le maire RN de Carcassonne qui arrose en toute détente hein, avec un tuyau d'arrosage des manifestants depuis le balcon de sa mairie. Regardez, écoutez.
10: Allez, un peu de fraîcheur.
1: Un peu de fraîcheur lance-t-il donc aux manifestants. Christophe Barthès, c'est le nom de ce maire, a donc copieusement arrosé les syndicalistes qui se rassemblaient pour protester contre leur expulsion d'un local municipal. On s'en fout pas, Emmanuel?
8: Non, c'est merveilleux, on s'en fout pas.
1: Ah bon? Laura?
6: Non, on s'en fout pas. Moi, ils me fatiguent tous.
1: Bruno?
3: Non, on s'en fout pas du tout.
7: Emmanuel.
8: Oui, ce maire, me plaît beaucoup parce qu'il prend des initiatives cash. Il a été élu de manière triomphale. Et au moins lui, il a le courage de ses idées et il a raison. C'était un clin d'œil, c'était pas du tout pour nuire aux personnes présentes. D'ailleurs, il le dit lui-même, un peu de fraîcheur. Il a de la bouteille. Voilà un type qui en a.
1: Ah bon,
7: Bruno.
3: Je pense qu'il a fini au tribunal, ce maire. 3 mois qu'il est arrivé, 3 mois qu'il fait du harcèlement sur les délégués syndicaux de chez lui. Je pense qu'il finira au tribunal parce que de toute façon, je pense qu'il est en plus dans une espèce de truc où il se sent tout puissant parce qu'il est maire de sa ville. On en reparlera.
1: C'est lui qui poste la vidéo sur ses réseaux sociaux.
3: Bien sûr, parce que lui, il se sent tout puissant, il se sent bien. Et on en reparlera de ce maire. À un moment donné, il faut aussi respecter les gens. C'est parce que les gens n'ont pas demandé d'être arrosés. Ouais. Moi, je suis désolé, mais si demain, tu as une manif, je ne sais pas quoi, tiens, la manif pour tous, on les avait arrosés, j'imagine bien le carnage, toi. Ils étaient en train de crier Tobira avec une banane, mais par contre, on ne les a pas arrosés, tu vois. Donc, à un moment donné, moi, je trouve qu'il faut quand même respecter les gens. Et il a un problème avec ses délégués syndicaux. Mais c'est pas la violence, Olivier, c'est juste du respect. Non, mais moi, j'entends. Si vous aimez de pas être respecté dans votre vie, c'est votre cas. Mais moi, je pense que moi, j'en étais à la place des mecs. Je pense que même si t'es que 10, ça peut te monter à la cervelle vite fait. Et le maire, je pense qu'à un moment donné, je pense qu'il finit au tribunal et ça mettra pas longtemps.
1: Laura.
6: Oui, moi, je trouve que tous les deux, vous avez quand même l'indignation à géométrie variable. C'est-à-dire que d'un côté, Emmanuel, quand c'est LFI, ça pète, ça part en sucette. Et Bruno, là, quand c'est RN, ça part en sucette. Mais les deux ne sont pas dignés de la même manière.
3: J'ai rien dit, moi, sur les RN, pour l'instant. J'attends qu'il y ait Marion Maréchal à côté.
6: Ça se voit qu'ils n'ont pas envie. Ça se voit que c'est pas fait les manifestants. Ils ont pas envie d'être arrosés par ce mec-là.
8: C'est pas méchant, il est maire.
6: C'est pas méchant, mais c'est une question de respect. C'est pas méchant d'être en polo à l'Assemblée nationale et je trouve que c'est un manque de respect.
8: C'est deux choses totalement différentes.
6: Ben non, je suis désolée, il est représentant de la loi, il est représentant des citoyens.
8: C'est pas,
6: les gens qui sont, les gens qui sont là sont des citoyens.
8: C'est comme Thomas Porte pour moi.
6: Exactement, moi je les mets exactement au même niveau.
3: Il y a tant de personnes.
8: Non, mais
3: tu peux penser ce que tu veux, il y a atteinte aux personnes. Ouais. Donc, à un moment donné, il y a atteinte aux personnes. T'es maire, oui, tu fais atteinte aux personnes. Je te dis, Olivier,
8: c'est une question
3: d'exemplarité. Ils sont tout puissants, ils commencent par ça, on attend de voir ce qu'il fera plus tard.
8: Quand les élus se comportent.
3: T'as
8: toujours,
3: il jettera son pot de chambre sur la gueule des maires.
8: Mais je suis d'accord. Je dis la même chose. Je dis que quand les élus se comportent ainsi, aussi bien à l'Assemblée que là, sur le balcon, ils peuvent pas, ces mêmes élus, demander aux citoyens d'avoir un comportement exemplaire. C'est
11: moi, je dirais des choses différemment. Il a un comportement naturel, il fait quelque chose qui lui passe par la tête, c'est sympathique, il est maire, il fait ce qu'il veut.
6: Non, je suis désolée.
3: Il y a un article sur les maires RN et qui gêne un peu le RN dans Libération. Oui. Ce maire en faisait partie, où ils expliquaient que le RN commence à se poser des questions de ouais, c'est peut-être pas une bonne idée d'avoir un maire comme ça, parce qu'il y a un an
11: qu'il sera pas
3: présidentiel.
12: Allez, dans un instant, on va s'intéresser à un accident de la route. C'est le chauffeur d'ancien Premier ministre Jean-Pierre Raffarin avec Giraud-Phare. Figurez-vous que Anémone Giscard d'Estaing, aussi la veuve de l'ancien président de la République, continue aussi d'être sous protection. Est-ce qu'on doit arrêter tout ça? Alors que, vous venez en parler avec nous au GG, au 32-7.
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12: 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Rémi Barré, bonjour.
36: Bonjour Alain, bonjour à tous. Le bout du tunnel, 661 départements sont encore aujourd'hui placés en vigilance rouge canicule. 13 depuis le Tarn en remontant vers la Sarthe seront rétrogradés en vigilance orange demain matin en raison d'un début de baisse des températures. En attendant, nouvelle réunion de la cellule de crise interministérielle cet après-midi. Philippe Juvin est le chef des urgences de l'hôpital Georges Pompidou à Paris, invité ce matin d'RMC et de BFM TV. Situation toujours critique.
37: Le flux de patients ne baisse pas et il a beaucoup augmenté hier. Les couloirs sont pleins. Ça commence en réalité à 50-60 ans désormais. Les SDF aussi qui arrivent avec 42 de température. On a des capacités d'hospitalisation qui sont saturées, pour pas dire dépassées. Dans mon service, j'ai 20 lits d'hospitalisation et ce matin, nous avons 53 patients hospitalisés. Dans des brancards, dans les couloirs et on essaye de les hospitaliser où on peut. Dans les jours qui viennent, on va découvrir probablement à leur domicile des gens qui sont morts tout seuls.
36: Et depuis le début de cette canicule, 55 personnes sont mortes par noyade, selon la ministre des Sports. Bilan qui pourrait encore s'alourdir. Enfin, terminé en tête ou pas ?
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36: France-Norvège, ce soir un match particulier en l'absence de Didier Deschamps rentré en France après le décès de sa mère. C'est Guy Stéphan, son adjoint, qui le remplacera sur le bord du terrain.
0: J'ai la sensation que je suis pas à ma place. J'ai une pensée très forte, évidemment, pour Didier et sa famille, moi et l'ensemble du staff et les joueurs. J'ai beaucoup d'échanges avec lui. J'en ai eu encore il y a quelques minutes. Ça sera le cas jusqu'au match. Je vais m'efforcer de rendre une situation qui est difficile. Je vais m'efforcer de la rendre la plus normale possible.
36: Match à vivre à partir de 21h sur RMC. 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
12: Vous êtes avec les GG, avec les grandes gueules, en direct sur RMC, RMC Story, avec nos trois GG, Emmanuel Debillier, le chef d'entreprise, Laura Barton-Martinez, qui est sophrologue, et puis nous sommes avec Bruno Poncet, le cheminot de Vierzon. Que va-t-il se passer dans les deux heures à venir, dans les GG, dans les grandes gueules? Nous aurons un face au GG tout à l'heure avec Marion Maréchal. Elle sera avec nous, l'eurodéputée, la députée européenne Identité Liberté. On reparlera aussi de l'affaire Liana, avec des magistrats qui se rebiffent contre les sanctions. Ils appelle à une journée justice morte. Jordan Bardella, toujours intouchable dans les sondages. Est-ce que ça y est, ça va être compliqué de rattraper Jordan Bardella dans la perspective de la présidentielle? Et puis maintenant, je propose de revenir sur ces anciens premiers ministres ou anciennes épouses de chef de l'État qui sont toujours sous protection, sous escorte, alors que normalement, ils ne devraient plus l'être.

0: qui est intéressant, c'est de revenir sur ce qui nous est raconté aujourd'hui. C'est Jean-Pierre Raffarin, l'ancien Premier ministre de Jacques Chirac, ça ne date pas d'hier, a eu un accident. Plutôt, son chauffeur a eu un accident de la route, ce qui permet de savoir que Jean-Pierre Raffarin a toujours un véhicule de fonction et un chauffeur.
1: Oui, d'après les premiers éléments rapportés, la Renault de Jean-Pierre Raffarin, équipée d'un gyrophare, aurait franchi un feu rouge alors qu'elle circulait sirène activée boulevard Malesherbes dans le 8e arrondissement de Paris. Un conducteur de scooter s'est engagé à l'intersection et le choc, malheureusement, n'a pas pu être évité. Jean-Pierre Raffarin n'était pas au volant au moment des faits, donc il a un chauffeur. Et on se pose la question, pour quelle raison Jean-Pierre Raffarin a-t-il gardé une voiture avec chauffeur, puisque le Premier ministre actuel, M. Lecornu, nous avait expliquer que c'était fini. Les avantages à vie des anciens membres du gouvernement, ils devaient être supprimés dès le 1er janvier 2026, donc de cette année. On retrouve donc Jean-Pierre Raffarin, ancien Premier ministre, avec un chauffeur, avec une voiture de fonction, avec un gyrophare, en plus impliqué dans un accident. Pourquoi bénéficie-t-il d'une voiture avec chauffeur ?
2: Avec Jérôme.
1: C'est la grande question.
3: Oui. Alors attendez, la présentation de notre ami Olivier est un peu fallacieuse.
1: Ah, alors
3: suppression pour les membres du gouvernement. Là, on parle d'un ancien Premier ministre.
1: Oui.
3: Qui, comme un ancien chef de l'État.
1: Mais ça concernait aussi les anciens Premiers ministres.
3: Oui.
1: Mais
3: oui.
1: Mais tu sais que Madame Edith Cresson, et nous la saluons, avait ses avantages depuis les années 80. Oui, elle a été première ministre 9 mois.
3: C'est pas là qu'on va redresser l'État en termes financiers. Les membres du gouvernement, les secrétaires d'État, ministres ponctuels.
1: Ma question n'est pas ça, Emmanuel.
3: Un ancien Premier ministre ou un ancien chef de l'État, il ne serait pas normal qu'ils reviennent à la vie civile sans la poursuite d'une protection. Ce sont des gens qui ont dirigé l'État. Non, mais on peut tout dire par démagogie, mais il faut quand même être sérieux.
1: Emmanuel,
3: on parle simplement d'un chauffeur et d'un officier de sécurité. Alain parlait d'escorte.
1: Et d'un gyrophare, ça se justifie pour Jean-Pierre Raffarin, le gyrophare.
3: Le problème est,
1: il y a des urges à gérer dans Paris.
2: Il est obligé d'aller manger à la truffe blanche et qu'il est en retard.
3: Je connais bien Jean-Pierre Raffarin. Il m'avait fait confiance pour le redressement du Futuroscope quand il était
1: Premier ministre. On le connaît très bien.
3: En 2002.
1: C'est pas le problème.
3: C'est quelqu'un qui a quand même la tête sur les épaules. Là, l'erreur que tu pointes et qui est réelle, et je pense qu'il le regrette, c'est que n'ayant pas une urgence liée à ses activités publiques, il n'a pas à faire usage d'un gyrophare et donc a créé un accident par l'erreur de son chauffeur. Quant à la protection d'un ancien Premier ministre, d'une ancienne épouse du chef de l'État, avec simplement un chauffeur, un véhicule français et un officier de sécurité, c'est parfaitement normal. On va quand même pas abaisser la France rien.
1: Emmanuel, dans ce cas-là, que M. Lecornu n'annonce pas le contraire. Pourquoi Sébastien Lecornu annonce la fin des avantages
3: pour les membres du gouvernement.
1: Non, pour les premiers ministres aussi, les anciens premiers ministres, pourquoi ces avantages perdurent? C'est simplement ça. Je pose la question.
3: Alors, qui a une durée de péremption pour un premier ministre?
1: C'était à partir du 1er janvier.
3: Après 20 ans, 25 ans, etc. Mais c'est aussi à étudier classiquement.
1: Il a été premier ministre en 2000.
3: Comme toutes les protections de personnalité, à étudier par la police et le ministère de l'Intérieur. Il y a des gens qui ont pris des décisions qui les mettent encore en menace.
1: Tu cries beaucoup, c'est pas pour ça que tu as raison. Déjà, on parle pas de protection policière, on parle de voiture et de gyrophare et des avantages à vie. Pourquoi quelqu'un qui a été Premier ministre, alors il a été lui Premier ministre 3 ans, entre 2002 et 2005, doit garder ses avantages à vie? Qu'est-ce que justifie
4: Olivier? Moi, j'entends ce que tu dis depuis tout à l'heure, mais moi, il y a un vrai problème aussi. C'est qu'une fois que l'accident est arrivé, Raffarin s'est barré comme un voleur. Excuse-moi, l'homme d'État providentiel, l'homme d'État, il se barre comme un voleur, il va même pas s'enquérir d'un mec qui l'a administré quand même. Il s'est quand même pas enquéri si le mec était mort ou quoi que ce soit. Moi, je trouve que Raffarin, dans sa couardise maximale, on est pas mal quand même. Premièrement. Deuxièmement, moi, je vois pas en quoi Raffarin aujourd'hui, je sais même pas ses attributions. Il est quoi? Il présente quelque chose, non? Donc, en quoi il a besoin d'avoir des gyros et tout? Moi, je trouve qu'il y a déjà trop de gyros dans Paris. Tu sais, jamais je tourne la tête, je vois des ambulances privées qui ont des gyros qui passent au feu rouge. Moi, je comprends pas trop l'histoire.
1: Ça devrait même être interdit, le gyro pour un ancien Premier ministre.
4: L'autre fois, moi, j'ai vu des policiers mettre le gyro et voir la camionnette plus tard, Master Poulet, 10 minutes plus tard, enfin 5 minutes plus tard. Donc, à un moment donné, tu vois.
1: Dis pas de mal de Master Poulet.
4: Oui, moi non plus, j'aime beaucoup. Il y a un vrai sujet. Et puis, excusez-moi, mais moi, je voudrais bien savoir pourquoi Anémone Giscard d'Estaing, je sais pas quel âge elle a, mais son mari.
0: 93 ans.
4: Voilà.
2: Il y a déjà. Ma grand-mère a 93 ans.
4: Non, mais c'est pas une question d'âge, mais je sais pas pourquoi elle a besoin d'une protection policière. Qui c'est qui?
1: Elle l'a depuis qu'elle a quitté l'Élysée, t'imagines, en 1981.
4: Ouais, moi, je m'en rappelle bien.
1: Non, mais t'imagines, l'ardoise.
4: Voilà. Non, mais à quoi, en quoi on lui donne quelqu'un pour la protéger? Elle est protégée de quoi et de qui? Raffarin, qui se rappelle de Raffarin? Tout le monde se rappelle de lui pour avoir essayé d'imiter Johnny d'une façon ridicule.
5: Oui, mais là, en fait, bah, c'est autre chose.
4: Non, mais, non, mais à un moment donné,
3: c'est le standing de l'État. C'est quand même le standing de l'État.
2: Non, mais Emmanuel, le jour, il faut arrêter.
0: Attention, pas en même temps, doucement.
4: Mais le standing de l'État, ça veut dire qu'Anémone Giscard d'Estaing, elle a besoin de quelqu'un. Personne va lui faire du mal.
2: Non, et puis il faut arrêter avec ce truc du standing de l'État. On a des ministres qui, une fois qu'ils ont fini de bosser, ont plus d'avantages que certains ministres dans d'autres pays quand ils sont encore en action et en fonction. Donc il faut
0: par
2: arrêter.
0: Au pays scandinave, tu
2: exactement, c'est exactement. Vrai, et je suis désolée. Moi, à un moment donné, le fameux argument que tu as avancé, Emmanuel, c'est pas avec ça qu'on redressera le pays. Et ben c'est pas en disant ça à chaque chose qu'effectivement, je suis désolée.
3: Oui, mais ça c'est un élément de prestige. Non. C'est comme quand on reçoit Trump à Versailles. Mais il faut un peu de prestige dans la vie.
2: Ça, je suis complètement d'accord.
1: C'est un élément de prestige.
2: C'est-à-dire que moi, recevoir le président des États-Unis à Versailles, je trouve ça formidable. Je trouve que même faire des grands banquets qui nous coûtent 300 000 euros, c'est le prestige de la France. Ça, je suis d'accord avec toi, j'ai aucun sujet là-dessus. C'est comme leur
4: monde. Non, il aime que le McDo.
2: Non, mais ça.
4: T'en tapes, l'autre aime que le McDo.
2: Là, je suis pas sur ça. Je suis que déjà, pardon, mais quand ils sont en fonction, mais qui en France est payé à des enveloppes de 7000 boules pour s'habiller et s'acheter du maquillage? Personne, sauf en France. Qui a besoin d'un chauffeur quand tu peux te payer un Uber? Parce que, par contre, t'as quand même ton indemnité de ministériel à vie dans ta fouille.
3: Non, mais attends.
2: Va falloir arrêter deux secondes, si attends, tu veux.
3: Je comprends pas. Défense, c'est pas, etc. C'est... Il faut qu'ils aient des équipements.
2: Non, mais c'est pas ça que je te dis, Emmanuel. Là, c'est toi qui es démago et dépassionne un petit
0: peu, si tu veux, la discussion.
2: Le problème,
1: c'est l'avantage à vie.
2: C'est pas ça qu'on te dit. Je suis désolée. Effectivement, tu vois, par exemple...
4: T'es obligé de mettre un policier derrière chaque homme politique. Madame... On va voir qu'on manque de policiers dans la rue. Pour arrêter les narcotrafiquants, t'en fais des sketchs toute la journée. T'as un keuf. Moi, je veux dire, j'ai croisé Hollande il y a pas longtemps. Il a encore un flic avec lui, en fait. T'as demandé, ça lui sert à quoi, Hollande? Qui veut le tabasser, en fait?
2: Non, mais tu vois, par exemple, que Madame Bruni Sarkozy est une production, je trouve ça normal.
4: C'est sérieux.
2: Je trouve ça normal.
3: Non, mais c'est normal d'assurer la sécurité. Bruno, tu vas trop loin.
4: Non, mais vous me faites
2: chier. Mais les deux sont des magots au possible. C'est-à-dire que là, il faut rien du tout et là, il faut garder tout.
3: Un ancien président peut être une cible. Et si on attaque François Hollande, tu sais très bien que c'est pas François Hollande lui-même qui sera attaqué, c'est la France, en quelque sorte. Ce qu'il représente,
1: il est très aussi.
3: Oui, mais Jean-Pierre Raffarin, pardon, je suis désolé.
2: Mais il est de péremption.
3: Jean-Pierre Raffarin.
1: Il peut y avoir un délai de fin, oui.
3: Il peut avoir un délai de fin, pardon. Et au bout d'un moment, on l'a oublié. Il a été Premier ministre il y a 20 ans.
4: Tout le monde
3: le gyrophare, ça, c'est pas bien. Parce que, désolé, dans Paris, c'est déjà quand même le chaos, la circulation. Si, en plus, tu rajoutes des gens qui, pour leur confort personnel, mettent le gyrophare parce qu'ils sont en retard à un rendez-vous ou à une matinale radio.
4: On a souvent vu
3: des ministres mettre, on va le balancer, mettre le gyrophare parce qu'ils sont en retard le matin à BFM TV. Non, ça, c'est des choses qui sont plus possibles, ça.
1: Tout à fait. Non, mais tout à fait.
3: Je veux dire, les Scandinaves le font pas.
1: Doucement sur les Scandinaves.
3: Soyons un peu suédois et norvégiens.
1: Suédois qui a été assassiné.
0: Monsieur Olof Palme. Oui. Mais je ne comprends pas pourquoi tu dis c'est une question
2: de. On a un préfet qui a été tué en France aussi.
1: Président de la République, Premier ministre, qui est donc le numéro 2 de l'État, en dehors des présidents des assemblées, ce sont des personnalités, on ne peut pas les ramener à moins que rien.
2: Mais c'est
1: avant
2: pas
1: un délai effectivement très long. Avant un délai très long. Et jamais pour le chef de l'État. D'accord. Jamais pour un ancien chef de l'État. Alors malheureusement, on est passé au quinquennat, ce qui fait qu'il y a une prolifération en cours des anciens chefs de l'État. Mais c'est comme ça. On peut pas les voir pour les ramener au vulgus pecum.
2: Mais t'imagines ce que là, ça va nous coûter avec tous les premiers ministres qu'on a eu en 10 ans?
1: Et ça coûte rien, l'État.
2: Effectivement.
1: On se surendette, là, pendant qu'on parle. Au premier trimestre, de 5000 euros par seconde.
3: Bah, des records.
1: Par seconde, mesdames, messieurs.
2: Et on continue de payer ces gens-là qui nous ont mis dans cette situation. Mais tout va très bien.
1: D'accord, mais il faut un minimum de dignité. C'est l'État.
4: On peut pas porter plainte.
2: Personne les a obligés, hein.
4: Contre Raffarin pour délit de fuite, parce que c'est comme lui le donneur d'ordre d'un conducteur, en fait. Donc s'il a buté le mec, c'est lui, après il se barre comme un voleur.
1: Non, moi, je trouve ça. Il est pas mort, Bruno, je crois.
4: Bah non, il est blessé.
3: L'avantage, c'est que c'est son chauffeur qui va être sanctionné, c'est pas lui.
4: Après, il sera obligé de conduire.
2: Mais moi, je peux lui envoyer un lien. Je peux le parrainer pour Uber, il n'y a pas de problème.
0: Tu as raison, c'est une bonne question. Ouais. Parce que c'est l'histoire du donneur d'ordre. Écoutez, monsieur, moi, j'ai exécuté les ordres.
3: Attendez, parce que souvenez-vous qu'Edouard Philippe s'était fait attraper avec cette vitesse sur le tour de Normandie.
4: Il roulait super vite.
3: Et je me demande si c'est pas lui qui a été sanctionné, parce que le chauffeur peut dire, mais c'est mon client, en gros, qui est derrière, qui m'a demandé de griller le feu ou d'aller vite.
2: C'est son employeur.
3: Ton employeur.
0: Donc, c'est intéressant, tu as raison juridiquement de revoir un peu qui est responsable.
4: Je vois pas un chauffeur, surtout un chauffeur de ces gens-là, se retourner contre l'autre en disant, c'est de sa faute à lui.
3: Oui, mais c'est lui qui va perdre les points. Oui, bah oui, mais il va perdre son boulot surtout.
5: Non, il va perdre son boulot. Ouais.
0: On a Thierry qui va intervenir, qui est gestionnaire d'un site e-commerce en Charente, du côté de La Rochefoucauld. Bonjour Thierry.
6: Bonjour les grandes gueules, ça va?
0: Alors, oui, dites-moi, qu'est-ce que vous en pensez alors?
6: Bon, moi j'en pense que ces gens-là, donc les ministres et les députés, etc., ben, c'est un peu comme dans le privé. Quand t'as fini ton taf, t'as plus d'avantages liés à ton taf. Je veux dire, demain, vous, vous êtes plus à RMC, vous aurez plus accès à la cantine, par exemple.
1: Non, donc, ça serait dommage, parce que voilà. Alain Marchal, c'est un fidèle.
6: Tout ça pour dire, par contre, je mettrai un petit bémol. Pour les anciens ministres, je suis d'accord pour celui de la Défense et de l'Intérieur, qui a une certaine protection pendant une durée.
2: Bien sûr.
6: Parce
1: oui,
6: que c'est
1: normal.
6: Des postes très important. Mais
2: ministre défense,
6: d'écologie ou tout ça, je veux pas les dégrader dans le grade. Mais bon.
1: Bien sûr, s'il y a des ministres qu'on connaît même pas quand ils sont ministres. Voilà. Bien sûr. Vous imaginez bien quand ils sont plus ministres, on les connaît encore moins.
6: Ce que je veux dire par là, c'est que ces avantages faut arrêter. C'est pas l'aspect financier, c'est sur le principe. Je veux dire, Raffarin, parce qu'on en parle, parce que son chauffeur. Mais je savais même pas qu'il avait encore un chauffeur. Faut arrêter. Il a assez d'argent pour se payer une bagnole et la conduire lui-même ou prendre un taxi.
1: À mon avis, c'est plus conduire parce que ça fait bien longtemps qu'il n'a pas dû conduire une voiture.
6: Mais je veux dire, il faut arrêter. Alors vous allez me dire oui, mais ça a toujours été comme ça, peut-être, mais à un moment, il faut changer.
1: Non, mais surtout que monsieur Lecornu avait annoncé publiquement, il était fier de ça en disant fini les avantages. Donc soit c'était de la démagogie.
6: Ouais, mais tous les politiques qui vous font des promesses, ils vous disent on va faire comme si et il se passe jamais rien. Donc maintenant il faut être clair et net. Comme je disais, hormis le ministre de l'Intérieur et le ministre de la Défense et l'ancien président, peut-être le Premier ministre éventuellement, certains avantages pendant une durée donnée, pas à vie déjà, et les autres basta. Vous avez fait votre taf, vous avez vos retraites, vous payez une bagnole et vous la conduisez ou vous faites conduire. Mais
4: il y a
6: encore pire des gyrophares. Et
4: Thierry, oui. Rappelez-vous en fait Delevoye là, à qui on avait retiré ses facilités, son chauffeur. Sa femme dit, mais écoutez mon mari, ça fait 40 ans qu'il conduit pas. On peut pas le mettre dans une voiture. Non mais c'est
1: Alors, c'était pas Delevoye, c'était Daniel Vaillant. L'ancien ministre de l'Intérieur.
6: Et bien il se paye des cours. Il va dans une auto-école, il prend des cours et puis
4: non, il achète une amie, il achète une voiture électrique,
6: ouais,
4: il ne nous emmerde
6: oui,
4: pas.
6: Il achète une amie. Et puis petite parenthèse, tout à l'heure vous avez tiré à boulet rouge sur les ambulances privées, etc. Des fois elles interviennent à la demande du SAMU sur des situations urgentes. Donc,
4: non mais ça m'a toujours choqué. Alors pour vous dire la vérité, moi ça me choque depuis un paquet d'années. Ma grand-mère un jour s'est cassée la figure chez nous et en fait elle s'est cassée le fémur, elle a été prise à l'hôpital et elle a été prise par une ambulance privée qui et moi j'ai regardé le mec, j'ai dit mais moi je sais pas, j'ai appelé les pompiers et le mec me dit oui mais les pompiers nous appellent nous maintenant parce que voilà machin, enfin en fait ils avaient réduit les moyens et voilà
6: ça serait
4: et en fait l'ambulancier privé qui a pris ça parce que moi j'ai travaillé à un moment donné avec des amis qui tenaient des VSL et en fait il a mal pris ma grand-mère, il a gravé ce qu'elle avait, donc à un moment donné moi je me dis chacun son métier, je préfère que les pompiers viennent chez moi quand je les appelle.
6: Ouais, c'est pas leur métier, enfin bref, peu importe. On revient sur le sujet pour les anciens ministres. Non, moi je suis totalement contre ces avantages.
1: Il y avait eu des promesses de faire le ménage.
2: Moi, je suis d'accord pour la protection, pour l'entretien.
0: Si on va prendre deux anciennes premières dames, dont l'une vient de disparaître, Madame Chirac, elle avait toujours un officier de sécurité, alors qu'elle était à demeure dans un état quasiment végétatif, et Anémone Giscard d'Estaing, qui a 93 ans, peut s'interroger.
6: Je vous oppose quelque chose là-dessus. Oui. Vous pouvez me donner la situation de la première dame en France? Quel statut elle a?
1: Elle n'a pas de statut, il n'y a pas de statut.
0: Elle n'a pas de statut, mais lorsque le président est en exercice, elle peut être potentiellement une cible. Donc c'est logique de la protéger.
6: Alors, une autre réflexion pour M. Hollande, on lui met deux chauffeurs, un pour chacune des dames qu'il a eues avec
4: lui. Trois, parce qu'il y a aussi Ségolène avant, enfin à un moment donné, Hollande, lui.
0: Pour témoigner à propos de Ségolène Royal, que Olivier et moi avons souvent côtoyé dans le cadre de nos émissions.
2: Elle a déjà ses avantages.
0: Non, elle a plus d'avantages, si je me souviens bien, Ségolène Royal.
1: Le chauffeur avec l'officier de sécurité et la voiture, c'est pour les anciens premiers ministres. Un ministre n'a pas un chauffeur à vie, etc. Si, sauf les ministres de l'Intérieur. Comme ils ont été ministres de l'Intérieur, on estime qu'ils peuvent être menacés. Donc il y a les ministres de l'Intérieur comme Daniel Vaillant qui l'ont été il y a bien longtemps, les plus jeunes ne l'ont jamais connu, et qui bénéficiaient encore d'avantages. Mais je pense qu'il faut une durée de vie, en fait, de ces avantages. Et puis, effectivement, il faut justifier. Dans le privé, tu justifies tes dépenses. Quand tu vas bouffer dans le cadre de ton travail, tu dois justifier ton déjeuner. Tu dois justifier aussi la dépense de carburant, etc. Et je trouve qu'on ne va pas assez loin dans ces règles-là concernant les gens qui nous représentent.
3: C'est d'ailleurs pour ça que la dissolution était un scandale, parce que avec cette dissolution, le président de la République savait qu'il allait nommer de nouveaux premiers ministres et tout un système.
4: Je suis désolé, mais quand tu dis qu'il faut les maintenir au ministère de l'Intérieur, moi je suis désolé, je connais un ministre de l'Intérieur qui aujourd'hui a un bracelet électronique.
1: Brice Hortefeux.
4: Ouais, est-ce qu'on lui laisse ses avantages de la République alors que c'est un mec
5: Brice
4: qui
5: Hortefeux, est condamné. C'est intéressant parce qu'il est dingue, brassé en fait. Électronique et il a en même temps un officier de sécurité.
4: Merci. Dans une affaire de terrorisme, on est d'accord.
0: Merci à Thierry d'avoir été avec nous. Bonne journée, Thierry. À bientôt dans les GG. Thierry, merci. Alors, est-ce que garder les privilèges, c'est normal? C'est scandaleux?
3: Certainement pas, vous allez voir.
0: On va voir ce que vous en dites, bien sûr. Quelle est votre réaction? C'est une honte à quasiment. C'est une honte à quasiment
2: 80%. Assurer la sécurité, oui, le confort,
0: 96%. 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Il est 10h20.
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0: Vous êtes avec les grandes gueules, c'est sur RMC, RMC Story, c'est tous les jours en direct, bien sûr. Aujourd'hui, Laura Barton-Martinez est là, les sophrologues, Bruno Poncet, Cheminot, et Manuel Devilliers, l'entrepreneur, nous accompagne. Les magistrats vont organiser une journée justice morte. Est-ce qu'ils ont raison? Ils dénoncent le fait d'être des boucs émissaires depuis l'affaire Liana. Alors, c'est pas une décision arbitraire de la part du ministre de la Justice. Il avait demandé un rapport. Tout comme Laurent Nunes, le garde des Sceaux, lui aussi, avait demandé une enquête administrative pour regarder les dysfonctionnements. C'est pas lié au meurtre de Liana, c'est ce qui était avant, en particulier l'histoire de la plainte de la mère de la petite Rosa qui avait dit avoir été violée par Jérôme Barella.
1: Oui, et on voit que les plus hauts magistrats de ce pays montent au créneau pour dénoncer cette stratégie du bouc émissaire. Rémi Hetz, qui est le procureur général près de la Cour de cassation, c'est donc le plus haut magistrat du pays, estime que l'affaire Liana, c'est plus une crise systémique et ça dépasse donc la question des moyens de la seule institution judiciaire. Ils estiment, ces magistrats, qu'il faut arrêter de désigner tel ou tel procureur ou tel gendarme. Non, il y a un problème plus général. Alors, on savait que la magistrature, c'est le corporatisme par excellence. Les magistrats ne supportent pas être mis en cause. D'ailleurs, ils le sont rarement. Dans la plupart des professions, lorsqu'on fait une faute, eh bien, on est sanctionné. Un médecin, s'il rate une opération chirurgicale, il peut se trouver devant les tribunaux. Un artisan, sur un chantier, s'il fait une erreur, il devra, bien sûr, en rendre des comptes. Le policier, il y a la police des polices et il peut également être poursuivi. Et on a l'impression que les magistrats, faut jamais les remettre en cause. Là, visiblement, il y a eu des fautes professionnelles individuelles. Alors, on verra quelles sont les sanctions qui vont être prises. Elles ont été promises par le garde des Sceaux. On sait que le garde des Sceaux peut plus dire grand-chose sur les magistrats, puisqu'on a coupé le lien entre le ministre de la Justice et les procureurs. Donc, ils sont très indépendants, mais l'indépendance ne veut pas dire au-dessus de tout le monde.
0: Qu'est-ce que vous en dites, Bruno?
2: Moi, je trouve que...
0: Ils ont raison, les magistrats,
2: Je pourrais quand même être d'accord avec lui, parce que ça fait depuis quelques semaines qu'ils sont livrés à la vindicte populaire. Et quand j'entends Darmanin dire que c'est que de leur faute à eux, quasiment, ou de la gendarmerie, parce qu'il faut jamais... Moi, je ne pourrais jamais oublier ce gendarme qui a voulu porter plainte contre la mère de la petite, qui est en train de lui expliquer que c'était un violeur barré là, tu vois. Et qu'après, en fait, là, c'est pas... Là, on peut dire ce qu'on veut sur le système, mais là, c'est pas le système, c'est la personne. Hein. Donc, à un moment donné, je pense que ce gendarme-là ne doit pas bien dormir en ce moment. Mais je trouve que, effectivement, les mettre en bouc émissaire, c'est trop facile. En fait, c'est pas les magistrats, par exemple, qui ont fait la réforme de la justice dans les années 2007-2008 avec Dati et Sarkozy. C'est pas eux qui ont fait ça. C'est pas eux qui ont réduit le nombre de tribunaux en France. C'est pas eux qui ont réduit le nombre de policiers en France aussi. Donc, à un moment donné, ouais. Eh ben, si aujourd'hui, 20 ans plus tard, on se retrouve face à une justice et une police qui se retrouve démunie de moyens, et pas uniquement humains ou matériels, mais aussi de moyens d'agir, parce qu'à un moment donné, ils ont même pas les moyens, des fois, de pouvoir faire leur taf. Et surtout, on les met à des endroits où ils n'ont peut-être pas besoin de les mettre, alors qu'on devrait les mettre à d'autres endroits et on les met pas. Moi, je suis désolé. Quand j'étais gamin, moi, je le disais encore hier avec mes collègues de la SUGE, j'étais avec les collègues de la Surveillance Générale, on discutait parce qu'ils voyaient des choses dans les gares qu'ils ne voyaient pas avant. Et je disais, mais quand moi j'étais gamin, il y avait un flic à chaque feu rouge. Ben, je peux te garantir qu'il y avait quand même la peur du gendarme, il y avait plein de choses qui ne se faisaient pas. Et aujourd'hui, on n'était pas en train de...
1: Pardon, mais question de moyens lorsque les magistrats du parquet, notamment celui de Hoche, ou ceux de Hoche, se rendent pas compte quand même qu'il y a une affaire qui peut être grave.
2: Mais ils ont
1: dirigé
2: une enquête, je crois.
0: L'enquête dit que ce n'est pas une question de moyens l'enquête.
1: Ils n'ont pas compris qu'ils étaient face à une affaire grave de violence sexuelle sur mineurs. Ça, c'est pas une question de moyens, c'est une question de compétence.
2: Elle a diligenté l'enquête, mais l'enquête n'a pas été faite. C'est pas ça aussi l'histoire, c'est qu'elle a diligenté l'enquête sur Barrella à ce moment-là, l'enquête n'a pas été faite.
3: Moi, d'une manière générale, je suis très largement d'accord avec ce que vient de dire Bruno. C'est trop facile, et aussi toujours de trouver des boucs émissaires. C'est un sujet éminemment délicat. Personnellement, j'aime pas les juges en France. Je les aime pas parce que on a beau dire ce qu'on veut, ils ont beau s'en défendre, ils sont 80% à gauche, 20% à droite, et ils jugent souvent, non pas en fonction des textes, mais en fonction de ce qu'ils pensent eux dans leur vie sociale. Les avocats le disent en off. Et il faudrait revoir le recrutement des juges. On parle par exemple d'anciens gendarmes, mais ça pourrait être d'autres profils, pour revenir à une justice qui juge en équité, qui juge la justice, c'est qui doit être condamné, qui doit avoir raison quand il y a des partis qui s'opposent, qui jugent en équité et non pas en malaxant des textes et un mauvais esprit quelque part.
0: Oui, mais là, en l'occurrence, ils ont l'impression en fait de dire que les magistrats, en fait, ce qui renvoie comme message, c'est dire que ça a été le fait du prince, le fait du garde des Sceaux. Garde des Sceaux, il s'est juste appuyé sur le rapport qui lui a été rendu, qui a démontré une faute individuelle et qui a dit que ce n'était pas une question de moyens dans histoire, c'est une question de jugement. C'est le rapport qu'on lui a rendu. Tu vois, il n'a pas dit « virez-moi machin parce que je ne l'aime pas » ou quoi que ce soit. Et Nunes, pourquoi il a suspendu les deux gendarmes? C'est parce que c'est issu aussi d'un rapport sur un dysfonctionnement, Laura Varton-Martinez.
4: Oui, non, mais pardonnez-moi, mais moi, ce que j'entends, moi, je ne suis pas du tout dans l'invective des juges et des magistrats sur toutes les autres affaires. En revanche, on constate que sur tout ce qui est violence sexuelle ou violence tout court sur mineurs et violence sexuelle ou tout court sur femmes, on a un laxisme de la justice qui est effarant. Là, on est sur les magistrats. Si tu veux, je peux en venir ensuite aux gendarmes et aux forces de l'ordre. Là, en l'occurrence, on parle des magistrats. Je suis désolée, moi, je suis au contact de familles, de militants, qui envoient des preuves, et tout finit en cassation parce que la justice ne fait pas son travail. Je suis désolée. Les magistrats, certains couvrent. Il y a une omerta totale. Est-ce que vous vous rendez compte que cette semaine, vous avez une juge qui a balancé à la poubelle des dossiers sur des violences sexuelles sur mineurs? Elle s'est faite gauler, et franchement, le syndicat de la magistrature l'a mise à pied. Donc c'est pour que le syndicat de la magistrature mette au pied un magistrat, c'est que vraiment c'était costaud. Et ben, vous avez des magistrats qui sont allés manifester pour la soutenir. On en est là en France. C'est-à-dire qu'avec tout ce qui est en train de se passer, toutes les langues qui sont en train de se délier, toutes les failles justice, de la justice et judiciaire qui sont sur nos enfants, qui sont sur les femmes, vous avez des magistrats qui vont manifester pour soutenir une collègue à eux parce qu'elle a jeté à la poubelle, et c'est pas caché dans un tiroir. Jeté à la poubelle, c'est la femme de ménage qui a retrouvé les dossiers. Et on va l'aider, on va la soutenir. C'est ça qui se passe. Mais qu'ils aient honte tous un par un, et que ceux qui sont contre tout ça se mettent vent debout. Je suis désolée, il faut que les choses reviennent dans le bon sens. Et à un moment donné, les magistrats, il va falloir qu'ils se mettent un chouïa en tête que leur boulot, c'est de rendre la justice au nom du peuple. Et si le peuple n'est pas d'accord avec ce qui est en train d'être fait dans les tribunaux, eh ben ils doivent se remettre en question et faire leur job. Je suis désolée, c'est pas les magistrats qui décident, comme l'a dit Emmanuel, qui décident d'évaluer les lois. Vous avez à l'heure actuelle une loi contre les violences ordinaires qui est passée dans ce pays, les juges de France n'appliquent pas cette loi. Personne n'est condamné.
1: Les lois existent. Oui. Pardon, mais on ne va pas refaire
4: oui,
1: les lois.
4: Les lois, c'est lois, ce que je viens de dire. La loi ordinaire existe, elle n'est pas appliquée par les magistrats en France.
0: Tu disais le manque de moyens. Certes, puisqu'on manque de procureurs, on le voit par rapport à nos voisins européens. Mais il y a aussi, après, ce que tu fais toi dans ton travail. Là, regarde, en ce qui concerne Rosa et sa mère, on fait un courrier postal. On met pas le dossier urgent, on coche pas la carte urgent. Enfin, je veux dire, à un moment, toi aussi, t'es sanctionné dans ton job si tu fais pas ce qu'il faut. Donc là, ceux qui ont été sanctionnés, c'est pas parce qu'ils sont juges, c'est parce qu'ils ont failli. Donc c'est juste ça qu'à un moment, on relève. Oui, mais... et derrière, c'est plutôt un réflexe de dire, c'est pas à vous de le faire. Mais le garde des Sceaux, il est quoi? Il est ministre de la Justice. C'est lui, même s'il y a la loi Taubira qui dit que le parquet est indépendant.
1: Bon,
0: aujourd'hui, c'est quand même le garde des Sceaux qui est garant et qui dit aux Français, la justice, comme le disait Laura, est rendue au nom du peuple français. Dans la chaîne judiciaire, il y a une faille. Désolé, monsieur, je suis patron. Boum, je sanctionne.
1: On a quand même l'impression que les magistrats ne sont jamais responsables de rien. C'est la seule profession, moi, que je connais.
2: Les politiques aussi.
1: Non, je suis pas d'accord.
0: Non, les politiques, pardon. Avec les élections.
1: Je rappelle qu'on a mis un ancien président en prison. Je suis désolé, ça a quand même progressé.
4: Ministre de l'Intérieur,
1: il s'appelle Nicolas Sarkozy. Donc les politiques, ça a changé. Mais la seule profession qui a pourtant un pouvoir exorbitant, le juge d'instruction, c'est peut-être l'un des hommes les plus puissants de France, parce qu'il a le pouvoir de vie ou de mort sur toi. Hein. Il te met en prison, il te met pas en prison, il peut. Et donc, à un moment donné, il faut exiger des magistrats de pouvoir rendre des comptes. Moi, je vais suivre les sanctions qui vont être décidées contre la procureure de Hoche, parce que, à mon avis, on va être au niveau du blâme. Hein. Bah, je suis pas d'accord. Je veux dire, si dans ta vie, toi, tu fais une faute, tu peux être très lourdement sanctionné.
4: Qui cause la mort.
1: Qui cause la mort. Hein.
4: On parle de ce genre de faute. Hein.
1: Une petite fille.
2: Je suis d'accord avec toi, Olivier. Mais il y a aussi une responsabilité du système, parce que le système est fait comme ça. Après, moi, je suis d'accord avec toi. Il y avait une affaire, moi, qui m'avait choqué. C'est qu'un juge était sorti quasiment lavé, alors que il avait été accusé d'avoir voulu louer ou prêter sa fille.
1: Oui.
2: mineurs à des gens. Et moi, je trouve que
4: 18 mois de sursis.
2: Là, ils se sont protégés entre eux. Là, c'est vrai qu'il y a un vrai sujet.
4: Oui, oui.
2: Il y a un vrai sujet. Mais
1: ils sont invirables.
2: Là, ne serait-ce pas là, en ce moment,
4: Olivier Bailly pour le citer.
2: On est sur les violences sexuelles et sexistes. On est sur la pédocriminalité. Et en fait, on a un vrai sujet avec ça. C'est que normalement, ça devait être soi-disant la priorité du gouvernement de Macron dans son deuxième quinquennat. Moi, je suis désolé.
1: Mais là, n'empêche pas l'autre. Tu peux très bien pointer du doigt des responsabilités individuelles et dire, bien effectivement, sûr, peut-être qu'on ne protège pas suffisamment les enfants de ce pays. On voit l'affaire du périscolaire à Paris. Mais là, n'empêche pas l'autre. Là, ce qui est un peu énervant, c'est l'esprit de corps. C'est, voilà, on nous attaque. Attention, c'est pas
0: Loïc.
1: Loïc, bonjour.
2: C'est un réflexe pavlovien, tu sais. Oui,
0: bonjour, Loïc.
1: Et chez eux, il est
5: bon. Bonjour, mes chers grandes gueules.
0: Qu'est-ce que vous
5: et
0: en dites,
5: encore
0: Loïc?
5: Une fois.
0: Je vous en prie.
5: Ce lieu de liberté, égalité et fraternité avec l'expression de parler.
0: Qu'est-ce que vous en dites?
5: Bah, qu'on est vraiment dans une forme de symbolique de tous les mots MAUX, hein, français. Concrètement, en fait, la justice est la seule chose qui permet de faire vivre chaque personne de manière égale devant une institution nationale, un pays. Et cette mission régalienne essentielle, c'est auto-fiquée, comme un policier peine dans la police. Ils se sont auto-protégés, rappelons encore une fois qu'ils se sont en plus politisés avec le mur des cons. Donc on est vraiment dans un système qui est extrêmement malade. Ils s'auto-protègent. Et c'est très juste ce qu'a dit, je crois que c'est Laura, que vous avez d'ailleurs croisé à l'époque sur un plateau, chez Machine Sweetex, mais elle a complètement raison. C'est-à-dire que, à un moment donné, si vous voulez, c'est bien gentil, toutes ces corporations, ces lois, mais quand ça finit par desservir la protection de nos vies, y compris des plus fragiles comme l'enfance, plus aucun mot, plus aucune loi, mais même plus aucune histoire d'une nation, peut se planquer derrière, se glorifier derrière une nation pour dire bah oui, mais c'est parce que non, c'est fini. Il y a des enfants qui crèvent parce qu'il y a des monstres qui sont en liberté. La justice, en fait, s'auto-protège. Nous, en fait, on est en train d'hurler. Et qu'est-ce qui se passe? Regardez bien, les politiciens pointent du doigt avec ces rapports-là la justice. La justice, quelque part, essaie de se défendre contre politique. Donc, on est pile poil dans le symbole du brouillard, c'est-à-dire une culture de l'irresponsabilité par nos politiques. Je rappelle qu'ils ont magouillé, qu'ils ont été pris dans un nombre hallucinant d'affaires judiciaires et d'affaires de corruption, mais ça passe. Donc, bah, écoutez, la justice, elle n'est qu'à l'image de nos politiques, la culture de l'irresponsabilité. Et je

0: d'avoir été avec nous dans les GG. À bientôt. Est-ce que les magistrats se plaignent un peu trop facilement, font ouin ouin? C'est la question qu'on vous a posée sur les réseaux sociaux. Ou est-ce qu'ils ont raison de manifester en disant « nous sommes des boucs émissaires » Ben non, ils ont tort de se plaindre, c'est ce que vous dites, à 89%. Dans un instant, on va regarder le petit sondage politique du week-end, là. C'est Jordan Bardella, toujours intouchable. Comment est-ce que ça s'explique? C'est au 32-16 que vous en discutez avec les grandes gueules, il est 11h20.
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0: Vous êtes avec les chichis, avec les grandes gueules, avec Laura Barton-Martinez, avec Bruno Poncet et avec Emmanuel Devilliers. On va regarder un peu les sondages de cette fin de semaine. C'est la perspective de l'élection présidentielle, bien sûr. Il y a les baromètres, toutes les semaines, on en aura encore ce week-end, bien sûr. Ce qui est intéressant, c'est de voir que, si vous vous en souvenez, la semaine dernière, on s'interrogeait de savoir si Jordan Bardella avait commis une petite faute politique, une petite erreur politique. Vous savez, en étant au Grand Prix de Monaco, au moment où on était en plein dans l'affaire Liana, et lui, on le voyait avec sa compagne, la comtesse Bourbon des Deux Siciles, et on voulait savoir si ça allait avoir un effet sur sa popularité. Que nenni.
1: Non, jamais un candidat n'a été aussi haut au premier tour depuis bien longtemps dans une intention de vote. Alors, bien sûr, c'est un sondage, un instant T, etc. Mais 36%, c'est du jamais vu. Donc, Jordan Bardella, toutes les critiques, finalement, n'ont aucun effet. On entend beaucoup des critiques sur son inexpérience, son jeune âge. Effectivement, les critiques, il serait désormais hors sol parce que il vit une histoire d'amour avec une princesse. Il s'affiche au Grand Prix de Monaco alors qu'il y a une marche blanche pour Liana. Tout ça glisse sur lui. Jordan Bardella n'a jamais été aussi haut. Il est en train de pulvériser Marine Le Pen, d'ailleurs, dans ces mêmes sondages, hein, quand on les compare. Alors, on verra si c'est Le Pen ou Bardella, ça c'est 7 juillet. Il est très loin devant les autres, c'est-à-dire Édouard Philippe, qui est le mieux placé derrière lui, est à 19 au mieux, contre 36. Donc, qu'est-ce qui pourrait arrêter Bardella? C'est la question qu'on a envie de poser.
0: Bruno?
2: Ben, moi, ce que je vois, ce qui va arrêter Bardella, c'est peut-être comme ça a arrêté d'autres avant lui, les favoris comme Fillon et d'autres. C'est long, hein.
1: Fillon, jamais été à 36 dans un
2: sondage. Non, mais c'est long. Mais là, c'était lui le favori. C'est long quand même maintenant. Ça va être très, très long.
1: On est d'accord.
2: Et puis, il y a un autre sujet, c'est que, alors là, aujourd'hui, je pense qu'il y a aussi le fait que personne ne sait qui sera en face de lui. Il n'y a que Mélenchon qui s'est déclaré.
1: Philippe.
2: Oui, mais est-ce que Philippe sera là? Parce qu'en ce moment, il y a un gentleman agreement entre lui et Attal, le premier fin décembre, celui qui y va. Donc,
1: oui, mais
2: tu vois, en fait, aujourd'hui.
1: C'est l'avantage Philippe, j'ai
2: envie. Et puis, mais moi, j'ai l'impression que ces sondages, c'est un peu comme aujourd'hui, le montage en épingle de Glucksmann, qui aujourd'hui ne parle qu'à des bobos parisiens.
1: Oui, mais du coup, dans le sondage, Glucksmann, par exemple, ne décolle pas. Il reste autour de 9.
2: Mais Glucksmann, il va pas y aller. Son directeur de campagne vient de se barrer parce qu'à mon avis il a été rappelé par Hollande pour venir travailler avec lui. À un moment donné, il faut arrêter de s'enflammer. Je pense que aujourd'hui on est au mois de juin, il y a d'autres priorités déjà pour la plupart des Français. Les mecs qui répondent ça,
1: tu n'expliques pas pourquoi il fait 36. Là t'es en train d'expliquer qu'il fera pas 36, ouais, à la fin, d'accord, mais tu n'expliques pas pourquoi aujourd'hui il y a 36% des électeurs qui se disent, si on votait dimanche, je voterais Bardella. C'est ça qui est intéressant.
2: Peut-être que là les 36%, c'est les vieilles dames qui sont contentes que Bardella soit qu'une
3: princesse. L'explication, elle est assez simple. Elle vaut également pour Madame Le Pen, avec un petit score inférieur. Ces deux choses, c'est que les Français souffrent de l'immigration et de l'insécurité et qui veulent renverser la table.
1: Il y a eu l'affaire Liana
3: qui
1: joue un rôle.
3: La décision du 7 juillet est évidemment cruciale. Et ensuite, il y a un effet ballon de rugby dont on ne sait pas du tout comment ça va tourner. C'est l'histoire effectivement avec sa compagne, que je rehausse quand même parce que tu l'as qualifiée de comtesse. C'est une princesse. Malheureusement, une princesse d'opérette très jet set, qui n'est même pas française, qui est italienne, qui a certainement des qualités personnelles, mais qui est
2: encore de l'immigration.
3: Excessivement jeune, pour incarner la première dame à l'Élysée à 22-23 ans, ça pose une difficulté. Comment les Français vont apprécier ou considérant cette origine Bourbon et le prestige dont elle jouit, ils sont fiers qu'elle puisse accompagner un candidat, ou au contraire, constatant une distance avec leurs préoccupations et une notion de fortune et un éloignement par rapport au problème de la France profonde, est-ce que ça va lui nuire? Toujours est-il que Bardella a beaucoup d'allure, et d'un point de vue de l'incarnation, il a de la gueule, tout ça, il est impeccable dans son comportement. Donc effectivement, c'est un candidat sérieux. Ce qu'on sait déjà, et Olivier a raison d'assister, c'est qu'il sera présent au second tour ou Madame Le Pen.
0: Laura?
4: Non, moi je pense que les 36% sont du fait d'une excellente campagne médiatique. C'est tout. Parce qu'une fois qu'on fait toc-toc-toc, qu'on ouvre et qu'on creuse, je suis désolée, mais il n'y a rien, que ce soit d'un côté comme de l'autre. Le RN nous explique qu'ils vont résoudre tous les problèmes du pays par l'immigration, en stoppant l'immigration, et que ça va tout résoudre. Et LFI nous explique qu'ils vont tout régler par rapport, on va aller taxer les riches. Voilà ce qu'on nous propose en France. C'est quand même pépite. Hein. On n'a pas d'autre idée. C'est-à-dire que personne n'a réfléchi à un autre système, à un autre business model. Non, non, on reprend les mêmes, on check, on recommence. Mais j'espère, honnêtement, aux gens qui nous écoutent ce matin, Et j'ai déjà plusieurs fois défendu les RN, notamment sur le fait qu'aucune banque ne voulait les financer. Je trouve ça antidémocratique. Donc, qu'il se présente, qu'il fasse son programme s'il est élu, ce sera la loi de la démocratie. C'est une chose. Mais s'il vous plaît, messieurs, dames, réveillez-vous. Mais économiquement, c'est tellement vide, c'est tellement creux. Il n'y a aucune solution concrète.
1: Mais les Français ont envie de renverser la table.
4: Mais ça ne va pas renverser la table du tout. Puisque
1: après, on verra.
4: Mais... Non, mais les Français veulent quoi? Les Français veulent plus de justice, une réelle et réelle justice qui fonctionne correctement. Ils veulent plus de sécurité. Ils veulent que les soignants puissent soigner. Ils veulent tout ça.
1: Mais non, oui, non,
4: et la seule manière qu'ils ont de le financer, c'est stopper l'immigration. Je suis désolé.
3: Comme dans une concession automobile, ils disent bêtement, c'est la seule voiture qu'on n'a pas essayée.
1: Alors ça, c'est un argument, à mon avis, qui marche bien. Le fait qu'effectivement, on n'a jamais été au pouvoir. Puis deuxièmement, je crois que c'est le dégagisme qui continue. C'est-à-dire que je pense qu'une bonne partie des Français ne veulent plus voir cette classe politique actuelle, celle qui a incarné le pouvoir pendant 10 ans maintenant. Et donc, le dégagisme continue. Et il profite à Bardella, hein, les 36% des gens qui ont envie de renverser
4: mais
1: la table.
4: Mais ça, je l'entends. Les
2: dégagismes de quoi ils sont
1: et si tu rajoutes les 13% de Mélenchon, t'as quasiment 50% des Français qui sont...
3: Alors, je vais faire
4: Bruno,
3: on est là dans une émission éminemment interactive. Pourquoi pas Bruno Retailleau, ton homonyme par le prénom, au second tour?
2: Déjà, faudrait
1: pour l'instant, il n'est pas bien passé.
2: Il faudrait qu'il fasse plus d'1%, je pense déjà. Mais je pense qu'il est parti pour faire une Pécresse dans pas longtemps. Je pense même qu'il n'ira pas. Parce qu'en fait, ils vont essayer de trouver un candidat qui mélange un peu plus la droite. Donc, pas Philippe, moi je pense qu'il ne pas non plus. Moi je pense qu'on va nous sortir une tête de proue. Pas Lisnard, parce que c'est creux. Mais je pense qu'il y en aura d'autres.
1: Le cornu.
2: Sortir autre chose. Non, le cornu.
1: Castex.
2: Oui, voilà, c'est ce qu'ils disent en ce moment. Et moi je voudrais pas qu'il me pique mon président. Pour une fois que j'ai un président qui aime le train, ils en déconnent, ils ne vont pas nous le piquer.
4: Et puis, il me semble que Emmanuel Macron, il n'était pas dans les sondages 6 mois avant l'élection.
2: Ici, il venait d'y être parce qu'en fait, il s'est déclaré un an avant.
0: Mais de toute façon, pour le Rassemblement National, pour Jordan Bardella, c'est pas le problème, c'est pas le premier tour.
2: Non, ça va être la campagne.
0: C'est toujours pareil, c'est le deuxième. C'est même si tu as raison, 36%, c'est inédit comme ça sur un premier tour.
1: C'est-à-dire que
0: derrière, c'est 50 plus 1.
1: Ouais, mais c'est un marathon. Il ne lui reste plus que 14% à trouver. Ce qui le met en position de force par rapport à Marine Le Pen. Alors après, c'est que le sondage. Mais si jamais il faisait 36%, il lui reste plus qu'un.
2: C'est un marathon.
3: Dans l'hypothèse d'un second tour, RN et les filles, ça serait absolument cornélien et un casse-tête de fou en termes de pronostic, parce que les deux candidats auraient des effets repoussoirs pour un certain nombre d'électorats. Et
2: non, mais le problème, c'est pas l'élection présidentielle. Si t'as un second tour, RN et les filles, trouve-moi une Assemblée nationale derrière. Hein.
3: Absolument. C'est un autre problème dont on ne parle pas
2: là,
3: assez.
2: On pourra rigoler 5 minutes.
3: C'est que l'élection du président, c'est un côté gadget.
2: On verra si les socialos...
3: Le problème, c'est que derrière, s'il n'y a pas de majorité parlementaire, on peut faire toutes les promesses du monde, il ne se passera rien.
4: Non, attention,
2: on verra si les socialos nous feront le barrage face
0: à... On a Mika qui est au 32-16. Bonjour Mika.
5: Bienvenue. Oui, bonjour.
0: Mika de l'Oise. Qu'est-ce que vous en dites, vous? Est-ce que vous trouvez ça anormal ou pas qu'il soit aussi haut que ça, Jordan Bardella, à 36%? Dites-moi.
5: Alors en fait, quelle a été la question qui a été posée? Et qui a posé la question? Parce que moi, j'ai demandé, et dans mon village, 100% des gens votent LFI. C'est bizarre. Parce que j'ai posé la question. Est-ce que c'est mieux d'avoir des hôpitaux sans étrangers et donc pas de médecins, parce qu'on a beaucoup de médecins, d'infirmiers, de soignants, personnel soignant dans les hôpitaux qui sont étrangers? Est-ce que c'est mieux d'avoir zéro étranger et à ce moment-là on ferme beaucoup d'hôpitaux, ou est-ce que c'est mieux d'avoir quelques étrangers?
3: Mais Mika,
5: des gens ont dit oui, il faut des étrangers. Donc en fait, c'est ça la question. Il y a toujours eu un gros socle RN. Ce qui est paradoxal, hein, parce que le RN tape sur les plus pauvres, mais les plus pauvres votent pour eux. Donc c'est un petit peu Stockholm. Mais bon, le truc, c'est que le mensonge, quand vous entendez un mensonge, il faut 10 personnes pour établir la vérité. Et l'information est beaucoup contrôlée. Enfin, moi, j'écoute RMC, mais j'écoute d'autres informations. J'écoute CNews. Ça m'arrive. Ah ouais, ça m'arrive. Bah, pour rattraper tous les mensonges de CNews ou même de Hanoula, hein, pareil. Parce que vous êtes dans le même lot. Il faut beaucoup de journalistes comme les grandes gueules pour rétablir la vérité.
0: Mais vous considérez-vous que ce sont des mensonges? Après, c'est peut-être un biais, mais c'est pas forcément des mensonges. C'est une opinion,
5: un mensonge, c'est de dire, voilà, je vais vous défendre, et quand je vais à voter quelque chose pour vous défendre, je vote au contraire. Voilà, c'est ça, de dire, pour moi, un mensonge, c'est de vous dire, il faut protéger les enfants, par contre, quand il y a une loi européenne, je vote contre.
3: Voilà. Mais Mika, pour mettre un bémol sur ce que vous avez dit au début avec, de manière très forte, vous avez dit il n'y aura plus d'étrangers dans les hôpitaux, il n'y aura plus, avec si le RN était élu. Moi, je ne défends pas le RN, mais ce n'est quand même pas le projet qui est présenté. Ils n'ont pas l'intention de renvoyer tous ceux qui sont actuellement présents et actifs.
5: Parce que vous pensez sincèrement que quand un médecin vient en France, voilà, qui vient de, on va prendre le Ghana parce que j'aime bien l'équipe de foot de Ghana, voilà, j'aime beaucoup cette équipe. Donc, un médecin vient du Ghana, fait venir sa famille, et le RN arrive et dit, ouais, bah, sa famille, c'est un petit peu embêtant parce que c'est, enfin, vous faites rien, vous profitez de votre mari.
4: Le nombre d'immigrés qui viennent pour le travail, c'est 10%.
5: Oui,
4: il est là le problème. Il est là le problème, c'est que pour la première fois, on n'a pas affaire à une immigration de travail.
5: Faut des fois que ces gens qui nous soignent,
1: Oui, mais c'est pas eux qui sont visés.
5: J'ai vu le médecin en urgence. C'était un médecin d'origine étrangère.
4: Voilà, c'est pas lui qui est visé, monsieur.
2: Mais lui viendra plus.
5: C'est lui qui sera visé.
2: Il viendra pas dans un pays tenu par des racistes. Il viendra pas. C'est comme ça l'histoire. L'idée est là. Faudra arrêter de rêver.
0: Ben, Mika, justement, vous allez du coup nous emmener vers notre invité.
3: C'est pas des racistes, je
0: qui sera
3: pas
0: qui sera racistes. Avec nous là dans quelques minutes, Marion Maréchal. Mais on va regarder justement la question qu'on a posée. Merci Mika d'avoir été dans les GG. Jordan Bardella à 36% dans les sondages. Est-ce que ça veut dire qu'il est intouchable? Est-ce que ça veut dire que les dés sont jetés? C'est un 60-40. Oui, les dés sont jetés, mais 60-40. Voilà. Ben justement, on va continuer d'évoquer cette élection présidentielle. On va parler aussi d'immigration, puisque dans un instant, c'est Marion Maréchal, l'eurodéputée Identité et Liberté, qui sera notre invitée. Et puis à 11h20, on réécoutera Sandrine Rousseau, qui était invitée de BFM TV hier, et qui dit maintenant la clim doit être prioritaire dans les hôpitaux.
4: Celle-là, les pépites.
0: Tout arrive. Allez, à tout de suite avec les GG pour la troisième heure.
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23: Bonjour Alain, bonjour à tous. Face aux fortes chaleurs qui persistent, le préfet de police de Paris demande aux organisateurs du festival musical Solidaise et à la marche des fiertés d'annuler ces événements. L'an passé, près de 230 000 personnes avaient participé au festival Solidaise organisé par l'association Solidarité SIDA. 61 départements sont encore aujourd'hui placés en vigilance rouge canicule. Un début, tout début d'amélioration n'est pas attendu avant demain matin. matin où 13 départements depuis le Tarn en remontant vers la Sarthe seront rétrogradés en vigilance orange canicule. En attendant, nouvelle réunion de la cellule de crise interministérielle cet après-midi. Et puis cette information, depuis le début de la canicule, 55 personnes sont mortes par noyade. C'est ce que dit la ministre des Sports, un bilan qui pourrait encore s'alourdir. Et puis la tête de groupe se joue ce soir.
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23: L'équipe de France affronte la Norvège ce soir. Dernier match de poule du groupe I et les supporters français semblent plutôt confiants.
3: Je pense qu'on parle beaucoup des Norvégiens, mais je pense qu'il ne faut pas trop les craindre quand même. Notre Kylian va être là.
12: L'équipe de France, ils sont très très forts. Bien sûr, Mbappé, on a vu tous les buts qu'il fait et que c'est le meilleur buteur en ce moment.
18: On espère qu'ils ont entendu, que ça les a motivés pour la suite et pour demain, hein, surtout, on va être là au stade.
24: Je pense que les deux équipes voudront quand même aller chercher la première place. Je pense que ce sera un match malgré tout serré parce que la Norvège est une très belle équipe. Mais on devrait quand même s'imposer, on est une équipe plus solide, plus expérimentée.
25: Je pense que ça va le faire, en espérant finir premier et puis aller chercher la troisième étoile.
23: France-Norvège, coup d'envoi 21h intégrale, Coupe du Monde dès 20h sur RMC, radio officielle de la Coupe du Monde de la FIFA 2026. Et puis les courses, le quintet se déroule sur l'hippodrome de Laval à 20h45. Le pronostic de la Dream Team des courses RMC, le favori c'est le 3, Love de Cerise. L'outsider, le 8, Lovina Perrine. RMC, 11h02, tout de suite, les grandes gueules.
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27: 2, 3, 4. 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Si vous avez raté l'émission, vous avez les podcasts à votre disposition. Aujourd'hui, Laura Barton-Martinez, la sophrologue, Emmanuel Devilliers, le chef d'entreprise, et Bruno Poncet, le cheminot. D'ici midi, que va-t-il se passer dans les GG, dans les grandes gueules? Vous savez qu'on a commencé l'émission en s'intéressant à ce que disait le ministre de l'Intérieur, l'interdiction de la vente d'alcool et la consommation sur la voie publique à Paris. Il veut l'étendre à toute la France. Il demande au préfet d'interdire la vente d'alcool et la consommation sur la voie publique partout en France. Venez en discuter avec nous. La clim devient...
28: Je connais quelqu'un, je ne dirai pas son nom, il travaille en régie là en ce moment même, qui était soulagé parce qu'il a fait le plein avant pour son dîner de ce soir. Il dit ouf, oh là là.
29: Je crois même qu'il est encore plein au jour à ce temps-là.
27: Un plan clim prioritaire dans les hôpitaux. Qui dit ça? Les écologistes, Madame Sandrine Rousseau elle-même, elle l'a dit hier sur BFM TV, la clim prioritaire dans les hôpitaux, ça y est, c'est le grand volte-face des écologistes, la clim n'est plus de droite, maintenant ça devient écologiste, la climatisation aussi. Allez, on va en parler justement avec notre invité.
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27: Face au GG, Marion Maréchal, eurodéputé Identité Liberté. Bonjour.
30: Bonjour.
28: C'est vrai que cette canicule est extraordinaire. On voit les écologistes se convertir à la climatisation. On vous voit, vous, finalement, abandonner vos réflexions climato-sceptiques.
30: Ah non, pas du tout. Excusez-moi. Vous ne pouvez pas faire de comparaison entre, d'un côté, des gens qui, quand même, à travers une technophobie socialo-écolo, on conduit quand même à des morts, hein, parce qu'aujourd'hui, c'est une idéologie qui est meurtrière. Je ne vais pas vous revenir sur les chiffres, vous l'avez vu. On est face manifestement à des taux de mortalité dans les hôpitaux et dans les EHPAD qui sont surévalués. On a 24 arrêts cardiaques à Paris hier contre 10 en moyenne. Donc je veux dire, on ne peut pas en rire. On est face à quelque chose d'absolument dramatique qu'on pourrait d'ailleurs décliner dans plein d'autres secteurs, parce que sur le nucléaire et dans d'autres aspects, c'est une réalité. On pourra quand même accorder au camp national la cohérence de ce point de vue-là, puisque le plan clim, ça fait des années que c'est une proposition du camp national. Mais j'aimerais quand même qu'on s'arrête deux secondes sur l'état de d'écolo-bolchévisme dans lequel on évolue. Parce qu'on a quand même, je pèse mes mots, un État qui prend 60% de la richesse produite, qui est incapable donc de protéger les plus vulnérables, les enfants, les personnes âgées, et d'équiper, comme on le voit, les équipements publics. Et qui, quand les gens s'organisent face à cette défaillance, parce que c'est le cas, les empêche de s'organiser. Donc on a l'affaire de ce père qui tente d'équiper la chambre de sa maman de 83 ans, qui est hospitalisée depuis plus de 6 mois dans une chambre non climatisée, à qui on dit non, c'est impossible parce que ce serait injuste pour les autres malades. Donc c'est pas grave, qui crèvent tous à égalité, quoi, c'est ça en fait. On a des parents qui se cotisent pour mettre en place une climatisation dans une école, à qui on dit là, ah bah oui, mais ce serait injuste pour les autres enfants, donc que tous les enfants fassent des malaises à égalité, ce sera une bonne chose. Et en plus, non content de tout ça, on paye des milliards d'euros d'agences comme l'ADEME qui vont sur tous les plateaux de télévision nous culpabiliser et nous dire que la climatisation serait un drame absolu.
28: Donc, ce ne sont pas quand même les écologistes qui sont responsables de ce réchauffement climatique. Ils sont plutôt des lanceurs d'alerte depuis des années.
30: C'est les écologistes.
28: Pardon,
30: qui sont...
28: non, mais j'ai retrouvé vos déclarations. J'ai retrouvé vos déclarations et vous étiez en train. Il n'y a pas encore longtemps, vous disiez attendez, c'est un débat, tout le monde n'est pas d'accord, etc.
30: Alors moi, j'ai dit toujours la même chose, c'est très simple. J'ai dit qu'il y avait évidemment un réchauffement et un bouleversement climatique. Je ne l'ai jamais nié, donc ne me fais pas dire ce que je n'ai pas dit. Deux, la seule chose que j'ai admise, mais je pense que même les scientifiques ne sont pas d'accord, c'est de dire quelle est la part de responsabilité humaine. C'est-à-dire, OK, il y a une responsabilité humaine, ça a l'air d'être admis. Est-ce que c'est 10, 20, 50 ou 60 %? Personne ne le sait. Mais en revanche, il y a quand même une petite chose qu'il faut rappeler. Si on, même, allez, on était allé au bout du délire idéologique que promeuvent les écolos depuis des années, qui organiserait la décroissance, l'appauvrissement et je ne sais combien de tsunamis, d'interdiction, de réglementation.
28: C'est à cause du capitalisme, tout ça.
30: La France est responsable de 1% des émissions de gaz à effet de serre dans le monde. 1%.
28: Un des pays les plus décarbonés.
30: Je veux dire, même si on était tous, en effet, aux toilettes sèches et qu'on se lavait avec du sable et qu'on arrêtait de se chauffer l'hiver et de se climatiser l'été, ça ne réglerait en rien le problème mondial des émissions de gaz à effet de serre. Donc on peut être raisonnable. D'accord. Voilà, on peut être raisonnable.
28: La clim ne va pas tout résoudre. On ne va pas climatiser l'ensemble de la France.
30: Donc est-ce qu'il s'adapte.
28: Alors, l'adaptation.
30: On s'adapte.
28: Est-ce que l'adaptation, c'est pas justement travailler différemment? Certains disent même qu'il faut remettre en cause le capitalisme parce que c'est ça qui détruit la planète.
30: Non, le capitalisme, si vous voulez, ce qui va permettre d'assurer la transition écologique, c'est justement parce qu'on est dans un pays dit capitaliste qui produit de la richesse et qui nous permet de financer cette transition écologique. A priori, regardez les pays en voie de développement. Ils sont évidemment beaucoup moins avancés sur la question de la transition écologique parce qu'ils n'ont pas les moyens de cette transition écologique, que ce soit d'ailleurs sur la manière de produire, sur le plan agricole, soit sur la manière de traiter les déchets ou simplement d'adapter les bâtiments parce que ça a un coût, cette transition écologique. Donc au contraire, moi je crois que c'est précisément par un modèle économique qui produit et grâce au génie humain qu'on va s'en sortir. Donc je suis pas du tout d'accord avec ça. Et là où j'en
28: Donc
30: veux
28: le
30: énormément.
28: Le camp national, comme vous l'appelez, est devenu écolo.
30: Et là où j'en veux énormément. Mais c'est pas une question. C'est, enfin, ça, nous, on est. Alors, excusez-moi.
28: Vous parlez de rénovation énergétique.
30: On a toujours
28: entendu parler.
30: On a toujours été extrêmement pragmatique de ce point de vue-là, puisque les seuls qui depuis des années parlent d'adaptation, c'est nous. C'est-à-dire, on a une gauche qui, en effet, depuis des années. Crie de manière ultra alarmiste sur le réchauffement climatique, mais qui en aucun cas n'a permis à la société d'appréhender ce problème. Nous, on a été pragmatiques depuis le début et on alerte depuis des années pour dire ceux qui seront les premiers touchés, c'est quand même pas très sympa de la part de la gauche, ce seront justement les plus vulnérables et les plus pauvres. Donc de ce point de vue-là, on est parfaitement cohérent et je vais même au bout du sujet. On a aujourd'hui des dispositifs qui existent qui valent entre 10 et 15 milliards selon les estimations de fonds, que ce soit la prime Rénov, soit le fonds chaleur de l'ADEME, le fonds vert, qui aujourd'hui exclut pour l'essentiel justement la climatisation. Donc je veux dire, on a des moyens immédiats qui devraient nous permettre de pallier à ce dispositif. Et je vais même au bout, puisque vous me parlez des écolos et on parle de cohérence. Il n'y a pas moins de 200 milliards qui sont prévus pour les 10 années à venir pour faire monter en puissance les énergies intermittentes renouvelables. Dont on sait aujourd'hui, dont on connaît toutes les limites, dont on connaît l'incompatibilité avec le nucléaire, ne serait-il pas temps d'interroger ce modèle qui va avoir évidemment un coût, même j'ai envie de dire, esthétique considérable dans le paysage français, pour justement réorienter ces 200 milliards sur l'adaptation sur le plan agricole, sur le plan du bâti, plutôt que, une fois de plus, d'avancer vers des lubies écologistes qui n'ont pas d'efficacité sur le plan énergétique.
27: Est-ce que finalement, là, au-delà du débat sur la climatisation, est-ce que ce qui se passe en ce moment, ça ne nous permet pas de toucher du doigt la lenteur de l'État ? Est-ce que c'est pas ça en fait? Parce que depuis 2003, les enseignements, les rapports, avant même, on les a. Mais où on est toujours étonné, c'est de voir qu'on n'a pas rénové autant les écoles, qu'on n'a pas installé cette fameuse climatisation. Parce que on peut toujours l'installer. Après, on l'utilise ou on l'utilise pas. Mais au moins, on se dit, on a l'outil. Comme on a un airbag. Les constructeurs de voitures, ils ont mis les airbags, ils ont mis la climatisation dans les voitures. Et puis après, parce qu'on leur a donné des normes.
30: Non, mais là,
27: et
30: ça...
27: ils l'ont fait. Mais là, est-ce qu'on touche pas plutôt la lenteur de l'État de la prise de décision?
30: Là, ça va au-delà de la lenteur. C'est le refus. Je vous donne des exemples très précis. À Nantes, il y a un hôpital flambant neuf qui a été construit. Il y a une gare flambant neuf qui ont été construits. On a refusé d'y installer de la climatisation. Donc ce sont des fours aujourd'hui. On a mis en place de nouvelles réglementations sur les nouvelles constructions justement dans le bâti qui ont dissuadé les constructeurs pour des raisons d'émissions, de gaz à effet de serre et de calculs écolo d'installer justement des systèmes de refroidissement. Je vous le dis, on en parlait tout à l'heure, on a exclu par exemple les pompes à chaleur réversibles alors que le coût énergétique est le même de ces dispositifs rénovables. Donc là c'est un choix, voilà, on s'est plié d'ailleurs la fausse droite, le sang, tout le monde s'est plié à ce truc-là. Donc on a organisé la société et aujourd'hui on a des gens dans des bureaux climatisés comme l'ADEME qui expliquent qu'il faut mettre des draps mouillés à ses fenêtres pour régler le problème. Voilà, c'est du délire meurtrier.
27: Juste avant que vous n'arriviez, on discutait, vous avez fait votre choix, ce sera Jordan ou Marine si elle se présente au fait?
30: En l'occurrence, c'est malheureusement les juges qui vont en décider. Voilà, puisque le 7 juillet, nous aurons la
28: décision. Quel est le meilleur candidat
30: finale. Mais les deux sont de très bons candidats.
28: Oui, enfin,
30: les deux
28: dans sont les très sondages, bons candidats. Jordan Bardella a une petite longueur d'avance.
30: Je sais que les journalistes veulent lancer le débat, mais c'est
28: Je lance pas le débat. C'est
30: un
28: débat. Parce qu'on teste les deux dans les sondages et il est mieux placé.
30: Nous perdons pas, j'ai envie de dire, dans ce débat, d'ailleurs sur lequel on pourrait revenir selon les configurations, mais indépendamment de ça, le RN a pris sa décision. Elle est claire, elle est nette. Ce sera Marine Le Pen si elle peut y aller, ce sera Bardella si elle est empêchée. Ce qu'on peut tirer comme conclusion de ce sondage, c'est que le camp national est très haut. Mais qu'être très haut au premier tour n'est pas suffisant. Ça, et on voit qu'il y a quand même aujourd'hui des gens qui.
28: Votre problème, c'est le deuxième tour.
30: Qui restent chez Zemmour, qui restent chez Retailleau. Et donc, tout l'enjeu, ça va être d'aller convaincre ces Français-là. Ce à quoi je vais essayer de m'atteler. Je crois qu'on a beaucoup de choses à leur dire, beaucoup de choses en commun. Donc, de leur expliquer qu'il ne faut pas être dans la dispersion. Qu'aujourd'hui, ils ont la chance de pouvoir être intégrés leurs idées, qu'elles puissent être intégrées dans une coalition potentiellement gagnante, sans se compromettre avec le centre, sans avoir rien à devoir en cas de second tour aux voix de gauche. Et donc, évidemment, c'est le choix le plus utile pour la France face à la menace Mélenchon.
27: Justement, Jordan Bardella, Emmanuel De Villiers.
4: Toute petite parenthèse d'abord par rapport aux gens qui empêchent d'amener une climatisation dans une chambre ou dans une école. Assez d'égalitarisme en France. Parenthèse fermée. Concernant la candidature, dans dix jours, la décision inouïe dans l'histoire politique française va tomber. L'arrêt de la Cour d'appel qui, vraisemblablement, même si une surprise est possible et je ne prends pas parti, rendra inéligible la candidate naturelle, Madame Marine Le Pen. Auquel cas, c'est donc Jordan Bardella et sa compagne qui seront devant les Français pour entrer à l'Élysée. Et moi, je m'adresse tout simplement à Marion Maréchal dans cette configuration, et rebondissant sur son propos, elle aura un rôle important pour ramener M. Bardella à la réalité économique de la France, pour sortir du socialisme, du programme quand même de Mme Le Pen, des impôts sur la fortune, des trucs qui vont ruiner le pays en faisant fuir les derniers riches et en nous mettant tous par terre.
27: Bon, alors un candidat libéral, c'est Jordan Bardella.
30: Ça me semble un poil
27: socialiste,
30: caricatural. Je sais pas si je pourrais répondre point par point.
28: Il y a quand même beaucoup d'ambiguïté sur le programme économique du Rassemblement national.
30: Si vous regardez ce qui a été fait par le camp national, d'ailleurs au sens large, allié compris, au moment du budget, on est quand même face à une offre qui a consisté à baisser systématiquement la fiscalité sur les classes moyennes et les classes populaires, à vouloir réduire le train de vie de l'État, à vouloir supprimer des agences. Donc on n'est pas face au délire économique proposé aujourd'hui par Mélenchon, avec 300 milliards d'euros d'impôts supplémentaires.
4: Vous avez un rôle pour influencer Jordan Bardella dans un programme qui serait en adéquation avec l'assentiment qu'il recueille pour pouvoir être élu.
30: Maintenant, j'incarne, et merci de me permettre de le préciser, dans cette coalition, en effet, un courant plus libéral sur les questions économiques. Comptez sur moi pour tâcher de faire vivre ce courant et surtout m'adresser...
28: Il y a donc plusieurs courants désormais.
30: Mais c'est le principe d'une coalition. Le principe d'une coalition, c'est que vous associez des gens qui sont complémentaires et qui ne sont pas d'accord sur tout et qui se retrouvent d'ailleurs, et ça va être l'objet de la présentation d'ici quelques semaines, d'un programme présidentiel qui adapté à la situation budgétaire et économique du pays aujourd'hui.
4: L'état, le RN est un parti attrape-tout.
28: Alors, parlons aussi de ce qui est arrivé au jeune Louis, 17 ans, qui est un gamin de l'ASE, de l'aide sociale à l'enfance, qui a été littéralement lynché à mort par 5 jeunes qui lui avaient tendu un guet-apens. Donc un jeune de plus tué par d'autres jeunes. Quelles leçons en tirer ?
30: Merci déjà d'en parler, parce que je trouve qu'on n'en parle pas beaucoup de cette affaire, alors qu'on est quand même face à un scandale d'État, une fois de plus. C'est un jeune qui était placé à l'aide sociale à l'enfance. Il était sous la responsabilité de l'État. Et la conséquence de cette tutelle, c'est qu'il s'est fait lyncher à mort, parce qu'aujourd'hui, l'aide sociale à l'enfance est un drame pour les enfants qui y sont placés. Parce que l'État, met en contact des enfants vulnérables avec de potentiels agresseurs et délinquants. Ce qui fait qu'aujourd'hui, nous avons des cas comme Louis, mais on parle de violences quotidiennes, on parle d'agressions quotidiennes, on parle de viols, on parle de centaines, si ce n'est même de milliers de jeunes filles aujourd'hui placées à l'ASE qui sont en situation de prostitution. Mais la honte, c'est la honte. Voilà. Donc la responsabilité de l'État, elle est dramatique. D'ailleurs, ça fait beaucoup de responsabilité de l'État. Parlons-en d'ailleurs ces dernières semaines. C'est évidemment extrêmement choquant, d'autant plus que le jeune Louis, je le rappelle, a porté plainte. Il ne sait rien passé. Ces jeunes étaient récidivistes. Il ne s'est rien passé. Vous voyez, j'ai dit il y a quelques jours, j'ai plus confiance dans la justice de mon pays, mais je ne peux que réitérer Voilà, je ne peux que réitérer. Donc, évidemment que ça interroge plusieurs choses. Ça interroge, un, le fonctionnement de cette aide sociale à l'enfance. Voilà. Est-ce qu'un jour...
27: On avait reçu l'auteur d'un livre ici qui s'appelle La fabrique du malheur. Je vous conseille de le lire.
30: Absolument.
27: Justement, mais... où il dénonce justement la prostitution, la violence, et c'est accablant.
30: Est-ce que vous vous rendez compte que l'espérance de vie des gens qui sont passés par des foyers de l'ASE est de 20 ans de moins que la moyenne nationale? 20 ans de moins. C'est-à-dire que les hommes meurent à 60 ans. Et les femmes meurent à 65 ans quand ils sont passés par des foyers. Parce que la réalité, quand on passe en foyer, c'est qu'on ne s'en remet jamais la plupart du temps. C'est des gens qui tombent dans la marginalité, qui tombent dans la drogue, qui tombent dans l'alcool.
28: C'est un problème avant, c'est pour ça qu'ils sont dans les foyers.
30: Mais d'accord, mais enfin, vous imaginez donc, en fait, on les fait sortir pire, on n'apporte pas de solution, on les détruit.
28: On
30: les détruit. Donc à un moment donné, je sais que les enfants votent pas, mais le gouvernement, l'État, là, depuis 40 ans, est-ce que vous pourriez éventuellement vous pencher sur cette situation pour apporter une solution? Et la deuxième chose qui doit être interrogée dans cette affaire, c'est une fois de plus la question de l'excuse de minorité. Parce que
28: Il y a trois mineurs et deux adultes.
30: Exactement. Face à ces criminels,
28: ils ont 17 ans, les mineurs.
30: C'est que l'excuse de minorité soit activée et que donc on se retrouve avec des jeunes qui ne puissent pas être condamnés au maximum à la moitié de la peine prévue par le code pénal. Donc moi, je milite une fois de plus pour l'abaissement de la majorité pénale à 15 ans parce qu'on ne peut pas dire qu'on ne puisse pas traiter ces barbares aujourd'hui comme de grands criminels.
27: Laura.
5: Oui, alors moi je voudrais rebondir justement en parlant de l'affaire Louis, mais aussi qui va pouvoir faire écho à tellement d'autres affaires. Pour moi, ce qui tient une cité, ce qui tient une nation, c'est la justice. Or, là, sur tous les sujets que l'on touche, tous les sujets que l'on apporte sur ce plateau, on se rend compte que la justice est soit d'un côté, soit défaillante. Moi je voudrais savoir, et je pense que mon vote ira au candidat, ou plus exactement au programme, qui me proposera une réelle solution pour que la justice fasse enfin son travail correctement et que l'on puisse être tous jugés de la même manière à égal. Je ne veux plus entendre qu'un, comme le disait Bruno, que Olivier Bailly s'en sorte avec 18 mois de sursis pour avoir proposé sa fille sur des réseaux pédocriminels. Je ne veux plus jamais entendre que on dit à une jeune femme que on va l'accuser de harcèlement si ça continue parce qu'elle alerte sur la lenteur de la procédure de sa fille. Je ne veux plus entendre que les agresseurs du périscolaire s'en sortent avec du sursis. Mais ma question, c'est comment comptez-vous faire en sorte que la justice fasse à nouveau son travail et que la balance soit à nouveau complètement équilibrée?
30: Alors déjà, permettez-moi de dire que je dois dire, extrêmement choquée par la réaction d'une partie, justement, du monde judiciaire après l'affaire Liana. On voit depuis quelques jours des mobilisations, des rassemblements de magistrats. J'ai vu une petite pancarte « Je suis le parquet d'Auch ». Vous savez, en référence à « Je suis Charlie », donc journaliste assassiné par un terroriste. Non, moi, je ne suis pas le parquet d'Auch, en fait. Je suis Liana, je suis les parents Liana. Et je veux dire qu'on puisse avoir ce genre de discours avec des boucles Telegram dans lesquelles on s'organise pour faire des tribunes, pour défendre la profession, ou faire des communiqués de presse, comme j'ai vu celui du Conseil supérieur de la magistrature, donc qui juge les juges, où il y a deux lignes de compassion pour Liana, 5 lignes pour dire il circulait, il y a rien à voir, et 10 lignes pour dire c'est insupportable de toucher à la profession, d'oser remettre les juges en cause. Voilà, donc moi je vous le dis,
28: c'est un réflexe corporatiste.
30: Absolument, c'est un total réflexe corporatif. C'est insupportable qu'on ne puisse pas dans notre pays interroger une décision judiciaire et interroger une défaillance personnel, une faute professionnelle. Est-ce que donc là, j'y réponds. Je suis d'accord avec vous. Il y a plusieurs sujets. Il y a le sujet déjà de l'interdiction de la syndicalisation des magistrats. Il est inadmissible qu'on accepte que des magistrats aujourd'hui soient publiquement syndiqués dans des syndicats politisés, notamment d'extrême gauche comme le syndicat de la magistrature. Il faut réformer le Conseil supérieur de la magistrature. Nous avons aujourd'hui des juges qui jugent des juges et qui sont élus pour cela sur liste syndicale.
27: Il faut supprimer la loi Taubira aussi.
30: Il faudrait à minima, en tout cas, de ce point de vue-là, que les juges qui jugent les juges soient tirés au sort. Ça me paraît être le minimum. Et pour ma part, je considère qu'il faudrait revoir aussi la manière dont ces juges sont formés et recrutés.
28: On supprimerait l'école de la magistrature, c'est une proposition
30: possible. En tout cas, ce qui est sûr, c'est qu'il déjà il faut distinguer selon le type d'affaires qu'ils vont juger, qui nécessite plus ou moins évidemment d'expérience, mais il faut faire monter en puissance le tour extérieur, c'est-à-dire le recrutement de professions extérieures, notamment d'anciens avocats de la défense, de commissaires, de gendarmes, d'anciens policiers.
5: On vous verra donc à la manifestation du 4 juillet, le grand rassemblement du 4 juillet.
30: Oui, j'ai aucune problème, c'est une vraie question, bien sûr, aux manifestations
29: et pourquoi pas. Si, quand vous critiquez la justice, je me demande si vous ne critiquez pas surtout ces juges qui vont empêcher votre temps de
30: se présenter.
29: Je me pose cette question-là, parce que moi je trouve que ça fait des années qu'on charge la justice. Moi je l'entends, elle n'est pas parfaite. Mais Dernièrement, vous êtes en train de critiquer les travaux de juge, alors qu'il est avéré quand même que il le parti avéré... de votre tante a pris de l'argent pour faire autre chose que.
30: Je vois pas du tout. Je vois pas du tout le rapport. Il est surtout avéré.
29: Non, mais moi, je trouve qu'en fait, c'est surtout... aujourd'hui, vous tirez sur la justice tout le temps, mais c'est tellement. En fait, moi, dans ma tête, j'ai en train de me dire, et je suis pas le seul, j'ai en train de me dire, bah oui, il tire sur la justice parce qu'effectivement, ce qui s'est passé là-bas à Auch, c'est infernal. Et il faut vraiment régler le problème. Mais c'est vrai que c'est facile aussi de mettre un peu de temps en disant, ouais, la justice.
30: Je tire sur certains juges, comme vous le dites, parce qu'il y a une petite gamine qui a fini violée et tuée après 10 ans d'errance judiciaire et de multiples signalements qui sont restés sans suite. Donc, excusez-moi, c'est mon moteur principal, mais je pourrais vous parler de l'affaire Elias, c'est le même genre de défaillance. Donc oui, à un moment donné, faut qu'on accepte une justice indépendante, c'est pas une justice intouchable et irresponsable. Voilà. Et quand il y a des fautes professionnelles, il faut pouvoir à un moment donné les pointer du doigt. Alors, j'entends bien sûr, c'est un vrai sujet, la question des moyens. Ça fait 40 ans qu'on n'investit plus dans la justice, on investit dans l'assistanat dans ce pays. Donc c'est sûr qu'on a fait des choix de société, hein, faut peut-être les revoir, mais on doit quand même aussi pouvoir interroger la politisation en effet de la justice et même l'idéologie du laxisme. J'aurais pas le temps de donner tous les chiffres ici, mais ça n'est pas un mythe, c'est une réalité avérée par les chiffres quand on voit aujourd'hui les taux d'incarcération et la durée réelle des peines qui sont exécutées dans nos prisons françaises.
27: Merci, Madame Leroux, députée Identité Liberté. Marion Maréchal est passée par les jets, par les grandes gueules. Dans un instant, quand les écolos se convertissent à la climatisation, on va en parler avec vous, mais simplement, moi j'aimerais bien savoir comment vous arrivez à travailler sans climatisation. Et pourquoi est-ce qu'on ne l'installe pas chez vous, dans votre hôpital, dans votre école ou autre? Venez témoigner au 32-16.
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7: Bonjour, 3 midi sur RMC dans Estelle Midi avec Jacques Legros, Fred Hermel et Yaël Mélul. On va parler bien sûr des conséquences de la canicule. Événement annulé, alcool interdit. Approuvez-vous ce principe de précaution? Le match des Bleus ce soir avec le dessin polémique de Charlie Hebdo sur le décès de la mère de Didier Deschamps. Est-ce que ça va trop loin? Et puis, Bretagne, montagne. Allez-vous changer vos plans pour les vacances afin de vous mettre au frais? On vous attend au 32-16 pour en débattre. À tout de suite dans Estelle Midi.
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1: Putain. 58 000, c'est combien de climatiseurs? Parce que maintenant, il faut compter en climatiseurs.
0: Dans tout, bah, tu peux compter qu'un
1: 2000 balles, me dit-on, c'est Anne-Laure. Mais enfin, Anne-Laure, elle a un climatiseur en or.
0: Bah, il y en a
2: des majeures maintenant.
0: Imagine,
1: c'est la baronne.
0: La baronne, elle a son château en plus.
1: Elle doit refroidir ses 12 enfants.
2: Ouais. Ah. Dehors des gueux qui lui font à manger, tout ça.
0: Anne-Laure, c'est notre chef d'édition qu'on chambre régulièrement. Donc, la climatisation, on en reparle parce que c'est intéressant de voir comment les écologistes évoluent. Il suffit d'écouter Madame Sandrine Rousseau, qui est invitée de BFM TV hier.
3: Les hôpitaux, par exemple, il est évident qu'il va falloir avoir un plan de climatisation prioritaire dans les écoles. Là. Mais après, là, la climatisation, c'est la solution du chacun pour soi. Et parce que c'est de la consommation électrique, mais c'est une maladaptation au réchauffement climatique.

0: J'adore.
1: Si on met la climatisation dans les écoles et dans les hôpitaux, c'est pas la solution de l'égoïsme, c'est plutôt la solution du bien-être pour tous.
2: Oui, parce
1: après,
2: que
1: c'est la liberté de chacun d'acheter ou pas.
2: Si tu pousses la réflexion jusqu'à l'absurde, lorsqu'on se chauffe chez soi l'hiver, on pourrait trouver ça égoïste, finalement. Et on pourrait dire, ah ben non, il faut que des chauffages collectifs et surtout pas un chauffage individuel. Bon, ça reviendrait à personne. Enfin, aucun politique ne remet en cause le chauffage d'hiver. Donc, effectivement, ça y est. En fait, la canicule, cette canicule a fait tomber deux tabous. Déjà, un, les climato-sceptiques, peuvent se taire à jamais. On voit bien que la planète se réchauffe. On le constate. Et puis, deuxièmement, effectivement, la clim, c'est quand même une solution. Alors, c'est pas la solution à tout, mais enfin, je rappelais le chiffre, hein, 7% seulement des écoles françaises sont climatisées, on est loin des 100%, donc il y a une marge. Et on voit des écologistes quand même qui ont tout fait pour freiner la climatisation, finalement se rendre à la raison, mais un peu comme sur le nucléaire, hein, pendant longtemps ils étaient très anti-nucléaire, maintenant ils ont quand même changé de discours. C'est pareil avec la clim, le problème c'est qu'on a perdu du temps, non?
3: Oui, mais alors ça montre, comme ils se présentent comme des grands visionnaires et des sachants qu'il y a eux qui connaissent la vérité et eux seuls, c'est grave parce qu'ils se contredisent. Donc ça montre que leur truc est bidon. Et c'est vrai que Madame Rousseau, elle est au top de ce groupe écologiste et que sa manière de communiquer, c'est presque un spectacle de cabaret. Moi, je pense que la prochaine fois, elle sera battue aux élections législatives.
0: Ouais, moi, je pars plutôt du principe qu'il y a que les cons qui changent pas d'avis. Enfin, je suis désolée. Ouais. Pourquoi on n'a pas le droit à un moment donné de
3: Les cons aussi alors.
0: Oui, mais tu sais, le masculin l'emporte malheureusement en langue française. Pas sur tous les sujets, mais sur celui-ci, bien évidemment.
3: Il fallait féminiser maintenant.
0: Non, du déjà la Covid, hein, on peut garder les cons. Pourquoi? Je suis désolée. Là, tout le monde dit, tout le monde reproche à Macron de ne pas dire pardon, je me suis gourée, je suis désolée. Et ben là, Madame Rousseau, elle est en train de le faire.
2: Ouais, elle dit pas ça comme ça.
0: Non, elle dit pas ça comme ça.
2: C'est un peu trop d'égo pour ça.
0: Non, mais c'est pas ça que je veux dire. C'est que, là, on a la chef du parti écologiste qui nous dit.
2: Non, pas chef.
0: Va falloir climatiser. Oui, non, c'est Madame Tondelier.
2: Mais qui a aussi changé de discours sur la clim.
0: Voilà, donc, écoutez, maintenant qu'on en est là, moi, la seule chose que j'attends maintenant, c'est que maintenant qu'elle accepte le constat et qu'elle accepte la solution, moi, ce que je veux savoir, c'est est-ce qu'elle va être d'accord avec les moyens qui vont amener à tout ça. Parce que là où je donnais raison à Madame Maréchal, qui était là juste avant, c'est on a la preuve que l'éolien... C'est un pansement. Et c'est même pas un pansement qui résiste à l'eau. C'est le petit pansement de bas étage. Ça ne fonctionne pas. Il faut mettre malheureusement tous les moyens sur le nucléaire. On l'a vu. Il va falloir qu'on se booste.
2: Là, elle parlait de l'hôpital. À l'instant, cette info. 42 degrés dans une chambre à Lariboisière. L'hôpital Lariboisière de Paris. Ah oui. Hein. Grand hôpital parisien. 42 degrés. Mais pardon, je suis désolé, mais ça va plus loin. C'est criminel. C'est criminel.
0: Mais c'est ce que je disais tout à l'heure.
2: On pourrait porter plainte.
0: Mais c'est ce que je disais tout à l'heure.
2: Contre l'hôpital et donc contre l'État qui gère les hôpitaux de
0: ce pays. C'est ce que je disais tout à l'heure. Tout à l'heure, Alain disait les répercussions juridiques vont aller sur le chef d'entreprise du jeune homme qui est décédé. Mais là, c'est pareil. Moi, l'an dernier.
2: Imagine un malade qui est, par exemple, en ce moment, une attente d'une greffe.
0: On avait le monsieur là qui était
2: dans une position de fragilité qui doit être mis, qui peut pas être dans une salle. Enfin, 42 degrés.
0: Mais là, t'avais le monsieur qui était en chimiothérapie. Une chimiothérapie, pas bien, t'as perdu du poids, t'as la gerbe, t'as mal partout, t'as une douleur lassante partout, et on te met sous 40 degrés, puis tu peux pas.
4: Bruno,
5: je trouve que ça s'entend ce que dit Rousseau, parce qu'en fait, elle parle d'une urgence. Et l'urgence aujourd'hui, c'est de rafraîchir les maisons, les habitations, les lieux de travail. Donc, en fait, en fin de compte, c'est quoi? C'est des ventilos, c'est de la clim et tout. Par contre.
2: Ouais, le ventilo, ça délimite quand il fait 40 degrés.
5: Ah oui, faut mettre.
0: T'as le sirocco dans la maison.
5: Non, mais le truc, c'est qu'aujourd'hui, on a pris tellement de retard, mais en fait, la vraie solution, et tous ceux te le disent, tous ceux qui ont un peu de réflexion là-dessus te le disent, c'est de végétaliser l'urbanisme.
0: Que je dis depuis le début.
5: C'est ce qu'il faut faire depuis longtemps. Et moi, personnellement, ce que je vois, Sandrine Rousseau et des écolos qui sont par exemple à la mairie de Paris. Moi, j'ai pas vu la mairie de Paris végétaliser Paris, en fait.
2: Ça fait 25 ans que la gauche dirige Paris.
5: Ah oui, pourquoi
2: avec des écologistes.
5: En fait, moi, je trouve qu'ils auraient été très forts de dire, regardez, nous, on a une ville, la plus belle ville du monde, on va la végétaliser. C'est pas ce qui se passe.
2: Oui, mais le problème, c'est que là, tu vas toucher le problème des bâtiments qui sont classés. Les bâtiments de France vont intervenir. Ils vont dire, bah non, ça, on peut pas végétaliser, on peut pas toucher.
5: Olivier,
2: il faut revoir le code de l'urbanisme. Il y a beaucoup de choses à revoir.
5: Olivier,
2: dans un pays qui est
5: de la même génération, Olivier. Et rappelle-toi, moi, la maison de ma grand-mère, à Rueil-Malmaison, il y avait du lierre sur la maison. Et les gens disaient, ah, ça met l'humidité. Non, en fait, ça rafraîchit la maison de 10 à 15 degrés.
0: C'est ça.
5: Donc aujourd'hui, il n'y a que ça à mettre. Il y a des trucs comme ça à faire.
2: Oui, parce ou
5: que
2: les comme là, grosses pierres à la campagne, des maisons où tu as des énormes.
5: Mais, ça, les grosses pierres, ça va être compliqué. Mais moi, je pense qu'en végétaliser, c'est pas compliqué. Mais là, t'es tellement en retard sur tout ça et qu'aujourd'hui, les canicules succèdent aux canicules. C'est qu'en fait, t'es obligé de. Et même elle est en train de manger son chapeau parce que t'es obligé de revenir sur un truc.
2: C'est une évidence.
5: Ça
2: veut dire
0: que rien n'a été fait.
3: Pour végétaliser en ville, comme Paris, tu gagnes quelques degrés.
5: Non, non, attends.
0: Non, à l'intérieur. Non, non.
5: 5. Bah déjà, moi, tu me retires 5 degrés chez moi, je commencerai déjà mieux dormir la nuit. Hein. Parce que moi, la nuit, ma maison, mon appartement, il est à 31. Si je redescends 25, 26, je respire. Hein.
1: Enfin, il y a des situations exceptionnelles et puis il y a des priorités. La priorité sont
2: fragiles à protéger.
1: Voilà, sont les enfants à l'école
5: la clim.
1: Et les gens à l'hôpital. Et c'est toujours pareil. Tu peux installer la clim et derrière, tu n'es pas obligé de l'utiliser. Si la température est bonne, tu n'utilises pas la clim.
0: Oui.
1: Mais simplement, tu mets à disposition un outil qui te permet, en cas d'urgence, de pouvoir préserver la vie des autres.
5: On t'a dit que les 2 à 3 milliards qui sont récoltés chaque année avec lundi de Pentecôte, pourquoi il n'a pas servi à climatiser tous les hôpitaux de France?
2: Alors, il a servi aux EHPAD.
1: Ouais, mais Joris, bonjour Joris. Bonjour, vous vouliez intervenir dans notre discussion, Joris, je vous en prie, allez-y.
6: Oui, bien sûr. Écoutez, moi, je suis ostréiculteur, j'ai 33 ans, j'ai un fils qui a 2 ans. Ça fait 10 ans que je produis des huîtres sur le bassin d'Arcachon. Je produis aujourd'hui plus d'huîtres mortes que d'huîtres vivantes.
1: Parce que l'eau se réchauffe.
6: Parce que l'eau est trop chaude.
1: Bien sûr.
6: Et donc, là, aujourd'hui, on fait un débat où on essaye un peu d'accabler les écolos parce qu'ils retournent leur veste sur la clim. Bon, oui, il faudrait mettre la clim dans les établissements publics, bien évidemment. Après la clim, là, aujourd'hui, quand le RN et tous les partis de droite nous disent que c'est la solution ultime, que le nucléaire va nous sauver, etc., tout ceci ne fonctionnera plus quand on sera dans une atmosphère surchauffée, que les réacteurs vont s'éteindre. On va réchauffer l'air encore plus avec toutes ces climes qui vont tourner pendant une semaine.
2: On en est loin,
6: mais aujourd'hui, la canicule...
2: Avec ce type d'argument, on ne fait rien. Parce qu'à force de dire, oui, vous comprenez, si tout le monde était climatisé, ça ne tient pas, ben on ne fait rien, on ne commence même pas.
6: On est
2: 7% des écoles, vous voyez. Quand on sera à 50% des écoles, bon, on pourra commencer à se dire, bon, est-ce qu'il n'y a pas d'autre solution? Mais on pourrait... Voilà.
5: Il faut faire les deux, d'ailleurs.
2: Ça n'empêche pas l'autre. Sauf, vous savez que les rénovations... Oui, mais enfin, la rénovation énergétique, ça a des limites. On en parlait tout à l'heure. On passe de passoire thermique, en fait, à bouilloire thermique, c'est-à-dire que c'est tellement bien isolé que l'air chaud ne s'évacue plus de ta maison. Et il y a plein d'exemples en ce moment qui sont donnés de maisons qui ont été faites avec les nouvelles normes, etc., où il fait une chaleur à crever à l'intérieur parce que ça retient trop l'air chaud.
1: Allez-y.
2: Donc attention aussi à ce qu'on nous vend actuellement.
1: Allez-y, Joris.
6: Bien sûr, on nous vend plein de choses, mais ce qui est sûr, c'est qu'on peut aussi regarder les votes des parlementaires et les votes des gens que vous invitez sur les plateaux.
2: Oui.
6: Et on va tirer aujourd'hui sur les écolos.
2: Tout à l'heure, j'ai posé la question avec Marion Maréchal. Alors, elle tenait un discours climato-sceptique et elle a changé. Je lui ai dit aussi, vous avez changé aussi.
6: Voilà, mais j'aimerais bien qu'ils reconnaissent ça, ces gens-là. J'aimerais bien et qu'on montre qu'ils ont voté toute cette année. Toute cette année, ils ont voté des mesures d'assèchement des sols qui favorisent l'agriculture intensive. On sait qu'on va dans le mur, tous les spécialistes le disent. On ne les écoute pas et nous, on crève en fait. Et moi, mon fils, je ne sais pas ce que je vais lui laisser. Je vais lui laisser des miettes, mon activité va s'éteindre. On va rien me proposer derrière et on va crever la bouche ouverte en fait.
0: Oui, mais regardez, Joris, vous avez quand même besoin. Moi, j'entends ce que vous dites parce que moi, j'estime que la clim n'est pas la solution à tout.
1: Il faut faire les...
0: J'estime qu'il y a plein. J'arrête pas de le marteler. Vous végétalisez la surface sud d'un immeuble, vous gagnez 10 degrés. Vous gagnez 10 degrés. Mais c'est pas pour ça qu'on doit être contre clim. Pour clim, on doit être au milieu. Et là, c'est ce que Madame Rousseau a fait. Moi, c'est ce que j'ai dit. Il y a que les cons qui changent pas d'avis. Et tant mieux si elle a enfin compris le sujet. En revanche, là où je m'inquiète, c'est sur les solutions qu'elle veut. Je suis désolée, les éoliennes, ça ne marche pas. Ça pollue énormément sur la fabrication, sur l'installation et ensuite sur le recyclage.
1: Joris, là, je viens de voir, il y a un exemple. Je l'ai sous les yeux, c'est une information de Véronique Fèvre, qui est la journaliste éducation à BFM TV. À Rueil-Malmaison, on vient de faire passer les oraux du bac dans un parking. On a descendu les élèves et on a installé les tables dans un parking. J'ai la photo sous les yeux, vous imaginez? Donc c'est pour ça que, vous voyez.
5: C'est le russe, c'est à mon époque.
1: Si on fait des travaux de rénovation du bâti ou si on installe

0: Mais c'est bien, Olivier, il paye pas d'impôts, voilà. Il paye pas assez d'impôts, donc
1: oui, moi, mais tu vois, gamins, c'est bien. Bah, oui, mais tu vois, le pragmatisme du privé, parfois, face à la bureaucratie.
2: Merci à Joris et continuez de bosser. J'espère pourrez bosser longtemps encore comme ostréiculteur, parce que je peux vous dire qu'ici, on a des grandes gueules, on est aussi des fines gueules, et les huîtres, on adore. Enfin, moi, personnellement, j'adore.
0: C'est clair.
2: Et ici, on est des amateurs, bien sûr.
3: J'ai même ma fille de 6 ans qui peut vous dégommer une bourriche.
2: Ça, c'est la phrase du jour. Ma fille de 6 ans peut dégommer une bourriche. Midi moins 20, dans un instant. Le ministre de l'Intérieur demande à la France entière, à tous les préfets de département, d'interdire la vente d'alcool sur la voie publique, partout en France. Vous venez en parler avec nous au 32-16.
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0: Jingle, on va terminer l'émission avec vous, bien sûr, au 32-16. On va terminer l'émission en revenant au point de départ. On va boucler la boucle, je vais vous expliquer pourquoi. C'est la musique, Les Incorruptibles. Les Incorruptibles, vous savez, c'est le film sur Elliot Ness, qui était l'homme qui traquait les contrebandiers d'alcool dans les années 20 aux États-Unis, les années 20 et les années 30.
1: Les années de la prohibition.
0: Oui, les années de la prohibition.
1: Vous êtes en train de mettre le préfet de police de Paris en place ce week-end.
0: Laurent Nunez, je dis on boucle la boucle parce qu'on a commencé l'émission en disant Laurent Nunez a demandé l'interdiction de la vente et de la consommation d'alcool à Paris. Puis finalement, il est allé un petit peu plus loin dans la matinée. C'est-à-dire que maintenant, il demande l'interdiction de la vente d'alcool et de la consommation d'alcool sur la voie publique dans tout le pays. Il dit au préfet, prenez ces décisions, prenez ces interdictions de vente d'alcool.
1: La réflexion de Nunez et du préfet de police de Paris, c'est de dire que finalement, si on autorise, donc c'est ce qui est dingue, hein, c'est-à-dire que là, à partir de midi à Paris, on peut plus acheter une bouteille d'alcool dans Paris. Bon, c'est parce que ça va encourager l'alcoolisme et puis après, on aura plus de monde à l'hôpital. Donc déjà, ça part du principe que tous les gens qui achètent de l'alcool sont les alcooliques.
2: Ouais, voilà.
1: Donc c'est quand même une vision du monde. Et en fait, pour une minorité de gens, effectivement, qui ne se comportent pas bien, qui tombent dans l'excès, eh bien, on emmerde de tout le monde. Est-ce que c'est pas totalement liberticide?
3: Alors, surtout, c'est une décision incompréhensible. Moi, je mets au défi quelqu'un en lisant les médias, oui, etc., de comprendre exactement comment s'applique la décision. C'est incompréhensible.
4: Mais c'est
3: ensuite
4: impossible.
3: On est en fin de canicule.
1: Alors, les bars ne sont pas concernés, hein, pour préciser.
3: Voilà, mais
1: en revanche, tu peux pas aller acheter une bouteille de vin à 13h, tu pourras pas aller acheter une bouteille de vin.
4: Oui, mais genre au Carrefour ou au Franprix, ça, t'as plus le droit.
3: Ceux qui veulent boire, il y a des caves en France,
1: comprends,
3: quand même, les particuliers ont déjà.
1: La vente à emporter d'alcool est interdite.
3: Et en période de Coupe du Monde, franchement, c'est pas sympa.
0: Attends, écoute, ça va plus loin, bien sûr, parce qu'on a Patrick qui est avec nous, qui nous appelle de l'Allier, et qui est président d'honneur du syndicat des cavistes. On le bénit, belle profession.
4: Ah oui, là, vous avez tout notre soutien.
0: In vino veritas, et tutti quanti. Patrick, bonjour, bienvenue.
5: Bonjour à tous, bonjour.
0: Vous étiez en colère, c'est pour ça que vous nous avez appelé.
5: Ah oui, parce que l'arrêté, j'ai l'article 2 de l'arrêté préfectoral de Paris, du préfet de police de Paris, signé par monsieur Barbier.
0: Ouais.
5: Je dis son nom.
0: Ouais.
5: La vente à emporter des boissons alcooliques du groupe 4 et 5 est interdite à Paris, du vendredi 26 juin à 18h jusqu'au samedi 27 juin à 7h. Et du samedi 27 juin à 18h jusqu'au dimanche 28 juin à 7h. Cette interdiction est également applicable au commerce de détail vendant à titre exclusif de telles boissons. Les seuls commerces de détail qui vendent à titre exclusif ces boissons, c'est les cavistes. Donc Franprix aura le droit de vendre de l'alcool.
2: Ah bon?
5: Oui. Et le caviste n'aura pas le droit. Mais écoutez, c'est scandaleux. On a eu le préfet des Landes qui a pris une mesure dimanche dernier. Lui, il interdisait la vente à emporter, et il interdisait aussi la circulation d'alcool dans son département. C'est-à-dire que le producteur d'Armagnac qui voulait expédier de l'Armagnac à Bordeaux pour prendre le bateau pour envoyer aux États-Unis, il n'avait pas le droit. Mais on est chez les fous, on est en dictature.
1: Non mais Patrick, donc si je suis chez vous ce soir, sur le coup de 18h,
5: pour
1: acheter une bouteille, vous, votre collègue parisien, pour acheter une bouteille de vin, je peux pas, quoi.
5: Voilà, c'est ça.
1: Alors que je suis considéré par le préfet de police comme quelqu'un qui pourrait finir aux urgences.
4: Mais vous rendez compte?
0: Ça fait
5: 40 degrés dans votre bureau parce qu'il n'y a pas de clim. Vous rentrez chez vous, vous avez envie de vous faire un rosé piscine en regardant le match de foot ce soir.
4: Oui, Patrick! Patrick!
3: C'est le RSS plus la canicule.
5: Exactement!
4: Vous vous rendez compte là où on en est?
0: Allez-y.
5: C'est une dictature.
3: On les aura, Patrick.
4: Rebellons-nous.
5: Et on se permet de faire ça parce qu'on est incapable de gérer quoi que ce soit.
1: Oui, c'est ça.
5: Et en plus, ils ne nous concertent pas. Ils ne nous concertent pas. On a réussi à faire casser l'arrêté préfectoral des Landes. On a réussi à faire casser l'arrêté préfectoral de Seine-Maritime. Les autres départements limitrophes au 75, c'est l'interdiction de vente à emporter et de consommation sur la voie publique. Ça, on l'admet. De vente à emporter sur la voie publique, c'est-à-dire que le gars qui se promène avec sa glacière et qui vend en fraude sans payer de TVA sans rien, qu'il n'ait pas le droit de vendre, c'est normal. Mais que le caviste qui était commerce essentiel pendant le Covid, hein, on a été commerce essentiel, on a réussi à
1: rester ouvert. Vous étiez là, hein.
4: Ah oui.
1: On avait que ça à faire.
5: Pour essayer de remonter le moral des gens, hein, mais ces gens-là, Il y a quelqu'un qui disait, qui s'appelait Montaigne, il disait faites-leur boire du bon vin, ils vous feront de bonnes lois. Mais ils doivent plus boire, c'est pas possible.
4: Ça a été interdit à l'Assemblée.
1: Non, l'Assemblée, ils ne boivent plus, ils n'ont plus le droit.
4: Ils n'ont plus le droit.
1: Mais pardon, Patrick, je vous reconnais que c'est plus simple de s'en prendre au caviste que de faire en sorte qu'un soir de match, il n'y ait pas de débordement, pas de, de pillage.
5: On est d'accord. Mais je vais peut-être me reconvertir en vendant de la drogue. Hein, on aura plus de chances parce que les dealers ont beau jour devant eux, on leur interdit rien alors que c'est interdit. Et vous savez, moi il y a quelque chose qui m'horripile, c'est que dans toutes les émissions, que ça soit radio ou télévisuelle, à chaque fois qu'on parle de vin, l'abus d'alcool est dangereux pour la santé.
0: On est obligé derrière, de le dire.
5: Et derrière, on vous fait un reportage comme quoi les douaniers de Marseille ont pris 4 tonnes de cocaïne et il n'y a pas de message sanitaire. Mais moi, je suis scandalisé d'écouter ça. Ça me démonte. Ça me met dans des colères.
0: Patrick, du coup, vous allez faire quoi alors comment vous allez vous adapter là alors du coup?
5: Alors nous, ce qu'on a fait déjà, c'est que le syndicat ce matin a écrit au préfet de police de Paris, a envoyé un message. On a essayé de les avoir au téléphone, c'est impossible, mais on leur a envoyé un message, un email, en lui demandant qu'il revoie son arrêté préfectoral, c'est-à-dire qu'il interdise sur la voie publique. On trouve ça normal. Nous, on prône pour la modération. Le caviste, c'est la culture du vin, c'est la culture de l'alcool.
0: Avec modération. Désolé, Patrick, mais je suis obligé de le répéter. Reste avec nous, Patrick, parce qu'on a Thierry qui est du Gers. Bonjour, Thierry.
2: Oui, bonjour.
0: Parce que vous montez à Paris pour la finale du Top 14.
2: Eh oui, tout le monde parle du foot, mais demain soir, il y a la finale du Top 14, Toulouse-Montpellier.
0: Oui, belle finale.
2: Et voilà, donc nous, c'est notre plaisir un peu tous les ans, on essaie de venir voir la finale. Et bien sûr, on va pas boire que de l'eau, quoi.
1: Mais bon, vous pourrez pas acheter de l'alcool et la consommer dans le domaine public.
6: Bah, ça dépend, dans le stade, ça devrait être en vente.
3: Et c'est avant midi que ça s'arrête la vente, là.
0: Allez-y, Thierry, continuez, allez-y.
2: Non, mais voilà, après nous, c'est notre plaisir annuel.
1: Là,
3: il faut y aller, il est midi moins 10, il faut y aller, ça s'arrête à midi. Voilà.
1: Non, c'est de vendredi 18h à samedi 7h, et de samedi 18h à dimanche 7h.
3: On ne comprend rien.
1: Non, mais attendez, parce qu'Emmanuel ne comprend rien, je vais expliquer. L'arrêté, c'est de vendredi 18h à samedi 7h, et de samedi 18h à dimanche 7h, interdiction de consommer de l'alcool sur la voie publique.
0: Thierry, vous arrivez au stade à quelle heure demain?
2: On va rentrer à
0: Même avant.
2: Ah oui.
0: Non, à quelle heure vous serez au stade demain?
2: Ah ben demain on sera au stade vers 17h.
0: Maniez-vous parce qu'à 18h, walou.
4: Non, puis c'est bien parce que s'il y a des gens qui se font arrêter, comme les tribunaux sont pas engrangés et les forces de l'ordre engrangé, pas dépassées.
1: Ouais. Engrangés.
0: Merci Patrick, merci Thierry. Bonne finale, mon cher Thierry.
2: 1000 personnes, il y a bien des gens qui vont boire de l'alcool. Hein.
4: Mais oui.
0: Merci Thierry.
1: Avec modération.
3: Et bravo à Patrick. Bravo à Patrick, le caviste.
0: À bientôt,
1: Patrick, le caviste.
5: Au plaisir, les grandes gueules.
0: Comment s'appelle votre magasin?
5: Et moi, c'est l'artisan caviste à Saint-Pourçain-sur-Sioule. Mais voilà. Et puis j'en ai un autre à QC aussi, c'est les caves Max Jourdain à QC, à côté de Vichy.
0: Donc, merci Patrick d'avoir été dans les GG.
1: Il n'y a pas que l'eau à Vichy, donc.
0: Je regarde l'heure. Midi moins 10. On n'a pas eu de coup de fil pour la prime de match dans les GG. Donc tu vas voir que ça va être.
1: Toujours.
0: Ils ont leur chouchou.
1: Eh bien sûr.
0: 58 000 euros à gagner. Aujourd'hui, la prime de match. Vous pouvez encore envoyer brut par SMS, but par SMS, brut. Au 7-32-16. Je pensais aussi au champagne.
1: Super.
4: Ça va être chez moi, je le sens, la prime.
0: C'est avant 15h, donc forcément.
4: T'imagines le week-end que tu passes avec 58 000 euros?
1: T'es bien là.
4: Ah ouais, là t'es vraiment pas mal. Bien.
0: Bonjour Estelle.
4: Bonjour Alain, bonjour les GG. Nous allons évidemment parler des conséquences de la canicule dans Estelle Midi. Événements annulés comme Solidays et la marche des fiertés, alcool interdit. Est-ce que vous approuvez ce principe de précaution? Écoutez, vous nous dites tout. Au 32-16, on vous attend. On parlera également de ce rapport qui préconise de multiplier par 5 les frais d'inscription à l'université. Pour ou contre? Il n'y a plus d'argent dans les facs, donc à un moment... il faut trouver une solution. On parlera également, on n'a pas eu le temps d'en parler hier, en ce jour de match de l'équipe de France sans Didier Deschamps qui est à l'enterrement de sa mère, le dessin polémique de Charlie Hebdo. Donc on voit Didier Deschamps tenir une urne avec marqué maman et avec marqué ramène la coupe à la maison.
6: C'est ça, Charlie.
4: Oui, moi aussi ça me fait rire, mais manifestement ça n'a pas fait rire tout le monde.
1: Et le tu préfères?
4: Donc on en parlera. Le tu préfères apéro à la maison ou apéro en terrasse? Et puis on se demandera également.
0: Attends. Apéro à la maison ou en terrasse?
4: Moi à la maison.
6: À la maison.
3: Oui, mais on ne peut plus l'alcool, là, c'est interdit.
4: Mais. Si, mais moi j'ai des réserves, t'inquiète.
1: T'as caché à la maison.
4: Tout pour la margarita à la maison.
1: À la maison, mais avec les volets fermés pour pas que.
4: Bien sûr,
1: le
4: c'est la prohibition. Et puis attendez, à 14h, est-ce que vous êtes prêts à changer vos plans pour les vacances? On sait que d'habitude, on a tous envie de partir dans le sud, au soleil,
1: d'ailleurs,
4: à la plage.
1: Il y a la chaleur, donc tu veux.
4: Mais est-ce que là, vous n'allez pas vous dire, tiens, vous savez, moi je me fais chambrer avec la Bretagne tous les ans. Mais est-ce que là, vous n'avez pas envie d'aller en Bretagne?
7: Non, non,
1: en Norvège.
4: À la montagne.
7: Non, non, venez en Corse.
4: C'est très cher, la Norvège.
1: C'est très beau. Moi, je l'ai fait l'été.
4: C'est magnifique.
1: Alors c'est sûr que tu te baignes, elle fait 12 degrés l'eau, mais c'est
7: non, venez en Corse, vous avez la montagne si vous avez chaud, et vous pouvez aller vous rafraîchir ensuite les pieds dans la mer. Non, venez en Corse. Ouais. Il fait plus froid en Corse actuellement que
0: bonne émission, bonne émission avec Estelle. Ouais. Le 32-16 est à votre disposition. Restez bien près du téléphone. Il y a la prime de match à gagner. On nous dit que le coup de fil est avant 15h, donc ce sera chez Estelle.
4: Ah bah, forcément, c'est chez moi.
0: Et 58 000 euros à gagner.
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31: Bonjour à toutes et à tous, c'est parti pour le défi hippique. Et aujourd'hui, un Quintet Plus qui est programmé sur l'hippodrome d'Anguin. Ça sera à 20h15 en nocturne avec 13 juments âgés de 4 et 5 ans qui vont s'affronter sur la distance de 2150 mètres avec un départ qui sera donné à l'aide de l'autostart. Et pour ce défi hippique, on est toujours avec Alexis au 32-16. Salut Alexis, qu'en vois-tu? Quelle est ta favorite?
0: Oui, bonjour. Je choisis le 3, Florida B. Pour moi, c'est le cheval de classe. Il devra encore gagner.
31: Ok, c'est noté. Nous, on va lui opposer le numéro 1, Marilou. Une jument qui redescend de catégorie. Elle a couru au niveau supérieur dernièrement, un groupe 2. Elle peut ici refaire parler d'elle dans ce quintet plus. Je rappelle la règle. Donc, Alexis, ton numéro 3, Florida B. Terminé dans le numéro 1, Marilou. Tu seras de nouveau avec dimanche. Je te souhaite bonne chance. Un très bon quintet.
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3: Dans un instant, dans Estelle Midi, on parlera des conséquences de la canicule, événement annulé, alcool interdit. Est-ce que vous approuvez ce principe de... Tout au 32-16 et sur le WhatsApp d'Estelle Midi 06-12-424-424. 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
3: Le journal, tout de suite avec Rémi Barré. Bonjour Rémi.
4: Bonjour Estelle et bonjour à tous. Trop chaud, trop de risques. Solidays et la marche des fiertés à Paris annulée en raison de la canicule. Et puis qui pour terminer en tête du groupe ? France, Norvège, c'est ce soir.
3: La décision était redoutée par les organisateurs. Face aux fortes chaleurs qui persistent, le préfet de police de Paris demande l'annulation du festival musical Solidays et de la marche des fiertés à Paris.
4: Et demande aussitôt acceptée par les organisateurs. Romain Hougue, question de sécurité.
5: Oui, les bénévoles viennent d'être informés de cette annulation conformément à la demande de la préfecture de police de Paris, selon qui, eh bien, les conditions ne sont pas réunies pour maintenir cet événement. La situation est critique dans les hôpitaux franciliens, saturés, voire débordés. C'est pourquoi la marche des fiertés parisienne, qui devait se tenir demain après-midi, ne s'élancera pas non plus. Les organisateurs avaient pourtant tenté jusqu'au bout de la maintenir en renforçant les effectifs de la protection civile ou à l'aide de camions citernes pour distribuer de l'eau aux participants. Là encore, ce n'est pas suffisant pour le préfet de Paris qui craint une sursollicitation des services de secours dans ce contexte de canicule déjà très tendu. Décision que déplore l'inter-LGBT qui organise l'événement. Son vice-président Alexandre Schön parle d'un manque d'anticipation.
6: Nous regrettons cette décision parce qu'on a l'impression de faire face aux impréparations de l'État qui fait qu'aujourd'hui la liberté de manifester, eh bien, elle est entravée d'une certaine manière. Nous ne voulons prendre aucun risque concernant la santé publique. On se retrouve du coup au mois de septembre pour la marche des fiertés de Paris-Île-de-France.
5: Marche reportée donc comme à Lyon, où la même décision a été prise par les organisateurs. Là encore, pour ne pas saturer un peu plus les hôpitaux.
4: Et le ministre de l'Intérieur, Laurent Nunez, recommande désormais au préfet d'interdire la consommation et la vente à emporter d'alcool dans l'espace public en raison de la canicule, ce qui a déjà été fait à Paris. 61 départements sont encore aujourd'hui placés en vigilance rouge canicule. Un début, tout début d'amélioration n'est pas attendu avant demain matin, où 13 départements depuis le Tarn en remontant vers la Sarthe seront rétrogradés en vigilance orange canicule. Et en attendant, nouvelle réunion de la cellule de crise interministériel cet après-midi. Et puis cette information, depuis le début de la canicule, 55 personnes sont mortes par noyade, selon la ministre des Sports, un bilan qui pourrait encore s'alourdir.
3: Une canicule qui ne touche pas, Rémi, que la France.
4: Oui, selon un décompte effectué par l'agence France Presse, au moins 150 millions d'Européens sont désormais concernés. Plus de 50 millions en Allemagne, 30 millions en France. Il y a des habitants qui devraient connaître aujourd'hui des températures supérieures à 35 degrés. Le procès en appel de l'agent immobilier et ex-animateur de télévision Stéphane Plaza s'ouvre cet après-midi à Paris, en février 2025. En première instance, il avait été condamné à un an de prison avec sursis pour violence conjugale. Et puis la tête de groupe se joue ce soir.
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3: L'équipe de France affronte la Norvège ce soir, dernier match de poule du groupe I.
4: Oui, coup d'envoi 21h et pour l'occasion, les supporters norvégiens seront encore des milliers en tribune ce soir à Foxborough près de Boston. Depuis le début de la compétition, ils mettent une ambiance de fête partout où ils passent. Edgar Grollo.
7: Ils ont fait du yoga sur Times Square à New York, envahi les tribunes d'un stade de baseball et sont maintenant à la conquête de Boston. Une centaine de supporters norvégiens assis devant le port de la ville, alignés et en rythme. Ils l'appellent le Viking Row, une célébration qui consiste à imiter les rameurs des drakkar vikings. Pour les Norvégiens, c'est bien plus qu'un simple champ de football.
8: Regardez, j'ai la chair de poule. C'est notre héritage, le fait d'être tous ensemble vers un objectif. On rame vers le trophée de la Coupe du Monde.
9: Les bateaux, la voile et les rames sont une partie importante de notre culture. Sans ça, la Norvège ne serait pas pareille. Les Vikings aussi ramaient, donc ça colle parfaitement pour le faire dans un stade.
7: Une célébration devenue incroyablement populaire en Norvège selon son créateur, ou le casque de viking sur la tête.
9: Je me suis assis avec le Premier ministre pour ramer avec lui. Tout le Parlement l'a fait. J'adore à quel point les gens sont heureux. On s'amuse et tout le monde se joint à nous.
7: Ce soir, face aux Bleus, il s'attend à gagner le match en tribune.
9: Le stade va être rouge, peut-être deux ou trois personnes en bleu, ça va être un bon match.
7: Pas de pression pour les Norvégiens. Comme les Français, ils sont déjà qualifiés pour le prochain tour.
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3: Merci.
4: Estelle qui adore les supporters norvégiens.
3: Ben oui, je trouve ça génial, cette ambiance là qu'ils arrivent à mettre. Je trouve ça fort une dalle et j'ai hâte du match de ce soir. Rémi, prochain journal à 13h. Et nous, Estelle Midi, c'est parti.
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3: Bonjour à tous, soyez les bienvenus dans Estelle Midi, à la télé, RMC Story, à la radio, RMC. Évidemment, nous sommes là pendant 3 heures de direct. Mettez-vous bien à l'ombre pour nous écouter, pour écouter nos débats enflammés avec Charles Magnin. Bonjour Charles.
12: Bonjour Estelle, bonjour à tous.
3: Charles qui lit tous vos messages, qui relaie tous vos messages sur le WhatsApp.
12: Eh oui, je suis déjà, ça y est, je viens d'allumer le WhatsApp, ça y est, je vous lis. Jean-Michel, Eric, Maryse qui nous écrit à l'instant, qui nous salue. C'est parti pour Estelle Midi, je vous donne le numéro. C'est le 0612 424 424.
3: À vos côtés, il y a le journaliste et écrivain Fred Hermel. Bonjour Fred.
13: Bonjour Estelle, bonjour tout le monde.
3: L'ancienne avocate Yael Mellul, bonjour Yael.
14: Bonjour Estelle, bonjour à tous.
3: Et puis la légende vivante de la télévision.
13: Encore. Ouais.
3: C'est la première fois, Jacques, que je vous vois bras nus.
13: Et oui, mais oui, j'ai fait tout comme Fred.
3: Exactement, voilà. Jacques Legros qui est en polo. Allez voir l'image sur RMC Story. Lui que vous avez l'habitude de voir en cravaté, avec des vestes et des chemises aujourd'hui. Lui, il est en polo, voilà, dans un instant. Évidemment, il est en polo parce qu'il fait chaud, bien sûr. Oui. On parlera des conséquences de la canicule dans Estelle Midi. Événement annulé, alcool interdit. Est-ce que vous approuvez ce principe de précaution? Vous nous dites tout, bien sûr, au 32-16. À midi et demi, un rapport qui préconise de multiplier par 5 les frais d'inscription à l'université, pour ou contre. Et puis à 13h30, on parlera de ce dessin polémique de Charlie Hebdo sur le décès de la mère de Didier Deschamps. Est-ce que ça va trop loin? Eh bien, n'hésitez pas à réagir. 32-16, on vous attend.
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3: Midi 7 sur RMC, on démarre Estelle Midi tout de suite avec les conséquences de la canicule. Les hôpitaux sont sous tension, arrêt cardiaque, malaise, noyade. Les passages aux urgences sont en très forte hausse et dans ce contexte, on l'a appris ce matin, plusieurs événements ont été annulés. Solidays, la marche des fiertés ou encore des événements sportifs. Et Laurent Nunez, le ministre de l'Intérieur, vient de recommander, Charles, au préfet d'interdire l'alcool.
12: Oui, il leur recommande d'interdire la consommation et la vente à emporter d'alcool dans l'espace public. Voilà la recommandation de Laurent Nunez, le ministre de l'Intérieur, au préfet. Chaque préfet ensuite décidera de le faire ou non dans son département. C'est déjà le cas à Paris. À Paris, il est interdit, là, depuis quelques minutes, depuis midi, de consommer de l'alcool dans la rue et les espaces publics. Il sera même interdit d'acheter de l'alcool à emporter à partir de 18h, typiquement dans un supermarché, dans une supérette. En revanche, on pourra toujours en consommer dans les bars et les restaurants. Ces interdictions pourraient être prolongées demain, selon l'évolution des températures. Alors, parmi les événements annulés, on peut citer le festival Solidays, les marches des fiertés qui étaient prévues à Paris et à Lyon. Les courses aussi, hein, comme le 10 km du PSG qui était prévu dimanche matin dans le Lot-et-Garonne. La première journée du festival Garo Rock a été annulée hier et les concerts prévus aujourd'hui vont être aménagés pour avoir lieu à l'ombre. En revanche, la finale du Top 14 est maintenue demain soir au Stade de France avec sûrement des pauses fraîcheurs pendant le match. Toutes ces mesures ont un objectif, limiter les conséquences sanitaires de la canicule. L'activité des hôpitaux est aujourd'hui très soutenue. Voilà ce que vient d'écrire le Premier ministre sur Twitter. Mais trop de personnes continuent notamment à pratiquer une activité activité physique. Se mettre ainsi en danger, c'est ajouter une pression évitable sur les secours, les urgences et les services de réanimation, écrit Sébastien Lecornu.
3: Alors, événement annulé, alcool interdit, est-ce que vous approuvez ce principe de précaution, Yael Mellul?
11: Alors oui, bien sûr que je l'approuve. Alors on n'est plus dans le devoir de précaution, là on est dans l'obligation de précaution. En fait, quand j'entends le Premier ministre dire que l'activité dans les hôpitaux est trop soutenue, oui, c'est un doux euphémisme. C'est-à-dire que les hôpitaux sont hyper saturés, en fait. Le SAMU est submergé d'appels, ce qui nous montre, encore une fois, que on n'est pas du tout adapté, en fait. Enfin, je veux dire, on est encore complètement dépassé par les événements. On est dépassé quand il y a une épidémie de Covid, quand il y a une épidémie de grippe. On est dépassé quand il y a la canicule, enfin c'est absolument
3: catastrophique. Le Covid, on ne pouvait pas le prévoir.
11: La canicule un peu plus. C'est ça. Et surtout depuis 2003 en réalité. Donc on avait le temps en fait de s'adapter, d'autant plus que c'est pas faute de nous gaver et à juste titre sur le dérèglement climatique. Donc je ne comprends pas qu'on n'en ait pas tiré les conséquences.
3: Mais on a raison donc d'annuler.
11: Bien sûr qu'on a raison, parce que enfin on a raison. C'est du pur pragmatisme. C'est un aveu d'échec terrible en réalité, parce qu'on n'est pas capable en fait d'assumer ce qui normalement devrait pouvoir se faire. On devrait pouvoir assumer de tels événements, sauf qu'on n'a pas les structures adaptées. Il y a une patiente qui est morte de chaud.
3: Mais je sais.
11: À l'hôpital, enfin, je veux dire, on en est là. Donc, enfin, c'est complètement dramatique.
3: Et on prend des étudiants en médecine pour faire le tri au SAMU, hein, maintenant.
14: Oui, oui.
3: Donc,
14: voilà,
3: sur les appels.
14: Et on rappelle les retraités, même.
3: Exactement, la réserve sanitaire. Mais Jacques Legros, alors oui, effectivement, on n'a pas su anticiper, on n'a pas été bon, mais en même temps, est-ce qu'on dit aujourd'hui, bravo quand même au gouvernement, parce que là, vous avez certainement des milliers de personnes qui pestent en se disant, j'avais pris mes billets pour Solidaise, je m'étais entraîné pendant deux mois pour courir.
12: Bon. Une annulation qui vient de tomber à l'instant, c'est l'Ironman de Nice avec des milliers de participants.
3: Après, ils sont bien entraînés.
15: Ouais, enfin, mais bon.
12: Alors, mais c'est des milliers de participants évidemment qui viennent du monde entier et Nice n'est pas en vigilance rouge non plus. Oui, mais c'est pareil pour
16: Valette.
3: Mais en tout cas, on peut se dire, ils font bien les choses.
16: Ils font bien les choses, mais ils auraient pu le faire un peu plus tôt. Parce que la canicule, on vient pas de la découvrir. Et pour les organisateurs et les participants, ça aurait peut-être été bien d'apprendre l'annulation il y a deux jours, histoire de pouvoir s'organiser. Maintenant, le vrai sujet n'est pas l'urgence. On gère une urgence, très bien. Mais c'est qu'il va falloir anticiper un changement de société.
3: Bah oui.
16: C'est-à-dire que c'est dans 15-20 ans, on sera à 2050. On sera à 50 degrés, pardon. On sera à 50 degrés en 2050, voilà. Ouais. Mais qu'est-ce qu'on va faire là? On va pour les bâtiments, pour les chaussées, pour les extérieurs, pour les bureaux, pour les bref. Il va falloir que cette société soit reconsidérée. On a été capable de le faire pour le froid, il va falloir le faire pour le chaud.
3: Alors, on a un invité sur ce débat. C'est Jérôme Marty, bien sûr, médecin généraliste, chroniqueur chez les GG. Bonjour Jérôme.
17: Salut Estelle.
3: Et merci. Merci beaucoup d'être avec nous. Est-ce qu'en tant que médecin, Jérôme, vous dites c'est vraiment du bon sens d'annuler tous ces événements en extérieur et puis d'interdire l'alcool sur la voie publique?
17: C'est effectivement du bon sens. Voilà des événements qui sont d'ailleurs des fêtes magnifiques, mais qui produisent, on le sait, chaque année, un certain nombre d'entrées aux urgences. Parce que ça concerne des dizaines de milliers de personnes et que donc ça provoque ces entrées de plusieurs dizaines de personnes aux urgences à un moment où les urgences de Paris sont saturées. Donc, est-ce qu'on peut prendre le risque de rajouter de l'urgence à l'urgence alors qu'on peut diminuer un certain nombre d'entrées? À l'évidence, il faut être pragmatique et il faut le faire. Et c'est triste pour ces événements-là, mais on est en train de vivre un événement tout à fait exceptionnel dans son importance, dans sa dangerosité. Je rappelle que chez les patients, le danger, la courbe est exponentielle. C'est-à-dire, vous avez un danger le premier jour, un peu plus le deuxième, encore plus le troisième.
3: D'accord.
17: Au quatrième, vous rentrez dans une zone dangereuse. Et ensuite, vous avez une dette de la canicule qui fait que même quand la canicule s'arrête, vous avez un danger qui va se poursuivre pendant 4 à 5 jours. Ce qui veut dire que les urgences de Paris en particulier, elles vont être soumises à une très forte pression pendant encore 6 ou 7 jours.
3: D'accord.
17: Donc, il faut bien qu'on s'adapte. Il n'y a pas d'autre solution, malheureusement. Et pour l'alcool, vous l'avez dit, c'est pas un hydratant, mais c'est un déshydratant. Et puis en plus, c'est un désinhibant. On a vu le nombre de jeunes qui se sont noyés et on ne peut que le découvrir. Et donc, on est bien obligé de prendre un certain nombre de mesures avec des organismes qui sont très fatigués et qui donc vont réagir encore plus à l'alcoolisation.
3: C'est quoi la situation en ce moment pour les généralistes, pour les urgences aussi, Jérôme Marty, parce que on a entendu Philippe Juvin ce matin dire que c'était absolument catastrophique. Est-ce que vous avez le même ressenti?
17: Ben, nous, on a des patients qui arrivent dans des conditions qui sont encore plus fatigués qu'ils le sont habituellement, qui sont souvent dans des appartements qui sont des passoires thermiques, qui sont depuis plusieurs jours, et on rejoint le même phénomène que je vous décrivais. Plus on avance dans cette canicule, plus on voit des gens arriver dans des états altérés, et on est obligé bien souvent d'hospitaliser ces patients aux urgences, en particulier les personnes âgées. Dans les services, on ne peut que saluer la performance des équipes de soins qui, elles, ont tiré les leçons de la canicule de 2003, qui savent réagir, qui savent heureusement tamponner les erreurs et les inconséquences des politiques, et qui donc font que on prend en charge mieux les patients, mais dans des services qui sont sous-équipés. C'est et ça. Moi, je suis désolé, que ce soit l'opposition, que ce soit le gouvernement, tout le monde est fautif. Je le disais ce matin sur une autre chaîne, moi j'ai du dégoût pour cette classe politique. Je veux dire, le choc climatique, ça fait des années qu'on le connaît. Le fait que ces événements exceptionnels deviennent de moins en moins exceptionnels parce qu'ils se répètent, c'est une évidence. Et donc la préparation, on devrait déjà l'avoir eue depuis 10-15 ans. Et on en est encore à discuter d'installer des climatisations dans des hôpitaux et dans des cliniques. Enfin, je veux dire, c'est insupportable, quoi.
3: Bah écoutez, merci beaucoup Jérôme, et puis surtout bon courage pour ce week-end et pour les jours qui vont venir, qui vont être difficiles, même si les températures baissent, on l'a bien compris. Merci beaucoup Jérôme Marty. Bah, alors évidemment, Fred, c'est difficile de dire je n'approuve pas ce principe de précaution une fois qu'on vient d'entendre Jérôme Marty, pour le coup.
15: Même avant de l'entendre, Robespierre disait situation exceptionnelle, mesures exceptionnelles. Bon, elles sont un peu moins radicales que sous la Révolution française, mais elles sont évidentes. Après, l'interdiction de l'alcool, je vois pas comment tu peux contrôler, en fait.
3: Si tu vois quelqu'un avec une bouteille de bière ou de rosé à la main, mais enfin, faut quand même être, faudrait même être bien débile pour se balader.
12: Débile, mais les amis, allez au bord du canal Saint-Martin à 22h ce soir.
3: Mais excusez-moi de ne pas y aller, pardon, Charles, mais ça ne viendrait même pas à l'esprit.
12: Vous verrez 2-3 bouteilles de vin, des jeunes quand même, qui sont au frais et qui boivent un coup le soir dehors.
3: Ah, mais il n'y a pas un flic qui va les verbaliser.
12: Ce soir, la consigne de la police municipale.
3: C'est très bien que ça va dégénérer s'il se passe ça. Il n'y a pas un policier qui va aller chercher une bouteille de rosé au canal Saint-Martin.
12: Ah bah j'imagine que si le préfet. Il sert à quoi le préfet? Elle sert à quoi la police?
15: J'ai terminé ma phrase.
12: Ça sert à quoi que le préfet.
3: Mais ils ne vont jamais aller voir des jeunes.
16: Termine, Pierre.
15: Mais en fait, non, la police a autre chose à faire que d'aller contrôler des gamins au canal Saint-Martin. Donc voilà. Et puis, je suis désolé. J'ai connu, moi, à Madrid, des interdictions. Et Dieu sait si Madrid, il y a beaucoup plus de policiers qu'en France, en Espagne. Il y a des interdictions pour éviter l'alcoolisme des jeunes. Mais bon, t'as plein de petites supérettes où t'achètes sous le manteau sans aucun problème. Voilà, à n'importe quelle heure. Voilà, il y a plein de petits... qu'on appelle ça des délits ou des trucs.
3: Non, et puis tout le monde a de l'alcool chez soi. C'est-à-dire qu'en fait, tu vas sortir ta bouteille de rosé du frigo et puis tu vas l'amener au canal Saint-Martin.
15: À part cette mesure qui est un petit peu démago, le reste, c'est d'une logique implacable. Voilà, enfin, je veux dire, c'est. Et puis aussi, outre le bon sens et le, on va dire, le métier du politique est de prévoir et de protéger la population. Il y a aussi la judiciarisation de la politique. On sait très bien que un préfet, un ministre de l'Intérieur pourrait être accusé après, d'un point de vue pénal, de ne pas avoir pris des mesures s'il y a une catastrophe humanitaire. Voilà, donc c'est logique de prendre ce genre de décision. Ils font ça pour la population, mais aussi pour se protéger eux-mêmes. C'est un principe de précaution pour eux-mêmes aussi.
3: Après, la bonne chose, c'est que ça rappelle à tout le monde que l'alcool, c'est dangereux quand il fait chaud, etc. Mais moi, j'imagine assez peu des policiers aller voir plein de groupes de jeunes qui ont chaud, etc. Tout le monde est fatigué, excédé par la chaleur. On sait que la violence est plus forte quand il fait chaud. D'aller voir des policiers, ils ont intérêt à être très gentils pour dire aux jeunes, s'il vous plaît, est-ce que vous pouvez vider votre bouteille de rosé, etc. Et l'alcool est interdit. Tu sais bien que ça va créer des incidents. Et finalement, imaginez les images. Si on voit des jeunes se taper avec la police parce qu'ils ont chaud.
15: Un cubi de rosé.
12: Je trouve fantastique ce pays où le préfet annonce une mesure en direct.
3: Oui,
15: on est d'accord.
12: Et puis le lendemain, on dit non, mais on fait comme si on ne l'avait pas entendu.
3: Il a raison de le faire. il a raison de le faire. Mais
15: il doit le faire, mais les gens vont pas le respecter.
3: Mais quand t'avais 18 ans, t'aurais.
18: Vive la France.
3: D'accord.
15: Oui, il y a plus d'ordre.
3: T'as 18 ans et c'est pas bien. Il fait chaud, etc. Et donc t'appelles tes potes et tu dis on va annuler l'apéro de ce soir parce que le préfet a dit pas d'alcool. Charles, en vrai.
18: Oui, mais ça tient pas. Les policiers ont encore le droit de faire appliquer les décrets.
15: Ils le feront pas.
18: Les arrêter.
3: Mais ils le feront pas.
18: Non.
3: Si, ils le feront avec des personnes seules dans la rue qui sont avinées ou c'est plus facile.
18: C'est de la prévention, peut-être qu'elle.
3: Oui, exactement.
18: Attention, vous êtes en train de boire, c'est interdit et vous vous mettez en danger.
3: Alors, nous sommes avec Marc. Marc, il est caviste. Côté de Sople-Bas, dans le Haut-Rhin. Bonjour Marc.
19: Oui, bonjour à tous. Bonjour
3: Marc. Alors évidemment, en tant que caviste, je n'avais pas vu votre profession. Ça ne doit pas vous arranger.
19: Bah, c'est pas tant que ça, parce que comme j'ai dit à votre collègue au standard, je suis caviste, mais je suis également patron de bar. Donc,
3: d'accord.
19: Moi, ce qui commence également à me fatiguer. Donc, pour l'information, pour obtenir une licence de débit d'alcool, donc à consommation sur place, on doit passer un permis d'exploitation. Et dans le permis d'exploitation, il est bien expliqué aux futurs gérants de bar que nous sommes pénalement responsables de l'état dans lequel nos clients sortent de nos établissements. C'est-à-dire que s'ils se tuent sur la route, ils tuent quelqu'un, ils font des dégâts, suite à enquête, s'il s'avère qu'on a laissé partir quelqu'un sous l'emprise de l'alcool de nos établissements, on relève du pénal.
3: D'accord.
19: Donc, il y a un moment donné, on ne peut pas nous dire « faites appliquer la loi et nous traiter comme des bébés ». Comme j'ai dit à votre collègue, j'ai organisé la fête de la musique, moi, sur mon établissement ce week-end, donc dimanche. J'étais pas encore sous couvert d'un arrêté et tout est bien passé, donc là j'étais dans les flous au niveau légal. Il y a eu zéro débordement, zéro incident. Je suis monté à 150 personnes sur le site, aucun incident, aucun débordement. Il y a aussi le fait que les gens savent se gérer. Par contre, je peux vous garantir que j'ai vendu du coca et de la limonade, il n'y a pas de problème. D'accord, j'ai vendu de la bière aussi, mais les gens savent se gérer. Il y a un moment donné, le double discours, c'est plus possible. Quand on entend la ministre de l'Éducation qui dit « Ah ben non, il va falloir apprendre à vivre avec la canicule, avec le réchauffement », c'est comme ça. Et comment on apprend à vivre avec ça? En demandant aux établissements de fermer, là où nous, on fait notre chiffre, pas de vente à emporter. Et je voudrais rebondir également sur la consommation d'alcool sur la voie publique. Mais il n'y a pas besoin d'être en situation de canicule pour que ce soit déjà interdit. La loi stipule,
3: vous avez raison,
19: pour mot que la consommation d'alcool sur la voie publique et peu importe les températures est interdite. Sauf qu'il y a eu un laxisme ou, on va dire, allez, une tolérance des pouvoirs publics. Comme
3: ah oui, il y a une grosse tolérance. Il suffit d'aller dans les parcs parisiens pour voir qu'il y a une très très grosse tolérance.
19: Voilà, comme vous disiez sur le. Mais là, à la base, déjà, la loi, elle n'est pas acceptée. Et là où je rebondis, comme disait Monsieur Hermel, Frédéric, d'ailleurs, je vous salue, j'aime beaucoup vous suivre par rapport quand vous étiez encore sur le des sujets foot. Il y a un moment donné, c'est plus possible. Infantiliser les gens, c'est non. C'est stop. Et puis comme
3: oui, mais Marc, vous dites les gens savent se gérer, mais c'est pas vrai. C'est pas vrai parce que les urgences sont pleines à craquer et c'est pas forcément des personnes âgées. C'est aussi le cadrat de 40 ans qui pense qu'il a encore 25 ans et qui va aller courir comme un débile parce qu'il a envie de faire une perf et qui se prend pour qu'il pchoguer. Vous voyez, c'est aussi la nana qui va aller boire trois verres de rosé en terrasse et qui tout d'un coup va se sentir mal parce qu'elle a pas mangé le midi. Vous voyez,
19: donc la responsabilité du gérant de bar de contrôler cette affaire, puisque nous sommes, comme je vous l'ai dit, on est quand même pénalement responsables. C'est quand même pour ça qu'on a mis en place un permis d'exploitation. Tout le monde ne peut pas faire consommer de l'alcool sur place. Là, comme je disais, je rejoins Fred. Oui, tout à fait. C'est le principe du parapluie, quoi. C'est.
3: Okay.
19: Oh là, alors, excusez-moi, je vais être vulgaire. Pas de couilles, pas d'embrouille.
3: Allez, d'accord. Bon, écoutez, on va terminer là-dessus. Hein. Je ne connaissais
15: ça rime,
3: pas.
15: Ça rime.
3: Oui, je ne connaissais pas cette expression. Alexandra. Merci beaucoup, en tout cas, Marc. On voit que vous n'approuvez pas cette mesure. Merci, Marc. Allez, on termine rapidement avec Fabien de Rennes, en Ille-et-Vilaine, évidemment. Il est commercial. Bonjour, Fabien.
20: Bonjour, bonjour.
15: Bonjour.
3: Fabien, vous approuvez ce principe de précaution?
20: Mais non, moi je dis, vous dites bravo à l'État, moi je dis honte à l'État. Ils font ça parce qu'ils sont incapables de gérer nos hôpitaux, incapables de faire régner l'ordre dans les rues. À Rennes, il y a des mecs à la 8-6 qui boivent toute la semaine dans la rue.
3: Ah, ça c'est sûr, à côté de la gare.
20: L'année dernière, le préfet a décidé d'interdire la vente d'alcool dès qu'il y avait des jours fériés. Donc 2 jours avant le jour férié et 1 jour après le jour férié. Chez moi, il y a un petit netto, il y avait un petit vieux qui voulait s'acheter 2 bouteilles de cidre, il n'a pas eu le droit. Pourquoi ? Parce qu'ils sont incapables de faire régner l'ordre dans les ruches. Et donc, pour 1% de la population, ils vont interdire à 99% de la population. Donc, au bout d'un moment, interdire, on interdit tout le temps. Moi, je travaille toute la semaine, je paye mes impôts pour que tout ça soit géré par l'État, c'est-à-dire les hôpitaux, etc. Et moi, on va me dire, ah ben non, ce week-end, t'as pas le droit de faire la fête avec tes potes, t'as pas le droit de picoler.
3: Ah si, vous pouvez faire la fête, Fabien, mais sans alcool.
20: Oui, mais y a pas le droit d'acheter l'alcool, c'est ça?
3: Bon, on n'est pas obligé.
18: Non, attendez. La vente d'alcool à emporter. Non, attendez, Fabien, faut pas qu'on raconte n'importe quoi. Non, Fabien, vous avez le droit d'aller acheter. Vous avez le droit d'aller acheter de l'alcool.
20: L'année dernière, à Rennes, et en Ille-et-Vilaine, vous n'aviez pas le droit pendant 3 jours. Donc on interdit à tous les Français d'interdire. Non, mais c'est ça. En France, en gros, vu qu'on est incapable de gérer quoi que ce soit, on interdit tout à tout le monde. Et moi, je trouve ça honteux. Et d'ailleurs, je pense que vous devriez appeler votre émission Les Interdits d'Estelle Denis. Vu qu'à chaque émission, vous interdisez des choses.
3: Etc. Ah, bah là, c'est pas nous, c'est Laurent Nunez. Donc là, on n'y est pour rien.
20: D'accord, à chaque fois, je vois bien, vous êtes d'accord. Mais on ne peut pas interdire tout à tout le monde au bout d'un moment.
3: Alors déjà, personne n'a dit qu'on était d'accord.
20: Il faut responsabiliser, comme disait le patron de bar avant. Mes parents avaient un bar aussi. Il faut responsabiliser les gens. Hier, on a fait un événement avec mon boulot. On travaille dans le bâtiment. Il y a des gens qui disaient ah, faut annuler, il y a canicule. On faisait galettes saucisses, on faisait bière, etc. J'ai eu aucun problème. Tout le monde est responsable, ça a bu de l'eau, ça a bu de la bière, ça a bu de l'eau. Ouais, mais au bout d'un moment, faut arrêter d'interdire les choses.
3: Mais je comprends ce que vous dites, Fabien. Après, le seul truc, c'est qu'aujourd'hui, vous avez entendu Jérôme Marty. Il dit, voilà, les urgences aujourd'hui, elles sont saturées. C'est-à-dire que si votre maman se casse le col du fémur ce soir, peut-être qu'elle pourra pas, être prise tout de suite aux urgences parce que il y a un jeune qui a trop fait la fête et qui s'est bituré avec ses amis et qui va passer devant votre maman. Vous comprenez ce que je veux dire? Un truc évitable. Vous voyez, c'est ça en fait. Ce qu'ils veulent aux urgences, c'est d'éviter qu'il y ait des passages aux urgences stupides qui auraient pu être évités pour permettre à ceux, à des choses inévitables, en fait, de pouvoir arriver aux urgences. Voilà, les urgences aujourd'hui, je suis désolée, mais quelqu'un qui allait faire un footing sous 45 degrés.
18: Il y en a plein.
3: Je ne comprends pas, vous voyez, Fabien. Je comprends pas. Et après, on dit, les gens, ils savent se gérer. En fait, non. Et je pense que vous seriez très embêté que, votre mère, elle puisse pas aller aux urgences parce qu'il y a quelqu'un qui a fait un footing sous 40 degrés. De manière totalement débile.
20: Mais lui, le débile, il fait son footing et il aura des problèmes. Je suis pas là pour protéger les débiles et payer mes impôts pour protéger des débiles.
18: Et sauf qu'on soigne tout le monde en France. En France, on soigne les débiles aussi. C'est comme ça. Il prend la place de quelqu'un, le débile qui a couru sous 42.
20: C'est à cause de l'État qui a pas mis le budget dans les urgences. Au bout d'un moment, on peut pas dire aux Français c'est votre faute. Alors que l'État nous laisse tomber depuis 20 ou 25 ans. Dans Rennes, on a plein de mecs, plein de cachiens à la 8-6 et tout. Pourquoi? Parce que la mairie a laissé faire depuis des années, et maintenant on n'est plus capable de gérer, donc on va interdire aux bons Français moyens tout. Mais c'est honteux. Moi je trouve que ça me donne envie de gerber ces trucs-là. On peut pas interdire et nous dire oui mais attendez, ils vont mourir dans les hôpitaux. Ça fait 25 ans qu'ils auraient dû mettre de l'argent dans les hôpitaux. Moi je paye des impôts tous les jours pour ça. Et ils vont où? Sûrement dans les poches des potes de gens qui nous gouvernent. Donc au bout d'un moment c'est bon quoi. On peut pas tout interdire.
3: C'était le coup de gueule de Fabien. Merci. Vous nous rappelez quand vous voulez, Fabien. Commercial du côté de Rennes.
18: À la prochaine interdiction, on rappelle Fabien. Peu importe l'interdiction, à chaque interdit, on appelle Fabien.
3: Il va être là à H24 chez nous. Il est consultant et c'est le midi. Merci Fabien et bon week-end en Bretagne, à Rennes. Alors, on vous a posé la question. Est-ce qu'on est d'accord avec Fabien ou pas, Charles?
18: Alors, est-ce que vous approuvez ce principe de précaution? On interdit la consommation d'alcool dans l'espace public, la vente à emporter, notamment à Paris à partir de 18h. On annule plusieurs événements. Est-ce que vous approuvez ce principe de précaution? C'est oui à 51%. C'est extrêmement divisé.
3: Ça avait commencé à 55% et je pense que le coup de gueule de Fabien a fait mouche pour le coup. Dans un instant, on parle du rapport choc du jour. Un rapport qui propose de multiplier par 5 les frais d'inscription à l'université. Pour ou contre? On en débat avec vous au 32-16. À tout de suite.
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3: Il est midi 32, vous êtes dans Estelle Midi sur RMC, RMC Story avec Charles Magnin, Fred Hermel, Gaël Mélul et Jacques Legros. Et on va tout de suite s'intéresser au rapport choc du jour. Et c'est celui des assises du financement des universités qui préconisent de multiplier par 5 les frais d'inscription à la fac. Alors que la situation financière des universités ne cesse de se dégrader, ce serait une solution pour renflouer les caisses alors même que le prix d'un cursus dans nos facs est très modique, Charles.
18: Oui, une année de licence à la fac en France, ça coûte le même prix
0: prix qu'un abonnement Netflix. Un étudiant français non boursier paye actuellement 178 euros pour une année de licence, 250 pour un master, auquel s'ajoute une centaine d'euros de CEVC, hein, la contribution de vie étudiante. Selon le rapport remis au gouvernement, ces frais d'inscription couvrent à peine 1,9% du coût de la formation. Il propose donc de porter ce chiffre à 10%, qu'un étudiant paye 10% de ce que coûte son année d'enseignement, ce qui porterait les frais d'inscription à 900 euros pour une année de licence, 1300 pour une année de master, et ferait rentrer au passage 1,5 milliard d'euros dans les caisses des universités. Un décret qui vient d'être publié a déjà nettement augmenté les frais d'inscription pour les étrangers extra-communautaires. À partir de la rentrée, ils paieront 2900 euros par an en licence, 3900 en master. Mais l'idée d'une augmentation pour tous les étudiants français fait déjà bondir leurs représentants, qui estiment que l'université doit rester un service public, qu'il serait scandaleux de faire payer plus cher des étudiants qui, on le sait, sont déjà particulièrement touchés par la précarité.
3: Alors, multiplier par 5 les frais d'inscription à l'université, pour ou contre, Jacques Legros ?
1: Il va bien falloir financer un enseignement qui soit digne de ce nom, or ça n'est pas le cas. Donc à un moment, il faut choisir. Je pense qu'on n'échappera pas à une augmentation, effectivement, des frais d'inscription ou de fonctionnement ou de je ne sais quoi. Je rappelle quand même que aux États-Unis, c'est pas mon modèle absolu, mais aux États-Unis, même au lycée, les gamins quand ils sortent du cours, plus tôt qu'en France, beaucoup plus tôt, et moins chargés de travail, ont un job, vont vendre des glaces chez je ne sais plus qui, et se font de l'argent et payent ainsi leurs études. Et je ne connais pas un étudiant aux États-Unis qui n'a pas un job uniquement pour payer ses études. Mais en France, non, le travail. Faudrait surtout pas y mettre les doigts trop tôt.
3: Après, il y a beaucoup d'étudiants français qui ont un job. Enfin, je pense que autour de cette table, on a tous fait un job étudiant. Alors peut-être que ça s'opère maintenant, mais il y a quand même des jobs. Après, rappelons qu'aujourd'hui, tu fais une école de commerce, c'est 10 000 euros, c'est 10 000 euros l'année. Et c'est vrai que la fac, 178 euros, c'est encore l'enseignement le moins cher en France. Quoi. Yael Mellul, est-ce qu'on doit les monter, ces frais d'inscription qui sont quand même très modiques.
2: Oui, mais c'est le principe, en fait. C'est le principe que les frais d'inscription à l'université soient modiques. C'est un principe constitutionnel, en réalité. Voilà. C'est inscrit dans la Constitution. C'est un élément fondateur de notre contrat social. C'est-à-dire, l'enseignement doit être gratuit et laïque. Et c'est un devoir de l'État. C'est quoi le projet aujourd'hui? C'est de fracasser tous les fondements de notre démocratie.
3: Les étudiants, ils peuvent
2: payer un peu plus. Non, c'est le principe. Déjà, le Conseil constitutionnel a considéré qu'on pouvait faire des droits d'inscription, mais qu'ils devaient demeurer modiques, parce que le principe, c'est l'égalité de l'enseignement pour tous. C'est ça, la démocratie. On peut pas tout fracasser dans ce pays, c'est pas possible. Donc,
3: fracasser si tu augmentes un peu les droits. Alors là, effectivement, c'est multiplié par 5, c'est peut-être un peu beaucoup.
2: C'est beaucoup quand même, multiplié par 5. Mais on sait déjà l'état de paupérisation des étudiants.
3: J'entends.
2: On sait déjà qu'il y a beaucoup d'étudiants, même s'il y a des repas à 1 euro, parfois, ils n'ont même pas la possibilité de manger correctement. Enfin, je veux dire, on veut. C'est vraiment, pour moi, c'est vraiment un des fondements de la France. La faculté gratuite.
3: Mais tu peux multiplier par 2. Si c'est 350 euros.
2: Mais déjà, il y en a qui s'en sortent pas. Même avec des bourses, il y en a qui ne s'en sortent pas.
3: Mais ça resterait gratuit pour les boursiers. Les boursiers, ils ne payent pas de frais d'inscription, c'est gratuit. Et tant mieux, et ça, c'est le fondement de notre société. Mais ceux qui payent des frais d'inscription, aujourd'hui, c'est qu'ils ne sont pas boursiers. Donc s'ils ne sont pas boursiers, c'est qu'ils ont peut-être les moyens de payer 100 euros de plus l'année, c'est-à-dire moins de 10 euros par mois de plus.
2: J'entends.
3: Évidemment qu'il faut laisser la gratuité.
2: Mais comme d'habitude, les contours sont encore un petit peu flous. À partir de combien est-ce qu'on va considérer que l'étudiant ou la famille, le foyer fiscal, va devoir subir une augmentation de.
3: Ceux qui ne sont pas boursiers.
2: Fois 2, fois 5.
0: Précisons que si c'est pas l'étudiant qui paye, c'est nous. C'est le contribuable. Hein.
1: Voilà. L'argent, il vient de nulle part.
2: Exactement. Oui, mais c'est le contrat social, ça.
3: C'est le contrat social. Est-ce qu'il y a dans votre contrat social ou pas?
2: C'est dans le bloc constitutionnel. Voilà.
3: Fred Hermel, est-ce que dans l'idée, vous seriez favorable au fait qu'on augmente les frais d'inscription à l'université?
4: Merci à elle. Jamais de la vie. Okay. J'ai bénéficié de ça. Vous savez, j'étais boursier, puis j'ai perdu ma bourse parce que je bossais. Voilà. Encore, à l'époque, j'étais encore sur les impôts de ma mère. Et en fait, ça, le fait de bosser, c'était déclaré dans le prêt fiscal de ma mère. Et j'ai perdu ma bourse et ma résidence universitaire parce que je bossais. Alors ça, alors on pourrait par exemple faire ça.
0: Voyage en
4: Afrique. Ben non, de dire voilà, moi je connaissais plein de gens qui avaient tout gratos, etc. Moi je bossais à côté, voilà, pour pouvoir pour avoir une vie, etc. Et c'est comme ça que j'ai démarré le journalisme. Au départ, c'était pas vraiment une vocation le journalisme. Moi, j'ai bossé dans un.
3: Mais donc c'était boursier, tu les payais pas ces frais. Donc,
4: Mais je veux dire, mais
3: que les gens qui ont les moyens payent plus, ça te choque.
4: Non, c'est même pas la question. Mais de toute façon, les gens qui ont les moyens, ils vont même plus à la fac aujourd'hui. Donc.
3: Mais
4: on sait comment ça se passe.
3: Médecine, droit, par exemple, il y a des filières sélectives à la fac.
4: Mais pour beaucoup, de toute façon, maintenant, ce sont des écoles, même le journalisme, c'est des écoles privées qui coûtent très cher. Voilà, et c'est la réalité du monde. Moi, je suis très fier. J'étais très fier quand je suis arrivé en Espagne de pouvoir dire que combien j'avais payé ou combien ça coûtait, même quand t'étais pas boursier, les frais d'université. Et les gens hallucinaient. Et puis, désolé, Jacques, donner l'exemple américain. Il y a beaucoup de Français qui travaillent, beaucoup d'étudiants français qui travaillent à côté. Bah oui. Et je peux te dire que quand tu fais la fac, que tu le fais sérieusement et que tu dois bosser à côté, c'est dur.
3: Bah, moi, je me souviens mon année. On l'a tous fait. Hein.
4: Oui, très bien. Fred, oui, mais c'est dur.
3: Et c'était plus facile avant.
4: Non, mais je veux dire que moi, mon année de licence, par exemple,

0: en plus x5. Le message qu'on envoie,
1: le symbole, commence, il est
0: le symbole est, et on commence comme ça. Puis après on va dire bon, ça va être un peu plus cher. Et puis après ce qu'on va faire, ben on va réduire les bourses. Puis finalement le nombre de personnes qui pourront rentrer dans les bourses, eh ben ça sera moins. Ben oui, il y a plus de sous. Mettre le pied là-dedans, c'est dans la porte entrouverte, ça me paraît très dangereux.
2: Moi, j'ai le même parcours que Fred. J'ai fait la fac parce que après mon bac, mes parents m'ont dit on n'aura pas les moyens de te payer quoi que ce soit. Donc ce sera la fac et basta. Et donc la fac, c'est parti. Mais sauf que j'avais, je pense, un peu moins de pression. Alors je bossais à côté, évidemment, pour payer mes études, mais j'avais moins de pression que mes copains dont les parents avaient payé 10 000 euros l'année. Je pense qu'on se met moins la pression à soi-même et les parents, la famille, un peu moins la pression.
1: Mais les parents mettent un peu la pression, je peux dire. Les parents, ils te disent, attends,
2: il y a 10 000 euros sur la table.
1: Tu dis, on a payé 10 000 euros l'année, t'as intérêt à l'avoir ton année parce que je veux te dire, j'ai
0: la pression. La pression, elle était sociale, elle était évidente, c'était hors de question de redoubler.
2: Oui, voilà. Moi, j'étais dans des amphis où on était 1500 au mois d'octobre. On était trois fois moins arrivés au mois de janvier. On sentait qu'il y avait un peu moins de pression.
3: Moi, la pression, elle était de fait. Enfin, je veux dire, c'est l'envie de réussir, tes diplômes. Enfin, aujourd'hui, on nous justifie le fait d'augmenter les frais d'inscription par l'état de détérioration des universités. Mais qu'est-ce qu'on a fait en fait toutes ces années?
1: On a peut-être fait trop de filières, par exemple. Aujourd'hui, tu sais qu'il y a des filières qui ne mèneront jamais à un boulot parce qu'il y a l'IA, parce que plein de choses. Bah, peut-être qu'il faut réduire le nombre d'étudiants dans ces filières, par exemple, ou les rendre plus sélectives. Il y a plein de choses à faire. Mais à un moment, on peut pas laisser nos facs se dégrader comme ça et après être là, oh le classement PISA, on est nul, oh nos facs elles sont pas bonnes.
3: Ah, parce que tu penses que c'est à cause de l'état de détérioration des universités le niveau il est mauvais.
1: Si t'étudies pas dans des bonnes conditions, c'est un peu dommage.
0: Non, après en fait, la question de la sélection que tu évoques, moi je me souviens, ma première manifestation c'était la loi de Naquet.
3: 85
0: ans, c'était contre la sélection. Alors que on manifestait, mais on savait pas trop pourquoi, c'était la fête, on était ados, c'est pas le dire. Mais le fait qu'il y ait une certaine sélection à l'entrée, pas financière, que la sélection ne soit pas financière, mais académique, c'est sur un certain niveau, pourquoi pas? Pourquoi pas?
1: Alors, on a Jean-Luc qui est avec nous, il nous appelle de Suresnes, en région parisienne. Il est coach de boxe. Ça va, Jean-Luc?
4: Oui, ça va avec vous-même. Bonjour, Estelle. Bonjour.
1: Bah, très bien.
5: Bonjour.
1: Alors, Jean-Luc, éteignez votre radio.
4: J'ai pas la radio, je suis avec mon téléphone sur mon casque de moto.
1: Ah, d'accord, parce qu'il y a un écho.
2: J'entends en écho.
1: Jean-Luc, vous savez quoi? On va vous rappeler parce que là pour le
2: coup. J'aimerais dire un truc parce que là, depuis tout à l'heure, on parle des facs comme si elles devaient donner un métier. La fac, ça ne sert pas à ça. La fac, ça n'apprend pas un métier. Ça forme pas un métier. Quand vous faites une licence d'histoire, tout le monde ne sera pas historien.
1: Enfin, pardon, on ne paye quand même pas les impôts pour que des gens fassent juste.
0: Non, mais c'est une formation intellectuelle.
2: Évidemment, c'est une formation intellectuelle.
1: Vous plaisantez ou quoi?
3: Non, j'ai fait la fac de droit.
2: C'est le barreau après.
1: Oui, la fac de médecine, je veux dire.
2: Oui, mais il y a des amphis entiers là qui nous écoutent. Il y a des facs de géographie, il y a des facs de sociologie.
1: Peut-être qu'il faudrait réduire.
0: Je vais défendre Charles là-dessus. On forme un esprit.
2: Mais oui.
0: Voilà, on forme. De toute façon, moi, ce que je retiens de ma fac, c'est d'avoir appris l'esprit de synthèse.
1: On n'a pas formé assez.
0: Voilà, l'esprit de synthèse. La fac, c'est pas un CAP où tu apprends directement un métier.
2: Mais oui,
0: on te forme et après tu peux être adapté à plein de genres de métiers. Mmh. C'est un savoir, c'est une manière de penser. Mmh. Et après, tu es embauché dans une entreprise et tu es formé dans le quotidien de l'entreprise.
1: Enfin, a priori, tu n'as pas vocation à faire de la fac jusqu'à tes 55 ans. C'est-à-dire qu'à un moment, tu as un métier quand même.
5: Sauf médecine, sauf droit, effectivement. Voilà. Si tu veux être magistrat ou avocat, c'est la voie.
1: Ou prof, je veux dire, tu fais la fac pour être prof. Normalement, tu as un débouché à la fac, sinon ça sert à quoi?
5: Pas toujours.
1: On est avec Jean-Luc de Suresnes. Donc, il est coach de boxe. On l'a retrouvé, Jean-Luc.
4: Ah. Oui, excusez-moi.
1: C'est parfait. Mais tout va bien, Jean-Luc.
4: Je voulais réagir parce que, effectivement, moi, je trouve que c'est pas normal qu'on doit se payer encore plus cher parce que moi, j'ai deux enfants qui ont 12 et 14 ans aujourd'hui. Donc, qui sont peut-être amenés plus tard à aller à la fac. En tout cas, c'est ce que j'espère.
1: Ouais.
4: Et déjà, ils étaient en public. Et j'ai dû les enlever du public. Donc, pour les mettre en privé, parce que l'enseignement, il y avait tout l'absentéisme des professeurs. Mmh. L'enseignement n'était pas pareil. Ils étaient à plus de 30 dans la classe. Donc, du coup, j'ai fait le choix, un peu contraint et forcé, de les mettre dans le privé. Donc, ça a bien marché, la preuve. Ça a bien marché parce qu'ils ont fait une belle année cette année. Et donc, là, pour l'instant, ils ne sont pas concernés par la fac. Mais donc, finalement, à chaque fois que les enfants vont aller étudier ou un peu plus, il va falloir que je paye. Et si je peux pas payer, ils font comment, mes enfants?

0: un prêt étudiant, comme aux États-Unis. Oui. Non, mais c'est horrible, hein, mais il y a de plus en plus d'étudiants qui font des prêts.
1: Ils sont tous endettés.
0: Et qui remboursent après, malheureusement. J'entends que c'est malheureux, évidemment. Évidemment, Jean-Luc, mais on fait quoi si toutes les facs sont dégradées et que donc, du coup, l'enseignement est moins bon, par exemple?
2: Non, j'entends bien, je suis d'accord pour financer, mais par 5, je trouve ça un peu fort quand même.
0: Je suis d'accord.
2: C'est ça qui me gêne, c'est pas le fait de financer, parce que bon, financer pour que nos enfants puissent apprendre quelque chose, parce que c'est l'avenir, pas de problème. Mais on passe de 1 à 5 directement, mais pourquoi? Mais pourquoi 900 euros, moi, ça veut dire que moi, mes enfants, s'ils veulent étudier tous les deux, ça va me faire 1800 euros de plus par mois.
0: Par an.
2: Là, aujourd'hui, pour qu'ils étudient tous les deux comptablement, ça me coûte 10 000 euros par an.
0: Oui, parce qu'ils sont en école privée. Ça, j'entends, mais vous voyez, ça vous coûterait moins cher de toutes les manières à la fac. Après, évidemment, fois 5, c'est beaucoup, mais Charles le rappelait, aujourd'hui, ça coûte moins cher de prendre un abonnement, d'aller à la fac toute l'année que de prendre un abonnement Netflix. Donc, il y a quand même peut-être un truc qui ne va pas. Le symbole, il est assez fort.
1: Ça fait quoi. Ça coûte moins cher d'avoir Netflix toute l'année que d'aller
0: exactement.
1: À la fac.
3: Mais tu opposes une activité ludique à un principe. Un principe de la démocratie.
1: Non, mais par exemple, aux Pays-Bas, c'est 2700 euros l'année, l'université. En Italie, ça va jusqu'à 4000 euros l'année.
3: C'est ce qui fait un peu la grandeur de la France. Donc, si même ça, on nous l'enlève, je sais qu'est-ce qui va rester.
0: Je vais te donner une autre comparaison. Bah, s'inscrire à la fac pour toute l'année, c'est 12 paquets de cigarettes.
3: Voilà.
0: Il y a un truc à dire pour 12 paquets de cigarettes, ouais. Aujourd'hui,
1: c'est ça. Quand on est étudiant, on les roule, ces cigarettes. C'est pas le même budget.
0: Mais moi, je ne fume pas, donc je ne sais pas. Mais non, mais enfin, voilà, le symbole, il est quand même hallucinant, pardon. Alors, peut-être que ça peut coûter 20 paquets de cigarettes, vous voyez, Yael. Enfin, je sais pas, c'est peut-être pas choquant, on vient ébrécher.
4: Mais c'est la question de principe.
0: C'est marrant, vous avez quand même beaucoup de principes.
4: Sur l'éducation, oui, je te confirme. Ouais. Et dans ce qui reste de notre pauvre pays, on n'y a plus beaucoup de fierté. On l'a encore.
3: De toute manière, ce sera déclaré inconstitutionnel. Voilà, parce que c'est inscrit dans la Constitution. Voilà,
0: ça se change.
3: Pour toucher à l'école.
1: À 12h46, on n'a pas le temps de changer la Constitution, donc je vais me permettre de vous donner les résultats de notre consultation. Faut-il faire payer plus cher l'université, multiplié par 5, hein, les droits d'inscription? Ça a été très serré là aussi, vous avez répondu non à 52%.
0: Dans un instant, dans Estelle Midi, on parlera partage de biens. Bon, c'est pas très gai, mais n'empêche que quand vous avez un parent qui meurt, par exemple, et que vous avez des biens à partager, bon, c'est pas toujours comment se partager les bijoux ou les meubles. Eh bien, on verra tout ça avec notre notaire, Nathalie Cosy-Goussuas. Et puis, bien sûr, on vous fait gagner 58 000 euros.
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0: Voilà, et notez bien 58 000 euros parce qu'une fois on a appelé quelqu'un et la personne n'avait pas la somme. Ah, donc oui, voilà, écoutez bien. RMC, allez, Estelle Midi revient dans un instant. À tout de suite.
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0: Il est 8h52, vous êtes dans Estelle Midi sur RMC, RMC Story. Et tout de suite, c'est le rendez-vous des notaires.
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0: Et nous sommes avec maître Nathalie Kosigoussuas, notaire à Paris. Bonjour maître.
26: Bonjour à tous, bonjour Estelle. Bonjour
0: maître, c'est une question pas très gaie à laquelle vous allez devoir répondre. Question de Jeanne, 55 ans. Notre mère vient de mourir, j'ai deux frères et nous devons nous partager les objets, les bijoux et les meubles. Comment faire? Faut-il aller voir un notaire? C'est vrai que c'est des moments pas faciles.
26: Bah, c'est des moments pas faciles et puis les meubles et bijoux, bah, au-delà de l'argent, c'est aussi du sentiment et c'est un souvenir qu'on a de la personne. Alors... si tout le monde s'entend et qu'il n'y a effectivement que trois enfants, Estelle, bah, ils peuvent tout à fait se partager librement, faire des lots. Alors, en revanche, il faudra quand même les déclarer à l'administration fiscale. Ah bon ? Si la succession, si ce que laisse la maman de notre auditrice est supérieur à 50 000 euros, bah, il faudra les déclarer dans la succession. C'est-à-dire que dans les six mois du décès, quand une personne décède, eh ben, vous devez, les héritiers, déposer une déclaration de succession et payer le cas échéant.
0: Les bijoux, Estelle. Personne ne déclare, tout le monde se les partage comme
26: qu'ai-je
0: ça.
26: Qu'ai-je entendu, Estelle? Oui. Sauf qu'il y a l'assurance, chers amis.
0: Ah, oui.
26: L'administration fiscale est fine mouche. Et si la personne avait pris soin de souscrire une assurance pour ses bijoux, l'administration fiscale va dire que nenni, n'y avait-il pas des bijoux? Donc, vous savez.
0: Ah, mais non, je n'ai pas trouvé.
26: C'est toujours. Voilà. Donc, a priori. Enfin, il faut le déclarer. C'est ce que dit l'article 800. du Code général des impôts, chère Estelle.
0: Et alors, est-ce qu'on fait des lots c'est-à-dire, par exemple, bon, bah, le grand frère, lui, il adore le buffet qui vaut 2000 euros et il veut la bague qui vaut 3000, ça fait 5000. L'autre frère, bah, lui, il est quand même très intéressé par la voiture, mais elle vaut 7000. Et la grande sœur, elle adore vraiment tous les bijoux et ça fait 9000. Dans ces cas-là, ça veut dire que celui qui a que 5000, il faut le rembourser. Comment ça se passe ?
26: Exactement. Et ben, en fait, lorsqu'on va faire les comptes de la succession, on va faire des lots et celui qui aura eu moins dans son lot, soit prendra l'équivalent dans ce qui reste, chère Estelle, ou alors ils paieront sous un terme un peu les autres héritiers qui auront eu plus, paieront ce qui s'appelle une soulte, c'est-à-dire une somme d'argent pour dédommager, mais c'est tout à fait possible de faire des lots. Normalement, on prévoit que les lots doivent être plus ou moins égaux. Hein, mais dès lors qu'il y a une différence de lot, et ben soit on se sert dans ce qui reste dans la succession pour allotir, c'est un terme que l'on utilise, soit éventuellement s'il y a plus de sous, ben c'est les co-héritiers qui ont reçu un lot plus fort qui vont désintéresser. Vous entendrez parler dans ce cas-là de soulte.
0: Mais alors maître, qui définit le prix des lots?
26: Alors très bonne question. Très bonne question.
0: Ah oui, okay,
26: mais
0: oui,
26: très bonne question. Alors les meubles courants, hein, vous savez tous, on en a tous acheté, ça coûte très cher quand on les achète dans le magasin, une fois qu'ils sont sortis, c'est fini. Donc, je le dis même parfois aux héritiers, parce qu'en fait, sachez que votre notaire va parfois vous conseiller de faire un inventaire par commissaire-priseur. Alors, ça a deux intérêts. Souvent, on fait un inventaire par commissaire-priseur quand les gens ne s'entendent pas du tout, justement pour faire des lots. Okay. Mais il y a aussi un autre intérêt qui est fiscal. C'est-à-dire que dans ces fameux 6 mois du décès, où vous devez, les héritiers, assister du notaire, parce que c'est quand même compliqué, doivent déposer une déclaration de succession relatant le patrimoine, on dit du défunt, et ben ils doivent aussi déclarer les meubles. Et en fait, si vous ne faites pas d'inventaire par commissaire-priseur, le fisc rajoute à toute la succession l'équivalent de 5%.
0: D'accord.
26: Vous voyez, en disant, c'est 5% de meubles. Donc souvent, dès lors qu'on a une maison, 5% de la maison et des quelques liquidités, ça peut faire une somme importante.
0: Oui.
26: Donc le notaire dit, écoutez, on va faire passer un commissaire-priseur, huissier de justice, en fait, ce qu'on appelle commissaire de justice, non pas pour frauder le fisc, mais pour que le commissaire-priseur va dire, il n'y a pas 5%, mais il y a 3-4 000 euros de meubles.
0: Mais comment on détermine la valeur d'un tableau, par exemple?
26: Le commissaire-priseur.
0: Le tableau, c'est un peu différent.
26: Le commissaire de justice, commissaire-priseur, il a fait des écoles d'art poussées et il connaît la valeur, il connaît la cote.
0: D'accord.
26: Mais souvent, ce que je dis à mes héritiers, on a parfois chez les notaires, mais souvent, des histoires extrêmement émouvantes. Je me souviens d'une succession, sans vouloir raconter un dossier, où tout le monde s'entendait bien. Et comme il y avait de gros droits de succession, on a fait passer un commissaire-priseur pour justement, vous l'avez compris, faire baisser le fameux forcé de 5%. Et tout le monde me dit, les héritiers, vous allez voir ce fameux tapis là, fameux tapis qui est dans l'entrée. Mes parents, vraiment, se sont saignés aux quatre veines pour l'acheter. C'est le trésor de la famille. Le commissaire-priseur arrive, marche sur le tapis, fait l'inventaire, puis à la fin... mettre le tapis. 50 euros.
0: Mais
26: ça m'a fait beaucoup de peine. Au-delà de l'argent, et donc maintenant je préviens les gens, et les commissaires-priseurs sont souvent conscients de ça et disent attention, c'est très beau, mais ça a perdu de la valeur parce que les parents ont vraiment, il y a vraiment la vertu symbolique, pensent que ça vaut beaucoup d'argent,
0: et
26: c'est pas toujours le cas. Donc il faut aussi amortir le choc, et c'est aussi notre rôle, Estelle.
0: Merci beaucoup, maître. C'était passionnant.
1: Merci
0: encore, et puis allez voir votre notaire si vous êtes évidemment dans cette situation. Dans un instant, le zapping, le meilleur de l'actu sur RMC. À tout de suite.
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0: Dans un instant, dans Estelle Midi, le zapping, le meilleur de l'actu. Sur RMC, on parlera d'ensauvagement de la société et de privilèges des anciens ministres. Il est 13h01, vous êtes sur RMC.
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0: Le journal tout de suite avec Rémi Barré. Bonjour Rémi.
47: Bonjour Estelle et bonjour à tous. La canicule, 61 départements toujours en vigilance rouge et tension à l'hôpital. Et puis France, Norvège, c'est ce soir.
0: La baisse des températures se profile, mais en attendant, il va falloir tenir.
47: Et la situation devient critique dans certains hôpitaux. Philippe Juvin est député LR des Hauts-de-Seine, chef des urgences de l'hôpital Georges Pompidou à Paris. Il était l'invité ce matin d'RMC et de BFM TV.
1: Le flux de patients ne baisse pas et il a beaucoup augmenté hier. Les couloirs sont pleins. Ça commence en réalité à 50-60 ans désormais. Les SDF aussi, qui arrivent avec 42 de température. On a des capacités d'hospitalisation qui sont saturées, pour pas dire dépassées. Dans mon service, j'ai 20 lits d'hospitalisation. Et ce matin, nous avons 53 patients hospitalisés. Dans des brancards, dans les couloirs. Et on essaye de les hospitaliser où on peut. Dans les jours qui viennent, on va découvrir probablement à leur domicile des gens qui sont morts tout seuls.
47: Et à l'instant, le ministère de la Santé se dit lui-même préoccupé par des décès à domicile à travers la France. Et face à cette tension à l'hôpital et aux fortes chaleurs qui vont perdurer demain, la préfecture de police de Paris a demandé ce matin l'annulation du festival musical Solidays et de la Marche des Fiertés. Demande aussitôt acceptée, mais même à contre-cœur par les organisateurs. Marche des Fiertés également annulée à Lyon. De son côté, le ministre de l'Intérieur, Laurent Nunez, recommande désormais au préfet d'interdire la consommation et la vente à emporter d'alcool dans l'espace public, là où les fortes chaleurs persistent. L'interdiction déjà prise est déjà en vigueur à Paris, où la vente d'alcool à emporter sera interdite à partir de 18h ce soir et jusqu'à 7h le lendemain matin.
0: 61 départements sont encore placés en ce moment en vigilance rouge canicule.
47: Et un début, tout début d'amélioration n'est pas attendu, Estelle, avant demain matin où 13 départements, depuis le Tarn en remontant vers la Sarthe, seront rétrogradés en vigilance orange canicule. Le procès en appel de l'agent immobilier et ex-animateur de télévision Stéphane Plaza s'ouvre cet après-midi à Paris. En février 2025, en première instance, il avait été condamné à un an de prison avec sursis pour violence conjugale. Et puis c'est le dernier match de poule.
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0: L'équipe de France affronte la Norvège ce soir avec pour enjeu la tête du groupe.
47: Oui, un match nul suffirait à l'équipe de France pour finir première de ce groupe I. Florent Germain, c'est bel et bien l'objectif des Bleus.
2: Oui, aucune ambiguïté, aucun calcul. L'équipe de France veut la première place de son groupe. Le staff attache beaucoup d'importance au temps de récupération, à la logistique et aux petites habitudes. Guy Stéphan, qui remplace Didier Deschamps ce soir, est très clair sur l'ambition des Bleus.
3: Le temps de trajet pour aller dans les différentes villes est beaucoup plus important si on finit deuxième. Une question d'horaire aussi, de température sûrement, mais c'est surtout la logistique qui serait différente selon si on est premier ou deuxième, et la première place, c'est la meilleure.
2: Si les Bleus finissent premier, ils joueront à New York leur 16e de finale, puis à Philadelphie et Boston les matchs suivants en cas de qualification. Rester sur la côte est des États-Unis, voilà qui convient bien au milieu de terrain. Aurélien Tchouaméni.
4: Déjà, moins de voyage, ça c'est une réalité. Parce que on sait qu'en finissant deuxième du groupe, il y aura beaucoup plus de périples à faire. Mais au-delà de ça, en tant qu'équipe de France, on se doit de gagner tous les matchs.
2: On sait aussi depuis hier que si les Bleus perdent contre la Norvège et finissent deuxième, ils défieront la Côte d'Ivoire au tour suivant à Dallas. Pas un bon souvenir puisque la Côte d'Ivoire est la dernière équipe à avoir battu la France. C'était début juin en match amical.
47: Et coup d'envoi de France-Norvège à 21h ce soir. 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Les courses, Estelle.
0: Oui, le quinzé qui a lieu à 20h15 sur l'hippodrome d'Anguin avec 13 concurrents qui vont s'affronter sur 2150 mètres autostart dans la discipline du trot.
47: Le favori,
0: c'est numéro 3, Florida Bee, qui vient de s'imposer avec une grosse marge dernièrement. Elle peut doubler la mise ici.
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0: 13h07 sur RMC, Estelle Midi, c'est reparti.
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0: On est de retour dans Estelle Midi sur RMC, RMC Story. Nous sommes ensemble jusqu'à 15h avec Charles Magnien, avec que des manches courtes hein, d'ailleurs autour du plateau aujourd'hui.
6: C'est la canicule. Vigilance rouge.
0: Exactement, vigilance rouge. Et nous nous adaptons à la chaleur. Nous sommes également avec Fred Hermel, journaliste et écrivain, l'ancien avocat Yael Mellul, la légende vivante de la télé, Jacques Legros. Dans un instant, on parlera du meurtre sauvage de Louis, cet adolescent de 17 ans à Narbonne. Y a-t-il un ensauvagement de la société? On se demandera également s'il faut mettre fin aux privilèges des anciens ministres. Apparemment, tout n'a pas été fait sur ce dossier. À 13h30, ce débat autour d'un dessin de Charlie Hebdo sur Didier Deschamps. On voit le sélectionneur tenir à la main une coupe avec marqué « Maman », alors que sa mère est décédée il y a quelques jours, avec marqué « ramène la coupe à la maison ». Est-ce que ça va trop loin? Est-ce que ça vous fait rire? Eh bien, écoutez, on en débat avec vous à 13h30. Et puis à 14h, est-ce que vous allez changer de destination cet été? Passer de la Côte d'Azur à la Bretagne, à la montagne, pour avoir un petit peu de frais. Et bien dites-nous si vous changez vos plans. On vous attend au 3216 et sur le WhatsApp.
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0: Et on démarre tout de suite avec Apolline Matin, ce matin sur RMC. Y a-t-il un ensauvagement de la société ? Il y a une semaine à Narbonne, Louis, un adolescent de 17 ans, a été lynché à mort par 5 autres jeunes. Une agression mortelle filmée et postée sur les réseaux sociaux. Et pour Reda Didi, spécialiste des politiques de prévention, il y a une ultra-violence des jeunes de plus en plus importante.
5: On le constate un petit peu partout. D'abord, poser un cadre sur un jeune aujourd'hui, c'est plus compliqué que... qu'avant, mais sur ces jeunes qui sont à l'ASE, qui ont pas demandé à être là, qui sont placés parce que finalement il y a un gros problème de cadre vraisemblablement. Là, la maman, les parents de Louis vraisemblablement ont dealé pour qu'ils puissent être accueillis. Je ne connais pas le passif des jeunes dont on parle là, mais moi les gamins dont j'avais la charge, c'était vous devez les coucher. Le père vient de tuer la mère, ou la mère elle est morte en overdose,
7: des gens qui ont vécu des drames absolus.
5: C'était des grosses charges.
0: Est-ce qu'il y a un ensauvagement de la société, Yael Mellul, ou est-ce qu'il y a un énorme problème avec l'ASE ?
8: Alors, je vais préférer en fait parler de la victime, de ce jeune homme qui a été assassiné, manifestement, puisque ça a été préparé dans des conditions abominables, avec une mise en scène en plus. Donc c'est dire à quel point...
0: Il a été laissé comme ça.
8: Ouais, c'est dire à quel point il y a
0: pas aidé, alors qu'on aurait pu l'aider.
8: Oui, absolument. C'est dire à quel point la violence est sacralisée quelque part, puisqu'on la magnifie en la publiant, en la filmant, en la publiant. Mais à côté de ça, il y a un véritable problème, et j'espère qu'enfin la présidentielle la campagne va permettre de mettre l'accent sur cet énorme scandale, énormissime scandale de l'ASE.
0: Exactement.
8: Voilà. J'espère que enfin on va pouvoir parler de ces gamins qui sont complètement abandonnés alors qu'ils sont traumatisés, parce que par définition, s'ils sont placés à l'ASE, c'est qu'ils sont dans des situations qui sont absolument catastrophiques. Voilà. Et qu'ils subissent en plus des souffrances terribles à l'ASE, parce qu'ils ne sont pas pris en charge, parce qu'ils sont exposés, pour les jeunes filles, à la prostitution, aux agressions sexuelles, au viol. Pour les jeunes garçons, ils sont exposés à l'ultra-violence et à la mort. Sans parler évidemment des suicides qui sont suscités en fait par ces situations de souffrance dans lesquelles ils se trouvent. Et c'est complètement, c'est un phénomène qui est complètement invisibilisé, et c'est ça le scandale. C'est ça le scandale. Ce sont les enfants qui sont abandonnés à l'ASE. Et ça, c'est sur tout le territoire national. On a beaucoup parlé du périscolaire, qui est un énorme scandale. On a parlé de Bétaram. On parle de tous les scandales qui touchent les mineurs. Mais le plus gros scandale des scandales, c'est l'ASE.
0: C'est
8: l'ASE.
0: Et on ne regarde jamais.
8: Personne ne regarde là. Pourquoi ? Parce qu'il y a, et c'est terrible ce que je vais dire, il y a un stock d'enfants qui sont livrés aux pédocriminels à l'ASE, qui est absolument phénoménal. Donc il faut absolument s'emparer de cette horreur en fait, et de lutter contre ces souffrances qui sont subies par ces malheureux enfants.
0: Fred Hermel.
9: Il y a un moment essentiel dans la vie de tout être humain, en général, il faut que ça arrive quand on est tout petit. C'est le moment où tu es capable de faire la différence entre le bien et le mal.
8: Oui.
9: C'est-à-dire que tu commences à grandir à ce moment-là. Moi, je me souviens, un jour, on parlait de l'éducation. Mon neveu était petit, et on parlait avec ma sœur. Elle me dit, je suis fier parce qu'il a la conscience du bien et du mal. Oui. Ça arrive très tôt. Hein. Mais il y a des gamins aujourd'hui qui ont 14, 15, 16, 20 ans ou plus, et qui n'ont pas cette notion du bien et du mal. C'est-à-dire, quand on a vu des images de ces meurtriers, enfin des... supposé meurtrier, assassin, puisque tu as dit, il y avait premier.
8: A priori, hein.
9: C'est supposé assassin, de se marrer après.
8: Ouais.
9: Et de se filmer. C'est-à-dire que pourquoi ils ont pu être arrêtés ? Parce qu'ils se sont filmés pendant l'agression, pendant la mise à mort, parce que c'est une mise à mort.
0: Mais quand ils l'ont laissé, il était toujours en ville, gamin. Il est resté une nuit tout seul
9: dans un mortier,
0: alors qu'il aurait pu, il aurait pu être sauvé.
9: Oui,
0: en fait.
9: Oui, mais après, bon, de toute façon, mais
0: c'est-à-dire que vous le laissez comme ça, vous l'avez à moitié tué et vous le laissez.
9: Parce qu'il n'y a pas de notion du bien et du mal. C'est-à-dire que le mal existe et le bien existe. Et quand tu n'es pas capable de faire la différence, Eh ben, quand tu ne comprends pas la différence entre le bien et le mal, tu ne peux pas avoir ce qu'on appelle l'empathie, c'est-à-dire la capacité à se mettre à la place de l'autre, à sentir la souffrance de l'autre, à être atteint par la souffrance de l'autre. Donc, ce sont des gens qui sont, ce sont des animaux, en fait.
0: Non, mais je veux dire,
9: ils ont des réactions. Tu me diras, oui. Il y a des réactions qui ne sont pas des réactions d'humains. Tu peux pas te marrer comme ça. Tu comprends?
8: Mais si, mais c'est ça, c'est la banalité du mal. Sont des êtres humains.
9: Oui, mais là, on est par le mal. Mais moi, je crois au mal,
0: de toute façon. Ils sont pas obligés par le mal. Ils ont vécu des choses, ils ont été abandonnés. Ils ont été là où il y a souffrance incroyable. Ils ont vécu des choses comme on peut même pas imaginer. Ça ne les excuse pas.
8: Non, mais jamais.
0: Mais ce système de l'ASE fait que ça t'enferme. Dans cette ultra-violence. Je ne veux pas les excuser, évidemment que non.
9: On est d'accord.
0: Mais ce système-là.
9: Tu as raison par rapport à l'ASE, mais il y a plein de gamins qui meurent. On se rappelle le jeune Thomas à Crépol. C'était pas une question d'ASE.
8: Oui,
9: non, Fred, il y a une violence aujourd'hui, il y a une partie de la population.
8: Dis-toi que ce qui se passe à l'ASE, c'est décuplé. Et ce qu'a dit Estelle, on est dans le cœur, en fait, du problème. C'est-à-dire qu'on est dans la violence transgénérationnelle. Ces gamins de 14 ans qui sont ultra violents, il y a quelque chose d'anormal, en fait. Donc, eux, ils proviennent, en fait, d'une famille dysfonctionnelle aussi.
9: On est tout à fait d'accord. Mais le problème, c'est que c'est violent. Quand on a vu, par exemple.
8: On n'est pas violent.
9: Ce jeune garçon qui a tué. Qui a tué la professeure d'espagnol.
8: Oui, mais
9: voilà, c'était pas forcément des gamins un problème, etc.
0: Oui, mais il y a aussi des problèmes psychiatriques. Là, c'est complètement.
9: Mais bien sûr, oui.
0: Là, c'est complètement différent. Mais de toute façon, voilà, l'enquête se poursuit, mais ça va. Il n'y a pas de bien là-dedans, évidemment, mais il va falloir évidemment se pencher sur tout ce qui se passe à l'ASE, et c'est absolument dramatique. Ah, oui. Les GG ce matin sur RMC. Faut-il mettre fin aux privilèges des anciens ministres? Sébastien Lecornu l'avait annoncé. Il n'y aura plus d'avantages à vie pour les anciens membres du gouvernement. Et pourtant, Mediapart a révélé que Jean-Pierre Raffarin, vous vous souvenez de Jean-Pierre Raffarin? Jean-Pierre Raffarin dispose.
9: Charente au Poitou. On l'appelait comme ça. Oui, c'est comme ça que Claude Chirac
0: Jean-Pierre Raffarin.
9: Le Premier ministre.
0: Bon, qui ne doit pas être menacé non plus tous les jours. Eh bien, il dispose toujours d'un chauffeur circulant avec gyrophare et malheureusement, il a été impliqué dans un accident. Et pour Emmanuel Devilliers, l'entrepreneur des GG, on ne doit pas, malgré ça, toucher à ses privilèges. Écoutez.
10: C'est pas là qu'on va redresser l'État en termes financiers. Un ancien Premier ministre ou un ancien chef de l'État, il ne serait pas normal qu'il revienne à la vie civile sans la poursuite d'une protection. Ce sont des gens qui ont dirigé l'État. Non, mais on peut tout dire par démagogie, mais faut quand même être
9: sérieux. Emmanuel,
10: on parle simplement d'un chauffeur et d'un officier de sécurité. Là, l'erreur que tu pointes et qui est réelle, et je pense qu'il le regrette, c'est que n'ayant pas une urgence liée à ses activités publiques, il n'a pas fait usage d'un gyrophare et donc a créé un accident par l'erreur de son chef. Quant à la protection d'un ancien Premier ministre, d'une ancienne épouse du chef de l'État, avec simplement un chauffeur, un véhicule français et un officier de sécurité, c'est parfaitement normal. On va quand même pas abaisser la France au moins que rien.
0: Enfin, je vois pas pourquoi Jean-Pierre Raffarin aurait un gyrophare. Attendez, excusez-moi.
9: Il n'a pas le droit d'utiliser, de toute façon. Il n'avait pas le droit d'utiliser.
0: Non, un gyrophare, un véhicule avec chauffeur, Jacques Legros.
11: Peut-être qu'il partait à l'aéroport pour aller en Chine.
0: Mais alors?
11: Non, je plaisante. Mais c'est dur de se passer de privilèges quand on en a connu. Et qu'on a connu un déplacement sans embouteillage avec un gyrophare.
0: Enfin, on va pas pleurer sur Jean-Pierre Raffarin.
11: Mais est-ce que je pleure? Non, que c'est dur de probablement. Je sais pas moi, mais c'est dur probablement de s'en passer.
9: Oui. C'est drogue dure.
0: Il y a des choses plus dures dans la vie, je pense.
9: Ouais, mais non, c'est drogue dure.
11: Les privilèges, genre de drogue, les privilèges.
0: Oui, stop. Voilà.
8: Mais moi,
11: j'ai pas dit qu'il fallait les garder. Hein.
0: Ah alors, vous en pensez quoi? Faut pas les garder.
11: Ah non, évidemment.
0: Ah, d'accord.
11: Évidemment, je me mets à leur place pour dire que ça doit être difficile.
12: Non, mais c'est vrai, Jean-Pierre Raffarin, il était Premier ministre en 2002, c'est ça? Ça fait 25 ans.
0: Oui, mais il aurait pu apprendre à conduire d'ici là.
12: Il n'a pas touché un volant.
0: Il va à l'auto-école comme tout le monde. Voilà. Et puis il réapprend à conduire. Ou il paye un chauffeur avec ses deniers, parce qu'on va pas le plaindre.
12: Il prend un passe à Vigo,
0: Jean-Pierre. Exactement.
8: Moi, ce qui me choque, parce que c'est incroyable.
12: Est-ce que c'est là?
0: Il prend un vélo. Il n'est pas plus jeune, et alors?
12: Attends, pourquoi ma mère n'a pas un chauffeur?
0: Elle n'a pas été gouvernée du pays pour l'instant, en tout cas.
9: Elle a fait Fred Hermel. Ce qui est quand même. Non mais franchement, il y a une différence entre les privilèges et la sécurité. Qu'un ancien ministre de l'Intérieur bénéficie d'un agent de sécurité avec chauffeur parce que il a traité des dossiers très dangereux, le terrorisme, etc.
0: Il a 25 ans.
9: Non, mais
0: qui veut attenter à la vie de Barbara Farin?
9: Je te parle de 25 ans. Je te parle d'un ministre de l'Intérieur, où on sait qu'il peut y avoir un truc. Mais Raffarin, 25 ans après, c'est la différence entre la sécurité et le privilège. Pour la sécurité, il n'y a pas de doute, il faut que les personnes qui ont touché à des dossiers sensibles, notamment terroristes, puissent être protégées, c'est logique. Mais que Jean-Pierre Raffarin, que ce soit simplement un privilège de riche, de monarque, non, je suis désolé.
12: Il faut expliquer ce que révèle Mediapart, c'est que certes, Jean-Pierre Raffarin s'était vu retirer son chauffeur, comme tous les autres anciens premiers ministres, comme Dominique de Villepin, etc. Bah voilà,
9: Il a fait des pieds et des mains.
0: Mais c'est
12: exactement
0: incroyable.
12: C'est ce qu'écrit Mediapart.
0: Et donc, on a dit oui,
12: au titre de sa mission d'ambassadeur auprès de la Chine, etc.
9: Non, donc, on lui a donné cette mission-là pour qu'il puisse avoir un chauffeur.
12: On a trouvé un prétexte pour que le Quai d'Orsay lui fournisse un chauffeur.
8: Voilà. Ce qui est choquant, c'est que on se souvient tous quand même, on en avait parlé à l'époque, que le Cornu avait brandi ça comme une mesure hyper symbolique de retirer les privilèges aux anciens premiers ministres, et que là on se rend compte qu'une fois de plus ça n'arrive pas, en fait. Voilà, c'est qu'il y a une persistance des privilèges de ceux qui se prennent pour les élites, parce que Raffarin, c'est pas non plus
9: premier ministre. Non mais arrêtez,
8: ça fait 25 ans là.
0: Mais en quoi être premier ministre, ça te permet d'avoir un gyrophare
12: Mais la règle a changé, ça ne le permet plus en théorie.
0: Il faudrait peut-être limiter dans le temps, il prend un Uber comme tout le monde.
12: Ah, mais j'espère qu'aujourd'hui il est dans le métro. Je lui souhaite de découvrir le quotidien de ceux qui sont dans le métro.
0: Ou alors, il a les moyens de se payer un taxi. Il y a plein de chauffeurs de taxi. En ce moment, ils ont moins de courses. Très bien.
9: Il prend un
0: taxi et il fait marcher le commerce français. Il fait marcher les chauffeurs de taxi. Et c'est très bien. Enfin, c'est incroyable quand même qu'on doive payer avec nos impôts une voiture avec chauffeur à Jean-Pierre Raffarin. Ça paraît fou quand même. Bon, tout le monde est d'accord? Allez. Peut-être que vous allez être moins d'accord. Les GG ce matin sur RMC. Êtes-vous choqué par le geste du maire RN de Carcassonne? Hier matin, Christophe Barthès s'est rendu sur le balcon de sa mairie avec un tuyau d'arrosage et pendant plusieurs secondes, il a arrosé des syndicalistes en contrebas qui manifestaient. Un geste scandaleux pour Bruno Poncet, le cheminot des GG.
13: Je pense qu'il a fini au tribunal, ce maire. 3 mois qu'il est arrivé, 3 mois qu'il fait du harcèlement sur les délégués syndicaux de chez lui. Je pense qu'il finira au tribunal, parce que de toute façon, je pense qu'il est en plus dans une espèce de truc où il se sent tout puissant parce qu'il est maire de sa ville. On en reparlera.
8: Et c'est lui qui poste la vidéo sur ses réseaux sociaux.
13: Bien sûr, parce que lui, il se sent tout puissant, il se sent bien, et on en reparlera de ce maire. À un moment donné, il faut aussi respecter les gens. C'est parce que les gens n'ont pas demandé d'être arrosés. Ouais. Moi, je suis désolé, mais si demain t'as une manif, je ne sais pas quoi, tiens, la manif pour tous, on les avait arrosés, j'imagine bien le carnage, toi.
0: Alors, Jacques Legros, vous en pensez quoi de ce maire?
14: Si j'avais eu vent de cette manifestation, j'aurais couru la rejoindre, parce que un jet d'eau par cette canicule, j'en rêve tous les jours. Et franchement, ça m'aurait fait plaisir, tu vois. Non, vous n'êtes pas d'accord.
9: Non, mais en fait, le problème, c'est que c'est un politique, et il faut savoir qu'on, l'année électorale essentielle, 2027, la présidentielle, avec un RN qui espère être gagné, que ce soit avec Marine Le Pen ou Jordan Bardella, tout ce genre de trucs, c'est mauvais pour le RN. Erreur politique.
0: Non, mais c'est mauvais, point.
9: C'est mauvais. Non, mais d'un point de vue, ça peut faire rigoler comme ça, mais c'est quoi? Ça peut être retourné en disant, voilà le comportement quand le RN est au pouvoir, avec les forces sociales, avec les syndicats, on ridiculise les forces sociales, etc. Donc, il serait de bon ton que le président du parti, un certain Jordan Bardella, le reprenne un peu, ce maire, parce qu'il fait, c'est pas la première fois.
12: On peut donner le contexte. En fait, il rêve de, c'est la justice qui est en train de trancher, de déloger plusieurs syndicats, notamment la CGT, qui occupent des locaux municipaux dans la Bourse du Travail de Carcassonne, mais depuis 90 ans. Il y avait une sorte de tradition. Ouais. La mairie laisse ce local de la Bourse du Travail aux syndicats. Il a dit, on va mettre fin à tout ça, on va déloger les syndicats. Les syndicats
9: sont des privilèges.
12: C'est le tribunal administratif qui va trancher, mais en attendant, pendant qu'il manifestait, il les a arrosés avec un jet d'eau.
0: Oui, c'est un geste assez méprisant. Quand on voit sur la vidéo, il a un petit geste du poignet, là, comme s'il arrosait ses plantes. Ça fait très hautain, très méprisant.
14: C'est un geste banal, mais méprisant.
0: Ouais, mais le symbole n'est pas bon.
8: Un maire doit pas agir comme ça. Il est le maire de tous. Il est le maire de tous les habitants de sa ville.
9: Surtout qu'il y a la justice qui va trancher, il y a le tribunal administratif qui va trancher. La question, on parlait juste de la fin des privilèges pour les anciens. Pourquoi un syndicat aurait un privilège dans une mairie? C'est la justice qui va décider. Donc, mais là, il gâche son combat.
0: Mais là, pour le coup, c'est pas tous les Français qui payent. Là, c'est pas nos impôts. Si déjà, les syndicats sont à la bourse du travail de Narbonne.
12: C'est les habitants de Carcassonne.
0: Oui, c'est les habitants de Carcassonne. Mais ça, c'est eux qui ont élu.
9: Ah ben, ils ont élu.
0: Voilà, ils ont élu super. Mais je veux dire, voilà, c'est pas tout à fait la même chose qu'un ancien Premier ministre où c'est nous, nos impôts qui payent ça. Ça n'a rien à voir.
9: Mais c'est très mauvais dans une année électorale.
12: Et je veux dire,
0: le geste est très méprisant.
12: Et si c'était un maire LFI qui avait fait la même chose, ce même maire de Carcassonne aurait été le premier à dire
0: bien sûr,
12: quel comportement de la part de l'élu LFI. Voilà.
0: Le Morning RMC, on va terminer avec de la musique. Un titre inédit de Johnny Hallyday. Dès comme toi, il n'y en a plus. Enregistré en 1973. Une chanson oubliée et retrouvée dans les archives d'Universal, comme par hasard. On écoute les précisions d'Élise Donjon.
15: Cette chanson, elle a été écrite par Michel Mallory, principal auteur du Taulier. Alors à l'époque, Johnny le convoque et lui dit « J'ai fait le con, j'ai dépassé la mesure » avec Sylvie Vartan, sa compagne. La presse à scandale lui prête à l'époque une relation avec Nanette Workman. Et l'objectif de cette chanson, c'est donc de reconquérir Sylvie Vartan, mais ce sera finalement celle-ci qui lui permettra d'y arriver. Musique que j'aime, qui deviendra le tube de cet album Insolitude, dont la réédition sort aujourd'hui avec notamment deux éditions vinyles et donc ce tout nouvel inédit. Dès comme toi, il n'y en a plus.
9: C'est mauvais. Mais s'il était dans un fond de tiroir, c'est pour quelque chose. On le savait depuis le jour de la mort de Johnny que pendant des années ils allaient destiner.
0: Ah, il y en a un par an. Il y a un disque retrouvé par an, quoi.
9: Si tu retrouves un chef-d'œuvre, il y a des chefs-d'œuvre littéraires.
0: Mais c'est pas à nous de décider ce qui est chef-d'œuvre ou pas. Ça se trouve, il y a des gens qui disent un chef-d'œuvre, en fait.
9: Il y a des chefs-d'œuvre, il y a des poèmes, par exemple, qu'on a retrouvé 200 ans après la mort du poète.
0: On va décider en n'achetant pas, en fait.
9: Là, c'est une expérience, c'est une volonté artistique, mais pécuniaire, c'est tout. Voilà, ils se font encore du fric sur le dos d'un mort, quoi.
12: Si Johnny avait voulu le sortir depuis 73, il aurait eu le temps.
0: Peut-être qu'il ne s'en souvenait plus, il avait laissé dans un
9: placard.
0: Tu m'étonnes.
9: Franchement, on a
0: l'impression
9: d'être Jacques.
0: C'est
9: on a l'impression qu'il y a du bignou derrière.
0: Mais déjà. Oui, parce qu'il voulait peut-être la reconquérir en Bretagne. Vous voyez. Oh, c'est pas mauvais.
12: Non, c'est mauvais.
14: C'est franchement mauvais.
9: Non, c'est Freedom, papa.
12: Ah ouais. On enchaîne avec la chenille, là.
9: Ouais. C'est pour la fête de la bière à Munich. Ouais.
0: C'est pas son meilleur hit. Voilà, c'est vrai. Bon.
9: C'est pas quelque chose de Tennessee, ça, on a.
0: Allez, dans un instant, on parle du dessin polémique de Charlie Hebdo sur le décès de la mère de Didier Deschamps. Est-ce que, selon vous, ça va trop loin ou c'est ça l'esprit? Et Charlie, cet humour noir. Eh bien, écoutez, vous nous dites tout dans un instant au 3216 ou sur le WhatsApp d'Estelle Midi.
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0: Il est 13h30, vous êtes dans Estelle Midi sur RMC, RMC Story, toujours avec Jacques Legros, Yael Mellul, Fred Hermel et Charles Magnin. Et on va poursuivre tout de suite l'émission avec le dessin du jour. Et ce dessin, il fait polémique, c'est celui de Charlie Hebdo sur Didier Deschamps. Sur ce dessin, on y voit le sélectionneur brandissant une urne avec écrit « Maman et cette légende, Didier ramène la coupe à la maison ». On rappelle que la mère de Didier Deschamps est décédée il y a quelques jours et que le sélectionneur ne dirigera pas le match des Bleus face à la Norvège ce soir, Charles.
12: Oui, le sélectionneur a d'ailleurs quitté les Bleus pour rentrer en France quelques jours. C'est son adjoint, Guy Stéphane, qui le remplacera ce soir pour le match face à la Norvège. Et dans ce contexte, le dessin de Charlie a du mal à passer, notamment sur les réseaux sociaux. Le député insoumis, Antoine Léaumont, a tweeté, je cite, « Ce dessin n'est pas drôle, il faut être insensible à la douleur des autres pour en rire. Didier Deschamps n'est pas qu'une personne publique, c'est un fils en deuil. Un peu de respect, c'est trop demandé. » Voilà ce qu'écrit le député insoumis. Même tonalité pour le maire socialiste de Saint-Ouen, Karim Bouamran, qui écrit « L'indécence à son paroxysme. J'étais le premier à défendre Charlie, mais je condamnerai toujours l'irrespect, l'insulte et la vulgarité. » Bon, c'est évidemment le type de polémique auquel Charlie Hebdo est habitué. Oui. Dernière en date, la une sur les victimes de l'incendie de Crans-Montana, avec le titre « Les brûlés font du ski ». Là aussi, Charlie avait été taxé d'indécence, de manque de respect. Une plainte avait été déposée en Suisse par une avocate estimant que ce dessin portait atteinte à la dignité humaine des victimes. Plainte classée sans suite par la justice suisse.
0: Alors, ce dessin polémique de Charlie Hebdo sur la mort de Didier Deschamps, est-ce que ça va trop loin, Fred Hermel?
9: Non, ça va pas trop loin, et je vais reconnaître, je vais être très honnête, ça m'a fait rire.
0: Ah oui.
9: Voilà, moi je suis un lecteur de Charlie depuis mon entrée à la fac en 1988, à 18 ans. Voilà, j'ai découvert Charlie à ce moment-là, et ça fait partie, c'est de l'humour noir. L'humour noir fait partie de la vie. Il y a beaucoup de professions où on fait beaucoup d'humour noir. notamment dans les hôpitaux, parce que c'est une manière aussi de d'évacuer. Moi, je me souviens quand j'étais l'été, je travaillais dans un centre social avec des gamins à problème. On avait une réunion le soir et on balançait des horreurs parce que ça nous permettait de nous nettoyer pour pas ramener les problèmes à la maison. Voilà, et un jour, on a une discussion, quelqu'un dit « Oh, on perd du temps !» Et moi, je dis « Moi, j'ai besoin de ça, j'ai besoin de rentrer chez moi. »
0: C'est le sas.
9: Et d'oublier, il y a des sas, etc. Voilà, on peut ne pas aimer Charlie, on peut trouver ça dégueulasse. C'est dégueulasse. C'est l'humour noir, ça fait partie de cette culture. Moi, j'ai très peur de la censure. Notamment de la censure émotionnelle.
1: Oui.
9: La censure émotionnelle, voilà. Donc, bien entendu qu'on est tous désolés pour Didier Deschamps. Moi, quand j'ai vu que sa maman, Didier Deschamps, était mort, j'ai dit « Ah, merde, c'est... » Merde, c'est pleine coupe du monde, c'est dur pour lui, etc.
1: C'est pas le seul à perdre sa mère.
9: Non, mais partout, mais je comprends la enfin, il y a zéro problème. Mais on ne peut pas instaurer de censure émotionnelle parce qu'on peut pas, on est en démocratie et dans ce cas-là, de tout.
1: Ben oui.
9: Mais voilà. Alors, donc.
0: Ce qui choque certains, c'est peut-être le délai. C'est-à-dire que la mère de Didier Deschamps est morte il y a 2 ou 3 jours et bam, ce dessin.
9: C'est l'actu.
0: Et est-ce qu'il faut, on va dire, un délai de décence, Jacques Legros?
1: Mais non, enfin, c'est le fonds de commerce de Charlie, quoi.
0: Ben oui.
1: Et il n'y a pas de. Il n'y a pas d'indignation à géométrie variable. On sait que c'est comme ça. Charlie se moque de Dieu et Deschamps n'est pas Dieu. Et ainsi de suite. Et Fred a entièrement raison. C'est comme ça que sinon, on ne lit pas Charlie. On ne le regarde pas. On ne l'achète pas. Mais on sait que ils ont fait des unes, des couvertures, des dessins insensés de provocation.
0: Même sur Gisèle Pellicot.
9: Bah oui, l'une des plus célèbres, c'est la mort du général de Gaulle.
0: Exactement.
9: Qui arrivait peu après un drame dans un bal, je crois qu'il y avait un incendie, il y avait plein de morts.
1: Oui.
9: C'était bal tragique à Colombey.
1: Un mort. Oui.
9: À Colombey, les deux églises, qui était le lieu de résidence de Charles de Gaulle. Et c'était l'idole, enfin, de Gaulle était le grand homme de la France libre. Mais voilà, il faut qu'on conserve ça, même si ça peut faire mal à des gens.
1: Et moi, ça m'a fait rire.
9: Mais oui.
1: Alors, en revanche, j'ai pas ri des brûlés fonds du ski parce que c'est trop d'horreur. Voilà. Mais ils ont le droit de le faire.
9: Mais la une de Charlie, la semaine après la une sur les brûlés de Crans-Montana, où ils se moquent eux-mêmes de l'attentat, et on voit des Suisses arriver avec leurs arbalètes, style Guillaume Tell, pour qu'ils viennent décimer la rédaction de Charlie. C'est-à-dire qu'ils ont ce même humour noir sur eux-mêmes.
0: Exactement.
9: On peut pas aller contre ça. C'est pas possible. C'est pas en démocratie. Voilà.
0: Vous comprenez que ça choque, Yael Mellul?
2: Ouais, je comprends, d'autant que moi, ça me choque.
0: Ah bon?
2: Ouais, moi,
0: vous
2: ça me choque.
0: Ça drôle?
2: Non, moi, ça me fait pas rire, d'accord, en fait. Du tout. Parce que, Et c'est pas du tout dans le. Je m'inscris pas dans de la censure ou. C'est vraiment pas du tout ce registre-là. Moi, je m'inscris dans un registre de respect. De respect du deuil, en fait, voilà, de quelqu'un qui vient de perdre sa maman. Mais j'avais déjà été choquée par les dessins concernant Loana. J'avais été choquée, mais beaucoup, sur le dessin de Crans-Montana, mais vraiment extrêmement choquée. Parce que, voilà, pour moi, c'est une question, c'est plus une question, voilà, d'humanité, en fait. Et surtout,
0: non, mais il n'y a plus Charlie dans ces cas-là.
9: Ah oui.
2: Mais non, mais moi, qui je suis pour leur interdire de faire ce qu'ils veulent. Mon ressenti, c'est qu'il y a une ligne d'irrespect qui est franchie. Mais évidemment qu'ils vont continuer.
0: Et vous êtes gêné quand vous regardez ce dessin.
2: Ouais, ça me met mal à l'aise.
9: Mais
2: voilà,
9: toi, t'es juriste.
2: Ça me met vraiment mal à l'aise.
9: Toi, t'es juriste.
2: Non,
9: tu porterais plainte?
2: Non, je porterais pas plainte. Non, pas du tout.
0: D'ailleurs, Didier Deschamps n'en a absolument pas parlé.
2: Et puis, le plus important dans ce dessin-là, c'est de savoir comment Didier Deschamps le ressent, en fait.
0: Je pense qu'il y a autre chose à faire que de regarder des dessins.
2: Il y a autre chose à faire, en plus.
12: C'est pas adressé à Didier Deschamps, comme dessin. Évidemment, il n'y a aucun mal à Didier Deschamps.
2: Le ressenti, c'est la famille, en fait. C'est le plus important. C'est pas moi. On s'en fout dans l'absolu.
12: Il y a quand même une grande différence, c'est qu'aujourd'hui, il y a les réseaux sociaux. Il y a 20, 30, 40 ans, il y avait la France qui lisait Charlie, puis qui s'en fichait. Et on n'affichait pas les dessins de Charlie aux 20h ou au 13h de Jacques Legros, on balançait pas les dessins. Aujourd'hui, si on en parle, c'est parce qu'il y a des députés et des responsables publics qui s'emparent de chaque dessin polémique de Charlie.
2: Ce qui est complètement dégoûté d'ailleurs.
12: Et que même si on n'a pas envie de le voir, on ouvre un réseau social et on tombe sur le dessin.
9: Il y a aujourd'hui
2: autre chose à faire que de parler de ça. Enfin, je sais pas, non.
0: Alors, on va prendre Cathy en ligne qui nous appelle de Béziers. Cathy, elle est brocanteuse et elle voulait réagir justement suite à ce dessin de Charlie Hebdo. Bonjour Cathy.
4: Oui, bonjour.
0: Merci beaucoup d'être avec nous. Cathy, est-ce que vous avez ri en voyant cette caricature de Didier Deschamps?
4: Pas du tout. Ah. Pas du tout, parce que bon, je suis un peu émue, parce qu'il n'y a pas longtemps que j'ai perdu ma mère. Et je me mets à sa place et on peut rire de beaucoup de choses. Je vous écoutais, on peut rire de beaucoup de choses. Grand Montana, vous voyez, ça m'a perturbée, mais pas autant. Bon, parce que c'est l'actualité, parce que c'est, voilà. Mais là, rire de la mort de quelqu'un, moi, je n'accepte pas. Et pourtant, je suis fan de Charlie Hebdo. J'ai 61 ans, ça fait des années que je le lis. Pas toutes les semaines, mais bon, régulièrement. Mais là, je sais pas, ça dépasse des bornes. Bon, voilà.
0: Mais après, Cathy, et j'entends votre émotion, évidemment, et tous, si on perdait nos parents, évidemment, ce dessin ne nous ferait pas rire, ça évidemment. Mais
4: voilà, c'est ce que je voulais dire. C'est quand j'entends Fred Hermel, je sais plus dire, ouais, mais moi ça m'a fait beaucoup rire ou quoi. Mais qui se met 5 minutes à la place de la personne qui a perdu son frère, sa mère, son père. Qu'il ait une comme ça, je sais pas si ça le ferait rire beaucoup.
0: Ouais, mais dans ces cas-là, le problème, Cathy, c'est qu'à chaque fois, vous pouvez avoir quelqu'un qui dit, bah oui, mais moi, je suis dans cette situation et donc ça me fait pas rire. Et au final, bah, on n'a plus de dessin. C'est ça le problème. Et là, j'entends évidemment votre émotion et toutes nos condoléances, bien sûr, Cathy. Mais c'est vrai qu'après, dans ces cas-là, vous avez toujours un dessin. Et d'ailleurs, Charlie Hebdo, bah, ils font des dessins percutants

0: de la mère de Didier Deschamps. Oui. Il fait une blague autour d'un événement.
1: C'est ça.
0: C'est de l'actualité. Et c'est pourquoi ça peut pas, il peut pas y avoir de délai, parce que dans 15 jours, on ne parlera plus du décès de Ginette Deschamps. C'est une actualité. Et Charlie est un journal qui fait de l'humour sur l'actualité.
1: C'est ça.
0: Et voilà. Mais c'est triste à dire, mais c'est son rôle.
1: Après, Cathy, elle est lectrice, elle le dit, hein, de Charlie Hebdo.
0: Mais bien entendu, je comprends son émotion.
1: Bien sûr.
0: Moi, j'aurais été la même, si j'avais vu, je vivais la même chose que Cathy et Didier Deschamps, j'aurais pas aimé ce dessin. Voilà. Après, moi, j'ai fait des blagues sur la mort de mon père.
1: Oui, mais voilà, c'est vous qui les faisiez.
0: Oui, parce qu'à un moment, j'en ai ri et on a un ri. Et
2: à un moment.
0: À un moment, oui, mais parce que voilà,
1: parce que c'est un ça, c'est parce que vous êtes autorisé, parce que c'est votre
0: père.
1: Oui,
0: parce que c'est moi, mais voilà, donc à un moment, on déjoue la mort aussi avec l'humour, quoi. Donc
1: merci en tout cas, Cathy, d'avoir pris un moment pour être avec nous au 32-16. Merci beaucoup de nous avoir appelé. Bon week-end à vous. Ça donne quoi sur le WhatsApp,
3: Charles ? C'est très divisé. J'ai Dylan qui nous écrit : c'est lamentable ce dessin. On ne rigole pas avec ce genre de sujet. À l'inverse, Raymond qui nous dit : bien sûr, c'est de l'humour. Alors certes, c'est de l'humour noir, mais c'est de l'humour quand même. Je ne suis pas choqué. Aujourd'hui, tout le monde est sensible à tout et à rien. On ne peut plus rien dire sans heurter quelqu'un. Voilà ce que pense Raymond. Daniel nous écrit : mais si ça ne nous plaît pas, il suffit de ne pas acheter, de ne pas lire Charlie Hebdo. Pour Paul, ils ont clairement dépassé les bornes avec cette caricature. Et Laurent nous dit : moi, je suis Charlie, même si je n'achète pas régulièrement Charlie. Je suis Charlie, même si je n'apprécie pas vraiment l'humour de Charlie. Mais défendre Charlie, c'est défendre aussi le droit au mauvais goût et à l'irrévérence.
1: Jacques Leroux, est-ce que ça vous choque que des personnalités politiques comme Antoine Léaumont ou comme Karim Bouamrane, face ce genre de tweet ou ce genre de réaction sur un dessin Charlie Hebdo, quoi.
4: Moi, je suis un peu révolté là d'entendre tout ce que j'entends, parce que entendre une auditrice dire moi les gamins brûlés à Grand Montana, ça m'a pas vraiment touché, mais la maman de Didier Deschamps, parce que c'est Monsieur Didier Deschamps, parce que c'est la Coupe du Monde de football,
1: parce que
4: c'est le football,
1: parce qu'elle vient de perdre sa mère.
4: Mais oui, mais justement, jugeons objectivement, pas par rapport à ses propres souffrances. Il y a combien de personnes qui ont perdu leur mère en même temps que Didier Deschamps, et on va pleurer sur elle. Enfin, qu'est-ce que ça veut dire, quoi? On peut pas comparer des événements aussi tragiques d'un côté et malheureusement liés à la vie d'une personne. Moi aussi, j'ai perdu mes parents. Moi aussi. Bon.
1: Mais après, Jacques, par exemple, si vous avez une photo du pape un peu obscène, etc. Bon, moi, je ne suis pas catholique, ça va me faire ni chaud ni froid. Mais quelqu'un qui est catholique va être choqué. En fait,
0: je suis catholique pratiquant. Mais... Et moi, les unes de Charlie sur la religion, quand c'est bon, ça me fait marrer.
1: Moi aussi, ça me
0: fait marrer. Voilà, j'ai pas de problème avec ça.
4: Et si tu es catholique et que tu en ris, c'est que tu es intelligent.
0: Mais bien sûr.
2: Oui. Non, moi, c'est
1: pas Yann Milu, intelligente, ça va pas faire rire. Vous voyez ce que je veux dire? On peut pas dire
2: voilà,
1: ça.
2: Moi, c'est davantage le symbole, en fait.
1: Yann Milu.
2: Parce que pour moi, voilà, le deuil, c'est quelque chose de sacré. On touche pas à la mer, c'est sacré. Enfin, voilà, il y a plein de symboles, en fait, derrière qui me gênent. Voilà, maintenant, ce qui me choque le plus dans tout ça, c'est qu'il y ait des hommes politiques qui aient trouvé le temps dans une actualité démentielle de faire des tweets et de faire des polémiques sur ça, quoi.
0: Pourquoi il y a elle ?
2: On a quand même d'autres sujets tellement plus importants que d'aller commenter.
1: Mais du coup, on en parle. Sinon, on n'aurait pas parlé.
2: Mais que nous, on en parle.
0: Ça vient d'où, Yaël ? Ça vient d'où ?
1: Là, ça vient de la gauche. Mais
0: ça vient de la gauche.
1: Mais ça aurait pu venir de la droite.
0: Pourquoi ? Que s'est-il passé ? Il y a une opération depuis plusieurs années de diaboliser Charlie Hebdo pour justifier ou pardonner les attentats.
1: Tu peux pas dire ça, Fred. Tu peux dire ça.
0: Il y a pas que lui, Léaumont, etc.
1: Non.
0: On sait très bien le mouvement. Il y a une diabolisation de Charlie Hebdo depuis les attentats.
1: Je peux pas laisser dire ça, là, pour le coup. Non, on peut pas dire ça.
0: Il y a une, mais tu vas pas me dire qu'il y a pas eu une diabolisation de Charlie Hebdo.
1: Je te le dis. Je pense qu'on peut pas,
2: Mais Karim Bouamrane, il est pas du tout dans cette lignée de l'ultra-gauche.
0: Pas lui.
2: Dans le 9-3 en ce moment, il y a aussi d'autres choses à faire que
3: ça permet d'exister et de surfer sur les émotions.
2: C'est nul.
1: On termine avec des messages sur le WhatsApp, Charles.
3: Des messages comme celui de Nico. Charlie fait du Charlie. C'est souvent du mauvais goût, mais c'est encore le tribunal des réseaux sociaux qui a

0: frappé en s'indignant d'un dessin, mais la liberté d'expression, ça n'est pas à géométrie variable. On a le droit de faire ce genre de dessin, estime Nico. Mais quand on vous pose la question sur nos réseaux sociaux, sur les comptes d'Estelle Midi, ce dessin polémique, on va le dire comme ça, sur la mort de la mère de Didier Deschamps, est-ce que ça va trop loin? Vous répondez oui à 60%.
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2: Oh là là.
1: Dans un instant, Pierre-Antoine Damcourt, le répondeur d'Estelle Midi. Et puis on parlera vacances à 14h. Est-ce que vous êtes prêts à changer vos plans pour les vacances, à aller vers du plus frais? La Bretagne, la Normandie, la montagne,
3: France.
1: Voilà, il fait quoi? Il fait 25 degrés, c'est moins cher, c'est formidable. Prêts à changer vos plans pour les vacances? Bah écoutez, on en parle avec vous à 14h dans Estelle Midi. À tout de suite.
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1: Il est 13h50, vous êtes dans Estelle Midi sur RMC, RMC Story. Et j'espère que vous y êtes bien et c'est notre moment humour. Tout de suite avec le répondeur de Pierre-Antoine Damcourt, les meilleurs messages laissés au 32-16. Et comme c'est vendredi, c'est le best-of, c'est parti.
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10: Je suis à la fête de la musique, dans la cour de l'Elysée. Oh, il y a une super ambiance, c'est génial, je suis déjà à ma cinquième pinte. Oh, attends, j'ai envie de chanter. Attends, bouge pas. Attends, oui. Attendez, là, mais j'en ai juste pour deux secondes. Ah, pousse-toi. Oh, t'es social, tu perds ton sang-froid. Repense à toutes ces années de service. Ouh, hé, Macron, police partout, justice nulle part. Ouh. Oh, c'est chaud, il y a les flics, je me tire, ma puce.
18: Ah, j'adore le panache de votre maman. Eh, elle sait mettre l'ambiance.
1: Mais hein, bien sûr.
18: Il y a une petite voix.
1: Il y a un truc.
19: Bonjour, c'est Sylvain. Je peux pas parler trop fort parce que ma femme et mes enfants sont couchés. Je suis devant le match là. Allez les Bleus. Il faut que je me fasse discret parce qu'en plus hier j'ai un peu forcé sur la fête de la musique. Donc ce soir je me fais tout petit. Allez. Oui.
10: Kylian. Voilà. C'est un beau cucu.
18: Waouh, il a craqué le Sylvain. En même temps, le but d'Mbappé était beau, donc je comprends.
1: Magnifique.
18: Mais l'ambiance au petit-déj, ça va être sympa. Voilà.
1: Message suivant.
20: Oui, bonjour, c'est Sylvain. Bon, bah voilà, je cherche un appartement pour ce soir parce que Sophie m'a foutu dehors. Non, elle a pas supporté la célébration sur le dernier but des Bleus avec tous les copains qui ont débarqué à 3h du mat dans le salon. Donc, bah voilà. Estelle, vous avez pas un clic-clac?
1: Non, j'ai pas.
18: Si,
1: non.
18: Vous avez un super clic-clac?
1: Non.
18: Ah, vous l'avez.
1: Non, je l'ai vendu.
18: Ah, elle l'a vendu. Bah voilà, désolé, Sylvain.
1: Message suivant.
21: Salut RMC, bon j'en ai marre, à chaque match je me fais spoiler par mes voisins parce qu'ils sont sur la TNT et moi avec ma box j'ai du retard donc j'en ai ras le bol. Eh ben voilà, ça recommence. Eh ben vous savez quoi? Bon j'en ai ras le bol, allez je vais regarder le film policier sur France 3, pépère.
22: Oh ouais, c'est le fils de l'épicier l'assassin, je le savais.
21: Depuis le début. Oh merde, bon gars.
18: Ah le pauvre. Et vous savez, il paraît que même sur vos débats, il se fait spoiler le résultat des sondages.
1: Ah oui.
18: Ouais, donc ouais. Charles, si vous pouviez les donner un peu en avance,
0: oui,
18: pour notre ami.
0: Oui, content. Ouais. Ouais.
1: Souvent, on s'en doute assez rapidement quand
18: oui,
1: même.
18: C'est vrai.
1: Souvent, on se dit, oh, tiens. Oui.
18: Allez, dernier message avec un ami à vous, Estelle, évidemment.
23: Hey, salut ma Estelle, c'est ton patoche. Hey, ça fait longtemps qu'on s'était pas appelé, je te laisse un petit message. Alors c'est génial parce qu'avec cette canicule, j'ai découvert que je pouvais faire ventilo avec ma bite. Oh putain, c'est génial. Alors j'ai différents réglages, force 1, force 2, force 3, et là force 10, putain, oh ça va vite, oh putain ça va vite.
18: C'est vraiment, c'est l'inspecteur Gadget.
24: Il fait pas brumisateur, ça.
1: Oh non, Jean-Philippe.
18: Il a dit quoi?
24: Tant qu'il fait pas brumisateur.
18: En tout cas, on a des nouvelles de Patrick qui survole actuellement l'archipel des Açores. Donc tout va bien.
19: Coucou mes petits loups, c'est votre Françoise de Nice. Oh, je suis à fond dans la Coupe du Monde, là, c'est génial. Vous avez vu Mbappé doublé, Messi doublé, Ronaldo doublé. Eh ben moi, ça m'a inspiré. La Françoise aussi, elle s'est offerte un petit doublé hier. Le voisin du dessous le matin et l'installateur de clim l'après-midi. Et paf, goal.
18: Alors d'ailleurs, la cagnotte RMC augmente de 500 euros à chaque but et à chaque fois que Françoise ramène quelqu'un chez elle.
1: Non, on va vite dépasser le million,
18: Estelle. Voilà.
1: Ça ne marche pas.
5: Oui, bonjour Estelle, Jean-Martin Pournec, patron de la Copagem. Écoutez, c'est superbe car grâce à la canicule, mes employés ont arrêté le télétravail et ils reviennent dans les locaux pour profiter de la clim. Et en plus, ils viennent avec leurs enfants. Alors évidemment, comme tout bon patron, eh bien je leur ai trouvé une activité. Hein. Non, Mathéo, dans la pile rouge, là c'est l'inventaire. Oh là là, ils sont pas fut-fut les CP. Hein. Et après, tu me remontes les 150 ramettes de papier au 32e étage, voilà. Oh, et arrête de chialer, sinon tu retournes dans ton école pas climatisée. Hein.
6: Vous voyez Estelle, c'est pour ça que je suis pas venu avec mes enfants. Oui. Je suis sûr que vous aurez fait travailler. Il y aurait eu quoi? Il y aurait
1: eu. Ah bon, on leur trouve toujours du boulot. Hein.
6: Les photocopieuses, les broyeuses, cafés. Laver votre voiture avec les coquilles de pistache à l'arrière. Non, ça, ça aurait été un enfer, les pauvres.
1: Message suivant.
5: Oui, bonjour, Édouard Geffray, ministre de l'Éducation. Voilà, je le répète ici, je n'aurai pas de climatisation dans mon bureau tant que toutes les écoles ne seront pas climatisées. Hein. Ah, voilà, un peu de solidarité avec nos enfants, c'est le moindre mal. Et puis je.
1: Bravo. Ah.
5: Non, Sylvie, éteignez la clim, là, je suis au téléphone, elle est con celle-là.
21: Ah là là, le micro-ondes s'est lancé tout seul, vraiment.
6: Ouais, un beau micro-ondes rafraîchissant. Édouard Geffray qui porte bien son nom, quand même, on peut le dire.
1: Oui, Édouard Geffray. Ah, oh, excellent.
6: Oui, Geffray.
1: Pierre-Antoine Damcourt, c'est tous les jours 13h50 dans Estelle Midi et puis en podcast si vous voulez rattraper les chroniques de Pierre-Antoine, et bien rmc.fr, l'appli RMC et toutes les plateformes de téléchargement. On parle vacances dans un instant dans l'émission. Est-ce que vous allez changer vos plans pour trouver un petit peu de frais? Est-ce que vous allez ne pas aller finalement à la, sur la Côte d'Azur, pardon, pour aller en Bretagne, en Normandie ou à la montagne? Ben, on vous pose la question dans un instant, à tout de suite.
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15: Dans un instant, dans Estelle Midi, on parlera vacances. Seriez-vous prêt à partir au frais cet été ? Bretagne, Normandie, montagne, plutôt que la Côte d'Azur ? Eh bien écoutez, on en parle dans un instant avec vous, 32-16. Il est 14h, vous êtes sur RMC.
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15: Le journal, tout de suite, Rémi Barré.
16: Bonjour Estelle, bonjour à tous. Trop risqué en pleine canicule, le festival musical Solidays annulé. Et puis le mondial et la France qui joue la première place de son groupe.
15: La décision a été redoutée par les festivaliers et les organisateurs face aux fortes chaleurs qui perdurent. Le préfet de police de Paris a demandé ce matin l'annulation du festival musical Solidays.
16: Une question de sécurité alors que les hôpitaux parisiens sont déjà surchargés en raison de la canicule. Luc Baruet, le directeur de Solidays, demande d'annulation acceptée, mais dans la douleur.
17: Tous les dispositifs d'État, pompiers, SAMU, hôpital, qui sont en première ligne de cette guerre-là, eh bien, si on peut réduire le risque d'une accentuation de la charge parce que Solidaise, pour je ne sais quelle raison, à la fois parce que la chaleur, parce que aurait pu avoir un impact négatif en supplémentaire sur cette réalité-là. Voilà. Donc, on accepte, on comprend, on assume.
16: Et l'an passé, Solidaise avait quand même accueilli quelques 230 000 personnes. L'annulation du festival va priver l'association Solidarité Sida de 3 millions d'euros de recettes, selon les organisateurs. Annulée également la marche des fiertés prévue demain à Paris et à Lyon. La canicule donc, et le ministère de la Santé qui se dit préoccupé par des décès à domicile à travers la France, décès en particulier de personnes isolées. Aucun chiffre n'est encore disponible à ce sujet. De son côté, le ministre de l'Intérieur, Laurent Nunez, recommande désormais au préfet d'interdire la consommation et la vente à emporter d'alcool dans l'espace public, là où les fortes chaleurs persistent. Interdiction déjà prise, déjà en vigueur à Paris. En fait, la vente d'alcool à emporter sera interdite à partir de ce soir, 18h dans la capitale, et jusqu'à 7h demain matin. Terminé, en tête.
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15: L'équipe de France affronte la Norvège ce soir avec pour enjeu la tête du groupe I.
16: Oui, un match nul suffirait aux Bleus. Un match sans Didier Deschamps, rentré en France pour quelques jours en raison du décès de sa mère. Et c'est son adjoint Guy Stéphane qui sera sur le bord du terrain ce soir.
18: J'ai la sensation que je suis pas à ma place. J'ai une pensée très forte, évidemment, pour Didier et sa famille, moi et l'ensemble du staff et les joueurs. J'ai beaucoup d'échanges avec lui. J'en ai eu encore il y a quelques minutes. Ça sera le cas jusqu'au match. Je vais m'efforcer de rendre une situation qui est difficile. Je vais m'efforcer de la rendre la plus normale possible.
16: Guy Stéphane avec Arthur Perrault, coup d'envoi de France-Norvège, 21h, intégrale Coupe du Monde sur RMC dès 18h, RMC, radio officielle de la Coupe du Monde de la FIFA 2026. Et puis les courses, le quintet se déroule sur l'hippodrome de Laval à 20h45, le pronostic de la Dream Team des courses RMC. Leur favori, c'est le 3, Love de Cerise, leur outsider, le 8, Lovina Perrine.
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15: 14h03 sur RMC, la dernière partie d'Estelle Midi, c'est tout de suite.
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15: C'est la dernière partie d'Estelle Midi sur RMC. 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
21: 06.
15: Oui. 58 000 euros, ça fait de belles vacances. On va en parler dans un instant.
20: Oui, c'est vrai.
15: Des vacances avec Charles Magnin, Fred Hermel, Yael Mellul et Jacques Legros. Les vacances, justement, êtes-vous prêts à changer vos plans, à partir au frais cet été? La Bretagne, la Normandie, la montagne. Est-ce que vous êtes prêts à changer de destination pour justement lutter contre les fortes chaleurs? On en parle avec vous, 32-16, et puis le WhatsApp.
20: Comme Corinne qui nous écrit au 06-12-424-424. On a opté pour la fraîcheur, on part en Norvège cet été, nous écrit Corinne.
15: Quel joli choix, c'est magnifique.
20: Oui, mais j'ai peur d'être mal reçu si la France gagne ce soir, nous dit Corinne. Bah oui, c'est le risque face à la Norvège ce soir.
15: Non, ils sont très urbains, très sympathiques.
20: Très sympa, les Norvégiens.
15: Il n'y aura pas de problème. Nous aurons RMC Santé, 14h30 dans Estelle Midi avec notre médecin urgentiste Aurel Gage. On va parler de déshydratation et puis d'effet rebond. Voilà, c'est la fin de la canicule ce week-end. Mais attention, parce que nos organismes ont beaucoup souffert et il peut y avoir un effet rebond. Et Aurel Gage nous expliquera tout ça. Et puis, on terminera avec les immanquables de Charles.
20: Oui, dans les immanquables, on parlera de l'anniversaire des Spice Girls. C'était il y a 30 ans, jour pour jour.
15: J'adore.
20: Sortie de leur premier single. On parlera aussi du body positive. Le fait d'accepter son corps, c'est complètement fini. Quand on regarde les sondages, les Français n'ont jamais été aussi complexés. Oui, il y a eu une vague, mais qui n'a pas pris. Visiblement, on est très complexés. Et puis, tiens, vous vous souvenez des tests salivaires, des dépistages dans les ministères lors de la semaine dernière?
22: On a les résultats.
20: Oui, on a les résultats. Mais ils ne seront pas rendus publics.
15: Ah, c'est ça.
20: Eh oui, je ne donnerai pas les noms, mais on en parlera, c'est promis, à 14h40.
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15: 14h05 sur RMC, on poursuit Estelle Midi avec la ligne droite du jour. Et c'est celle avant les vacances d'été, plus qu'une semaine avant le coup d'envoi des congés scolaires. Et si d'habitude les destinations à la mer et au soleil sont plébiscitées, eh bien cette année, canicule oblige, les réservations pourraient bien exploser du côté de régions réputées un tout petit peu plus fraîches, comme la Normandie, la Bretagne ou encore la montagne, Charles.
20: Oui, selon les chiffres de PAP dévoilés cette semaine, les régions où les réservations progressent le plus en ce moment sont l'ouest et le nord du pays, pour des questions de coûts d'abord, de pouvoir d'achat, mais aussi de météo plus fraîche qu'ailleurs en théorie. Les deux éléments de confort les plus recherchés en ce moment sur le site sont la piscine et la climatisation. Voilà ce que dit la présidente de Particulier à Particulier, Corinne Joly. En forte progression par rapport à l'an dernier, la Vendée, la Charente-Maritime qui voit les réservations progresser de quasiment 15%. Suivent ensuite la Manche, le Nord, plus 13%, la Bretagne, la Loire-Atlantique, plus 13% également. Des régions accessibles en voiture avec des locations à moindre coût que dans le sud de la France et l'espoir de températures un peu moins étouffantes cet été. Autre destination qui voit les réservations progresser en ce moment, l'Espagne, où certes il risque de faire très chaud, oui, mais les locations de villas avec piscine sont 30% moins chères qu'en France.
15: Alors, Bretagne, Normandie, montagne, seriez-vous prêt à partir au frais cet été? Est-ce que ça vous a traversé l'esprit, Jacques Legros?
2: Non, pas vraiment.
15: Ah bon,
2: mais
15: vous voulez avoir chaud, quoi?
2: Bon, non, je veux pas avoir chaud, mais je remarque quand même qu'il a fait très très très chaud en Bretagne aussi et en Normandie aussi.
15: Ça a duré moins longtemps.
2: Après, il faut pas confondre climat et météo, encore une fois. Et qu'est-ce qui vous dit qu'on n'aura pas en Bretagne un mois de juillet, un mois d'août pluvieux?
15: Bah moi ça me va là. Après ce qu'on vient de passer, franchement.
2: Moi aussi.
15: En tout cas, la mer ne sera pas à plus de 21. Vous voyez, donc ça déjà, voilà, il y aura de quoi se rafraîchir.
2: Non, mais franchement, c'est tentant. Et je pense qu'il y aura plein de réservations.
15: Bah oui, c'est ce qu'on vient de voir avec Charles Manin. Vous partez où en vacances, vous, Jacques Legros?
2: Très peu, un peu en Corse.
15: Ah oui, vous n'aurez pas froid.
2: C'est pas là où il a fait le plus chaud, hein.
15: Non, c'est vrai. Le sud-est, pour une fois, était plutôt. Il a fait chaud, hein, évidemment, mais peut-être moins que dans certaines autres régions. Yael Mellul, est-ce que. Je sais que vous n'aimez pas les grosses chaleurs quand même. Yael, là, vous avez souffert comme tout le monde.
3: Moi, j'ai énormément souffert cette semaine, hein, vraiment. Et le problème, c'est qu'on a quand même constaté qu'il y avait très peu de zones en France qui étaient épargnées par la canicule, quand même.
15: Il y en a quasiment pas eu.
3: Il y a eu quasiment.
15: Bizarrement, la Corse.
3: Ouais. Donc, trouver un endroit où il y aura pas de canicule, je crois pas que ce soit le critère aujourd'hui, hein. Je pense que le critère, Charles l'a dit, ça va être la clim en fait, hein. Je veux un endroit où il y a la clim, voilà, c'est pas compliqué. La clim.
15: T'as envie de passer tout ton été à l'intérieur sous clim?
3: J'ai pas envie.
15: Dans ces cas-là, aller au supermarché.
3: Non, j'ai pas envie.
15: Vous allez à Vélizy et puis vous restez toute la journée.
20: Un endroit où on peut sortir dehors, c'est quand même agréable.
3: Bah oui, évidemment.
20: S'il fait 44 dehors, ça va être compliqué.
3: C'est ça le problème. Et la montagne, apparemment, il fallait même aller très très haut pour que ce soit un peu plus frais.
15: Oui, mais c'est facile d'être monté mécanique.
3: Oui, c'est vrai, mais moi je suis prête à partir à la montagne. Donc c'est dire l'état de désespoir dans lequel j'ai été cette semaine.
15: C'est très sympa les vacances à la montagne.
3: J'ai jamais été en été à la montagne. Déjà en hiver, j'y vais pas.
15: Ah, mais c'est formidable.
3: Mais
15: c'est exceptionnel.
3: Très beau
15: la montagne aujourd'hui.
3: Mais moi, j'ai besoin
15: génial.
3: De la mer à la base. En fait.
15: Oui, mais il y a des lacs.
3: Oui, c'est vrai. Je vais peut-être découvrir ça, en fait. Mais mais il faut trouver une solution. Parce que 44 degrés, ce n'est pas possible. Il faut changer. Mais tu l'as dit tout à l'heure, Jacques, hein, on est dans un changement sociétal. On va avoir qu'on change nos habitudes très clairement, quoi.
15: Et c'est vrai que c'est une aubaine pour la montagne. Parce qu'on sait qu'avec le fait qu'il y ait moins de neige, etc., il y a plein de stations qui se disent, il faut se réinventer.
3: Ah, plein de monde,
15: Et là, tout d'un coup, la canicule. Et il va y avoir des Français comme vous, Yael, qui vont peut-être découvrir la montagne. Cet été, vous, Fred Hermel, on sait que vous avez déjà calé vos vacances.
22: Non.
15: C'est pas vrai. Attendez,
22: non.
15: Qu'est-ce qui se passe?
22: Mon neveu vient de signer son premier CDI, il n'a pas de congé.
15: Et alors?
22: Parce que je partais avec mon neveu normalement, donc j'ai rien prévu pour l'instant.
15: Ah bon? Mais vous allez faire quoi?
3: Normalement,
22: avec mon neveu, on part toujours en vacances tous les deux.
15: D'accord.
22: C'est pour ça. Donc je vais, je sais pas.
15: Alors, vous dites quoi? Vous dites, tiens, je vais partir en Italie, par exemple, où il fait chaud.
22: En
15: Bretagne.
22: En Italie, en Espagne, il fait chaud, mais tu dors au frais puisqu'il y a la clim dans les hôtels et dans les locations et tout ça. En fait, il faut aller dans un pays qui est préparé à la chaleur.
3: C'est ça.
15: Oui, c'est vrai que
22: c'est ça le truc.
15: Nous, c'est pas trop
22: donc, du coup. Et sinon, la Côte d'Opale. Vraiment la Côte d'Opale. Ou alors vous allez à Malo-les-Bains, mais Malo-les-Bains, vous savez que ça devient de plus en plus cher.
15: Évidemment.
22: Acheter les maisons Malo-les-Bains en prévision. J'ai un problème avec les petites plages. Moi j'aime les grands espaces. Les grandes plages du Nord, ça c'est vraiment magnifique. Et quand on était petit, on allait en vacances sur la Côte d'Opale. C'était à 90 bornes. On mettait une heure et demie pour y aller, même pas, dans la Simca 1100. Mais il y a plein de choses. Et puis c'est vrai que la Normandie, les plages sont belles aussi.
15: Magnifique.
22: J'ai besoin des grandes plages, donc c'est pas un.
15: Ce sera pas un critère.
22: Non, je crois que je ne suis jamais allé en vacances sur la Côte d'Azur. Non, d'ailleurs, je ne suis jamais allé sur en vacances. Oh. Je suis allé sur la Côte d'Azur, mais jamais allé en vacances.
15: Faut le faire au moins une fois. Hein.
22: Oui, mais en vacances, je suis allé plusieurs fois, mais jamais été en vacances là-bas.
20: Je t'inviterai, Fred. Ça ferait
22: plaisir.
20: Tu passes à la maison.
22: Et la montagne.
15: Sur la plage de l'Almanar.
22: Moi, je connais bien les Asturies, qui est une zone montagneuse d'Espagne où j'ai de la famille. C'est exceptionnel. La montagne l'été. C'est fou quoi. T'as l'impression de respirer quoi. Alors tu peux brûler aussi. Hein.
15: Ah, tu peux avoir très chaud.
22: Tu as très chaud. Mmh. Il faut faire très attention, mais c'est fabuleux aussi. Donc il y a plein d'autres alternatives que les circonstances vont faire découvrir, et c'est bien pour notre pays parce qu'on a de tout.
15: C'est
22: on
15: bien
22: a
15: des pour l'ensemble plages. De nos territoires.
22: Et ben voilà, on a des montagnes, etc.
15: Nous sommes avec Sabrina. Alors Sabrina, elle a la chance de vivre dans une très belle ville au soleil, Aix-en-Provence. Mais enfin, il a fait quand même très chaud. Il fait très chaud l'été. Bonjour Sabrina.
4: Bonjour Estelle.
15: Sabrina, quand on habite dans cette belle ville d'Aix-en-Provence, est-ce qu'on y reste l'été?
4: Alors, on est super bien ici toute l'année, mais l'été, il fait déjà chaud, mais c'est surtout impraticable. Ah. Et je pense que le soleil tape un peu sur les têtes de tout le monde ici, et déjà qu'il y a énormément de monde absolument partout, on ne peut profiter de rien en fait. Donc nous, moi je ne vais jamais à la plage en été ici. On a la chance d'être ici toute l'année, donc on en profite à d'autres moments. Mais là, depuis 5 ans à peu près, on a décidé de partir à la montagne l'été. Mmh. Après, on a 2 garçons de 5 et 8 ans qui ont besoin d'activité. Donc on fait plein de choses à la montagne en fait. On se régale, on a des grands espaces. On a du VTT, des randos, des sports d'eau quand on trouve des lacs. C'est le top. Pourtant, j'étais très réticente, comme Yael Mellul qui m'a fait beaucoup rigoler. J'étais plutôt désespérée quand mon mari m'a parlé de partir à la montagne il y a 5 ans. Et en fait, on se régale et ça fait vraiment du bien. Ouais. Et là, si vous voyez la tête des enfants quand ils sortent de l'école là, le soir en ce moment, ils sont épuisés, fatigués par la chaleur. Eh ben, je pense que ça va faire une petite pause. Alors, c'est qu'une semaine dans l'été, mais ça va être chouette. Ils vont pouvoir profiter de plein de choses et plein d'activités.
15: Ouais. Et ce sont des vacances moins chères, hein, Sabrina?
4: Ben oui, c'est ça, exactement.
15: Bah écoutez, bonnes vacances à la montagne. Sabrina, je pense qu'il y a plein de Français qui vont faire comme vous.
2: Il faut dire aussi qu'avec on a connu des manques de neige parfois à la montagne, pas forcément ces derniers temps, mais et du coup les stations de montagne se sont équipées l'été justement. Et la montagne en été, moi j'ai connu ça, c'est fabuleux.
15: Exactement.
2: C'est fabuleux parce qu'on respire, on est bien.
15: Les lacs sont bleu vert,
2: se sent
15: les
2: libre,
15: images incroyables.
2: C'est superbe et on dort bien la nuit parce qu'il fait frais.
15: Exactement. Bonnes vacances en tout cas. Sabrina, sur le WhatsApp, est-ce qu'on est prêt à changer ses habitudes, Charles?
20: Oui, mais ça fait très peur aux Bretons, notre débat. Thomas qui nous écrit: ne venez pas en Bretagne, il n'y a pas d'électricité, il pleut tout le temps. Ce matin, j'ai croisé des dinosaures, surtout. Laissez-nous tranquilles en Bretagne, nous dit Thomas. Ça ne va pas plaire à Thomas, mais Vincent nous dit: cet été, nous partons en Bretagne pour la première fois de notre vie. On a envie d'air marin, on a envie de respirer, d'avoir des températures moins caniculaires que dans le sud. Mounir nous dit: moi, les vacances sont déjà calées, donc là, en ce moment, avec la canicule en France, je m'entraîne pour mes vacances au Maroc cet été. Risque de faire très chaud. Fabien, qui cet été part à la montagne, à Risoul, grâce aux vacances gagnées sur RMC. Fabien, grâce au séjour qu'on lui a offert.
15: Postale,
20: Et puis Marine propose de faire découvrir la montagne à Yaël. Viens avec moi, Yaël. La montagne, c'est super. Les balades, la découverte des petits producteurs, les lacs. Il y a plein de si belles choses, si reposantes.
15: Vous allez adorer, Yaël. Nous sommes avec Nicolas Daillot, c'est notre invité sur ce débat. Il est président de la Fédération nationale de l'hôtellerie en plein air. Bonjour Nicolas.
5: Bonjour.
15: Nicolas, ça va être quoi les destinations de l'été alors cette année?
5: C'est celle que vous avez évoquée. Alors d'un point de vue pratique, c'est évidemment les 4 grandes régions du sud qui vont récupérer la plus grosse partie de la fréquentation comme toujours, puisque ce sont elles qui ont le plus de campings et dans lesquelles les campings sont les plus grands. Mais c'est vrai que les campings de la moitié nord de la France, donc tout ce qui est évidemment Bretagne, Normandie, Hauts-de-France, mais également le Grand Est, la vallée de la Loire et la montagne, vous en avez parlé. Alors on a 700 campings en montagne, mais surtout en basse montagne ou en moyenne montagne. D'ailleurs, ils ouvrent de moins en moins l'hiver puisqu'il y a un peu moins de neige dans ces coins-là. Donc ils concentrent leur activité sur le cœur de l'été. Et c'est vrai que depuis quelques années, c'était encore le cas l'année dernière, où ils ont fait partie des zones qui ont le plus progressé en fréquentation. Ce sont souvent des établissements plus petits qui ont quand même amélioré leurs équipements au cours des dernières années, qui permettent de respirer, de faire de la randonnée et d'avoir des températures évidemment très raisonnables.
15: Et est-ce que vous pensez que ça peut être des changements durables, Nicolas Daillaud ? C'est-à-dire que bah, peut-être que dans 10 ans, grâce ou à cause du dérèglement climatique, eh bien, la Bretagne ou la Normandie seront les régions les plus plébiscitées pour les Français lors des vacances d'été où là, c'est uniquement un effet d'aubaine ?
5: Alors oui et non. C'est-à-dire que c'est déjà le cas en pratique. Quand vous regardez les 15 dernières années, les chiffres de l'INSEE, tout simplement, de la fréquentation, on s'aperçoit que la moitié nord de la France, si on coupe la France en deux, la métropole en deux, progresse deux fois plus vite en fréquentation que la moitié sud.
15: Ah oui.
5: Donc c'est déjà le cas. Vous prenez la Bretagne, par exemple, qui est ma région que je connais un peu. On est passé de 8 millions de nuitées à près de 15 millions de nuitées entre 2010 et l'année dernière. Donc on a presque doublé la fréquentation des campings en 15 ans. Si vous prenez les Hauts-de-France, ils ont plus que doublé la fréquentation en 15 ans.
15: D'accord.
5: Par contre, on est encore beaucoup plus petit qu'une région comme la Nouvelle-Aquitaine ou que l'Occitanie. C'est-à-dire que l'Occitanie comme la Nouvelle-Aquitaine, chacune, c'est le double de la Bretagne en fréquentation. Et comme on ne peut pas créer de nouveaux campings, de toute façon, pour des raisons environnementales qu'on ne conteste pas, eh bien, de toute façon, il n'y aura pas les lits touristiques dans le Nord pour faire ce qu'on fait à Saint-Tropez ou à Argelès-sur-Mer, parce qu'on n'arrivera jamais à les réimplanter dans l'Orne ou dans le Calvados.
15: Nicolas Daillaud, pour Fred Hermel et pour Yael Mellul, qui n'ont pas encore réservé leurs vacances cet été, vous leur conseilleriez quoi, justement, tiens, comme bonne destination pour cet été ?
5: Ben en fait, il y a énormément de destinations différentes. Il faut d'abord qu'ils se fassent une idée de ce qu'ils veulent. Est-ce qu'ils veulent le bord de mer, qui est notre grande spécialité, nous les campings évidemment, puisqu'on fait plus de la moitié de la fréquentation en bord de mer chaque année. Mais il y a aussi les territoires de l'intérieur qui sont prisés, notamment quand il fait chaud, aussi en bord de rivière, avec un petit peu d'altitude, ça plaît beaucoup. Et puis après, il y a la question évidemment des profils de camping avec les équipements qu'on souhaite. Parce que l'autre phénomène très intéressant qu'on a vécu depuis quelques années avec l'augmentation de la fréquentation dans la moitié nord de la France notamment, et c'est aussi le cas un peu en moyenne montagne, c'est que l'augmentation de la fréquentation a permis aux campings d'investir beaucoup plus qu'il y a 20 ou 30 ans. Parce qu'ils ont plus de capacité à investir, ils ont plus de moyens. Et donc les campings sont beaucoup plus équipés, un peu comme dans le sud. Donc finalement, vous pouvez vivre dans la moitié nord la prestation touristique que vous aviez l'habitude de vivre en Occitanie ou dans le Vaucluse, par exemple. Donc faites-vous plaisir, regardez bien quel profil de camping vous voulez et vous le trouverez nécessairement.
15: Oui, et puis en plus, c'est quand même des endroits où c'est beaucoup moins cher. On parle beaucoup de pouvoir d'achat dans cette émission et c'est sûr que c'est moins cher d'aller au camping en Bretagne ou en Normandie que sur la Côte d'Azur. Donc voilà, ça fait du bien aussi au porte-monnaie. Merci beaucoup Nicolas Daillaud, en tout cas d'avoir été avec nous et de nous avoir donné ces petits conseils pour les vacances d'été. Président de la Fédération Nationale de l'Hôtellerie en plein air. Charles, des messages sur le WhatsApp.
20: Oui, le message par exemple tient de Bernard qui nous dit, moi j'habite Toulon, il fait déjà chaud et donc en vacances, et l'été on part en Islande. Voilà, 12 degrés à peine au mois d'août.
15: C'est pas la porte à côté, mais enfin...
20: Quand on habite au chaud, l'été on va se rafraîchir. Julien, beaucoup de Bretons en fait, qui nous écrivent comme Julien, qui nous dit « Eh ben oui, la Normandie ou la montagne, c'est parfait. Oubliez bien la Bretagne, surtout. Voilà, ne venez pas nous voir. » J'ai aussi Justine qui nous raconte « Nous, c'est camping-car. Il est prêt à partir. » Mais du coup, on attend le dernier moment pour la destination. On regarde la météo. Oui.
15: Et bien sûr.
20: Ça offre une certaine liberté. On attend quelques jours avant. Et puis Sylvie aussi, qui nous dit « Nous aussi, ce sera la fraîcheur du Danemark pour nous cet
15: très
20: été.
15: Bon »
20: Voilà, on préfère aller vers le nord quand on a trop chaud en France.
15: Alors, on vous a posé la question sur le compte Twitter d'Estelle Midi. Bretagne, Normandie, montagne, êtes-vous prêt à partir au frais cet été ?
20: Je suis désolé pour les Bretons qui nous écoutent. Non, mais je rigole, mais c'est non à 51% pour l'instant. On tient encore à avoir chaud dans le sud de la France. Mais...
15: On aurait posé cette question il y a deux mois. Ça aurait été
20: non à 80%. C'est vrai. Ça devient de plus en plus serré, cette question.
15: Les mentalités évoluent. Allez, il est 14h19 dans Estelle Midi. C'est l'heure du tu préfères.
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15: On est vendredi. Oh mon Dieu. Avec modération, évidemment.
7: Oui, on ne veut pas à partir de 12h à Paris.
20: Avec des interdictions.
15: Bien sûr. Nous sommes vendredi, on va parler apéro. Tu préfères apéro à la maison ou apéro en terrasse ? Jacques Legros.
8: Là, on est en train de tuer tout ce qu'on a dit avant.
15: Enfin, apéro, c'est pas forcément l'alcool, attention.
8: Ah oui, c'est vrai. C'est plutôt en terrasse parce que ça donne un petit air de vacances en plus. À la maison, oui, bon. Mais ou alors non, ça,
15: vous n'aimez pas recevoir, Jacques.
8: Une maison en Bretagne, au bord de la mer,
15: ou en Corse,
8: avec des amis. Oui, là je comprends. Mais sinon, si c'est pour boire un apéro chez soi à Paris, ça n'a pas d'intérêt.
15: Non, bah, là, on parlait pas d'aller boire tout seul une bouteille dans sa cuisine. Enfin, vous voyez ce que je veux dire. Là, l'idée.
20: Alors, ça s'appelle un mardi soir.
15: Oui,
20: avec modération.
15: Bien sûr. Non, l'idée. Je vais vous resituer le tu préfères, Jacques. L'idée, c'est tiens, il est 19h. Vous dites j'ai un apéro. Est-ce que vous préférez le faire chez vous, vous voyez, tout organisé, ou aller en terrasse, c'était
8: en terrasse,
15: ça. Et ben voilà, mais c'était pas clair, Jacques.
8: Voilà, c'est bon, clair, là.
15: Bah, oui, bon. Yael Mellul.
3: À la maison. Ah bah, je préfère la maison. On boit ce qu'on veut, on mange ce qu'on veut, on écoute ce qu'on veut.
15: Vous aussi ce que vous voulez. Enfin,
3: ouais,
15: il y a du choix.
3: C'est la liberté à la maison. Non, moi j'aime bien. C'est plus que j'aime bien être dans un intérieur ou avec des potes. Voilà.
15: Vous savez, vous avez le droit. Enfin, je veux dire, c'est pas interdit d'aller au café avec des amis.
3: Mais je sais.
15: Commander chacun des choses différentes.
3: Mais là, je pense, on peut mettre la musique qu'on veut, on peut la mettre au volume qu'on veut. On est libre de, je sais pas. Si t'as envie de danser, tu danses. T'as envie.
15: C'est un apéro. On va pas danser ça.
20: 3h, si à 19h vous avez déjà dansé.
3: Je vais faire le l'apéro, tu fais ce que tu veux en fait à l'apéro.
15: Oui.
3: En fait, qu'est-ce que tu. Bah quoi, qu'est-ce qu'il y a.
20: On pousse les meubles, on roule le tapis, oui. Et c'est parti quoi.
3: Mais alors.
15: Et à 20h, tout le monde chez soi.
20: Oui,
15: exactement. Mon Dieu. Ah oui, vous avez une conception des apéros qui est quand même.
3: La conception, c'est en fait, on fait ce qu'on veut.
15: Oui, non, bien
3: non,
15: sûr.
3: Non, c'est pas ça.
15: Si, si, enfin, moi j'étais. Je restais dans le classique, vous voyez. Bon, Fred Hermel.
9: À la maison.
15: Ah oui.
9: Ah oui. Les meilleurs apéros, c'est chez ma mère en famille. On se met sur la terrasse dans la maison. Et là, avant le barbecue, tu vois, c'est vraiment le bonheur absolu. Moi aussi, pareil, j'aime bien. Et puis, au moins l'apéro, il est comme je veux.
15: Mais c'est quoi c'est quoi un apéro réussi?
9: On peut dire la marque ou pas?
15: Avec modération.
9: Avec modération.
20: J'ai peur.
9: C'est le pastis.
15: Ah. Ah bon,
9: même si on est du Nord, du Nord, on boit du pastis.
15: Ah
9: voilà,
15: bon,
9: c'est, dans le Nord, pas. C'est.
15: Ah ouais, ouais. Ah moi, j'ai pas vu quelqu'un boire du pastis depuis très longtemps.
9: Ah bah, là, c'est nous, chez nous, c'est. Chez mes cousins, c'est tout, c'est on te sort le pastis, quoi. Tu
15: d'accord.
9: Vois,
15: avec modération, très bien.
9: Avec modération, bien entendu.
15: Et on l'accompagne avec quoi?
9: Ah ben là, on prépare plein de petites choses. Hein.
15: Oh là
9: avec
15: là,
9: du saucisson sec, avec des apéricubes, ça marche toujours.
15: Vous êtes
9: les apéricubes, c'est le bonheur. Mais oui, je suis désolé, les apéricubes.
15: Les chips, j'adore les apéricubes.
9: Les apéricubes, c'est
15: pour la blague. Mais pour la devinette.
9: Mais tu vois, voilà, c'est ça. Mais l'apéricube, t'en as pas. Et puis, quand tu vas.
15: Ah oui, dans les bars, c'est rare d'avoir des apéricubes.
9: Non, tu vois, dans les apéros, ils te font des planches, ils font des trucs. T'as pas ces petits trucs que t'aimes bien à l'apéro, en fait.
15: D'accord.
9: Tu vois, donc, non, moi, j'adore les apéros.
8: T'as essayé les petits bouts de poche blèche?
15: Pardon?
9: Le poche vêche, c'est très bon, le poche vêche.
15: Ah, mais c'est parce que c'est un truc du Nord, mais.
9: Ouais, le poche vêche, ouais.
15: C'est quoi?
8: Ben, c'est du lapin en gelée, voilà,
15: en gros. Ouais. Enfin, peut-être pas à l'apéro.
9: Non, mais c'est du lapin. Non, mais c'est délicieux.
15: Ouais, c'est ça. Et t'as essayé le bœuf bourguignon? Ben, là, le
9: truc, c'est très léger. Mais ça se mange avec un petit peu de moutarde.
15: Oui.
9: C'est du lapin, du cochon. Non, mais c'est Jacques qui propose.
15: Mais non,
9: mais c'est découpe en petit carré. Ouais, tu découpes en petit carré,
15: là,
9: avec un petit pic.
15: T'adores les éclairs au chocolat? Ben oui, mais pas à l'apéro, en fait. Non, mais. Voilà. Écoutez, excusez-moi,
9: les olives. Moi, j'adore les olives. Tu vas dans un resto, prends la dans un bar, prends
15: l'apéro. Oui, mais il y a des olives.
9: Les olives, elles sont dégueulasses.
8: Bah oui.
9: Elles sont pas bonnes. Alors que toi, tu vas chez toi, tu choisis de bonnes olives.
15: Ah bon, bah écoutez, si c'est ça.
9: Non, mais sérieux.
15: J'avais pas pensé à ça.
9: Bah, franchement.
15: C'est vrai que je n'avais pas pensé aux olives et à la péricube.
9: Mais
15: maintenant que vous
9: le
15: dites. Bon, bah écoutez, vous m'avez tué mon apéro de tout à l'heure. Bah, c'est super.
9: Désolé.
15: Merci beaucoup.
9: Je peux te conseiller si tu veux.
15: Non, bah ça me conseille des apéricubes. Oui,
9: pardon. Du lapin et des olives.
15: Alors, apéro maison ou apéro en terrasse?
20: C'est la maison qui l'emporte largement. L'apéro maison. Vous le plébiscitez à 75% sur nos réseaux.
15: Avec modération, évidemment.
20: On n'est pas obligé même de boire de l'alcool
15: c'est
20: à l'apéro.
15: Ce qu'on a dit. Évidemment, on peut boire du Coca Zéro, du Perrier, du Fanta ou de l'Oasis. Bon, voilà. De l'eau, tout simplement. On peut boire de l'eau. Dans un instant, tiens, boire de l'eau. On en parlera avec Aurel Guedj, notre médecin urgentiste. On va parler de l'effet rebond. On en entend beaucoup parler. On sait que les températures vont baisser là ce week-end. Mais attention quand même, parce que c'est peut-être ce week-end que nos organismes vont le plus souffrir. Ça s'appelle l'effet rebond. Et on en parle dans un instant avec Aurel Guedj. À tout de suite.
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15: Il est 14h30, vous êtes dans Estelle Midi sur RMC, RMC Story. Et tout de suite, comme chaque vendredi, c'est RMC Santé avec notre médecin urgentiste Aurel Gage.
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15: Et Aurel, on va bien sûr parler des effets de la canicule. Heureusement, les températures devraient baisser ce week-end. Alors évidemment, c'est une bonne nouvelle. Et pourtant, vous nous dites, Aurel Gage, attention tout de même à l'effet rebond. C'est quoi l'effet rebond ?
39: Alors l'effet rebond, on devrait plutôt dire effet retard. C'est-à-dire qu'en fait, vous allez chauffer votre corps, il va mettre du temps à se refroidir. Moi, j'aime bien donner l'exemple d'une tarte que vous avez mis dans le four. Quand vous la sortez, pour qu'elle redescende en température, ça met du temps. Alors que pourtant, elle n'est plus dans le four. Ah, bah, c'est pareil pour votre corps. Votre corps, il va mettre du temps à faire une réadaptation climatique. Il faut comprendre que ce qui va se passer, c'est que votre corps, là, avec la chaleur, bah, il devait évacuer la chaleur. Donc, qu'est-ce qu'il a fait ? Les vaisseaux, il a transpiré. Donc, cette transpiration, elle est assez particulière. L'autre chose, les vaisseaux se sont dilatés. Le cœur a fait un effort. Mais au final, votre corps, il s'est habitué à être, entre guillemets, à un sur-régime de chaleur. Et puis, l'autre chose, il faut savoir que la chaleur, ça fait mal. Même au niveau cellulaire, ça fait mal. C'est-à-dire, vos cellules, elles vont faire de l'inflammation. Ça fait quoi ? Ça refait de la chaleur derrière. Et cette chaleur, même quand vous êtes plus là, bah, ça va y avoir un espèce de cercle vicieux. Donc ça met un peu de temps à redescendre. Je vous vois mesurer votre température.
15: Oui, là, vous me faites peur là.
39: Donc il faut se méfier.
15: Comment on sait qu'on a un effet rebond en fait, que ça va pas ? Par exemple, dimanche, il va faire 24 degrés. On sort dehors et comment on sait qu'il y a un petit problème ?
39: Eh ben, vous allez tous subir cet effet rebond. C'est juste qu'il va être plus ou moins marqué en fonction des personnes. Vous l'avez tous. C'est-à-dire que cette adaptation, elle est plus ou moins importante chez les gens, mais en soi, vous allez tous l'avoir. C'est juste que les choses dont il faut s'inquiéter. Évidemment, c'est quoi ? C'est les risques cardiovasculaires. Donc, si j'ai mal au thorax, évidemment, on n'hésite pas à appeler le 15. Si, oula, j'ai des palpitations, on n'hésite pas à appeler le 15 aussi, parce que là, votre cœur, pareil, ça veut peut-être dire qu'il n'y a pas assez de volume et il n'arrive pas à gérer. Et puis aussi, évidemment, eh bien, la gêne respiratoire, les troubles neurologiques, tout ce que vous avez en période de chaleur, dites-vous que c'est pas parce que dimanche, on vous a dit que la température avait ralenti, qu'il va pas falloir être très précautionneux.
15: Est-ce qu'il faut continuer à boire beaucoup ?
39: Ah oui, il faut continuer à boire beaucoup. Pour le coup, ça, c'est important, puisque de toute façon, quand vous avez des reins qui fonctionnent, très franchement, vous avez quasiment pas de risque. Et souvent, d'ailleurs, le problème qu'on a en Europe, c'est qu'on ne boit pas assez.
15: Alors, pour tous ceux qui ont été privés de sport, entre guillemets, ces derniers jours, parce qu'il faisait trop chaud. Là, c'est vrai que dimanche, il va faire aller plus ou moins 25 degrés, ça va vraiment redescendre. Est-ce qu'on peut aller faire du sport sans risque ? Parce que justement, ça y est, il fait moins chaud.
39: Alors, sans risque, non. Pour être honnête, non, c'est pas possible puisque la réadaptation climatique, ça met du temps. Généralement, j'aime bien dire à mes patients 24-72 heures. Si vous voulez pas vous retrouver dans mes urgences à faire une insolation ou un coup de chaleur en vous disant, je sais pas, il faisait que 25 degrés. Normalement, 25 degrés, j'arrive à les gérer. Oui, mais votre corps, il est toujours en mode canicule, exactement, en mode tarte. Donc ça va mettre du temps. Donc franchement, même si vous êtes en bonne santé, à partir du moment où les températures diminuent, accordez-vous 24-72 heures et puis ensuite, faites un peu de réadaptation, c'est-à-dire qu'une fois que vous avez fait deux, trois jours de pause, une fois que vous avez fait ces 2-3 jours de pause, là, vous pouvez reprendre le sport, et le sport, vous le reprenez à bas régime, 2 ou 3 fois. C'est même ce que font les sportifs pour préparer des compétitions.
15: Ça veut dire que, grosso modo, on ne court pas avant mardi, mercredi, quoi.
39: Voilà, exactement, et quand vous courez, l'objectif, c'est vous courez à bas régime, à un petit volume. Alors moi, je sais que... Souvent, j'aime dire aux gens, si vous avez une montre connectée, c'est bien, parce que la montre connectée, ça permet de voir votre rythme cardiaque. Bon, peut-être pas pour vous, Estelle, parce que je sais que vous regardez trop votre montre connectée, mais c'est quand même très utile pour. non, mais c'est vrai, c'est très utile pour suivre sa fréquence cardiaque.
15: Comment on fait quand on a des enfants, pour le coup, là, on peut quand même ressortir et mener une vie normale ou pas du tout ?
39: Alors les enfants, oui. Très franchement, les enfants, okay. Ils ont une très bonne thermorégulation. Il faut savoir que au final, quand on a les patients des enfants qui finissent aux urgences, la principale raison, c'est pas parce qu'ils sont pas capables de suer, c'est pas parce qu'ils sont pas capables de réguler leur température corporelle, c'est parce qu'en fait, ils ont une dépendance vis-à-vis des parents pour être réhydratés. C'est-à-dire que les enfants sont dépendants de nous tous pour s'hydrater. Ils peuvent pas, soit ils ont, quand ils sont un peu jeunes, ils ont pas la sensation de soif, ils aiment trop jouer. Et alors quand ils sont très jeunes, en fait, ils peuvent pas formuler le fait qu'ils aient soif ou le fait qu'ils ont envie de boire.
15: Et dernière question, il y a beaucoup de Français qui ont subi des gros coups de chaleur. Là, dans ces cas-là, à partir de quand on reprend une vie normale?
39: Alors, quand vous subissez un coup de chaleur, là, on considère pour le coup que c'est plus grave. Là, ce que vous avez très bien dit, c'est en gros, la période caniculaire était dure, j'ai pas eu de symptômes. Là, on a dit 24-72 heures. Coup de chaleur, c'est-à-dire que vous avez fini aux urgences, vous avez au moins, si ce n'est une insolation, c'est-à-dire vous avez au moins consulté, vous avez vraiment eu des symptômes avec une élévation de la température corporelle. Là, on se dit, OK, on met le corps au repos. Et dans ce cas-là, on vous accorde 7 jours. C'est ce que je dis à mes patients. 7 jours et sans symptômes. C'est-à-dire, faut pas que vous ayez des symptômes, parce que je pense que vous l'avez vécu. Et pour tous, nos auditeurs et téléspectateurs, ils ont dû avoir cette période caniculaire. Vous savez, vous avez cette fatigue dès le matin. Tant que vous n'avez pas récupéré un régime de base et vous vous sentez pas bien, franchement, ne faites pas de sport, parce que ça veut dire que vous avez déjà subi et fait, entre guillemets, une épreuve compliquée à votre corps.
15: Merci beaucoup pour tous ces conseils. Aurel Gage, RMC Santé, c'est tous les vendredis dans Estelle Midi, 14h30. 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Merci beaucoup Aurel. On vous l'a dit depuis le début de cette émission, avant 15h, on va vous appeler, c'est-à-dire qu'il reste 25 minutes, on va vous appeler pour vous demander le montant de la prime de match RMC. Il est de 58 000 euros, ce montant. Et bien l'un ou l'une d'entre vous sera appelé d'ici à 25 minutes. restez bien à côté de votre téléphone. À tout de suite dans Estelle Midi.
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0: Le gagnant de ce tirage au sort, il s'appelle Alban. Je n'en sais pas plus et on va l'appeler tout de suite en direct. Évidemment, Alban n'est pas au courant qu'on va l'appeler. C'est parti, on l'appelle tout de suite. Ça sonne chez Alban. Bah, écoutez, j'espère qu'il est à côté de son téléphone.
1: Bonjour, vous êtes bien sur le portable.
2: Oh non, Alban.
0: Je sais pas.
2: Oh, on lui
0: Alban,
2: laisse un message.
0: C'était Estelle Denis d'RMC, Estelle Midi. Alban, vous aviez été tiré au sort pour gagner une très forte somme d'argent sur RMC, la prime Coupe du Monde. Alban, dommage, vous n'êtes pas à côté de votre téléphone. Rejouez, continuez à jouer avec nous et d'ici la Coupe du Monde, on vous rappellera peut-être. Au revoir.
2: Et vous continuez à jouer puisque la prime n'est pas tombée. Vous pouvez continuer.
0: Vous ne pouvez pas rater quelqu'un d'autre là.
2: Ah bah non, c'est d'accord, la règle, bon. On vous tire au sort, Alban.
0: Alors
2: a vraiment
0: je redonne
2: été tiré
0: la prime, j'ai pas osé dire à Alban qu'il était passé à côté de 58 000 euros, ce que je me suis dit, peut-être qu'on va rappeler quelqu'un. Et oui, Alban, il est passé à côté de 58 000 euros, si vous voulez pas que ça vous arrive. Non, en vrai, c'est dramatique quand il va entendre mon message. Je sais pas si j'ai bien fait de lui laisser un message.
2: Oui, mais c'est le principe du jeu. Il faut rester près de votre téléphone, vous vous inscrivez.
3: J'ai de la peine.
2: On est désolé pour Alban.
0: J'aurais jamais dû lui laisser un message, en fait, c'est affreux. J'aurais dû raccrocher,
3: ça me fait trop.
2: Alban a le droit de se réinscrire et de tirer au sort à nouveau. Je vous redonne le principe.
0: Imaginez si l'épouse les enfants d'Alban écoutent.
2: Oui, bon.
0: Bon, y a beaucoup d'Alban en France.
2: Voilà, vous faites comme Alban. Vous vous inscrivez en envoyant le mot but, B-U-T, par SMS au 732-16. But par SMS au 732-16. Vous restez bien près de votre téléphone, contrairement à Alban. En tout cas, prêt à décrocher à tout moment. Et si on vous demande le montant de la cagnotte, le montant de la prime, il faudra donner le bon montant. Elle est actuellement en effet de 58 000 euros, mais elle va continuer à grimper. On rajoute 500 euros à chaque but pendant la Coupe du Monde.
0: Alors, et surtout, restez bien à côté de votre téléphone, parce qu'on va appeler quelqu'un d'autre. Aujourd'hui, ce sera peut-être chez Vincent Moscato, ce sera peut-être dans l'after.
2: Oui, à tout moment.
0: Ce sera peut-être chez Jérôme Rotten. 58 000 euros, c'est le montant de cette prime pour l'instant.
2: Elle va grimper.
0: Jusqu'au prochain match. Restez bien à l'écoute des RMC.
2: Elle va bien marquer ce soir, c'est sûr.
0: Désolé Alban.
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0: Excusez-moi, je pense à ce pauvre Alban quand il va écouter ses messages. Bon, après, il y a des gens qui n'écoutent pas leurs messages. Donc, ce sera peut-être le cas d'Alban. En tout cas, les immanquables, les infos qu'il ne fallait pas rater aujourd'hui. Il ne fallait pas rater les 58 000 euros donc, de la prime. Et puis, il ne fallait pas rater les infos de Charles.
2: Oui, on va commencer avec les résultats du jour. Les résultats des dépistages de drogue qui ont été menés, vous savez, auprès des ministres et de leurs conseillers. Vous savez que Sébastien Lecornu a lancé une série de contrôles inopinés, des contrôles surprise dans les ministères pour détecter des traces de stupéfiants, eh bien les résultats de cette campagne ne seront pas rendus publics.
0: Oh bah
2: on n'est pas un tribunal, on a lancé cette campagne de dépistage au nom de l'exemplarité, de la sécurité de l'État, mais on n'entend pas rendre les noms publics, dit Matignon.
0: Ah bah donc il y a eu des noms. Donc il y a eu des positifs.
2: On nous a rien dit.
0: Non,
2: Matignon nous dit si des résultats s'avèrent positifs, mais il y a un si avant.
0: Il faut y mettre combien de temps pour faire un test.
2: Le gouvernement va se séparer des personnes concernées en toute discrétion, comme il l'a déjà fait il y a quelques mois ou quelques années, notamment pour un conseiller sur les questions agricoles ou un haut fonctionnaire de Bercy qui avait été écarté pour cette question des stupéfiants.
0: Mais est-ce que les fonctionnaires de Matignon savaient qu'ils risquaient d'être licenciés s'il y avait des tests? Parce qu'en fait, il y a quand même un petit truc.
2: Quand vous signez votre contrat de travail, vous savez que s'il y a consommation de stupéfiants au travail.
0: Oui, mais je ne sais pas s'il y a marqué sur notre contrat de travail, par exemple, vous n'avez pas le droit de prendre. Alors, c'est illégal de prendre des stupéfiants, mais vous n'avez pas le droit de fumer un joint le vendredi, vous risquez d'être testé le lundi. C'est ça aussi la question. Après, évidemment, illégal de fumer un joint ou de prendre de la cocaïne ou je ne sais quoi. Évidemment, mais ça pose quand même cette petite question. Vous comprenez qu'on garde ces résultats anonymes, Yelmélie?
3: Moi, je trouve que la com est complètement pourrie du début à la fin, en fait. Ils ont fait une énorme.
2: Il fallait donner les noms, il fallait dire Michael Bidule et Alban Machin.
0: Il fallait dire
2: au Frédéric,
0: il fallait dire il y a trois cas positifs, tout le monde est négatif.
2: Pourquoi pas, mais anonyme, pas donner les noms.
0: On va donner l'adresse et le numéro de téléphone.
3: Tu vas au bout du process, en fait. Là, il s'arrête à mi-chemin, ça rime à rien. Évidemment qu'ils vont pas jeter en pâture les noms comme ça, mais c'est pas possible. Mais voilà, on a fait les tests, il y a eu tant de positifs, on les dégage, merci, au revoir. Oui. Là, on est dans l'exemplarité.
0: Oui, alors après,
3: là, ça veut dire quelque chose.
0: Si t'as eu 50 tests et que t'as 48 positifs,
2: Si le gouvernement lance une grande campagne de recrutement là-dessus maintenant, on saura qu'il y a eu quelques noms.
0: Ouais. Enfin, en tout cas, s'il y a un remaniement lundi.
2: S'il y a 80 postes à pourvoir à Matignon,
0: ou s'il y a une dissolution. chez moi et maintenant on saura pourquoi.

0: Alors, Jacques Legros, c'est une bonne idée ces tests quand même.
1: C'est une idée à la con.
0: Oui. Mais il a raison.
1: Mais enfin, franchement, on va, c'est ce mais que tu dis, Yael. On va au bout du processus ou alors on le lance pas.
2: Mais non, mais il s'agit pas de jeter l'opprobre sur des gens.
0: Oui, ils vont être virés. Donc,
2: c'est déjà suffisant comme sanction.
0: Bah, c'est terrible.
2: Et ils vont être virés. Ça, Matignon le dit. Il dit voilà, si les personnes sont attrapées, elles sont écartées. Non, mais
0: j'espère qu'ils savaient à quoi ils s'exposaient. Moi, c'est surtout ça. Voilà.
3: Oui.
0: Encore une fois, et malheureusement, la consommation de drogue, elle est en hausse en France. Il y a aujourd'hui beaucoup de Français, et c'est illégal, mais qui ont fumé du cannabis, dans leur vie. Et si tu dis pas aux gens, vous risquez d'être viré si vous en fumez. Moi, ça me pose un petit problème quand même.
2: Oui, mais quand vous êtes le gouvernement qui s'affiche numéro un sur la lutte contre la drogue, va culpabiliser le consommateur, etc. Les Français auraient été les premiers à râler si on virait pas les gens qui, au sein même de ce gouvernement,
0: mais il faut les prévenir qu'ils risquent d'avoir un test inopiné, en fait. Il y a ça quand même.
3: Parce que de toute manière, par définition.
0: Non, mais tu dis, vous risquez un jour d'être testé.
3: Par du principe que c'est quelque chose d'illégal, en fait.
0: Donc, mais c'est pas. Oui, mais que la police vienne chez toi et te dise, vous avez fumé un joint, monsieur, c'est illégal. On vous arrête et vous payez je sais pas combien d'amende, c'est une chose. Que ton entreprise se substitue à la justice, moi je pense que normalement ton entreprise doit te dire à minima que peut-être que dans le cadre de tes fonctions, un jour tu seras peut-être soumis à ce test. Si tu ne le dis pas, moi ça me pose problème.
3: Tu es censé dans le cadre de tes fonctions justement, a fortiori quand tu bosses à ce niveau de l'État, être complètement en possession totale de tes moyens, ce qui n'est pas forcément le cas si tu as fumé
0: deux jours avant.
3: Si tu as fumé deux jours avant, tu sais à quoi tu t'exposes en fait par définition. C'est ça le devoir d'exemplarité.
0: Ton entreprise encore une fois, c'est pas la police quoi. Donc tu dois quand même.
4: Ça c'est mon discours depuis le début de cette affaire, c'est que je trouve que quand l'État demande aux entreprises de faire la police, c'est que l'État n'est plus.
2: Mais là c'est pas une entreprise.
4: On est d'accord. Mais non, mais sur le sujet global. Non. Ouais. En plus, ça fait pchit avec la canicule. Cette histoire, parce qu'on en a parlé, et il y a la canicule qui est arrivée, et ça, mais vraiment, on en parlait beaucoup quand même, à un moment.
0: C'est pas un complot, la canicule,
2: Sébastien Lecornu a pas appuyé sur le bouton canicule de son bureau.
4: Mais tu vois ce que je veux dire? C'est mal tombé pour eux, parce que c'était quand même un gros plan. Il y avait une grosse annonce, et on avait, excusez-moi, depuis une semaine, on avait totalement oublié cette histoire.
0: Oui.
4: La canicule, donc c'est.
0: Dès lundi, on va en reparler, croyez-moi. Enfin, ça dépend du chiffre. Les complexés du jour.
2: Ce sont les Français qui n'ont jamais été aussi complexés par leur corps. Sondage IFOP auprès de 3000 Français. 61% des Françaises, les femmes, avouent se trouver trop grosses. Elles n'étaient que 41% en 2001. 20 points de progression en 25 ans, à peine 36% en 97. De plus en plus de femmes complexées, et la même chose chez les hommes, près d'un sur deux, 48% des hommes se trouvent trop gros. C'était à peine un sur trois il y a 25 ans. C'est le signe, selon l'IFOP, que l'injonction esthétique a largement dépassé le body positivisme qu'on prenait sur les réseaux ces dernières années.
0: Oui, cela dit, on est aussi beaucoup plus gros qu'en 2001, qu'il y a 25 ans. Jamais les chiffres de l'obésité n'ont été aussi forts en France. Donc, on est aussi qu'on se trouve beaucoup plus gros. Si on est beaucoup plus gros,
3: deux extrêmes. C'est le problème, c'est que il y a une dictature de l'image qui émane des réseaux sociaux, notamment à la Instagram, TikTok, avec toutes ces influenceuses qui se refont de la tête aux pieds avec des corps qui sont complètement improbables qui n'existent pas dans la nature.
0: Ils
3: n'existent pas. Oui. C'est des corps, normalement, dans la nature, tu ne peux pas l'avoir. Donc, Charles l'a dit, ce sont les jeunes filles qui sont le plus touchées. Et c'est ça, en fait, qui est absolument terrible, parce qu'elles sont complexées par rapport à quelque chose qui est irréel, par définition.
1: Beaucoup d'obésité.
3: Oui, mais là, on parle d'un autre. C'est un autre phénomène qui vient se cumuler.
2: Il n'y a pas 61% des Françaises obèses.
3: Voilà,
2: il y a 61% des Françaises qui se trouvent trop grosses.
3: Tu as encore le culte de la maigreur, beaucoup.
4: Oui. Mais on a beaucoup lutté quand même là-dessus.
0: On a beaucoup lutté, mais ça revient.
3: Ça revient.
4: Moi, je me souviens, il y avait des contrôles sur les mannequins, par exemple, pour éviter l'ultra-maigreur. Et c'est revenu avec les influenceuses.
0: Oui, mais les mannequins, aujourd'hui, c'est les filles que tu vois. En fait, les mannequins, je ne veux pas dire que tu t'en fous, mais avant, c'était les standards de beauté. Aujourd'hui, tu connais le nom des mannequins?
4: Non. Il n'y a plus de Claudia Schiffer, d'Heidi Blum et tout.
0: Mais en revanche, tu connais les noms des influenceuses sur Instagram.
4: Exactement.
0: Notamment, tu as Léna Situation, qui est la plus célèbre. Elle a subi vis-à-vis du justement du harcèlement sur son poids. Elle peut pas faire une sortie sans qu'on dise elle est ceci, elle est cela. Et avant, ce qui a changé depuis 2001, c'est que avant, les femmes, elles étaient dans la rue, etc. À la limite, on leur parlait, leurs proches leur parlaient de leur poids peut-être, mais en tout cas, j'ai des inconnus, les harcelaient pas, les insultaient pas sur leur poids. Aujourd'hui, tu sors dans la rue, que tu sois grosse, pas grosse, mince, trop mince, ce que tu veux, en faisant, t'es encore comme tu veux, eh bien, tu vas recevoir des insultes sur les réseaux. Et c'est ça le souci.
2: Oui, mais il y a eu ce mouvement pendant des années sur les réseaux qui a tenté d'exister. Bah oui, de dire, tu fais 3-4 kilos de plus ou tu fais pas la même taille que les mannequins rachitiques, c'est pas grave, tu n'es pas malade, tu n'es pas en surpoids.
4: T'es normal, mais normal en fait.
2: Mais ce mouvement-là n'a pas suffisamment pris d'ampleur. Et à l'inverse, c'est toujours les critères de maigreur qui prennent le pas là-dessus.
0: Oui, et c'est surtout les haters qui prennent le dessus et qui sans arrêt te disent que t'es trop grosse, que t'es
3: absolument.
0: Trop grosse.
3: Et à côté de ça, t'as des influenceuses, les stars, les Kardashian, les Kris Jenner, je sais plus comment ça s'appelle. Jenner, je sais pas quoi. voilà, qui ont des, encore une fois, qui ont des corps, créé en fait par la chirurgie esthétique, voilà, et qui ont une, et ça c'est ça qui a une influence, une influence catastrophique sur les jeunes filles.
0: Allez, on termine avec l'anniversaire du jour,
2: celui des Spice Girls.
3: Oh là là,
2: c'est il y a 30 ans jour pour jour, le 26 juin 96, que sortait cette chanson, ce single qui allait devenir un tube planétaire.
3: Mais bien sûr, mais oui, 30 ans,
2: mais oui, c'était il y a 30 ans. 30
0: ça ne rajeunit pas, hein.
2: Tiens, alors qui peut me citer les 5
4: il y a Beckham, Mel.
2: Alors il y a deux Mel, Mel B et Mel C.
0: Mel B et Mel C.
2: Et oui, il y avait Emma Bunton et Jerry Halliwell.
4: Jerry Halliwell, évidemment,
2: devenus de véritables icônes. 30 ans plus tard, la chanson cartonne toujours sur les plateformes de streaming. 1,5 milliard d'écoutes sur Spotify. Les stars d'aujourd'hui, hein, les Taylor Swift, Adele, Dua Lipa, citent les Spice Girls comme une source d'inspiration. Et ce 30e anniversaire ravive en Angleterre les rumeurs d'un possible concert de retrouvailles. On ne les a pas vues, toutes les 5 ensemble sur une scène, depuis les JO de Londres en 2012.
1: Mais elles sont fâchées ou pas?
2: Elles ont chacune leur carrière.
0: Victoria a quand même bien réussi, plus que
2: Victoria a une vraie carrière.
0: Oui, mais on connaît moins Melby et Melcy. Enfin, je veux dire, voilà. Donc Jacques, vous êtes ambiancé en soirée avec ça ou pas?
2: Avec Wannabe et Spice Girls.
0: Vous avez dansé là-dessus?
1: Non.
0: Vous ne dansez pas, Jacques?
4: Non.
3: Si la valse.
0: Moi, j'entends ça en soirée, je me.
4: Vous savez.
3: Ah voilà.
4: La valse.
0: Il y a El Melul. On entend ça en soirée, on se lève de notre.
3: Mais bien sûr.
0: C'est l'extraordinaire, ça te met la pêche, une bonne humeur de dingue, c'est génial, le clip était fantastique, mais bien sûr.
4: Vous savez quel est l'un des jours de gloire de ma vie? Quand David Beckham dans un resto m'a présenté sa femme.
3: Magnifique, on sort un peu du sujet, mais pour voir la star que c'était.
4: Et c'est d'ailleurs elle qui a créé David Beckham. C'est elle qui l'a rendu célèbre.
0: C'est vrai,
4: c'est elle qui l'a rendu célèbre, c'est pas le contraire.
2: C'est pas les Hanson non plus, hein. Ça reste.
0: Anglaise, enfin bon, elles sont moins bien. On va pas chipoter non plus. Bon, tout de suite.
4: Bonjour.
2: C'est dur.
0: On parle dans le super Moscato Show avec Pierre.
1: C'est que je les ai vus en concert, les Spice Girls, quand même. À Londres en 2012, cérémonie de clôture des JO.
3: Génial.
1: Ouais, c'était très bien.
4: Bah oui, vraiment.
1: En tout cas, j'ai réussi. Alors, là, je vous en ai bouché un coin, là.
0: Vous avez un peu fait retourner le soufflet, là. Alors, on parle de quoi?
1: Beaucoup de rugby. Donc, comment battre Toulouse en finale? Donc, la dernière fois qu'ils ont perdu, c'était en 2008. Hein, donc, bon courage.
0: C'est un peu réglé, non?
1: Voilà. Tout à fait. On sera avec Louis Picamol, qui, dans sa carrière, a passé 9 saisons à Montpellier et 7 à Toulouse. C'est pas mal, quand même.
0: Donc, son cœur saigne.
1: Exactement. Je pense quand même qu'il sera pour Montpellier, mais on va lui poser la question. Ensuite, toujours sur le rugby, Dupont peut-il rester dans l'histoire grâce à son club? C'est-à-dire qu'ils font tellement de miracles, ils font tellement de choses incroyables au Stade Toulousain. Est-ce que ça suffira à la fin de sa carrière pour rester dans l'histoire si par malheur il n'était pas champion du monde? Parce que sinon le problème est réglé.
0: Évidemment.
1: Évidemment.
0: Voilà. Ça change tout. La Coupe du Monde.
1: Donc, d'abord, débat foot, Deschamps doit-il ouvrir son groupe? Plus de concurrence, oui ou non?
0: Ce soir, finalement, très peu.
1: Finalement, t'as la même attaque que contre le Sénégal. Il n'y aura que deux changements. Donc,
4: Tant qu'il gagne.
0: Mais il faut qu'on termine premier de ce
1: Tu peux terminer premier avec Barcola.
2: Ça marche toujours
1: avec
2: mieux quand il y a une hiérarchie. Quand les remplaçants savent qu'ils sont remplaçants, ça fonctionne.
1: Voilà. Et alors là, on va choisir entre Kylian Mbappé et Erling Haaland. Qui préférez-vous?
0: Moi, j'ai une passion pour Erling Haaland.
1: Mais je sais.
0: Mais oui, mais ça n'a rien à voir avec la. Je préfère et tout, mais je trouve le parcours de ce type incroyable. Franchement, il est norvégien. Il n'a pas une énorme équipe autour de lui.
2: T'aurais pu le faire, tu préfères aujourd'hui.
0: Ouais, bien sûr. Bien sûr qu'on a envie qu'Mbappé marque, etc. Mais Erling Haaland, quand même.
1: Quelque chose, oui.
0: Exactement. Merci beaucoup, Pierre Dorian, le super Moscato Show, c'est tout de suite. Et nous, Estelle Midi revient lundi midi, 15h sur RMC, RMC Story. On dédie cette émission à Alban, qui n'a pas réussi à gagner la prime. 58 000 euros. On l'embrasse très fort, Alban.
5: Voilà. Salut, Alban.
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2: Le Super Moscato Show arrive avec un très beau programme France-Norvège et Toulouse-Montpellier évidemment à l'affiche. Mais d'abord, le trafic avec Valentin Lorca. Bonjour Valentin.
24: Bonjour Pierre, bonjour à tous. Une semaine avant le début officiel des vacances d'été, Bison Futé prévoit beaucoup de monde sur les routes aujourd'hui. Tout le quart nord-ouest de la France placé en rouge dans le sens des départs. Et vous le ressentez hein, déjà depuis l'Île-de-France en direction de la Bretagne et de la Normandie. Pas mal de ralentissements sur la 14, hein, à la sortie de Paris, entre Nanterre et Poissy en direction de l'ouest. Même problème plus à l'est, hein, de la capitale, avec des gros embouteillages entre Le Perreux-sur-Marne et Châtenay-Malabry. Et puis ailleurs en France, vos conditions de circulation sont pour l'instant pas trop dégradées. Quelques coups de frein pour quitter Lyon depuis la 7 en direction du sud. Même problème plus au centre sur la 79 entre Saint-Bonnet-du-Four et Montbeny, mais ça reste très léger et surtout ça risque de se compliquer au fur et à mesure de la journée. Tout de suite le Super Moscato Show sur RMC.
0: Et dans le Super Moscato Show, on démarre tout de suite avec la finale du Top 14. Comment battre Toulouse en finale? Notre invité, c'est évidemment Louis Picamol avant un Toulouse-Montpellier. On arrive tout de suite. RMC, il est 15h. Avec Rémi Barré. Bonjour Rémi.
1: Bonjour Pierre, bonjour à tous. C'est un exemple parmi d'autres, mais il est très révélateur. En raison de la canicule, le SAMU d'Ille-et-Vilaine a enregistré pour la journée d'hier son record absolu d'appels en une seule journée, plus que pendant la crise du Covid. 2908 appels recensés au total. Et face à des hôpitaux déjà surchargés, la préfecture de police de Paris a demandé ce matin l'annulation du festival musical Solidaise et de la marche des fiertés. Demande aussitôt acceptée par les organisateurs. Marche des fiertés également annulée à Lyon. La canicule et le ministère de la Santé qui se dit également préoccupé par des décès à domicile à travers la France, décès en particulier de personnes isolées. Aucun chiffre n'est encore disponible à ce sujet. De ce côté, le ministre de l'Intérieur, Laurent Nunez, recommande désormais au préfet d'interdire la consommation et la vente à emporter d'alcool dans l'espace public, là où les fortes chaleurs persistent. Interdiction déjà prise à Paris où la vente d'alcool à emporter sera interdite à partir de 18h ce soir et jusqu'à 7h demain matin. Le bilan s'alourdit au Venezuela après les séismes qui ont frappé le pays hier. Il fait désormais état de 589 morts et de près de 3000 blessés. La tête du groupe se joue ce soir. L'équipe de France affronte la Norvège. Dernier match de poule du groupe I. France-Norvège, coup d'envoi à 21h. 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Et puis les courses. Le quintet se déroule sur l'hippodrome de Laval. Le départ sera donné à 20h45. Le pronostic de la Dream Team des courses RMC. Leur favori, c'est le 3, Love de Cerise. Leur outsider, le 8, Lovina Perrine. Le 3 et le 8.
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1: RMC 15h02. Ils sont toujours systématiquement en tête de leur groupe. Le Super Moscato Show, tout de suite.
4: C'est le groupe Eto. Mon petit Pierrot, on reçoit, est-ce que tu te souviens du chef d'orchestre Louis de Funès à la Grande Badoue? On a le chef d'orchestre de Montpellier, Louis Picanol, qui sera là.
0: Alors, et c'est pas le même gabarit que Louis de Funès pour le coup.
4: Hein. C'est pas tout à fait le même, et il est moins drôle. Et quand tu joues, il est beaucoup, beaucoup moins drôle. Écoute-moi, mon Pierrot, un gros week-end de sport, pas sur Antenne 2, mais sur RMC. On arrive tout de suite.
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4: Il est 15h05, on y revient au Mastic, on est dans le Super Moscato Show. Vous savez qu'on est là tous les jours de 15h à 18h, mais ça vous le savez parce que vous êtes de plus en plus nombreux à nous écouter. Écoutez le grand Stephen Brun qui est avec nous. Comment il va ?
9: Salut Vincent, salut à tous, en pleine forme, ouais, super, tout va bien.
4: Tu as regardé le foot tard, toi, tu devais bailler ce matin quand tu t'es réveillé.
9: Ah ouais, parce que j'ai envoyé quelques petits messages hier dans le groupe.
4: Tu avais un commentaire sur la Tunisie, qu'on s'en cague la Tunisie. Nous, c'est l'équipe de France qui compte quand même.
9: On l'appelle
4: la Charve dans le milieu des voyous de Cahors, bien entendu. Denis Charvet, The Flower from Cahors.
2: C'est Vincent. Non, il avait surtout.
4: Dans le milieu du grand banditisme. Comment il va ?
2: Un petit pari en cours, notre ami Stephen, qu'il a gagné, donc je le félicite.
4: Bravo, c'est vrai.
2: Alors j'ai croisé le petit Baudou, qui est maintenant certainement âgé, c'est plus le petit
4: Cédric.
2: Baudou.
4: Mais il a une tête de junior.
2: Il t'embrasse et un jour il t'a croisé dans la rue en crocs et en pantalon dégueulasse, il m'a dit. On lui livrait du vin.
4: On me livrait du vin. Je me livrais. Christophe Payet me livrait 2 caisses de Bourgogne. Adrien Higouet, qu'est-ce qu'il dit ?
10: Comment ça va ? Si vous n'avez rien compris, Denis nous parle de Cédric Baudou, qui est le patron de rugby sur France Télévisions. Voilà, Cédric Baudou, qui est un ami du Moscato Show. Bonjour. Vincent, il y a Pierrot qui est là. Et je te propose, puisqu'il va répondre à la question moyenne, je te propose d'accueillir notre invité exceptionnel. Il est là, il est costaud, il s'est assis à ta place. Tu peux l'accueillir. Louis Picamol dans Moscato Show. Salut Louis.
4: Tu vas bien Louis ?
9: Ça va impeccable. Salut. Merci Vincent. Déçu de ne pas te voir ici, mais apparemment t'es mieux où tu es.
4: Je suis à Narbonne. Je suis à Narbonne. Narbonne place.
2: Louis, c'est tu 9 saisons à Montpellier et 7 saisons à Toulouse quand même. C'est l'homme de la finale.
4: Attention, c'est vrai, il a même joué en Angleterre.
10: C'est incontournable. C'est le Picamolico en fait ce match.
4: Il a joué même en Angleterre.
9: Il a joué où ?
10: Northampton.
4: Au Saints. Et là, faut avoir des bulles dans la bouche. Ça va vraiment.
2: T'étais bon en anglais ? Enfin, t'es toujours bon en anglais ?
9: Non, je suis bi en anglais.
2: Ah ouais.
9: Je sais qu'à chaque fois qu'on parle d'anglais, on me montre mes interviews et c'est pas très glorieux.
10: Je crois que ton fils a appris plus rapidement que toi, non ?
9: Ouais. Mes fistons parlent bien mieux anglais.
4: Tu as pas une tête d'anglais.
9: On est d'accord.
10: Alors, question moyenne du jour. On a mixé dans cette question moyenne, les deux gros événements du week-end. Quel est le plus probable ce week-end ? Ce soir, triplé de Kylian Mbappé face à la Norvège. Ce soir,
2: 15%,
10: triplé.
2: 5%,
10: 2%. Ou demain au Stade de France. Demain au Stade de France, au minimum, Toulouse en passe 50 à Montpellier. 50 points. Au minimum.
9: Il faut choisir entre les deux,
10: le plus probable, selon toi.
9: Triplé
10: d'Mbappé.
9: Bah oui.
10: Ouais, plus probable.
2: Il va pas te dire que Montpellier va prendre une branlée quand même.
11: Quand tu dis 50, c'est 50 points d'écart ou Toulouse met 50 points.
10: Au minimum, tu vois le truc 50 affiché sur le tableau d'affichage.
2: Jamais.
12: Ça peut faire 50 à 40, hein.
11: Toulouse met 50 points.
10: Denis.
2: Jamais de la vie.
9: Je vais m'en aller.
2: Demande-le Louis. Lui, il est choqué. Louis.
10: Jamais en finale, il y a des raclés.
9: Moi,
2: je pense que Montpellier va prendre une raclée.
10: Okay.
2: Parce que l'opposition est bonne.
11: Donc Mbappé a plus de chances de mettre un triplé.
10: Face à une bonne équipe.
2: D'ailleurs, je vais le jouer.
4: Déjà, le président là, est en train de prendre 50 points par les impôts.
2: Alors, c'est plutôt 300 par
10: Pierrot.
12: Non, malheureusement, je pense que c'est Toulouse le plus probable.
10: Toulouse le plus probable,
4: c'est Mais non, Pierrot, ils ne peuvent pas, c'est la meilleure défense du championnat et la meilleure mêlée.
11: Toulouse, cette année, il y a 20 matchs, ils ont mis au moins 50 points à Toulouse.
4: Mais écoute-moi, la Norvège, ils se qualifient. La Norvège, ils se qualifient. Et là, c'est la meilleure défense, c'est la meilleure mêlée. Montpellier, méfiez-vous. Méfiez-vous des surprises. Attention.
2: Tu l'avais dit avec le Racing, t'as vu
4: Mais ils sont passés à côté.
2: Excuse-moi.
4: Non mais Denis,
2: je plaisante.
4: Ce match-là, oublie-le, ça n'existe pas ce match. Oui. C'est pas la valeur du Racing. Ils sont passés à côté complètement.
11: Patrice Collazo, il l'a pas oublié par contre.
10: Louis, bouge-toi les oreilles. Louis, j'ai une réponse sur Twitter pour l'instant des auditeurs du Moscato Show. À 65%, vous répondez le plus probable. Toulouse marque au minimum 50 points en finale.
9: Je pensais qu'RMC connaissait le rugby.
2: Là, les réponses, c'est parce qu'ils sortent du match de 70 points.
10: Ouais, mais
4: Arrêtez avec ce match, ça n'existe pas, c'est impossible.
12: Après sinon on peut penser à la finale d'il y a deux ans, si tu veux.
10: Toulouse-Bordeaux
12: Ça arrive, le problème, c'est qu'avec Toulouse, ça arrive.
9: Ça peut arriver, mais pas une fois.
4: Le problème à l'époque, à Bordeaux, il y avait Marty qui jouait au centre.
10: On peut penser à France-Nouvelle-Zélande en 2015.
4: Non. Ouais,
9: pourquoi je suis venu, moi?
10: C'est gentil pour lui. C'est une blague.
4: Tu jouais en 2015.
9: Oui, c'est bon, Vincent, on a compris.
4: Oh merde, con. Celle-là est belle, quand même.
10: T'as pas fait exprès, en plus.
12: Alors, le programme,
9: pas fait exprès.
12: Comment battre Toulouse en finale? On va se poser la question. Quelles sont les armes de Montpellier? On sera d'ailleurs en direct du Stade de France avec Julien Landry, qui vient de rencontrer Johan Cuadulot et quelques joueurs du MHR. À 17h, débat sur Toulouse et plus particulièrement sur Dupont. Dupont peut-il rester dans l'histoire grâce à son club? Voilà. Est-ce que les performances du Stade toulousain peuvent lui suffire à rester dans l'histoire? Et puis France-Norvège. Alors France-Norvège, on va s'intéresser à cette Coupe du Monde, celle de Didier Deschamps. Doit-il jouer la concurrence, ouvrir son groupe, impliquer plus de joueurs? Et à 17h30, vous choisissez. Qui est votre préféré, Haaland ou Mbappé?
11: Qu'est-ce que t'es plus fort?
4: Ramener la coupe à la maison. Est-ce que tu as vu la caricature de Deschamps ramener la coupe à la maison?
12: Ah oui, bah c'est pas la plus gentille.
10: C'est le dessin de Charlie Hebdo.
4: Oh, c'est drôle, c'est de l'humour, les gars. C'est bien. Moi,
12: non, mais c'est de l'humour, mais ça fait sûrement pas rire Deschamps, en tout cas.
4: Je suis pas sûr.
10: C'est de l'humour noir.
4: Moi, j'aurais perdu ma mère, ça m'aurait fait rire.
12: Oui, mais toi, t'as des relations particulières avec ta mère.
4: C'est pas faux.
12: Le journal moyen. Adrien.
10: Le journal moyen. Alors, il y a plein de choses. Je vais vous faire passer le brevet parce qu'aujourd'hui, il y a des élèves de 3e qui passent le brevet.
9: Mon fils le passe.
10: Ma fille aussi, le fils de Pierrot, fils de Stephen.
4: J'ai réussi à le louper.
9: Je repasse, Vincent.
10: Je vous donnerai les thèmes des rédactions, d'accord? Parce que la dictée, c'est difficile à faire à la radio. Mais deux thèmes de rédaction, notamment c'est imagination. J'ai hâte que Vincent vous fasse cette rédaction. Là, c'est impro, Stephen. Et puis Taylor Swift.
12: C'est bon.
10: Taylor Swift va se marier avec son compagnon, vous savez, le joueur de foot américain, dans un des lieux les plus mythiques du sport mondial. C'est comme ça, voilà. Il n'y a pas d'arrangement.
9: Madison.
10: Rendez-vous à New York, Charles à 15h45.
4: C'est Charles je suis sûr.
12: Et puis, si vous nous écoutez, sachez qu'aujourd'hui, la prime de match est montée à 58 000 euros et que Estelle Denis a passé un coup de fil à un auditeur dans son émission. Malheureusement, il n'a pas répondu.
4: Pour nous, Pierrot.
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4: Les Américains te le diraient, l'oseille va l'oseille. Ils savent que dans notre mission, tout le monde est gavé comme des cochons.
12: Alors, tout le monde est gavé, donc on va faire mais enlève comme des cochons.
11: Ouais. Alors, tout le monde est gavé aussi, tu peux l'enlever, non?
4: Ah bon?
12: 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Mais tout de suite, Toulouse et Montpellier se disputent le bouclier.
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10: Breaking news. C'était intéressant.
12: Louis,
10: il est mort de rien.
12: Je dis rien parce que. Non, il dit rien, c'est mieux. On parle de la finale du top 14 Toulouse-Montpellier demain soir 21h au Stade de France sur RMC. Toulouse invincible en finale, ça fait 20 ans que ça dure. Alors, y a-t-il une solution pour Montpellier? Comment battre Toulouse en finale? On va en débattre ensemble. Je suis assez inquiet pour Louis Picamol qui s'est pas remis de la question moyenne, Adrien. C'est terrible.
9: J'ai redemandé à la pause si vraiment.
12: Il y avait vraiment 65%.
10: C'est assez dingue. Ouais, 65% des auditeurs pensent que Toulouse va en mettre 50 par rapport au triplé d'Mbappé ce soir.
4: Après, on a quand même des auditeurs qui sont des connaisseurs, parce qu'on est quand même une équipe d'experts de cette émission. Et je vais te dire que maintenant, Louis, tu as vu les scores, c'est un peu comme le rugby à 13 il y a 30 ans. Ça explose à la fin des 40 points, c'est classique maintenant le rugby.
10: C'est vrai, c'est vrai.
4: 40-50 points, alors, ça pète à la fin, et tu prends 2-3 essais parce que ça joue énormément.
10: Ça peut faire 50-40, hein, ou 50-40.
4: Voilà, moi je pense que ça n'arrivera pas, parce que le Montpellier va être dans le coup toute l'après-midi.
12: On est en direct du Stade de France avec Julien Landry, notre correspondant à Montpellier.
0: Messieurs.
12: Tu viens de voir Johan Codulo et des joueurs de Montpellier. C'est quoi le plan pour battre Toulouse en finale ?
0: Le plan, déjà, c'est de se nourrir de tout ce qui peut se dire dans la presse. La Belle et la Bête, chez nos confrères de Midol, dans les émissions, ou même en conférence de presse d'avant-match qui annonce déjà le bouclier pour Toulouse. Lenny Nouchi, le capitaine du MHR.
1: Ce qui est bien, c'est qu'il y a eu 10 questions et peut-être 6 questions sur Toulouse déjà et pas trop sur Montpellier. Donc ça montre aussi que peut-être vous aussi, vous croyez pas trop en nous. Donc bien sûr que ça nous nourrit. Bien sûr que de voir tout le monde nous annoncer perdant, c'est une sorte de force en plus parce que les gens ils se posent pas la question de qui va gagner, mais combien on va en prendre. Donc bien sûr que ça, même si on essaye de pas y faire attention, on le voit, tout le monde le voit, on en est tous conscients. Donc tant mieux si vous voyez Toulouse gagner. Nous, on a rien à perdre, mais on s'en sert. Ça peut nous servir pour le match de demain.
0: À la fin de cette conférence de presse, Auguste Cadeau s'est présenté devant son entraîneur pour lui demander s'il fallait bien venir jouer le match demain. Alexandre Béconnier était dans le même état d'esprit.
3: Si c'est déjà perdu, tant mieux, comme ça on n'a rien à perdre. Et nos principaux atouts, je pense qu'on les a montrés tout au long de l'année. On a fait plusieurs matchs cette année où on entendait qu'on allait perdre et puis finalement on a gagné. Donc on verra demain, mais en tout cas on a des qualités qui font qu'on en est là aujourd'hui et on les mettra à profit demain et que le meilleur gagne.
0: Avant l'entraînement, un membre du staff m'a confié aimer cette présentation du petit contre le gros, que les trois quarts allaient entendre que selon certains, personne ne serait même titulaire remplaçant à Toulouse. Et pourtant, le MHR peut être un gros caillou dans la chaussure avec sa qualité défensive, sa conquête surpuissante et sa faculté à marquer à chaque entrée dans les 22, des arguments que Johan Codulo nous présente.
5: Le jeu au sol est important, mais sur tous les matchs qu'on a abordés, comme celui de la semaine dernière contre le Stade français où il y avait de très bons gratteurs aussi, focaliser sur Antoine Dupont fait que derrière on laisse la place aux autres, donc on sait très bien et on est la première défense du championnat et on a envie de montrer qu'on a une bonne défense demain soir. Et bien sûr qu'il y a ce facteur X qui s'appelle Antoine Dupont qui va essayer de nous mettre à mal, mais en tout cas on a envie de jouer ce genre de match quoi, et de répondre à ces attentes-là.
0: Montpellier espère mettre fin à cette série de 11 finales remportées par le Stade Toulousain et retrouver le Brennus conquis en 2022 contre déjà l'avis de la plupart du monde, dont toi Vincent.
12: Ah, c'est ça, donc Julien, oui, d'entrée de jeu, il se fait Vincent Moscato. Ouais.
10: Voilà. À distance, vous l'aurez noté, voilà. À distance.
4: Voilà. J'ai pas le malin à Marseille la semaine dernière.
12: Vincent, est-ce que toi, tu as une idée de comment battre Toulouse en finale ?
4: Non mais je vais te dire, le résumé de Codulo, il est très très bon. Ils ont battu, ils ont une défense qui est incroyable. La première défense, c'est la mêlée fermée. Ils s'embrouillent tout le temps sur la mêlée, ils poussent. Awas, il est extraordinaire. Fort l'état, putain, il est gras comme un petit curé de campagne, on dirait, à gauche. Tu vois, tu lui mets une soutane, tu le ferais pousser avec des spartiates. Il pète la santé, ils sont forts. Ils ont un talonneur australien qui est un briseur.
9: Vas-y, comment il s'appelle,
4: briseur de dos. Je sais pas comment il s'appelle.
12: Il est joueur, lui aussi.
0: Ou lésé.
12: Hein.
4: Et donc, écoute-moi, je trouve qu'ils ont une défense de fou. Derrière, ils prennent le triple d'essai. Ne croyez pas, enlevez-vous de la tête, enlevez-vous ce match contre le Racing. Ça ne sera pas du tout pareil. C'est pas pareil du tout. C'est un autre contexte. Et le Stade Toulousain, ils vont traquer Dupont, mais ils vont le traquer. Je veux te dire, ça va être fou. C'est Wanted. Ils ont des affiches. Ils vont être dessus comme des shérifs. Tu vois, sur leur proie, ils vont être là. Ils vont le guetter. Il va partir en travers. Le Stade Toulousain peut gagner, bien entendu, parce qu'ils ont un talent fou, mais ça va être dur, ça va être difficile, ça va être âpre. Je me dis, elle va être intéressante. C'est deux styles opposés, tu vois. Deux styles, la Belle et la Bête. Alors, c'est bien le titre. Qui c'est qui a sorti ce titre, la Belle
9: c'est
4: et la
9: toi.
4: Bête
9: c'est
10: toi. Dépêche,
9: le
10: non Midol.
4: Non,
9: c'est le Midol.
12: Louis, est-ce que toi, tu vois une solution, une stratégie, quelque chose qui permettrait à Montpellier de battre Toulouse en finale?
9: Une solution, une stratégie, non, je n'ai pas cette prétention. Après, je crois qu'effectivement, je me remets un peu 15 jours en arrière où on doutait énormément de la force du Stade Toulousain avant cette demi-finale. On se posait la question, est-ce que Toulouse fait encore peur ? Est-ce que Dupont est de nouveau le meilleur joueur du monde ? Est-ce que les trois quarts sont bons ? Est-ce que les avants sont assez costauds ?
19: Mais à raison, on se l'est posé.
9: Non, mais bien sûr. Tu mets 70 points au Racing et d'un coup, c'est redevenu...
19: L'ogre.
9: Alors que ça n'a jamais été la fin de Toulouse, mais c'est pas non plus... après la demi-finale, c'est pas redevenu quelque chose d'insurmontable pour l'équipe de Montpellier. Elle a juste remis les pendules à l'heure face à une équipe du Racing qui était
10: fatiguée,
9: qui était complètement au bout du rouleau après une grosse fin de saison.
4: Son Graal avec en passant les demi-finales, en étant en demi-finale.
2: Ouais. Mais ce match n'a pas fait peur de voir ce match, cette démonstration, ça n'a pas fait peur.
9: Non, ça m'a pas fait peur parce que j'ai plus eu de la peine presque pour le Racing parce que je les ai trouvés désemparés et que Toulouse a tout réussi. Mais quand j'ai vu la demi-finale final le lendemain, j'étais pas inquiet à la fin du match en me disant Montpellier ils vont ramasser dans une semaine quoi.
10: Tu les sens solides devant, c'est là qu'il faut les prendre comme Vincent dit, c'est aussi là par exemple ça commence par la mêlée fermée, par embrouiller.
9: Ouais.
10: Après, c'est une solution ça.
9: Ben, de toute façon tu vas jamais rien apprendre à personne en disant que le rugby est surtout pas à Vincent devant, et Denis, ça non, commence
10: mais,
9: devant.
10: Mais Toulouse c'est fort
9: mais
10: devant.
9: Ce que je veux dire c'est qu'on parle beaucoup des trois quarts toulousains mais il faut savoir que Toulouse construit ses titres à chaque fois sur son paquet d'avant. Et encore une fois contre le Racing, là où ils ont démarré la destruction, c'est pas derrière, c'est devant.
10: Devant.
9: Et ce sera encore le cas demain. Le match va se jouer là-dessus. Et là où j'ai pas de grosses craintes, je sais pas si Montpellier gagnera ou Toulouse, mais en tout cas j'ai moins de craintes, c'est que je sais que Montpellier est armé pour faire mal à Toulouse dans ce secteur-là. Mais que Toulouse est aussi armée pour répondre aux défis montpelliérains. Donc, pour moi, ça va être une belle finale
12: belle
9: discutée.
12: Bataille. Après, il y a l'aspect psychologique.
9: Ça va taper fort.
12: Est-ce que c'est difficile, quand t'es Montpellier, d'affronter Toulouse, tout simplement, en dehors des considérations de rugbystiques?
2: Tu veux parler de complexe.
12: Oui, mais est-ce que tu complexe. Te places forcément non,
2: est-ce
12: comme
2: qu'il peut y avoir un léger complexe face à Toulouse?
10: Tu joues une équipe qui gagne à chaque fois en finale.
9: Alors, je sais pas si tu l'as le complexe, peut-être qu'il sera inconscient, je sais pas.
2: Oui, inconsciemment.
9: C'est vrai que j'ai jamais joué Toulouse en finale, donc je peux pas te
10: donner ce que
9: j'ai joué avec Toulouse.
12: Deux titres de champion avec Toulouse.
4: Mais là, pour répondre à cette question, imagine que c'est Stephen, c'est flamand.
10: C'est très bien vu. Tu ressembles un peu.
12: Ah, c'est vrai qu'il fait peur, hein, physiquement.
10: Il te fait peur, Stephen, Louis?
9: Très.
11: Je l'ai vu quand il m'a serré la main.
9: T'as vu?
12: Alors, comment battre Montpellier en finale, Denis?
2: Alors, moi, je pense que Montpellier est la seule équipe du top 14 pour pouvoir faire déjouer Montpellier.
11: Ah,
2: je pense que Montpellier a tous les atouts pour le faire déjouer Toulouse parce que c'est pas le même rugby d'abord, c'est pas la même stratégie, c'est pas la même identité de jeu et qu'ils sont très forts en défense. On l'a dit, c'est la meilleure défense du championnat. Donc, c'est à prendre en compte quand même. Ça veut dire que ça va taper fort. Toulouse va être renvoyé chez eux et puis il va y avoir la bataille des rucks, lui certainement, parce que c'est là où ça va se jouer. Et puis la discipline, parlons-en, il y a six pénalités je crois pour la demi-finale contre Montpellier,
9: ce qui est
2: très très peu. Ils sont très disciplinés et il y a une donnée à prendre en compte aussi de ces Codulo qui le disait, c'est qu'en fait ils n'ont pas beaucoup couru pendant la demi-finale.
10: Par joueur, il n'y a pas beaucoup de kilomètres.
2: Il n'y a pas eu de déplacement, ce qui veut dire qu'ils ne sont pas trop dépensés. Physiquement, ça tapait.
12: Ils
2: sont pas entamés physiquement. Donc, on va sûrement avoir une équipe de Montpellier dans un état de fraîcheur le même que Stade Toulousain, à mon avis. Et voilà, donc je pense que... et puis la mêlée, attention, on ne parle pas de la mêlée, mais la mêlée fermée, ils ont fait mal quand même au Stade Français, qui est une des meilleures mêlées France de top 14. Ils ont désossé.
9: Ouais, ils ont désossé.
4: C'était un peu tronqué parce qu'ils n'avaient pas leur droitier.
2: Oui, c'est tronqué, mais en seconde mêlée, ils ont
4: battu tout le monde en mêlée. C'est vrai que toute la saison, ils ont été très forts.
2: Ils ont emporté.
4: On peut souligner quand même le petit Codulo, là, Yoren, quand même.
10: Johan Codulo.
4: Ah ouais, Yoren, il fait quand même une saison incroyable. Déjà depuis l'an dernier, je pense que c'est un mec qui a du talent, qui sent les trucs et qui a un vrai. On ne l'a pas vu arriver parce que, bien entendu, avant, on ne le connaissait pas. Mais il faut lui quand même.
11: Alors qu'il y a 3 ans, tu disais, bon, dans 3 mois, c'est Bernard qui prend le poste.
10: C'est vrai qu'il avait dit.
2: C'est vrai que tu l'as dit.
12: Tu as une réflexion de Seb.
4: Mais je l'ai dit parce que je le pensais. Ce qu'il a fait de survivre à Bernard, c'est un
10: exploit. C'est déjà un
4: exploit. Oui, c'est un exploit. Et crois-moi, pour survivre à Bernard, il doit être très bon.
12: La question, comment battre Toulouse en finale? Une réflexion intéressante de Seb sur WhatsApp, 0612 424 424. Il nous dit, La Rochelle aurait dû battre le Stade Toulousain en 2023. Ils étaient plus forts devant et les avaient dominés. Sans l'exploit de Ntamack à la toute fin, ils auraient gagné.
4: C'est vrai.
12: Montpellier ressemble à ce Stade Rochelais de 2023, donc oui, ils peuvent les battre. Mais c'est bien le problème de Toulouse, c'est que même quand tu arrives sur une finale contre La Rochelle,
6: la difficulté,
12: ils
6: arrivent à s'en sortir.
12: Il y a eu un éclair de génie d'Entamac et, oui. et à la fin, bah, c'est toujours le même.
4: C'est là où ils sont redoutables.
6: C'est là où ils sont redoutables
4: parce qu'ils ont des mecs capables de marquer n'importe quand. Ils ont un talent fou, ils ont des mecs qui ont des cannes et c'est Montpellier. T'as moins de mecs qui individuellement peuvent faire des différences. T'as le petit cadeau là qui a l'air pas mal. T'en as pas 50 000 qui peuvent faire des grosses différences. Après, c'est vrai que eux, Entamac, qui te fait un truc incroyable, et le feinte de moustache, il va marquer. Mais ça peut pas se
6: renouveler tout le temps. La confiance.
4: Oui, mais c'est un coup de bol. Il y a pas de confiance que là. Écoute-moi, il prend ça sur un moment. Non, mais Denis, tu le sais très bien quand tu fais ta percée en finale, t'as un coup de bol parce que ça s'ouvre terrible. Tu l'as pas calculé. C'est l'intuition des mecs. C'est l'intuition individuelle des mecs, c'est pas collectif du tout.
11: Le triplé de Denis en 85 en finale, c'est un coup de bol.
4: Ce que je veux te dire, je veux bien que ce soit le collectif, mais c'est l'intuition de Denis le fait. L'Entamac, c'est l'intuition d'Entamac. Oui, c'est individuel. Ça se présente pas tout le temps.
6: Je veux dire, c'est qu'ils y croient jusqu'au bout. C'est ça, surtout.
9: C'est de toujours rester dans les matchs.
6: Et oui.
9: Contre La Rochelle, ils sont dominés, archi dominés. Ils restent dans le match et sur une action, ils sont capables de le gagner. Donc,
4: ils se jouent l'art comme tous les bons.
9: Bien sûr.
12: On donne la parole à un supporter du MHR, c'est Simon qui a composé le 32-16.
10: Salut Simon.
12: Bonjour Simon.
7: Salut Simon. Et bonjour les gars.
12: Bonjour.
4: Comment va Simon?
12: De Nage et Solorgue dans le Gard.
7: Ah oui, en pleine forme.
12: Il va faire chaud là-bas.
9: C'est un gardois pour Montpellier.
7: Ouais. On attend demain.
12: Normalement, dans le Gard, on est plutôt supporter de Nîmes. Normalement.
7: Non. Je suis un expatrié.
10: Ah ouais, c'est pas pareil. Parce que les 30 et les 34 sur la route, ça se passe pas bien.
7: Je viens d'en faire.
9: Je te comprends, je bosse sur Nîmes aussi, je te comprends, c'est dur.
7: Troisième division, il est au quatrième, il m'en parle encore.
12: Alors, comment battre Toulouse?
7: Ben, moi, je voulais vous l'annoncer, je l'ai vu le match.
12: Oui,
7: on va gagner deux points.
12: D'un point?
9: J'y vais pas.
7: Ça va se jouer une pénalité à 77e.
12: Comme des Springboks, quoi.
7: Exactement. Ah, mais on va la faire, mais ça, là. C'est-à-dire qu'on va. Le match, il va être dégueulasse, je vous l'annonce.
4: Ah ouais. Le public va dormir à la mi-temps.
7: Exactement, on va péter le rythme, on va faire des massages, des straps tout le long du match. Les piliers vont mettre 10 minutes à se relever, on va casser le rythme. Les joueurs, ils vont voir un boulot fou. Et
6: c'est connu, non ?
7: Comme à Bordeaux, je ne sais pas si vous l'avez vu le match à Bordeaux.
6: Oui, on l'a vu.
7: Eh bien, Monsieur Bruch, dégueulasse. Je te rappelle, il est en colère.
12: Monsieur Bruch.
7: On va la jouer avec du vice à l'ancienne et je pense que ça va. Les Allemands vont faire le job. Il faut.
4: Ouais, toi, t'es pour un rugby dégueulasse. Un rugby. Les légumes, les vieux légumes.
7: Ouais, c'est comme ça que j'ai appris chez l'ours.
4: Mais c'est fort! Comment ça va, mon poulet? J'ai cherché de l'avoir. Tu vas bien ou pas?
7: Écoute,
10: on survit. Vous êtes croisé où à l'université?
11: Vous êtes croisé où à la bibliothèque?
4: Comment ça va, mon poulet charpentier? Voilà, petit maçon.
7: On serait bien, quand
4: Je suis un Armande.
7: Écoute-moi,
4: combien tu pèses là actuellement? Donne-nous ton poids là actuel.
7: Je suis tombé, je suis à 129.
4: T'es tombé de bien haut quand même.
10: T'étais à combien?
6: Il tombe dans le frigo, quoi.
9: Je suis tombé.
7: Ah, ça varie, vous savez, avec les pertes d'eau là, qu'il y a de ce moment.
12: Ah, c'est dur. Bon, bon courage, Simon.
4: Je t'embrasse, mon poulet.
12: Merci pour l'appel, en tout cas.
4: Appelle-moi sur mon portable.
10: 06 24.
12: Simon, merci à toi. On continue de parler rugby avec Louis Picamol. D'abord, vous entendez l'alerte. 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
12: 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Dans un instant, Louis Picamol, est-ce que son cœur balance entre Toulouse et Montpellier, va nous raconter quand même sa carrière. Louis, à tout de suite.
4: Ouais. 15h28, le Super Moscato Show, on revient tout de suite.
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40: Un peu plus de 500 km d'embouteillage en France à 15h30, journée classée rouge par bison futé pour le quart nord-ouest du pays. Beaucoup de départs attendus pendant ce week-end qui précède le début officiel des vacances d'été. Et vous le ressentez sur les routes lorsque vous quittez l'Île-de-France, notamment sur la 86, avec de gros ralentissements entre Châtenay-Malabry et la jonction avec la 3 à proximité d'Aulnay-sous-Bois. En revanche, le trafic est plutôt fluide actuellement sur la 13 en direction de la Normandie. Donc ne tardez pas trop si possible à prendre la route pour éviter les coups de frein plus tard dans la journée. Et puis ailleurs en France, eh bien, les conditions de circulation sont pour l'instant plutôt bonnes. Elles risquent de se dégrader au fur et à mesure de l'après-midi, comme par exemple sur la 7 depuis Lyon en direction du sud-est du pays. Tout de suite, le Super Moscato Show revient sur RMC.
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4: Il est 15h33 avec notre invité Louis Picabol. On est dans le Super Moscato Show. Denis Charvet est là, bien sûr. Steve Founébré, Adrien Gouin, mon petit Pierrot. Claca, c'est le programme dans demi-heure.
12: Didier Deschamps doit-il jouer la concurrence ? On en parle avant ce match contre la Norvège. 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Louis Picamolon continue.
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12: Louis Picamol, donc champion de France avec Toulouse 2011-2012, finaliste 2018 avec Montpellier, tu es formé à Montpellier, oui. Tu y passes tes 5 premières saisons professionnelles, ensuite tu signes à Toulouse où tu restes 7 ans quand même, et tu reviens à Montpellier en 2017 après une saison aux Saints de Northampton. Alors on a compris dans le premier débat, mais j'ai quand même te poser la question, demain ton cœur il est toulousain ou il est montpelliérain?
2: Non, mon cœur, il est tout montpelliérain, pardon.
12: Il est
2: montpelliérain. Franchement,
4: tu sors de là.
2: J'ai pas de problème à le dire, et je sais qu'il y a personne à Toulouse qui m'en voudra. Tout le monde sait mon attachement que j'ai pour ce club. C'est celui qui m'a permis d'éclore au plus haut niveau. C'est celui qui m'a toujours fait rêver. Et Toulouse, bien sûr, c'est un club qui compte énormément parce que j'y ai passé 7 ans. C'est le club pour lequel j'ai le plus joué. J'ai gagné mes titres avec ce club-là, donc il y a pas de sujet sur l'importance qu'il peut avoir pour moi, mais c'est vrai que demain, ben, les deux clubs s'affrontent, mais de par mon histoire, de par l'ADN qui coule en moi, je serai Montpellierain demain.
12: Et pourquoi t'avais accepté la proposition toulousaine en 2009?
2: Alors pour la petite histoire, au départ, je la refuse. Il y avait le projet Philippe Defin de l'époque à Montpellier qui avait fait 3 mois.
3: Oui, c'est vrai.
2: Tu te souviens?
3: Il voulait faire venir Chabal.
2: Ouais, exactement. Chabal, Nallet qui avaient donné leur accord. Et finalement, ça se fait pas. Gros coup de panique. Parce que là, tu te dis, tu viens de refuser le stade. Tout le projet qu'on t'avait vendu capote. Tu te dis, bon. Et là, Guy qui m'avait rappelé en me disant, bon. C'est pas trop dans nos habitudes, mais la porte reste ouverte.
3: C'est le club Toulouse que tu peux pas refuser.
2: C'est ce qui s'est passé. Et c'est ce qu'il m'avait dit. Il m'avait dit, je crois qu'il avait fait une première fois, je crois que c'était avec David Skrela. Et là, il m'avait rappelé, et je crois que le lendemain, juste le temps de dire à ma femme,
3: Guy
2: vient de me rappeler, je crois que là, voilà.
3: Il faut y aller.
2: Tu vois, il y a des signes comme ça, je pense qu'il faut y aller.
12: Vraiment, hein, parce que je me souviens du Yann Huger qui nous avait raconté ses premiers mois avec Guy Noves, son premier essai pas concluant, donc ils le font partir, et puis surtout, dans des conditions où, bon, il avait compris qu'il fallait pas tenter une deuxième fois.
3: Louis, à Toulouse, t'as beaucoup joué.
2: Oui. C'est le club pour lequel j'ai pu jouer.
3: Ou t'as pas été beaucoup blessé ou...
2: J'ai pas été beaucoup blessé et c'est vrai que je me suis aussi épanoui sur le terrain et donc j'ai passé 7 ans là-bas.
3: L'équipe de France. Ça ressemble à quoi une finale, une semaine de finale avec Guy Noves quand on prépare les 6-7 derniers jours? Hier, Fred Michalak était à ta place, nous a dit bon, bah, tout était fermé, on parlait à personne, etc. Ça se passe comment, Guy Noves?
2: Non, mais Guy, il aimait bien contrôler les choses, maîtriser sa communication, maîtriser aussi la communication qui arrivait au groupe, souvent dans un objectif quand même de préserver les joueurs et de les mettre. Et de les mettre dans les meilleures dispositions, mais aussi de garder les leviers à lui pour chercher la motivation chez chacun. Il se servait aussi beaucoup de la communication extérieure. De la presse pour trouver des leviers de motivation.
3: C'était
2: pour
3: quoi expliquer. C'est genre, tu me disais, elle a dit ça
2: Il affichait souvent les...
3: Ah oui, tu me disais que Vincent Moscato, et justement, il prenait les références à Vincent.
4: C'est un ami.
3: Qui me disait Vincent?
4: Moi, j'ai pas participé à l'élite de l'équipe de France, comme toi, Bernard.
2: Comme disait Vincent.
5: Louis, t'as gagné avec Toulouse, mais je crois comprendre que la finale avec Montpellier 2018 contre Cass, c'est un petit traumatisme pour toi.
2: Clairement, parce que c'était j'ai goûté les titres avec Toulouse, mais quand je reviens à Montpellier, c'est avec ce rêve ultime de gagner un titre avec ce club. C'est le plus gros regret de ma carrière, c'est de jamais rien avoir gagné en tant que joueur avec Montpellier. Donc 2018, ouais, c'est un traumatisme pour moi parce qu'on fait une saison énorme, mais au final, c'était un peu l'arbre qui cachait la forêt. Il y avait pas mal de carences dans le groupe, dans notre façon d'être aussi, dans notre vie de groupe qui était passé à l'as parce que ben on avait survolé les matchs à domicile. Je crois qu'on avait fait 12 bonus sur 13 possibles. Enfin, on avait écrasé Lyon en demi, donc on est arrivé en finale archi favori, et pour le coup Castres nous avait remis à l'heure et nous avait fait une leçon d'humilité et de combat.
3: C'était Verne Cotter, le coach de Montpellier à l'époque.
2: C'était Verne Cotter, ouais. C'était Verne Cotter. Et pourtant, on savait, on s'y attendait.
4: C'était pas Francis Blaich au niveau du rire.
2: C'est sûr, mais ouais, non, ça, enfin, ouais, ça avait été ça avait été très dur parce qu'on avait loupé clairement ce match et l'année qui a suivi a été très très très compliquée à gérer en interne
12: à cause de la défaite tu
2: à
12: veux
2: cause
12: dire
2: de la défaite parce qu'elle a en fait elle a exposé à nous au sein du groupe les carences qu'on pouvait avoir qu'on s'était peut-être pas rendu compte et qui ont été mis en exergue dès la saison qui a suivi et qui a fait un peu péter le...
3: C'était une époque où il y avait beaucoup de Sudaf, du joueur sud-africain, ouais, ça a joué ça, sur le manque d'identité peut-être du club, la culture bien Montpellier
2: sûr, bien sûr que ça a joué, je vais pas faire le procès ou quoi, mais c'est vrai qu'on manquait clairement de sentiment d'appartenance d'ADN Montpellier, et je me souviendrai toujours, je parlais avec les Castrés, je crois qu'à la fin de la finale, j'avais eu écho comme quoi François Stein et Juan Pinard discutaient avec Rory Cocotte avant le match.
3: Ah ouais.
2: Et se posaient la question de pourquoi les mecs étaient aussi fous avec ce bouclier, quoi.
3: Ah ouais, ils n'avaient pas encore pris la dimension.
2: Avant la finale.
3: Tu vois. Cocotte, lui, savait.
2: Cocotte, ça faisait un moment qu'il était là, il commençait.

0: Louis Carbonel,
1: Louis Fourcin,
2: Louis XVI, Madol.
3: On a plein de Louis.
2: Louis Mal.
3: Revenons à la finale.
2: Émile Louis. Pour finir. Émile Louis, est-ce qu'on peut le coter
3: un petit pronostic pour finir. Louis, pronostic sur cette finale.
1: Non, pas de pronostic.
3: Pas de pronostic, très serré.
1: Pour moi, ça, je pense que ce sera une finale serrée. Après, je suis tellement nul en pronostic.
3: On va laisser faire les choses.
1: Ouais, Stephen, exactement.
4: Pronostic.
3: Pronostic.
1: Mmh. Bah, il l'a dit tout à l'heure, normalement.
3: Ok. Toulouse. Denis Toulouse. Mmh. Toulouse combien? Large. Toulouse.
5: Entre 1 et 7, la côte d'État. Okay.
4: Le mec. C'est pas l'émission
3: des Paris. Là. Et Vincent, le pronostic.
6: T'as envie de dire Montpellier.
3: Allez, dis Toulouse.
2: J'ai envie de dire Montpellier, mais.
3: Mais dis-le.
2: Toulouse.
3: Toulouse, ok. Ah,
2: et
3: très bien.
2: Et toi, Pierre, ne me forcez pas.
3: Non, moi, j'ai peur, depuis la demi-finale, qu'on revoie une finale des
2: émeutes. Mais non, Pierrot. Mais oui, fais-moi confiance.
3: Allez, on parie sur RMC.
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3: Avec Yoann Guillet, salut Yoann.
8: Salut messieurs, salut à toutes et à tous.
3: Alors, t'écoute Yoann.
8: Bah, justement, à la base, j'allais vous proposer de parier sur Stade Toulousain-Montpellier. Donc, vous avez pris de l'avance. Seul petit problème, les marqueurs ne sont pas encore mis sur le site de notre partenaire.
3: Marqueur d'essai.
8: Donc, est-ce que vous préférez partir sur un Norvège-France en foot ou est-ce que ça vous va
5: la finale Montpellier, c'est énorme la cote.
3: Faisons France.
8: Elle est à 4,90.
3: Alors, ça, c'est déjà.
2: Pour moi, c'est Montpellier alors.
3: Non, mais vu qu'on est dans les paris, on peut dire déjà que c'est une très belle cote. C'est-à-dire qu'il n'y a peut-être pas cet écart-là sur le papier. Donc, si vous avez envie de jouer la surprise, foncez sur le 4,90 de Montpellier.
2: Déjà, hier, on a gagné. Hier, on a gagné avec
3: l'Équateur.
2: Alors,
3: du coup, rayon sur France-Norvège, Yoann.
8: Eh ben, écoute, très bien. Je rappelle que Denis Charvet doit du coup faire passer une cote d'au moins 1,75.
3: Facile pour Denis.
8: Oui, exactement.
3: Facile.
8: France-Norvège, 1,62. La victoire de la France, le nul 4,70. La Norvège, 4,50.
1: Et le triplé d'Mbappé.
8: Petit tips comme ça. Depuis 2006, la France n'a plus gagné son troisième match de poule.
3: Exactement. Dernière fois que la France a gagné son troisième match de poule dans une grande compétition, c'est la Coupe du Monde 2006 contre le Togo. C'est fou.
2: C'est très particulier parce que c'est Stéphane qui coach.
3: Nous, on joue le nul.
5: Je vais parier le pénalty de la France.
3: Ouais.
8: Alors, déjà, le nul, j'ai coté à 4,70 et le but sur pénalty de la France est à 3,70.
2: Est-ce qu'on peut parier sur le coach?
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3: Vincent, je t'ai coupé la parole. Tu peux poser ta question en toute tranquillité.
2: Est-ce qu'on peut parier que ce soit Stéphane qui va coacher?
3: Ah bah ça, on le sait déjà.
2: Guy Stéphane. Mais attention, avec un retour peut-être à la mi-temps de Didier Deschamps
3: à la mi-temps. Très bien, c'est passionnant. Voilà.
5: Juste Louis a fini sa carrière avec les Barbarians français. Dernier match de sa carrière.
2: Mais ça, tu vois ce pari là que je fais. Tu vois, ça c'est un pari, Adrien, du truc américain là. Tu vois, par exemple, le truc américain.
3: Polymarket. J'ai compris. Vincent vient de découvrir Polymarket. C'est bon. Louis, merci.
8: Merci Louis.
3: Bonne finale à suivre demain sur RMC.
2: Ciao Louis, merci.
10: La première édition du Journal Moyen. On va passer le brevet. Alors, je ne sais pas si Vincent est dans des bonnes conditions pour passer le brevet maintenant. On va essayer. Et puis, Madame Swift va se marier dans un endroit mythique. Mais bon, c'est encore secret, mais ce n'est pas secret. On vous dit tout de suite.
2: D'accord. Il est 15h44.
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7: Allez, on y revient, on bastique dans le Super Moscato Show, c'est le journal moyen d'Adrien Aigouet. 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
8: Première édition, l'actu, la culture, les médias, les stars et le sport. Taylor Swift va se marier dans un endroit mythique du sport français. On va passer le brevet, du sport mondial, pas français. On va passer le brevet, c'est un jour important pour des petits étudiants, Vincent, de 14-15 ans ce matin. Et puis, Olysée est une star, même au Danemark. 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
8: Un joli petit lapsus dans l'émission sur TMC Quotidien. J'adore les lapsus, moi, quand ils viennent de personnes très sérieuses. Invité de Yann Barthès, un spécialiste, Vincent, tu on le voit sur tous les plateaux. Jean-Marc Jancovici, ingénieur, enseignant et conférencier français, spécialiste sur toutes les questions d'énergie et de climat. Donc le mec est sérieux, et c'est un professeur. Discussion sérieuse sur le fameux détroit d'Ormuz. Et là, joli lapsus, et il assume.
9: Eh ben, le détroit d'Ormuz, en fait, il préfigure ce qui va nous arriver de toute façon d'ici à ce que les plus jeunes dans cette salle aient mon âge. Ce qui va se passer, c'est que la production de pétrole des pays producteurs va de toute façon baisser.
10: Écoutez, c'est pas suite. Grave, c'est pas grave. On avait tous compris baisser.
9: On est toujours trahi par son subconscient.
10: Vous pensez à ça, vous.
8: Il est coquin.
11: Ça s'appelle un lapsus.
8: On peut être conférencier, maître de conférence.
11: C'est pas un hasard. C'est l'inconscient qui parle.
8: Il avait des pensées coquines pour son jeudi soir. Sans transition, on passe le brevet. Stéphane, tu es prêt? Ça sonne là. Il est. Tu mets ton réveil à 7h30. T'as rendez-vous à 9h au collège pour les premières épreuves du brevet. Il y a eu l'oral, mais là, c'est l'épreuve écrite. Jingle.
7: Tu vois comment entraîner les pieds ou tu vois. Gaillard.
12: J'y vais pas.
8: Je déclenche le jingle, le Moscato Show passe le brevet, c'est pas gagné.
13: Il y avait deux Simone Veil, il n'y a pas Simone Veil de l'appartement, une plus vieille encore.
14: 140 plus 290, 520.
7: Ouais. Non. Et en plus, où tu places ça à Polymère? De quelle origine était-il un Apollinaire?
8: Donc ce matin, c'était les épreuves de français. Il y avait une dictée sur un texte, un extrait de texte de Blaise Cendrars, L'homme foudroyé, 1945. Je vous passe la dictée. Ma fille m'a dit ce matin, j'ai eu au téléphone à 12h30, elle est sortie à 12h15, tout s'est bien passé. Je lui ai dit, elle est trapue, t'as mis quoi à la fin? UE, elle m'a dit, ah, mais main, j'ai mis S. Bon, j'ai dit, ok. Je veux pas savoir la suite, on verra. Les élèves de 3e, après la dictée, devaient se pencher sur plein d'exercices de grammaire, de compétences linguistiques, compréhension et compétences d'interprétation. Ça, c'est un peu technique. Et puis après, ils devaient choisir, ça c'est intéressant pour le Moscato Show, entre deux sujets de rédaction. Il y a un sujet d'imagination, d'accord? C'est le début d'un texte, entre guillemets, début d'un texte, et vous devez inventer la suite. Écoutez bien, Quand je rentrais au campement, avant le lever du jour, les hommes me dirent « Dis donc, caporal, tu nous as fait une belle peur cette nuit. Qu'est-ce qui t'est arrivé ?» La citation s'arrête, consigne des professeurs. Le narrateur leur fait alors le récit de sa nuit en masquant sa peur et en se présentant
7: c'est sur la guerre de 14, héroïque. C'est facile. Hein.
8: Vous raconterez cette scène. Ouais. Le narrateur leur fait alors le récit de sa nuit en masquant sa peur et en se présentant sous un jour héroïque. Vous raconterez cette scène. C'est une rédaction d'imagination. Vous devenez écrivain.
7: Ah ouais, c'est bien,
8: vous devenez écrivain.
7: C'est
8: voilà. Bien, ça. Et ça doit faire 35 lignes au moins.
15: 35 lignes. Écoute-moi.
8: Vas-y, raconte.
11: Masquant sa peur. Hein.
15: Fin du Moscato Show à 18h. Ouais. Que Vincent m'embarque rue de la Soif, Nounours.
13: beaucoup de problèmes. Vincent part, Thierry arrive. Moi, je suis obligé de sauver Vincent. Et c'est pour ça que j'ai disparu toute la nuit et j'ai eu très peur.
8: C'est voilà. Ça qui t'est arrivé cette nuit. Mais ouais. Bravo, tu nous as fait peur, hein, dis donc. Alors, le sujet de réflexion, j'adore. Sujet de réflexion, imaginez, c'est quand même des étudiants de 14 ans, quand même. Hein.
13: Oui.
8: 14 ans n'est pas non plus.
7: Pas mais fini, non, ouais. Pas 14 ans, ils ont 15, 16 ans.
13: 15 ans.
8: Mais non, au collège.
13: 14. Ils ont soit 14, soit 15.
8: En fait, tu rentres plus, au lycée à 15 ans.
13: Oui.
8: En fait, tu termines normalement ta scolarité à 14 ou 15 ans en 3e. Et après, tu passes au lycée. Alors, écoutez le sujet de réflexion qu'on impose à ces jeunes gens de 14, 15 ans. Qu'apporte au lecteur ou au spectateur la découverte d'œuvres qui se déroulent à une autre époque ? Vous présenterez votre réflexion dans un développement argumenté et organisé. Vous illustrerez votre propos à l'aide d'exemples issus de vos lectures, de votre culture artistique personnelle, cinéma, peinture, bande dessinée. Voilà, vous avez 30 lignes pour vous exprimer.
11: Tous pris le premier sujet.
8: Tu penses ? Ah oui. Ma fille a pris le sujet imagination également. Ouais. C'est plus facile sur le papier d'imaginer et de créer un texte, non ? Je sais pas.
7: Bon.
13: Oui, après.
7: Non, moi, je suis pas sûr. Moi, j'aurais pris peut-être le deuxième.
13: Les films historiques et tout ça, ça te permet de savoir comment était, par exemple, la France avant, les
7: usines. C'est quand même plus facile.
13: Ça, oui.
8: Tu peux citer Astérix et Obélix, les bandes dessinées.
7: C'est moins narratif. Tu te bases sur des trucs de ton histoire, de ta culture, de ce qui t'a fait, de ce qui t'a fait, de tes parents, de tes grands-parents. C'est que la création, faut inventer un monde, faut inventer ce qu'a fait Steve. Steve, donc la deuxième est plus facile, d'après moi.
8: Après, faut argumenter et organiser ça, le plus dur.
13: Ouais, mais oui.
8: Bravo, petits étudiants.
13: Prédiction pour la note de ta fille.
8: Moyenne.
13: 10.
7: Non mais Blaise
8: Sandra. Non, la moyenne, au-dessus de la moyenne.
7: Ça doit être. Personne ne sait qui c'est Blaise Sandra. Ça doit être pour ta fille quelque chose de terrible. Ils ont bossé dans mon
8: sujet. Non mais c'est des choses, ils ont travaillé. C'est dicté. Ah, ouais. Après, c'est des choses qu'ils voient toute l'année. Hein. Non, quand même.
13: Bah, ils ont dit oui.
7: Blaise Sandra.
8: Sandra. Sans transition, des nouvelles. Là, c'est sans transition, c'est le grand écart de Madame Swift. Vous savez que Madame Swift, Taylor Swift, est fiancée à une star du foot américain, Travis Kelce. Il joue aux Chiefs de Kansas City. Il est très costaud, on dirait un peu Stephen Brun. Toute la presse américaine, Vincent, tente de tout savoir sur le mariage. C'est comme ça quand il y a des stars qui se marient. Le New York Times, qui est un journal sérieux, c'est pas un tabloïd, a même publié une enquête sur le mariage de Taylor Swift. Il devrait se marier le week-end du 4 juillet. Symbolique aux États-Unis, Vincent, le 4 juillet. Mais pas n'importe où. Taylor Swift aurait loué, tout simplement, le Madison Square Garden pour se marier. C'est quand même mythique. Il y a une fête en petit comité qui serait prévue le 2 juillet. Une centaine de personnes. Et le 3 juillet, 1000 invités qui seraient attendus pour une cérémonie beaucoup plus spectaculaire. Le Madison Square Garden, c'est parfait pour eux. C'est le sport et, la musique.
11: Est-ce chaud. Est-ce qu'elle a 1000 amis et proches ou... Est-ce que c'est un truc un peu, comment dire, de presque de RP, c'est-à-dire qu'elle invite plein de gens très connus, mais qu'elle connaît pas vraiment.
13: Après, je sais pas, parce que peut-être qu'elle permet à son mari aussi. Elle permet à son mari d'inviter des gens. Lui, il connaît énormément de monde.
11: 1000 personnes, c'est sûr qu'elle connaît pas. Enfin, elle connaît pas tout le monde. C'est pas les amis.
8: Lui, il y a lui aussi.
11: Oui, même.
7: Mais lui, il a pas d'amis parce qu'une fois, son entraîneur lui avait dit marque le nom de tes amis sur ton maillot.
11: Imagine, c'est 1000 amis. Le maillot est trop petit, quoi. Tu te fous de moi.
8: Et ce mariage, ça va être une dinguerie parce qu'apparemment, la New York Times.
7: Elle va chanter.
8: Peut-être. Ah oui. Il y a une demande d'autorisation qui a été déposée auprès de la ville de New York pour fermer toutes les rues autour du Madison Square Garden. Donc ça va être le bazar. Et autre indice, tous les coéquipiers, toute l'équipe des Kansas City ont déjà réservé des places, c'est complet, au Marriott de Times Square. Donc
11: Pascal Escriou, il est notre ami de New York.
8: Oui, il va
13: chanter aussi. Il fait la sécu, Pascal.
7: D'ailleurs, il faut la soupe au fromage à 5h du matin, la fois je passe qu'à la Skriou.
11: Au tour de sol.
8: Steve,
11: pour son mariage, c'est pareil, il a fait le palais des sports de Cholet. Hein.
8: Ouais. Salut Cholet. Non, mais c'est
7: le parking du Leclerc de Cholet. Oh, ça doit être affreux, Cholet, non
8: Cholet non, non, Cholet, non
13: Vincent, Cholet
8: c'est... Ouais.
13: Non, c'est compliqué.
8: Ah ouais, c'est compliqué. Ah non, non, c'est compliqué.
7: Mais t'es fou, Cholet. Moi, je pense que j'y suis passé une fois à Cholet.
8: Par rapport à Gaillac, par exemple.
13: Bah, je préfère Gaillac.
7: Ah, mais t'es con, quoi.
11: Non, mais quand même.
7: Ah, mais arrête, Pierrot. Gaillac, c'est la Toscane.
8: On parle de la ville. Il y a quoi à faire dans la ville de Gaillac? La ville.
13: Bah, Cholet, il n'y a pas grand chose non plus.
8: Bah,
13: il faut prendre sa voiture et tu vas à
7: la ville de Gaillac.
8: La ville, pas aller se balader aux alentours.
11: Non, mais Gaillac, la région est super, mais la ville en soi, elle est pas ouf.
13: T'as des bars.
7: Tu décolles ou quoi, Pierrot?
11: Non, je dis, la région est super.
8: La ville.
11: La ville,
7: mais la ville, c'est un village voilà. de 10 000 habitants. Voilà. Si tu as des bars, tu as une ambiance, non, tu peux jouer à la pétanque.
8: C'est beaucoup plus joli. Albi,
11: ce qu'on veut dire, Vincent, c'est que Cahors est beaucoup plus joli. Tu vois, c'est...
8: Non.
7: Mais non, mais pas du tout, quand même. Ah, mais j'arrête de batailler. Je te l'ai dit 10 fois, chez nous, les coteaux, la vigne, des cyprès, gladiators. La maison de gladiators, quand tu montes.
8: La ville.
13: Il y a Leclerc.
7: La ville, mais il y a plein de bars, d'ailleurs. Le carreau, le café des sports.
8: J'ai vu personne qui m'a dit un jour, je vais visiter Gaillac, alors qu'Albi, on visite.
7: Ah ben moi je vais te dire, on a tu sais combien d'habitants de 1 million, c'était au sens de l'an dernier, pas tout à fait 1 million de visiteurs par an.
11: Tu sais qu'à Cahors, il y a le pont Valentré, célébrissime pont Valentré, mais il y a 2 millions par an qui de visitent.
8: Ouais. Ben voilà,
7: non mais arrête, mais pas 2 millions à Cahors quand même. Mais qu'est-ce que tu racontes comme conneries, Denis?
11: Allez, dans un instant,
8: ça pouvait passer.
11: Didier Deschamps doit-il jouer la concurrence? A tout de suite.
7: 15h56, le Super Moscato Show, on revient tout de suite.
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14: Le point sur vos conditions de circulation, c'est avec Valentin Lorca sur RMC. Bonjour Valentin.
15: Bonjour à tous, on tourne toujours autour des 500 km d'embouteillage à 16h. Pas de grosses évolutions sur les routes actuellement. Les principaux ralentissements rencontrés autour de l'Île-de-France. Il est difficile de quitter la région parisienne via la 86 avec un trafic très dense entre Châtenay-Malabry et la jonction avec la 3 à proximité d'Aulnay-sous-Bois. Pour l'instant, bonne nouvelle du côté de l'Ouest, classé rouge dans le sens des départs avec des conditions de circulation relativement fluide actuellement lorsque vous êtes en direction de la Bretagne ou de la Normandie, que vous soyez sur la 13 ou sur l'autoroute A11. Et puis partout ailleurs, très peu de difficultés sur les routes, mis à part, je vous le signalais tout à l'heure, c'est léger blocage sur la 7 à proximité de Porte-les-Valence en direction du sud-est de la France. Bonne route en compagnie du Super Moscato Show.
14: Le Super Moscato Show continue avec l'équipe de France de foot. Deschamps doit-il plus s'ouvrir son groupe, plus jouer la concurrence? On vous attend au 32-16 sur RMC. RMC, 16h01. C'est l'heure de retrouver Rémi Barret pour les infos. Bonjour Rémi.
16: Bonjour Pierre, bonjour à tous. Face à la canicule et à des hôpitaux déjà surchargés, la préfecture de police de Paris a demandé aujourd'hui l'annulation du festival musical Solidays et de la Marche des Fiertés. Demande aussitôt acceptée par les organisateurs. Marche des Fiertés également annulée à Lyon. Des annulations qui ont toutefois de lourdes conséquences pour Solidays. Selon les organisateurs, c'est 3 millions d'euros d'argent donc qui vont manquer dans les caisses de l'association Solidarité Sida. La canicule et le ministère de la Santé qui se dit préoccupé par des décès à domicile à travers la France, décès en particulier de personnes isolées. Aucun chiffre n'est encore disponible à ce sujet. Et puis de son côté, le ministre de l'Intérieur, Laurent Nunez, recommande désormais au préfet d'interdire la consommation et la vente à emporter d'alcool dans l'espace public, là où les fortes chaleurs persistent. Interdiction déjà prise à Paris, où la vente d'alcool à emporter sera interdite à partir de 18h ce soir et jusqu'à 7h demain matin. matin. Poids lourd de la complémentaire santé et de la prévoyance, Malakoff Humanis, visé par une enquête préliminaire ouverte pour des soupçons de corruption commise en bande organisée. Les investigations sont menées par le parquet national financier. Le pape Léon XIV célébrera une messe sur la place de la Concorde et les Champs-Élysées à Paris le samedi 26 septembre prochain au cours de sa visite en France. C'est ce qu'annonce l'archevêque de Paris. Cette messe géante, organisée en début d'après-midi, devrait attirer 500 000 personnes d'après le diocèse. La tête du groupe se joue ce soir. L'équipe de France affronte la Norvège. Dernier match de poule du groupe I. France-Norvège, coup d'envoi 21h. 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Justement, les Bleus, on en parle tout de suite dans le Super Moscato Show, 16h03 sur RMC.
14: Alors on parle tout de suite, oui, tout à fait, puisque finalement, Didier Deschamps fait très peu tourner face à la Norvège. Est-ce qu'il devrait ouvrir un peu plus à la concurrence?
9: Il a encore un match, il a le 16e. Selon le tirage, c'est comme si c'était un match de poule, Pierrot. Peut-être. Il essaie de trouver son groupe. Peut-être. Tu connais, toi, la Norvège, Pierrot? Tu y as déjà été, non?
14: Je ne suis jamais allé en Norvège, Vincent.
9: Non. Je connais déjà là-bas.
14: Tu connais, toi?
9: Des amis, mais. Ouais, non, j'ai passé une semaine avec des Norvégiennes. D'ailleurs, un qui était dans le pétrole, Pierrot, dans le truc. Parce qu'il y a beaucoup de. En mer du Nord, tu sais, il y a beaucoup de pétrole.
14: Voilà, des gens que tu as croisés, je suppose, à Narbonne. Parce qu'il y a pas mal de.
9: À Narbonne, tout à fait. Non, des techniciens, c'est-à-dire des ingénieurs, des mecs qui, tu sais, qui font les puits et tout. C'était intéressant. Je me suis régalé pendant une semaine sur là-dessus, parce que bon, tu rencontres pas des mecs.
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9: Et 16h06, on y revient au Mastic dans le Super Moscato Show. On est là tous les jours de 15h à 18h. Ça fait 20 ans qu'on est là de 15h à 18h, tous les jours du lundi au vendredi. Nous sommes avec Denis Charvet.
14: T'imagines, dans 20 ans, on sera plus très frais quand même pour parler des débats de foot, de rugby.
9: Dans 20 piges, quoi. Nous sommes avec Stifoun et Brent.
28: Oui, Vincent, toujours là, fidèle au poste.
9: Adrien Gouin, Pierrot, Dorian, toujours là. Nous accueillons le shérif. Le shérif, oui, le roi de la pâte à pizza. Il est avec nous, oui, à côté du vélodrome, bien entendu, Rico Del Prado. Comment il va, Eric?
29: Salut Vincent, salut Steve, salut Pierrot, salut Adrien, ça va? Grande forme. J'ai un petit instinct culture, les gars, j'ai le droit?
14: Vas-y.
29: Je voudrais faire un petit coup de projecteur sur des amis, Demi, Chris, donc le groupe Love Cat, qui sort son premier morceau aujourd'hui, qui s'appelle Heart on Fire. Et donc vous allez sur YouTube et vous les soutenez.
14: Ok.
29: Voilà, beaucoup de talent. Et peut-être qu'à la rentrée prochaine, vous aurez la surprise surprise d'avoir un morceau de cet album qui, où votre Eric préféré tient la basse.
0: Voilà. Ah,
1: je vous dis que ça.
0: Love Cat featuring Eric Dimeco.
29: Non, c'est pas featuring.
1: Je joue sur
29: deux morceaux de leur album.
0: C'est Bruno Berberes qui t'a casté?
29: Non mais par contre Demi, allez écoutez le morceau, vous allez voir la voix.
9: Quoi, c'est quoi comme morceau? C'est lui de Demi Roussos,
0: c'est
9: comme
0: ça? C'est une chanteuse?
29: Non, c'est qui?
1: Je sais pas, tu dis Demi, elle a une voix.
29: Ben oui, je vous ai dit c'est Demi chanteuse. Et Chris,
0: ça va faire bizarre de passer d'Axel à Demi alors.
9: Ça va te faire drôle d'être avec une vraie chanteuse, non?
29: Sans problème. C'est voilà, bien. C'est tout.
9: Ça va te faire bizarre d'être avec une vraie chanteuse avec quelqu'un qui a de la voix.
0: Le pauvre, on embrasse Axel. Question moyenne, Eric Dimeco.
1: Axel, avant, je disais, il nous écoute tous les jours, mais du coup, il nous écoute plus jamais.
29: Non, mais vous n'arrêtez pas de le crépir.
9: Il nous promit dessus.
0: Question moyenne du jour, Eric. Quel est le plus probable ce week-end? Ce soir, Kylian Mbappé face à la Norvège, triplé. Ou demain, le Stade Toulousain en passe au minimum 50 face à Montpellier en finale du top 14. Le plus probable. Ah. Triplé, comme dit Kylian, ou 50 pions. Putain, Toulouse face à Montpellier.
29: Qu'est-ce que vous avez répondu,
0: vous? Pierrot,
9: moi,
0: dit Toulouse.
9: Moi, j'ai répondu triplé, moi.
0: Vincent, triplé.
29: Ouais. Ouais, parce que j'ai l'impression qu'il est chaud comme une baraque à frites là, notre petit national.
0: Ouais.
29: Et je pense que ça va pas défiler tant que ça sur Montpellier.
0: Sur le rugby, ok.
9: Ça va s'enlever le Racing de la tête. Enlevez-vous ça.
0: Donc ce soir, triplé de Kylian Mbappé pour Eric Dimeco. Très bien. La France du Moscato Show.
29: Tu sais quoi, on préfère quand même que Kiki fasse le triplé et que le match de demain soit serré quand même.
0: Oui, sauf si t'es Toulousain.
29: On n'est pas Toulousaine.
1: Ça ferait 7 buts en 3 matchs.
0: Triplé, ça ferait 7 buts en 3 matchs.
1: Ah ouais, juste Fontaine.
0: Aïe, aïe. Ce serait fou.
9: Il y a la Coupe du Monde de Juste Fontaine, non?
0: Non.
9: Il n'y est pas, il est trop vieux.
1: Non, mais après, attention, marqué à tous les matchs, c'est rarissime. Hein.
29: Oui.
1: Il y a 4 ans, il avait mis en 8e et ensuite en finale.
29: Les Suisses, ça marque à tous les matchs avec le Brésil.
1: Oui, oui, mais il faut continuer.
0: Oui, bien sûr,
1: durée.
0: Tout à fait, Pierre.
1: Et oui,
9: non, mais la Norvège, qu'est-ce qu'ils mettent comme équipe? S'ils mettent une équipe de pompe,
0: on ne sait pas encore.
1: On n'a pas les compos.
0: Il y a beaucoup de bluffs côté norvégien.
9: Il y a quand même des chances. Il y a quand même des chances qu'ils souffrent. Ils n'ont pas du talent comme nous on a.
0: Et Vincent, Juste Fontaine est décédé il y a 3 ans, Vincent.
1: Ouais.
9: Voilà. Ah merde. On l'embrasse pas.
0: Vas-y, Pierrot, enchaîne.
1: Deschamps doit-il jouer la concurrence? C'est tout de suite. Vincent règle le problème.
9: Imagine, on ouvre le cercueil, on l'embrasse.
0: Oh, arrête.
1: À 17h30, c'est très simple. Qui préférez-vous entre Kylian Mbappé et Erling Haaland? Et puis, bien sûr, à 17h, on revient sur la finale du championnat de France de rugby. Antoine Dupont, peut-il entrer dans l'histoire grâce à son club? Si jamais il n'était pas champion du monde, ce qui peut arriver, on ne le souhaite pas, évidemment. Journal moyen, Adrien.
0: Hier, en plein direct, dans une émission qui compte 1 million d'auditeurs, Vincent a manqué de respect à une légende du rugby français. C'est pas beau. Il faudra bien ouvrir les oreilles. C'était très moche ce qu'on a entendu. Et puis, Pierrot, un petit point, Désiré Doué. Qu'elle ait les mêmes goûts musicaux que toi. Ah, tu vas être fier du petit Désiré Doué.
1: Et je sais de quoi tu vas parler.
0: Désiré Doué, passion transmise par sa maman.
9: La grosse différence, c'est que Pierrot, il n'était pas doué, puis il était peu désiré par ses parents.
1: Voilà. Mais pourquoi pas?
29: Ouais, pourquoi pas.
1: Je pense qu'il y a des vannes très intéressantes, ouais. Mais pas bien exploitées. Bon, allez.
9: Non, mais c'était un essai comme ça.
1: C'est pas grave, on t'en
29: va. Non, mais c'est bien, ça
1: va. Tu vas la garder pour le spectacle ou pas? 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
14: Ce soir, la France affronte la Norvège. Et finalement, Didier Deschamps alignera une équipe proche de l'équipe type. Pas de Cherki, pas de concurrence non plus au poste d'arrière droit. Les retouches sont finalement minimes. Bonne ou mauvaise décision, selon vous, devrait-il ouvrir son groupe, donner leur chance à des Cherki, des Gusto, des Zaïre Emery, des Kanté, des Thuram, pourquoi pas. Vincent Moscato, tu règles le problème. Florent Germain va faire le point sur la compo en direct donc de Boston.
12: Salut, Pierrot. Salut à tous.
14: Finalement, on aura la même attaque qu'au premier match contre le Sénégal, hein, a priori.
12: Oui, exactement. On a une compo avec uniquement 4 changements, a priori, par rapport au dernier match. Et seuls 2 titulaires en puissance laissés au repos, car ils ont enchaîné 2 rencontres de suite, à savoir Saliba et Rabiot. Donc la compo très probable qu'on annonce depuis hier sur RMC. Maignan dans le but. Koundé, Upamecano, Lacroix, Théo Hernandez pour les défenseurs. Koné, Tchouaméni au milieu de terrain. Et donc, tu l'as dit, le quatuor offensif où tout le monde est là. Les stars sont là. Dembélé, Olise, Désiré Doué et évidemment Kylian Mbappé. Il y a une volonté du côté du staff de peaufiner les automatismes, notamment en attaque. Dembélé a marqué lors du dernier match contre l'Irak, donc ne pas le couper dans son élan. La connexion Olise-Mbappé insistait là-dessus sur leur complicité évidemment sur le terrain. Et puis il y a peu de postes au final où la concurrence est très ouverte. On va en citer 2, peut-être latéral gauche avec Lucas Digne et Théo Hernandez, et l'alternance parfois entre Désiré Doué et Bradley Barcola. Et puis tu as parlé de Ryan Cherki, Pierrot. Ça fait partie des joueurs qui, sur les entrées en jeu depuis la Coupe du Monde, n'ont pas forcément convaincu. Donc les choix, du coup, se sont imposés du côté du staff qui veut en plus absolument que la France finisse première de son groupe pour des questions notamment de logistique et continuer à jouer sur la côte est des États-Unis.
14: Alors, la même attaque contre le Sénégal, les 4 mêmes, Vincent, Mbappé, Olise, Dembélé et Doué. Est-ce que tu aurais vu, toi, peut-être un peu plus d'ouverture au groupe ?
9: Alors, j'ai l'impression qu'il faut qu'ils se rassurent, il faut que les mecs ils jouent ensemble. Tu vois, autant je suis contre les matchs amicaux, qui ne servent pas à grand-chose parce que les mecs ne sont pas en compétition et que tu l'as vu, l'Irlande et tout ça, c'était bidon complet. Autant là, il faut les faire jouer ensemble. En plus, Mbappé, il faut prendre un autre qu'un gars comme Mbappé. Ils courent, tu sais, ils ont des puces dans les maillots. Ben, je pense qu'ils ont des puces comme au rugby.
13: Ah oui, ils ont des GPS.
9: Des GPS.
13: C'est sûr.
9: Les mecs, ils courent 2 fois moins qu'un autre. Mais moi je serais curieux de voir la course d'un mec comme Mbappé. Donc lui, il faut qu'il enquille, qu'il soit plein de confiance, qu'il marque des buts. Et puis, s'il a besoin de souffler en 16e, si tu prends un lardon en 16e, un as, et bien que vu le match, oups, tu me le fais sortir à la mi-temps pour pas le risque de le blesser. Mais voilà. Donc il n'y a pas de souci. C'est bien qu'il mette. J'étais presque sûr qu'il allait mettre quand même une équipe à peu près type, surtout ses attaquants. Faut que ça huile. Et là, faut que ça glisse entre eux, faut que ça envoie.
13: Même Dembélé, hein, il est donc, pas ménagé,
9: donc,
13: t'as vu là.
9: C'est bien.
13: Hein, même Dembélé qui
9: non, mais il est bien, il est en pleine
13: frappe. Il est en train de retrouver sa confiance, donc ouais, il faut laisser.
9: Il a envie, tu vois, il a pas les mains sur la taille, en train de souffler, de faire chier. Donc là, il est plein badin, il est responsable, il se sent investi d'une mission. Puis encore une fois, je veux te dire que lui, il faut que il a vu cette deuxième Coupe du Monde. Il sait qu'il a une génération pour le faire. On sait pas dans 4 ans, on sait pas si ça avec Zizou, on sait pas si ça va marcher, tout ça, on sait pas. Donc là, c'est là faut qu'il apprenne, c'est bien, c'est super. Hier, j'ai regardé d'ailleurs le Sénégal, puisqu'on parlait de la même attaque que du Sénégal. J'ai regardé le Sénégal et le mec, il a marqué 2 buts. Putain, bon, hein, le type, là, à droite, là.
14: Attends, c'est pas non, c'est Sénégal. Côte d'Ivoire, Nicolas Pépé.
13: Nicolas Pépé, il a fait une très belle Coupe du Monde. Mais lui, on le pensait cramé, et en fait, il est revenu très fort.
14: Il était bon, mais il était perdre à Arsenal, et je sais pas pourquoi. Ça n'a pas marché.
9: Il marque 2 buts, à un moment donné, il est dans un. C'est fermé et tout.
14: Mais il est très bon, Nicolas Pépé.
9: Il fait péter le.
14: Ah non, je crois qu'il a été recruté 80 millions à l'époque, ouais. Hein, par Arsenal. Hein,
9: Lille, c'est un
14: talent.
9: Parce que Curaçao, c'est des pompes, mais en fait, ça court de partout.
13: Oui, physiquement, ils sont prêts.
9: On ne peut pas que les mecs physiquement. Le gros problème de ce foot, c'est que les mecs physiquement, ils y sont. Hein. Ils y sont et donc ils t'embrouillent. Curaçao, c'est 2-0. S'ils ne filent pas les mecs en face, eh bien, ils peuvent avoir des difficultés. Il hein. n'y a pas une énorme différence comme avec Haïti et tout ça. Là.
14: Alors, Eric, est-ce que tu verrais d'un bon oeil qu'il ouvre un peu plus son groupe ?
15: Non, mais c'est
29: C'est pas, pour moi, c'est pas possible. Là, tu es, le sprint va commencer. Allez, à la limite, comme l'a dit Vincent, il y a ce 16e de finale qui peut être considéré comme un, alors, ça peut, c'est pas un match de poule parce que, c'est élimination directe, donc tu ne peux pas le considérer comme ça, mais on va dire que tu peux peut-être faire encore des ajustements sur ce match-là si jamais tu as un souci. On sait qu'on a un souci sur le poste d'arrière gauche. Sur le poste d'arrière droit, on a un doute, mais je pense que lui, Didier, n'en a pas. C'est Koundé, ça fait l'autre dague qu'il est là, titulaire au Barça. Je suis pas sûr qu'il faudrait vraiment qu'il passe au travers pour sortir de l'équipe. Au milieu terrain, ben, on a compris que c'était Tchouaméni, Rabiot, mais Koné est très proche. Je le verrais bien s'imposer pendant la compétition.
5: La passe de qui ?
29: Et juste Tchouaméni. Oui, de Tchouaméni, ouais. Et devant, on va dire, il y a la concurrence Barcola Doué pour moi. Hein, bon, peut-être que vous avez d'autres choix ou d'autres.
5: Ouais,
29: mais oui, non, mais voilà, c'est bien parce qu'il y a beaucoup de changements. Donc, mais voilà, sauf que là, quand tu arrives à ce moment-là, on a compris que l'équipe de France voulait gagner ce match-là à tout prix ou en tout cas ne pas le perdre pour ne pas bouger de la côte est, pour garder la dynamique. Pour aussi continuer à travailler les mécanismes. On sait que les équipes nationales, ben malheureusement, tu es pas comme un club où tu peux travailler tous les jours et où il y a plus de fluidité. Bon, mais ben là, nous, on a compris, Didier, il veut être solide avec des talents qui sont capables de faire basculer les matchs. Voilà. Donc, écoute, c'est la dure loi du sport de haut niveau, d'une compétition comme la Coupe du Monde. Et il y en a beaucoup qui sont dans ce groupe-là, qui savaient qu'ils n'allaient pas jouer beaucoup. Voilà. Donc moi, et en plus, le piège d'avoir une équipe type ou en tout cas 15 mecs qui sont concernés, les autres non, c'est que tes remplaçants, tu les perds ou ils te mettent le bordel. Sauf que quand t'arrives, j'ai l'impression qu'il y a une bonne ambiance. Et ensuite, quand t'arrives les matchs à élimination directe, ça veut dire que tu as gagné. Et quand tu gagnes, eh ben les remplaçants, ils la ferment. Et quand tu perds, tu rentres à la maison. Donc si tu veux, cette donnée-là, elle compte plus à ce moment-là. Donc lui, il est dans l'efficacité. Voilà, il a son ossature. Il a même peut-être sont 11 en tête. Je pense quand même qu'il a un ou deux postes où il a encore. Il y a peut-être des garçons qui peuvent encore faire la différence.
0: Doué Barcola.
29: Oui, même Koné, il est vraiment pas loin. Franchement, il y aurait un milieu à trois.
5: Il irait.
29: Hein? Oui, ouais. Oui, non, mais essayez.
5: Il peut commencer à mettre Doué, puis Chaïgé, mettre Barcola le match d'après.
0: Franchement, Eric, je pense qu'il y a un vrai test pour Doué, parce qu'il l'a dit après le premier match des Champs. Il était crispé, c'est pas le Doué, le meilleur Doué qu'on a vu depuis le début de la Coupe du Monde.
29: Surtout que Barcola, il amène.
0: Voilà.
29: Il amène, si tu veux, Doué pour moi.
0: Il faut être fort.
29: Il est un peu trop dans le profil des autres, c'est-à-dire, demande beaucoup le ballon dans les pieds, et il joue quand il a le ballon dans les pieds.
0: Il prend pas la profondeur.
29: Barcola, il amène de la profondeur, il amène de la vitesse. J'aurais une préférence pour il y a plus sur le côté gauche, c'est plus le côté de Barcola que de Doué, mais bon, Doué c'est très bien aussi, c'est super joueur, c'est l'avenir, il y a pas de souci, mais je pense que il y a des chances, comme l'a dit Vincent, qui se partagent des matchs parce que tu as besoin de qualité et autres à un moment donné avec certains adversaires.
14: Voilà. Steve, est-ce que tu serais favorable à ce qu'il ouvre un peu plus?
15: Non, parce qu'en fait quand on parle depuis 2006, on n'a pas gagné un match sur la troisième place, c'était ça la stat, hein, avec Didier Deschamps. Après, c'est peut-être la première fois que ce match pour la troisième place, il est décisif pour un enjeu. Normalement, tu sais, la France, troisième match, elle savait si elle était premier ou deuxième avec cette nouvelle formule. Le fait que tu joues la Norvège, qui était vraisemblablement le co-favori du groupe, qui allait gagner les deux premiers, quand tu les joues en dernier, tu sais que tu vas peut-être jouer une finale sur ce truc-là. Donc, en général, le troisième match, on appelait ça les coiffeurs, c'est-à-dire que tu savais exactement où tu étais déjà et tu faisais tourner avec les mecs pour leur faire dégourdir la jambe et leur dire vous avez participé à la Coupe du Monde. Là, il y a quand même un vrai enjeu parce que Deschamps, je pense qu'il veut vraiment terminer premier pour toutes les raisons raisons qu'on a citées hier. Et puis le peu de rotation qu'il fait, et Eric l'a dit, c'est des mecs qui sont à la frontière du 11 titulaire en fait. C'est des mecs qui sont prétendants à être dans les 11. Et le fait qu'il y a un vrai match à jouer, moi ça me plaît. Les matchs des coiffeurs, je trouvais ça un peu pénible. Les mecs,
14: ouais, mais c'est pas que sur pas ce match qu'on parle d'ouvrir le groupe. Hein. C'est sur
15: oui, oui,
14: du monde.
15: Mais Deschamps, il fera un arbitrage sur ce qu'il a vu sur le Barcola Doué. Bah, il y aura un arbitrage sur les trois premiers matchs de poule pour savoir qui a été le meilleur et qui aussi correspond au profil de l'adversaire que tu vas jouer en 16e de finale. Et puis, cette histoire de concurrence, Pierrot, ça fait un moment qu'on n'a pas parlé du PSG, et là je vais en reparler un petit peu. Luis Enrique, à un moment donné, alors, il y a des matchs pourris de Ligue 1 où il faisait beaucoup tourner. Tous les matchs importants, on a toujours dit ça, Luis Enrique, il joue à 13. Oui. Et c'était 11 et 2 rentrants.
14: Et il change très tard.
15: Et ben, j'ai l'impression que Deschamps, il a son 11 titulaire à une ou deux exceptions près, mm-hmm. et il a ses 2-3 rentrants qui vont jouer.
14: Mais là, la problématique n'est pas tout à fait la même quand même, parce que en c'est club bien. Et notamment à Paris, tu as quand même beaucoup de matchs pour déterminer une hiérarchie. Et donc c'est très clair en fait en club. Alors que là,
15: alors Pierrot, rappelle-toi,
9: qui joue ensemble quand même au PSG.
15: Fabien Ruiz n'a pas joué de l'année, il revient sur la fin, Zaire Emery, hop ça saute parce que Luis Enrique il a son 11 titulaire.
14: Il y avait un poste en concurrence, mais ce que je veux dire c'est que là t'es dans une compète internationale avec un groupe que tu n'as jamais eu, que tu n'auras plus ensuite. Donc ça se joue vraiment sur le moment.
15: Oui.
14: Et ben moi je trouve qu'il pourrait faire la même chose qu'il fait avec Barcola et Doué sur les joueurs qui ont un niveau potentiel de titulaire. C'est-à-dire que moi j'aimerais Cherki, que Cherki ait sa chance.
15: Laissez
14: Pierrot terminer. Cherki par exemple, je pense que Malo Gusto ça serait pas mal aussi. Zaïre Emery pourquoi
15: ce soir?
14: Pourquoi non, je crois pas hein.
15: Si. Il joue à droite, Malo Gusto ce soir, Pierrot.
2: Il est pas annoncé, moi je l'ai vu, moi.
15: Il est annoncé.
14: Ah bon, je me suis trompé.
2: Il est flou, il nous l'a pas donné.
14: Et en tout cas, sur le cas Cherki, puisque vous me sautez dessus pour Olysée, mais c'est très simple en fait. Cherki est très fort. Olysée a de l'avance et il n'y a pas de problème. La hiérarchie, c'est un Olysée, deux Cherki. Mais à un moment dans ta compète, tu peux très bien perdre Olysée, soit sur une suspension.
2: Et Cherki jouera.
14: Et oui, Cherki jouera. Mais si Cherki a plus joué avant, c'est pas mal.
15: Faire jouer un mec par anticipation d'un mec qui prend un rouge.
14: Mais il y a un exemple très simple sur le France-Sénégal. Il a fait 2 changements. Il en a 5 en tout. Moi, j'aurais voulu voir un peu plus d'autres latéraux, voir un peu plus longtemps Cherki. Et parce que comme ça, les mecs sont plus prêts, ils sont plus concernés, et puis surtout, ils vont jouer avec les autres.
2: Non, mais moi, je pense que
14: tu vois, si en quart de finale, t'as pas Olysée et que tu mets Cherki, et ben tu fous Cherki, c'est un coup de poker. Ça va marcher, ça va pas marcher, tu sais pas trop.
2: Joueurs qui sont à la frontière, il y a des joueurs qui sont à la frontière d'être titulaire, et il y a des joueurs qui seront des joueurs d'impact, des joueurs qui vont rentrer. Cherki, je pense que c'est clair dans sa tête, il a pas assez joué jusque là pour prétendre
14: titulaire. Ça, il a pas assez joué pour le moment.
2: Mais par contre, c'est un garçon, regarde, même à City au début, c'est un garçon qui, quand il rentre, il est capable de faire des différences. Il a pas besoin d'avoir fait je sais pas combien de matchs avec l'équipe pour apporter énormément et c'est clair. Didier, mets-toi quand même dans la tête, Pierrot, que Didier il a un 11 titulaire dans sa tête sûrement, qui n'a pas assez joué ensemble et qui n'a pas assez d'automatisme et donc c'est quoi ton choix?
9: Jouer
2: les 11 titulaires le plus souvent possible pour qu'ils aient cette animation offensive et ce liant qui manque, ou qu'il anticipe une éventuelle blessure d'un joueur par celui qui va à le remplacer? Mais le choix, il est vite fait. Et celui qui va rentrer, quoi qu'il arrive, eh ben, il sait qu'il va être joueur d'impact. Et lui, pour lui, ça change rien de jouer ou non.
9: Après, il y a beaucoup de mecs du PSG. Combien il y a de mecs du PSG qui jouent là?
14: Dans l'équipe type, il y en a deux. Doué et Dembélé.
2: Pourquoi
9: pour le lien entre eux.
14: Ah ouais.
9: Le lien qui est entre eux. Quand tu rentres Cherki, non. Bah,
14: c'est vrai qu'il a d'autres talents. Il pourrait le faire s'il n'y avait pas de Olysée ou de mecs comme ça, mais il en a. Donc, c'est pas une vraie plus-value. Valentin au 32-16.
16: Ouais, salut.
14: Salut Valentin.
9: Comment il va, Valentin?
16: Ah bah, il va bien. Écoute, on fait avec la chaleur.
14: Alors, est-ce que tu aimerais un peu plus de concurrence?
16: Écoute, je vais faire bref parce que tu m'as déjà piqué la moitié de mes arguments, Pierrot. Moi, je suis plutôt de ton côté. Je trouve aussi que moi, j'aurais bien voulu voir Cherki avant. J'ai bien écouté Eric et Steve sur la compète. En fait, moi, je trouve quand même que justement, on a une compète qui est plus longue que d'habitude. Le Lyon, de toute façon, les joueurs vont l'avoir entre eux. On a eu suffisamment de matchs de prépa avant. Moi, je trouve ça dommage qu'on n'essaie pas Cherki.
4: J'ajouterais juste un.
15: Des matchs de prépa, on en a eu deux, dont un où Dembélé où les Parisiens n'ont pas joué.
16: Ah oui, je sais bien, mais enfin, voilà, moi j'aurais bien aimé voir Cherki vraiment en compétition.
9: Et en fait, tu fais des choix
16: des fois. Dans le sens de Pierrot, qui pour le coup, moi, on m'a un peu frappé cette nuit. C'est les Allemands qui ont pris une danse face à l'Équateur de façon un peu surprenante en mettant l'équipe type. Et du coup, en fait, les mecs, ils vont aller en 16e de finale en n'étant plus sûrs du tout de leurs automatismes parce qu'en fait, ils étaient sûrs.
9: Ils n'étaient pas sûrs avant.
15: Valentin, les Allemands, ils mettent l'équipe type, ils sont certains d'être premiers. C'est pas la même. Tu rentres sur la pelouse, c'est pas la même motivation, c'est pas le même truc.
14: Justement, Nagelsmann est très critiqué, notamment de ne pas avoir mis Undav, qui est en forme et qui aurait pu démarrer ce match-là, par exemple. Surtout qu'au poste d'avant-centre, ils sont pas un mec incontournable. Hein.
2: Les gars, dites-vous une chose, c'est que pour être champion du monde, il faut tout gagner maintenant. Voilà, il faut tout gagner. Donc
14: continue, finis ta phrase.
2: Ben non, il y a pas de truc là qui.
14: Si, mais tu continueras
2: pas. Je disais, il faut tout gagner. Donc pour tout gagner, vous voulez faire des essais ou vous mettez l'équipe où il y a le plus de certitude.
14: Bah, mettre Cherki, c'est pas juste faire un essai, c'est aussi mettre en condition un mec qui est très fort. C'est pas.
2: Pierrot,
14: pense qu'il va gagner aussi.
2: Pierrot, c'est le propre du sport. C'est les plus forts qui jouent et Didier pense que Cherki est plus fort que les autres.
14: Alors c'est facile le truc, on y va. 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Dans un instant, le France-Norvège, on en parle sous un autre aspect, celui des supporters norvégiens qui sont peut-être en train de gagner la Coupe du Monde des supporters, justement. Reportage d'Edgar Grollo, à tout de suite.
9: 17h28, le Super Moscato Show, on revient tout de suite.
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14: 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Le point sur le trafic avec Valentin Lorca. On fait le point, Valentin.
42: Bonjour à tous. Le quart nord-ouest du pays, classé rouge dans le sens des départs par Bison Futé. Mais à 16h30, c'est sur l'autoroute A7 que vous rencontrez les plus grosses difficultés, notamment à la sortie de Lyon en direction du sud-est, avec une quarantaine de kilomètres de ralentissement à recenser entre la banlieue lyonnaise et Orange. Plus au nord, toujours ces complications sur les routes lorsque vous souhaitez quitter la région parisienne, hein, depuis plusieurs axes. Celui de la 86 tout autour de la capitale. Et désormais, le trafic se densifie sur l'autoroute A6 au départ de Paris en direction de Dijon. Et puis ailleurs en France, les conditions de circulation sont plutôt bonnes actuellement autour des grandes villes. Quelques coups de frein à l'entrée de Bordeaux ou Marseille, mais seulement sur de courtes distances. 16h33 sur RMC. 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
9: Il est 16h33 dans le Super Moscato Show. On y revient. Ma sécurité, Dimeco est avec nous. Le Steve Foulet, pareil, il est là, tranquille. Adrien Aigouet, Pierrot dans une demi-heure.
14: Dans une demi-heure, Antoine Dupont peut-il entrer dans l'histoire uniquement grâce à son club? Rendez-vous à 17h. D'abord, on retourne sur la Coupe du Monde.
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14: C'est les sujets préférés de Vincent Moscato, c'est les reportages sur les supporters avec le poulet sur la tête qui applaudissent. Ouais. Alors, sauf que là, ceux-là, ils ont d'autres délires.
9: C'est le hareng, non? Ils ont un hareng sur la tête.
14: Ils sont ouverts presque, ils font de l'aviron. C'est les supporters norvégiens, puisque ce soir, c'est France-Norvège qui sont en train de gagner la Coupe du Monde. Des supporters, Edgar Grollo est allé à leur rencontre. Salut Edgar.
43: Salut Pierrot, salut tout le monde.
14: Pour nous raconter et nous expliquer les secrets de cette célébration, la Viking Row.
43: Et oui, le Viking Row, c'est une célébration qui consiste à imiter les rameurs des drakkars de Vikings, vous savez, les bateaux. Ils sont tous assis et ils rament de manière synchronisée. C'est aussi impressionnant à voir qu'à écouter. Et petit à petit, ils accélèrent comme ça. Ça, c'était hier à Boston. J'ai donc croisé une centaine de supporters norvégiens. Ils se mettent dans une sorte de carré. Ils s'alignent. Ils étaient devant le port de la ville. Et donc, ils étaient en rythme. Ils avaient tous le sourire en faisant ça. C'est une célébration qui veut dire beaucoup pour les Norvégiens, qui symbolise leur histoire, leur culture ancienne. J'en ai parlé avec Bjorn, il avait un trophée de la Coupe du Monde dans les bras et il m'a dit que c'est vers ce trophée que les Vikings étaient en train de ramer en 2026.
44: Le Viking Row, ça me donne la chair de poule. C'est notre héritage, le fait d'être ensemble vers un objectif, réussir quelque chose tous ensemble. L'équipe a ramé après le match face au Sénégal, c'est devant iconique pour nous.
43: La célébration devient incroyablement populaire en Norvège. Hein. Tout le parlement norvégien a fait le Vikingro. Le créateur du chant Oule me racontait même qu'il avait été invité par le premier ministre du pays et qu'il avait ramé avec lui. Il y a même des gens qui vont devant le palais royal et se mettent à faire le Vikingro pour essayer de convaincre le roi de Norvège de faire la célébration. C'est vraiment voilà, une fierté nationale pour eux. Ils avaient des chapeaux de vikings, vous savez, avec les cornes là, un petit peu à la Astérix et Obélix.
9: J'avais pas que vous étiez viking, les gars.
43: Moi, je suis un viking. Ah non, mais vous auriez pu. Je pense que vous auriez bien aimé faire la fête avec eux.
0: Ah, ça.
43: Non, mais les Norvégiens, ils attendaient ça depuis 1998, hein, leur dernière Coupe du Monde. Et eux, ouais, ils me disaient, dans leur esprit, ils ont déjà la sensation d'avoir gagné le mondial des tribunes.
14: Parfait. Bravo. Merci. Ouais, c'est super. Regarde,
1: c'est magnifique.
14: Ça fait des belles images.
9: Je l'ai vu.
14: En tout cas.
9: Ah non, mais alors je l'ai vu à la synchronisation. C'est magnifique. C'est magnifique. Non, mais c'est magnifique.
2: Vous avez vu les Écossais à New York et à Miami.
0: C'est la folie. Ils sont 20 000.
2: Les Écossais sont extraordinaires. Ils sont allés voir un match de baseball. Ils ont mis un bordel. Ils ont encouragé les joueurs de baseball comme dans un stade de foot. Donc les Américains, ils ont halluciné.
43: Alors, les Norvégiens l'ont fait aussi après.
0: Ah oui.
43: Ils l'ont fait aussi.
9: Et quand tu sors de ces pays là, que tu vas à l'extérieur qui est un peu au soleil, t'es content, je te le dis, t'es en pleine frappe.
0: Mais Vincent, les Écossais sont 20 000, t'imagines? C'est un truc de fou.
1: Dans 3 jours, ils rentrent tous à la maison, par contre, les Écossais.
0: Ah ben c'est court le séjour.
1: Les Norvégiens, ils vont rester peut-être un peu plus longtemps.
0: C'est vrai.
2: C'est pour ça qu'ils donnent tout sur la première semaine, Steve. Ils savent qu'ils ont pas
9: de venir. S'ils avaient duré un mois et demi, ils se calmaient, crois-moi.
14: On fait le point sur le tableau qui commence à se composer là pour les 16e de finale. Hier d'ailleurs, l'Équateur a battu l'Allemagne et est donc qualifié pour les 16e. Il y aura une affiche, au moins une. Pays-Bas-Maroc.
0: Bien.
14: Ça va pas bouger. Le vainqueur affrontera le vainqueur d'Afrique du Sud, Canada. Et ça, c'est dans le quart de tableau de la France si on finit premier. Hein. Donc, c'est des affiches qui pourraient nous concerner rapidement. Il y a un autre 16e qui est validé, qui est moins sexy sur le papier, c'est États-Unis-Bosnie. Et si la France est deuxième, je vous rappelle que ce sera la Côte d'Ivoire. Hein.
1: Je crois que tu allais me dire Brésil-Japon aussi.
14: Brésil-Japon, on en a parlé hier déjà. Mais
2: si sur premier, c'est la Suède, c'est ça?
14: C'est pas sûr, ça peut bouger encore. Ouais. Ça sera un troisième encore, de groupe ça. Si on est premier.
1: Moi, je veux que les Vikings.
14: Suède, a priori, ils font pas une très belle Coupe du Monde.
0: Ça donne bien, la ramain.
9: Mais j'aime bien.
14: On zappe
9: Pierrot dans cette.
14: Ouais, dis-moi.
2: Non. Mais dans cette formule, juste le 16e, malheureusement, il y aura beaucoup de matchs pas très sexy.
14: C'est possible. Il y a au moins cette affiche entre le Maroc et les Pays-Bas. Alors, on va parler tennis avec Eric Salio. Bonjour, Eric.
0: Salut, Eric.
14: You, salut. Non, c'est pas ça.
0: C'est pas you.
14: C'est pas you, non.
9: C'est you, you. Faut les mecs.
14: On parle tennis. Le tirage au sort de Wimbledon a eu lieu à la mi-journée et Serena Williams a une vraie chance de passer au moins un tour. Elle jouera une jeune Australienne qui est à la 53e place mondiale, qui s'appelle Maya Joint.
42: Oui, Maya Joint, 20 ans, qui était 28e mondiale au mois de février et qui est dans une spirale absolument négative. D'après mes informations australiennes, elle jouerait blessée au dos. Donc c'est pour ça qu'elle ne gagne plus un match quasiment. Donc là, c'est vraiment un super tirage pour Serena Williams. On va attendre d'avoir la programmation. Et moi, je suis convaincu qu'ils vont la mettre sur le central. Serena, ça paraît évident. Donc, je pense que la petite Joint, là, elle va passer une après-midi assez difficile.
14: On ne connaît pas du tout le niveau de Serena. Hein.
42: C'est vrai.
14: Hein.
42: Mais rien que l'entrée sur le court.
9: Elle lui mettre une bête blessée, c'est pour qu'elle gagne.
14: C'est un tirage au sort, c'est pas choisi. Hein.
42: C'était pas truqué, Vincent. Hein. Moi, j'ai entendu le bruit des jetons en direct.
1: Tout à la main.
14: Loïse Boisson, en revanche, très mauvais tirage.
9: Tout à la main, comme les Romains.
42: Alors, Loïse Boisson, elle a eu le malheur d'être la dernière tirée au sort. Donc, dans ces cas-là, tu joues la tête de série numéro 2. Et il se trouve que c'est donc Elena Rybakina, ancienne gagnante en 2020. Qui a dit au revoir?
0: Non, mais c'est dur, non?
42: C'est Adrien qui a dit au revoir?
0: Ouais.
42: Ah, t'as peut-être raison, oui.
0: J'ai l'argument clé pour dire non.
14: Elle a une reconversion, c'est un truc de ouf.
42: Elle a gagné le tournoi en 2022.
9: Non, mais c'est dingue les ruptures qu'il a. Ouais. Il joue très bien.
0: Il m'a mis le doute.
9: C'est
0: quoi.
9: Qui a dit? C'est qui a dit? T'as peut-être raison, oui.
1: Pas bon.
14: Et puis, pour les garçons, Joko et Sinner du même côté.
42: Oui, donc ça veut dire qu'ils pourront se jouer qu'en demi-finale. Et ça veut dire, et là, attention, je pèse mes mots. Je pense qu'on aura un finaliste inédit. Puisque dans le bas de tableau, il y a un seul ancien finaliste, c'est Matteo Berrettini.
3: Non, il n'a jamais fait finale. Wimbledon,
4: c'est Berrettini.
3: Berrettini. Berrettini. Okay. Et donc, ça peut être Zverev. Et moi, j'ai un fait pour les Américains.
4: Voilà. Et tous les Américains sont du côté de Zverev. Et donc,
3: Fritz, Tiafoe.
4: Voilà.
3: Et il y en a un autre.

0: Il est combien, à votre avis, à la reine?
1: Arthur? Sixième, septième.
0: Huit. Il est septième. Il n'a pas perdu grand-chose.
1: Ah, bravo. Merci, Eric.
2: C'est vrai que tu as fait un passage exceptionnel.
1: Journal moyen, deuxième édition.
3: C'est beau. Reste des rails
1: sur RMC. Petit service après-vente du Moscato Chaudière. Et puis Désiré Doué, a les mêmes goûts musicaux que Pierrot. Pierrot, tu vas valider Désiré Doué. Dez, son surnom. C'est comme ça qu'elle appelle des gens.
4: On bouge de la même manière aussi.
1: Non, je pense pas.
3: Un peu.
1: Vous avez les mêmes abdos en ce moment. Tout de suite,
3: journal moyen, deuxième édition. Le super Moscato Show, on vient tout de suite.
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0: 16h46, on est dans le Super Moscato Show, c'est le journal moyen, deuxième édition.
1: La deuxième édition, service après-vente du Moscato Show d'hier. Désiré Doué a les mêmes goûts musicaux que Pierre Dorian. Et puis 16h55, première question du Kikadi du jour. 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
1: Service après-vente du Moscato Show d'hier. Bonjour. C'est peut-être du norvégien, je ne sais pas. Vincent a décidé hier de manquer, mais alors totalement de respect à une légende du rugby français qui s'appelle Thomas Castagnède. C'était un sujet proposé par Wilfried Templier qui nous diffuse un petit bout d'interview de Castagnède, légende du stade toulousain. Là, pour bien savourer, fermez vos micros. En voiture, faites taire les enfants. Silence dans la voiture, si vous écoutez le Moscato Show dans la voiture. Écoutez bien, pendant le bout d'interview de Castagnède, ce que va faire Vincent au bout de 7 secondes. 7 secondes, l'attitude de Vincent, un scandale. Il respecte plus le rugby, Vincent.
3: Un avantage psychologique pour l'ancien trois quarts toulousain. Écoutez Thomas Castagnède, lui-même champion de France, 4 fois de suite entre 94 et 97.
4: Vous savez mieux gérer ce genre de match. Le temps est très long avant de jouer une finale et c'est ça qui est un petit peu ennuyeux. On a une adrénaline qui est tellement forte, on a tellement envie de participer que l'arbitre siffle le début du match parce que c'est là où on se sent libéré. Mais jusqu'au moment du match, bon, c'est quand même très très long. En tout cas, ils connaissent bien le chemin qui mène sur le terrain du Stade de France.
1: C'est un scandale. Stade Toulousain MHR, Vincent décide de nous proposer hier une sorte de nouveau dicton pour imager cette finale. À quoi va ressembler la finale, Vincent ?
5: Quand tu avances dans le couloir qui a de la lumière, tu prends pas un coup de genou dans le radiateur. Quand t'en as pas de la lumière, tu peux te casser la gueule, tu peux
6: dans le noir,
5: tu peux ripper.
1: Voilà.
7: Mais qui a quelque chose à dire ?
1: Oui, mais là, ça résume le match.
7: Qu'est-ce qu'il faut là-dedans ?
5: Alors, dites-moi,
1: te prendre un coup de genou dans le
7: radiateur. Il est sur son kitesurf comme ça. Là,
6: mais
7: j'ai tort.
1: Et puis hier, en plein direct, Eric, t'as chopé le virus, la maladie de Vincent, les MLN, on parlait du Maroc, qui était en demi-finale il y a 4 ans à la Coupe du Monde.
7: C'est pas du tout gênant, non.
1: Mais ils sortent d'une demi de Coupe du Monde.
7: C'est juste
5: Mais quand même.
1: Tu sors d'une demi.
5: Mais en plus, ils sortent d'une demi. Je fais du Vincent,
1: voilà. Une demi finale. Un hommage à Denis Charvet.
5: Il y a plein de mecs qui font ça.
1: Plein de mecs. C'est la Coupe du Monde de rugby.
5: Personne.
1: Jingle.
5: Non, il n'y a personne.
8: Mais vous êtes que je mens.
5: Mais parce que vous mentez, si vous mentez. Mais vous mentez.
8: Tu mens, unique, je mens.
1: Avec des commentateurs sur RMC qui mettent le feu comme jamais, vraiment ce qu'on appelle des battleurs, comme Edgar Grolot pendant Maroc-Haïti. Il voit une Ola arriver, tu sais. Donc il veut faire vivre la Ola comme un showman pour que tout le monde rentre dans le jeu de la Ola. Il commente la Ola dans le stade. C'est le feu sur RMC. C'est le feu.
9: Attention, il y a la Olé qui arrive, il y a la Ola qui arrive. Olé, c'est la fête à Atlanta. Voilà.
5: Ah ouais, super.
1: Voilà, c'est fini. C'est.
5: Ouais. Oui,
1: personne n'a suivi. C'est la fête à Atlanta. Ah ouais. Bah non, voilà. C'est des Olas un peu particulières.
5: Quel animateur.
1: Bravo Edgar.
5: Quel animateur.
1: Sans transition. Des nouvelles incroyables. De Brasil.
10: Aïe, aïe, aïe, oui, oui. J'ai parlé français.
11: Profitez, on est champion d'Europe.
10: Bonjour, ça va?
12: C'est pas une excuse.
10: Excuse. Ça va bien.
11: Ou bien spécial.
1: Ils aiment le foot, mais le peuple brésilien a eu très peur. Le peuple est rassuré, très rassuré. Lorsqu'il est entré en jeu, à la 76e minute face à l'Écosse, Neymar n'a pas été enlevé. Oui, parce que tout le peuple brésilien retenait son souffle. Puisque Bo Baiana, une vaillante brésilienne, qui est suivie, attendez, tenez-vous bien, par 23 millions de personnes sur Instagram, annoncé quelques jours, quelques heures avant le match, avoir fait un rêve très inquiétant avant ce match qui devait se dérouler à Miami. Vincent, elle a raconté son rêve dans une vidéo. Elle dit, j'ai rêvé que des extraterrestres envahissaient un terrain de foot pendant la Coupe du Monde, que des joueurs étaient emmenés par le premier vaisseau qui arrivait. C'était quelque chose de très grave. Elle annonçait, Vincent, que des joueurs seraient enlevés par le vaisseau mère, avec particulièrement l'enlèvement imaginé. Crac, on les prend, ils montent au ciel. Vinicius et Neymar dans la soucoupe volante. Neymar enlevé par des extraterrestres.
5: Si vous pouvez prendre Macron au passage.
1: Donc là, du coup,
7: quel produit la voyante?
1: Bah, je sais pas, elle était à moitié en larmes sur la vidéo. Du coup, il y a des milliers de Brésiliens qui avaient peur que Neymar soit enlevé. Voilà. C'est comme ça. Ah,
7: après, ça arrive, hein.
1: Mais ça peut arriver.
7: 3 millions de personnes qui écoutent ces conneries-là.
1: Ça peut arriver.
7: Raël a été enlevé par les Elohim et après, il est revenu.
5: Et ce qui est énervant, c'est que les mecs rigolent de ça, comme
7: ouais, ouais. Alors que
5: là, ça, alors... de haut, tu sais, le mépris de mecs qui a fait 3 brous d'études et qui passe ces gens pour des cons, alors que c'est pas des cons du tout.
7: Il a mangé avec Moïse et Jésus, qu'ensuite il est revenu. Et ce qui est bizarre, c'est que cette voyante-là, elle n'a pas fait de vidéo pour dire attention, à Narbonne Plage, Vincent va disparaître. Va disparaître pendant 48 heures, on va pas le retrouver.
5: C'est vrai ça.
1: En chemise bleue.
5: Alors là, c'était des petits hommes bleus, des hommes bleus avec
3: les Elohim, toi aussi.
5: C'était des gens qui avaient mis des pilules dans mon verre.
1: Non, parce que la soucoupe volante pour Vincent, c'était un hélicoptère bleu avec marqué Gendarmerie nationale dessus. Allez, sans transition.
5: Non, mais moi j'y crois ça.
1: Moi aussi j'y crois. Des nouvelles des bleus.
7: Bah oui.
6: Attention, le ballon repris, Mbappé.
1: France-Norvège ce soir. Les 26 joueurs convoqués par Deschamps pour cette Coupe du Monde sont des jeunes gens qui vivent ensemble pendant un mois et demi, qui écoutent beaucoup de musique. C'est une génération qui écoute beaucoup de musique et beaucoup de rap français. Nino, Booba, Gims, Jul. Mais il y a un très jeune joueur de 21 ans qui a des goûts plus rétro. Il assume. Ça va te faire plaisir, Pierrot. Il s'appelle Désiré Doué, 21 ans. Et sur le site du compte Twitter de l'équipe de France de foot, il a confessé son amour pour Michael Jackson. Alors lui dit non, c'est pas pourquoi toi, t'as 21 ans, c'est pas du tout ton délire. Bah il explique, il est dans la salle d'entraînement du camp de base, il a imposé aux autres joueurs du Michael Jackson pour faire la muscu et les étirements. Et il parle de son amour pour Michael depuis tout petit, il y a sa maman dans le coup. Hein.
12: Michael Jackson, ça donne envie de danser, de bouger, c'est bien.
1: Il chante.
12: Les gens ils vont dire que j'écoute du Michael Jackson depuis le film, mais non.
1: Ah.
12: Depuis que je suis petit. À tous mes anniversaires, quand j'avais 5, 6, 7, 8 ans, je demandais les chapeaux, les costumes. J'avais plein de costumes de Michael Jackson, le gant, les chapeaux, des chaussures, tout ça. Et je faisais tous les pas à la maison. J'apprenais tout. Et c'est pour ça que maintenant, j'aime bien danser. J'aime trop Michael, j'aime trop ses musiques. Et ça vient de là. Parce que ma mère était fan de Michael Jackson. Donc elle m'a transmis ça.
1: Ma maman était fan de Michael Jackson. Elle a transmis la passion de Michael.
7: C'est pour ça qu'il bouge aussi bien. Hein.
1: Tu bouges bien toi, Pierrot, sur Michael?
7: Ouais, grave.
1: C'est vrai?
5: Ah non, mais pas toi, non, Pierrot!
7: Vous voyez comment il fait? Vous voyez comme il fait Désiré Doué? Bah, oui. C'est pareil, quand t'es fan de Michael, t'as appris qu'il est pas petit.
5: Ah non, c'est dingue. Toi, t'avais les lunettes de Gilbert Montagnier, toi, Pierrot.
13: La prochaine fois qu'on se voit, tu nous fais une démonstration.
1: Ah,
13: contre.
1: Moonwalk! Moonwalk!
5: Moonwalk! Alors, par contre, moi, le Moonwalk, je le maîtrise.
7: Pierrot, il fait la coupole sur le nez. Il tourne, ça te sasse le nez. T'es la toupie.
13: Non, mais c'est pour ça que c'est les parents qui doivent éduquer les enfants.
7: Tu te penches, tu sais, en avant, les gars. Michael, il va à 45 degrés.
1: Tu fais ça,
7: le
1: faire.
13: Mais tu connais l'arnaque, quand même.
7: Oui, moi, je fais son trucage.
13: Il fait des clous et avec des chaussures, il s'envoie des
1: Pierrot, c'est pieds nus. Il fait pieds nus, Pierrot.
7: C'est vrai que ça. Après, avec les abdos gainés, hop, on remonte.
1: Il se chauffe, le mec, c'est pas possible. Kikadi, vous êtes prêts, les amis?
7: Oui.
1: Est-ce que vous avez révisé votre Kikadi? Oui. Première question, première citation. Selon l'équipe, le journal de l'équipe, dans quel club va s'engager la saison prochaine Paolo Garbisi?
7: Oui, tout à fait. C'est Montpellier, Perpignan.
1: Ah
13: putain, je le savais.
1: L'USAP, il joue actuellement à Toulon. Il va être transféré à l'USAP. Paolo Garbisi, champion avec Montpellier en 2022. Il était l'ouvreur titulaire.
7: A gagné dans le Kikadi, votre cave à 20, 12 bouteilles silencieuses, la sommelière. 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Le Stade Toulousain, dans un instant. Antoine Dupont, petit. Il entrait dans l'histoire simplement grâce à son club. A tout de suite, 32-16.
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3: Vous êtes sur RMC, le super Moscato Show continue avec la finale du top 14 et France-Norvège. Mais d'abord, on fait le point sur le trafic avec Valentin Lorca.
32: Bonjour à tous, un peu plus de 700 km d'embouteillage recensé à 17h. Donc des conditions qui commencent à se dégrader petit à petit sur les routes. Et vous le ressentez lorsque vous circulez en région parisienne avec des gros ralentissements depuis le début de l'après-midi sur l'A86, notamment sur la partie est de ce secteur entre Fresnes et Aulnay-sous-Bois, même problème sur la 6 et la 10 à la sortie de Paris en direction du sud et de Dijon. Du côté de l'ouest, classé en grande partie en rouge par Bison Futé aujourd'hui. Pour l'instant, les conditions de circulation sont bonnes en direction de la Bretagne et de la Normandie, que vous soyez sur la 11 ou sur l'autoroute A13. Il est encore temps pour vous de prendre la route si possible pour éviter les coups de frein plus tard dans la soirée. Et puis ailleurs en France, toujours ces 40 km de blocage sur l'autoroute A7 entre Lyon et Valence en direction du sud-est. 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
3: Vous êtes sur RMC, le programme de la troisième heure finale du top 14. Antoine Dupont peut-il entrer dans l'histoire simplement grâce à son club? Et puis, qui préférez-vous, Kylian Mbappé ou Erling Haaland? 32-16, on vous attend. 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
15: c'est l'heure des infos avec Rémi Barré. Bonjour Rémi.
0: Bonjour Pierre, bonjour à tous. Un début d'amélioration. Si 50 départements seront encore placés en vigilance rouge canicule, demain 35 seront rétrogradés en orange. C'est ce qu'annonce Météo France. En attendant, face à des hôpitaux surchargés, la préfecture de police de Paris a demandé aujourd'hui l'annulation du festival musical Solidays et de la Marche des Fiertés. Demande aussitôt acceptée par les organisateurs. Marche des Fiertés également annulée à Lyon. Et puis la canicule et le ministère de la Santé qui se dit préoccupé par des décès à domicile à travers la France, décès en particulier de personnes isolées. Aucun chiffre n'est encore disponible à ce sujet. Le pape Léon XIV célébrera une messe sur la place de la Concorde et sur les Champs-Élysées le samedi 26 septembre au cours de sa visite en France. C'est ce qu'a annoncé aujourd'hui l'archevêque de Paris. Cette messe géante s'organisant en début d'après-midi devrait attirer 500 000 personnes selon le diocèse. La tête de groupe est en jeu. L'équipe de France affronte la Norvège ce soir. 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Et puis le temps pour demain avec du soleil sur la majeure partie du pays, même si quelques orages pourraient éclater sur le nord-ouest et sur les Alpes. Les températures commencent à fléchir par l'Atlantique avec 24 degrés dans l'après-midi à Lorient, 27 à Biarritz, encore 30 degrés à Marseille, 35 à Lille, 38 à Paris et 39 degrés à Lyon. 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
4: Allez, on y revient au mastic de le Super Moscato Show. Éric Dimeco est avec nous, Stifou Lébrun, Adrien Aiguin. Mon petit Pierrot, t'as une demi-heure, claque à ce programme.
3: Ah bah vous choisissez, en tout cas, vous nous dites qui est votre préféré, qui oui. est votre joueur préféré, qui vous prendriez dans votre équipe, Kylian Mbappé ou Erling Haaland. Ce soir, c'est un des duels de ce match France-Norvège. Ça, c'est à 17h30. Après, il y a le Kikadi. Alors, Kikadi du vendredi, charade possible. Hein. Charade pressentie, charade commandée même. Hein,
1: charade présente.
3: Voilà.
1: C'est officiel.
4: Flemme. Faite par le.
1: Par le fleu. Ah ouais. Flemme de faire une charade, mais obligé.
5: Il a pris une carte dans la boîte à jeux du Kikadi.
3: Fred a une journée compliquée parce que charade, problème avec le taxi de Louis Picamol.
5: C'est un Fred de mauvaise humeur. Je vois Fred Pouillet lâcher trois insultes en l'espace de 30 secondes à la rédac.
1: Il a crié trop fort. C'est pas possible.
4: Là, il me parle pas. Là, j'ai, pour les auditeurs, dans les ordres, je peux appuyer sur un bouton, là, il me répond pas. Il me répond pas, tu vois.
3: Et en plus, je vais vous dire, il y avait du retard à la conférence de presse du Stade Toulousain. Oui. Donc là, il est au charbon.
1: Il est en train de monter
3: son visiteur de Wikipédia.
5: Ça fait 50 ans qu'il a pas passé autant.
3: Mais autant dire qu'il est d'une humeur exécrable. Voilà.
4: Mais en attendant, est-ce qu'on peut passer un petit message parce qu'on a une.
6: Oui,
4: qui se marie avec Eric.
6: Oui, c'est qui. Oui, il y a un jeune qui va faire une grosse bêtise ce week-end. Donc voilà, Nathan, là, qui va se marier ce week-end. Le frère de notre jardinier préféré, Camille. Donc juste pour lui expliquer qu'il va être cornard assez rapidement.
1: Toute la procédure habituelle.
6: Elle est trop jolie pour lui. À un moment donné, elle va aller voir ailleurs. Ouais. Donc Nathan, ne fais pas cette bêtise.
5: Il va se transformer en viking, quoi.
6: Il va finir norvégien. Il va finir Nathan.
4: Ce qui est curieux, que vu sa tête, ce qui est quand même curieux, c'est qu'elle est pas vraiment moche. Parce qu'elle se suicide, cette fille.
3: Mais après, si vos histoires d'amour finissent toujours mal, remettez-vous en question. Arrêtez de faire porter ça aux autres.
4: Voilà. Pardon, parce qu'au début vous grimpez, puis après vous aimez le plat. Et non, il faut continuer à grimper.
1: Hein. Oui, mais dans une vie, tu peux avoir plusieurs histoires d'amour aussi.
4: Les spécialistes, là, ça y est, ça fait deux ans qu'il s'est transformé en machine. Et il a découvert le cul il y a deux ans, et là maintenant il est plein pour toi. Allez, ça y est, il est plein, quoi. Allez, ça y est. Au début, il était là, il pillait. Il dit à quoi ça sert. Ça sert pas qu'à faire pipi. On lui disait, ça sert pas qu'à faire pipi, ça faut s'en servir quand même. Et là, ça fait deux ans, mon pauvre, il a le goût bleu. Il a le goût bleu.
1: Je parlais pour vous.
5: Il a découvert sa bistouquette
4: à 40 ans. Il a découvert, il s'est regardé à la glace, il a dit, mais ça, je pourrais m'en servir quand même, non?
3: Donc, alors, moi, j'étais sur le petit avis, hein, au départ.
4: Ça sert quand même à un truc, non?
1: Je crois qu'on a compris, Vincent.
3: Donc, au départ, on était sur le Kikadi. Donc, pour vous inscrire, c'est Kikadi par SMS au 732-16. Et puis, donc, ensuite, ce sera Rotten sans flamme, spécial France-Norvège. Mais tout de suite, entrée dans l'histoire, c'est réservé aux plus grands.
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1: Le gros débat du Super Moscato Show concerne la finale du Top 14. Le Stade Toulousain en route pour l'histoire. Cette génération peut battre tous les records du rugby de club. Cette équipe, c'est celle de Marchand, Flamand, Gelon, Tamac, Ramos, mais c'est avant tout celle d'Antoine Dupont, le joueur le plus brillant de sa génération. Il est déjà, à coup sûr, l'un des meilleurs joueurs de l'histoire du rugby français. Mais peut-il régler le débat uniquement avec ses performances en club, en imaginant, parce que ça peut arriver, qu'il ne soit jamais champion du monde avec l'équipe de France? Pour participer au débat, un numéro, le 32-16. Wilfried Templier en direct du Stade de France. Salut Wilfried.
16: Salut tout le monde.
1: Cette salut, dimension salut, historique, elle a accompagné Toulouse tout au long de la saison, hein, évidemment. Hein.
16: Oui, ils sont en mission, hein, on l'a déjà dit, on l'a déjà évoqué dans Moscato Show cette semaine, celle d'égaler leurs aînés des années 90, vainqueurs de 4 boucliers de Brésil d'affilée entre 94 et 97. Ils en sont à 3 depuis 2023, on peut même compter 5 boucliers en tout pour cette génération depuis 2019 et de Coupe d'Europe. Un groupe qui se nourrit de beaucoup de choses selon son manager Hugo Mola qu'on vient de rencontrer.
17: Oh, c'est un groupe qui le démontre depuis quelques années maintenant, se nourrit de pas mal de défis qui sont plus liés à l'interne et à ce qu'on a envie de réaliser par rapport aux qualités dont ils disposent et aux qualités qu'ils doivent exploiter. Signifier très vite, très tôt, la volonté de gagner, de marquer l'histoire, c'est des choses qui sont toujours faciles de décréter après, mais pas forcément avant. Et la chance que l'on a avec Jérôme et Didier de côtoyer ce groupe et d'avoir constitué ce groupe, c'est d'avoir des garçons qui au-delà du fait d'avoir gagné, ils ont au fond d'eux l'envie de toujours s'éprouver, tenter, oser et se comparer. Donc je crois qu'on va avoir une malgré ce qu'on veut bien dire, une grosse opposition demain soir. Donc à nous de nous préparer à vivre de nouveau un scénario complètement différent que ce qu'on a pu vivre ces dernières années.
16: Ouais. Et pour parler de l'actualité aussi, il a été interrogé sur la saison particulière, hein, les affaires extrasportives. Il s'est lancé dans une déclaration sur ce que le club a vécu, par quoi passerait son salut. On a identifié qui nous en voulait, a-t-il dit, avant de parler des joueurs qui sont pris contre la chair à canon. Il a dit que les joueurs sont pris pour de la chair à canon. Et oui, il y a des discussions en ce moment pour que les sponsors personnels des meilleurs joueurs ne soient pas pris dans le salary cap. Ça prend en compte Antoine Dupont, bien sûr. Les acteurs principaux sont les joueurs, a-t-il dit, et ceux qui ne le prennent pas en compte, ça leur pètera bientôt à la gueule. Du seul contre tous qui fonctionne très bien au Stade Toulousain, 7 finales remportées sur 7 pour cette génération, 11 en tout depuis les dernières perdues, en 2008 contre le Munster en Coupe d'Europe et en 2006 pour la dernière en Top 14 face à Biarritz.
1: Ils ont identifié qui leur en veut, mais ils n'ont pas dit non. Qui, justement.
16: Il y a quelqu'un qui lui a dit, dans la salle, voilà, il y a quelqu'un qui lui a dit, mais qui? Il a dit, c'est vous les journalistes, c'est à vous de chercher. Mais
1: ça se passe pas du côté de la Gironde, un peu, les gars.
4: C'est sur le bord des mêmes berges, sur la même rivière.
1: Attention, c'est pas identifié. Les gens qui ont parlé sur cette histoire de salary cap l'ont fait publiquement. C'est Laurent Marty. Lui, il a assumé. Alors après, on peut reprocher la stratégie, mais Marty a dit, moi, je veux qu'il y ait des points. Quand il y a une histoire de salary cap comme ça, je veux que l'équipe.
4: D'autres à la fédération, à la ligue, il peut y en avoir d'autres qu'on connaît moins bien.
1: Oui, bien sûr.
4: Ouais, après... Et qui te file des bâtons dans les roues, voilà, tout simplement. Ouais.
1: Alors, c'est un autre débat qu'on a déjà fait. Travail, revenons à notre question sur Antoine Dupont. Vincent, est-ce que... Alors, attention, hein, Dupont peut faire un truc extraordinaire. Hein, oui. Je sais pas, cette génération, elle peut gagner 5, 6, 7, 8 titres d'affilée, j'en sais rien. Hein. Oui. Est-ce que ça suffirait pour entrer dans l'histoire?
4: Non, ça suffit pas. D'ailleurs, tu le vois, il a été champion, il a été meilleur joueur du monde en étant l'équipe de France. C'est l'équipe de France qui est le porte-drapeau de ça. Je veux dire, t'es pas au football, tu peux exister, tu joues au PSG, t'as pas besoin de l'équipe de France. Si tu gagnes la Champions League avec Marseille, quand Eric y a été ou là, t'as pas besoin de l'équipe de France. Quoique au foot quand même, l'équipe nationale c'est très important. En NBA, Wembanyama, s'il n'est pas en équipe de France, il va exister parce que c'est il est en NBA, c'est le meilleur championnat du monde. Au rugby, si t'as pas l'équipe de France, alors t'es pas obligé d'être champion du monde. Hein. John Alomou n'a jamais été champion du monde. Et c'était Mako, s'il a été Mako, mais John Alomou, un exemple d'une star,
1: Mako
4: n'a jamais
1: été champion. Ouais. Et il est considéré, Blanco, il fait été, partie du Hall of Fame du rugby mondial, hein, John Alomou.
4: Voilà. Donc à partir de là, t'as pas besoin de ça, mais t'as besoin. Le Stade Toulousain ne suffit pas. T'as besoin de l'équipe de France. Le Stade Toulousain, en France, bien sûr, ça sera une star. Mais t'as besoin, même au niveau, même en Angleterre.
1: Mais même en France, est-ce qu'il peut pas finalement être considéré comme le plus grand devant Rive ou Blanco par ses performances? Hexagonal, on va dire.
4: Une star internationale, c'est-à-dire dans tous les coins de rugby, c'est-à-dire sur 500-600 millions d'habitants ou 700 millions que le rugby concerne, eh ben, t'as besoin d'être en équipe de France parce que le championnat d'Europe te porte pas assez, puis l'équipe de France, bon, ben, c'est domestique et tu joues pas. Voilà, c'est pas le PSG. Le PSG, tu t'existes par toi-même. Real Madrid, t'existes par toi-même.
1: Oui, parce que t'existes en Ligue des Champions.
4: Ben oui,
1: t'existes en Ligue
4: des Champions. Et que la Ligue des Champions est la compétition, peut-être, où on se pose la question de savoir qu'est-ce qui est le plus dur, gagner la Ligue des Champions ou la Coupe du Monde. Moi, je pense que les Coupes d'Europe sont plus dures à gagner que les Coupes du Monde.
1: Hein. Ok. Éric Dimeco.
11: Quand même. Oui, je comprends ce que dit Vincent. Et bien sûr, le Graal, c'est l'équipe de France. Et c'est ce qui marquera les esprits. Et surtout, que si c'est cette génération-là qui le fait, ils seront les premiers. Donc, ça marquera, bien sûr,
4: encore plus. Ouais.
11: Encore plus. Maintenant. Toulouse, quand même, il y a des, c'est un club qui a eu tellement de grandes générations que quand tu es considéré comme le meilleur joueur à avoir porté ce maillot, je pense malgré tout que tu restes dans l'histoire, parce que ce club a une histoire longue, fabuleuse, avec des grands noms. Bah tiens, d'ailleurs ce week-end j'étais avec Denis, il y avait des supporters toulousains. Denis, c'est quelque chose quand même pour les supporters toulousains. C'est tu as des mecs comme ça qui Dupont, si
4: il était dans son scaphandre ou il était normal?
11: il était normal en plus. Il était bien
1: il sortit du scaphandre,
11: il était beau en plus, il était bien rasé et tout là, il s'était fait beau pour venir à Marseille. Denis, d'après moi, il a le plan, je sais pas, c'est bizarre.
1: Ça finit sa fille en hommage.
11: Et donc
4: le mec, on prend le trou, il dit ouais,
11: le mec qui balance tout. mais c'est peut-être, Toulouse, c'est peut-être le club qui permet par rapport au tout, simplement au club, me semble-t-il. Mais quand même, Vincent a raison, l'équipe de France dans ce sport-là. Et il a raison de le comparer à d'autres sports où c'est moins évident. C'est quand même primordial, ou en tout cas important. Et surtout, tout le monde attend qu'il le fasse à un moment donné, quoi.
1: C'est prépondérant.
11: On le ramène, les rugbymen, là. Qu'est-ce qu'ils nous font, là?
1: Malgré la domination de Toulouse. Donc, Steve.
12: Je sais pas, en fait. Je sais pas parce que. Il y a quand même des garçons qui ont plus de Brennus, parce que si on parle de trophées gagnés, il y a des garçons qui ont plus de trophées que Antoine Dupont.
1: Ouais, mais il peut finir très haut, attention. Hein.
12: Oui, il peut finir
1: très haut. Attention, la dernière, il n'a pas la finale.
4: Il a que 30 piges.
12: Mais il n'y a pas pour le moment. Hier, vous aviez un garçon qui était là à votre table, Frédéric Michalak, c'est 6 Brennus, c'est 6 Champions Cup. Ça fait 12 en tout, c'est beaucoup. De quoi?
1: Non, les Champions Cup, on le décompte.
12: Ça compte pas?
1: Non, c'est pas que ça compte pas.
12: Là, ça compte pas pour Dupont, alors.
1: Non, mais c'est pas ça, c'est que, c'est pas grave, on va pas épiloguer. C'est qu'il a pas tout joué, les Coupes d'Europe, qui sont à son palmarès, mais peu importe.
18: Mais lui dit qu'il les a.
12: Maintenant,
11: Le
12: Stade Toulousain, quand tu joues au Stade Toulousain, t'as quand même une grande probabilité d'avoir des trophées, mais ça, on va pas lui enlever. Maintenant, au rugby, vous l'avez dit, le 15 de France, c'est très important. Et quand t'as été élu meilleur joueur du monde, que tu joues dans une sélection qui est très haut placée dans la hiérarchie des meilleures sélections mondiales, je vais quand même lui demander d'être champion du monde à Antoine Dupont. Parce que si jamais il finit sa carrière avec 12 Brennus, je sais pas, j'exagère peut-être, et qu'il n'est pas champion du monde, alors qu'on a fait de lui peut-être l'étendard de ce 15 de France, de cette génération exceptionnelle à Fabien Galthié, je pense qu'on retiendra surtout qu'il n'a pas amené le 15 de France au titre de champion du monde. Et je pense que ça lui sera préjudiciable. Avec tout ce qu'il a pu gagner à Toulouse, il y aura toujours un accro. Et est-ce que Mbappé.
18: Et en France, par exemple, est-ce qu'il ne peut pas dépasser les gens?
4: C'est pas ça.
12: Oui, mais c'est pas ça. C'est qu'aujourd'hui.
4: Dis-moi, Stephen, Vincent, oui. C'est pas ça. C'est que pour rester une légende, il faut être seul. Comme Serge Blanco, comme John Romo, il faut être seul. Et s'il n'est pas champion du monde, un jour ou l'autre, ça va tomber. Bah, parce qu'il va être balayé par celui qui sera champion du monde.
12: Exactement. Et des mecs titrés en championnat de France et des mecs qui ont fait des grands chelems et tout ça, il y en a déjà. Il y en a beaucoup aussi.
18: Il y a aussi le jeu, parce que Serge Blanco n'a jamais été champion de France, mais par son jeu et par ses performances en bleu, il n'est pas non plus champion du monde. Il a marqué les esprits.
4: Quelle pompe, ce Serge Copa.
18: Non, il a marqué les esprits par son jeu, ce qu'il est en train de faire Antoine Dupont.
12: Je vais vous retourner une question. Si Kylian Mbappé est unique champion du monde et qui gagne la
18: Champions League. C'est déjà fait.
4: Non mais attention.
18: Mais c'est déjà fait. Kylian Mbappé, il est champion du monde.
4: Il est champion du monde.
18: Si à la fin de sa carrière, il a zéro de Champions League, il a un titre de champion du monde.
4: Ah ben ouais, non mais d'accord, mais t'es champion du monde. Mais t'es champion du monde, non. Mais quand même, Stephen.
18: Il a marqué deux fois en finale.
12: C'est pour vous faire remarquer qu'Antoine Dupont, il doit être champion du monde.
4: Oui, non, mais pour obliger. Pour rester une école, pour une temps, mais d'accord, mais non, mais pas obligé.
18: Tu vois, il y a plein de mecs.
4: Plein de mecs au football. Platini, il n'a pas été champion du monde. C'est quand même une star mondiale.
1: Ouais, mais il y a des épopées, des matchs qui ont marqué en Coupe du Monde avec les Bleus pour Platini. Ils ont fait ce qu'ils n'avaient jamais fait. Il a gagné l'Euro, ce qui était déjà incroyable, gagner l'Euro pour l'équipe de France en 94.
4: Oui, mais alors, les épopées avec les Bleus, personne s'en souvient.
1: Ah, mais non, mais si, France-Allemagne 82.
4: Non, mais non, non.
1: Dans 10 ans,
4: 80% de la population se rappellera de Platini comme un grand joueur, mais pas de l'épopée avec les Bleus.
1: Mais si, France-Allemagne 82 et France-Brésil 86.
4: Mais personne ne s'en souvient par nous.
1: On en parle encore 40 ans après, les France-Brésil 86.
4: Mais nous, on en parle parce que tu es dans le sport, Adrien. Je te jure que dans la rue, tu parles à tout le monde. Aux jeunes de moins de 40 ans, il y a plein qui
12: le sait. Tout le monde parle de ça.
18: Antoine Dupont, peut-il entrer dans l'histoire simplement grâce à son club 17h17 sur RMC?
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1: 17h20, Antoine Dupont peut-il entrer dans l'histoire simplement grâce à son club ? Réflexion de Régis sur WhatsApp. Dupont est aussi champion olympique et ça compte. Ça compte, Vincent, ou pas ?
4: Ah ouais, parce que c'est les premiers aussi, pareil.
1: Ça marque
4: pareil,
1: les esprits,
4: ça marque les esprits, sur le coup. Sur le coup, il y a un bel engouement. Je te dis pas que ça reste, parce qu'il y a plein de sports qui, sur le coup,
1: marquent. Denis chialait quand même, au final.
16: Denis pleurait.
4: Non, mais c'était
13: Il chialait pas quand même.
4: Il chialait, c'est pas au moment où il
13: a appris qu'il était cornard, d'après moi.
9: C'est quand Coco est tombé malade.
4: Il a appris le départ et Coco malade, le doublé il l'a fait. Écoute-moi, non, ça marquait parce qu'en plus c'était à Paris, tout ça, ça compte quand même parce qu'en plus la démarche, c'est-à-dire qu'il dit ils avaient jamais fait la troisième coupe du monde. Voilà, c'est annoncé. Quand un patron il arrive, je le fais, j'annonce et on gagne. Boum,
16: après, il y a médaille d'or. Steve, t'as raison. Le gap équipe de France, il est dingue. Parce que je sais pas moi. Imaginez Zidane, s'il avait gagné, je sais pas, il en a gagné qu'une, hein, mais s'il avait gagné 3-4 Ligue des Champions, mais si avec les générations de 98 qui étaient monstrueuses, cette génération n'avait jamais passé un quart de finale de Coupe du Monde. Ce qui est le cas des Bleus.
9: Dupont, il a pas fait mieux que quart de finale, Vincent.
16: Ce 15 de France là, il a le potentiel, Vincent, pour être au minimum demi-finaliste. D'accord.
1: Mais est-ce qu'un joueur France a déjà suscité tant d'admiration, franchement, Vincent?
16: Non, je sais pas.
4: Alors, moi, j'étais un peu jeune, mais je me souviens quand même, quand j'étais jeune, Jean-Pierre Rive, il avait la cote. Hein. Mm. Alors, avec les médias de l'époque, mais Jean-Pierre, on en entendait beaucoup, et c'est ça qui était impressionnant, c'est qu'il y avait 100 fois, quand j'ai dit 100 fois,
16: 1000 fois moins de médias.
4: 1000 fois moins de médias. Mais quand même, tout le monde savait qui c'était Jean-Pierre Rive. Il avait ce truc et tout. Moi, je pense que Jean-Pierre a été quelqu'un de très reconnu dans le monde, encore plus que Serge Blanco.
1: Donc, on peut entrer dans la légende du rugby sans...
4: Sans être champion du monde, ça je te l'ai dit, Pierrot.
16: Mais avec des aventures fortes, il y a plein de joueurs, Serge Blanco, il faut une épopée, Vincent, il faut une épopée.
4: Personne ne se souvient des épopées, on se souvient des titres quand même.
16: Mais non, Vincent.
1: Jean-Pierre, l'histoire de l'OMO, c'est l'image de l'OMO, l'histoire de l'OMO, c'est l'image, ça s'appelle les épopées. Personne n'est capable de dire les performances sportives de Jean-Pierre Rive, et pourtant c'est quand même une légende. Je te prenais l'exemple de Platini tout à l'heure.
16: Platini, toi-même, quand tu le vois, tu l'imagines, c'est avec le maillot de l'équipe de France. C'est pas avec le maillot de la Juve. D'ailleurs, on voit pas les matchs. Non. Ceux qui disent qu'ils ont vu les matchs de Saint-Etienne, de Platini à la Juve, ce sont des menteurs. On voyait pas les matchs. On voyait les matchs de l'équipe de France. Les meilleurs souvenirs, je dis pas épopée, mais là où il marque les esprits, c'est avec le maillot de l'équipe de France. John Alomou, moi, je suis passionné de rugby depuis tout petit. J'ai jamais vu John Alomou jouer en club. Jamais. Il marquait les esprits en Coupe du Monde. Même s'il la gagne pas, il écrasait les mecs avec le maillot black, avec le AK. Et c'est là qu'il entrait dans une sphère, dans une dimension de dingue au niveau mondial. Et c'est pas une épopée.
4: C'est un match.
16: Marquer les esprits en Coupe du Monde.
4: C'est un match référence.
16: Voilà.
4: En Coupe du Monde.
16: C'est ça.
4: En Coupe du Monde, un match référence. Bien sûr qu'il n'en a pas encore. C'est vrai. Par rapport à John Alomou. John Alomou, il explose comme Chabal. À la limite, c'est Chabal. Il explose sur un test de match.
16: Oui.
4: Sa légende devient parce qu'il assomme Chris Mazoé, il assomme un autre mec, le deuxième ligne, Ali Williams. Il les assomme tous les deux dans l'après-midi.
16: Voilà.
4: Et donc, c'est un match, un test match, comme il y en a tout le temps au mois de juin ou au mois de novembre, ni plus ni moins.
16: Et il y a la Coupe du Monde en France. Il y a la Coupe du Monde en France aussi qui marque.
4: Et là, il détruit le mec et c'est des poupées, Chaval.
16: Voilà, c'est ça.
4: Et écoute-moi, lui, chez lui, j'espère qu'il a la photo des deux parce que ça fait sa fortune. Et puis, il s'est régalé, quoi. Les deux.
16: Et ça se construit uniquement avec le maillot bleu. Moi, je voyais pas les matchs de Chabal avec Sale, hein,
1: personne ne les voyait. C'était uniquement oui, l'équipe de France.
4: Moi, ah ben moi, je suis persuadé. Je te dis que et même et au football, là, ça compte énormément aussi parce que un mec comme Mbappé, il est champion du monde avec l'équipe de France. Mais tu peux exister peut-être, mais quand même au foot, tu peux exister. C'est une grande carrière en équipe de France
1: parce que
4: les coupes du monde sont tellement importantes au football.
1: En foot, en France,
4: que pas.
1: L'équipe de Saint-Etienne est toujours mythique. Jean-Michel Larquet a fait sa légende sur l'AS Saint-Etienne, pas sur l'équipe de France, mais il y a joué. Donc, est-ce que ce que fait Toulouse en ce moment est pas tellement puissant que ça marque les esprits?
4: Mais pas à notre niveau, oui, Pierrot, mais au niveau mondial. C'est-à-dire qu'à un moment donné, Dupont, il va voir les Américains, aux 49ers, mais on connaît un petit peu Dupont, pas beaucoup, très peu, mais un petit peu, tu vois. Tu vois ce que je veux te dire? C'est pas le football, bien sûr qu'Mbappé, tout le monde le connaît, mais un petit peu. Eh ben, si tu joues qu'à Toulouse, si Marchand, il va là-bas, personne ne sait qui c'est. Tu comprends ce que je veux te dire? Ouais. Et pourtant, c'est un excellent joueur.
1: Dans un instant, on va repasser au Foot France. Norvège, c'est notre cri du cœur. Est-ce que vous préférez Haaland ou Mbappé? À vos 32-16.
4: Vous n'êtes pas emmerdé sur le dernier débat. Là, ça
1: attends, c'est quand même le week-end. C'est le match
7: c'est la
1: du
7: fin
1: jour.
7: De la saison. Il n'y a plus d'essence.
4: Ça tient la récré, là, quand même. 17h26.
1: Non, mais si vous voulez, on change. On fait Odegaard Olise, si vous préférez.
10: Odegaard
1: Olise.
4: Là, il y a un vrai changement. 17h26, le Super Moscato Show. On revient tout de suite.
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26: Bonjour à tous, on se rapproche des heures de pointe et forcément de plus en plus de monde sur les routes. À 17h30, un peu plus de 800 km de ralentissement dans tout le pays, près de 300 pour la région parisienne, avec plusieurs secteurs qui posent problème. Celui de la 86 depuis le début de l'après-midi, c'est la pagaille. Dans les deux sens de circulation, des difficultés également sur la 6 et la 10 en direction du sud. Et depuis quelques minutes, les premiers coups de frein signalés sur la 13 à proximité de Poissy, jusqu'à Mantes-la-Jolie, en direction de la Normandie, région classée rouge dans le sens des départs, tout comme le quart nord-ouest. Ailleurs en France, le trafic se densifie aux abords des grandes villes, mais c'est surtout du côté de l'autoroute A7, là aussi. C'était prévu que vous êtes régulièrement freiné depuis Lyon en direction du sud-est de la France. 17h32 sur RMC, le Super Moscato Show revient tout de suite.
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4: Il est 17h32 sur RMC dans le Super Moscato Show, mon petit Pierrot, dans un quart d'heure.
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25: Ce France-Norvège, c'est aussi la confrontation Haaland-Mbappé, les deux joueurs appelés à succéder à Messi et Ronaldo. Alors on annonce un Haaland plutôt remplaçant au coup d'envoi dans les médias norvégiens. Mais on va quand même faire la comparaison avec Valentin Jamin. Salut Valentin.
42: Salut à tous.
25: Donne-nous quelques chiffres avant qu'on donne chacun notre avis.
42: Alors déjà, sachez qu'avec leurs équipes nationales, Mbappé, lui, avec 60 réalisations, compte un seul but de plus que Erling Haaland, mais le Norvégien a moitié moins de sélections. Donc il a un bien meilleur ratio de plus d'un but par match avec la Norvège. C'est historique, c'est impressionnant. Ça s'explique aussi puisque les Norvégiens n'ont pas joué la Coupe du Monde depuis 28 ans, alors que Mbappé, lui, joue les Euros, les Coupes du Monde qui sont plus relevées. Il est champion du monde, d'ailleurs, au contraire de Erling Haaland. 4 buts en finale de Coupe du Monde pour Kylian Mbappé, qui a déjà fini meilleur buteur de cette compétition. Sur la saison, ils sont sur le podium, tous les deux des meilleurs buteurs en club. Mbappé a marqué 4 buts de plus que le joueur de Manchester City. Ils sont derrière Harry Kane. Et en carrière, Vincent, c'est assez fou. Ils ont exactement le même ratio de buts par match en club. 0,77 réalisations par rencontre. Concernant le palmarès, le Norvégien, il a un palmarès moins fourni, mais il a quand même la Ligue des Champions. Ce que Mbappé n'a pas, c'est la grande différence. Et puis, concernant leur style, là aussi c'est différent. Haaland est plutôt évidemment un joueur joueur de surface, 1m95, qui coupe les centres, qui sait aussi prendre la profondeur, une des grandes qualités de Kylian Mbappé, qui part souvent de plus loin, qui est plus rapide, plus léger, plus dribbleur. Sachez que ce sera la quatrième seulement confrontation sur le terrain, et jusqu'ici, chacun a mis son doublé, deux doublés, depuis le début de la Coupe du Monde.
25: Alors, deux grands attaquants, mais qui, lequel préférez-vous, Haaland ou Mbappé, monsieur Moscato?
4: Ah ben moi, si tu me dis, je me glisse dans la peau de Mbappé quand même. Champion du monde, dribbleur, un punch incroyable, plus
25: le
4: léger.
25: C'est pas sa qualité première, le dribble.
4: Oui, mais enfin, puncher, ce que je veux te dire. Mec qui fout des buts de partout, qui joue au Real Madrid. C'est quand même, pour moi, si tu me dis qui tu veux être, je préfère être Mbappé, je te le dis. Hein. Pour moi, c'est... Alors, il n'y a pas photo aussi, il y a photo, bien sûr, puisque c'est deux joueurs extrêmement talentueux. Mais il a eu la malchance d'être dans un pays où il on ne pourra jamais gagner une Coupe du Monde, où ça sera très difficile. Quoi. On ne peut jamais dire jamais, mais enfin, ça me paraît... Après, la Champions League, c'est quand même probable qu'un jour il a gagné avec le Real, c'est quand même probable. Rappelle-toi que Mbappé, c'est quand même le joueur qui a marqué le plus de buts en finale de Coupe du Monde. À lui tout seul, il a tenu la trajet haute aux Argentins. On a failli encore être champion du monde grâce à Mbappé. Il a déjà été en 2018. Je préfère le palmarès, le jeu d'Mbappé de puncher, encore une fois, que celui d'Alain.
25: Très bien.
4: Attention, Alain, il n'est pas maladroit non plus.
25: Voilà. Qui préférez-vous, Alain ou Mbappé, Eric Dimeco?
0: Ah, on aime ces débats dans le Moscato Show.
1: Ah, les tu préfères, c'est les meilleurs.
0: Le plus fort.
4: Tu préfères les 98 ou le 2000?
25: Là, c'est pas vraiment qui est le plus fort, mais qui vous préférez. Non,
4: mais on préfère 2018 ou 98?
0: Non, mais le problème, c'est que nous Français, on va préférer obligatoirement, enfin, en tout cas, on aura toujours une préférence pour Mbappé. Vincent l'a dit, la présentation du papier aussi. C'est un véritable avant-centre. Mbappé, il est devenu, avec d'autres qualités du coup. Le ratio en sélection de Haaland, voire même en club, est assez impressionnant. Moi, j'aime ce profil d'attaquant de pointe qui coupe toutes les trajectoires. Et lui, en plus, il est capable de partir de loin. On se souvient de ce qu'il avait fait contre le PSG, non? Quand il était à Dortmund.
3: Ouais, il a mis une frappe booster.
0: Voilà, où il était parti. Ouais, je me souviens, je commentais ce match.
3: Ouais, je te rappelle.
0: Je sais pas pourquoi je m'étais réveillé ce soir. Mais c'est vrai que bon, ben oui, on va préférer obligatoirement Mbappé. Après, puisqu'il avait été question à un moment donné que le Real s'intéresse à lui, un duo.
25: Ça marcherait.
0: Peut-être un trio, parce que ben, le problème, c'est qu'Mbappé, il veut plus jouer. Il veut plus. Je suis même pas sûr qu'il veuille plus. On a décrété ça, mais j'ai entendu.
4: Oui, on a décrété. Lui, je suis pas sûr.
0: Oui, voilà. Mais moi, pour moi, que sur ce côté gauche, il ferait tellement de différence que les deux, un pointe sur le côté gauche, ce serait.
25: D'après ce que j'ai compris, les deux dans l'axe, c'est pas impossible non plus. Ça arrive. Non, jouer avec deux attaquants.
0: Bien sûr. Mais j'ai même entendu dire qu'ils s'entendent bien.
4: Ce serait bien, c'est qu'il y a Barcelone.
0: Ah oui. Trop, là. Maintenant, les jeunes discutent, tu sais, là, sur les réseaux sociaux. Là, et
4: non,
3: ça
4: parlote. Ça parlote pour rien dire. Non, mais ce qui serait bien, c'est qu'ils jouent à Barcelone. On reverrait peut-être un duel comme Messi et Ronaldo.
25: Ah,
0: Barcelone. Oui, d'accord.
25: Pourquoi pas un jour?
0: Oui, ce serait bien de les voir dans le même championnat, les deux, parce que.
4: Pas à côté, dans le même championnat.
0: Moi. Oui, bah, on est français, on préfère Mbappé, mais moi j'aime bien le profil Haaland quand même comme avant-centre. Et en plus, jouer à City, dans le City de Guardiola, en étant avant-centre, c'est pas la solution la plus facile qu'il ait trouvée. Hein. Alors il a gagné la Ligue des Champions sans être très décisif sur les derniers matchs. Hein. Enfin, les derniers matchs, je parle demi-finale, finale. Il a rarement été décisif. Je suis pas sûr que ce soit le club qui lui convienne le mieux pour son profil.
25: Stephen,
10: en fait, moi, quand j'ai vu le débat, j'ai fait un truc de gogo. C'est-à-dire que je suis allé sur YouTube et j'ai tapé highlight Mbappé et highlight Erling Haaland. Je pense que j'ai quand même beaucoup plus de frissons sur le highlight de Kylian Mbappé que sur les highlights d'Erling Haaland.
4: Ah, c'est gogo, ça.
10: Ouais, bah, c'est un truc de gogo, tout simplement.
4: Ah ouais, si. Moi, je la mets. Typiquement, le mec, il connaît pas.
10: Je suis désolé.
1: Après, il assume, il dit je suis gogo.
4: Tu m'avais promis qu'il n'y aurait jamais de gogo. Il s'est fait déborder.
10: Je pense que Mbappé, enfin moi je préfère qu'il ait Mbappé, je pense qu'il est un joueur bien
4: plus complet. On avait Bobo avec Pirot, là, on a
10: bien plus complet. Je pense qu'Mbappé est un joueur bien plus complet, il est plus polyvalent sur offensivement. Et puis surtout, la grande différence entre les deux, c'est que Mbappé, il fait marquer les autres. Ses stats de passes décisives en carrière, Mbappé, elles sont colossales.
25: Meilleur passeur d'histoire du bleu, t'imagines?
10: Erling Haaland, c'est un pur neuf qui peut jouer qu'en neuf. C'est un mec qui.
25: Par contre, il met plus de buts en ratio par minute, hein.
10: Oui. D'accord. Mais si lui, tu fais des passes.
25: Mais c'est très bien. Oui. Je dis pas le contraire. Voilà. Mais Haaland, s'il a un truc unique.
10: T'as peut-être un meilleur finisseur que Mbappé. Nul, mais c'est un joueur qui est très bon en pivot aussi. Mais ça reste un joueur de très localisé sur
25: place. Oui, c'est un joueur de surface.
10: Est très bon aussi dans le
4: cadre. Il a besoin de collectif fort autour de lui.
10: Et moi, si je dois construire une équipe, j'ai le droit à un joueur. Je pense qu'il est Mbappé. Il peut jouer à gauche, il peut jouer dans l'axe. Je peux même le mettre à droite. Il va dépanner. Je crois qu'il est plus complet qu'Erling Haaland. Et je préfère Mbappé.
0: Et même quand son équipe est moyenne, il mettra toujours ses buts.
10: Exactement. Et je trouve que quand t'es défenseur, c'est plus problématique peut-être de défendre sur Kylian Mbappé que sur Erling Haaland. Parce que Mbappé, il peut décrocher.
0: Il faut le taper l'autre quand même. Hein.
10: Oui, mais après,
0: moi, déjà,
10: à 2,02, 110 kilos, il me fait pas peur, Erling Haaland.
0: Ouais, mais par contre, tu as raison, Steve, de signaler, parce qu'on le signale jamais assez, et peut-être parce que ça va à l'encontre de la vie qu'on a d'Mbappé, égoïste, tout ce que tu veux, parce que c'est bien de trucs. 40 passes décisives, c'est ça, en équipe de France.
25: C'est ça.
0: 60 buts.
25: 486 plus que Griezmann a seulement 27 ans.
0: Non, mais c'est cette stat, ça va à l'encontre de ce qu'on pense de lui, donc on la sent jamais.
25: Il y a Eric qui a commenté la première ligue, il y a aussi le reproche qu'il fait à Haaland depuis plusieurs saisons d'être faible avec les forts. C'est-à-dire qu'il marque pas dans les très grands matchs, Haaland. Mbappé, grand match, il est là. Tu sais, Coupe du Monde, quand il faut sauver la patrie, il est là.
10: Sauf qu'Erling Haaland, il a pas de background de Coupe du Monde avec
25: les forts. Non, mais même en première ligue, il a été fait le reproche. Dès qu'il y avait une affiche de première ligue, il était pas son meilleur.
4: Moi, déjà, physiquement, je peux pas le voir parce qu'il va faire, je sais pas, ça fait François Hollande.
25: Comme c'était un débat pour foot.

0: comme moi, timidou,
1: timidou.
0: Timidou.
2: Allez, le Benoît Boutron est avec nous pour Rotten sans plan.
3: Salut Benoît.
4: Ah, salut les amis, salut à tous. Alors, j'ai entendu votre débat à Mbappé, ce sera beaucoup mieux chez nous. On va le faire à 19h, d'ailleurs, les vrais experts.
5: Oui, mais le Odegaard Olysée, vous le ferez jamais aussi bien que nous.
4: Ah, ça c'est sûr. L'avis de Vincent sur Odegaard Olysée, on n'aura jamais mieux dans Rotten sans plan. Christophe Dugarry sous les Diawaras ce soir en direct du Flora, la brasserie dans le 9e arrondissement de Paris. Est-ce que l'absence de Deschamps va avoir une incidence sur l'équipe de France ce soir face à la Norvège? Et Pierrot, rien que pour toi, on va ouvrir le procès de Julian Nagelsmann, accusé de s'être trompé hier avec l'Allemagne.
1: Tu le détestes.
4: Ils étaient qualifiés premiers, ils ont envoyé les titulaires.
1: Je le déteste pas, je le trouve insupportable.
0: C'est pas
1: pareil.
0: Il assassine
1: en direct.
0: Peut-être qu'il t'écoute et qu'il te déteste, Pierrot.
1: Comment? Ouais, peut-être qu'il t'écoute.
0: Peut-être qu'il te déteste.
1: Ah, mais je pense qu'il déteste tout le monde.
6: Mais comment tu fais pour aimer quelqu'un qui est insupportable, Pierrot?
1: Non, mais tu peux trouver ça presque charmant d'être insupportable. Oh, ça fait partie du personnage.
4: C'est pas le cas.
0: Après, Pierrot. Mais qui est supportable, c'est charmant, Pierrot. Mais
1: dans le sport, De toute façon, je m'en fiche. J'ai jamais le croisé.
3: Tu sais que tu peux le retrouver au PSG un jour, lui.
1: Non, je crois pas, c'est fini.
6: C'est terminé.
1: Allez, dans un instant, le Kikadi.
0: En réalité, tu le hais. T'es gentil, mais tu le hais.
3: Allez, Kikadi, Vincent. Ouais.
0: Allez, on revient tout de suite. Il est 17h43 sur RMC. On revient.
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7: William, supporter de l'USAP face à Franck, supporter de l'OM.
6: Jap.
7: Tirage au sort de mon coéquipier. C'était sur une question USAP, d'ailleurs.
8: Ton coéquipier.
7: Le premier point
8: s'appelle 20-20.
7: Vincent, très bien, qui aurait rêvé de jouer à l'USAP, mais qui n'avait pas le niveau.
9: Oui. Ah, donc Vincent est avec Pierrot. Vincent est avec Pierre.
8: Oui. Vincent avec Pierre.
7: Exactement.
8: Et Stéphane est avec Eric. Pas la meilleure semaine d'Eric de sa carrière.
9: Ouais, pas Eric, je peux te donner une petite source de motivation ou pas?
10: Oui.
9: C'est ma dernière du Moscato Show pour cette saison-là et j'aimerais bien partir en ayant gagné Kikadi, s'il te plaît.
11: Toi, tu pars en vacances, ça va les autres comme un seigneur.
9: Écoute, c'est une question contractuelle.
7: D'accord. William, c'est vrai, nous t'écoutons sur ton choix d'équipe.
12: Je vais prendre Stéphane, si c'est sa dernière, on va gagner ensemble.
9: Ah, t'es chaud, oui.
8: Allez, crie de guerre, Stéphane et Eric.
9: Eric, what time is it, baby?
13: It's game time.
8: Ah, c'est pas mal. Mais crie de guerre, Pierrot et Vincent. Crie de guerre, Pierrot et Vincent.
7: Fais-moi les stacks catalanes, Vincent.
14: La bicicletum parlava de bum matière portale.
7: Allez, c'est parti, on va le faire.
8: C'est un match qui va être violent.
7: On va le faire ensemble, les coups de soudés tous ensemble.
8: Allez, c'est parti.
14: Voilà, les coups de soudés.
8: Un petit coup de Michael, Pierrot. Fais-nous un petit coup de Michael Jackson.
7: Ah, c'est pas ça en plus.
8: C'est n'importe quoi cette émission.
14: Non, t'as tout un. Comment ça s'appelle quand tu dis. Nothing Girl.
9: Liberian Girl.
7: Liberian Girl.
9: Ah ouais.
14: Vas-y. You know that you changed my world. Oh, c'est ça. On y est, bordel.
7: You came and you changed my world. 7
8: minutes 30. Une éventuelle Golden Carotte.
9: C'est nul. On va regarder cette séquence.
8: Qui qu'a dit? Kikadi.
7: On va la jeter.
8: Ouais. On enlève ça du podcast. Hein. Kikadi. J'ai la sensation que je ne suis pas à ma place.
9: Rémi Cavagna.
7: Je ne suis pas à ma place. Oui, on l'a vu ça tout à fait.
14: Codulo.
8: Non.
7: C'est...
8: Il n'a pas l'habitude d'être assez dans cette position.
14: C'est dans le rugby.
8: Non, c'est dans le foot. C'est très simple.
7: Je l'ai vu.
8: Stéphane.
7: Ça coulait
8: de source. Ça sur le banc ce soir.
7: Bravo, Vincent.
14: Je l'ai vu. Je suis nul.
8: Allez, question en un coup. Intéressant. Justement, il est quand même au centre de cette partie puisqu'il va diriger les Bleus ce soir. Quel est le... Un coup, hein. Quel est le dernier club que Guy Stéphan a entraîné en tant qu'entraîneur principal?
7: Bordeaux.
8: Bordeaux, Girondins de Bordeaux. 1997. Ouais. Il t'avait révisé ton Guy Stéphan?
9: Tu l'as, il a un problème ou quoi?
14: Ben, il fait Michael.
8: Il est
14: Michael.
8: Bloqué. Il est bloqué c'est en Michael. Michael Jackson.
14: Sif, vérifie qu'il se pèse une roue. Amenez-lui un gant. Vérifie qu'il se pèse une roue.
9: T'es quoi, les questions, il va répondre par ça, va, Pierrot?
7: Merde. 3-0.
8: C'est le mec qui fait des, mec qui a fait des études. Il a fait des études et tout, c'est chaud.
14: Ah, allez, t'es en bac plus 5, compris, compte.
8: Allez, bac plus 5, quoi.
14: Tiens, mais j'espère qu'Oscar ne nous écoute pas parce que ça sert à rien de lui dire.
8: J'ai 20 secondes pour Vincent.
9: Oh.
8: J'ai 20 secondes pour Vincent.
9: Ça va nous donner un
7: facile,
9: point,
7: Vincent. Facile.
8: Alors, Vincent. T'es là, Vincent?
14: Ben, pardon, je suis là.
8: Il est déjà paralysé. 20 secondes pour Monet. Juste le nom. Là, je te demande pas le prénom et le nom, juste le nom.
14: C'est encore une merde.
8: Non. C'est la finale demain, Toulouse-Montpellier. S'il est reconduit titulaire, il le sera forcément du numéro 9, le demi de mêlée de Montpellier. Top départ.
7: Mais si tu le sais.
14: Mais non, je sais pas qui c'est ce mec. Je sais pas, je l'ai vu jouer.
7: Mais essaye.
8: Tu l'as. Non,
14: je peux pas. Je peux pas.
8: Je vais te dire son nom. Tu vas dire. Bah oui. Ouais,
14: dis-le pas tout de suite. Non, mais dis-moi le prénom au moins.
8: Ali.
9: Non, t'es sérieux?
14: Ali Baba.
8: Voilà, on arrive. Ali Price, l'écossais.
14: Ali Price, oh mais pourquoi tu m'as pas dit c'est leader? Aide-moi, dis-moi c'est leader.
8: Leader Price.
14: Ouais, voilà, Leader Price.
8: Allez, dans un instant, une question
7: leader. Est-ce que Vincent est nul?
8: Et dans un instant, des nouvelles chansons de Pyro.
7: Il reste 4 minutes.
8: Et peut-être, oui, même c'est sûr, une charade de Frédéric Pouillet, spécial Coupe du Monde. C'est tout de suite.
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7: Il reste 4 minutes, le soir de 3-1 pour Franck. Ouais. Face à William. Franck, c'est Dorian Moscato. William, c'est Brun Dimeco.
8: Question auditeur, s'il vous plaît.
9: Allez, William. Allez,
8: Franck. Alors, Kikadi, cette Coupe du Monde, c'est l'événement sportif le plus réussi de l'histoire. Qui a dit ça?
12: Infantino.
8: Kadine Infantino.
14: Bravo.
12: C'est pour nous.
8: Franck,
9: William, t'es une pompe.
8: Bravo. 4-1. Ouais, il est en studio, je l'accueille. Il est 17h54. Il reste 3 minutes 40 de Kikadi. Ah ouais. C'est l'heure de la charade.
14: C'est le temps de la charade.
8: Frédéric Pouillet, fleu-fleu.
14: C'est le poitur.
8: Frédéric Pouillet, fleu-fleu. Bonjour.
14: Bonjour.
7: Il est vraiment enroué.
8: Ouais.
14: Tu le tiens, il est pas en forme. Tu le tiens, ton Michael.
19: La charade, prénom et nom.
8: Prénom et nom. Mmh.
19: Mon premier n'est pas beau. Mon deuxième est la femelle du jar. Mon troisième est un plat coréen à base de chou.
9: Les sangliers bobounes.
19: Mon premier n'est pas beau.
9: Moche.
7: Alors attends.
19: Mon deuxième est la femelle du jar.
9: C'est quoi le jar?
7: Ça je l'ai.
14: C'est noir.
19: Mon troisième est un plat épicé coréen à base de chou.
9: Et mon tout.
19: Et mon tout est capitaine. Un capitaine en mission.
14: Le plat.
8: C'est la Coupe du Monde de foot, hein.
7: Coupe du Monde de foot en mission.
8: Capitaine.
7: C'est ça. Qui c'est ça?
8: Trois.
7: Léo Messi.
8: Non.
14: Hakimi.
8: Hakimi
14: là.
8: Non. Ah mais.
19: C'est bon pour toi.
14: Mais c'est Kimmich.
19: Joshua Kimmich.
7: Oui, c'est
19: mon premier n'est pas beau, moche.
7: Moche.
19: La femelle du jar. Ouah.
14: Joshua Kimmich.
8: C'est bon, hein. Non.
19: Et le Kimchi.
14: Ah non.
19: Moche. Kimchi.
8: Je l'ai dit. Attendez, juste Vincent, redonne-nous le prénom et le nom du joueur.
14: Joshua Kimmich.
19: Bravo.
8: Bravo, Vincent.
14: Bravo, Vincent. Antoine est arrivé à lui faire dire un nom comme il faut.
8: Mais Antoine, il est à New York, là, pour la Coupe du Monde.
14: Il est à New York, et alors parce que vous croyez que de New York à Narbonne, on ne se parle pas.
7: Parce que tu crois surtout qu'Antoine est le seul à aider Vincent.
8: Question en un coup.
14: Oui, non, c'est vrai, oui. C'est vrai.
8: Question en un coup.
14: C'est dingue, hein.
8: Un coup, le 4 juillet 2026, là, dans.
9: Oui, ça.
8: Bravo, joyeux anniversaire.
14: Le 4 juillet.
8: À 9h10 du matin, heure française, dans quelle ville se trouvera Barnabé Massa?
7: Barcelone.
8: éliminé.
14: Barcelone.
9: C'est qui Barcelone
8: éliminé. Ah, je vous l'ai donné ce nom la semaine dernière. Mais...
14: C'est qui ben c'est quoi? C'est l'athlétisme, c'est un nom?
8: Je vous dis rien de plus. Je ne vous dis rien de plus.
7: Et le 4 juillet, qu'est-ce qui se passait?
15: Ah oui, attends,
14: qu'est-ce qui se passe le 4 juillet? Oh là, bah, à New York.
8: Mais non. Éliminé.
7: Par la baisse,
15: l'athlète,
7: c'est honteux.
8: Vous êtes catastrophique.
14: Oui. Eh ben, c'est pas Eugene, c'est pas l'athlétisme, le meeting.
8: Éliminé, éliminé.
15: Facile, Vincent.
14: Monaco. Mais Chris Church, alors.
15: Non, mais c'est.
8: T'as donné deux réponses, toi?
9: Ah non, j'ai pas donné de première réponse. J'ai demandé c'est qui?
14: À Auckland.
9: J'ai dit Monaco.
8: Éliminé. Alors Vincent, tu n'étais pas loin. Le 4 juillet 2026, c'est Nouvelle-Zélande-France. Barda Bemassa, c'est un talonneur qui est appelé pour la tournée. Et ce sera à Christchurch. Voilà, tout simplement. Christchurch.
15: Ah, okay. Je pense qu'il y a plusieurs doubles réponses, mais on va pas chipoter.
8: Il y a plusieurs doubles réponses. Ouais. Il y a plusieurs doubles réponses.
9: Pas moi, pas cas, promis.
8: Promis.
9: J'arrêtais pas de dire c'est qui Barda Bemassa, c'est tout.
8: Qui a dit? C'est Vincent, je pense.
14: Non.
8: Non. Qui a dit? Yaku a quand même fait le voyage avec nous.
19: La porte.
15: Codulo.
8: Codulo, simultané, les gars.
15: Simultané.
8: Johan Codulo qui parle du pauvre Yaku Bakamara, qui est toujours suspendu pour la finale, qui ne pourra pas jouer, qui est un joueur très important de l'équipe de Montpellier. Une sorte de vice-capitaine.
9: C'est un coup bas.
14: C'est dur, ça, quand même.
8: C'est un coup bas Camara, tout à fait. Ouais. BFM TV.
14: C'est un coup bas.
9: Merci, Eric, pour ma dernière.
8: Hier. Record, la ville la plus chaude en France hier, c'est la canicule, c'était Cazaux avec 43,6 degrés. Ouais. 43,6. C'est dans quel département?
9: L'Hérault.
14: Gironde.
8: Gironde, Cazaux. Bien joué, ouais. Vincent.
9: Arthur Cazaux.
14: Ouais,
8: là, t'es là, papa.
14: À côté de Gaillac.
15: Si, ça.
14: Non, tu n'es pas à côté de Gaillac. C'est là où j'ai décollé en avion, avec les mirages, j'avais la patrie.
8: Ah, bah, voilà, ça, j'ai oublié. Ah, non, j'ai fait exprès pour
14: qu'il gagne. Vas-y.
15: Pas beau, hein.
8: J'ai fait exprès.
15: 6-1, donc.
14: Vas-y. Non, mais toi, tu veux pas que Steve gagne pour sa dernière.
8: Vincent, il a fait un tour en avion militaire, là, et puis sorti, il a pas pu faire l'émission derrière.
9: C'est normal, c'est en voie.
8: Cramé. C'est un métier.
9: Allez,
8: 17h58 et 30 secondes. Alors, il est tôt, mais il y a du trafic. Je ne sais pas.
9: Super.
8: Est-ce que la Golden 40 est là ou pas pour finir
9: cette semaine? Il n'y a pas de Golden dans ma dernière de la saison, c'est une tartine pour Fred.
8: Ah ouais, tu le sautes, une tartine. Il est 17h58 et 40 secondes, dans 1 minute 20, c'est Rotten sans flamme. La Golden 40, Stephen, n'est pas là. Tartine, il y aura tartine.
15: De Franck, bravo Franck.
8: Il va y avoir tartine.
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15: Pendant que Stephen est en train de courser Fred dans les couloirs d'RMC, eh bien c'est l'heure de laisser la place à Jérôme Rotten et Benoît Boutron pour Rotten sans flamme. On revient lundi pour le Super Moscato Show.
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15: Et avant Rotten sans flamme, le point sur le trafic avec Valentin Lorca.
22: Bonjour à tous. On tourne toujours autour des 800 km d'embouteillage. À 18h sont les premiers départs en vacances aujourd'hui, même si elles débutent officiellement que la semaine prochaine. Tout le quart nord-ouest de la France classé rouge par Bison Futé. Et depuis une trentaine de minutes, vous êtes ralenti sur la 13 à la sortie de Paris en direction de la Normandie. C'était prévu. Et ces blocages, vous les rencontrez à partir du secteur de Poissy jusqu'aux environs de Mantes-la-Ville. Toujours en région parisienne. Pas d'amélioration pour l'instant sur la 86. Dans les deux sens de circulation. Et même problème sur la 6 et la 10 en direction du sud du pays et puis ailleurs en France. Forcément, il est plus difficile de circuler aux abords des grandes villes comme Marseille, Lille ou encore Bordeaux. Mais c'est surtout sur la 7 que vous êtes régulièrement coincé en sortant de Lyon jusqu'au secteur d'Orange. 18h sur RMC, tout de suite, Rotten sans flamme.
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23: Mbappé, mettre en position de frappe, pied gauche.
8: Kylian. Et voilà.
23: Mbappé, qui ouvre le score, la frappe puissante, pied gauche, son 59e but, quand Messi marque, Mbappé répond, 1-0 pour les Bleus.
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23: 18h tout pile sur RMC, on est là, on est bien dans Rotten sans flamme, ça y est, c'est reparti, on finit cette magnifique semaine de Coupe du Monde. Et comment on l'a fini? En beauté avec le match de l'équipe de France ce soir, dernier match de poule, c'est tout droit, on joue la Norvège. Bon, est-ce qu'on va vraiment avoir peur de la Norvège? Écoute, on va en parler pendant 2 heures avec une magnifique équipe autour de moi comme tous les jours en direct du Flora dans le 9e arrondissement. Venez nombreux, il fait beau, il fait chaud, il fait moins chaud aujourd'hui. Donc allez-y, on est prêt à vous accueillir, on est en public, il y a déjà du monde. Et puis Benoît Boutron, il adore ça. Salut Benoît.
0: Salut Jérôme, salut à tous.
23: Ça va, Benoît ?
0: On est excité, c'est l'équipe de France ce soir, France-Norvège, 21h.
23: Quelle excitation, bonheur, une pensée pour Didier Deschamps.
0: Oui. Il sera pas présent près de l'équipe.
23: Des moments compliqués, bien sûr. Et on est avec Christophe Dugarry. Salut Dugar. Ah.
0: Est-ce qu'il est là, Dugar?
3: Je suis là, vous m'entendez?
0: Ah oui, il est là.
23: Ouais, si t'appuies pas sur le bouton, on va pas t'entendre.
3: Non, je pense que c'est un régie qu'ils ont pas appuyé, ils essaient de me faire prendre le chapeau. Tu vois bien les copains, je suis ravi d'être là, merci.
23: Bon, nous aussi, on est ravis que tu sois là. On est ravis d'accueillir quelqu'un qui va aller à Dakar ce soir pour accueillir le Sénégal qui va remporter de la Coupe du Monde. C'est Souley Diawara. Salut Souley.
4: Salut les amis, moi aussi je suis excité. Il y a le Sénégal qui joue ce soir.
23: Mais t'as vu qu'avec les résultats, il va falloir gagner plus que 1-0.
4: C'est pas grave. Ça.
23: Parce que si vous gagnez pas,
4: la pression,
23: si vous gagnez pas 4-5-0, je pense que ça passe.
0: Faut battre l'Irak avec un certain nombre de buts d'avance et espérer que le Sénégal puisse figurer dans les meilleurs.
23: Je pensais que ça allait être plus simple avec les équipes à 3 points, mais en fait, pas tant que ça.
4: Ah non, c'est même un Lyon blessé, il fait peur.
3: Et voilà. Deschamps a dit que l'Irak, c'était une grosse équipe, attention.
0: Ah oui, c'est vrai.
23: Et là, en ce moment, vous n'êtes pas des Lions, vous êtes des chats.
0: La vraie question, c'est est-ce que le Sénégal est une grosse équipe?
23: J'espère. En tout cas, on leur souhaite bon courage parce qu'on aime nos amis sénégalais.
3: Est-ce que le Sénégal est meilleur que l'Irak? Quelle question, ça c'est quand même.
0: Non, est-ce que le Sénégal est une grosse équipe? C'est ça la question. On en parlera du Sénégal à 18h45 avec Chiara Ndoye, autre international sénégalais, aujourd'hui capitaine de l'AS CAN, plus de 30 sélections avec le Sénégal. Il sera avec nous donc pour parler de ce match capital face à l'Irak. L'équipe de France à la une ce soir dans Rotten sans flamme, avec notamment à 19h ce débat entre Erling Haaland et Kylian Mbappé. Est-ce qu'Haaland est au même niveau que Mbappé? Les deux devraient s'affronter ce soir. Les deux marquent beaucoup de buts. C'est pas vraiment le même style. On va comparer les deux buteurs à 19h.
3: Je pensais pas qu'il y avait débat, moi, tu vois.
0: Ah ben, tu vois, on va faire le débat. Je sais pas si vous avez vu les stats en sélection de Erling Haaland, c'est flippant. Hein. Il est à plus d'un but par match. Il est à 58 buts.
23: Heureusement,
0: 59 buts en 53 sélections.
23: Il n'est pas forcément aidé avec des grands coéquipiers.
0: Ah, c'est monstrueux. On parlera également de l'Allemagne à 18h30. Julian Nagelsmann, accusé de s'être trompé hier en alignant les titulaires. L'Allemagne a été battue par l'Équateur. Les Équatoriens se sont qualifiés. Nagelsmann s'est dit, on est premier et assuré de terminer premier de cette poule. On va quand même faire jouer les titulaires. Est-ce qu'il s'est trompé? La réponse à 18h30. Et puis un débat pour Christophe Dugarry à 19h30, Jérôme.
23: Sur mesure.
0: Est-ce que Cherki mérite plus de temps de jeu? Il n'est pas annoncé titulaire ce soir, Ryan Cherki, alors qu'il nous régale quand il est sur le terrain, son rapport au ballon, tout ça, tout ça.
23: Le rapport au ballon.
0: On en parlera à 19h30 de Ryan Cherki.
3: Rapport
0: Cherki
3: au ballon, jeu sans ballon.
0: Le jeu sans ballon, tout ça.
23: Le jeu est meilleur sans ballon.
0: Rendez-vous.
23: Il a progressé sans ballon.
0: Voilà, vous aurez les infos RMC Sport sur la compo des Bleus, grâce à toute notre cellule équipe de France qui est mobilisé. Justement, on va retrouver tout de suite un envoyé spécial. C'est Arthur Perrault qui est avec nous en direct de Boston.
23: Là, on sort l'artillerie lourde.
0: Avec des embouteillages monstrueux.
23: Eh ouais, c'est un peu de mal.
0: Il y a des sacrés bouchons, Arthur, pour accéder au stade ce soir.
3: C'était dur à sortir.
5: Salut, messieurs.
23: Ouais, c'est vrai. Qu'est-ce que je suis allé là-dedans? Pourquoi je tente des choses?
5: Pour tout vous dire, la caravane des journalistes a été obligée de s'arrêter sur le bas-côté et je suis en train de terminer à pied pour rejoindre le stade parce que en effet, pour parcourir le dernier kilomètre et demi, le GPS annonçait environ 25 minutes. Donc voilà, c'est totalement bloqué aux abords du stade. Les supporters sont en train de faire la même chose. J'ai juste à côté de moi des supporters norvégiens qui sont en train de marcher tranquillement pour rejoindre leur poste d'accès.
23: Quand même.
5: Oui,
0: Arthur, tu marches le long de l'autoroute là?
5: Non, je suis le long de l'autoroute, véritablement. Voilà,
0: c'est dangereux.
5: En train de le longer pour aller jusqu'à l'accès au stade pour aller voir les supporters français.
23: Tu dois aller vite et souffler.
5: C'est très compliqué.
0: Alors, soit tu vas vite, soit on est sur un petit cardio là, d'Arthur Perrault.
5: Je vais vite.
0: Ah ouais, d'accord.
23: Moi, l'option, je dis un petit cardio.
0: Bon, Arthur, bon courage. On te retrouve tout à l'heure. Et voilà, c'est ça aussi, être reporter d'RMC.
5: J'aurais une surprise pour toi, Jérôme, tout à l'heure.
0: Bon teasing.
23: Ah, j'adore ça.
0: Ah, magnifique. Rendez-vous 19h.
5: Allez, bravo, à tout Arthur. À l'heure.
0: 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Allez tout de suite, en l'absence de Dédé, Jérôme redevient Roten sélectionneur.
1: Elle est là la solution, Benoît.
0: Tu gâtes excité toi aussi?
2: Excité de quoi?
6: Le jour de gloire est arrivé.
0: Bah, pour la liste définitive de Jérôme.
2: Non mais t'imagines pas, je suis en transe.
6: Contre nous de la tyrannie.
2: Je dois m'évanouir, mais je tiens plus.
1: T'es mon adjoint, il y a une équipe de France.
2: Mec, s'y croit complet le mec.
6: L'étendard sanglant est levé.
1: Mais t'es sûr là?
2: Voilà.
1: Ah mais non, mais on y va.
2: C'est encore pire que ce que je pensais.
1: Je donne ma liste des bleus et tu verras, on va taper dans le mille.
2: Attendez à quelque chose d'horrible.
6: Voilà. Rendez-vous dans vos campagnes, mugir ces féroces soldats.
1: T'es mon adjoint, ah bah oui. Oui, appelle-moi Guy.
2: Tu penses sincèrement qu'il y a des gens qui vont te dire je préfère la liste de Jérôme?
0: Ah oui, je le pense. Ah bah, tu verras.
2: À mon avis, on peut rire de tout, sauf qu'il faut que ce soit marrant.
11: Écoute, du gars, moi, on en a tiré des supporters.
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11: Oh non, virez-moi cette daube, elle nous a porté la guigne.
0: Ah ouais, ça c'est de la chanson. Le dernier match de poule pour l'équipe de France ce soir à Boston, France-Norvège, 21h sur RMC.
11: Je crois que t'aimes dire c'était le dernier match de Dugas en bleu.
0: Non. Deux équipes déjà qualifiées pour les 16e. L'enjeu c'est la première place de poule. Un nul nous suffit pour terminer premier. La particularité de ce match, c'est l'absence de Didier Deschamps, endeuillé par le décès de sa mère. Guy Stéphan va assurer l'intérim en attendant le retour du sélectionneur qui est prévu demain. Parlons-en avec Fabrice Hawkins, autre membre de la cellule équipe de France d'RMC Sport. Salut Fabrice.
25: Salut les gars.
0: Salut, bon, j'espère que toi, t'es pas en train de courir au bord de l'autoroute comme Arthur déjà.
25: Si, je suis juste derrière Arthur Perrault, je t'ai soufflé moi.
0: Ah, d'accord. Meilleur cardio. Meilleur cardio chez Fabrice.
25: Non, c'est pas le cardio. C'est parce que je pense doucement.
11: Là, il est fluide. Là, c'est fluide.
0: Bon, Fabrice, est-ce que tu peux nous faire un point sur l'adaptation liée à la situation? Comment ça va se passer? Les consignes de Deschamps et Guy Stéphan qui va certainement coacher pendant le match?
25: Oui, alors ce qu'il faut dire déjà, c'est que c'est une journée très particulière pour Didier Deschamps qui va enterrer sa maman aujourd'hui. En tout cas, les obsèques se tiennent aujourd'hui, donc vous imaginez bien qu'il n'aura pas la tête au match. En revanche, il a échangé avec Guy Stéphan depuis qu'il est parti en France, depuis qu'il a quitté les États-Unis, c'est-à-dire mardi. Ils discutent, ils échangent quotidiennement sur la tactique, sur les choses à mettre en place aussi pour gagner contre cette équipe de la Norvège. Donc Guy Stéphan, il n'est pas laissé seul, il est vraiment accompagné par Didier Deschamps depuis qu'il est parti, même si aujourd'hui, je le répète, il n'y aura pas d'échange, parce que la question qui se posait, c'était de savoir comment ça allait se passer pendant le match. Est-ce que Didier Deschamps allait intervenir via des messages, des textos ou des appels? Ce ne sera pas le cas. C'est vraiment Guy Stéphan qui va mener cette rencontre. Et justement, on va l'écouter, Guy Stéphan, par rapport au rôle qu'il aura de numéro 1 aujourd'hui, un rôle qu'il n'apprécie pas forcément d'ailleurs.
26: J'ai la sensation que je suis pas à ma place, là, devant vous. Ma place, elle est sur le terrain d'entraînement, en train de mettre le matériel et d'attendre que les joueurs arrivent. Il se trouve qu'on est dans une situation cruelle. Faut assurer le troisième match. Je m'efforce avec le staff, avec les joueurs que, évidemment, je connais bien. J'échange aussi beaucoup avec eux et de mettre demain la meilleure équipe possible, de faire vivre le groupe.
25: Voilà, Guy Stéphan qui connaît bien quand même ce groupe de joueurs. Il a vécu depuis maintenant 14 ans le groupe France. Il connaît les joueurs, il connaît évidemment très très bien Didier Deschamps et ce qu'il va mettre en place. Il avait déjà d'ailleurs connu pareille situation en juin 2022 lorsque Didier Deschamps avait eu le malheur cette fois de perdre son papa. C'est lui qui avait pris le relais avec un match de Ligue des Nations contre le Danemark. Ça s'était pas très bien passé puisque les Bleus avaient perdu 2-1. Mais en tout cas, Guy Stéphan avait assuré la mission et ce sera encore le cas contre la Norvège ce soir.
0: Merci Fabrice. C'est la une de Roten sans flamme ce soir sur RMC. Est-ce que l'absence de Deschamps aura une incidence? 32-16 pour participer avec Souley, avec Dugas et avec Jérôme. Est-ce que ça va changer quelque chose à ton avis, Jérôme?
11: Une incidence, oui, dans la préparation du match, forcément. Quand il y a un deuil comme ça familial, et encore plus quand ça touche, pas encore plus, parce qu'il faut pas minimiser aussi un deuil familial chez un joueur.
0: Ouais.
11: Ça perturbe la préparation. On l'a vu. De toute façon, ils ont, et à juste titre, des grosses pensées pour Didier et sa famille. Forcément, dans les séances d'entraînement, à deux jours du match, la veille des matchs, tu peux être un petit peu perturbé. Plus après le jour du match où c'est Guy Stéphan qui est l'adjoint, on a tous eu des adjoints dans un groupe. L'adjoint, c'est quelqu'un qui a un rapport qui est différent avec les joueurs. Même si Didier ne met pas trop de barrières dans la vie quotidienne de son groupe avec ses joueurs, il y a quand même naturellement une barrière qui se met en place quand c'est le chef. Ah oui. Et avec l'adjoint, c'est beaucoup plus cool.
0: Bien sûr.
11: Voilà. Et on le voit dans les échanges. Et même Guy Stéphan le reconnaît. Hein. Hier, il l'a dit en conf de presse. Il se sent pas forcément bien là, à cette position-là. Lui, ce qu'il veut, c'est le vestiaire, le terrain. Et c'est là qu'il est bien le meilleur et qu'il tire le meilleur de tous les joueurs. Donc forcément, déjà, dans la préparation du match, il y a une perturbation de ce côté-là. Après, je te dis pas qu'elle est définitive, cette perturbation, et que ça va perturber le rythme du match et la qualité du match de l'équipe de France.
0: En quoi c'est perturbant, ça, sur les choix pendant le match, sur le discours?
11: Ah, je pense que non, mais même
0: la concentration,
11: même dans l'approche, des fois le sélectionneur, il est là, le numéro 1, il est là pour te piquer là où ça peut faire mal par moment, pour continuer à transcender les mecs, tu vois, la concentration, la motivation, elle vient aussi du discours du sélectionneur et de ses choix. Là, il sera pas là, ça sera un autre discours, c'est une autre approche. Encore une fois, je te dis, parce que je parle en connaissance de cause, quand l'adjoint fait une causerie, c'est pas la même impact forcément que le numéro 1, mais c'est normal. Après, c'est des grands professionnels, les joueurs, c'est des grands joueurs tous, et ils savent aussi l'importance de ce match, donc il faut aussi leur faire confiance pour, même s'ils ont été perturbés sur cet avant-match, que quand ils sont sur le terrain, il y a un collectif qui va être très soudé, peut-être encore plus que d'habitude, parce que en effet, il y a ce drame familial chez Didier, et que même pour lui, il y aura une petite pensée en disant écoute, on va s'arracher ensemble pour tirer le max. Mais perturbé, oui, mais c'est pas grave de dire que le groupe est perturbé.
0: Ouais, bien sûr, mais c'est naturel en plus.
11: Exactement.
0: Forcément, quand ton entraîneur est touché par un deuil familial, ça peut impacter le groupe. Duga, quel est ton avis à toi? Est-ce que ça aura une incidence?
7: Bah, j'espère. J'espère que c'est une incidence. Si le fait que Deschamps soit pas là, ça change absolument rien, c'est qu'il y a un problème. C'est le sélectionneur, c'est l'entraîneur, un des meilleurs sélectionneurs au monde depuis 13, 14 ans, je sais plus combien de temps, tellement il est là.
0: Depuis 14 ans.
7: Voilà, 14 ans. Donc, écoute, heureusement que ça a une incidence pour tout, à tous les niveaux. Alors, moi, je suis moins comme Jérôme à dire la préparation. Je pense que maintenant les joueurs ont appris quand même à se préparer assez individuellement. Après, il y a bien évidemment les mots du coach qui comptent, la compo d'équipe. Je pense qu'elle est réfléchie entre les deux. Donc Guy Stéphan ne va faire que répéter les choix de Didier Deschamps. À mon avis, 2-3 principes de jeu. Et puis après, ça va aller. C'est plus en cours de match. En cours de match, le sélectionneur, il a un flair, il a quelque chose qu'il ressent sur le banc de touche. Alors à moins que Guy Stéphan lise dans les pensées de Deschamps, c'est Guy Stéphan qui devra avoir cette sensation-là. Il a déjà été numéro 1 aussi, ça a été son cas, donc il va falloir lui rappeler à des bons souvenirs certainement aussi, parce que c'est pas désagréable, c'est pas un match non plus en jeu, même si ça sera toujours mieux de le gagner, il y a toujours une forme de pression malgré tout. Moi je pense que voilà, c'est dans la sensation du match, quel joueur remettre en place, quel joueur sortir en cours de match, c'est plus à ce moment-là que je pense que les choses vont être différentes de celles de Deschamps. Et là pour le coup, à moins qu'il y ait une oreillette ou que Deschamps appelle en cours de match, ce que je ne pense pas bien évidemment, ça va être la responsabilité seule et unique de Stéphan. Voilà, donc alors que le reste, tout ce qui est préparation, tout ce qui est réunion d'avant-match, compo d'équipe, tactique mise en place, bon, ça je pense que c'est déjà préparé. Mais après il vole de ses propres ailes, Guy Stéphan, hein. C'est un adjoint. Moi j'ai connu un adjoint qui a fini numéro 1, c'était Roger Lemaire. Oui. Ça nous a pas empêché d'être champion d'Europe après, par la suite. Donc écoute, c'est
11: et d'être champion du monde aussi. Ah non, pas en 2002, non.
7: Les adjoints sont aussi des entraîneurs qui ont de la qualité, donc il y a
0: bien sûr. J'y vois une différence quand même, Duga, et je te pose la question. Imaginons ça se passe mal, tu fais un mauvais début de match face à la Norvège, t'es pas dans ton match. Est-ce que Stéphan aura l'aura, le charisme pour aller justement secouer les joueurs et les remettre face à leurs responsabilités? C'est une vraie question, Soulé, qu'est-ce que t'en penses?
7: Bien sûr.
4: Ouais, bah, c'est sûr que... C'est...
0: Est-ce qu'il va se permettre de dire à Mbappé ou un attaquant, on revient, redéfend
4: Bien sûr qu'il peut se permettre. Ça reste quand même l'adjoint. Hein. L'adjoint, quand il n'est pas là, c'est le numéro un. Donc, il peut se permettre de faire une réflexion s'il trouve que Mbappé, je suis au hasard, défend pas bien. C'est tout à fait normal. Après, sur le plan sportif... qui mieux que Guy Stéphane connaît ce groupe, je pense qu'il connaît mieux le groupe que Didier Deschamps, comme tu l'as dit tout à l'heure. Tu sais, un entraîneur adjoint a une relation particulière avec les joueurs. On se confie plus avec l'adjoint que le...
11: Ouais, il y a plus de liberté avec l'adjoint.
4: Donc, c'est normal, mais après, j'espère aussi qu'ils vont être touchés par rapport à ça, qu'ils vont être... impacté parce que, comme on l'a dit, Deschamps, ça reste le numéro un. Et quand c'est l'entraîneur adjoint qui passe numéro un, il y a plus de liberté. C'est comme à l'entraînement quand l'entraîneur n'est pas là.
11: Ouais. Et les souris dansent.
4: Ouais, c'est vrai.
11: Non, mais c'est vrai.
4: Non, mais c'est vrai en plus, hein, tu vois. Donc, voilà. Mais je pense que aussi le fait qu'il y a ce deuil-là, ça peut aussi
0: ressouder
4: le groupe. Parce qu'ils vont vouloir rendre hommage au coach. Et je pense que la meilleure des choses, c'est lui donner une victoire.
11: Donc, ah, mais il y a 4 ans, c'était il y a 4 ans, hein, le décès de son papa.
4: Ouais.
11: Ça avait donné quoi ?
0: Pendant la Ligue des Nations.
4: 2022, je crois. Ils avaient perdu.
11: Pour après, c'était la Ligue des Nations, c'est pas la Coupe
4: du Monde. Oui, donc après, le deuil de Didier Deschamps, ça peut, comme je disais tout à l'heure, renforcer encore plus ce groupe,
0: Danemark. Ouais.
4: Même si ça va être facile, mais les joueurs dans la tête, ils vont y penser.
11: C'est
4: normal quand tu perds un leader.
11: C'est vrai, Soulé, pour rebondir sur ce que disait Duga aussi sur pendant le match, sentir les coups. Oui, ça c'est sûr que là, c'est pas la même chose.
0: Eh oui,
11: c'est pas la même sensibilité.
0: Ça fait partie du coaching.
11: C'est pas la même sensation. Alors après, là où je peux mettre un peu le pied sur le frein sur la façon de gérer le match, c'est que je pense que, et j'en suis même quasi certain, que sur ce troisième match, qui, alors oui, il peut être décisif si tu perds, en effet, tu passes deuxième. Mais
0: t'as une incidence quand même, notamment sur les déplacements.
11: Oui, mais je pense que les temps de jeu, de jeu, peut-être que les changements sont déjà anticipés.
0: Oui.
11: Tu vois. Donc, alors après, est-ce que eux, ils ont anticipé ça si l'équipe de France.
3: La généralité, reste... c'est-à-dire s'il y a 3-0 à la mi-temps, oui. Voilà,
11: tu sais ce que tout le monde doit faire.
0: Mais si t'es mené.
4: À mon avis, ils vont être en contact pendant le match.
11: Ah, tu penses, toi?
0: Fabrice, est-ce qu'on a des infos là-dessus, Fabrice? C'est prévu ou en tout cas, on ne sait pas?
25: Sur les contacts entre Didier Deschamps et Guy Stéphane pendant le match?
0: Ouais.
25: Non, a priori, non. A priori, il n'y a pas de contact entre les deux hommes pour les raisons dont je vous parlais tout à l'heure. C'est-à-dire que c'est vraiment une journée particulière pour Didier Deschamps qui enterre sa maman et Guy Stéphane veut le laisser vraiment tranquille par rapport à ça. C'est vrai qu'ils ont eu des échanges encore une fois ces derniers jours et en gros, c'est Didier Deschamps qui a fait la composition. Hein, on va pas se raconter d'histoire. Maintenant, sur les changements, et j'entendais du gars, c'est vrai que c'est là où il sera attendu parce que c'est vrai que c'est lui qui va les faire. C'est lui qui aura cette sensation sur le banc, qui va ressentir un petit peu les choses. Et là-dessus, il ne sera pas très interventionniste, même pas du tout, Didier Deschamps.
11: Mmh. Ouais, et puis il peut être aidé par Foncravio aussi. Hein. Donc,
0: bah oui, entraîneur. Pourquoi tu rigoles? C'est quoi ce petit tacle, ce petit sourire là? Pourquoi? Ça va pas, non?
3: Non, mais arrête. Soulé,
0: qu'est-ce qu'il a? Regarde cette tête.
3: Tu vas devenir aussi méchant que Benoît.
0: Mais ça va pas.
11: C'est vrai que c'était méchant. C'est vrai que c'était méchant.
0: Dis pardon.
11: Non.
0: Dis pardon.
11: Je dirais pas pardon.
4: Après, chacun reste dans son rôle.
11: Je dirais pas pardon parce que c'est ce que je pense. Mais c'était gratuit quand même.
4: C'est gratuit ça, tu vois. Mais chacun va rester dans son rôle. Voilà. La seule différence, comme Dugal l'a dit aussi, ça sera peut-être pendant le match où ça sera à lui de prendre les décisions. Et,
11: ah bah de toute façon, c'est sûr qu'il va falloir qu'il les prenne. Et puis,
4: je veux dire, par rapport à la composition, tout ça, comme il l'a dit, c'est Didier Deschamps qui a dû tout faire.
11: Ouais, et puis tu l'as connu aussi, toi, Dugal en parlait. Il a été numéro un, alors même si ça remonte, mais il a déjà été sélectionneur, il était entraîneur, donc il a aussi ce vécu-là. ça doit lui servir pour redynamiser une équipe si jamais elle a besoin d'être dynamisée. Après, c'est lui et ses principes et ses choix, et ça sera à lui d'assumer. De toute façon, il est là pour assumer.
0: Au pire, il y a Raphaël Raymond, le responsable du service de presse, qui est sur le banc aussi, qui peut donner.
11: Bah oui, mais il est avec ses lunettes juste derrière.
25: Ah ouais, vous êtes chaud sur tout le monde.
0: Non, c'est une blague, on précise. Non. Ça va.
11: Ouais. Non, arrête, on va mettre en difficulté Arthur et.
25: Dis pas que c'est une blague, tu le penses. Arrête.
0: Pardon, Fabrice.
11: Non, on va mettre en difficulté Fabrice et Arthur. Et moi,
0: autant Jérôme le pensait, autant.
11: Non, mais moi, j'aime bien le voir assis sur le banc derrière Didier Deschamps.
0: Ouais. Alors Fabrice, justement, quelle est la compo probable des Bleus pour le match de soir 21h?
11: On s'y voit pas.
25: Il devrait y avoir 4 changements a priori par rapport à l'équipe qui a joué contre l'Irak. Mike Maignan dans les buts, ça ne bouge pas. Upamecano, Dayo non plus dans l'axe, qui serait accompagné de Maxence Lacroix plutôt que d'Ibrahima Konaté pour remplacer William Saliba. On le sait, il a une gêne au dos, donc il sera préservé pour cette rencontre. Ça, c'est le choix fort de Didier Deschamps et de Guy Stéphan, hein, cette titularisation qui doit être confirmée mais qui se précise de Maxence Lacroix. À gauche, Théo Hernandez plutôt que Lucas Digne. À droite, c'est bien Jules Koundé qui va jouer. Il y avait des tractations notamment pour savoir si Malo Gusto pouvait avoir cette première titularisation en Coupe du Monde. Eh bien non, ce sera Jules Koundé. Et puis le double pivot composé d'Aurélien Tchouaméni et de Manu Koné, Adrien Rabiot sera laissé au repos. À droite, c'est Ousmane Dembélé qui va pouvoir tenir sa place. À gauche, d'après les observations qu'on a eues toute cette semaine, c'est Désiré Doué qui devrait jouer en numéro 10. Ça ne bouge pas, la doublette magique depuis le début de ce tournoi. Michael Olise, Kylian Mbappé en numéro 9.
0: Et Fabrice, merci. Tu reviens à 19h30 pour un grand débat autour de Ryan Cherki. Est-ce qu'il mérite plus de temps de jeu en équipe de France? 32-16.
11: Mais c'est vrai que ça tourne pas tant que ça, en fait.
0: Pas beaucoup. Non, offensivement.
11: Quand tu vois Dembélé, Olise, Mbappé qui jouent, moi j'imagine qu'ils vont pas jouer 90 minutes, les trois. Du moins, ça serait un peu péché de les faire jouer 90 minutes
0: t'as
11: là, sachant.
0: T'as une semaine de récupération.
11: Non, pas une semaine, du gars. Tu joues mardi prochain.
0: Ouais, ça vient vite. Ouais.
10: Oui, mais là, par rapport au dernier match qu'il y a eu,
11: Je parlais de l'anticipation du match, de mardi. Bon, après, ils peuvent jouer, mais bon, les faire jouer une heure et demie.
0: C'est ça.
11: Je trouve que quand t'as du banc, tu peux aussi.
0: T'as 5 changements possibles.
12: Ouais, mais en général, tu sais, quand t'as un grand effectif, un gros effectif, 26, c'est ça? 26, oui.
10: Tu fais 4 changements. T'en as 5 en cours de match, tu changes
12: 15, 16, évidemment, qui vont jouer. Les autres, c'est vraiment s'il y a un blessé peut-être ou un suspendu, mais en général quoi, ouais, 15-16 à peu près qui jouent. Le reste,
11: non, mais il disait que en plus
0: le reste c'est les fameux coiffeurs sous les
11: il disait que
12: partie des 26 meilleurs.
11: En plus, les joueurs, la plupart disaient que les deux premiers matchs Sénégal et Irak, ils avaient l'impression de jouer voire même pas jouer un match quoi.
0: Exactement. C'est monté crescendo, hein. D'abord le Sénégal, après l'Irak, là la Norvège. Ouais. Là, niveau de l'adversité.
11: On finit la préparation normalement.
0: Au fur et à mesure. Allez, 18h23 sur RMC. Ah. C'est le moment de jouer.
11: L'alerte. 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
11: Ah, ça commence à être intéressant.
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0: 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Dans un instant, dans Rotten sans flamme sur RMC, on va ouvrir le procès de Julian Nagelsmann, accusé de s'être trompé hier. 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
11: Bravo.
0: Allez, à tout de suite sur RMC.
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0: 19h29 sur RMC, le retour de Roten sans flamme dans un instant, juste après un point sur vos conditions de circulation avec Valentin Lorca. Bonjour Valentin.
46: Bonjour Benoît, bonjour à tous. 700 km de ralentissement recensé à bientôt 18h30 avec tout le quart nord-ouest de la France classé rouge hein, par bison futé aujourd'hui, et vous le ressentez lorsque vous quittez la région parisienne depuis plus d'une heure hein, en direction de la Normandie sur la 13. Des blocages signalés à partir du secteur de Poissy jusqu'aux environs de Mantes-la-Ville avant de retrouver des bonnes conditions de circulation une fois ce secteur passé jusqu'aux environs de Rouen, toujours en région parisienne. Pas d'amélioration pour l'instant sur la 86. Dans les deux sens de circulation, un peu plus d'une quarantaine de kilomètres à annoncer sur cette autoroute. Et même problème sur la 6 et la 10 en direction du sud du pays. Ailleurs en France, forcément, il est plus difficile de circuler aux abords des grandes villes comme Marseille, Lille ou encore Bordeaux pendant les heures de pointe. Mais c'est surtout sur la 7 que vous êtes régulièrement coincé en sortant de Lyon jusqu'au secteur d'Orange. 18h30 sur RMC, tout de suite Rotten sans flamme.
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2: Et la tête de Rodriguez ! 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Manuel Neuer est battu trop facilement au premier poteau ! 2-1 pour l'Équateur !
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4: 18h30 sur RMC, on est là, on est bien dans Rotten sans flamme, on continue l'émission, la deuxième demi-heure, c'est maintenant avec Christophe Dugarry, avec Soulé Diawara et avec Benoît Boutron. On est toujours au Flora, on n'a pas bougé, on est bien, brasserie parisienne dans le 9e arrondissement sur les grands boulevards. Venez nombreux, déjà il y a du monde, il fait bon, il fait chaud. Mais il fait meilleur aujourd'hui, ouais. Et on a des bons thèmes et des bons débats. Puis surtout, il y a le match d'équipe de France ce soir.
0: Il y a le match de l'équipe de France et venez apporter votre soutien à Souleymane Diawara.
5: Et le match de l'équipe du Sénégal.
0: Capitale du Sénégal à 21h face à l'Irak. On sera avec Chérène Doy, autre.
4: On ne plus que l'Irak gagne. Alors,
0: international sénégalais à partir de 18h45. Justement, on va commencer à prendre l'ambiance auprès des supporters. On va retrouver Camille Borin qui est au Trinquet en plein cœur de Paris. On est à un peu moins de 3h du coup d'envoi. Camille, est-ce qu'il y a du monde déjà qui se place devant l'écran géant qui est prévu pour regarder ce France-Norvège?
6: Salut Benoît, salut Jérôme, salut, salut à tous. Ouais, bah, écoute, ça se met en place doucement. Là, il fait très chaud, vous l'avez dit, à Paris. Là, mais il y a des supporters qui sont venus super tôt. Je suis avec Loris et Paul qui sont venus avec leur bande de potes. Loris, vous êtes venu dès 18h parce que la dernière fois, bah, vous étiez tout au fond et là, vous vouliez être devant l'écran.
7: Exactement, on va être les premiers supporters pour encourager les Bleus et être entre potes tous ensemble.
6: Et alors c'est quoi ton scénario du match? Tu penses que ça va être quoi ce soir?
7: Troisième match, toujours un peu compliqué de faire 3 victoires en phase de poule. Mais au vu de la compo pour l'instant, ça s'annonce bien. On espère la victoire.
6: Et alors je suis avec Paul aussi. Paul, est-ce que toi tu les vois les Bleus aller loin, aller chercher la troisième étoile?
8: Je pense qu'on va monter en puissance au cours de cette Coupe du Monde là. Faut croire en Deschamps en Coupe du Monde. On va avoir des joueurs qui vont monter en puissance. Et ouais, on va aller la chercher hein.
6: Les gars, vous avez pris des petits pistolets à eau, c'est pour vous rafraîchir à force de trop crier?
8: Ouais, on vient du sud, on a chaud, mais là, il faut vraiment se désaltérer comme on peut. Hein.
6: Est-ce que vous pouvez me faire une petite chanson?
8: Ah oui. Allez les Bleus, allez les Bleus.
6: Voilà, bravo, ça Camille. Se met en place tout doucement ici au Trinquet, messieurs.
4: On n'a pas les plus gros fêtards là.
0: Ouais, mais non, mais ils sont en début de soirée, c'est normal. Ils commencent à chauffer, bien sûr. Ouais.
4: Vas-y Camille, il y a bougelé parce que là, on n'avait pas sorti de l'eau.
6: Ouais, ouais,
0: merci Camille, on te retrouve un peu
6: merci,
0: plus tard.
6: Messieurs.
0: À tout à l'heure. Allez, tout de suite, on ouvre le procès.
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0: On y arrivera un jour à cette rencontre Jean-Claude Van Damme, Manu Petit.
4: Ah, j'aimerais bien.
0: Ah, il faudrait.
4: J'aimerais bien.
0: On leur laisserait une heure tous les deux.
4: Oh, une heure, c'est pas assez là.
0: Du gars, qu'est-ce que t'en penses? Ça pourrait être pas mal, non?
11: Rien du tout.
0: Bon, parlons donc de l'exploit réalisé par l'Équateur hier, victoire contre l'Allemagne 2-1 à New York. Résultat qui permet aux Équatoriens de se qualifier pour les 16e de finale. Cette drôle de stratégie de Julian Nagelsmann, le sélectionneur allemand. Il a aligné sa meilleure équipe alors que l'Allemagne était qualifiée et même assurée de terminer première. Les Allemands qui terminent avec 6 points, ils avaient battu le Curaçao 7-1. Victoire 2-1 miraculeuse contre la Côte d'Ivoire et donc cette défaite 2-1 contre l'Équateur. Ils attendent désormais de connaître l'adversaire en 16e de finale. Ouvrons donc le procès de Nagelsmann, accusé de s'être trompé en alignant tous ses titulaires hier. On a deux procureurs. Jérôme Rotten, bonsoir.
4: Bonsoir à tous.
0: Souleymane Diawara, bonsoir.
12: Bonsoir.
0: On se demande comment il va faire, mais Christophe Dugarry va soutenir le sélectionneur allemand. Bonsoir.
12: Ah bon? D'accord. Ok.
0: Oui, bah oui, ouais. C'est ce que tu m'as dit ce matin. Ouais. Okay. Tu vas assumer tes responsabilités.
12: On verra si c'est un soutien. Ok.
0: Bon, voilà. Bon, c'est un commis d'office. Ouais. Et c'est Adem qui va rendre son verdict au 32-16. Salut Adem.
12: Vas-y.
13: Bonjour à tous.
0: Salut Adem. Bienvenue, Adem. Jérôme, toi, t'as pas compris. Quand on est premier,
4: non, mais...
0: qualifié est premier, comment on peut aligner sa meilleure équipe?
4: En fait, possible. C'est incompréhensible. Autant je peux comprendre que quand il y a, comme nous, l'équipe de France, où tu peux pas te permettre de perdre parce que tu finis deuxième, qu'il y ait un turnover, déjà, on est en train de se dire, nous, ouais. Oui, pourquoi pas plus que quatre changements, ouais. Il aurait pu en faire un peu plus. Mais les Allemands, de là, mettent leur meilleure équipe sur un match cacahuète, parce que là, ils avaient tout à perdre, ils avaient que des coups à prendre, en fait. Parce que tu joues contre une équipe d'Équateur qui devait absolument s'imposer. Donc tu savais que ça allait être des morts de faim, et à juste titre, hein, entre une équipe qui est, même si c'est ton équipe type, qui est un peu démobilisée, du moins en termes de caractère, parce que elle est sûre de finir première, quoi qu'il se passe.
0: Ouais.
4: Et en plus de ça, le scénario du match fait que tu marques vite. Donc, alors d'autant plus si tu veux.
0: Les deuxième minute, tu mènes 1-0.
4: Ouais, en te disant bon bah écoute, ça va être facile. Puis à l'arrivée, bah tu prends la marée parce que l'Équateur a fait un très bon match. Le résultat est logique, la défaite des Allemands. Et on sait aussi que ça, sur un tournoi comme ça qui dure un peu plus d'un mois, où t'as pour aller au bout, t'as 9 matchs à faire. Que la confiance est importante et que tout ce qu'ils avaient gagné de bien, parce qu'il y avait quelques doutes.
0: C'est
4: après
0: 8 matchs, pas 9, 8 non
4: 1, 2, 3, 4, 5, 6, 7, 8. J'ai dit 9, 8 matchs, pardon. Que la confiance est importante, que les Allemands, le match contre la Côte d'Ivoire, ils s'en sortent bien en plus.
0: Miracle.
4: Parce qu'ils sont allés, c'est un miracle, mais ils sont allés la chercher, la victoire. Donc, donc il y a une grosse débauche d'énergie. Que tu vas remettre le couvert dans 4 jours, parce qu'eux, ils jouent le 29, ouais. Contrairement à nous, ils jouent le 30. Bah, forcément, pour les récupérer physiquement, mais aussi mentalement d'une défaite, parce que malgré tout, c'est une défaite, tu t'es fait bouger. Bah, je pense que c'est pas la meilleure préparation possible pour leur 16e de finale, alors qu'il est complètement accessible, hein, leur 16e de finale. Je te dis pas que
0: on connaît pas encore l'adversaire. Pour l'instant, c'est le Paraguay, hein, sur papier.
4: Mais... normalement, ça devrait le faire. Oui, une équipe sud-américaine aussi. Donc tu sais aussi ce qu'ils mettent en place les Sud-Américains si c'est le Paraguay, comme l'Équateur l'a mis. Moi je dis que oui, il s'est totalement trompé et il a surtout fait preuve de manque d'expérience là-dessus. C'est sa première Coupe du Monde à Nagelsmann et je pense qu'il a fait l'erreur. Après, on verra par la suite si l'Allemagne va en finale ou ils vont en demi.
0: Ah ben, j'espère pas.
4: Ah, peut-être qu'il nous dira j'ai eu raison de faire ça. Mais
0: si la France termine première, on les croiserait en 8e de finale, les Allemands. Soulet, t'es d'accord avec Jérôme?
5: Ouais, on est tout à fait d'accord, hein, parce que quand t'es déjà qualifié, t'es premier, pourquoi prendre autant de risques d'aller mettre les cadres, envoyer les cadres au charbon dans... cette chaleur américaine, parce qu'il y a vraiment plusieurs risques, notamment des suspensions et surtout des blessures, tu vois. Donc, je voyais pas pourquoi ils mettaient les 11 titulaires. Là, il va pas me dire c'est pour garder le rythme ou pour garder les automatismes, puisque maintenant, ça fait un mois qu'ils sont ensemble déjà. En plus de ça, il y a encore un match le mardi, je crois, le 29. Donc, je voyais pas l'intérêt de mettre les 11 titulaires, parce que voilà, non seulement tu as la chance d'avoir un groupe élargi, tu as la chance d'avoir des joueurs de qualité, et là il y a aucun enjeu. Donc là tu as cette chance de pouvoir
4: leur donner du temps de jeu,
5: à les gens qui ont pas de temps de jeu, de les faire jouer. Et là, tu peux dire qu'ils sont concernés, même si pour moi, même si tu joues pas, t'es concerné.
0: Oui, écoutez les micros hier, t'étais team Dugas.
4: Pas énervé Dugas, hein, là-dessus. Là, non, c'est ça, concerné, il
5: non mais
4: pas ça.
5: Voilà, donc c'est pour ça que je disais, j'ai trouvé ça un peu fautif. Parce qu'en plus de ça, il met les titulaires et les titulaires perdent.
0: Eh oui, bien sûr.
5: Demain, s'il avait mis les remplaçants et il perdait, il aurait dit oui. Alors, j'avais raison de mettre... voilà. Mais là... tu mets les titulaires, tu perds, tu plombes le moral des joueurs. Donc, je trouve qu'il s'est trompé sur son
4: management.
0: Parole à la défense, Maître Dugarry alors.
11: Non mais moi je pense qu'on se trompe de débat. Alors moi je vais déplacer le débat. Moi je pense que Nagelsmann il a fait ça parce qu'il est totalement perdu. Voilà. Moi je pense que Nagelsmann il a un gros problème, c'est qu'il a zéro certitude sur son équipe. Que ce soit les titulaires ou les remplaçants, il a zéro certitude. Il a gardé certes le premier match contre le Curaçao, mais le deuxième match Il n'était pas bon. Il n'est pas bon. C'est voilà. Et je pense qu'il cherche des certitudes. Donc, il a essayé de remettre son équipe titulaire pour essayer de trouver des choses qui mettent en confiance et qui rassurent. Il est en train de se faire défoncer sur la télévision allemande par Jürgen Klopp, il y a un autre, ancien joueur. Je sais pas comment il s'appelle.
4: Müller.
11: Thomas Müller aussi qui le défonce. Enfin, il est en train de se faire fracasser en Allemagne parce que tout ce qu'il fait, apparemment, ça convient à personne. Donc, je pense que c'est un entraîneur sous pression et c'est pas qu'il fait des mauvais choix, c'est qu'il fait des choix pour essayer de ramener un peu de sérénité à son groupe, de confort à son groupe, de confiance à son groupe, parce que moi je pense qu'il est totalement à côté de la plaque. Moi je pense que Nagelsmann, son plus gros défaut, c'est pas d'avoir fait jouer les titulaires hier. C'est d'être totalement perdu et d'arriver à une Coupe du Monde lorsque t'es d'Allemagne et arriver avec zéro certitude. Il arrive avec zéro certitude. J'ai l'impression que le mec, il voyage à vue, il sait pas où aller, il sait pas où il va. Voilà, moi je trouve que dans le style de jeu, dans ce que l'Allemagne devrait être capable de faire, je trouve que pour l'instant c'est largement insuffisant dans un groupe où il devrait être capable de montrer plus que ça, quoi. Voilà, moi
0: regarde l'exemple du gardien, Manuel Neuer, le dossier gardien,
11: il joue tous les matchs, il est titulaire. J'ai l'impression que le mec, il est perdu. Donc une nouvelle fois, ça démontre un mec à côté de la plaque. Voilà, je pense que le problème, c'est pas un problème instantané, c'est un problème qui dure depuis des semaines et des semaines et des semaines. Et le mec, je pense que le costume, il est trop grand pour lui. Il y a un problème.
4: Pour l'instant, ouais.
0: Alors Adem, t'es sûr que c'est l'avocat de Nagelsmann? Ah non, mais en tout cas, c'est l'avocat des choix d'hier. C'est l'avocat des choix d'hier.
11: C'est l'avocat des choix d'hier, c'est ça.
0: Voilà. Adem, qui remporte ce procès alors?
13: Alors, moi, je donne la victoire à Jérôme Roten et à Souleymane Diawara. Les arguments, alors j'aime beaucoup les arguments de Christophe Dugarry, mais justement, je pense que la réponse à ces incertitudes aurait pu se trouver en faisant jouer les remplaçants contre l'Équateur. Parce que justement, en faisant jouer les remplaçants, ça aurait pu aussi te donner des réponses aux questions qu'on pouvait se poser par rapport à Neuer ou Baumann. Est-ce que Baumann a véritablement le niveau? Est-ce que Undav, c'est pas mieux que Sané dans un 4-4 de losange? Est-ce que Anton peut-il remplacer Antonio Rüdiger en charnière centrale, parce que Rüdiger, c'est quand même très léger, etc. Et en fait, je trouve qu'en ne faisant pas tourner dans un match qui n'a aucun enjeu, déjà, tu te plantes une épine dans le pied, parce que comme vous avez dit, Jérôme et Souleymane, déjà au niveau moral, c'est pas terrible. Et en plus, tu y vas sans avoir répondu à tes questions, donc aux questions qui pouvaient se poser, aux incertitudes. Je trouve ça très dangereux.
0: Adem, bravo. Okay.
4: Bravo.

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22: Barcola face à Mendy. Barcola, voilà. But.
23: Bravo.
22: Bradley Barcola.
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0: 2h15 du match de l'équipe de France, le dernier match de poule contre la Norvège. Avec aussi à 2h15 du match du Sénégal qui va jouer sa qualif contre l'Irak. Il va falloir marquer des buts. Et Souley Diawara qui est à côté est très excité. En tout cas, aujourd'hui, il n'est pas en noir, donc ça me rassure pour le Sénégal.
1: Voilà. Ah, ça y est, il danse Souley. Ah, ça y est, la danse est partie.
0: C'est le t-shirt vert. Ouais, ça t-shirt de l'espoir.
1: Tu sais que la musique, c'est une commande de Souley. Il a dit à Nico Ledru, notre producteur, mets-moi du.
2: Ah, Nico, t'es une vraie balance. Incroyable. On m'a appelé en scred le matin.
0: Magnifique. On est avec Benoît Boutron, on est avec Christophe Dugarry. Le Halo Jérôme.
1: On fera à 19h aussi un débat. Est-ce que Haaland est au même niveau que Mbappé? Dans un instant, on reçoit Cher Ndoye, autre international sénégalais qui sera avec nous. Auparavant, retour à Boston parce qu'Arthur Perrault est en plein barbecue avec les supporters français sur le parking du stade. Salut Arthur.
3: Rebonsoir messieurs. Je vous attendais. Je t'attendais. Alors, surtout Jérôme. Alors, oui, on est sur le parking de l'entrée sud. Surprise. Du Gillette Stadium. Alors il y a le barbecue qui est devant moi, Jérôme. Il y avait des saucisses, ouais, des steaks hachés pour les burgers.
0: Si Jean-Louis Tour est passé par là, il y en a plus beaucoup là.
3: Non, Jean-Louis n'est pas passé, je te rassure. Jean-Louis n'est pas passé. Le coffre arrière de la voiture des supporters français est grand ouvert avec un panneau Allez les Bleus. Et je suis avec Sam qui est très fort puisque uniquement dans sa main gauche, il arrive à tenir une bière à consommer avec modération et un hot-dog. Bon Sam, est-ce que l'organisation a été facile pour cet avant-match un peu exceptionnel?
4: L'organisation a été extraordinaire, honnêtement. On a mis très peu de temps pour pouvoir accéder au stade, au parking. C'est très bien organisé, c'est très bien géré.
3: Bon, et le hot dog, les burgers, tout ça, c'est prévu depuis combien de temps?
4: C'est le tailgate. C'est l'organisation à l'américaine. Voilà, mais c'est quelque chose qui s'est organisé en dernière minute. Bon, et on a même monté le barbecue, pour te dire, sur le parking.
3: Ouais, ça, c'est fort quand même.
4: C'est fort quand même, non?
3: Quel est ton ressenti avant ce match là? On est à 2h du coup d'envoi, comment tu le sens?
4: Objectif premier, finir premier de la poule. Voilà, ça va nous faciliter la suite des événements, ça va nous faciliter le reste du parcours. Avec, je pense qu'il va mettre une attaque de feu, comme d'habitude. Si on peut avoir un festival de buts, ce serait top.
3: Bon, parfait. Jérôme, je te ramène un hot dog, c'est promis. Sam n'est pas tout seul, il est à du monde avec lui, monsieur.
0: Un peu passé le hot dog.
5: Qui ne saute pas n'est pas français.
1: Merci Arthur.
0: Pas
1: tout à l'heure. L'ambiance qui monte. Président. C'est Roten sélectionneur. Roten président.
0: Les meilleurs, ils sont là. Bravo Arthur.
1: Bravo. Les seuls mecs qui aiment bien Jérôme.
0: Bravo Arthur.
6: Il manquerait plus que ça, Jérôme président. Président de quoi d'ailleurs?
0: J'en sais rien. Bon, déjà président de mon comté, c'est très bien.
1: Maire de Meudon, pourquoi pas un jour. Merci Arthur. Allez tout de suite. Allô Jérôme.
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8: Allez, c'est pas fini. Bien joué. Un but de Chamberlain.
9: Le but du chaos.
8: But du chaos. À la 90e minute. Le but de Chamberlain.
10: Hello, Jérôme.
1: C'est l'autre match de la soirée dans notre groupe. Il faut battre l'Irak avec la manière et croiser les doigts pour terminer dans les meilleurs troisièmes. C'est la mission des Sénégalais avant le troisième match de poule, 21h à Toronto. Le Sénégal battu 3-1 par la France, Souley, 3-2 par la Norvège. On en parle avec Cher Ndoye, ex-international sénégalais, 33 sélections, aujourd'hui capitaine de la SCAN. Salut Cher.
0: Oh là là, quelle longévité.
1: Ah ouais, quelle carrière.
11: Bonsoir à tous.
12: Salut Cher.
0: Monsieur Ndoye, comment il va? Comment il va, monsieur Ndoye?
11: Souley, ça va?
12: Ça va.
0: Merci.
11: Alhamdoulilah.
1: Bon, t'es confiant? Tout va bien?
11: Bien sûr, je suis confiant. Il faut qu'on gagne.
0: Bon.
1: Est-ce que t'es déçu du début de compétition?
0: Est-ce que t'es déçu? Ouais. Est-ce que tu serais déçu de voir le Sénégal rentrer à la maison ce soir?
11: Non. Je serais déçu si on rentre ce soir. Mais je pense qu'aujourd'hui, on va gagner. Et comme je dis, au moins, il faut sauver l'honneur. Il faut terminer cette compétition par une victoire au moins.
0: Comment t'expliques les mauvais résultats là? Bon, alors après la défaite contre l'équipe de France, vous aviez le droit de perdre. Mais bon, le match n'était pas incroyable et le deuxième match est très décevant. Comment t'expliques ça?
11: Bon, pour moi, le match contre la France, on a fait une bonne mi-temps, soi-disant. On a fait une bonne mi-temps, on a fait 0-0. Et au retour de la mi-temps, on a un peu planché sur le plan physique. Physiquement, on était en dessous. Et la France, ils ont élevé le niveau. Mmh. Et c'est logique qu'on perd ce match.
1: Cher, est-ce que tu penses que
2: les problèmes extrasportifs aussi, c'est ça aussi qui a fait que mentalement on est plus dedans.
1: Faut que tu rappelles ce que c'est, hein, Soulier, les problèmes extrasportifs, problèmes de crime, ouais. Problèmes de logement.
11: Moi,
1: pour les,
11: dis, non, pas logement. C'est pas crois. Ça. Pour moi, c'est pas ça, Soulier, c'est pas ça. C'est pas ça. Pour moi, le fait que tu démarres la compétition avec tes joueurs majeurs cadres qui sont pas en forme,
2: ouais.
11: Qui sont pas vraiment en forme, et ça, ça nous a tués.
2: Tu penses que les choix de Pape Tchao, ça a joué aussi?
11: Bah, ça a joué, parce que Kalidou, même s'il a fait une bonne prépa, ça fait deux mois.
2: Deux mois qu'il n'a pas joué. Ah, c'est ce qu'on disait la dernière fois,
11: c'est,
2: en plus.
11: C'est, voilà, c'est, le problème est là. T'as pas Kalidou à 200%, t'as pas Ganegué à 200%. T'as pas,
2: c'est
11: voilà,
2: difficile.
11: C'est compliqué, c'est difficile. C'est la colonne vertébrale de l'équipe.
1: Cher Endoy, en direct dans Rotten sans flamme. On rappelle 33 sélections avec l'équipe du Sénégal. T'es en direct du Sénégal d'ailleurs, Cher. Est-ce que tu peux nous parler de l'ambiance là-bas? Est-ce qu'il y a de la pression avant le match de soir à 21h?
11: Voilà, la pression, elle est énorme. Ici, les gens vivent le foot. Les gens, ils n'arrêtent pas de parler, ils n'arrêtent pas de gueuler. Il y a certains même, ils pleurent. C'est comment ils tiennent cette équipe nationale. Les gens, ils tiennent à cœur cette équipe nationale. Et aujourd'hui, comme je dis, il y a deux choses dans ce pays. C'est la politique et l'équipe nationale du Sénégal. Même quand ça ne va pas dans le pays,
2: et
11: si le football ça va, on oublie tout.
2: Le pays va bien.
11: Surtout l'équipe nationale. Mais aujourd'hui, il n'y a rien qui va. Il n'y a rien qui va.
2: Ni la politique, ni le football.
11: Ni la politique, ni le football. C'est compliqué.
1: On rappelle le contexte, hein, il faut gagner par plusieurs buts d'écart et espérer que le scénario sera favorable parce que le Sénégal aura 3 points pour tenter de se qualifier.
11: Mais au moins, il faut gagner. Il faut gagner pour sauver.
1: Au moins gagner.
11: Il faut gagner.
1: C'est sûr.
0: Au moins Cheikh, tu vas jouer jusqu'à quel âge?
11: Jusqu'à le corps me dit, Cheikh, stop, arrête.
0: Parce que j'ai l'impression, moi, quand j'ai joué contre toi, et ça remonte, hein, il y a plus de 15 ans déjà, j'avais l'impression que tu étais presque en fin de carrière. Putain, 15 ans après, tu es encore sur le terrain.
11: Non, ça fait 10 ans, je pense, à 10 ou 14 ans quand tu es à Cannes.
0: C'est ça, exactement.
2: Ah, mais dis-lui, t'es un lion, t'es un Gaïndé, c'est normal.
0: Franchement,
2: nous, on ment pas, nous. Hein?
0: Franchement, Cheikh,
11: bravo. Le lion ne ment jamais.
2: Jamais.
0: Exactement. Continue de jouer, en tout cas. Bravo.
2: Et félicitations pour la montée. Hein,
0: bravo pour la montée, bravo pour ta longévité.
1: Exactement.
0: Et merci d'être venu nous livrer ton analyse sur le Sénégal.
1: Exactement.
0: Et tu sais, ici, c'est pas parce que t'es là et qu'il y a Soulé. Mais Rotten sans flamme, on est avec vous les Sénégalais. Je sais qu'il y a une grosse communauté qui nous suit au Sénégal. Donc je vous embrasse tous et on espère le meilleur pour le match de ce soir.
11: Merci beaucoup.
2: Merci Chéro, merci.
1: Salut Cher. À bientôt sur RMC.
0: Salut Cheikh.
1: 18h56 sur RMC. Tiens, une info transfert qui vient de tomber. Elle est signée Fabrice Hawkins. Gonzalo Ramos va quitter le Paris Saint-Germain. Il va signer à l'AC Milan. Les clubs viennent de trouver un accord. Donc Ramos quitte le PSG et va filer en Italie à l'AC Milan. On en parlera dans
0: Rotten. Vous donnerez la semaine prochaine le remplaçant.
1: Mais l'info vient de tomber.
0: Il y aura une belle info la semaine prochaine.
1: Ouais. T'as un remplaçant déjà?
0: Ouais, la semaine prochaine, je donnerai la confirmation.
1: Ok, magnifique. C'est ça le petit plus de Jérôme, les infos JR25 concernant le mercato.
0: Vous n'allez pas être déçus.
1: Dans un instant, Rotten se chauffe. Est-ce que Haaland est déjà au niveau de Kylian Mbappé? 32-16 pour en débattre avec nous. À tout de suite.
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1: 19h01 sur RMC, Rotten sans flamme en direct de la brasserie Flora dans le 9e arrondissement de Paris. Un point sur vos conditions de circulation, toujours avec Valentin Lorca.
34: Bonsoir à tous. À 19h, les conditions de circulation commencent à légèrement s'améliorer sur les routes avec un peu moins de 700 km de ralentissement dans tout le pays. Alors ça s'améliore, mais pas pour l'Île-de-France pour l'instant, avec encore et toujours ces difficultés pour quitter Paris en direction de la Normandie et de Rouen sur l'autoroute A13. Même problème sur la 86. Dans les deux sens de circulation, il faut s'armer de patience puisque tout le secteur est embouteillé depuis le début de l'après-midi. Il n'y a malheureusement aucun signe d'amélioration pour le moment. Et puis au sud, c'est de mieux en mieux. Du côté de Lyon, quelques coups de frein encore pour rejoindre l'autoroute A7. Mais le trafic s'est largement fluidifié ces dernières minutes pour vous qui êtes en route pour le sud-est de la France. 19h02 sur RMC. Tout de suite la deuxième heure de Rotten sans flamme.
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35: La réduction de l'écart sénégalaise, elle est signée Ismaïla Sarr là, qui a ouvert son pied cette fois-ci. Qui trouve le fond des filets, le doublé pour lui, 93e minute.
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37: 19h02
0: sur RMC. On est dans la deuxième heure de Rotten sans flamme. Un Rotten sans flamme exceptionnel ce soir parce qu'il y a le troisième match de l'équipe de France en direct, en intégralité, comme tous les grands matchs sur RMC à partir de 21h. On vous lance sur l'avant-match, on vous donne toutes les dernières infos. On aura bientôt les compos d'équipe confirmés par Fabrice Hawkins et Arthur Perrault. On est avec Soulé Diawara, avec Christophe Dugarry et avec Benoît Boutron. On a passé une excellente première heure. On remercie Shaken Doy d'être venu nous donner ses petites impressions en direct du Sénégal. C'est important d'avoir. Donc, si vous avez raté la première heure, on vous le dit tous les jours, elle est déjà disponible en podcast. Vous pouvez vous abonner à la chaîne Rotten sans flamme. Mais restez avec nous, on est là jusqu'à 20h. Et un petit message, parce que j'ai mis des lunettes pour ceux qui regardent sur la chaîne YouTube. J'ai un petit message de sympathie. Allez à la Maison de la Vue. Maison de la Vue
1: à
0: Magenta. Okay.
1: République, c'est ça ?
0: Voilà, exactement. Allez-y.
1: Je suis déjà allé.
0: C'est magnifique.
1: Ok.
0: Voilà, magnifique.
1: Tu verras mieux les matchs, tu vas peut-être mieux les lire.
0: Je pense que ce soir, je vais bien le voir.
1: Ok, d'accord. Ouais. On aura un quiz très particulier parce qu'on aura un duel fratricide. Deux frères qui vont s'affronter ce soir. Eh ouais, c'est Lucien et David qui seront avec nous à 19h45. Le cadeau est beau, un téléviseur Philips 50 plus 9000. J'espère que vous serez concentrés. Ce sera Rotten contre le reste du monde. Ce sera Jérôme contre Soulé et Duga, donc pour gagner ce magnifique cadeau. On parlera à 19h30 de Ryan Cherki. Est-ce qu'il mérite plus de temps de jeu en bleu? Ce sera le thème de la VAR et on en fera le point avec nos envoyés spéciaux. Et puis quelques infos qui tombent quand même, on vous les donne sur RMC. La première, c'est que Gonzalo Ramos, l'attaquant du PSG, va quitter le PSG et s'engager avec l'AC Milan. Une info signée Fabrice Hawkins. L'autre info, c'est qu'on a les décisions de la DNCG concernant l'OL et l'OM. L'OM est comme d'un encadrement de la masse salariale et des indemnités de mutation. Même chose pour Lyon, encadrement de la masse salariale obligé de reprise à la suite du changement de contrôle du club. On rappelle que c'est Michel Kang qui rachète le club de l'Olympique Lyonnais. Et surtout, info importante signée Florent Germain. Si jamais Franck McCourt n'avait pas déposé les garanties financières nécessaires, il est intervenu le propriétaire américain de l'OM, et bien l'OM aurait risqué une rétrogradation administrative en Ligue 2. Donc heureusement, McCourt a apporté les garanties financières pour permettre à l'OM d'évoluer en Ligue 1 la saison prochaine. Retournons à Boston, à moins de 2 heures du coup d'envoi de France-Norvège. Retrouvez Arthur Perrault qui cette fois va nous parler du prix des places, le prix exorbitant des places pour aller voir un match de Coupe du Monde de l'équipe de France.
2: Oui, parlons de choses sérieuses maintenant que le barbecue est terminé sur le parking de l'entrée sud de ce Gillette Stadium. Je suis avec Matt, messieurs, qui tout à l'heure a lancé le chant Jérôme Président. Bon Matt, on est quand même sur un lieu privilégié parce qu'on se dit qu'on est sur un parking, on est en train de faire un barbecue, mais ça coûte un petit peu d'argent quand même tout ça, faut le dire.
3: Ah ouais, c'est vrai. Apparemment pas n'importe quel parking parce que là, mine de rien, on a payé un petit 175 balles pour avoir une place et le parking a rien d'exceptionnel, mais c'est une fois dans la vie, on est très heureux.
2: Voilà. Un moment important. Pour rentrer ensuite dans ce stade, on le sait, beaucoup de supporters français, de ressortissants français ont tout fait pour avoir des places. Comment ça s'est passé pour toi ?
3: Ça n'a pas été facile, hein, comme tout le monde. Là, les prix étaient un peu exorbitants. Une petite anecdote à ce sujet, on a cherché un peu sur Facebook, sur des groupes, et il y a une certaine demoiselle qui vendait une place à 2 500 $. Je te laisse deviner comment elle s'appelait. Son nom de famille, c'était Escobar. Donc on a forcément voulu lui dire tu portes très bien ton nom, ma petite. Mais voilà, on a réussi à trouver un bon plan. On a eu ça un petit peu moins cher quand même. Encore une fois, c'est une fois dans la vie. Donc voilà, ça passe.
2: Et puis c'est les États-Unis.
3: Et c'est les États-Unis, allez, c'est l'excuse. Bon. Et ouais.
2: Bon. Allez, bon match, Matt.
3: Dugarry, président aussi.
1: Dugarry, président.
3: Dugarry, président.
1: J'ai pas le temps.
4: J'ai pas le temps, les gars. Je suis désolé.
0: Vous voulez être président des Girondins de Bordeaux.
4: Il a pas le temps.
1: Dugarry, il a le golf et les enfants. Laissez-le tranquille.
0: Il est président du golf.
1: Bien sûr.
4: J'ai pas une minute à moi, je vous le dis.
1: Ouais, c'est sûr. Merci, Arthur. On te retrouvera un peu plus tard en direct. Avec du Gillette Stadium.
0: Allez, merci Arthur.
1: Allez, tout de suite, on débat de Mbappé et d'Haaland. Alors vous êtes plutôt Viking ou Tortue Ninja ?
5: Viking.
6: De plus en plus de Norvégiens pratiquent l'activité de Viking.
7: Erling Haaland ! Mais c'est pas possible ! Quelle frappe terrible !
8: Quel but tu mets !
7: Oh, le prodige norvégien !
10: For me personally, I don't. Of course, you thrive on scoring goals, but you want the team to win.
6: Le
5: terme, qui vient de Vikingar, désigne tous ceux qui s'embarquent pour un long voyage.
35: Contre-attaque éclair des Norvégiens et les Vikings qui font le break, évidemment, Erling Braut Haaland.
8: Haaland will destroy the French team.
10: Parlons de la série animée Les Tortues Ninja.
11: On a un cadeau à vous donner.
12: On vous a offert ce cadeau parce que tout le monde disait que vous ressemblez à...
13: Oui, c'est un surnom qu'on m'a donné au PSG.
14: Quand tu vois mes dernières performances, tu vois un gars perturbé.
10: Des gros monstres verts mutants avec chacun des armes différentes, des personnalités différentes.
15: Papé la frappe !
10: Il l'a fait !
16: Pompé est finish.
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1: Eh oui, c'est l'un des duels de la soirée. Dans moins de deux heures, France-Norvège. Duel entre deux avant-centres d'exception. Kylian Mbappé face à Erling Haaland. Meilleur buteur de l'histoire de leur sélection respective. Deux ans d'écart, deux ans d'avance pour Mbappé. On va en débattre avec Valentin Jamin qui est avec nous lui aussi en direct de Boston. Salut Valentin.
18: Salut les amis, salut à toutes et à tous.
0: Salut Val.
1: Alors avant de parler du comparatif entre ces deux attaquants monstrueux, info importante, les joueurs vont rendre hommage à leur façon à Didier Deschamps ce soir.
18: Oui, selon nos informations, les joueurs de l'équipe de France vont porter un brassard noir pendant cette rencontre face à la Norvège en hommage, donc, tu le disais, à la maman de Didier Deschamps. Guy Stéphane, l'adjoint, a annoncé hier que les obsèques avaient d'ailleurs lieu aujourd'hui. Les Bleus qui ont été très touchés par le décès de la mère de leur sélectionneur qui est rentré en France. On se rappelle de la minute de silence le jour de cette annonce à l'entraînement. Et donc, voilà, pour rendre hommage en plus d'une éventuelle victoire que veulent absolument les Bleus pour cela, il y aura un brassard noir donc accroché au biceps des joueurs de l'équipe de France.
1: Revenons au sujet, donc ce duel Haaland-Mbappé, tu as fait le comparatif, tu l'as dressé ce comparatif Valentin.
18: Oui, alors déjà, sachez qu'avec les équipes nationales, Mbappé avec 60 réalisations compte un seul but de plus que Erling Haaland, mais le Norvégien a moitié moins de sélections, donc il a un bien meilleur ratio, un ratio impressionnant, un ratio historique. Haaland, c'est plus d'un but par match avec la Norvège. Alors ça s'explique aussi hein, messieurs, puisque la Norvège n'a pas joué la Coupe du Monde depuis 28 ans quand Mbappé joue les Euros, les Coupes du Monde, donc des compétitions bien plus relevé. Mbappé d'ailleurs champion du monde au contraire de Haaland. 4 buts en finale de Coupe du Monde. Il a déjà fini meilleur réalisateur de cette compétition. Et puis en plus Mbappé, il est meilleur passeur de l'équipe de France. Et ça c'est un point supplémentaire par rapport à Erling Haaland. Cette saison, ils sont tous les deux sur le podium des meilleurs buteurs en club. Mbappé a marqué 4 buts de plus que le joueur de Manchester City. Les deux sont derrière Harry Kane. Alors c'est assez fou Jérôme, si on parle de ratio, ils ont exactement le même ratio de buts par match en club. 0,77 réalisations par rencontre. Donc ça c'est pour les stats individuelles. Niveau palmarès, celui du Norvégien est moins fourni. Néanmoins, lui a gagné la Ligue des Champions, ce que n'a pas fait Kylian Mbappé. Et puis après, on peut également parler du style. Haaland qui est plus un joueur de surface, 1m95, qui coupe les centres, même s'il sait prendre la profondeur également. Mbappé bien plus rapide, véloce, bien plus léger, qui lui donc va plus vite. Et les deux en sont à 2 doublés chacun dans cette compétition. Haaland en revanche ne devrait pas être titulaire ce soir, au contraire de Kylian Mbappé.
1: Merci Valentin. Roten se chauffe ce soir sur RMC en direct de la brasserie Flora. Est-ce que Haaland est au même niveau que Kylian Mbappé, Jérôme Roten, pour toi ?
19: Même niveau dans leur rôle de numéro 9, oui, ils sont au même niveau. Valentin vient de nous le dire, le ratio match joué but marqué, c'est quasiment similaire. Donc oui, ils sont au même niveau, ils marquent beaucoup de buts dans les ce qui se fait dans les meilleurs championnats au monde. Que ça soit en Liga, que ça soit en Ligue 1 pour Kylian quand il était au Paris Saint-Germain ou à Monaco, et que ça soit en Allemagne ou en Angleterre pour Haaland. Haaland c'est même supérieur sur l'ensemble en Angleterre parce que je regardais, c'est quasiment un but marqué par match son ratio avec en Angleterre, ce qui est hallucinant. Ce qui est hallucinant. Après, ce qui fait la grande différence, et Valentin le disait, c'est avec leur équipe nationale. Parce que la France, on a une bien meilleure équipe que la Norvège. Il y a un vivier qui est bien plus important. Donc forcément, nous, on joue la gagne à chaque fois sur les grandes compétitions. Ce qui n'est pas le cas d'Haaland. Là, il a l'occasion, dans cette Coupe du Monde, parce que grâce à l'ouverture à certains pays, le fait d'avoir 48 équipes, ça a servi à la Norvège. Et tout de suite, ils arrivent à dégager quand même pas mal de force. Parce que ils ont été surprenants contre le Sénégal. Moi je taquinais Soulé, mais il faut leur reconnaître quand même qu'ils ont fait un bon match contre le Sénégal.
1: Ouais, bien sûr.
19: qu'on les attendait pas à ce niveau-là, qui gagnent contre l'Irak logiquement, même si ça s'est fait sur une fin de match. Donc non, ils montent de niveau cette équipe norvégienne, et je pense que c'est grâce surtout à l'apport d'Haaland qui est un vrai repère pour eux. Après, si tu me parles des deux styles, là la comparaison elle va s'arrêter. Parce que tu peux pas comparer le style Haaland avec le style Kylian Mbappé. Je te parlais de leur position sur le terrain, mais rien à voir. Ce que fait Haaland dans son équipe, Kylian ne peut pas le faire. L'attaquant de surface, il aime pas faire ça. Ouais. Même si par moment il devrait se forcer, il aime pas le faire. Par contre, ce que fait Kylian, à venir décrocher, à venir participer au jeu et tout ça, Haaland, il en a rien à faire en fait de ça. Et surtout, c'est outre le fait qu'il en a rien à faire, c'est que quand il le fait, je pense que ça sert pas à son équipe, parce que même si dos au jeu, il a un jeu qui est bien supérieur à Kylian Mbappé pour un point d'appui, on est d'accord, t'as vu la masse que c'est.
1: Ouais. C'est plus costaud que
19: lui. Mais par contre, quand il se retrouve face au jeu à 30 mètres pour essayer de faire jouer les autres et tout, on sent qu'il est un petit peu emprunté quand même. Ouais,
1: c'est pas du tout le même style.
19: Non, c'est pas le même style, ouais. mais c'est vrai que quand t'es un passeur, jouer avec un attaquant comme Haaland, ça doit être régal total, ouais. Vraiment.
1: Duga, est-ce qu'ils sont au même niveau pour toi?
16: Je m'en tape, je sais pas ce que ça veut dire. Non, mais je sais pas ce que ça veut dire, poulet au même niveau de quoi? C'est des joueurs tellement différents. Au même niveau, ils ont des statuts identiques. Oui, ben voilà, c'est deux numéros 9 qui ont des stats identiques, qui sont des jeunes qui sont en avance sur tout, sur toutes les normes, voilà, sur toutes les espérances déjà mis en eux depuis bien longtemps. Voilà, ils répondent aux attentes de leur pays, c'est des leaders de leur pays, c'est des qu'est-ce que tu veux que je te dise, ils sont tellement différents, ils vont apporter quelque chose de différent.
1: Oui, mais toi qui as une sensibilité, il y a des joueurs que tu apprécies moins, chambré sur Harry Kane notamment. Est-ce que le style Haaland ça te plaît, ou est-ce que tu es beaucoup plus sensible au style de Mbappé par exemple?
16: Non, mais je suis plus sensible au style de Mbappé. Oui, je suis plus sensible. Après il faut de tout pour faire des footballeurs, pour faire des équipes qui gagnent. Voilà, chaque équipe a des registres différents. Moi, ça me fait plus vibrer ce que fait Mbappé dans la qualité technique, voilà, que ce que fait Haaland ou même Harry Kane. Voilà, moi, c'est des joueurs, ils peuvent marquer un millier de buts. C'est pas pour ça qu'ils vont me toucher dans leur technique propre. Alors après, attention, marquer les buts qu'ils font, je sais ce que c'est, que c'est compliqué de marquer des buts.
19: Après, du gars, je pense que Harry Kane a plus de finesse que
16: mais après voilà, mon Harry Kane il peut marquer tous les buts qu'il veut. Sa qualité technique, sa sensibilité football me parle beaucoup moins et me plaît beaucoup moins. Après j'ai beaucoup d'admiration pour le nombre de buts que ces joueurs sont capables de marquer. C'est juste fou et incroyable. Haaland, Mbappé, Haaland. Je pense que quoi qu'il se passe, de toute façon, je pense que pour les Norvégiens d'avoir trouvé Haaland, c'est un miracle absolu, parce que c'est un mec sur lequel l'équipe peut jouer. Il joue pour lui. Voilà, des ballons très directs. Dès qu'ils ont la possibilité, ils mettent le ballon dans la surface de réparation et c'est à lui de se débrouiller et d'être à la retombée. Donc voilà, ils ont réussi à identifier un jeu très direct, très simple pour leurs meilleurs joueurs. Nous aussi, on s'adapte à notre meilleur joueur aussi. Donc, bon, voilà.
19: Après, le rapport au ballon d'Haaland est inférieur à celui de Mbappé.
16: Sans le ballon. Non, mais Haaland, quand même. Haaland, j'ai vu faire des matchs catastrophiques aussi, où il touche 5 ballons par match, où il est transparent, où je me demande.
17: Voilà. Mais c'est ça la différence du gars en plus. Tu sais, le problème de Haaland, c'est qu'il marque beaucoup de buts. C'est quand il touche le ballon, mais par exemple, il touche pas de ballon. Tu sais que s'il marque pas de but, son match, il va être différent.
1: Ah, c'est vrai.
17: Tu vois? Mais après,
19: il va pas être bon surtout.
17: Ouais, il va pas être bon. Voilà, je voulais pas dire le mot.
19: Non,
17: bon,
19: non,
17: mais c'est vrai. C'est lui, s'il marque, il va rayonner. Mais s'il marque pas, ça va être difficile pour
1: toi,
17: lui.
1: Tu le mets au même niveau.
17: Après, c'est deux styles différents. Tu sais, pour moi, Haaland, c'est l'un des meilleurs numéro 9 surface de réparation de surface. avec Harry Kane. Ou c'est des tueurs en série dans la surface de réparation. Mais pour moi aussi, Mbappé, je trouve qu'il est beaucoup plus technique et il apporte beaucoup plus. Tu sais que avec Mbappé, il peut jouer en profondeur, il peut faire des 1 contre 1, il va dans la percussion.
19: Oh, il est un peu plus complet.
17: Il est plus complet que Haaland, donc voilà, pour moi, Mbappé, il a en plus ce truc-là où lui, il peut te faire gagner le match, tu vois. Haaland, si, comme tu disais tout à l'heure,
19: il a besoin des autres.
17: Un, non, mais il a un passeur, il a pas un truc. Il va pas réussir à faire emmener cette équipe, tu vois.
19: Je suis d'accord.
17: Mais Mbappé, tu sais, à tout moment, il peut te sortir un truc, preuve, débloquer la situation, tu vois, contre le Sénégal.
19: Alors après. C'est vrai que Haaland, là, on le réduit juste à l'attaquant de surface.
17: Ah non, ça reste un monstre.
19: Il a quand même mis des buts en dehors de la surface parce qu'il a une putain de frappe, excuse-moi du terme, mais du pied gauche. Et c'est vrai que dès qu'il a le cadre qui s'ouvre un petit peu, il est capable sur un contrôle orienté de décanter n'importe quelle situation. Après, c'est juste, excuse-moi, Benoît, mais c'est juste. Après, par rapport à la différence par rapport à un Kylian Mbappé, moi je me mets dans la peau du milieu de terrain que j'étais. C'est vrai que si tu veux le jouer avec un attaquant comme Haaland, te pousse si tu veux à prendre encore plus de responsabilités dans la créativité. C'est à toi d'inventer des passes pour essayer de le trouver dans les meilleures conditions pour que lui finisse. Ouais. Alors que Kylian, et il nous l'a montré, même si je suis pas fan quand il vient décrocher côté gauche et qu'il fait un peu du Neymar. N'empêche que Kylian, une petite passe courte qui casse un peu les lignes, derrière lui, il peut à lui tout seul ouvrir un peu le jeu, ce que fait rarement Haaland quand même, tu vois. Donc ça, c'est la grande différence par rapport à l'apport qu'on attend des coéquipiers. Soulet, t'as raison.
1: Juste
19: dire Haaland sans un vrai passeur,
1: attendez,
19: sans des mecs qui s'entrent pas bien ou le mec qui sent, bah normalement il va pas exister quoi.
1: Juste Soulet, Jérôme et Dugas, on a une info qui vient de tomber, une info assez difficile à croire, Valentin Jamin. La FIFA refuse le port du brassard noir des joueurs de l'équipe de France pour Didier Deschamps.
18: On n'a pas énormément d'explications supplémentaires, mais on nous a transmis cette information. Les Bleus qui pensaient pouvoir porter un brassard noir et la FIFA avait visiblement accepté ne pourront pas finalement. Évidemment, on va essayer de savoir pourquoi. Bon, le cœur y sera, hein, c'est toujours symbolique, mais finalement, pas de brassard noir. C'est ce qu'on vient de nous annoncer pour l'équipe de France, pour la maman. On le rappelle, l'hommage à la maman de Didier Deschamps décédé.
17: Je t'ai dit, cette Coupe du Monde-là,
1: ça devient terrible. Là.
17: J'allais être mal poli, mais il n'y a rien qui va dans cette Coupe du Monde. Ça, ouais. Avant d'accueillir Grégoire, toi, en tant que défenseur, Soulé,
19: moi,
17: en tant que défenseur, je choisirais de... Enfin, si j'avais le choix de choisir un adversaire, je prendrais plus Haaland, tu vois, parce que un joueur comme Mbappé...
19: il peut fuir le duel.
17: Non, mais même, c'est là, il est
19: dans la percussion.
17: J'aimais bien, et lui, je sais qu'Haaland, c'est un monstre physiquement, et il aime le contact, donc je préférais charger un joueur qui physiquement...
19: Qui aime ça, ouais.
17: Qui aime ça.
1: Ouais, qui va pas t'éviter.
17: Un Mbappé qui est là, il dribble à toute patate, il est dans la percussion, il est dans les 1 contre 1, tu sais, en tant que défenseur, même si on aime bien les duels.
19: Ah, c'est pour
17: mais
19: ça que tu voulais pas venir sur le côté droit quand j'attaquais à gauche.
17: Tu vois pas, j'esquivais toujours. Ouais. Tu vois pas?
1: Ah ouais, t'esquivais Jérôme? La pointe de vitesse.
17: Mais non, tu sais, Jérôme, le problème, c'est comme.
19: Trop vite.
17: C'est un traître, en fait. Dès qu'il y a le ballon, il centre direct. Il refuse.
1: C'est la meilleure définition. Ah ouais, du gars, c'est la meilleure.
17: Mais ça marchait. Mais il fuyait tout le temps les duels. Il a le ballon, il centrait. Il savait que lui, il avait pas besoin d'élan.
1: Soulet l'arrivée lancée, Jérôme, hop, il centrait vite.
16: Je disais non, pas lui. L'épaule, il s'envolait, le
19: je dis pas lui, il va m'envoyer dans les tribunes.
17: Bon, après Mbappé, mais après Haaland, attention, ça reste un monstre. Hein, mais voilà, c'est deux profils différents que tu peux pas comparer. Et je voulais revenir sur parce que vous avez fait une comparaison tout à l'heure sur les buts, tout ça, sans manquer de respect aussi à Haaland. Je suis d'accord, il a marqué 59 buts, mais Mbappé, les buts qu'il a marqués aussi. On va être plus de sélection, mais les matchs,
1: l'important
17: aussi, les matchs aussi.
1: Les adversaires.
19: Alors, dans ces cas-là, tu vas jusqu'au bout. Alors, dans ton analyse, tu regardes la Ligue des Champions et tu te dis que, Haaland, le nombre de matchs joués en Ligue des Champions, c'est quasiment un but marqué à chaque fois.
17: Ouais, mais
19: alors que Mbappé, c'est pas le cas.
17: Attention.
1: Ouais, ça, c'est vrai.
19: Bah, pas dans une grande équipe, comment? Mais comment il a gagné la Ligue des Champions sous
17: je vais défendre Mbappé jusqu'au
19: bout. Non, voilà. C'est pas une question d'attaquer. Puis en plus, comme Dugas le disait, c'est même pas une question de.
17: Ah, mais tu peux pas comparer déjà. Mais tu peux pas comparer. C'est pas pareil.
19: C'est des mecs qui marquent 50 buts par saison. Ouais. Et c'est difficile de marquer des buts.
17: Tu marques 50 buts par saison.
1: Progresse, applique-toi. Essaye de faire. Progresse dans le jeu, Erling.
19: J'ai mis ça sur toute une carrière, moi.
17: Ouais, c'est sûr. Putain, je vais même pas demander l'entraînement.
1: Tiens, Grégoire est là avec nous, 32.
2: Salut
1: Grégoire.
2: Salut
19: Greg. Ça va Grégoire?
2: Bonsoir. Très bien, chaudement, mais ça va, on tient le coup pour ce soir.
1: T'es où toi, Grégoire?
2: Moi, j'étais à Paris là pendant 3 jours et je viens de rentrer sur Tourcoing et il fait tout aussi chaud, hein, tout aussi lourd. Donc bon, okay, c'est compliqué, mais on tient bon.
1: N'a pas fonctionné.
19: Bon.
1: Bon, est-ce qu'il est au même niveau que Mbappé, Erling Haaland, alors?
2: Bon, c'est compliqué. On nous demande de comparer Superman et Batman, donc c'est pas évident. Mais alors, on a deux profils quand même différents. Hein, vous l'avez dit. Mbappé a quand même plusieurs cordes à son arc. Moi, je serais quand même team Mbappé parce que je pense que Mbappé c'est vraiment un joueur qui peut changer le cours d'un match à tout moment. Mmh. Il est vraiment, pour moi, enfin voilà, il est vraiment au-dessus. On l'a vu en équipe de France, notamment la dernière finale de Coupe du Monde où il change à lui tout seul le match. Le piège sénégalais, c'est lui qui nous en sort malgré tout. Voilà, pour moi, il est au-dessus, mais par contre, moi, on me demande de faire une équipe, je mets Mbappé à gauche et Haaland devant, ça me convient très bien.
1: Tu ferais bien jouer les deux ensemble, mais est-ce que ça pourrait fonctionner les deux? Tu crois que
16: oui? Oui, je pense, moi.
1: Ouais, toi aussi,
16: tu crois pas? Bah, ça a très bien fonctionné avec Giroud, voilà, et puis c'est le même profil un peu à l'an de Giroud, joueur de surface, de pivot, pourquoi pas, ouais, bien sûr, je pense que ça fonctionne.
1: Tu mets, donc il faudrait Kylian sur un côté.
17: Sur le côté.
1: Alors, ah d'accord,
16: bah, c'est ça.
1: Okay. Ça existe encore cette histoire.
19: De quoi?
1: Kylian sur un côté pour jouer avec Haaland dans l'axe. Ouais. Eux, ils y croient, Duga et Soulet.
19: Ah non.
16: Ouais, bah,
19: non,
16: ça peut le faire.
1: Ah bon, ok.
19: Bah, non, mais si. Si. Il pourrait être, se compléter, ça c'est sûr. Mais est-ce que un club comme le Real va faire ça?
1: Des supputations. Bien sûr que non. Merci à Grégoire qui est venu au 32-16. Salut Grégoire, bon match ce soir dans 1h40, un peu moins d'une heure 40. France-Norvège, 21h sur RMC. Dans un instant.
17: Sénégal-Irak.
1: Sénégal-Irak, bien sûr, mais on va suivre le match.
19: Hein,
17: tout droit, nous aussi.
19: C'est tout droit vers Dakar.
1: Encore une info importante, signé Valentin Jamin et une nouvelle information concernant l'hommage qui va être rendu à Didier Deschamps, Valentin. Tu as une nouvelle
18: information? Oui, donc pas de brassard noir, alors qu'on pensait que les Bleus auraient un brassard noir, mais on nous annonce une minute de silence avant le coup d'envoi en hommage à la maman de Didier Deschamps. Donc voilà la forme que devrait prendre l'hommage avant ce France-Norvège, c'est ce qui vient de nous parvenir.
1: Un débat pour Christophe Dugarry dans un instant. Merci Valentin. La VAR de Rotten sans flamme. Est-ce que Ryan Cherki mérite plus de temps de jeu en bleu? Allez, à tout de suite.
19: Ah, spécialement pour lui.
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1: 19h29 sur RMC, Roten sans flamme en direct de la brasserie Flora dans le 9e arrondissement de Paris. Un point sur vos conditions de circulation avec Valentin Lorca. Valentin.
38: Bonsoir à tous. Un peu moins de 400 km de ralentissement dans le pays à 19h30, dont plus de la moitié pour l'Île-de-France, principale région impactée par les embouteillages ce soir. Beaucoup de départs en direction du sud et du quart nord-ouest, classé rouge, dans le sens des départs aujourd'hui par Bison Futé. Des coups de frein signalés sur la 13 en direction de Rouen, également sur la 86 tout autour de Paris, mais aussi sur la 6 et sur la 10. Lorsque vous êtes en route pour le sud de la France, justement, qui voit son trafic se fluidifier depuis un peu plus d'une heure, avec quasiment plus aucun blocage sur la 7 depuis Lyon en direction de Marseille ou de Nice. RMC, bientôt 19h30, tout de suite la dernière demi-heure de Roten sans flamme.
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10: Adjerki qui va frapper peut-être, non, Adjerki, le crochet, Adjerki, pour ouvrir le score. Quel bijou de Adjerki, bien positionné, hors de portée derrière Fofana, pour marquer ce but.
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0: tout à l'heure sur RMC, comme tous les grands matchs, bien sûr, avec toute l'équipe qui est sur place. Fantastique. On est avec Soulé Diawara, on est avec Christophe Dugarry, on est avec Benoît Boutron. On finit l'émission la dernière demi-heure. Dans 15 minutes, ça sera le quiz de Louis Gerbier avec un super cadeau à vous faire gagner.
1: Et deux jeunes frères qui vont s'affronter.
0: Waouh.
1: Compte sur vous, ouais, Dugas, Soulé, Jérôme.
0: Fidèles auditeurs.
1: Lucien contre David.
0: Et ils sont sur place ici au Flora. Et
2: celui... Salut tout le monde.
1: Ils sont déjà là. Ils sont déjà là.
2: Salut tout le monde.
1: Et celui qui gagne aura la chance de remporter un téléviseur Philips 50 plus 9000. Grâce à l'Ambilight, la technologie qui permet une immersion totale avec une image fluide et détaillée pour vos matchs, vos films ou vos sessions de gaming. Ah là, le chanceux qui va gagner la télé, qui va la mettre dans sa chambre.
0: Là, sont,
1: ça va être dingue.
0: Ils vont se taper dessus.
1: Dans un quart d'heure, ça va être fou. On a le montant du transfert. On vous l'a annoncé, c'est l'info mercato de la journée. Gonzalo Ramos qui quitte le Paris Saint-Germain pour filer à l'AC Milan. Ouais, info signée Fabrice Hawkins.
0: Et l'autre info, c'est
1: transfert de 70 millions d'euros, bonus compris, pour Gonzalo Ramos, vendu à l'AC Milan. On a également
0: combien
1: 70
3: ils ont
1: millions.
3: Bien fait.
1: Bonus
3: ils ont bien fait à ce prix-là.
1: Ah ouais. Ah ouais. Vendu. Bah c'est vendu quasiment au prix d'achat. Hein. Il a acheté 80, je crois.
0: Ouais, ils l'ont acheté un peu plus cher.
1: Ouais.
0: Mais bon. Et il repart avec
1: les deux étoiles.
3: Oui, et puis on peut pas dire quand même qu'il ait fait énormément progresser quand même. Il repart titré. Mais
1: ça sentait la fin de l'histoire. Exactement.
0: Oui, il a joué. Mais pas dans les plans de Luis Enrique, ça on est d'accord.
1: Ouais. Retrouvons Valentin Jamin qui est au bord de la pelouse du stade à Boston pour nous tenir au courant des conditions qui attendent les Bleus. Déjà un point météo, Valentin. Rassure-nous, est-ce qu'il y aura une interruption ou pas ce soir ?
4: Moi je rassure plus personne depuis France-Irak. On va pas faire semblant. Non mais alors ce qui est annoncé c'est que il devrait pleuvoir un petit peu pendant le match. En revanche, le risque d'orage est éloigné. On dit qu'il y a 20% à peu près de chances qu'il y ait des orages. Après, on rappelle la règle, hein, il faut qu'il y ait un impact de foudre 13 km autour du stade pour que le match soit interrompu. Mais par rapport à France-Irak, c'est vraiment moins. Néanmoins, on peut pas exclure qu'il y ait donc un orage. Voilà, on va dire 20%, une chance sur 5. Sinon, il fait plutôt bon, entre 20 et 25 degrés. Pas du tout une sensation de chaleur. Il fait assez lourd, il fait gris. Et donc, on devrait avoir un petit peu de pluie d'ailleurs. C'est tombé tout à l'heure un petit peu. Et la pelouse, elle est très belle, franchement, de ce Gillette Stadium. D'ailleurs, lorsque les Bleus ont demandé à ce qu'il y ait quelques aménagements à la Bentley University où ils s'entraînent, notamment de refaire un petit peu la pelouse, eh bien, ils ont dit on veut que la pelouse ressemble à celle de ce stade de Foxborough. Et la pelouse qui est juste devant moi a l'air vraiment très belle par rapport à ce qu'on avait vu, notamment à New York. Donc là, la grosse interrogation, ce sont les orages. Mais il y a une bonne possibilité pour qu'on soit tranquille et que ça se passe après le match.
1: Et c'est ce
0: merci Valentin Delia.
1: Merci Valentin. Ah ouais, ça te va bien ce rôle.
4: T'as vu la polyvalence un peu.
1: Ah ouais, c'est dingue. Alain Gillot Pietré.
0: Et ton arrière-grand-père Alain Gillot Pietré. Ah, bravo.
1: Merci Valentin. Retournons dans le cœur de Paris, en direct d'un bar norvégien du 2e arrondissement. Et oui, ça existe. C'est Clément Brossard qui est sur place. Salut Clément.
5: Salut Benoît, salut tout le monde. En effet, on est en direct du Nude Bar dans le 2e arrondissement de Paris avec Bruno, qui est le patron de l'établissement, d'origine presque suédoise. Une grande aventure avec la Suède en tout cas. Ce soir, c'est la Norvège qui joue et c'est un établissement qui a l'habitude d'accueillir du public scandinave. Et encore une fois, ce sera quasiment plein ce soir. Il y a un engouement de fou en fait autour de ces matchs.
6: C'est bien parti. Déjà, on avait eu du monde au premier match. À minuit, une quarantaine de Norvégiens. Là, je pense qu'on va avoir le double.
5: Il y a Orla qui est avec nous également. Orla, tu viens d'Oslo, supportrice de la Norvège, les drapeaux sur les joues. Est-ce que tu le sens bien ce match-là ?
7: Oui, je suis vraiment ravie d'être ici. On va gagner, bien sûr. Aussi, j'aime bien Mbappé, mais je pense que Hollande va être mieux.
5: Tu suis tout ce qu'il y a au pays, on en parlait tout à l'heure. C'est dingue l'ambiance au pays en Norvège. Cette Coupe du Monde, elle transforme tout le monde, même le gouvernement finalement.
7: Ouais, vraiment, on a cette truc qu'on s'appelle Rou. Où on va gagner tout le match, spécialement entre
5: le Viking Roux. Est-ce que tu peux nous dire à peu près à quoi ça ressemble le roux, quand ça, le bruit
7: le
5: que ça
7: roux
5: fait
7: roux.
1: Roux.
7: Roux. Roux. Roux. C'est comme ça.
5: On espère l'avoir juste avant le début de match. Oui. Non, mais ça commence à venir un petit peu sur la terrasse. On attend quasiment une soixantaine de personnes pour une belle soirée.
1: Merci Clément.
0: Roux. Bravo, il va faire de roux.
1: Le roux. Ouais. Le roux. Exactement.
0: Le roux.
1: On aimerait voir sous les roues. Merci Clément Brossard. Allez tout de suite, Jérôme, l'arbitre vidéo.
0: Parce qu'à 3h du matin,
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1: 21h donc, Norvège-France à Boston. Toujours pas de titularisation pour Ryan Cherki. Il est rentré en jeu dans les deux matchs des Bleus depuis le début. Alerte, alerte, alerte, on me crie dans les oreilles. Florent Germain, Jean-Louis Tour en direct du stade.
4: Ah là là.
1: Salut messieurs, oui. Alerte, compo.
4: Salut tout le monde.
1: France. Ça tombe à bras.
4: Et oui, faites-nous et on allait. On maîtrise pas. En revanche, on a les deux compos. Bon, la compo des Bleus, elle est annoncée depuis hier sur rmcsport.fr. Mike Maignan sera dans les buts. La défense de gauche à droite, Théo Hernandez, Maxence Lacroix, Dayo Upamecano et Jules Koundé. Manu Koné, Aurélien Tchouaméni au milieu de terrain. Et le quatuor en attaque avec le retour comme titulaire de Désiré Doué à gauche, Ousmane Dembélé à droite et dans l'axe Michael Olise pour soutenir Kylian Mbappé.
8: Il est très malin ce Jean-Louis Tour. Normalement il me laisse élégamment la compo française. Et il a dit si ça te dérange pas j'ai un truc à faire, tu fais la Norvège et je fais les Bleus. Je dis bah ok, je suis tombé.
4: Pas du tout, j'ai fait le sale boulot. Et puis non, tu m'as dit c'est bon, je vais
8: maîtriser
4: la Norvège.
8: Alors qu'il a eu un cours particulier de prononciation hier sur le digital. C'est exceptionnel. Et Gil Selvik, le gardien de Watford dans le but. On verra si c'est une défense à 5. On en prend la direction avec Horsnes, Ostigard, Falchener, Bjorkan et Asgard pour donc le secteur défensif. Berg est le plus dur à prononcer, peut-être le joueur de Sassuolo, Torstedt, qui est titulaire. Bravo. Et le trio offensif, on a Oscar Bob, Andreas Schelderup et Strand Larsen, le joueur de Crystal Palace, qui va donc croiser notamment Maxence Lacroix. Voilà, bon, c'est pas top top au niveau de la prononciation, ouais, mais si on travaille, on a essayé de faire le métier. Voilà la compo des Norvégiens, vous l'avez compris, l'essentiel c'est que les Haaland, Sørloth et Odegaard sont sur le banc des remplaçants. Donc il y a une vraie volonté de la part de Solbakken, c'est à le Solbakken le sélectionneur, oh non, de laisser mal, reposer, de ménager ses
1: moi
8: ses
1: je vais chercher clair. Putain ouais. Merci Flo, merci Flo. Jean-Louis pour toutes ces infos. La compo des Bleus,
0: pas vous sûr de voir le roux,
1: le roux, le roux, on n'est pas sûr de le voir. Mais pour faire plaisir à Christophe Dugarry, on voulait parler de Ryan Cherki. Et Fabrice Hawkins est avec nous lui aussi en direct du stade. Salut Fabrice. Est-ce qu'il est là, Fabrice? On va l'en trouver dans un instant. Cherki,
4: oui,
1: qui a joué, qui
4: rentre.
1: Ah, ça y est, il est là. C'est bon.
0: Il est là, Fab.
1: T'es avec nous, Fab?
4: Je suis là.
0: Le faucon.
4: Je suis là.
1: Ah, magnifique. Explique-nous, toi, parce que
4: si
1: tu
4: voulais
1: as...
4: tout savoir, je vais les coursives, là, du stade Gillette Stadium. Je viens de voir les joueurs de l'équipe de France rentrer dans leur vestiaire. Bon, il y a de la concentration, évidemment. Je peux pas vous dire autre chose, mais ils sont tous là.
1: Bon, bah, tant mieux. Pourquoi Cherki ne démarre pas ce match, alors, Fabrice?
4: Bah écoutez, il a eu sa chance entre guillemets, Ryan Cherki. En tout cas, il est entré en jeu contre le Sénégal et l'Irak. Bon, 38 minutes contre le Sénégal lors du premier match, 22 contre l'Irak. Et c'est vrai qu'il a pas donné toutes les garanties. Je pense notamment à sa dernière sortie lundi dernier face à cette équipe irakienne où il a perdu beaucoup de ballons. On l'a semblé à contre-temps par rapport à ses coéquipiers. Il y a eu un bon ballon pour Kylian Mbappé. C'est vrai, dans la surface de réparation. D'ailleurs, le buteur français aurait pu conclure. Mais à part ça, il y a eu beaucoup de déchets dans ce qu'on attend de lui, hein, dans sa relation avec ses coéquipiers, dans la projection devant, cette tendance aussi à trop vouloir en faire qui parfois agace le staff. Et c'est vrai que c'est pas une surprise de le voir sur le banc de touche. On en parlait depuis plusieurs jours. D'autres joueurs lui sont passés devant. Je pense notamment à Bradley Barcola. Je pense aussi à Désiré Doué dans d'autres registres. Et aujourd'hui, s'il a la chance de jouer, s'il a la chance d'entrer Ryan Cherki, il faut vraiment qu'il soit très très bon, parce qu'en cas de nouvelle contre-performance, son temps de jeu serait très très maigre pour la suite de la compétition.
1: Merci Fabrice, c'est la question qu'on pose ce soir dans Rotten sans flamme. Est-ce que Cherki mérite de jouer plus dans cette équipe de France d'après toi, Jérôme?
0: Non, mais moi je pense que c'est injuste le traitement qu'on a sur Cherki depuis le début de la Coupe du Monde. Moi, et c'est moi qui te le dis, oui. Moi, il y a des gestes superflus sur des matchs de qualification ou matchs de amicaux, de préparation, tu les appelles comme tu veux, qui m'embêtent, parce que c'est vrai que par moment il arrivait en équipe de France et ces gestes-là, il les faisait pas forcément avec Manchester City et Guardiola. Mais là, je te trouve que on est très dur sur les deux entrées en jeu. Déjà, il y a deux choses. Quand tu vois une équipe contre le Sénégal, de l'équipe de France, qui pendant une heure, et c'est le néant total offensivement, tous les joueurs étaient offensifs. À l'arrivée, Cherki, il a regardé les autres jouer, il est rentré que 10 minutes. Et donc, on va juger ces 10 minutes contre le Sénégal en disant, oh là, il est pas dans le bon état d'esprit. Et il a perdu trop de ballons. Et en plus, là, le culot, y a pas de limite, en fait, sur le dernier match. Alors que, franchement, je vais te dire, moi, qu'on me dise qu'il a perdu beaucoup de ballons, qu'il en a rajouté, j'ai pas vu ça. Alors peut-être que j'avais pas les bonnes lunettes. Là aujourd'hui, je les ai et je vais encore regarder son entrée contre l'Irak. Mais j'ai pas trouvé un Cherki qui s'est foutu de la gueule du monde, qui voulait jouer que pour sa gueule et qui en plus, parce qu'on est passé par là avec Duga et avec Soulet, quand tu rentres dans un match où le score il est fait,
1: oui,
0: d'accord, où le rythme est retombé, t'as une équipe qui complètement, alors qui a pas envie de jouer, qui a pas envie de se livrer et qui est regroupée dans ses 30 mètres. Tu crois que n'importe quel joueur offensif qui rentre, déjà, il y a un petit laps de temps pour te mettre dans le rythme. Il n'est pas le seul à rentrer. J'ai pas eu l'impression qu'on avait dit ça sur Doué, qui pour moi a fait une moins bonne rentrée que Cherki sur ce match-là. Ouais. Akliouche qui est rentré quelques minutes. Alors qu'est-ce qu'on va dire sur Akliouche?
1: Non mais
0: arrêtez.
1: C'est ce qu'il paye, Cherki.
0: Non mais
1: il paye le repositionnement d'Olivier Nanla.
0: Il paye surtout pas son attitude.
1: Non.
0: Il faut pas se tromper là-dessus. Il paye, en effet, le fait que Deschamps, il a envie de confier les clés du camion à Olise, voilà, à Mbappé, ouais, oui, et surtout à pas contrarier Dembélé. Ouais. Donc ces trois-là, si tu veux, ils prennent tellement de place, et trois places offensives sur quatre. Donc automatiquement, bah, il y en a qu'un qui change. Et ceux qui changent, c'est Barcola ou Doué.
1: Exactement.
0: Donc Cherki se retrouve malheureusement aujourd'hui en attente que Olise repasse sur un côté pour pouvoir le libérer en numéro 10. Voilà pourquoi. Mais c'est pas son attitude. Hein.
1: Duga, est-ce qu'il mérite plus de temps de jeu?
3: Ouais, je trouve ça pathétique. Mais il mérite quoi, Cherki? Il est pas titulaire à City.
0: Oui, il est pas titulaire, basta. Voilà.
3: Ben, il est pas titulaire à City, il est pas titulaire en équipe de France. C'est pas pour ça que c'est un mauvais joueur. Il mérite d'être à la Coupe du Monde. C'est un joueur qui a un profil particulier. On sait pourquoi il est à la Coupe du Monde. Il est remplaçant. Ça peut être un impact player. Quand il peut rentrer, il peut trouver des solutions sur un match où c'est fermé, où il n'y a pas d'inspiration pour les titulaires. Et lui peut rentrer et apporter quelque chose. C'est son rôle. Après, pourquoi tu veux le mettre titulaire? Enfin, il y a la place de qui d'abord? Où t'as vu
1: qu'est-ce
3: que
1: qui t'empêche de faire tourner Olise ce soir?
3: Aujourd'hui, mais aussi Olise, c'est le dépositaire du jeu. Aussi Olise, t'en as besoin. Tu veux finir premier, tu prends ton meilleur joueur. Qu'est-ce que tu me racontes?
1: Est-ce que tu t'as fait vraiment si tu tentes Cherki à ce poste-là?
3: Excuse-moi, d'accord. Donc une nouvelle fois, tu vas me refaire ton cinéma. Cherki est meilleur.

0: sur ce qui se passe à City, sur ce qui se passe en équipe de France, il y a des progrès notables. Il mérite d'être en équipe de France. C'est un excellent joueur. Il n'y a pas de problème. Après, il y a un temps pour tout. Aujourd'hui, son statut, il est d'être remplaçant parce qu'il y a des joueurs qui lui sont devant, qui sont meilleurs que lui et qui, dans la tête de Didier Deschamps et dans la mienne aussi, apporte plus que Cherki. Ouais, après, c'est pas pour ça que Cherki ne sera pas décisif d'ici la fin de la Coupe du Monde. D'ici la fin de la Coupe du Monde, peut-être que c'est lui qui nous fera gagner certains matchs où on sera coincé, et peut-être même la Coupe du Monde en finale où on sera pas bien, et puis il va rentrer, il va faire des trucs. Mais là, m'expliquer, faire un débat que Cherki est maltraité, c'est scandaleux qu'il joue pas, machin.
1: Ouais, ça, c'est vrai, mais que Benoît, il va loin.
0: C'est nul à chier. C'est nul à chier. C'est le pire débat.
2: Le débat mérite d'être posé. Messi.
0: Ouais, bien, non, pas du tout. Justement, le débat ne mérite pas. T'as une équipe qui a deux victoires. Deux matchs, deux victoires, tout se passe bien, et là tu vas me faire une espèce de débat. Pourquoi Cherki est maltraité?
2: La question c'est pourquoi il joue pas ce troisième match de poule. C'est là où tu peux lui donner du temps de jeu.
0: Mais parce que, l'équipe de France veut finir premier. Mais donner du temps de jeu, mais c'est pas l'école des fans. Qu'est-ce que tu racontes? Il faut donner du temps de jeu. Déjà, il est là pour gagner la Coupe du Monde. Il est pas là pour faire plaisir à Pierre-Paul ou Jacques. Qu'est-ce que tu racontes? Arrête avec ces phrases-là. Tu continues à chanter. Ouais, bah écoute, tu veux le voir, tu l'achètes et tu le fais jouer dans ton jardin si tu veux. Mais qu'est-ce que tu racontes? J'aurais aimé le voir jouer, mais n'importe quoi.
3: Plus de temps. Moi, je dirais, par exemple, ce soir, c'était le moment parfait pour le mettre, pour voir un peu.
0: Enfin, pourquoi c'est le moment parfait?
3: Mais parce que là, tu joues, t'es qualifié, la pression n'est pas au maximum.
0: Bravo, mais le but, c'est pas
3: là, tu sais que tu aurais besoin. Oui, mais tu sais que t'as besoin d'un Cherki, tu vas avoir besoin d'un Cherki peut-être en quart de finale ou en huitième de finale. Donc, il faut lui laisser, il faut lui donner un peu de rythme aussi. Tu vois ce que je veux dire?
0: Ah, oui, d'accord.
3: Donc, mais c'est un autre joueur, c'est un joueur différent. Il peut être agaçant comme tu veux, mais il a cette qualité technique aussi. Il a cette passe.
0: C'est pas ça. Vous voulez lui donner un statut? Vous voulez lui donner un statut?
3: Je lui donne
0: qu'il
3: pas de statut, les remplaçants. Mais les remplaçants aussi, ils ont le droit de jouer un petit peu. C'est ça que je suis en train de t'expliquer.
0: Ah, ils ont
3: c'est
0: le droit ça. De jouer. Ah, ouais,
3: les remplaçants. Oui, mais là, d'accord. Encore, c'est pas un match. D'accord. C'est pas un match de.
0: Non, c'est un match de campagne. C'est un match amical.
3: Non, mais quoi, ils vont être éliminés s'ils perdent. Ils vont être éliminés. Non, mais éliminés. On dirait que. Quand tu parles de Cherki, on dirait que si.
0: Faisons-les tous jouer alors.
3: Ils vont perdre.
0: Faisons-les tous jouer. Allons-y, faisons tous jouer.
3: Non, mais là, on parle de Cherki. Parce que quand tu parles de Cherki, on dirait que si tu mets Cherki, l'équipe de France va automatiquement perdre.
2: Bien sûr, bravo.
0: Mais qui a dit ça? Pourquoi Cherki fait la même chose avec les autres? Pourquoi Cherki plus que les autres?
3: Ça pourrait être
2: un joueur qu'on peut voir.
3: Il aura plus de sens de jouer qu'un Mateta. C'est ça que je veux dire.
2: Bon, excellent débat. Bravo Dugas. Bravo Jérôme.
3: Bien sûr.
2: Ah ouais. Les gars, tu voulais en parler, t'as bien fait. Hein. Ça nous a fait un bon débat à
0: 19h30. Dans la prochaine fois, je te promets. Ah, écoute-moi bien, la prochaine fois que tu fais un débat comme ça, tu m'adresses pas la parole, je te le dis. Tu m'appelles le matin, je te dis, toi et ton débat, vous allez aux fraises. Voilà, les débats comme ça, sincèrement, c'est n'importe quoi. Non, mais c'est bidon, ça sert à rien. Mais Cherki doit jouer. Non, mais n'importe quoi, mais arrêtez un peu.
3: Non, s'il doit jouer, c'est à ce moment-là.
0: Parce que là, c'est un match. Oui, c'est un match de championnat.
3: Ça va, les trois meilleurs joueurs norvégiens, ils jouent pas.
2: Et voilà,
3: si tu veux pas essayer les joueurs, si tu donnes pas un peu de temps de jeu, qu'il faut durer.
0: Compare-moi la Norvège et la France, mais bien sûr. Vous avez failli comparer le Sénégal à la France, c'est dire. Alors, vous pouvez aller ici, la France et la Norvège.
2: Et là, ça part en attaque.
3: Là, tu m'attaques personnellement.
2: Là, tu peux y aller avec tout, mais pas avec le Sénégal.
1: T'as droit au cœur.
2: Comparons ce qu'on parle, regarde le bim. Non, allez, dans un instant, le quiz en rotation sans flamme, à tout de suite sur RMC.
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7: 19h50 sur RMC, les 10 dernières minutes de Rotten sans flamme, comme toute fin d'émission, en mode équipe de France, match ce soir de l'équipe de France. On est sur le quiz de Louis Gerbier avec Christophe Dugarry, avec Souleymane Diawara, qui vont former une belle équipe.
8: Ah ouais, on est avec, bien soudé.
7: Ouais, bien soudé. Là, et, on est avec Benoît Boutron qui sera l'arbitre et deux jeunes auditeurs.
8: Exactement,
7: avec on va un accueillir super cadeau
8: dans un instant.
7: Gagner.
8: Dans 10 minutes, c'est l'After Live intégrale Coupe du Monde en direct du stade à Boston pour ce France. Norvège, coup d'envoi 21h. Jean-Louis Tour, la voix du foot, déjà avec nous pour nous rappeler la compo de l'équipe de France, Jean-Louis.
9: Allez. Avec Mike Maignan dans les buts, Upamecano Lacroix en défense centrale, Jules Koundé à droite, Théo Hernandez à gauche, Manu Koné et Tchouaméni dans l'axe. Michael Olise en meneur de jeu avec à sa gauche Désiré Doué, à sa droite Ousmane Dembélé et devant Kylian Mbappé.
8: Merci Jean-Louis, à tout à l'heure 20h, c'est parti pour le quiz.
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8: Et Louis Gerbier est là, salut Louis.
7: Salut Louis.
8: On rappelle le cadeau, il est magnifique. C'est un téléviseur Philips 50 plus 9000. Vont s'affronter ce soir, c'est un quiz particulier. Deux jeunes frères. Le premier c'est Lucien qui est à mes côtés. Salut Lucien.
10: Salut.
8: T'as quel âge Lucien ?
10: Alors moi j'ai 11 ans et vraiment j'adore RMC. J'écoute beaucoup et surtout Rotten sans flamme.
8: Ah, bah,
10: là ça me fait très plaisir pour... d'assister à cette émission.
8: Eh bien, sois le bienvenu. Bravo. Et ton jeune frère est en face de toi, c'est David. Salut David.
11: Salut.
8: Ça va ?
7: Salut David.
11: Ouais.
8: T'as quel âge toi David ?
11: Bah, j'ai 8 ans, je suis très content d'être sur cette émission. Magnifique. Et voilà.
12: Tu sais qu'on va vous battre.
7: Ouais. Écoute David.
8: Alors oui,
7: gagner.
8: Parce que tu sais qu'on va vous battre. Les équipes ont été faites.
7: Tu veux
8: David
7: avec
8: est avec
7: qui,
8: Jérôme ?
7: T'es avec moi.
8: Allez, David avec Jérôme. Et Lucien avec Soulé et Christophe Dugarry.
7: Allez, le check entre les deux. Il tape dans les mains. T'en fais pas, tu vas perdre, Lucien.
8: Quel est le thème du quiz, Louis Gerbier ?
10: On va voir.
13: Vous venez juste d'en parler, on va faire un quiz Ryan Cherki ce soir.
8: Ah, c'est vrai ?
13: Ouais.
8: Quel bonheur !
13: Que j'aime bien son rapport au ballon.
8: Ok. Et du alors, coup, juste les gars, je vous explique le concept. Il y a des questions qui vous sont directement adressées. Pour les autres, c'est vraiment Dugas, Soulé et Jérôme qui jouent, ok ?
13: Je triche pas.
8: On viendra vous voir quand vous pouvez répondre aux questions.
10: Ça marche.
8: Allez, vas-y, Louis, c'est parti.
13: Allez, on y va avec une question flash. Contre quelle équipe marque-t-il son premier but en bleu l'année dernière ?
12: Espagne.
13: Oh, il est fort.
10: Wow. Oui, bravo Soulé.
13: Ah, puis il te dit ça.
8: 1-0. 3-0 pour Lucien Soulé. Du gars est là.
13: En 2026, contre quelle équipe il inscrit son second but en bleu ?
12: Côte d'Ivoire.
8: Allez, vas-y, j'ai pas le temps. Je dois
13: prendre ton petit frère ou pas ?
8: 2-0.
12: Attends, j'ai pas le temps.
7: Arrête, toi.
8: La télé, elle est plutôt dans la chambre de Lucien pour l'instant.
13: Allez, Lucien, David, c'est votre question là. C'est à vous de
8: répondre.
13: Vous êtes prêts ? Quel numéro Ryan Cherki porte à Manchester City ?
11: 9.
13: Non.
11: Numéro 13 ?
13: Non. Il y en a un qui était tout proche.
11: Numéro 14 ?
13: Non.
11: 10 ?
13: Oui !
8: David, incroyable ! Eh oui, David réduit l'écart.
13: Il se check avec Jérôme. Ça, c'est l'équipe soudée, ça.
8: 2-1 pour le reste du monde.
13: Allez, en parlant d'équipe soudée, question du gars.
14: Faites comme moi, soutenez la fondation Alzheimer.
8: Fais des détours. Ce soir j'oublie
7: tout. Arrête tout.
8: Allez, vas-y. Hein.
14: Je suis scruté de tous les côtés, je sais pas comment mettre pour qu'on copie pas.
8: Il y a du public derrière nous.
14: Il y a du public derrière nous. À la Coupe du Monde. À la Coupe du Monde, Ryan Cherki a le numéro 24 en 98. Il n'y avait pas de numéro 24. Donc donnez-moi les deux champions du monde 98 qui avaient le 2 et le 4.
8: Ah. En 98.
7: Ouais. Candela. Candela
14: et le
7: Viera.
14: Et Viera. Bravo, bonne réponse, Vincent Candela et Patrick.
10: Yes. Égalité.
8: On est sûr que Duga a pas répondu avant.
14: On est sûr que Duga est présent.
8: Ah, il a joué, j'ai entendu.
14: D'accord, ok. Question con.
8: 2-2.
2: Question. 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
15: Qu'est-ce que vous êtes con alors?
2: La question con.
7: Pour toi, Zala.
8: Cache ton téléphone.
14: Mais je sais plus quoi faire. Je vais me mettre sous la table comme à la galette des rois. Quel ancien coéquipier de Ryan est tout le temps en période de canicule parce qu'il a toujours chaud le soir. Il est toujours en sueur le soir.
13: Chaudard.
14: Oui.
8: Oh, Christophe Dugarry.
14: Ah, Joris, il a chaudard.
8: 3-2 pour Lucien et le reste du monde.
14: Question papin.
16: Quel ancien coéquipier de Jérôme a rejoint Newcastle après son départ définitif du PSG?
13: Tu peux répondre ou pas?
8: Oui.
13: Jérôme Pancrate.
14: Il est bon, ce
7: presque. On l'embrasse du PP.
8: Je rappelle le score. 3-2 pour Lucien et le reste du monde contre David et Jérôme.
14: Et là, je rappelle la règle. Vous devez dire Jérôme, quel que soit le prénom de la personne concernée. Quel est l'entraîneur lyonnais qui le lance en Ligue 1?
7: Jérôme Genesio.
14: Contre Dijon, non.
17: Jérôme.
14: Il est aux États-Unis.
7: Jérôme Garcia.
14: Oui, Rudy Garcia.
10: Égalité.
8: Égalisation. 3 partout.
14: Allez. Bah, une petite pause fraîcheur.
8: Ah, une pause fraîcheur.
7: Non.
8: À la routaine de.
14: Ah, y'a pas de pause.
7: Oh là,
8: c'est la balle de match.
7: C'est la balle de match.
8: Qui va gagner la télé dans sa chambre?
2: La bonne réponse vaut 3 points.
17: Mais dis-moi, c'est pas vrai.
7: Et là, allez.
8: Aïe.
10: Allez, saoulé.
14: Eh ben, on va faire une question qui rendit compte, je pense.
7: Un petit de 8 ans quand même.
18: Tout pose la question à 11 supporters italiens qui dans quoi le
8: grand pas d'âge,
18: c'est pas forte.
8: Alors,
7: et on triche pas, vas-y.
8: Question Courbis, essaie de pas tricher. On répond avec l'accent italien de coach Courbis.
14: Ah ouais, il n'y a pas d'accent, il n'y a pas de point.
8: Voilà. Allez, c'est la balle de match.
14: On cherche le joueur avec qui il a le plus joué dans sa carrière. Il joue actuellement en Serie A à Côme.
7: Qu'est-ce qui était plus fort, Cacré?
8: Oui. Et c'est David, 8 ans qui remporte ce magnifique cadeau. Il remporte la télé contre bien ton frère.
14: Le grand frère et beau joueur.
8: Incroyable. Bravo Lucien, bravo David.
14: Bravo beau joueur.
8: Les autres
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8: Un grand Rotten sans flamme, merci à Christophe Dugarry, merci à Souleymane Diawara. Et dans un
12: merci mon Dugarry.
8: C'est l'Afterlive intégrale Coupe du Monde en direct de Boston avec Jean-Louis Tour, France-Norvège. Coup d'envoi 21h, Jérôme.
7: On reste bien à l'écoute des RMC, c'est là que ça se passe en mode Coupe du Monde. Rotten sans flamme vous laisse tranquille ce week-end, profitez des matchs et nous on se retrouve lundi. Grosse semaine, il y aura le 16e de finale de l'équipe de France mardi soir. Donc on va faire monter la sauce, on va se régaler, on s'est régalé. Merci Soulé, merci Duga, merci Benoît, merci Louis. Et puis bon week-end de foot et restez à l'écoute de Rotten sans flamme. 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Et lundi avec beaucoup de surprises, on se retrouve à 18h. Bisous, à lundi.
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9: Avant le début de l'intégrale Coupe du Monde en direct de Boston pour le match des Bleus, on prend des nouvelles de vos conditions de circulation avec Valentin Lorca. Bonsoir.
32: Bonsoir Jean-Louis, bonsoir à tous. À 20h, dernier point sur vos conditions de circulation qui s'améliorent nettement depuis un peu plus d'une heure maintenant. On est passé sous les 400 km d'embouteillage et sans surprise, les principales difficultés vous les rencontrez du côté de la région parisienne où il est toujours très difficile de circuler sur la 86 dans les deux sens entre Fresnes et Aulnay-sous-Bois. C'est en revanche beaucoup mieux sur la 6 à la sortie de Paris avec seulement quelques ralentissements jusqu'au secteur de l'aéroport d'Orly et une amélioration également sur la 13 en direction de Rouen. Voilà pour l'Île-de-France. Ailleurs dans le pays, le principal point de blocage aujourd'hui se trouvait du côté de l'autoroute A7, autoroute du soleil qui vous permet de rejoindre le sud-est et la mer Méditerranée en ces temps de canicule. Sachez que plus aucun point de blocage n'est signalé actuellement entre Lyon et Orange. Tous les voyants sont au vert. 20h01 sur RMC. Tout de suite, After Live en direct de Boston pour France-Norvège. Bonne soirée.
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33: 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La frappe puissante !
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9: Bonsoir à tous et bienvenue. Bonsoir à toutes également au Gillette Stadium, Foxborough, banlieue de Boston, Massachusetts, aux États-Unis, théâtre du dernier match de poule des Bleus dans cette Coupe du Monde. Norvège-France, coup d'envoi dans moins d'une heure de cette rencontre qui a la première place du groupe comme enjeu. Dispositif exceptionnel sur RMC comme des Bleus sur RMC. La Dream Team, représentée par notre champion du monde 98, Manu Petit. Salut Manu.
37: Bonsoir tout le monde.
9: À mes côtés pour le commentaire de cette rencontre, Florent Germain. Salut Flo.
38: Salut Jean-Louis, salut à tous.
9: On retrouvera Fabrice Hawkins tout à l'heure avec toutes les infos inside autour de cette équipe de France. On est également sur la pelouse comme à chaque match de l'équipe de France avec ce soir Valentin Jamin. Salut Valentin.
38: Bonsoir à toutes et à tous.
9: On reviendra sur les conditions de la rencontre avec toi dans quelques secondes. Alors on sera partout ici à Foxborough, bien sûr, vous l'avez compris, en tribune, sur la pelouse, autour du stade également, avec les supporters français et Arthur Perrault. Et puis on sera partout en France aussi, où les supporters se mobilisent pour prendre un peu le pouls donc de l'état d'esprit des supporters français. Et puis on va vous donner les clés de la rencontre, bien sûr, vous rappeler les compos d'équipe dans une seconde et débattre. Est-ce une formalité ce soir, vu l'équipe alignée par la Norvège, les quatre attaquants français, passe-t-il un nouveau test? On vous attend au 32-16 pour tous ces sujets. Avant d'aller à la rencontre des supporters français un peu partout dans le monde, ici aux États-Unis ou en France, on va rappeler les deux compos d'équipe. La compo des Bleus tout d'abord, Flo.
0: C'est celle qu'on annonçait hier sur RMC, avec dans les buts Mike Maignan, à droite Koundé, charnière centrale Upamecano et Maxence Lacroix, à gauche Théo Hernandez, au milieu de terrain Manu Koné et Aurélien Tchouaméni, et le quatuor offensif de choc avec Dembélé à droite, Désiré Doué à gauche, Michael Olysee en soutien du capitaine Kylian Mbappé.
9: Et côté norvégien, Ola Solbakken a donc procédé à 10 changements par rapport aux 2-11 qui ont fait les deux premières rencontres. Donc on en voit clairement la deuxième équipe pour la Norvège. Les stars, les Haaland, Odegaard sont sur le banc pour cette rencontre. Selvik sera dans les buts, le gardien de Watford. En défense centrale, Falchner et Ostigard, l'ancien Rennais. Horsnes sera là sur le côté droit, le joueur de Benfica. Bjorkan sur le côté gauche de la défense. Patrick Berg, passé une saison à Lens, sera le capitaine au milieu de terrain, avec devant lui Torstedt et Asgard, et un trio offensif composé d'Andreas Schjeldrup, de Strand Larsen, le joueur de Crystal Palace, le coéquipier de Maxence Lacroix, et d'Oscar Bob qui joue à Fulham. Donc on va pouvoir y revenir tranquillement, mais priorité à la suite de la compétition pour la Norvège, parce qu'on le rappelle, les deux équipes sont qualifiées. L'enjeu, c'est la première place. Avec un nul, la France est assurée de terminer en tête de ce groupe. Un mot sur les conditions de jeu avant de détailler l'analyse des compos avec Manu. Valentin, toi qui es sur la pelouse, le climat, justement l'état de la pelouse, qu'est-ce que tu peux nous dire?
1: La pelouse est belle par rapport à ce qu'on avait vu dans le New Jersey. La pelouse est belle, elle est un petit peu plus haute et elle a l'air plutôt bien arrosée. Là, on a eu encore quelques arrosages, mais quand les joueurs sont venus la tester, on n'a pas vu du tout les mêmes visages qu'avant le match face au Sénégal, où c'était très moyen. D'ailleurs, on nous a dit à la Bentley University, le centre d'entraînement des Bleus, que la Fédé avait demandé à ce que la pelouse là-bas ressemble à celle de ce stade de Foxborough. Donc il n'y a pas de souci à ce niveau-là. Au niveau des conditions météo, il y a un petit risque d'orage, mais il est mineur. On nous dit, allez, environ 20% de chance d'orage, donc on n'est pas sur les mêmes proportions que face à l'Irak, mais c'est quelque chose à avoir en tête quand même, puisqu'on rappelle que le match peut éventuellement être interrompu. Et puis au moment là où les gardiens norvégiens entrent sur la pelouse, il fait gris, il fait une vingtaine de degrés, on aura quelques averses peut-être, mais pas de pluie, donc des conditions tout à fait correctes et supportables, surtout en attendant de voir si on a des éclairs, messieurs, aux abords du stade.
9: Très bien, merci Valentin. Flo, c'est un stade, j'allais dire atypique, mais bon, à force de dire que tous les stades de cette Coupe du Monde sont atypiques, faut qu'on s'habitue aussi, mais là ça, visuellement, ça frappe.
0: Oui, c'est assez impressionnant parce qu'on a des immenses tribunes face à nous, les écrans géants impressionnants également. Force à ceux qui ont mis 2-3 heures à venir, parce que c'est un stade difficile d'accès pour beaucoup de supporters, donc nous-mêmes, on a pu l'expérimenter, Jean-Louis, avec notre navette presse. On n'était pas à plaindre, mais on voyait le prix des parkings sur le chemin, $60, puis $100 et $150. Donc on voit vraiment des passionnés qui sont partis tôt, mais effectivement on est dans un stade dont on s'est habitué, auquel on s'est habitué en Coupe du Monde, avec surtout ces immenses tribunes et pas de toit, hein, aucun toit. Si jamais il y a la moindre averse, on risque de revoir des scènes où certains vont se mettre à l'abri pour éviter d'être mouillés, mais a priori ça va le faire, comme le disait Valentin.
9: Au moment où les gardiens français arrivent pour l'échauffement, on va retrouver Camille Borin qui se trouve au Trinquet, un bar parisien, pour savoir comment les supporters français sont chauds pour ce troisième match de poule. Salut Camille.
2: Salut Jean-Louis, salut à tous. Oui, ils sont très chauds, il y a beaucoup de monde ici au Trinquet. Il y a 1200 personnes, vous vous rendez compte, alors c'est toujours la canicule en France. 1200 personnes qui sont venues braver la chaleur, et parmi eux il y a Alex. Alex, raconte-nous, t'es venu super tôt pour être sûr d'avoir une bonne place devant les
3: coups. Ouais, c'est ça exactement Camille. On est venu tôt pour avoir de la place et on est très content, on est impatient que ça commence, même si on est un petit peu déçu que la Norvège n'ait pas joué le jeu ce soir à mettre l'équipe B, mais on est prêt, on va s'occuper d'eux, et si on ne s'occupe pas d'eux, c'est la Côte d'Ivoire qui va s'occuper dans 8e de finale. On est prêt en tout cas.
2: Je suis aussi avec Pablo. Pablo, raconte-moi, c'est quoi ton prono pour ce soir, toi, avec l'équipe B de la Norvège, du coup?
4: Moi, franchement, je pense qu'on va marquer. Il faut marquer vite. Il faut marquer vite avant que Haaland et Odegaard y rentrent, parce que sinon, ça va être compliqué. Donc, 3-0 à la première mi-temps pour la France.
2: Et est-ce que vous y croyez, les gars, globalement, cette troisième étoile?
4: Ouais. Mbappé, il est redevenu à fond. Il est à fond. C'est plus comme au Real. Il va tout tuer, Mbappé. Kiki de Bondy, il est de retour.
5: Allez, les Bleus!
4: Kiki de Bondy, les gars,
5: allez, les Bleus!
9: Alors, ils sont chauds, donc, les supporters en France. Merci, Camille Borin. Est-ce qu'ils sont chauds aussi autour du stade à Foxborough? Arthur Perrault est là. Il a passé une bonne partie de l'avant-match avec certains supporters. Salut, Arthur.
6: Salut, messieurs. Bonjour à toutes et à tous. Oui, après le tailgate et le barbecue sur le parking, maintenant la fan zone. Juste derrière l'entrée sud de ce Gillette Stadium, je suis avec Timo qui a le costume de chef cuistot, la toque sur la tête et une pancarte sur laquelle il est marqué smoke, plat du jour, smoke salmon, saumon fumé. Bon, Timo, pourquoi la tenue et pourquoi cette pancarte?
7: Les chefs, ça représente bien la France. La cuisine française est quand même connue tout dans le monde. Et saumon fumé, on va fumer des saumons norvégiens aujourd'hui. Donc c'est simple, ça va pas plus loin que ça.
6: Quand tu vois la composition d'équipe avec devant Olise, Mbappé, Doué, Dembélé, c'est plutôt encourageant avant cette rencontre sur le papier.
7: Je pense que ça fait faire un très très bon saumon fumé.
6: Merci Timo et bon match. Voilà Jean-Louis, l'ambiance continue de monter juste autour de ce stade.
9: Merci Arthur Perrault. Alors on va rentrer dans le détail de cette compo avec Fabrice Hawkins qui nous a rejoint. Salut Fabrice.
8: Salut à tous.
9: Mais juste avant, on va écouter grâce à nos accès FIFA en tant que diffuseur, Maxence Lacroix, le défenseur français titulaire ce soir aux côtés d'Upamecano.
10: Bon, beaucoup de fierté, très content de pouvoir commencer en match officiel. Comment on se prépare, il y a un peu de pression, c'est vrai, mais je pense que je me suis préparé toute la saison pour être là et pour être dans les meilleures conditions possibles. Donc très content, on va prendre ce match comme un bon match, un bon premier match.
11: Qu'est-ce que vous pensez amener de plus sur le terrain?
10: De plus, bon, il y a beaucoup de qualités ici, donc je pense que je vais faire mon mieux pour continuer sur cette belle lancée, parce qu'on a fait de très bons matchs, les joueurs qui jouent aussi à ma place sont très bons, et voilà, on va montrer un peu ce qu'on a dans le ventre.
9: Voilà, Maxence Lacroix sur RMC. Donc on va commencer par lui puisqu'on vient de l'entendre dans cette compo. Fabrice, il fallait faire souffler Saliba, c'était ça l'idée du staff?
8: Effectivement, c'était de faire souffler Saliba qui, on le sait, il a une grosse gêne au dos et donc il peut pas enchaîner tous les matchs. En tout cas, le staff veut le préserver avant les 16e de finale et la suite de la compétition où le staff aura vraiment vraiment besoin de William Saliba. Il y avait vraiment deux options, Maxence Lacroix et Ibrahima Konaté. Je dis qu'il y avait deux options, mais en réalité, dans l'esprit du staff, et ça fait déjà plusieurs matchs et plusieurs rassemblements où Maxence Lacroix monte en puissance, où ce qui montre sur le terrain est aussi très intéressant. Ils ont déjà tranché, j'ai l'impression, même avant d'arriver ici aux États-Unis, le numéro 3 derrière Upamecano et Saliba, ce sera Maxence Lacroix. Charge à lui maintenant de prouver, d'être performant ce soir pour vraiment valider cette place de premier entrant en défense centrale.
9: Alors Manu, toi qui suis la première ligue de près, c'est pas Saliba, mais Maxence Lacroix, c'est quand même solide.
12: Oui, c'est costaud. Il a fait une grosse saison à Crystal Palace. D'ailleurs, Palace, depuis 2 ans, est en train de remplir l'armoire à trophées. Mais d'ailleurs, Olise, il vient aussi de Crystal Palace. Donc, c'est quand même un bon signe également. Mais c'est quand même un désaveu concernant Konaté, hein, parce que c'était quand même quelqu'un
9: qui
12: jouait dans la hiérarchie. Et à mon avis, il passait devant Lacroix. Et ces derniers temps, on s'aperçoit que il a perdu. Il a été déclassé en fait dans la hiérarchie. Donc, pour moi, c'est important en dehors de Lacroix d'aller sur une certaine continuité pour augmenter les automatismes à la fois défensifs mais également offensifs.
9: Et on va suivre l'entrée à l'échauffement des joueurs français, Valentin Jamin.
1: Ici à Foxborough, Kylian Mbappé qui entre en tête avec Lucas Digne juste derrière lui, devant le virage des supporters français. Les applaudissements d'un Kylian Mbappé au visage concentré. Aurélien Tchouaméni également va aller saluer notamment Samuel Umtiti d'ailleurs, qui est consultant ici, son ancien partenaire. Et puis les Français, je vous en parlais, 4400 Français au moins ont pris des places via la fédération. Il y en aura sûrement plus avec la billetterie FIFA. Les Bleus sont tous sur la pelouse pour l'échauffement avec Mike Maignan qui continue de faire ses gaffes.
9: Et Samuel Umtiti qui sera là en après-match, hein, dans l'after, hein, consultant RMC bien sûr, hein, pour cette Coupe du Monde et depuis quelques mois maintenant. Alors Fabrice, sur le reste de la compo, explique-nous un peu le raisonnement du staff. Donc hormis le choix Lacroix, sur le reste, qu'est-ce qu'on peut apporter?
8: Jules Koundé, là c'est une deuxième chance pour lui, parce que c'est vrai qu'il n'a pas été à son niveau depuis le début de la compétition. C'est l'un de ceux qu'on attendait peut-être sur le banc avec une entrée de Malo Gusto. Là ça fait mal aussi, on parlait tout à l'heure de Konaté, là ça fait mal pour Malo Gusto parce que il va encore une nouvelle fois s'asseoir sur le banc de touche. Mais à Jules Koundé d'être performant, je sais que le staff veut lui donner beaucoup de confiance avant les matchs qui vont réellement compter. Donc c'est dans cette logique là qu'il redémarre Jules Koundé. Ensuite au milieu du terrain, Rolien Tchouaméni revient, il est vice-capitaine, il n'y a pas de souci pour lui. S'il est à 100%, il est titulaire. Et à côté de lui, bien Manu Koné rentre. C'est Adrien Rabiot qui est sur le banc de touche. Manu Koné, on l'a dit, hein, c'est un titulaire bis. C'est vraiment un garçon qui monte en puissance, qui a toujours plu au staff. Et c'est même pas une récompense de le voir titularisé. C'est juste de la part du staff un message envoyé. C'est un joueur qui va compter sur la suite de la compétition. Et puis il y a un poste où véritablement il y a un mano à mano, un coude à coude. C'est le poste d'ailier gauche où Désiré Doué est titularisé. J'ai l'impression qu'ils vont
9: gauche
8: alterner.
9: Et arrière gauche d'ailleurs. On peut mettre tout le côté gauche sur cette alternance.
8: Ouais, c'est vrai. Même si j'ai l'impression que dans l'esprit du staff, Théo Hernandez il est quand même titulaire. À moins qu'il y ait un effondrement aujourd'hui, il va démarrer les 16e de finale et les matchs qui vont compter.
9: Il est plus titulaire que Doué ne l'est aux yeux du staff. C'est ça que tu veux dire?
8: Ouais, exactement. Parce que Désiré Doué, à chaque match, il va jouer gros parce que Bradley Barcola souffle dans sa nuque et est peut-être un petit peu plus fort qu'au Paris Saint-Germain. Et moi, je serais même pas étonné de voir Bradley Barcola titulaire en 16e. Ça va vraiment dépendre de l'adversaire et de la forme du moment. Donc à Désiré Doué, encore une fois, d'être performant.
9: Manu, tu comprends la logique du staff là sur les choix faits pour le match de ce soir?
12: Les choix de ce soir, sans connaître le 11 des Norvégiens, les choix de ce soir, ils s'imposent aussi parce que quand tu regardes traditionnellement depuis belle lurette, on s'aperçoit, et c'est le cas aussi à Didier Deschamps, que le turnover il est souvent fait sur le troisième match. Mais là, en fait, avec ce nouveau format, en sachant également que les trajets, la dynamique, il y a quand même pas mal de paramètres à prendre en cause. Mais moi, je pense que les trajets, quand même, la priorité. Parce que si jamais on finit deuxième, c'est pas la même histoire. C'est des milliers de kilomètres à se farcir en l'espace de quelques jours, quoi.
9: C'est ça, exactement. Et alors que si on finit premier, on refait les trois mêmes villes que l'on a fait exactement sur la phase de poule. Donc Philadelphie, New York pour le 16e contre un troisième de poule et un éventuel
12: et je t'expliquais aussi que les automatismes sont importants. Moi j'aime beaucoup la montée en puissance de la relation entre Olise et Mbappé. Je trouve que Dembélé aussi est en train de progressivement de se réveiller et devenir un élément essentiel également. Donc je pense qu'il faut peaufiner ça, aller encore plus loin justement dans la connivence.
9: Oui, c'est l'idée. Et c'est l'idée aussi devant. On en reparlera en détail dans une seconde. Et on vous attend d'ailleurs au 32-16. Est-ce que selon vous, cette attaque à 4 passe un test? Et bien sûr, on vous attend au 32-16 sur la chaîne YouTube de l'After également. Vous pouvez envoyer vos commentaires. On est là jusqu'au bout de la nuit sur RMC, puisque dès le coup de sifflet final de la rencontre, il y aura l'After et il y aura le reste du programme. D'ailleurs, le reste du programme, je vous le rappelle, en plus de Norvège-France, en même temps, l'autre match du groupe, c'est entre le Sénégal et l'Irak. Le vainqueur peut-être espérer finir dans les meilleurs troisièmes. Et puis à 2h du matin, le dénouement du groupe de l'Espagne, Uruguay-Espagne, Cap-Vert, Arabie Saoudite. Et à 5h du matin, Nouvelle-Zélande, Belgique et Égypte, Iran. Tout ça sur RMC jusqu'au bout de la nuit. On revient dans une seconde pour débattre autour donc de ces quatre attaquants. Passe-t-il de nouveau un test selon vous? C'est l'avant-match de Norvège-France sur RMC avec Manu Petit. À tout de suite.
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0: RMC avec Florent Germain, Fabrice Hawkins à mes côtés, Valentin Germain sur la pelouse et Manu Petit pour l'analyse de cette rencontre. Valentin, raconte-nous un peu ce qu'ont fait les supporters norvégiens il y a quelques secondes.
1: Le fameux Viking Row, c'est cette chorégraphie collective que font les Norvégiens depuis qu'ils sont arrivés. Pour ceux qui ne l'auraient pas vu, ils s'assoient et c'est comme un clapping à deux coups de tambour, mais au lieu d'applaudir, eh bien ils font comme s'ils ramaient tous vers l'arrière en disant où. Voilà, on entend derrière ce qui s'est passé et donc ils sont des milliers. Ça va être peut-être dur de gagner la bataille des tribunes, mais on a eu le premier donc Viking Row qu'ils font voilà, en ville, dans les parcs et dans les stades, c'est norvégien.
0: Ça te plaît ça, Manu?
2: Bah donc, ouais, c'est mes ancêtres.
0: Oui, bien sûr. Bien sûr, Manu Petit.
2: Non, ça me plaît bien, l'image aussi des Japonais qui nettoient les tribunes ou les vestiaires. Voilà, il y a, ouais, y a des pays qui sont très bien représentés par les supporters, la Tartan Army aussi de l'Écosse. Donc j'espère que les Français vont pouvoir se manifester aujourd'hui. Ouais.
0: Alors, on va parler du terrain et de ces quatre attaquants, parce que c'est l'un des enseignements de la compo, c'est-à-dire que on fait tourner à certains endroits, il y a des postes en concurrence, mais par contre, il y a un truc qui bouge pas, c'est qu'on aligne toujours ces quatre attaquants comme s'il fallait parfaire les automatismes, Fabrice.
3: Ouais, c'est un peu le sens aussi de la titularisation d'Ousmane Dembélé, parce qu'on en parlait, il y avait une possibilité qu'il ne soit pas titulaire pour le préserver, lui qui a souvent été blessé cette saison, il a eu pas mal de pépins physiques en bleu comme au Paris Saint-Germain, et finalement il est bien dans le 11 de départ, Ousmane Dembélé, tout comme Olise Mbappé et Désiré Doué. Cette volonté de continuer à travailler les automatismes, on a vu hein, ils sont bien sur certaines séquences, notamment face à l'Irak, on a vraiment vu un trio Mbappé, Olise et Dembélé qui se connectaient bien, mais il faut encore travailler pour arriver justement dans ces matchs qui vont compter, dans les matchs les plus importants de la compétition à 100%, et c'est pour ça que Didier Deschamps a voulu insister. Et puis c'est aussi un message envoyé, parce que il y a encore quelques jours, quelques semaines, certains doutaient que ce système avec 4 offensifs puisse poursuivre dans cette compétition. Bon, on va voir ce que ça va donner quand ça va se corser vraiment en 8e, pourquoi pas en quart de finale, mais c'est encore un signal envoyé comme quoi il veut continuer avec ce système.
0: Il te plaît ce système, Manu, depuis le début de la Coupe du Monde?
2: Oui, bah ça met en valeur également les joueurs offensifs. Après, ça nous laisse un petit peu perméable sur les transitions. On l'a vu sur certaines rencontres. Quand l'adversité va augmenter, comment on va réagir sur la balance tactique? Et est-ce que Didier Deschamps va continuer justement à aligner ses quatre offensifs? C'est une question aussi qu'on a en droit de se poser.
0: Exactement.
4: Et Jean-Louis, c'est peut-être aussi un rappel ou un signal envoyé à ceux qui auraient pu se faire une petite place sur un troisième match de groupe et qui n'ont pas forcément convaincu. Je pense à Ryan Cherki, parce que il a fait deux entrées en jeu qui ont été moyennes, on va le dire hein. Il a pas non plus cassé la baraque sur les quelques minutes qu'il a eu à avoir avec Didier Deschamps, qu'il a eu pour convaincre, et au final cette opportunité là il ne peut pas la saisir. Donc c'est aussi peut-être un message envoyé à ceux qui restent sur le banc et qui se seraient bien vus pourquoi pas être alignés cet après-midi, ce soir en France.
0: Alors il y a un autre élément autour de cette rencontre, c'est donc l'absence, bien sûr, on en parle depuis quelques jours hein, de Didier Deschamps, endeuillé donc aujourd'hui. Guy Stéphan va prendre la suite et donc va assurer l'intérim jusqu'au retour a priori demain de Didier Deschamps avec le reste du groupe. Valentin, déjà, il est où Guy Stéphan sur l'échauffement? Il est très actif, est-ce que tu peux nous raconter?
1: Alors là, il est quasiment au cœur de l'opposition des titulaires hein, qui donc là ont pris les chasubles. Il est juste à côté, là on a arrêté le jeu. Tout à l'heure il était dans le rond central pendant qu'il y avait des longues passes et que les joueurs étaient avec le préparateur physique Cyril Moine. Là il est en train de parler par exemple à Dayot Upamecano. Alors on sait que c'est toujours lui qui est très actif hein, sur les échauffements, même sur les entraînements. Didier Deschamps prend un peu de recul et là il est toujours aussi actif. Il n'a pas pris de recul particulier. Il est même là dans le cercle que viennent de créer les joueurs. Alors peut-être qu'il y aura aussi un mot pour le sélectionneur. On sait que les joueurs veulent gagner pour lui, mais il s'est inséré dans le cercle des 11 titulaires. Je l'ai vu également tout à l'heure prendre en aparté Kylian Mbappé. Donc un Guy Stéphan qui est franchement impliqué et plus actif, j'ai l'impression, que Didier Deschamps d'ordinaire.
0: Alors Guy Stéphan, c'est l'adjoint historique hein, de Didier Deschamps depuis 17 ans, depuis leur époque à Marseille hein. Flo, tu le connais bien, Guy Stéphan, c'est vraiment le footballistiquement le prolongement de Deschamps hein.
4: Oui, ils se connaissent par cœur. C'est vrai que ces derniers jours on a pu parler avec des joueurs ou même des membres de certains staffs qui ont travaillé avec eux, et on explique souvent un petit peu la même phrase, que sans Deschamps il n'y a pas de Guy Stéphan, et sans Guy Stéphan il n'y a pas de Deschamps.
5: important parce que moi ce qui m'a frappé c'est beaucoup de personnes m'ont répété que Deschamps a besoin de la sagesse et de l'expérience de Guy Stéphan parce que malgré tout Didier Deschamps il a parfois cette tendance aussi à je dis pas qu'il est volcanique mais sur certaines situations il peut être un petit peu chaud, ça peut bouillir et Guy Stéphan ne doute jamais, c'est ce que me disait quelqu'un qui les connaît très très bien, qui connaît bien ce duo là et il dit il a cette capacité à être pédagogue, à être très structuré et en peu de temps, en peu de mots à trouver la phrase qu'il faut, la décision qu'il faut. Donc Stéphan ne donne jamais son avis sans que Deschamps ne le lui demande, ça c'est une règle qui se sont imposées, ouais. Mais Deschamps va souvent solliciter l'avis de Guy Stéphan, donc ce duo là c'est vraiment trouvé et on le voit en équipe de France.
0: Manu,
2: c'est la sagesse, c'est un tandem qui vit, c'est un couple qui vit ensemble depuis tellement longtemps, ils se connaissent parfaitement et c'est une pièce de monnaie en fait.
0: Ils
2: se
0: complètent. Toi, il était dans le staff en 2000, c'est ça, oui, dans le staff de Roger Lemaire.
2: Ouais, puis il fait l'unanimité, Guy, de par sa personnalité, mais aussi ses compétences sur le plan humain également. Donc c'est quelque chose de très important. Et puis il fait preuve d'une humilité qui pour moi est nécessaire lorsqu'on s'efface derrière l'entraîneur principal. Donc on l'a vu lors de sa prise de fonction quand Didier est parti à l'enterrement de sa maman. On a vu justement que il l'a dit ouvertement, il l'a reconnu. Bah oui, pour moi c'est quelque chose de nouveau. C'est parce qu'il était gêné en fait de se dire je me retrouve à la place du chef en fait. Ouais. Alors il n'a jamais demandé quoi que ce soit. Cette place-là lui va parfaitement parce que il sait très bien que ce duo fonctionne à merveille. Mais c'est à l'image en fait de tous les grands entraîneurs. Hein. Vous pouvez citer un nombre incalculable de grands entraîneurs. Dans l'ombre de ces entraîneurs-là, il y a un autre homme, une autre personne avec lesquels ils travaillent depuis des années. Ils sont inséparables.
0: Et ben voilà, Guy Stéphan qui sera donc sous les feux des projecteurs sur cette rencontre ce soir, lui qui aura toute liberté de faire les changements en cours de match de ce Norvège-France. Fabrice, merci beaucoup. Évidemment, toutes les infos que tu donnes sont à retrouver sur rmcsport.fr.
3: Salut.
0: Notamment les infos Mercato, hein, ça a bougé. Hein.
3: Oui, ça a bougé. Gonçalo Ramos qui joue la Coupe du Monde actuellement avec le Portugal, qui va quitter le Paris Saint-Germain pour rejoindre le Milan AC. C'est l'une des informations qu'on va suivre cet été, le mercato du Paris Saint-Germain, évidemment, parce que ce départ va appeler à des arrivées. Vous vous en doutez bien du côté du PSG.
0: Merci Fabrice. L'avant-match continue dans une seconde. On va donner la parole à Sylvain qui a fait le 32-16. Vous pouvez faire comme lui d'ailleurs, venir débattre avec nous dans cet avant-match de Norvège-France. C'est dans une demi-heure le coup d'envoi. Restez avec nous, à tout de suite.
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19: 20h30

0: coup d'envoi de Sénégal-Irak que l'on suivra sur RMC grâce à Aurélien Tiercin. Florent Germain toujours avec nous, Manu Petit de la Dream Team et Valentin Jamin sur la pelouse où tu vas pouvoir observer les attitudes et des choses en plus pendant la rencontre. Il n'y a rien de majeur sur l'échauffement, Valentin ?
1: On est sur l'exercice de frappe, mais dans la continuité de ce qu'on disait sur Guy Stéphane, il a absolument pas changé sa routine et pas pris de recul, même si c'est lui l'entraîneur du soir. Par exemple, c'est lui qui faisait encore les remises à l'entrée de la surface pour les joueurs. Évidemment, Didier Deschamps n'aurait jamais fait ça, ce n'est pas son rôle. Donc Guy Stéphane n'a pas changé grand-chose dans sa routine. Pas une grande réussite sur les exercices de frappe, et notamment Kylian Mbappé là, qui s'essaye au coup franc. Rien à signaler par ailleurs.
0: Et vous le savez, merci Valentin sur RMC. On vous donne la parole au 32-16. Sylvain nous rejoint. Salut Sylvain, bienvenue.
2: Salut Jean-Louis, salut Manu, salut tout le monde.
0: Salut. Bon, est-ce que tu es excité par cette rencontre ou bon, tu t'en perds, c'est un troisième match de poule, on est déjà qualifié?
2: Non, toujours excité par un match de Coupe du Monde, qui plus est face à une assez grosse nation. Et puis la qualif, la première place, la qualif ok, mais la première place elle est quand même importante. Et moi c'est pour ça que je comprends tout à fait Deschamps de mettre la grosse équipe, je comprends un peu moins la Norvège. Peut-être qu'ils considèrent que l'Allemagne c'est un gros morceau. Mais moi avec ce que j'ai vu hier, ça me fait pas peur. Donc moi je suis d'accord avec le duo Deschamps-Stéphane, de garder cette équipe, de garder cette attaque pour leur donner de la continuité. Il y a juste la question Barcola-Doué, qui est, je pense, en fonction du profil de la défense adverse. Mais sinon, on laisse des automatismes pour les quatre et on essaye de progresser petit à petit. On a vu de l'amélioration contre l'Irak. Alors certes, c'était que l'Irak, mais moi, ça me plaît.
0: Moi je pense que la Norvège c'est assez simple hein. Manu, je sais pas ce que t'en penses, mais à mon avis ils se sont dit si on met l'équipe type, bah il y a quand même des chances qu'on perde contre la France, même en livrant une grosse bataille, etc. Donc bah de toute façon on est qualifié, si c'est pour finir deuxième à la fin, autant préserver nos forces.
3: Oui, de toute façon on l'a vu d'emblée avec les déclarations d'Haaland. Au lendemain justement du deuxième match, en disant que bah, le troisième match c'était pas important pour eux, donc ils avaient bien compris qu'ils se focalisaient sur les sixièmes de finale tout de suite. Donc faut voir. Moi, peut-être qu'ils n'ont pas les mêmes prérogatives que nous. Je connais pas aussi leurs intentions, mais en tout cas, en ce qui nous concerne, il faut qu'on se concentre que sur nous-mêmes et sur notre montée en puissance.
4: Et après Jean-Louis, il faut rappeler que le 16e de finale arrive très très vite, c'est mardi, donc ce sera le cas également pour l'équipe de France hein, mais pour une équipe peut-être avec des joueurs, alors il y a des joueurs de qualité hein, dans cette équipe norvégienne, notamment ceux qui sont sur le banc et qu'on a cités, il y en a qui sont peut-être un petit peu moins habitués à l'enchaînement des matchs à haute intensité, et là un match le vendredi, le week-end passe et on est déjà sur le déplacement, soit à New York soit à Dallas, selon le classement. Donc les Norvégiens, c'est comme si ils avaient assumé le fait de probablement finir deuxième. Alors on verra, il y a un match à jouer, mais il y a aussi cette volonté de concerner tout le monde, parce que tu l'as bien rappelé Jean-Louis lors de la compo d'équipe, c'est pas un petit turnover, c'est un turnover total avec 10 joueurs qui n'étaient pas titulaires lors de la dernière rencontre.
0: Puis c'est, ça, France 90, c'est France 98 avec le match du Danemark où il y avait qu'un seul titulaire qui avait enchaîné.
3: C'est ce que je disais tout à l'heure.
0: T'as oublié tout...
3: Pardon,
0: t'as oublié hein.
3: Ah non,
0: t'as
3: j'ai
0: oublié,
3: pas oublié
0: qui était le seul.
3: Ben non, puisque j'ai marqué ce match-là. Donc évidemment que j'ai pas oublié, parce que j'ai fait une connerie justement donnant le ballon à Le Drup lorsqu'on concède le pénalty.
0: Bah c'est vrai, j'osais pas te le rappeler, mais j'étais toujours en train de la gorge.
3: Je me rappelle de tout. Mais je me rappelle aussi que c'était pas le même format, c'était pas les mêmes prérogatives. Par contre, ce que je me rappelle en 98, c'est qu'il nous fallait absolument gagner pour éviter de prendre le Brésil au tour d'après.
0: Oui.
3: Donc on a un peu dans la même configuration, mais au moins ça, ce soir, ça a au moins le mérite d'annihiler un petit peu le débat entre Mbappé et Haaland en fait.
0: Ah, le match dans le match, voilà. Oui. Après c'est des duels à distance, hein.
3: Mais ça aurait pu avoir un impact aussi sur. Je pense aussi.
0: On rappelle la situation quand même. Donc si on finit premier, ce sera mardi à 23h. Donc tu disais mardi Flo, mardi 23h contre un troisième de poule. Il y a des chances que ce soit la Suède, mais bon, il faut attendre encore d'avoir tous les groupes pour les troisièmes de poule. Et donc la Norvège, elle, en finissant deuxième, jouera le mardi également, mais à 19h cette fois contre la Côte d'Ivoire. Et ce serait à Dallas. Donc c'est là où on parle des déplacements plus ou moins longs. Clément Brossard nous appelle donc dans un bar avec des Norvégiens dans le deuxième arrondissement de Paris. Salut Clément.
5: Exactement, salut Jean-Louis, salut à tous. Il est blindé ce bar de Norvégiens, de maillots à la croix bleue sur fond. Je suis avec Taran justement. Taran, tu es Norvégien. C'est dingue de voir cette ambiance à Paris là.
6: Franchement, C'est incroyable, je suis tellement content d'être avec tous mes amis norvégiens ici. J'ai ramené tous mes potes qui font leurs études à Paris, qui sont norvégiens. Et c'est une des premières fois qu'on va notre pays en Coupe du Monde, ça fait très chaud au cœur.
5: Ça donne de la confiance, ça donne de la confiance ?
6: Beaucoup de confiance, on a espoir, on a une équipe solide. Et jusqu'ici on a très bien tenu et c'est un pays plein de surprises la Norvège.
5: Jean-Louis, on a un petit cadeau pour toi, parce que là il y a tous les drapeaux, il y a aussi les drapeaux sur les joues. Écoute, ils sont quasiment 50 devant moi, on va lancer le top. 3, 2, 1, top.
0: Ah ouais.
3: Ah ouais, hein.
0: Ça
3: le fait, hein.
0: Ça fait peur, hein.
3: Ah ouais,
0: ça fait peur, ça. On va aller jusqu'au bout.
7: Tu peux les féliciter, c'est bien fait, mais ça fait pas peur du tout. Hein. Enfin, moi, j'ai pas peur du tout. Hein. C'est pas toi, Manu, mais bon, voilà.
3: Non,
7: c'est
3: bien
7: sûr, mais ça fait pas peur. T'as peur de rien, toi, Manu, de toute façon.
3: À part de voler, ouais. Mais c'est la peur aussi des Scandinaves. Hein. C'est dans les cartoons, tu sais, à une certaine époque.
0: Ah oui, oui, c'est ça.
3: Tu peux pas comprendre.
0: C'est une question de génération après. Allez, il est 20h39 sur RMC, c'est l'avant-match de Norvège-France. Donc l'échauffement s'est terminé. Valentin, où sont nos supporters français? Ils sont de quel côté là? Là j'ai peur qu'on se fasse manger, hein.
1: Ils sont à votre gauche, donc en fait ils sont dans un virage pour tout vous dire, et dans un virage, dans le coin même d'un virage j'allais dire, je vois à la bâche les Irrésistibles Français, le principal groupe de supporters. D'ailleurs il y a une bâche noire avec marqué avec toi Didier, pour soutenir Didier Deschamps qui a perdu sa maman. Mais ils sont un peu éparpillés aussi, en tout cas ils sont derrière le but dans lequel s'échauffait Mike Maignan. Mais il y a beaucoup plus de rouge, en tout cas c'est bien plus voyant, tu as raison. Donc on va voir si les 4400 Français annoncés vont réussir à rivaliser.
0: Et toi, t'es où en fait?
1: Je suis derrière le but où s'échauffait Mike Maignan, légèrement décalé vers le point de corner à l'opposé. Donc je vous fais un grand coucou si vous voulez et vous me dites si vous me
0: voyez. Voilà. Bon, on te voit pas, mais ok. Ah si, c'est parfait. Toi. Non, mais alors, par contre, toi, tu te trompes complètement de tribune. On est de l'autre côté, donc là, tu peux. Voilà, ça sera mieux.
1: Ah,
0: comme
1: oui,
0: ça.
1: Tout à fait. Ah, mais en fait, je décrivais mal pour vous, je suis à votre côté.
0: Oui, c'est pour ça que je comprenais rien. Bon, voilà. Pour tout ça, de toute façon, pour nos auditeurs, c'est pas très intéressant. C'est vraiment pour nous et notre organisation perso. Camille Bora nous appelle au Trinquet, le bar parisien, où là, l'ambiance, ça doit être la folie, vu que c'était déjà chaud il y a une heure.
8: Ah oui, là c'est encore plus chaud que tout à l'heure. Il y a des gens qui sont assis par terre, il y a énormément de gens debout. Là je suis avec Victor. Victor, tu viens de finir de manger du poulet frit et des frites, t'es déjà à l'heure américaine quoi.
9: Ah, je suis au taquet, j'ai pris des forces pour un grand match des Bleus, un grand match de Désiré Doué, on espère, et voir plein de buts surtout.
8: Est-ce que tu penses que c'est une formalité là, un peu de battre la Norvège, terminer le premier du groupe?
9: Non, pas une formalité, il faut rester focus. On a un grand match à faire et on est tous derrière eux.
8: Je suis aussi avec Baptiste. Baptiste, toi tu vois qui de décisif chez les Bleus ce soir?
10: Ce soir, Olysée direct doublé, forcément au classique. Petite frappe de 30 mètres, hein, on se régale.
8: Et si les Bleus ne gagnent pas ce match et terminent deuxième du groupe, ils affronteront la Côte d'Ivoire. Est-ce que ça te fait plus peur que la Suède qui éventuellement ils affronteront s'ils terminent premier du groupe?
10: Concrètement, c'est un scénario que j'ai pas envie d'envisager, mais les Ivoiriens, faut faire attention parce qu'on a perdu 2-1 en match de prépa contre eux. Donc, pas une équipe facile à jouer, on l'a vu contre l'Allemagne. Donc,
8: Mais de toute façon, tu m'as dit, de toute façon, on perdra pas ce soir.
10: On perdra pas ce soir.
8: Pourquoi?
10: Parce qu'on est les meilleurs, c'est simplement. C'est
8: on
10: tout.
8: Est les meilleurs. Bah, ici, on est chaud en tout cas. Ils ont 2 étoiles brodées sur leur maillot, les gars. On est en quête pour une 3e. Vous êtes chauds, les gars?
0: Ouais. Merci Camille Borin, donc au Trinquet, pour donc ce reportage sur RMC. On parie tout de suite sur Norvège-France.
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0: Avec Jessie Diliegro qui nous rejoint. Salut Jessie.
12: Salut Jean-Louis.
0: Alors donne-nous les cotes, ton conseil, et puis on verra si Manu a une fulgurance.
12: Bien sûr, on commence avec donc les cotes de ce match. La France est favorite, une cote à 1,36, le nul à 5,90 et la Norvège à 7. Pour ce dernier match de poule, notre partenaire vous propose une grosse cote boostée. La France marque 2 buts au plus, qui passe de 1,43 à 2. La cote est valable jusqu'au coup d'envoi. Pour ce match, moi je vois la France imposer dans ce dernier match de poule pour conclure un très bon début de mondial. La Norvège en plus fait tourner, sera sans Erling Haaland au coup d'envoi. Je vous propose un my match avec la France gagne et Michael Olise buteur, ça nous fait une cote à 2,90. Manu, tu joues quoi toi?
3: Moi je veux l'équipe de France qui gagne par 2 buts d'écart.
12: On a une cote à 1,86.
3: C'est tout.
12: Exactement.
0: Okay. Bon, et le doublé de Mbappé?
12: Le doublé de Mbappé, on est sur un buteur multiple dans ce match et je crois bien
0: pour
12: qu'on
0: 5,
12: est à...
0: non
12: 1,60. Alors attends, comment je vais te dire ça précisément.
0: On est 4 et quelques, je pense.
12: 3,95.
0: Ah, c'est tout? D'accord. Très ouais. Bon, ça se prend toujours. Merci, Jesse. 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
0: Il met du temps à se remplir ce stade. Hein. Il reste encore un quart d'heure, mais bon.
4: C'est un périple pour venir. Il y a une seule route ou presque.
0: Je sais bien.
4: Donc certains sont partis très très tôt. Ils ont bien fait, mais c'est vrai que le stade risque.
0: Et les Norvégiens n'ont pas de soucis pour être à l'heure.
4: Oui,
0: tu vois.
4: Bah parce qu'ils ont organisé peut-être les barbecues ou tout ce qu'il faut avant. Peut-être qu'ils ont été effectivement plus malins, plus organisés. Mais il y a pas mal de sièges vides. Donc on attend notamment des supporters français. Mais il y a le emmenez-moi.
0: J'allais lancer Valentin pour le karaoké.
4: Ah,
0: mais
4: il va chanter,
0: si
4: Valentin.
0: Aller,
4: c'est...
1: Non, c'est lui. Je pourrais jamais faire mieux que ça, donc il faudra me prendre sur le chasseur ou une autre chanson.
0: D'accord, très bien. Attention, on a entendu. On revient dans quelques secondes ici, donc.

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19: Il est 20h47 en France, 14h47 ici à Foxborough, dans la banlieue de Boston, dans le Massachusetts, à 12 minutes maintenant du coup d'envoi de Norvège-France sur RMC. Manu Petit est toujours avec nous, Florent Germain en position commentaire et Valentin Jamin sur la pelouse. On attend l'entrée des équipes, les hymnes dans quelques secondes. On va rappeler les deux compos, la compo des Bleus, Flo.
20: Du côté de l'équipe de France, Mike Maignan dans le but, la défense avec à droite Jules Koundé, à gauche Théo Hernandez, charnière centrale Maxence Lacroix et Dayo Upamecano, milieu de terrain Aurélien Tchouaméni et Manu Koné, et le quatuor offensif avec Michael Olise en numéro 10, entouré d'Ousmane Dembélé à droite, Désiré Doué à gauche et évidemment Kylian Mbappé à la pointe de l'attaque française.
19: Avec la compo norvégienne, donc un seul changement par rapport aux deux un seul joueur qui est toujours là par rapport aux deux équipes qui ont fait les deux premiers matchs et qui ont remporté deux victoires. Selvik, le gardien, sera dans les buts, c'est la doublure habituelle, Falchner et Ostiga Ricard, l'ancien Rennais en défense centrale. Horsness, attention Horsness, qui a traumatisé Florent Germain, mais on y reviendra. Frédéric Bjorkan,
20: très bien.
19: Bjorkan, bravo. Sur le côté gauche. Ah non, mais pas sur la prononciation. Attends. Bjorkan, donc sur d'accord. Le côté gauche. Patrick Berg au milieu de terrain, l'ancien Lensois, avec Asgard et Torstedt au milieu de terrain. Schelderup à gauche.

0: Strand Larsen devant et Oscar Bob à droite. Pourquoi Orsnes? T'as
1: oui,
0: fait très mal, Flo.
1: Benfica, je sais, Troubine.
0: C'est le passeur décisif sur le but de Troubine. Voilà.
1: Écoute, il y a des souvenirs comme ça qui remontent de temps en temps, voilà. Même au cœur de cette Coupe du Monde.
0: Et alors, ce qui est marrant avec lui, c'est qu'il a pris sa retraite internationale à 28 ans, avant de décider de revenir donc pour cette compétition. Mais il s'est dit, voilà, j'ai envie de profiter, j'ai envie d'être à la cool, etc. Donc on l'a expliqué deux ans après. Non, mais c'est pas comme ça que ça marche en fait. T'es encore bon, tu peux aider la sélection, donc tu reviens. Et donc il est revenu. Donc dans cette sélection, et il sera donc titulaire en arrière droit alors qu'il a fait les deux premiers matchs au milieu de terrain. En plus de Norvège-France, d'où le coup d'envoi va être donné dans 10 minutes, on sera également sur l'autre match du groupe entre le Sénégal et l'Irak que va commenter Aurélien Tiercin. Salut Aurélien.
2: Salut Jean-Louis, salut à tous. Les deux équipes qui peuvent encore se qualifier pour les 16e de finale, pour ça il faut marquer 3 points, il faut marquer quelques buts également. Côté sénégalais, Moridio toujours dans les cages puisque Edouard Mendy est blessé. Kalidou Koulibaly sur le banc, choix fort. Abdoulaye Seck en défense centrale avec Moussa Niakate. Habib Diarra remplace Pape Gueye également au cœur du jeu, donc avec Idrissa Gueye et Lamine Camara. Et puis devant, Sarr, Mané et Ibrahim Baye, le jeune parisien titulaire Nicolas Jackson sur le banc des remplaçants côté irakien, on va dire classique entre guillemets, mais Ayman Hussein est sur le banc des remplaçants, c'est Ali Al-Hamadi qui est tout seul en pointe.
0: Très bien, merci Aurélien. Tu interviens bien sûr pendant la rencontre dès que c'est chaud. On revient sur notre Norvège-France ici au Gillette Stadium. Donc on attend l'entrée des équipes d'ici quelques secondes. Et alors, tu sais Manu qu'on a pu discuter avec le père d'Erling Haaland sur RMC grâce à Aurélien Tiercin. Et il avait même un message pour toi, on peut l'écouter.
3: Oula. Eh bien, Emmanuel Petit était un joueur fantastique du temps de son passage en Angleterre et en Première Ligue. Et je souhaite à la France plein de réussite. Bon, pas pour vendredi, bien évidemment, quand ils joueront la Norvège, mais pour tout le reste de la compétition et peut-être que nous nous retrouverons en finale.
0: Qu'est-ce que tu leur as fait à tous? On trouve personne pour dire du mal de toi, Manu. C'est quand même terrible.
4: J'ai pas de casserole, tu vois. Et surtout, j'assume tout ce que j'ai fait. Mais en tout cas, moi, je me rappelle surtout du papa. Donc, à l'époque, quand tu jouais à City. Et notamment, avec un incident avec Roy Keane. Je ne sais pas si vous vous rappelez. Où il a fait livre derrière où il expliquait qu'il l'avait fait délibérément. Il a été poursuivi en justice, en fait. Donc, voilà, ça me rappelle tout ça, en fait, ces souvenirs-là.
0: Et oui, ça fait partie de l'histoire de la famille, effectivement. Non, ça, je m'en fous pas du tout, Manu. J'ai écouté. Parfois, tu sais, c'est facile de rebondir à ce que tu dis. Parfois, non. Voilà. Là, on est tombé sur un moment où c'était.
4: Ouais,
0: c'était
4: parce
0: pas
4: qu'il
0: évident.
4: Faut me comprendre, tu sais. Il faut avoir.
0: Alors, j'ai le logiciel pour toi. Je l'ai. Justement. Pas mis à jour récemment, mais je l'ai.
4: Bon, ouais, l'entrée des équipes. Il y a une réciprocité, en tout cas, entre nous, quoi. Tu vois.
0: Oui, c'est ça. L'entrée des équipes, Flo, derrière l'arbitre, monsieur Michael Oliver.
1: Oui, Michael Oliver, effectivement, qui n'a jamais arbitré la France en Coupe du Monde, mais qui est un habitué pour certains joueurs, notamment ceux qui jouent au PSG et qui l'ont croisé en Ligue des Champions. C'était le cas des Parisiens contre le Barça la saison passée. On voit Kylian Mbappé très, très concentré. Tous les joueurs, même les remplaçants, hein, c'est évidemment la scène habituelle, sont là pour les hymnes. Et on a vu sur le grand écran ce que racontait Valentin Jamin tout à l'heure, bord pelouse, la banderole avec toi Didier, donc sur fond noir et des grandes lettres pour penser au sélectionneur qui n'est pas là, mais qui évidemment est dans toutes les pensées ce soir.
0: Et d'ailleurs sur les écrans géants, évidemment les Norvégiens, il y a eu Haaland en gros plan, même s'il est remplaçant, ça reste la star de cette sélection, donc on la montre au public. Les deux équipes sont en train de finir de s'aligner autour du rond central. On va vous proposer sur RMC, comme à chaque gros match international, les des deux équipes bien sûr, et ensuite on pourra plonger dans cette rencontre et commenter en intégralité sans interruption ce Norvège-France, le troisième match des Bleus à la Coupe du Monde dans cette phase de poule. La qualif est en poche, on se bat pour la première place et un nul suffit pour assurer la première place du groupe aux Bleus. On vous propose les hymnes tout de suite sur RMC, et comme c'est Norvège-France, on va débuter par l'hymne norvégien dans quelques secondes que vous allez pouvoir écouter.
5: If you were able for the playing of the national anthem of Norway.

Voilà pour l'hymne norvégien sur RMC que vous venez d'entendre. On a vu les visages très concentrés, très déterminés des Norvégiens. On enchaîne avec la Marseillaise tout de suite dans le stade de Foxborough dans la banlieue de Boston. C'est parti sur RMC. France.

0: regard déterminé, le regard déterminé de Kylian Mbappé, le capitaine des Bleus pendant cette hymne. Et on a senti également l'émotion contenue chez certaines personnes, comme chez Guy Stéphane, qui avait sans doute une pensée pour Didier Deschamps, absent, endeuillé de cette rencontre ce soir. Norvège-France sur RMC. C'est tout de suite, restez avec nous.
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0: ce Norvège-France avec Florent Germain à mes côtés, Valentin Jamin un peu plus bas, même vraiment plus bas parce qu'on est assez haut dans notre tribune sur la pelouse, derrière l'un des deux buts pour vous raconter avec un point de vue différent ce qui se passe au plus près de l'action. Manu Petit pour l'analyse technique de cette rencontre et donc le match en intégralité à partir de maintenant sans plus aucune interruption jusqu'à la première pause fraîcheur. Vous n'avez aucune raison de quitter RMC à partir du moment où le match débute. Les deux capitaines sont en train de s'échanger les fanions, Kylian Mbappé et Patrick Berg en ce moment même. Monsieur Oliver est donc l'arbitre de cette rencontre et les bleus qui seront avec leur maillot vert, hein, Flo.
1: Exactement, maillot vert, c'est la première fois pendant cette Coupe du Monde. Il avait d'ailleurs été mis la première fois véritablement lors du match amical ici même. Jean-Louis, on y était ensemble un peu plus bas, rappelle-toi, ouais. face au Brésil. Bon, il fait débat, mais en tout cas, il est là dans cette Coupe du Monde, ce maillot vert, mais qui de très haut paraît quand même d'un vert très clair, voire parfois un petit peu blanc épuré. Donc ça passe pour ce maillot-là. À noter qu'il y aura une minute de silence, Jean-Louis, avant la rencontre. On a évoqué l'histoire du brassard noir. Alors la minute de silence, ce n'est pas par rapport au décès de la maman de Didier Deschamps, mais par rapport aux nombreuses victimes, quasiment 1000 morts du côté du Venezuela, avec un double séisme qui a frappé le Venezuela. Et donc la FIFA a décidé d'une minute de recueillement pour penser à toutes ces victimes.
0: Alors pendant qu'il va y avoir cette minute de silence, on va aller voir Aurélien Tiercin qui va nous commenter Sénégal Irak. Aurélien, rappelle-nous un peu les infos principales des compos, notamment Koulibaly sur le banc.
2: Oui, exactement, Kalidou Koulibaly qui nous le disait après le match contre la Norvège, et il est un petit peu cuit en ce moment physiquement, donc c'est Abdoulaye Seck qui va le remplacer aux côtés de Moussa Niakate. Mori Diaw, le gardien du Havre, est dans les cages puisque Edouard Mendy est lui aussi blessé au genou. Et au cœur du jeu, Habib Diarra, titulaire à la place de Pape Gueye, aux côtés donc d'Idrissa Gueye et de Lamine Camara, qui lui aussi a une petite alerte au genou pendant l'échauffement. On a vu les soigneurs autour de lui. Et puis devant, le gamin du PSG, Baye, titulaire avec Sadio Mané, Ismail Assar, puisque Nicolas Jackson n'a pas fait le boulot depuis le début de la Coupe du Monde. On rappelle que le Sénégal doit gagner absolument pour espérer faire partie des meilleurs troisièmes. Et puis dans l'absolu, marquer beaucoup de buts face aux Irakiens qui ont perdu à chaque fois par 3 buts d'écart contre les Français et les Norvégiens. Donc c'est l'occasion, même si les Irakiens sont en 4-1-4-1 avec Ali Alamadi en pointe. Ayman Hussein, qui est la star locale et le buteur, le seul buteur dans cette Coupe du Monde, est sur le banc des remplaçants.
0: Merci Aurélien. Une minute de silence ici. Manu, comment on prend un match quand il y a une équipe de remplaçants en face? Qu'est-ce que ça change dans la tête des joueurs de l'équipe de France?
3: Ça change rien du tout, puisque comme je t'ai dit tout à l'heure, il faut rester concentré sur ce que nous on doit faire. C'est-à-dire, si tu vas aller jusqu'au bout et tu vas rencontrer des équipes différentes et qui vont augmenter leur niveau, donc si à chaque fois tu te focalises sur eux, tu perds un petit peu ton énergie, ta concentration et ton objectif. Donc il faut se concentrer uniquement sur soi. Donc moi sincèrement, si j'étais ce soir sur la pelouse, je m'en fous réellement de savoir qui est en face de moi en fait. Hein.
0: Ah ouais, écoute, on espère que ce sera la même chose pour les Bleus. En tout cas, on voit la Désiré Doué qui applaudit, qui est à bloc pour entamer cette rencontre. Donc les Bleus qui vont attaquer face à la tribune des Norvégiens pour ce début de rencontre. Ils sont déjà tous positionnés alors que les Norvégiens sont en pleine discussion. Et ça serait bien de faire la différence rapidement parce que sans doute avec les 5 changements, ça veut dire qu'il y a 5 titulaires qui devraient rentrer côté norvégien. Donc voilà.
1: Oui, on a notamment vu Erling Haaland, à voir si il est invité à jouer, à entrer dans cette rencontre. Lui aussi pendant l'hymne norvégien, presque possédé, très, très concentré. On verra si la tournure et le scénario de la rencontre offrent du temps de jeu aux différentes stars, surtout Erling Haaland, voire Sørloth et Odegaard. Coup d'envoi imminent des Norvégiens. On a vu Michael Olise parler, c'est lui qui maîtrise le mieux l'anglais évidemment, avec Michael Oliver, l'arbitre de la rencontre, qui va dans un instant donner le go.
0: Le décompte habituel pendant cette Coupe du Monde aux États-Unis. 3, 2, 1, c'est parti pour le troisième match des Bleus dans cette Coupe du Monde. Norvège-France sur RMC en intégralité. La première place en jeu. Il faut un minimum un nul pour les Bleus pour la sécuriser. Et les Bleus qui vont récupérer tout de suite un ballon avec Jules Koundé.
1: Koundé sur le côté droit. Il a vu Kylian Mbappé et peut-être Ousmane Dembélé qui va donner à Mbappé. Il va y avoir un coup à jouer pour l'équipe de France. Mbappé qui accélère. Mbappé qui va entrer dans la surface, qui va un peu temporiser. Pourquoi pas frapper? Oh, la barre transversale! C'est parti très fort, mais c'est pas terminé.
0: Ouais, énorme début de match des Français avec cette barre pour Mbappé. Dommage, le ballon qui remonte ensuite juste devant la ligne de but. Il n'y a pas but pour les Français, mais il continue d'appuyer avec Mbappé qui est surmotivé dans ce début de match. Mais le ballon a été finalement récupéré par la Norvège qui n'arrive pas à tenir cette balle. Récupération haute de la croix.
1: Ils sont allés vite vers l'avant avec donc ce ballon très intéressant pour Kylian Mbappé qui a temporisé. Il avait vu en retrait, pourquoi pas, Michael Olysee. Il a préféré tenter sa chance et frapper. Et donc ce ballon a heurté la barre transversale. Ballon pour Manu Koné qui va écarter côté gauche avec Théo Hernandez.
0: Et ça va être intéressant de voir les Bleus dans ces phases de possession de balle. Pour l'instant, ils ne sont pas recroquevillés dans leurs 30 mètres. Hein. Les Norvégiens, ils sont même assez hauts. Ça veut dire que les Bleus vont peut-être pouvoir trouver de la profondeur. Upamecano pour Koundé maintenant. Et on a bien Mbappé dans l'axe, Olysee en retrait et Doué à gauche et Dembélé à droite. C'est du classique désormais.
1: D'ailleurs, Doué est vraiment sur la ligne de touche, tout comme Dembélé de l'autre côté. Désiré Doué, le joueur du Paris Saint-Germain qui est marqué de près là par les Norvégiens, en l'occurrence Horsnes et les Bleus qui tournent sur le côté droit désormais. Upamecano pour Ousmane Dembélé.
0: Le premier ballon pour Ousmane Dembélé sur son côté droit. Il conduit la balle avec son pied gauche. Il va changer le jeu complètement vers Désiré Doué qui a de l'espace. Il n'est pas marqué par Horsnes. Il a le dédoublement d'Hernandez, mais il travaille en repiquant vers l'axe.
1: Allez, Doué à 20-25 mètres. Monsieur Oliver qui a touché le ballon. On connaît la règle. Ce sera un ballon pour l'équipe de France. Quelques sifflets côté norvégien surtout. Et Upamecano va pouvoir relancer et remettre en jeu quelque part avec Aurélien Tchouaméni.
0: Là, ils sont vraiment en bloc bas, hein, les Norvégiens. Et d'ailleurs, on a joué un peu trop rapidement. Le coup franc, il va pouvoir être joué de nouveau par Manu Koné. Alors, c'était pas vraiment un coup franc, c'était une balle à terre, puisque l'arbitre a touché le ballon. C'est pour ça que ça a dû être rejoué. Upamecano qui alerte Dembélé. Oh, le mauvais contrôle d'Ousmane Dembélé. Et le ballon qui s'est échappé. Le match a dû démarrer également entre le Sénégal et l'Irak, Aurélien Tiercin.
2: Ouais, 0-0, 1 minute 30 de jouer à Toronto. Pour l'instant, pas grand chose à signaler, mais les Sénégalais un petit peu empruntés dans ce début de match, ils n'arrivent pas à conserver le ballon. 0-0, 1 minute et 30 secondes entre Sénégalais et Irakiens.
0: 0-0 également ici entre la Norvège et la France. Et ce sont les Norvégiens qui sont à l'attaque avec Schelderup dans la surface de réparation. Il finit au sol après le contact avec Tchouaméni. L'arbitre ne dit rien, monsieur Oliver, et les Bleus peuvent se dégager.
1: Oui, on espère qu'il n'y a pas eu de contact. En tout cas, c'est un ballon pour l'équipe de France avec la transversale pour Théo Hernandez. Toujours 0-0, 3 minutes de jeu bientôt. Désiré Doué qui donne à Kylian Mbappé qui est un peu décroché, qui va accélérer
0: Dembélé
1: Kylian
0: là-bas.
1: Mbappé.
0: Ah, Dembélé était tout seul de l'autre côté et malheureusement Mbappé n'a pas pu le servir rapidement parce qu'ils sont allés tous au marquage d'Olysee. Le gros pressing de Mbappé et Dembélé qui la récupère. Ah, dommage, la passe vers Olysee était pas bien assurée, mais ça enchaîne derrière avec Désiré Doué.
1: Désiré Doué, il a fait le mauvais contrôle pour se l'emmener et se mettre en position de frappe. Est-ce qu'il s'est pris un coup lui aussi? En tout cas, il y a avantage. Ça joue avec Dembélé. Dembélé pour Kylian Mbappé qui contrôle dans la surface de réparation. Il n'y a pas trop de solutions. Il y a Dembélé à nouveau, il va essayer de provoquer, obtenir une touche qui sera côté droit pour Jules Koundé.
0: Il est survolté, ouais. Kylian Mbappé dans ses attitudes, Manu. Hein.
3: Il a de la dynamite dans les jambes. Ça se voit, il est véloce et il veut faire mal tout de suite.
0: Ouais, on l'a vu avec cette première occasion, la première très grosse occasion est française avec cette frappe sur la barre de Kylian Mbappé. Les Bleus toujours à l'attaque, ballon totalement confisqué aux Norvégiens. Manu Koné au milieu de terrain.
1: Avec oui, effectivement, la possibilité pour peut-être une transversale vers Ousmane Dembélé. Le bon contrôle ce coup-ci, pied gauche de la part d'Ousmane Dembélé qui fait mine de centrer. Il va déborder encore une fois le petit dribble. Ballon dans la surface pour Jules Koundé en retrait. Il y a un coup à jouer avec les Bleus et finalement Michael Olysee. Manu Koné la reprise et la parade magnifique de Selvig. C'est pas fini
0: avec Ousmane Dembélé sur le côté. Le ballon en retrait pour Koné. Encore une fois, on n'arrive pas à la reprendre. C'est dommage, mais c'est pas fini. Avec Désiré Doué maintenant sur le côté gauche. Faut continuer d'appuyer pour les Bleus. Le petit ballon de Doué qui cherchait. Qui était là? C'était Olysee. Et le ballon qui a filé en corner. Corner pour les Bleus qui maintiennent cette énorme pression. 0-0, 4
3: très,
0: minutes.
3: Très bon début de match.
1: Ouais, ils sont bien les Français, effectivement ils mettent de l'intensité et là ils vont jouer ce corner à deux avec Olysee et Dembélé à nouveau pour Michael Olysee. 0-0, un peu plus de 4 minutes de jeu. Olysee derrière lui pour Théo Hernandez.
0: Ouais, la fin de centre d'abord d'Olysee. Hernandez, mauvais contrôle pour enchaîner le centre derrière, alors il rajoute une touche de balle pour jouer en retrait avec Désiré Doué en position de frappe peut-être pour lui. C'est parti pour Doué, c'est écrasé et c'est dans les bras de Selvig pour
2: le premier but cadré. Sénégalais qui commence fort son match 1-0 pour les Lions face à l'Irak. Le but d'Abdoulaye Seck, celui qui remplace justement Kalidou Koulibaly. 4 petites minutes de jeu, corner obtenu par Habib Diarra sur le côté droit, la tête d'Abdoulaye Seck. Bon, ils sont un peu perdus nos amis irakiens en défense, les Sénégalais qui sont pour l'instant avec 3 points en potentialité de se qualifier en 16e de finale. Il va falloir marquer encore.
0: Et, merci Aurélien. Et attention, parce que là, les Norvégiens vont peut-être réussir à se procurer une occasion avec de l'espace pour Oscar Bob.
1: Oscar Bob, effectivement, le joueur de Fulham qui va aller peut-être défier Désiré Doué. Il est obligé de repasser par ses milieux de terrain parce qu'il a été vraiment bloqué par le positionnement des Français et l'intervention de Jules Koundé qui commet une faute. Non, c'est le contraire. C'est l'équipe de France qui va récupérer le ballon. Toujours 0-0.
0: Ouais, c'est Schelde Rupp qui fait faute en voulant protéger son ballon. Il fait faute sur Jules Koundé. Il l'empêche d'intervenir. 5 minutes 30 de jeu, 0-0 sur RMC entre la Norvège et la France. Énorme occasion pour les Bleus avec la frappe de Mbappé dès la première minute sur la barre transversale de Selvik. Et les Bleus qui réussissent une très belle entame de match, hein, Manu. Ah, Manu Petit ?
3: Oui.
0: Oui, excuse-moi de te déranger.
3: Ouais,
0: les Bleus qui
3: de...
0: réussissent une bonne entame. Hein.
3: Ah oui, c'est, pour moi, il manque plus que le but pour l'instant. Non, mais surtout, c'est une très très bonne entame. Beaucoup de volonté et d'attaque, en fait, de variété en plus dans les attaques.
0: Et encore un ballon récupéré par les Bleus avec Mbappé. La transversale de Mbappé vers Ousmane Dembélé qui va rentrer dans la surface de réparation. Lancé, la fin de frappe, la frappe du droit. But ! Ousmane Dembélé qui ouvre le score face à la Norvège. Le très bon travail de Dembélé. Il a fait peur à son vis-à-vis. Il est arrivé lancé.

0: de Selvic, 1-0 pour les Bleus.
1: Et tous les Bleus qui se sont rassemblés au niveau du point de corner, hein, messieurs. Et je viens de voir Dembélé lever l'index vers le ciel. Alors, est-ce qu'il y a une symbolique avec la maman de Didier Deschamps? En tout cas, il a pris le temps, avant de faire sa petite célébration, de montrer le ciel. Et tous les joueurs français, hormis Mike Maignan, sont allés féliciter Ousmane Dembélé en cercle. Et le banc également, Guy Stéphane, hein, qui était assez calme depuis le début là, qui est allé voir Franck Rabiot, notamment, avec qui il communique beaucoup.
2: Ah, franchement, après le très bon début de match, il manquait plus qu'une chose, le but, il est arrivé. En tout cas, l'action est magnifique de la part de Dembélé. Il fait pied droit, pied gauche, près de pied droit, pied gauche. Au bout d'un moment, et les défenseurs, ils ne savent même plus comment faire pour fermer l'angle, en fait. Il est quand même tellement habile des pieds, c'est impressionnant.
3: Et on voit la joie de Guy Stéphane qui lève les bras au ciel et je disais lancer Ousmane Dembélé sur cette action-là, mais aussi sur cette Coupe du Monde. On parle parfois de la théorie du ketchup là, qu'il suffit de débloquer un peu la situation pour que ça s'enchaîne. Et c'est vrai qu'il a été rassuré, peut-être mis en confiance par ce beau but et ce bon match globalement contre l'Irak, même si l'adversité était un peu faible. 1-0, attention avec Mbappé qui provoque une faute. Il est au sol, Kylian Mbappé. Le ballon est toujours pour les Français.
4: Et les Bleus qui continuent d'appuyer, hein, avec Désiré Doué sur le côté gauche. Mbappé est resté au sol dans la surface de réparation, mais les Bleus jouent avec Doué qui va frapper à nouveau. Il a fait exactement la même frappe, Désiré Doué, avec son pied droit un peu trop écrasé dans les bras de Selvic. Si on rajoute maintenant la panoplie, si on rajoute Aolizé, Mbappé qui ont été brillants sur le premier match, Dembélé qui redevient efficace en sélection comme en club, Manu, on peut voyager là.
2: On peut voyager, et surtout j'ai pas souvenir d'un début de match aussi performant de l'équipe de France, en fait.
4: Ouais, non mais c'est vrai, on est bien, on est très bien dans ce match.
3: Et ce qui est intéressant, c'est que il se crée cette occasion vraiment d'un profil d'ailier droit, quoi, en fait, hein. Il est lancé à droite, il vient fixer à droite, comme tu l'as dit, Jean-Louis, il donne le tournis au défenseur en venant de ce côté-là, et donc reprendre ses marques, parce qu'évidemment ce côté-là il le connaît, même si depuis quelque temps il joue plutôt dans l'axe, et ça c'est très bon signe pour le quatuor offensif du staff des Bleus. 1-0 pour l'équipe de France, et le coup franc à venir là pour les Norvégiens. Dans le camp de la Norvège.
4: Les Bleus, leaders du groupe, à l'heure où on se parle, bien sûr, avec cette victoire qui se dessine, même s'il y a encore beaucoup de temps, face à cette équipe norvégienne remaniée. La chandelle d'Upamecano pour son intervention défensive, derrière Manu Koné qui fait le boulot devant Asgard. Mais est-ce que le Norvégien va quand même réussir à sécuriser le ballon? Non, la possession est pour Michael Olise, accroché.
3: Ouais, grosse faute de Patrick Berg, l'ancien joueur du Racing Club de Lens, un carton jaune d'ailleurs pour lui qui évolue désormais à Bodo Glimt. La faute très claire au milieu de terrain pour stopper l'avancée de Michael Olise. Ce sera donc un coup franc, et là sur les immenses écrans du stade de Foxborough, on voit le crochet pied gauche, la frappe enchaînée magnifique d'Ousmane Dembélé, et le pauvre gardien Selvic qui à peine esquisse-t-il un geste, il sait qu'il est battu. 1-0 pour les Bleus.
2: Ils sont un peu perdus, les Norvégiens, non?
4: Oui. Ah oui, il est sur l'action, oui, c'est clair.
2: Ils n'arrivent pas à défendre, que ce soit dans les zones ou même dans le coulissage. Ils sont un peu perdus, ils sont toujours pris de vitesse, ils arrivent toujours en retard.
4: Non, ils ont du mal. Ouais. Ils ont du mal très clairement dans ce début de match. Les Bleus mènent 1-0. Le but d'Ousmane Dembélé. On joue depuis 10 minutes ici à Boston. Ballon perdu par Upamecano. Attention avec le ballon pour Strand Larsen qui arrive lancé. Strand Larsen vers Bob. Mais la bonne intervention de Maxence Lacroix. C'est pas terminé. La frappe, prise de balle de Mike Maignan sur cette tentative de torche-tête. Bien attentif, le gardien des Bleus. Et attention peut-être aux approximations au niveau de la défense centrale.
3: Oui, la frappe pied gauche qui est trop écrasée, mais qui est bien captée sans problème par Mike Maignan. Attention, côté droit, on perd énormément de ballons là avec Upamecano pour Jules Koundé, les Norvégiens qui peuvent donner à Oscar Bob. Il va essayer de provoquer techniquement d'enchaîner, et finalement les Bleus peuvent par Maxence Lacroix écarter à gauche avec Désiré Doué.
4: Et on peut faire mal en transition, hein, si on arrive à trouver un joueur lancé. Doué qui va trouver le relais au milieu de terrain avec Hernandez, la transversale d'Hernandez pour Ousmane Dembélé qui est laissé beaucoup trop seul en 1 contre 1 face à Björkan. Ça peut faire encore mal, Ousmane Dembélé qui accélère.
3: Ouais, il se recentre pour Mbappé, pourquoi pas Kylian Mbappé qui est plus rapide que Falchener et globalement la défense centrale norvégienne. C'était un bon ballon dans la profondeur. La touche française avec Mbappé pour Dembélé.
4: Et il met du rythme, hein, Kylian Mbappé. C'est lui qui a fait cette touche pour ne pas perdre de secondes. Ballon pour Tchouaméni maintenant. À l'entrée de la surface de réparation avec Olise. La déviation, elle n'est pas passée, mais c'est pas fini. Manu Koné qui gratte le ballon très haut pour les Bleus. La possession est toujours française avec l'attaque sur le côté gauche.
3: Théo Hernandez qui va peut-être centrer. Il a vu au deuxième poteau Ousmane Dembélé. Il y a également Mbappé. La reprise de volée, la remise du capitaine français. Il y a Michael Olise, mais il va y avoir surtout un dégagement des Norvégiens contré par le joueur du Bayern Munich. Ce sera une touche en faveur de la Norvège. 12 minutes de jeu, 1-0 pour les Bleus.
4: J'insiste sur l'attitude de Mbappé, mais Valentin, raconte-nous, toi qui es sur la pelouse, j'ai l'impression qu'il est vraiment pas avare d'efforts.
1: Exactement, j'allais dire, il multiplie les courses, c'est pas que pour faire des appels hein, dans les replacements, pour aller gêner la relance, pour aller faire une touche rapidement. Kylian Mbappé qui effectivement fait énormément d'efforts et qui se replace, on va dire, un petit peu plus qu'à l'accoutumée. Et Guy Stéphane d'ailleurs est allé lui faire un petit signe tout à l'heure. Il est très calme, hein, je vous le disais, mais il y a vraiment pas grand chose à dire. L'adjoint du jour, c'est l'entraîneur des gardiens Franck Ravieux qui prend les notes. Mais Guy Stéphane, pour le moment, vit un match assez tranquille vu ce que font ses garçons sur le terrain. Même Mike Maignan, après les pertes de balles, bon, a fait un petit signe à Upamecano, mais on sent quand même une sérénité et une grande satisfaction sur ces 12 premières minutes.
4: Et le gros pressing de Tchouaméni, Mbappé qui a le ballon maintenant, Mbappé qui décale Olysée, Olysée la frappe, elle est contrée. Grosse occasion encore pour les Bleus.
3: Ouais, gros pressing, Mbappé qui décale, qui est collectif, la connexion entre Mbappé et Olysée, c'est pas uniquement dans un sens, Olysée ça sera souvent passeur, mais là c'est Mbappé qui a décalé Michael Olysée pour une frappe contrée, pied gauche, la tête de Maxence Lacroix, les Bleus qui concèdent la touche au niveau de la ligne médiane, ce sera côté droit pour les Norvégiens.
4: 1-0 pour les Bleus, si vous nous rejoignez maintenant sur RMC, 1-0 également pour le Sénégal face à l'Irak, Aurélien Tiersin.
5: Oui, grâce à Abdoulaye Seck, buteur dès la quatrième minute, et l'Irak va peut-être prendre un carton rouge. Rubin Soulaka, le défenseur central qui a retenu le short de Sadio Mané, il avait raté sa tête. Sadio Mané contrôle le ballon, part seul au but et il lui arrache le short. Anthony Taylor, l'arbitre, lui donne d'abord un carton jaune, mais là il est en train de visualiser les images au VAR. Ça sent le carton rouge pour le défenseur qui était le dernier défenseur, donc ça ferait 10 contre 11 pour les Irakiens qui sont déjà menés à 1-0 par les Sénégalais à la 12e minute.
4: Alors, on a un coup franc pour la Norvège, on vient valider le carton rouge juste après. Coup franc pour Berg, pour les Norvégiens, on est décalé sur le côté droit. Et il va y avoir un test pour la défense française avec un ballon aérien à gérer.
3: Lui qui a été averti tout à l'heure, le seul carton jaune de la rencontre pour le moment. 1-0 pour l'équipe de France. Le coup franc pour Patrick Berg. Ils sont 2, 4, 5 joueurs norvégiens à être montés dans la surface de réparation. C'est tiré par Berg, quasiment au point de pénalty, la tête d'Upamecano et Koundé qui va gêner l'offensive désormais des Norvégiens.
4: Avec Sheldon Rupp sur le côté qui travaille face à Koundé, face à deux Français, mais le bon repli également de Michael Olysée pour gêner, mais c'est pas terminé avec Björkan maintenant qui met le ballon dans la surface de réparation, la déviation, la frappe, oh, elle est au-dessus, l'énorme occasion pour la Norvège avec ce ballon pour Strand Larsen qui avec un peu de réussite arrive à contrôler ce ballon et à éliminer en même temps Dayo Upamecano, mais derrière il rate complètement alors qu'il est juste devant les 6 mètres. Sa reprise, grosse occasion d'égaliser, ouais, pour la Norvège. Et ouais, un peu de réussite sur son contrôle, mais il élimine complètement Upamecano. Et derrière, il n'a pas la finition qu'il faut, Manu.
2: Un match un peu compliqué en hein, début de match pour Upamecano, hein, parce que coupable de mauvaise
3: relance. Attention, Maignan qui est contré par ce dégagement. Il a failli faire la petite boulette avec un pressing de Strand Larsen. On a vu parfois lors du premier match, c'était l'une des raisons pour lesquelles il avait été critiqué. Mike Maignan peut-être un peu fébrile sur certaines relances. Là, ça a été le cas. Heureusement, la Norvège, Manu, je t'ai coupé, n'en a pas profité.
2: Non, je disais qu'Upamecano, il va falloir qu'il se ressaisisse quand même, parce que c'est lui qui est un peu fautif sur pas mal d'actions hein, depuis le début du match sur son plan défensif.
4: Ouais, c'est vrai, on l'a déjà vu plus rayonnant. On fait un point sur l'évolution des cotes en direct avec Jesse Diliegro.
6: Oui, Jean-Louis, la France est ultime favorite, une cote à 1,08. Le match nul lui est passé à 8,50 et la cote de la Norvège à 17. Et je vous donne aussi la cote pour le doublé de Ousmane Dembélé qui est passé à 2,35.
4: Très bien, merci Jesse. Rouge confirmé, Aurélien Tiersin.
5: Absolument, le Sénégal à 11 contre 10 désormais. La frappe de Lamine Camara de très loin, 1-0 pour les Sénégalais, donc en supériorité numérique après 14 minutes de jeu.
4: Merci Aurélien. Alors dans les éléments offensifs français, il y en a un qui pour l'instant a un peu de mal à lancer son match, bah, ce sera peut-être sur cette action, c'est Michael Olysée. Les Bleus mènent 1-0, le but de Dembélé.
3: Il était au cœur du jeu, on est passé à gauche avec Théo Hernandez, la possibilité de revenir en arrière avec Aurélien Tchouaméni. Manu Koné à 35 mètres de la cage norvégienne, Olysée qui décale à gauche, Désiré Doué.
4: Oh, la déviation de Désiré Doué en talonnade vers Hernandez, mais l'intervention de Falchner, le défenseur central norvégien, mais le ballon est trop vite perdu par la Norvège. Tchouaméni pour essayer de développer une nouvelle attaque. Et il y a encore beaucoup d'espace pour Doué. Étonnant la liberté qu'il laisse pour Dembélé, plutôt encore de l'espace. Et le voilà trouvé, Ousmane Dembélé.
3: Ousmane Dembélé, côté droit. Il va aller provoquer encore une fois, se mettre en position de centrer. Il était en position de hors-jeu. Ok, ça paraissait pas comme ça évident du haut de notre troisième étage, là tout en haut de la tribune. Mais le drapeau s'est levé. Et donc, position de hors-jeu, récupération des Norvégiens. 1-0 pour l'équipe de France. On rappelle, c'est lui le buteur, Ousmane Dembélé. Son 9e but avec. avec l'équipe de France et surtout son deuxième en Coupe du Monde, lui qui n'avait pas marqué dans des grandes compétitions. Il enchaîne, il est en confiance.
4: Exactement, Dembélé en confiance et le dégagement à venir pour Selvik, le gardien norvégien, la doublure hein, du gardien habituel, 8e sélection pour lui seulement. Alors c'est vrai que dans cette équipe de Norvège, en plus d'avoir fait tourner, il y a des joueurs assez inexpérimentés. Falchner, le défenseur central, par exemple, c'est sa deuxième sélection seulement. Hein. Donc c'est dire la difficulté aussi pour ce 11 très remanié de Solbakken. Ballon pour les Bleus avec Désiré Doué qui va remonter cette balle et il y a de l'espace pour Kylian Mbappé.
3: Ouais, Mbappé, il est lancé, le ballon va être bon. Il est dans la surface de réparation, Kylian Mbappé. Il faut recentrer, pourquoi pas frapper Mbappé, la parade du pied magnifique de la part de Gil Selvik, mais encore un bon ballon dans la profondeur, la vitesse, sa capacité à se recentrer et à trouver le cadre malgré la parade de Selvik. Toujours 1-0.
4: Ah, il avait fait sa spéciale, hein. Vers l'intérieur, je fais semblant d'ouvrir mon pied pour le refermer au dernier moment, mais Selvik, il n'avait pas bougé et ça lui a terminé dessus. Il avait fermé son angle au premier poteau. Les Bleus toujours à l'attaque avec Manu Koné, avec le ballon. Pas de mouvement devant lui pour Manu Koné. Alors on assure les passes faciles dans ces cas-là. Tchouaméni avec le ballon et Hernandez, alerte, côté gauche.
3: Théo Hernandez, il y a Désiré Doué devant lui. Il y a encore la solution Tchouaméni s'il faut. Désiré Doué pour Tchouaméni, le joueur du Real qui patiente un petit peu. Il est à 25 mètres. Il a vu un appel d'Ousmane Dembélé, mais il repasse par Oupa Mécano dans l'axe.
4: Ah, dommage, ils ne sont pas synchronisés. Il n'avait pas préparé la transversale Tchouaméni au moment où Dembélé a lancé son appel. Le voilà servi dans les pieds. Ousmane Dembélé, afin d'accélérer sur le côté, afin de déborder, il préfère revenir à travailler avec son pied gauche. Il s'emmène le ballon et il sort la balle pour Maxence Lacroix.
3: Ah, il est chaud, Ousmane Dembélé. Il a vraiment ce rythme-là de dribble. Il est en jambes. Il crée vraiment des soucis à la défense norvégienne. Le bon contrôle en plus. Il est facile avec Michael Olise ou plutôt Koundé. Désormais Tchouaméni. Tchouaméni pour Maxence Lacroix, et le petit crochet.
4: Ouais, Lacroix attentif face à Oscar Bob pour intervenir comme il faut. Il peut y avoir un décalage là pour les Bleus avec Ousmane Dembélé qui est trouvé sur la droite. Le centre en une touche de Dembélé, contré par Torstedt, le milieu de terrain norvégien. Mais les Bleus continuent de maintenir la pression et Dembélé montre qu'à chaque balle il peut créer des difficultés. Attention à Mbappé, alerté en profondeur par Michael Olise, mais l'intervention de Falchner.
3: Ah, c'était pas loin d'être un super ballon hein, après l'appel de balle de Kylian Mbappé, la dégagement des Norvégiens.
4: Excellent pressing hein.
3: Vers Oscar Bob, il joue très très haut. Les Norvégiens, ils ont vraiment toutes les difficultés du monde à ressortir la balle et c'est vrai qu'il faut en général 5-6 secondes pas plus aux Français pour remettre le pied sur le ballon. Ballon pour Manu Koné justement.
4: Ouais, Manu Koné qui attend une solution, Upamecano qui est trouvé pour faire sortir cette équipe norvégienne au maximum. Koundé pour Dembélé sur le côté droit, le 1-2 Dembélé Koundé, intervention de Schelderup qui est alerté sur le côté gauche.
3: Allez, Schelderup à nouveau avec côté gauche Björkan pour une occasion en faveur des Norvégiens. La frappe à l'entrée de la surface de réparation qui est contrée par deux joueurs français, en l'occurrence Tchouaméni et Koné. C'est pas terminé, les Norvégiens ont toujours le ballon
4: avec Korsnes qui trouve Asgard, mais la bonne intervention de Désiré Doué qui a bien défendu. Et derrière, c'est parti avec les trois fantastiques. Olise pour Mbappé, un peu de réussite pour Mbappé pour s'emmener le ballon, mais il peut décaler quand même Dembélé qui est encore alerté en 1 contre 1. Il le refait de l'autre côté cette fois. Dembélé, but! C'est pas possible, c'est le match Ousmane Dembélé. Tout lui réussit ce soir. Le ballon d'or est au-dessus de la Norvège. Ousmane Dembélé est en feu ce soir. La deuxième tentative de Dembélé est la bonne. Ça fait doublé pour lui. 2-0 pour les Bleus.
1: Et direct sur le banc immédiatement. Direct sur le banc pour Ousmane Dembélé cette fois, qui est allé saluer les remplaçants et le staff. Par contre, j'ai une petite inquiétude, messieurs, pour Manu Koné qui, juste après avoir contré la frappe, s'est allongé. Il a suivi l'action assis sur le terrain. Il vient juste de se relever avec Mike Maignan et Lacroix. On va voir. En tout cas, Ousmane Dembélé cette fois est allé partager la joie avec tout le monde et on verra pour Manu Koné qui boite un petit peu après l'action. Il a contré le ballon.
2: Ça frôle l'indécence hein, un talent pareil hein, parce que le premier but il marque de l'intérieur du pied droit, le deuxième il marque de l'intérieur du pied gauche. Il fait un peu ce qu'il veut avec le ballon hein, Dembélé, mais à chaque fois dès que les Norvégiens se découvrent un peu sur le plan défensif, ils sont sanctionnés.
3: Ouais. Et là il y a une embrassade magnifique entre Dembélé et Mbappé. Vraiment Dembélé, on a senti tout de suite Jean-Louis que c'était l'homme de cette rencontre, en tout cas de la première période, tellement il était trouvé à droite, tellement il était facile dans ses enchaînements. C'est vraiment le gros Ousmane Dembélé qui lance sa Coupe du Monde et qui a mis au sol. Attention, frappe le but, réduction de l'écart pour les Norvégiens. La frappe pied droit qui laisse Mike Maignan totalement hors de portée et les Norvégiens qui reviennent dans cette rencontre de manière un petit peu inattendu, alors que les Bleus étaient peut-être encore en train de célébrer ce deuxième but. C'est Asgard qui marque.
4: Ah, on va
3: j'ai
4: vérifier.
3: Un petit doute sur l'identité du buteur.
4: Ouais, c'est possible.
1: Oui,
4: en tout cas, la
1: c'est
4: défense
1: Asgard
4: française.
1: Qui marque.
4: C'est Asgard, ok. Ouais, tout part d'un ballon sur le côté gauche emmené par Torstedt qui trouve Asgard. Et alors là, Upamecano, mais incroyable. Incroyable la passivité de Dayo Upamecano qui se fait complètement avoir par une fin de corps d'Asgard qui fait semblant de conduire pied droit pour finalement laisser filer le ballon. Et Upamecano se fait complètement éliminer. Ouais, c'est étonnant, hein. C'est étonnant. Vu la bête qu'était Upamecano sur les premiers matchs.
6: Ouais, c'est un petit peu endormi sur ses lauriers, non? Parce qu'il en a tellement reçu depuis le début de la compétition.
4: Ah ouais, c'est impressionnant. L'écart entre le niveau d'Upamecano d'habitude et cette action où t'as raison, Manu, il semble ailleurs sur ce coup-là.
6: Ah, mais il est mystifié. On a l'impression que c'est un plot à l'entraînement, en fait.
4: Ouais, c'est ça. Donc ça fait 2-1. Ça fait 2-1 dans cette rencontre, donc. Et donc, piqûre de rappel adressée par la Norvège. Le message envoyé, attention les gars, on est là quand même.
6: Bah, c'est
4: même
6: là si où c'est les leaders doivent prendre la parole.
4: Il y a corner pour les Bleus. Corner pour les Bleus, Manu.
3: Avec Michael Olise au deuxième poteau, c'est compliqué peut-être de redresser ce ballon-là, ce corner un petit peu trop puissant de la part de Michael Olise. Ce sera la même. Et de l'autre côté, 2-1 pour l'équipe de France. Au moins, il y a du spectacle, même si on a vu les réactions des défenseurs, notamment Mike Maignan, très agacé qu'il était comme ça devant le fait accompli. Et il s'est fait. Voilà, c'était impossible pour lui de réagir. La frappe à bout portant à l'entrée de la surface là, de la part de Telo Asgard, le joueur des Glasgow Rangers.
4: Le relâchement coupable de la défense française, mais les Bleus sont toujours devant, 2-1, et toujours cette capacité à marquer à tout moment. Le corner pour les Bleus de l'autre côté. Ousmane Dembélé, c'est parti, il cherche au deuxième poteau, Kylian Mbappé, la remise de Mbappé. Oh, la reprise derrière d'Olise, mais c'est contré et c'est pas terminé. Avec Doué, la frappe, elle est contrée également, et ballon pour Dembélé.
3: Dembélé qui en première intention donne ce ballon à Théo Hernandez, le bloc norvégien qui remonte un petit peu, mais Théo Hernandez a devant lui Tchouaméni pour Dayo Upamecano, Upamecano qui décale côté droit, Jules Koundé.
4: Avec Koundé, il a une solution encore sur le côté droit avec Olise qui a pris le côté cette fois pour conduire le ballon avec son pied gauche. Olise en 1 contre 1. Il est passé, Michael Olise. Il passe tous de toute façon. Il passe à chaque attaque, les Français sur ce côté. Olise pour Koundé maintenant.
3: Koundé en retrait pour Kylian Mbappé. Mbappé qui veut être de la fête également. Même s'il n'y a que 2-1, il se verrait bien marqué évidemment. Mbappé, désormais Théo Hernandez. La frappe de Théo Hernandez qui passe assez largement au-dessus de la cage d'Egil Selvik. Ça va être bientôt le cooling break. Mon cher Jean-Louis, on suivra quelques réactions parce que j'étais ici pour Angleterre-Ghana. Il y avait eu quelques sifflets lors des pauses fraîcheurs. 2-1 pour l'équipe de France.
4: 2-1 pour les Bleus, et c'est donc la pause fraîcheur effectivement sur RMC. 2-1 pour les Bleus, le doublé d'Ousmane Dembélé, le but d'Asgard pour réduire l'écart. 2-1 pour les Bleus, on revient très vite ensemble sur RMC. À tout.
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4: On est de retour ici à Foxborough avec Florent Germain, avec Valentin Jamin sur la pelouse. Manu Petit pour l'analyse, c'est la pause fraîcheur. Les Bleus mènent 2-1, le doublé de Dembélé, réduction de l'écart d'Asgard. Valentin, raconte-nous sur la pelouse les échanges avec Guy Stéphan.
1: Alors pour le moment, c'est au tout début c'était calme. Hein. Je me suis même demandé s'il allait prendre la parole. Il est en train de le faire. C'est d'abord tous les joueurs qui ont récupéré. On a mis les serviettes fraîches sur le coup. Kylian Mbappé a échangé avec Mike Maignan en montrant notamment le point de corner gauche d'attaque des Français, comme s'il y avait un problème au niveau du couloir ou un problème de communication. Et là, Guy Stéphan a réuni les joueurs en cercle et a donné quelques consignes. Il est en train de parler spécifiquement maintenant avec Théo Hernandez. Donc, est-ce qu'il y a un problème sur ce côté gauche? Est-ce qu'on voudrait plus passer par là? En tout cas, il a pris la parole brièvement, Guy Stéphan. Michael Olise, lui, est allé voir Michael Oliver, monsieur l'arbitre, pour discuter un petit peu. Voilà, pas non plus de grands éclats de voix, mais quelques ajustements pro, notamment commencé par Kylian Mbappé et terminé par l'entraîneur adjoint de l'équipe de France.
4: Qu'est-ce qu'on retient de ces premières minutes, Manu? La grosse impression offensive ou quand même les alertes derrière?
2: Vraiment très très bonne, de très bonne qualité, avec beaucoup de mouvements, de variété, justesse technique également de la part de nos attaquants. En revanche, plutôt inquiet sur nos performances défensives, et notamment Upamecano qui pour moi est absent des débats depuis le début du match.
1: Le côté droit en général, non, même avec Koundé, je trouve
2: que
1: ça passe.
2: Ouais, mais je pense que, et pourtant, avec tout le respect que j'ai pour les Norvégiens, c'est quand même pas des foudres de guerre devant, et c'est l'équipe bis, et ils nous posent en difficulté à chaque fois qu'ils arrivent d'abord de la surface de réparation. Donc ils sont quand même créés en dehors du but aussi une grosse situation sur l'endormissement et encore une fois du Upamecano. Donc moi j'en reviens à ce que je disais tout à l'heure, les leaders dans ces cas-là, c'est à eux aussi de prendre la parole. J'espérais que pendant le cooling break, comme on dit, que même Guy Stéphane ou même certains leaders remettent un petit peu les pendules à l'heure sur le plan défensif.
4: Ouais, bah écoute, on va voir sur cette reprise comment ça se passe. Pour l'instant, c'est un ballon que les Bleus vont réussir à récupérer grâce à Michael Olise au milieu de terrain.
3: Olise qui remet derrière pour Mike Maignan. 27 minutes de jeu, hein. On décomptera évidemment ce cooling break avec le temps additionnel. 2-1 pour l'équipe de France. Doublé d'Ousmane Dembélé, réduction de l'écart. Cette frappe de Thelo Asgard, et là il y a une faute côté gauche. On repart avec Maxence Lacroix.
4: Ouais, Maxence Lacroix, voilà, il attendait de toucher le ballon avec la main pour vraiment matérialiser le coup franc qui a été joué. Les Bleus mène 2-1 dans cette rencontre sur RMC, et le Sénégal est devant face à l'Irak. Aurélien Tiersin.
5: Oui, après 26 minutes, 1-0 grâce à Abdoulaye Seck dès la 4ème minute, et les Sénégalais qui jouent à 11 contre 10 puisque Rebin Soulaka a été expulsé très logiquement pour avoir accroché Sadio Mané qui partait seul au but. Mais il va falloir marquer plus pour le Sénégal pour s'assurer. Pour l'instant, ils sont passés devant les Écossais et les Algériens au classement des meilleurs 3e, mais l'Algérie n'a pas encore joué par exemple.
4: Très bien, merci Aurélien. Le ballon est dans la moitié de terrain des Norvégiens, Flo.
3: Avec Orsnes, la touche du joueur de Benfica, directement vers Dayo Upamecano. Allez, le plat du pied, tranquille. Attention au pressing de Strand Larsen. Mike Maignan qui tarde un petit peu à dégager, qui va essayer de chercher Ousmane Dembélé. Mais là encore, c'est pas très précis de la part du gardien de l'équipe de France.
4: Et attention, les Norvégiens qui vont avoir une nouvelle balle offensive à jouer avec Schjelderup qui décale sur le côté gauche Bjørkan. Bjørkan qui feinte le centre, qui passe en retrait avec Berg. Attaque à gérer pour les Bleus. Berg avec le buteur Asgard qui cherchait Bob d'un côté. Il a réussi à esquiver l'intervention d'Olise. Le jeu penche vraiment à gauche côté norvégien.
3: Et il est passé entre Olise et Manu Koné. On est encore à gauche avec Bjørkan. Bjørkan pour Berg. Berg pour le buteur. La talonnade à nouveau pour Berg dans la surface. Le centre. Attention, les Norvégiens qui sont pas loin d'avoir une grosse occasion. Le cafouillage et Mike Maignan qui s'impose avec autorité au final. Mais tout ça est un peu fébrile quand même dans la surface de réparation française.
2: Et ça vient toujours du côté droit. Hein.
4: Ouais, exactement. Et du côté gauche, offensif norvégien, effectivement, qui nous fait mal. Un point sur les cotes en direct depuis que les Bleus mènent 2-1. Ça fait 29 minutes qu'on joue, Jesse.
6: Oui, la France est toujours évidemment favorite de ce match. Une cote à 1,13. Le match nul, lui, est descendu à 7. Et la Norvège est cotée cette fois-ci à 14.
4: Merci Jesse. Olise a décroché pour lancer Kylian Mbappé en profondeur. L'intervention de Sigard.
3: Allez, ballon encore pour les Norvégiens, mais ça remonte haut du côté des Bleus avec Dembélé qui va faire le travail défensif. La Norvège qui passe à gauche avec Berg. Il y a Koundé qui le chasse et qui est bien placé. Les Bleus qui enferment un petit peu les Norvégiens.
4: Ouais, attention, Schjelderup qui récupère le ballon. Berg maintenant pour orienter le jeu. Ils arrivent à se faire des passes de plus en plus, hein, les Norvégiens, et qui sont de mieux en mieux dans cette rencontre. La remontée d'Orsnes sur le côté droit avec Oscar Bob maintenant pour cette équipe norvégienne qui a perdu un peu de vitesse et qui fait courir les Bleus, qui essaie de faire sortir les Bleus puisqu'on passe avec la défense centrale. Fatschner qui a trouvé Østigard.
3: Østigard, il avance, il passe la ligne médiane, il temporise un petit peu pour un long ballon côté droit qui ne trouvera pas preneur. En l'occurrence, c'était en direction de Frédéric Orsnes. Ce sera une touche en faveur de l'équipe de France avec Théo Hernandez qui ne se précipite pas. Il est à une dizaine de mètres du poteau de corner et l'arbitre lui commence à faire un décompte. Faut se dépêcher, Théo Hernandez.
4: Ouais, Hernandez qui va la jouer maintenant cette touche. Voilà qui est fait avec Désiré Doué, dos au jeu, qui se fait déposséder du ballon. Récupération de la Norvège dans la moitié de terrain française. Petit temps faible pour les Bleus qui mènent toujours 2-1 après 30 minutes. Østigard dans le rond central.
3: Allez, il avance Østigard. Il a devant lui Berg. Berg qui est servi, le capitaine, qui a face à lui Michael Olise. On écarte côté gauche avec Bjørkan. On repasse une nouvelle fois par Léo Østigard avec peut-être un appel de balle assez loin de Strand Larsen, mais les Norvégiens qui gardent le ballon au chaud sans s'en débarrasser, même s'ils vont essayer d'alerter côté droit. Oscar Bob.
4: Ouais, c'était compliqué l'intervention d'Hernandez, mais le deuxième ballon est pour Oscar Bob qui arrive à trouver Berg. Et attention à ce ballon vers Strand Larsen dans la surface de réparation. Et là, Upamecano, il a réussi son intervention, il s'est pas fait avoir une deuxième fois. Elle était tranchante cette intervention d'Upamecano devant l'attaquant Crystal Palace.
2: Il va falloir quand même qu'on mette le pied sur le ballon et qu'on impose à nouveau le rythme.
4: Oui, oui, oui. Peut-être un relâchement global. Hein. Après le deuxième but de Dembélé, on s'est dit que tout serait facile dans cette rencontre.
2: Dans les marquages, on a un peu laxiste, dans le pressing également. Donc ça donne confiance aussi aux Norvégiens, mais ça explique pas tout non plus. Je pense que tactiquement aussi, on laisse un petit peu, on s'endort un petit peu en fait.
4: Et là, on a remis le pied sur le ballon avec Dembélé.
3: Dembélé devant lui pour Michael Olise. Le contrôle compliqué pour Michael Olise. Mais les Bleus ont toujours la possession. Théo Hernandez avec Mbappé. Kylian Mbappé pour côté gauche. Désiré Doué qui va se recentrer, se mettre sur son pied droit. Essayer pourquoi pas de trouver Manu Koné. Tentative de frappe ou pas. Non, Tchouaméni. Tchouaméni avec côté droit Dembélé. Dembélé dans la surface de réparation. Il faut provoquer, il faut essayer de frapper. Dembélé encore une fois, la frappe de Dembélé. Et le but.
13: Oh, le mec, il est en feu.
3: Ce soir, le triplé d'Ousmane Dembélé, c'est le match du Ballon d'Or. Il est énorme, il est gigantesque. La frappe pied gauche, petit filet opposé. 3-1 pour l'équipe de France.
1: Et directement dans les bras de Kylian Mbappé. Vous parliez évidemment de l'attitude du capitaine qu'il a soutenu en conférence de presse, qui est le premier heureux quand Ousmane Dembélé marque. Il a traversé le terrain pour aller célébrer en sautant dans les bras de son pote. Et le petit signe, hein, vous l'avez vu avec les doigts. 3 buts pour Ousmane Dembélé, qui va faire grimper le compteur encore un peu plus.
2: Bah ça fait 4
4: énorme
2: maintenant.
4: Oui, sur ça le match. Ça fait 4 en Coupe du Monde, exactement. Et ça fait 3 sur cette rencontre. Énorme Ousmane Dembélé qui leur a tout fait. Et ça se voit, Manu, dans l'attitude avec le défenseur. Hein. Quand il a le ballon, sait qu'il va, il peut faire ce qu'il veut, ça va passer.
2: C'est incroyable les progrès qu'il a fait dans la finition, et surtout dans cette façon d'enrouler à chaque fois le ballon. Mais encore une fois, je vais revenir à ce que j'ai dit tout à l'heure, c'est que le garçon est capable de faire ça sur les deux pieds. Donc c'est très difficile en fait de fermer les angles. Et le gardien, à mon avis, il en a marre à chaque fois que tu le vois armer sa frappe. Il sait que ça va aller dans le petit filet en fait.
4: Eh oui. Triplé pour Dembélé en Coupe du Monde. Alors c'est rare, hein, les triplés français en Coupe du Monde. Bon, le dernier c'était Mbappé en finale de 2022, hein, bien sûr, contre l'Argentine. Mais il va rentrer donc dans cette collection-là, Ousmane Dembélé, le ballon d'or, auteur donc d'un triplé. De quoi, Manu ?
2: 3 en 33 minutes, c'est 30
4: c'est
2: quoi.
4: Incroyable.
2: Non, mais de mémoire, je me rappelle pas un début de Coupe du Monde comme ça où deux attaquants français se font la bourre en fait à la tête des meilleurs buteurs.
4: Ah, c'est vrai. Bah, oui, parce que Mbappé en est à 4 et donc Dembélé en est à 4 aussi, pardon. 3-1 donc pour le joueur du PSG. Et les Bleus, donc, du coup, grâce à leur attaque, se relancent encore dans cette rencontre plus que par leur défense qu'on a vu parfois en difficulté. En tout cas, après 34 minutes, ils mènent 3-1 ces joueurs français face à la Norvège grâce au triplé d'Ousmane Dembélé.
3: Et ce qui est bluffant, c'est la facilité,
2: réveillé.
3: Manu. Hein, la facilité
2: le ballon d'or,
3: avec laquelle...
2: en fait, c'est bien réveillé parce qu'on avait des doutes sur le premier match et là, ils montent en puissance. C'est
3: attention
2: ce qu'on avait dit avant le match.
3: Attention quand même à cette équipe de la Norvège. Là, un long ballon pour Strand Larsen et Manu Koné. Et là, pour alerter Michael Olise, pourquoi pas un appel de Kylian Mbappé. Il avance, Michael Olise. Il est à 20 mètres désormais. Que va-t-il inventer? Décalé côté droit. Ousmane Dembélé pour pourquoi pas un centre. Allez, Ousmane, allez, pourquoi
2: non,
3: pas,
2: il va pas
3: en retrait désormais. Tchouaméni, la frappe de Tchouaméni au-dessus. Au-dessus. Chaque fois que Dembélé va toucher le ballon, on va se dire ça va faire.
2: Dès qu'il fait l'extérieur du pied là pour s'ouvrir l'angle. Et tout, t'as l'impression qu'il va revenir encore et qu'il va la mettre dans la lucarne opposée.
4: Moi, j'ai une pensée pour notre ami Fredrik Bjørkan, donc l'arrière-gauche de cette équipe norvégienne qui passe une sale après-midi, puisque c'est lui à chaque fois qui est en 1 contre 1 avec Dembélé. Hein. Alors bon, il a passé une bonne saison avec Bodo Glimt, c'était sympa, les poupées en Ligue des Champions, tout ça, mais alors là
3: ça devient sérieux.
4: Là, c'est bien sérieux et c'est compliqué pour lui. Hein.
2: Et en même temps, il a le ballon d'or dans son couloir. Hein.
4: Non, mais, et le ballon d'or mis dans des conditions idéales, Manu, parce que là, Dembélé, à chaque fois, il arrive lancé en 1 contre 1. C'est normalement, tactiquement, il devrait mettre des choses en place,
2: je suis d'accord,
4: donc ça n'arrive pas.
2: Mais moi, ce que je trouve admirable, en fait, c'est cette remise en question sans vraiment. Il a fait preuve d'humilité parce que il a été ballon d'or à la pointe de l'attaque. Et là, le fait justement qu'il monte en puissance et qu'il est en train de retrouver des sensations sur le côté droit, je trouve ça fantastique en fait.
4: Ouais, ouais, c'est vrai. Il retrouve des sensations et il profite aussi du boulot des autres, hein, parce que quand t'as Mbappé et Olise dans l'axe, ça occupe forcément l'attention des autres joueurs et il arrive à en profiter. Donc Ousmane Dembélé, grand bonhomme de cette première période puisque les Bleus mènent 3-1 grâce à un triplé d'Ousmane Dembélé. Où en est le Sénégal face à l'Irak, Aurélien Tiercin?
5: Bon, on tricote gentiment, toujours 1-0. Je les trouve pas assez offensifs parce qu'il faut marquer plus pour faire partie des meilleurs troisièmes. 35 minutes de jeu, le but d'Abdoulaye Seck sur corner à la quatrième minute. Et l'Irak est réduite à 10 contre 11 depuis l'expulsion de Rebin Soulaka à la dixième. 1-0 pour le Sénégal.
4: Et coup de sifflet de Monsieur Oliver. Il va y avoir un coup franc pour la Norvège à 30-35 mètres des buts de Mike Maignan, un peu plus même. C'est assez lointain cette tentative à venir pour les Norvégiens. 36 minutes de jeu, 3-1 pour les Bleus et donc ce coup franc.
3: Bon, une faute sur Schelderup. Il touche pas beaucoup le ballon avec moi parce que j'ai du mal à le prononcer. Jean-Louis, j'ai vu que tu le maîtrisais parfaitement. Donc en général, quand il touche le ballon, quand il est lancé, je te laisse la parole.
4: J'ai vu.
3: Ça te va. On s'organise comme ça.
4: Il y a pas de problème. Ce qui est embêtant, c'est qu'ils attaquent que par lui sur le côté gauche, quoi.
3: Non, on va y arriver. De problème. Allez, le coup franc pour Patrick Berg, 3-1 pour les Bleus. Ça se passe à quasiment 28 mètres, hein, pas loin de 30 mètres d'ailleurs, de la cage de Mike Maignan. C'est tiré dans la surface de réparation. Un duel aérien, la tête de Koundé défensivement et les Bleus qui vont pouvoir récupérer le ballon par Michael Olise.
4: Ouais, étrange quand même ce qu'ont fait les Norvégiens. Là, il y avait Olise, la fin de dégager pour s'emmener le ballon derrière le pied d'appui. Mais derrière, il a perdu le bénéfice de la touche. La touche a été rendue aux Norvégiens. Un coup franc étonnamment joué puisqu'on a cherché le solo Stigard qui était monté et c'était difficile pour lui entre deux Français de gagner son duel, mais les Norvégiens ont quand même toujours le ballon dans la moitié de terrain française.
3: Avec Berg de nouveau, on est quand même à 40 bons mètres hein, de la cage de Mike Maignan. On écarte à gauche avec le pressing de Dembélé. C'est ça qui est intéressant, c'est que les Bleus restent très très bien en place. Léo Stigard qui a le ballon en défense pour la Norvège.
4: Ouais, et les Norvégiens qui ont toujours de l'espace sur ce côté gauche. On cherche évidemment Schelderup qui peut être l'homme clé de cette attaque, mais pour l'instant on préfère travailler fixé avec Torstedt qui repasse en retrait avec Østigard. Il y a un appel en profondeur de Strand Larsen, mais c'est plutôt Oscar Bob qu'on recherche, mais il y a une précision technique là sur la transversale d'Østigard directement en touche. Il reste 7 minutes dans le temps réglementaire.
3: Ouais, impossible pour le petit mètre 75, même peut-être un petit peu moins, faudra vérifier. Il me paraît on est un peu haut, mais il me paraît un peu plus petit que ça. Oscar Bob, le joueur de Fulham, avec Maxence Lacroix pour Dayo Upamecano qui s'est rassuré 2-3 fois là sur certaines avancées. Il est probablement fautif sur le but de la Norvège avec la réduction de l'écart à 2-1 de Asgard. On rappelle que Dembélé a marqué son troisième but dans la foulée, 3-1 pour l'équipe de France.
4: Et dommage, là, Dembélé passe dans le mauvais timing entre deux Français, entre Koundé et Olise, mais on arrive à récupérer avec beaucoup trop de facilité côté français. Enfin, on ne va pas se plaindre. La transversale de Mbappé est magnifique. Le contrôle de Désiré Doué maintenant en 1 contre 1 face à Østigard, face à Ors. Comment il s'appelle?
3: Orsnes,
4: pardon. Et en tout cas, entre temps, Doué a perdu le ballon.
3: Il y a deux, trois noms compliqués, Manu. C'est pourtant qu'on a révisé avec Jean-Louis. On s'est retrouvé ce matin à 8h, heure américaine, au petit-déj. On s'est répondu, on a travaillé, on s'est testé, on s'est noté. Et bon, finalement, on les tient presque tous. Attention, avec Michael Olise, qui accélère, qui peut décaler côté droit, Ousmane Dembélé.
4: Et là, il peut y avoir danger. Il est un peu plus loin quand même, Dembélé. Ça va être difficile de finir par une frappe. Il préfère fixer trois joueurs et ressortir avec Renan Tchouaméni. Tchouaméni pour Koné maintenant. Les Bleus en position haute. Désiré Doué, ça peut partir de partout. Ah, et c'est Mbappé qui est recherché, qui cherche un pénalty après s'être emmené le ballon de la semaine, mais l'arbitre n'a pas bronché et les Norvégiens peuvent se dégager.
3: Et gros pressing des Bleus avec notamment Tchouaméni qui met le pied là où il faut, qui ne s'avoue pas vaincu malgré les bons enchaînements de la part d'Oscar Bob. Upamecano qui intervient, mais attention au contre pour la Norvège.
4: Asgard qui va trouver Schelderup sur le côté gauche, mais la bonne intervention de Jules Koundé, mais il y a une main. Il y a une main du défenseur du Barça et le ballon va être rendu donc à la Norvège. 39 minutes, 3-1 pour les Bleus, le triplé de Dembélé sur RMC face à la Norvège.
3: Le coup franc pour la Norvège, on repasse par Léo Østigard, c'est lui qui donne le tempo en général dans cette défense norvégienne. Côté gauche pour celui qui vit un après-midi, en tout cas pour l'heure américaine, cauchemar, c'est André Bjørkan, tu l'as dit, le joueur de Bodo Glimt face à Dembélé, triplé cet après-midi, enfin ce soir pour la France. C'est peut-être le match Jean-Louis Manu qui va mettre fin au débat, hein, parce qu'on a souvent dit ouais, mais Dembélé à droite c'est compliqué. Alors évidemment l'adversité ça restera la Norvège, mais ce match de Dembélé à droite, c'est bien un signal qu'il a aussi beaucoup de ballons et d'efficacité dans ce quatuor et sur ce côté. Ballon pour Mike Maignan.
4: Après, l'autre enseignement, peut-être que Guy Stéphan est meilleur pour le système avec 4 attaquants que Didier Deschamps.
3: T'oseras même pas poser la question à Pont, Jean-Louis. C'est là, non, là c'est là où c'est trop facile.
4: Mais oui, c'est pour rigoler, bien sûr. Le ballon pour. C'est Dembélé qui a traversé tout terrain dans le sens de la largeur. Là, il est sur le côté gauche. Beaucoup de liberté aussi pour lui avec Tchouaméni maintenant. Et on va retourner sur son côté droit, occupé par Olise.
3: Ouais, gros soulagement pour Björkan, qui a face à lui désormais Olise. Quoique, c'est pas un cadeau non plus. Olise, pied gauche, qui va peut-être combiner avec Koundé. Il y a la solution en retrait avec Aurélien Tchouaméni pour Dembélé qui s'est réaxé. 3 buts à 1 toujours pour l'équipe de France. Et Dembélé qui écarte à gauche avec son coéquipier du PSG, Désiré Doué.
4: Il y a le dédoublement d'Hernandez qui arrive. Il va s'en servir pour repiquer dans l'axe. Peut-être une troisième frappe, Désiré Doué. La tentative peut-être à venir. Aille chercher plutôt dans l'intervalle. Olise, c'était un peu délicat parce que tout s'était bien refermé autour de lui. Mais le ballon est toujours pour l'équipe de France avec Upamecano dans la moitié de terrain norvégien.
3: Ah, c'était fermé, dommage pour Désiré Doué. Là, il a vraiment parcouru le devant de la surface de réparation pour trouver la fenêtre et tenter de frapper. Ce n'était pas possible. Kylian Mbappé avec Théo Hernandez côté gauche ou pas? Non, il va y aller non pas tout seul, mais avec Manu Koné un petit peu en retrait.
4: Autant il a fait 15-20 minutes de folie. Mbappé a dynamité toutes les actions, autant il s'est un peu plus éteint au fur et à mesure de la mi-temps. Dembélé qui va rater sa passe là, et l'intervention de Björkan qui part en contre.
3: Oui, Björkan rattrapé par Jules Koundé, attention la petite faute du défenseur français, le pressing de Désiré Doué qui s'est réaxé là, qui est quasiment en position de numéro 9 pour gêner la relance des Norvégiens. Ballon dans les pieds de Léo Stigard.
4: Oui, Stigard qui a perdu quelques ballons sur des transverses. Allez, ça, ballon en retrait, oh, Désiré Doué, oh, l'intervention finalement de Selvik, oh, ils ont failli nous faire un cadeau énorme, les Norvégiens. Doué avait réussi son pressing, il s'est retrouvé en un contre un avec Selvik, il pensait qu'avec une touche de balle il pourrait éliminer le gardien norvégien. Finalement, il a mis ses mains en opposition. Toujours 3-1 pour les Bleus, mais attention, attaque norvégienne
3: côté gauche, les Norvégiens qui vont entrer dans la surface de réparation. Il y a la possibilité de centrer en retrait, mais finalement c'est un ballon qui est contré. Ce centre de Schelderup côté gauche, ce sera un corner en faveur de la Norvège. 43e minute, 3-1 pour les Français. On a vu un peu Guy Stéphan réclamer une petite faute sur Désiré Doué. Je ne sais pas s'il y aura une intervention de la vidéo, mais je crois pas.
4: Corner à venir pour la Norvège. Attention, les Norvégiens qui sont menés 3-1 mais qui n'ont pas démérité offensivement sur cette première période. Ils peuvent être dangereux sur ce genre d'action. C'est Patrick Berg.

0: c'est pas grave.
1: Brice Samba, il s'est tourné vers ses coéquipiers, le gardien remplaçant. On a dit, mais pourquoi il tire pas? Pourquoi il tire pas? Donc même les remplaçants se sont dit, mais là, il faut finir Ousmane. Donc
2: évidemment.
1: Il y a de la frustration aussi sur le banc après cette occasion.
3: Il n'y a pas de défenseur devant lui en plus.
4: Après, c'est louable, Manu. Il a mis un triplé, il veut faire profiter les autres.
3: C'est
4: une démarche collective.
3: Et quand il a trois défenseurs devant lui, il arrive à mettre des buts fantastiques. Et quand il n'y a personne, il la passe.
4: Bah, il aurait dû attendre qu'il y ait trois mecs devant lui, tu veux dire?
5: Ouais,
4: c'est sûrement. Ça doit être ça, ouais.
5: Trop facile.
4: C'est ça.
5: Je tire pas, c'est trop facile.
4: Voilà. 3-1 pour les Bleus, le triplé de Dembélé. Les Bleus ont toujours la balle à une minute de la fin du temps réglementaire dans ce dernier match de poule. Vous êtes sur RMC. 3-1 pour les Bleus face à la Norvège. La Croix.
5: La Croix pour Théo Hernandez. Désormais pour Désiré Doué avec le gros pressing de Frédéric Horsnes. L'intervention assez rugueuse. Et Manu Koné qui va de l'avant.
4: Ah, il aime bien ses actions. Et qu'est-ce qu'il est précieux dans ce genre de moment, Manu Koné qui a perforé le 1-2 avec Mbappé. Manu Koné, oh, l'intervention encore de Selvig, oh, c'était magnifique. Manu Koné, prise de balle pour gagner 15 mètres en perforant le milieu de terrain adverse derrière. Attention. Le 1-2 avec Mbappé était magnifique. Il se retrouve en face à face avec Selvig et Manu Koné, plutôt que de frapper en une touche, il préfère tenter le dribble devant le gardien norvégien qui à nouveau était bien attentif à la conduite de balle française. Comme sur l'action de Doué tout à l'heure, il intervient parfaitement.
3: Ah, le petit piqué là.
4: Ouais, ouais.
3: Il veut faire le crochet alors qu'il est trop près du gardien. Il veut faire un râteau en plus.
5: Le gardien de Watford là, qui est grand sans plus, 1m87, mais qui sait utiliser son corps et ses grands bras là, face à Désiré Doué, puis Manu Koné désormais pour venir leur subtiliser le ballon. Le temps additionnel qui est annoncé, ce seront 5 minutes supplémentaires à disputer avant la mi-temps. Les Bleus mènent 3-1, triplé d'Ousmane Dembélé.
4: Et avec Oscar Bob qui arrive à se retourner sur le côté droit, il est pris par deux Français, mais il arrive à sortir cette balle avec Torstedt qui va trouver Strand Larsen en pivot. Asgard maintenant qui essaye de travailler, mais en patron. Aurélien Tchouaméni récupère ce ballon, protège la balle et derrière permet à Hernandez de trouver une relance. Oh, Maxence Lacroix, il a failli la rater cette relance. Un peu de réussite et Tchouaméni peut aller alerter Jules Koundé.
5: Ouais, ce sera l'un des axes d'amélioration quand même de cette première période. Hein. Mmh. Défensivement, il y a eu un peu de fébrilité, Manu, et quelques relances très approximatives. Voilà, magnifique transversale pour Désiré Doué qui va avancer, qui s'approche de la surface de réparation. Il y a Mbappé qui réclame le ballon. Désiré Doué en position de frappe avec Olysée. Pied droit, la frappe d'Olysé qui passe au-dessus de la cage de Egil Selvik.
4: La qualité de contrôle de Désiré Doué quand même sur ces transversales, c'est magnifique. Le ballon colle vraiment au pied, Manu.
3: Oui, mais bon, il n'est pas attaqué non plus. Le défenseur est sur le couloir. Et moi, j'aurais aimé en fait qu'il mène un peu plus de percussion dans cette action, tu vois, parce que il y a eu le changement d'aile et il y a eu le basculement sur le plan tactique.
4: Les Bleus qui sont en route pour la première place, si ça en reste là, on vous le rappelle, hein, on vous l'a dit plusieurs fois dans l'avant-match, mais rendez-vous le 30 juin si les Bleus se qualifient. Ce sera à New York le 16e de finale, à 23h donc, contre un 3e de poule. Il y a de fortes probabilités que ce soit la Suède pour l'adversaire des Bleus en 16e de finale. Mais pour cela, il faut tenir au moins le match nul donc dans cette rencontre. Ça veut dire que les Bleus ont 3 buts d'avance dans cette quête de la première place. Tchouaméni pour Olysée, les Bleus dans ce temps additionnel, dans ces 5 minutes de temps additionnel qui continuent d'appuyer.
5: Et les Bleus qui d'ailleurs n'ont pas gagné depuis 20 ans un troisième match de poule dans une grande compétition. Ça date de 2006, donc ils ont enchaîné les contre-performances lors de ces matchs qui parfois ne comptent pas. Alors il y a eu d'autres scénarios, je pense notamment à 2010 où c'était la cata totale, mais en général quand on est qualifié comme ça, l'équipe de France rate ce troisième match, et là ils sont en train de le réussir. Ils mènent 3-1, il reste 3 minutes avant la mi-temps.
4: Ah, ils continuent d'insister, les Bleus, avec Manu Koné qui se rend disponible au milieu de terrain, lui qui enchaîne une deuxième titularisation de suite. Il était remplaçant face au duo Rabiot-Tchouaméni sur le premier match contre le Sénégal. Désiré Doué en 1 contre 1 face à Horsnes. Il ressort le ballon pour Manu Koné.
5: Manu Koné qui fait mine de faire une transversale, finalement il avance, il a voulu servir Kylian Mbappé. Intervention côté droit de la et Norvège. Mbappé. Et Mbappé qui va défendre.
4: Et oui, Mbappé qui est revenu, qui a fait une belle course là de contre-pressing pour gratter ce ballon. Il est servi par Doué maintenant, le petit externe de Mbappé, très juste dans le jeu pour Tchouaméni avec Dembélé maintenant sur le côté droit. Ousmane Dembélé, dédoublement de Tchouaméni qui est servi. Tchouaméni qui peut peut-être réussir un centre, le ballon qui est contré mais qui reste dans la surface de réparation, et cette fois il est sorti. Le drapeau s'est levé et ça va même pas être un corner pour les Bleus. 6 mètres à venir et je trouve Mbappé, Manu, assez juste dans le jeu. Et ça n'a pas toujours été le cas, mais globalement il s'inscrit bien dans
3: la première période. Il avait bien commencé, après il a un peu été dans l'anonymat pendant au moins une bonne vingtaine de minutes. Mais je dirais que non, c'est plutôt de bon augure parce que quand il y en a un...

0: qui s'endort entre guillemets, c'est, il y en a toujours un autre qui prend le relais. Donc moi j'attends aussi un peu plus d'Olysée et surtout de Doué.
1: Un peu plus d'Olysée, de Doué, et on attend de savoir si Dembélé peut marquer une quatrième fois le même but aussi.
2: Non,
1: il en a mis deux exactement pareil. L'autre, il était de l'autre pied. Mais ce serait incroyable.
2: Ouais, le premier pied droit et les deux autres pieds gauche. Michael Olysee, juste avant la mi-temps, 1 minute et 20 secondes encore dans le temps additionnel. 3-1 pour l'équipe de France. Il y a un joueur norvégien qui a mal, qui boite, c'est Torchtête, le joueur de Sassuolo. Et Manu Koné qui a le ballon à 30 mètres, les bleus qui font tourner.
1: Ouais, avec Tchouaméni maintenant, on attend. Hein, côté français, Mbappé, il a envie de mettre du rythme. Lui, il n'a pas envie d'attendre. Il y a encore une minute à jouer. Alors, on va la jouer à fond. Dembélé qui est trouvé par Kylian Mbappé. Il va accélérer peut-être le long de la ligne. Non, il feinte Dembélé, il fait ce qu'il veut sur les feintes, il morde à chaque fois les Norvégiens, les Bleus qui maîtrisent la possession dans cette fin de mi-temps.
2: Ouais, presque en marchant, ils sont tranquilles, les joueurs de l'équipe de France, Tchouaméni, Koné, désormais Désiré, Doué, peut-être une dernière occasion pour les Bleus avant la pause. Olysee avec Tchouaméni qui va écarter à droite, ou en tout cas servir plutôt Kylian Mbappé qui a décroché.
1: Ouais, les Bleus qui ont mis 3 buts, en sachant qu'en deuxième mi-temps ils sont souvent très bons aussi quand les espaces se créent à cause de la fatigue. Ça pourrait faire très mal aussi en deuxième période, surtout après quelques changements vu le réservoir français. Dembélé qui arrive lancé en 1 contre 1 encore avec Björkan, et il préfère pas le défier cette fois, il préfère combiner avec Olysee.
2: Allez, Koundé à Dembélé, c'est bientôt la mi-temps, le ballon dans la surface pour Kylian Mbappé, ça va directement filer en sortie de but, et le chrono qui va s'écouler. L'arbitre de la rencontre, Michael Oliver, qui va sûrement bientôt regarder son chronomètre et envoyer tout le monde au vestiaire. En tout cas, les Bleus sont devant, ils mènent 3 buts.
1: Ouais, le dégagement à venir, le dernier donc pour Selvik, le gardien norvégien, et donc il va le faire ce dégagement, et il va y avoir les coups de sifflet juste dans la foulée. L'arbitre qui regarde déjà le tunnel pour renvoyer tout le monde. C'est la mi-temps entre la France et la Norvège, le score en faveur largement des Bleus grâce à un homme, Ousmane Dembélé, auteur d'un triplé. Les Bleus mènent 3-1. Dembélé qui démarre son festival à la 7ème, deuxième but à la 20ème, et nouveau but de Dembélé quelques minutes plus tard. Les Bleus mènent 3-1 après la réduction de l'écart à 2-1 de Asgard. La deuxième période est à venir dans quelques secondes sur RMC. Le score, ça doit être la mi-temps entre le Sénégal et l'Irak. Aurélien Tiercin.
3: Non, il reste 5 minutes de temps additionnel, il y a énormément d'arrêt de jeu, 9 minutes en tout, toujours 1-0 pour les Sénégalais face aux Irakiens, réduit à 10 depuis. Et les Sénégalais qui jouent 6 bras pour l'instant, ils seraient 7e meilleur 3e, mais avec un tel goal average, ça ne tiendra pas jusqu'au bout, donc il va falloir marquer encore. 1-0 pour le Sénégal.
1: Merci Aurélien, à tout de suite en direct du Gillette Stadium de Foxborough dans la banlieue de Boston. On revient très vite sur RMC. Les Bleus mènent 3-1, c'est la mi-temps, à tout de suite.
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1: Il est 21h55 en France, 15h55 ici dans la banlieue de Boston et tout va bien pour les Bleus dans cette Coupe du Monde. C'est la pause face à la Norvège, les Bleus mènent 3-1 et en plus Ousmane Dembélé a bel et bien lancé sa Coupe du Monde. Le ballon d'or, auteur d'un triplé, permet aux Bleus de mener donc 3-1 face à la Norvège. Manu Petit est avec nous dans cette mi-temps. On est également avec Aurélien Tiercin, on doit s'approcher de la mi-temps, on va le retrouver dans une seconde entre le Sénégal et l'Irak. Le Sénégal mène 1-0. Et on est également avec Camille Borin qui suit la rencontre ce soir au Trinquet, un bar parisien, pour nous raconter l'ambiance, Camille.
21: Ah oui, là, c'est la folie, Jean-Louis. Là, franchement, on a crié à chaque fois. Il y a des Ousmane Ballon d'Or qui sortent de tous les côtés. Je suis avec Enzo. Enzo, comment t'as vécu la première mi-temps?
22: Mais qui aurait dit que Dembélé aurait mis un triplé en première mi-temps? C'est historique. Dembélé triplé, Mbappé double passe D. Que demande le peuple? Ok, on a pris un but, mais c'est que la première mi-temps. Et je pense que vraiment, la Norvège B, on va les éteindre.
21: Et Idriss, toi tu vois quoi comme scénario pour la deuxième?
23: Franchement, 2-3 buts de plus, facile. La Norvège, ils n'ont pas voulu jouer le jeu. On va les tuer, on va les punir. C'est le jeu, c'est le football.
21: Et Ousmane Dembélé, t'en penses?
23: Et Ousmane Ballon d'Or. Et Ousmane Ballon d'Or. Et Ousmane Ballon d'Or. Et voilà. Ousmane Ballon d'Or.
21: C'est la folie, Jean-Louis, c'est la folie ici au Trinquet. J'ai rien à dire de plus, franchement. On est heureux. Ah, mais on est heureux.
23: Allez, les Bleus.
1: Ah, mais c'est formidable. C'est formidable. Je suis juste inquiet d'un truc. C'est que c'est le troisième match de poule. Qu'est-ce qui va se passer en demi ou en finale?
21: Ah, bah, je peux te dire que je serai là. Et que si je suis avec les mêmes gars, je sais pas
23: qui
21: est
23: le feu. C'est le feu, c'est le feu. Et oui, c'est le feu. Et Dembélé quadruplé, pourquoi pas?
1: Merci Camille Borin. Au Trinquet donc. Manu, c'est... Même si la Coupe du Monde est différente, même s'il y a plus d'équipes, oui, même si c'est rallongé, donc certaines équipes font tourner comme fait, ouais, la Norvège. Un triplé en Coupe du Monde, c'est pas banal quand même.
0: Ah bah oui, surtout qu'il a mis la manière quand même. Donc je veux dire, c'est sur le plan technique, c'est monstrueux ce qu'il a réalisé en l'espace d'une demi-heure. Donc oui, c'est magnifique, c'est sublime, mais surtout ça lance définitivement sa Coupe du Monde. Et puis de vous à moi. Si le gardien de but ne fait pas ses parades, il peut en marquer double, il ne peut en marquer plus. Hein.
1: C'est vrai, t'as raison. Et du coup, est-ce que ça clôt tous les débats sur l'animation des Bleus en attaque?
0: C'est l'équipe bis. Donc, comme tu l'as dit tout à l'heure, il y a beaucoup de joueurs qui n'ont pas un grand CV, qui ont une expérience à ce niveau-là. Donc, on va pas se formaliser, mais on va pas non plus minimiser ce qu'ont fait les Bleus, surtout Dembélé dans cette première période. Après, ça, comme tu l'as dit, c'est sur un adversaire beaucoup plus huppé, beaucoup plus fort sur le plan défensif. Je pense pas qu'on aura autant d'occasions, parce que ça a été quand même un florilège d'occasions. Encore une fois, je me répète, c'est le gardien de but. Regarde Doué, il y a eu Manu Koné, Kylian Mbappé également, Dembélé. Je veux dire, ils se sont tous même lisés en début de match. Je compte pas le nombre d'arrêts qu'a fait le gardien de but. Hein.
1: Ouais, non mais c'est vrai. Même si manque un peu quand même de pousser sur les jambes sur les buts de Dembélé. Hein.
0: Oui,
1: quand
0: même, oui, mais en même temps, il y a trois mecs en face de lui quand même. Hein, et les mecs essayent de défendre du mieux possible. T'as vu l'amplitude qu'il prend à chaque fois lorsqu'il arrive à enrouler ses ballons? C'est impressionnant. Je veux dire, on le sait qu'il va faire ça. Mais à chaque fois, ça fait mouche. En Champions League, combien de fois il a marqué des buts comme ça?
1: C'est vrai. et il a éclipsé les autres attaquants. Au bout d'un moment, on ne voyait
0: c'est,
1: plus.
0: C'est ce que je disais tout à l'heure. Moi, j'attends plus de Doué, qui à l'heure actuelle n'est pas encore en train de gagner son face-à-face avec Barcola. Barcola moi, m'a donné plus de satisfaction que Doué depuis le début de la compétition. J'attends un peu plus également d'Olysée parce que y a quand même un boulevard hein, sur les transitions pour pouvoir s'éclater sur le plan offensif. Et puis après le très bon début de match également de Kylian Mbappé, je pense qu'il a, il a lui aussi envie de donner son, un petit peu son mot dans cette partie pour ajouter un but au compteur, tu vois. Donc après moi c'est sur le plan défensif, je suis quand même relativement dubitatif parce que encore une fois c'est pas les meilleurs attaquants du monde en face. Et que si ça avait été à Londres, je pense qu'ils n'auraient pas marqué qu'un seul but aujourd'hui.
1: Ouais, c'est, t'as raison. T'as raison, Manu. Alors, on parlait des triplés en Coupe du Monde. Donc, le dernier, c'est Dembélé. C'est Mbappé en 2022. Et sinon, il fallait remonter à la fameuse Coupe du Monde 58 de Just Fontaine, qui a fait deux matchs à trois buts ou plus parce qu'il y a un quadruplé dans le match pour la troisième place et un triplé contre les Pays-Bas. Donc, voilà. C'est rare, un triplé français en Coupe du Monde.
0: C'est
1: donc,
0: magnifique.
1: Faut en profiter.
0: En une demi-heure.
1: Les paris. En une demi-heure. Les paris.
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1: Avec Jesse Diliegro qui est de retour avec nous.
4: Oui, Jean-Louis, la France est toujours évidemment favorite en menant 3-1, une cote à 1-0-1. Le match nul est passé à 20 et la Norvège à 55. Pour revenir sur mon pari de tout à l'heure, victoire de la France avec doublé de Kylian, avec plutôt but de Michael Olise. On arrive à une cote à plus de 26, c'est assez terrifiant. Ton doublé, Jean-Louis, de Kylian Mbappé, lui, est à 8. Donc voilà, on est sur une belle évolution des cotes. Et si vous souhaitez parier sur le quadruplé de Dembélé, parce qu'il y est bientôt, on est à 3,50 pour Dembélé.
1: Je sais pas, Manu, je sais pas, parce qu'on a l'impression qu'il a envie de faire profiter les autres.
0: Hein. Et pour l'instant, je suis en train de gagner mon pari.
4: Ouais, exactement, on reste sur cette cote qui est en train de passer.
1: Bon, après, c'est une petite cote, hein, Manu. Ouais,
0: mais c'est pas non plus glorifié. Voilà. Il vaut mieux gagner petit que pas gagner du tout, tu vois.
1: Ouais, c'est vrai, Manu. Bah, allez, merci, Jesse, rmcsport.fr pour retrouver tous les conseils de la Dream Team.
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1: Des changements à venir côté norvégien dans une seconde. On vous décrit tout ça en deuxième période, mais pas de panique. Hein. C'est pas Odegaard ou Haaland qui vont rentrer. On continue de faire tourner, de répartir les temps de jeu. Les Bleus mènent 3-1 face à la Norvège, la deuxième période dans quelques secondes. Restez avec nous sur RMC. À tout de suite.
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12: Jean-Louis Tour.
1: Il est 22h05 en France, 16h05 ici dans le Massachusetts. L'équipe de France mène 3-1 face à la Norvège dans la banlieue de Boston. Le triplé d'Ousmane Dembélé permet aux Bleus de sécuriser virtuellement cette première place du groupe. Même un nul suffit aux Bleus. Donc il y a quand même de la marge pour cette première place. Et on rappelle que si on finit premier, eh bien au niveau des villes déjà, on reste dans les mêmes villes que le premier tour, c'est-à-dire New York, Philadelphie, Boston pour l'enchaînement 16e, 8e, quart de finale, et ça voudrait dire un 16e de finale le 30 juin, mardi prochain à 23h à New York au MetLife Stadium contre un 3e de groupe, probablement la Suède, mais c'est pas encore sûr à 100%. Qu'est-ce qui se passe, Manu?
0: Non, rien du tout. Non,
1: Manu Petit est là, hein, vous avez compris. Hein, c'est
0: oui, non, mais.
1: Soupire.
0: Non, je t'écoute, je bois tes paroles en fait, Jean.
1: Ça avait rien à voir?
0: Rien à voir
1: du
0: tout.
1: Tu manges et pas assez chaud, c'est ça?
0: C'est ça.
1: Très bien.
0: Non mais j'étais en train de penser à Massachusetts en fait.
1: À Massachusetts.
0: Ouais,
1: oui.
0: Voilà, c'est ça. Ouais.
1: D'accord. T'avais des jeux de mots qui te venaient, très bien.
0: C'est ça.
1: Il y a des contre-pétris peut-être. Il y a des changements qui arrivent côté norvégien. Est-ce que Valentin Jamin, qui est sur la pelouse, peut nous les identifier ou j'y vais?
13: Bien évidemment, avec deux joueurs qui s'étaient déjà échauffés, hein, pendant la première période, sauf si je me trompe, mais ce sera Morten Thorsby qui joue plutôt milieu de terrain, et l'entrée également d'un défenseur, Marcus Holmgren Pedersen, le numéro 2, le numéro 16, et trois autres joueurs sont sortis s'échauffer un petit peu plus tôt côté norvégien, mais ni Haaland, ni Sørloth, ni Martin Ødegaard. Donc comme si le sélectionneur avait un petit peu abandonné éventuellement l'idée de revenir dans cette partie. Rien à signaler côté changement pour les Français, même si le préparateur physique, comme d'habitude, Cyril Moine, est en train de mettre en place les petits exercices d'échauffement sur le bord de la touche. Mais voilà, deux changements côté norvégien.
1: Là où effectivement il a sans doute abandonné, c'est que même les deux qui vont rentrer ne font pas partie des deux 11 titulaires qui ont joué les deux premiers matchs. Donc on répartit vraiment le temps de jeu au maximum. Donc Thorsby et Pedersen n'étaient pas titulaires sur les deux premières rencontres, et ils vont rentrer d'ici quelques minutes, ou peut-être tout de suite d'ailleurs, hein, tout de suite, parce que j'aperçois Thorsby donc qui va se préparer à rentrer. Les Bleus sont de retour également. Florent Germain est là, on va pouvoir commenter cette deuxième période. En plus du Sénégal qui mène 1-0 face à l'Irak, on retrouvera Aurélien Tiercin dès que ça reprend, puisqu'il y a eu pas mal de retard.
0: Il n'y a pas de changement chez les Bleus.
1: Ah, chez les Bleus, je ne crois pas. Non, chez
13: personne
1: les Bleus,
13: ne s'est échauffé, donc pas encore.
1: Donc
14: ça va être annoncé, hein, pour les changements dans un instant. Le même 11, comme le dit Valentin, du côté de l'équipe de France. On voit là Manu Koné et Jules Koundé se parler, se taper dans la main.
1: Notre ami Orsnes doit sortir, à mon avis, au poste d'arrière droit. Ah non, il est toujours là. Bon, je dis n'importe quoi.
14: Sortie de Torstedt, qui pour la prononciation n'est pas une mauvaise nouvelle. Et l'autre, on l'a manqué, Jean-Louis. Toi,
13: avec Bjørkan à gauche, il est encore là.
1: Torsby.
14: Bjørkan côté gauche.
0: Ouais, ouais, Jean-Louis, t'es bien sorti dans le stade, tu nous confirmes.
1: Bien joué, Valentin, bien joué. Ah non, pas du tout, Manu, moi je suis à New York là.
0: Ah d'accord, c'est pour ça alors.
1: Et donc l'entrée de Pedersen donc sur le côté gauche de la défense.
14: Donc comment il le prend Bjørkan là? Il a eu Dembélé face à lui, il met un triplé, Dembélé a cassé des reins à son adversaire direct et il est remplacé à la mi-temps.
1: Il dit merci, je pense. Ah, il dit merci.
14: Ouais,
1: merci d'avoir abrégé le calvaire.
14: Ouais, peut-être.
1: Le coup d'envoi de la deuxième période qui vient d'être donné par les Bleus. 3-1 pour l'équipe de France face à la Norvège, le triplé d'Ousmane Dembélé. Et donc encore 45 minutes pour valider cette première place des Bleus dans ce groupe I. La touche pour les Norvégiens.
14: Allez, côté gauche, cette touche, on va voir dans quel état d'esprit les Français reprennent cette seconde période. Duel de la tête là avec Upamecano, Michael Olise qui met le pied pour gêner la relance de la Norvège, en l'occurrence du buteur, le seul norvégien pour le moment. 3 buts à 1 pour les Bleus. C'était Asgard qui avait réduit l'écart, on s'en souvient, quand les Bleus menaient 2-0.
1: Et là, la tête de Théo Hernandez pour ne prendre aucun risque, pour concéder la touche. Il était un peu pressé sur les mauvais appuis. Il a mis le ballon en touche et donc la balle est pour cette équipe norvégienne avec au milieu de terrain Asgard, donc le buteur qui a décroché pour organiser le jeu avec un style un peu dilettante. Il y a un toucher de balle chez Asgard, mais ça lui a permis d'ailleurs de faire mordre à la feinte Upamecano sur le but. Donc voilà, il a un style intéressant. Oui, Valentin.
13: Ça part à l'échauffement. Ryan Cherki, Bradley Barcola, Malo Gusto et Ibrahima Konaté. Gusto et Konaté, Konaté surtout, qui n'a pas eu une seule minute, et Jean-Philippe Mateta est également en train de les rejoindre. On verra aussi en termes de management, hein, comment le staff gère des joueurs qui peut-être bien voient la dernière opportunité là de gratter quelques minutes. Donc ces 5 joueurs sont à l'échauffement. On a dû faire un peu de ménage parce qu'il y a une petite scène, la zone n'est pas énorme pour s'échauffer, donc le staff a demandé notamment à des photographes de se décaler pour que ces 5 garçons puissent entamer leur échauffement.
1: Très bien, et on verra qui sort aussi, hein, côté français, parce qu'il y a ceux qu'on veut préserver, mais il y a ceux aussi qui veulent faire tourner les stats. Donc dans cette veine-là, peut-être que Dembélé sera le premier à sortir, puisque lui c'est bon, il a fait le boulot de ce point de vue-là.
0: Bah, alors de jeu, je pense qu'il va faire un turnover.
1: Ouais, sans doute, vu les joueurs qui viennent de partir à l'échauffement. 2 minutes en deuxième période sur RMC, les Bleus mènent 3-1, et pour l'instant au niveau du rythme ça n'a pas vraiment encore repris. Koundé à la touche,
14: la touche effectuée par le défenseur du Barça avec Michael Olise dans un petit périmètre. Ça combine super bien là, avec Dembélé, magnifique. Koundé, Olise, heureusement pour les Norvégiens, Michael Olise s'est manqué dans son dernier contrôle, mais là la sortie de balle de touche là, de remise en jeu entre Koundé, Dembélé et Olise, c'était techniquement très très propre. 48e, 3-1 pour l'équipe de France. Et là Maxence Lacroix qui met la tête, il aurait pu mettre le pied, c'est compliqué la tâche.
1: Ah oui, c'est pas bien joué parce que le ballon a été vite perdu. Et derrière Asgard qui va décaler sur le côté gauche, Schelderup qui va jouer en 1 contre 1. Koundé, Schelderup qui a travaillé avec son pied droit à l'entrée de la surface de réparation, le ballon pour Oscar Bob à l'entrée de celle-ci qui peut décaler Horsnes sur le côté droit. Horsnes qui contrôle, qui attend le dédoublement de Bob, c'est très bien joué. Oscar Bob qui met le crochet, il est passé le crochet face à Manu Koné. Le deuxième face à Maxence Lacroix, penalty pour la Norvège. Le numéro, le festival de Oscar Bob qui était éliminé d'abord Manu Koné, le crochet ensuite sur Maxence Lacroix est parfait, et le défenseur français qui accroche l'attaquant de Fulham. Pénalty pour la Norvège.
14: Ouais,
1: magnifique. Ah, c'est Hernandez qui fait faute.
0: Ouais c'est Hernandez, ouais, mais qu'est-ce que c'est mal défendu. Il est pas en équilibre, il est sur le côté, il est pas sur les bons appuis. Encore une
14: surtout
0: fois
14: qu'il y va
0: une
14: inquiétude, deux fois, Oscar Bob, hein.
0: Ouais, encore une fois une inquiétude provenant de la défense.
1: Oui, et ça part du ballon perdu par Maxence Lacroix, alors que son intervention était assez tranquille, et derrière les Bleus se sont mis le feu.
14: Parce qu'il se baisse totalement alors qu'il peut contrôler, voire dégager, et il s'entête à vouloir justement mettre la tête, et au final il y a une perte de balle qui est fatale quelques secondes plus tard avec Oscar Bob qui provoque une fois, une deuxième fois. C'est vrai que les Bleus ont quand même été très naïfs sur ce coup-là,
0: trop
14: même si le penalty est checké. Validé.
0: Trop de facilité sur le plan défensif.
14: Allez, Strand Larsen qui va s'y coller. Après Jean-Louis, ça peut être intéressant pour Mike Maignan parce
1: que peut-être en confiance.
0: Oui, il est expert en pénalty, lui. Hein.
14: Déjà, il est expert en pénalty, et puis il a peut-être besoin aussi de se mettre en confiance. Il a été un petit peu critiqué sur certains matchs, notamment l'entame de rencontre, l'entame de Coupe du Monde. Allez, Strand Larsen.
1: Est-ce que Maxence Lacroix, son partenaire à Crystal Palace, a indiqué à Mike Maignan où il pouvait tirer? Ça peut être intéressant. Jørgen Strand Larsen, il a pris son élan, l'avant-centre norvégien face à Mike Maignan, le gardien français qui tend les bras des deux côtés pour prendre le plus d'espace possible dans son but. C'est parti pour la course d'élan de Strand Larsen, et l'arrêt de Maignan. L'arrêt de Mike Maignan qui est trop fort, oui, sur les pénalties. Il a attendu le dernier moment pour déclencher son appui et pour ensuite se détendre sur le côté gauche et repousser la tentative du Norvégien. Bah, comme tu l'avais annoncé, Flo, attention, Mike Maignan se remet en confiance. Ouais.
14: Attention, maintenant c'est checké, c'est bon. Il avait un pied sur la ligne. Mike Maignan, donc arrêt validé, mais c'est très très mal tiré aussi. Hein. Honnêtement, ouais, c'est un cadeau là pour un gardien. Je sais pas comment, mi-hauteur, tout mollement comme ça, on peut tirer ce genre de pénalty. Heureusement, et tant mieux pour l'équipe de France et pour Mike Maignan. Ménian qui donc prend ce petit shoot de confiance. Attention avec la relance au pied, mais c'est bien pour les Bleus qui mènent toujours 3-1 et qui du coup ont un gardien encore plus gonflé à bloc par cet arrêt sur pénalty.
1: Ah, tu peux le tirer comme ça quand, si t'es sûr à 100% oui. à 1000% voilà. qu'il est parti de l'autre côté.
0: Exactement.
1: Sauf que là c'était pas du tout le cas. Il avait encore ses appuis et donc forcément après c'était facile.
0: Bon maintenant si ça peut sonner un petit peu le réveil de notre défense parce que sincèrement on offre sur un plateau à chaque fois les occasions
1: Et ben le revoilà Oscar Bob, le revoilà sur son côté, il va travailler avec le pied gauche, il va déposer Maxence Lacroix, Asgard ensuite à l'entrée de la surface de réparation avec Shell de Rupp qui est toujours dans celle-ci. Oh, le petit ballon de Shell de Rupp, c'est bien joué pour Strand Larsen et derrière l'intervention d'Upamecano.
14: Ah, c'est le point noir quand même défensivement, c'est compliqué, mais là il y a un coup à jouer, un contre pour l'équipe de France, 3-1, Désiré Doué qui accélère, il y a Mbappé qui veut le ballon, Mbappé il va l'avoir, il va être plus rapide ou pas, il s'en est fallu de quelques centimètres. Il s'en veut, Kylian Mbappé. Le ballon de Désiré Doué, il n'est pas mauvais, honnêtement. Et Mbappé est à, je le disais, 5 cm de récupérer devant Gil Selvik. Et Gil Selvik, le gardien norvégien, ce ballon, ça aurait été l'occasion du 4-1. Toujours 3-1 pour les Bleus.
1: Ah, il lui a manqué un appui à Kylian Mbappé pour devancer le gardien en tendant la jambe et l'éliminer pour marquer dans le but vide. Dommage pour les Français. Mais alors, ok, défensivement, on a du mal. Mais par contre, offensivement, on peut faire mal quand même à n'importe quel moment, que ce soit sur attaque placée, sur contre-attaque. Le potentiel français est en train quand même de montrer sa puissance sur le match ce soir, mais effectivement derrière c'est compliqué. Et d'ailleurs ça va, y a un truc qui n'est pas facilité, c'est qu'on se dit on a un besoin impératif de Saliba dans cette défense
0: Ouais, et puis bon, si à chaque fois il faut qu'on se dise qu'il faut qu'on claque 3 buts pour gagner un match
1: Ah, c'est sûr.
14: Et puis le débat des latéraux, Jean-Louis, qui est pas totalement figé quand même, même si Koundé, on a compris qu'il était un titulaire en puissance selon le staff, à tel point qu'il est encore aligné d'entrée pour ce match ce soir. Mais côté gauche, on dit souvent Théo Hernandez et Digne, c'est 50-50. Là, on peut pas dire qu'il est marqué des points à Théo Hernandez. Donc ça va relancer le débat, effectivement, en défense. Attention avec Oscar Bob qui insiste, qui cherche le 1-2. Il est servi, pas de position de hors-jeu. Et Maxence Lacroix qui est de toute façon quasiment épaule contre épaule, là, avait gêné l'attaquant de Fulham. 3-1 pour les Bleus, 53e.
1: Alors, c'est reparti entre le Sénégal et l'Irak également dans l'autre match de la poule des Bleus, Aurélien Tiercin.
13: Ouais, depuis 4 minutes 1-0 pour les Sénégalais. L'Irak qui a pris un carton rouge dès le début de match et il faut marquer plus de buts pour être sûr de faire partie des meilleurs. 3e les Sénégalais qui essaient de centrer encore mais qui galèrent. Simplement un changement à la mi-temps, Jalal Hassan, le gardien irakien, a remplacé Ahmed Basili qui s'était plaint du bas du dos après un contact avec un attaquant sénégalais. 1-0 pour les Lions de Teranga après la 49e minute de jeu.
1: Et attention à Strand Larsen dans la surface de réparation, la bonne intervention de Maxence Lacroix, mais derrière le deuxième ballon est bien bataillé par les Norvégiens. Ils vont réussir à gratter ce ballon haut avec Østigard
14: devant lui avec désormais Berg dans le cœur du jeu qui écarte côté gauche pour Shell de Rupp avec l'opportunité pour lui de déborder. Koundé et Tchouaméni, tous les deux s'y sont mis, se sont aidés pour gratter ce ballon. Koundé avec Upamecano.
1: Et attention, Upamecano, et oui, il va concéder un corner d'ailleurs, Upamecano.
14: C'est dingue ça.
1: Et oui, il y a eu pressing de Shell de Rupp. Alors la passe de Koundé, pas cadeau du tout pour Upamecano qui rate un peu son contrôle, et sur la deuxième touche de balle et il se fait avoir à part Shell de Rupp qui obtient donc un corner. 54 minutes de jeu, vous êtes sur RMC. La France mène 3-1 face à la Norvège et Mike Maignan a repoussé un pénalty de Strand Larsen dans cette deuxième période, et la corner à gérer pour les Bleus.
14: C'est Patrick Berg qui va l'effectuer, le joueur de Bodø/Glimt, de la gauche vers la droite. Toujours 3-1 pour l'équipe de France. Attention parce que les Norvégiens se mettent un petit peu à y croire, même s'il y a deux buts d'avance pour l'équipe de France. La tête qui passe devant la cage de Mike Maignan, c'était Léo Stigard avec son 1m82 là. Pourtant il paraît bien plus grand comme ça quand il s'élève pour aller mettre sa tête, qui passe donc sous les yeux de Mike Maignan, et heureusement parce que l'équipe de France était encore en difficulté.
1: Ouais, le 6 mètres joué à 2, Maignan pour la passe longue mais vers personne là. Attention, alors c'est à la fois le jeu au pied de Maignan qui est pas bon et à la fois le manque de solutions offertes par ses attaquants devant, parce qu'ils étaient tous pris et c'était compliqué. Mais il s'en veut, Maignan. Valentin, je ne sais pas si tu vois ça sur la pelouse, mais là, il a du mal à digérer.
13: Oui, il a écarté les bras, un peu d'incompréhension. Je regardais aussi Guy Stéphane qui passait la consigne à Jules Koundé sur le placement, peut-être, puisqu'il est juste à côté, là, dans le couloir droit. Il a d'abord encouragé Guy Stéphane, l'adjoint de Didier Deschamps, qui est numéro 1 aujourd'hui, avant de dire à Koundé de s'écarter et faire le signe un peu. Après, on peut sauter une ligne. Donc, il y a peut-être aussi des soucis de placement, mais c'est vrai que ce n'est pas du tout une réussite depuis le début de la Coupe du Monde, ces sorties courtes en 6 mètres.
1: 3-1 pour les Bleus face à la Norvège sur RMC et 1-0 pour le Sénégal face à l'Irak. Le ballon pour la défense norvégienne, le long ballon de Selvik, Strand Larsen, le duel est gagné par Upamecano et derrière Manu Koné gratte un bon ballon
4: avec Olysée. Olysée qui doit accélérer, il y a Mbappé devant lui, quelle est la solution? Michael Olysée côté gauche, ah, c'est pas parfait comme ballon pour Désiré Doué, il va quand même se mettre en position de centrer en retrait pour Mbappé, la frappe de Kylian Mbappé, oh, c'est au-dessus, c'est à côté, un peu des deux sûrement, l'angle n'est pas idéal pour nous, on va regarder le petit ralenti. Mais en un tout cas, la deux, frappe ouais. de Kylian Mbappé qui passe à côté.
1: Ah, c'était dans ton angle, Valentin.
13: Exactement. Alors, en plus, ce qui est impressionnant quand tu le vois juste devant, c'est qu'il voit Désiré Doué prendre la balle. Il appelle, il lève le bras. Le ballon est contrôlé en une demi-seconde. Il est déjà en train de frapper. Kylian Mbappé, il a un tout petit peu ouvert son pied et c'est passé, ouais, à aller un mètre de la lucarne gauche, on va dire. Et vous allez avoir une petite pause parce que le gardien norvégien, alors je l'ai vu s'étirer le mollet droit. Soit il a une crampe, soit il est blessé. En tout cas, le jeu va être arrêté par Michael Oliver et les soigneurs entrent.
1: Et côté changement français, personne ne se prépare un peu plus intensément, hein. On est d'accord, Valentin?
13: Non, non, toujours les 5, Cherki, Konaté, Gusto, Mateta et Barcola.
1: Donc on a une première pause fraîcheur due à la blessure du gardien. Donc voilà, on peut s'arrêter une première fois. Il y en aura une autre dans 10 minutes. Et puis après, on ira peut-être à la fin du match.
14: Ouais, et les arbitres d'ailleurs sont censés normalement appeler, enfin dire aux joueurs de ne pas en profiter pour boire un coup. Ça c'est aussi un peu, pas un nouveau règlement, mais en tout cas les préconisations, c'est qu'à chaque arrêt de jeu pour blessure, il y ait passé scène où tout le monde se rapproche du banc pour boire, ce qui peut paraître un peu invraisemblable. Mais en tout cas, là il y a Jules Koundé qui a pu boire un petit coup comme Manu Koné et effectivement le jeu est longuement arrêté avec ce qui semble être un petit pépin physique quand même pour le gardien Egil Selvik.
1: On va aller prendre des nouvelles des Sénégalais du coup, parce que le Sénégal mène, mais le Sénégal doit marquer davantage dans la course au meilleur troisième. Aurélien Tiercin.
5: Ouais, exactement, 1-0 depuis la quatrième minute, c'est la 53e actuellement. D'ailleurs le but a été attribué à Habib Diarra finalement parce qu'il a effleuré le ballon du bout du pied après la tête d'Abdoulaye Seck. Donc c'est bien Habib Diarra, le milieu de Sunderland, qui a marqué. L'Irak qui a pris un carton rouge à la 10e minute, on s'est dit bon bah c'est bon, les Sénégalais ils vont dérouler. Bah non, pas du tout, ils galèrent et il n'y a même pas d'occasion à part une frappe de Sadio Mané en bout de course qu'il met au-dessus des cages d'Ahmed Basile, d'ailleurs le gardien irakien remplacé par Jalal Hassan depuis peu de temps. Et pour l'instant, Jean-Louis, le Sénégal et le 7e meilleur 3e simplement, avec l'Algérie derrière, l'Algérie qui doit encore jouer son 3e match, mais le Cap Vert aussi doit jouer par exemple. Donc là les Sénégalais ils seraient vraiment en grand danger si on en restait qu'à un but d'écart.
1: Et si ils marquent, t'as en tête ceux qui peuvent doubler à la différence de but?
5: Non. Oui, alors attends, je vais te retrouver ça. Bah, le tableau est un peu plus complexe que non, mais ça, oui, tu peux.
1: Juste pour savoir combien de buts à peu près ils doivent marquer pour essayer de gratter des places dans ces meilleurs 3e.
5: Si t'en mets deux, voilà la frappe, l'arrêt de Jalal Hassan. S'ils gagnent par 3 buts d'écart, je pense qu'ils sont assurés d'être en 16e de finale. 2-0, je pense qu'il faudra faire des calculs.
1: Ok, d'accord. Bon, bah voilà l'enjeu pour les minutes qui viennent pour les Sénégalais. Merci Aurélien Tiercin sur Sénégal-Irak. Le match ici vient de reprendre. 58 minutes de jeu, 3-1 pour les Bleus face à la Norvège.
14: Et puisqu'on parle de ça, les Norvégiens, eux, connaîtraient leur adversaire, hein, puisque ce serait la Côte d'Ivoire, donc en 16e de finale. Là où la France devra patienter un petit peu, même oui. Si tu disais que la tendance était à la Suède. On aura ça à confirmer un petit peu plus tard.
1: C'est
14: 3-1
1: ça.
14: Pour les Bleus.
1: A priori, on pourra pas l'annoncer avec certitude, mais il y a 90% de chance, quoi. Le plus de probabilité que ce soit la Suède. Mais faut attendre quand même les matchs de la nuit qui seront bien sûr sur RMC, hein, puisqu'on est en direct jusqu'à 6h du matin autour donc de cette Coupe du Monde sur RMC avec notre studio à New York qui prendra le relais pour l'after dès la fin de ce Norvège-France. Le ballon est dans les pieds des Norvégiens alors qu'on atteint le premier quart d'heure de cette première période. 3-1 donc, et dans cette deuxième période, on retient essentiellement l'arrêt de Maignan.
14: Oui, l'arrêt sur penalty, effectivement mal tiré par Strand Larsen, beaucoup trop mollement, un peu à mi-hauteur. Là, c'est un cadeau pour en plus un gardien qui est habitué à briller sur les penalty et pourquoi pas aussi sur les tirs au but. On verra ça si jamais les Bleus doivent passer par là lors de la phase finale et lors des matchs à élimination directe surtout. Ballon côté droit pour Ousmane Dembélé.
1: Ouais, Olise qui alerte Dembélé en 1 contre 1. Il a de l'espace Dembélé, c'est la spéciale. Il l'a fait déjà 3 fois en première période. Il va la tenter, non? Il décale de l'autre côté à Désiré Doué qui peut récupérer le ballon dans la surface de réparation. Le contrôle un peu délicat, mais derrière il peut essayer de combiner avec Kylian Mbappé.
4: Kylian Mbappé, pas trop de solution, il revient en arrière avec Théo Hernandez. Hernandez pour Désiré Doué dans le sens
13: du
4: jeu.
13: Et le deuxième but sénégalais, Ismaïl Assar, voilà, sur un centre d'Ibrahim Baye. Il vient tromper Jalal Hassan, 2-0 pour le Sénégal après 56 minutes de jeu. On le disait, pour l'instant ça leur permet de grimper dans la hiérarchie des meilleurs troisièmes, mais ce serait encore assez fragile pour être repêché dans la compétition. 2-0 en tout cas, quatrième but en Coupe du Monde pour Ismaïl Assar dans son histoire. Ça devient le Sénégalais le plus prolifique de l'histoire en Coupe du Monde.
1: Les 16e de finale se rapprochent pour le Sénégal, mais c'est pas terminé encore. Le coup franc vient pour les Bleus, la 60e minute sur RMC. 3-1 pour la France face à la Norvège. Et Michael Olise va pouvoir mettre un bon ballon dans la surface de réparation.
4: Oui, ou pourquoi pas le tenter directement. C'est un petit peu loin, mais c'est pas non plus impossible. Ça dépendra aussi de sa course d'élan. Là, il semble plutôt se préparer effectivement à mettre cette balle dans la surface de réparation. Il y a Upamecano qui est monté. Maxence Lacroix également. Kylian Mbappé évidemment aux abords de la surface de réparation. Ça va être tiré par Michael Olise, à moins qu'il décale Jules Koundé, le joueur du Bayern. 3-1 pour l'équipe de France. Michael Olise à la baguette avec son pied gauche, c'est tiré au deuxième poteau, la tête, pourquoi pas, non, c'est une reprise de Maxence Lacroix, pied gauche qui passe à côté de la cage norvégienne.
1: Ah dommage, hein, parce qu'il avait un peu d'espace Maxence Lacroix, mais il était vraiment en bout de course, c'était difficile de redresser ce ballon et il y aurait peut-être eu pour une épaule une position de hors-jeu de toute façon. Les Bleus donc qui mènent 3-1, la tête de Lacroix, non, c'est Strand Larsen qui arrive à toucher ce ballon pour l'envoyer vers Oscar Bob en 1 contre 1 avec Hernandez. Oh, il lui met le petit pont et derrière Hernandez, non il voulait pas se faire ridiculiser, donc il a accéléré pour éviter de perdre le duel derrière et de perdre le ballon. Et
4: il aurait pu laisser l'avantage au final Michael Oliver, parce que le deuxième duel avait bénéficié aux Français. C'est joué rapidement, Mbappé pour Tchouaméni qui écarte côté droit avec Jules Koundé. On est entré dans la dernière demi-heure de cette rencontre, 3-1 pour l'équipe de France, et l'homme qui a le ballon et auteur d'un triplé, c'est le ballon d'or, c'est Ousmane Dembélé.
0: Est-ce que ça s'agite sur le banc de touche? Parce que
13: les 5 continuent de s'échauffer, mais il n'y a pas une accélération.
1: Attends, ça s'agite sur le côté gauche. Et là, il y a une accélération particulière, c'est celle de Mbappé qui est contrée finalement. Et l'intervention d'Ostigard et de Pedersen également pour dégager l'équipe norvégienne. Mais c'est pas fini, côté gauche.
4: Ouais, avec Doué qui tente le coup du scorpion là. Bon, c'est compliqué d'y parvenir face à deux joueurs norvégiens. Il était un petit peu coincé, alors que certains supporters français, je pense que Valentin le verra, tente désespérément de lancer une haut, là c'est compliqué.
13: Je change ma réponse pour Manu. Cherki et Barcola viennent de filer vers le banc pour se changer et pour entrer en jeu.
0: Je pense qu'il est temps de faire des changements, ouais.
1: Entre temps, le jeu a repris. Les Norvégiens essayent de fixer le ballon haut, mais Strand Larsen se fait récupérer la balle et toujours pas de trace non plus à l'échauffe.
13: Le pétard de Pape Gay, il vient de rentrer pleine lucarne, enroulé du pied gauche. 3-0 pour le Sénégal. Il va rester 32 minutes. Ils sont à 11 contre 10. Et les Lions de la Teranga, ils sont en train de creuser pour chercher les 16e de finale. 3-0 pour les hommes de Pape Thiot.
1: Et attention ici à Strand Larsen en pivot qui arrive à garder le ballon devant Dayot Upamecano. Oscar Bob sur le côté droit qui est servi en 1 contre 1 face à Hernandez. Il lui fait encore une fois, il rentre dans la surface de réparation, le petit ballon derrière. Ah là par contre c'était compliqué, personne ne l'avait suivi. Mais en 1 contre 1 il passe tout le temps Oscar Bob, ouais, face à Théo Hernandez.
4: C'est Oscar Bob, hein, c'est pas Lamine Yamal ou d'autres. Donc faut imaginer ce que ça va donner quand ça va se corser. Théo Hernandez parfois défensivement c'est un peu compliqué. Le long ballon vers Kylian Mbappé qui va se battre épaule contre épaule. Il va y aller. Allez Kylian, il faut avancer, il y a la solution. Jules Koundé, le crochet, la frappe enchaînée, Kylian Mbappé s'est contré.
1: Ah, on a bien senti que là il voulait pas la donner. Mbappé qu'il avait joué sur un contre 1 et derrière la position de frappe. Il est encore servi par Tchouaméni. Là cette fois il sert à Olise, le contrôle d'Olise. Il a Dembélé devant lui, Koundé en retrait, voilà qui est fait. Il est touché, le joueur du Barça, avec Tchouaméni maintenant. Tchouaméni pour Mbappé, l'intervention d'Ostigard qui a devancé le capitaine des Bleus.
4: Ah, sa soirée sera pas parfaite à Kylian Mbappé s'il met pas un petit but. Il veut enchaîner, continuer de scorer après deux doublés lors des matchs contre le Sénégal et contre l'Irak. Il est désireux évidemment de faire trembler les filets dans la lignée d'Ousmane Dembélé, auteur d'un triplé. Tchouaméni qui a le ballon, 3-1 pour les Bleus.
1: Et entre temps donc on nous annonce ici le troisième but du Sénégal, hein, pour le public entier sur les écrans géants. Manu Koné avec le ballon pour accélérer, gagner quelques mètres, trouver Olise, contrôle délicat, pas assez attentif sur ce coup là Michael Olise, et heureusement derrière les Bleus peuvent la récupérer rapidement. Il peut y avoir de l'espace pour Dembélé.
4: Allez, Dembélé côté droit qui peut entrer dans la surface de réparation, aller provoquer, pourquoi pas la spéciale, le centre pied droit d'Ousmane Dembélé. Il avait vu au deuxième poteau Manu Koné, Doué ou Kylian Mbappé. Ce sera un corner pour l'équipe de France et peut-être les changements dès maintenant décide Guy Stéphan.
1: Oui. Alors on va voir qui va sortir, sans doute Olise
4: Dembélé.
1: Et Dembélé, voilà, Dembélé qui sort donc le premier pour Bradley Barcola, sans doute un échange de poste avec Désiré Doué, et donc c'est bien Michael Olise le deuxième à sortir pour l'entrée de Ryan Cherki. Les changements bleus, t'aurais fait les mêmes Manu devant?
0: Ouais, je pense que j'aurais changé Doué également.
1: Ah oui, bah Doué il va passer sur le côté droit et Barcola sur le côté gauche, et Ryan Cherki pour son premier ballon va tirer le corner sous tes yeux Valentin.
13: Tout à fait, il est là, il est en train de trottiner devant Jean-Philippe Mateta et devant Ibrahima Konaté là qui continue l'échauffement. J'ajoute Akliouche et Kanté aux joueurs qui sont venus, et il y a Désiré Doué qui va peut-être la demander court. Ryan Cherki prend le temps de positionner son ballon, évidemment les défenseurs centraux sont montés et à la récupération on aura Théo Hernandez, le pied gauche de Ryan Cherki.
1: C'est parti pour Cherki avec son pied gauche, il cherche le deuxième poteau, la tête est norvégienne mais c'est pas fini avec Mbappé qui récupère le ballon au deuxième poteau, le petit ballon piqué de Mbappé avec son plat du pied mais il n'est pas cadré et ça finit en sortie de but pour la Norvège. 66 minutes, les Bleus mènent 3-1 sur RMC face à la Norvège.
4: Et le ballon est dans les gants du gardien norvégien alors qu'il y aura un changement à nouveau pour la Norvège, et Stade Solbakken.
1: Et pause fraîcheur aussi à mon avis là dans imminente. Les secondes qui viennent. Mais oui, il y a le changement tout d'abord avec l'entrée donc du numéro 24, c'est-à-dire qui?
4: Sandré Langas. Il est là, je l'ai, c'est Langas.
1: Ah, Langas, oui. Ouais.
4: Langas qui entre en jeu donc dans cette rencontre pour les 24 dernières minutes du temps réglementaire et donc pas de changement tactique d'ailleurs hein, c'est poste pour poste avec le défenseur central Falchener hein, c'est bien ça qui
1: ouais, est, ouais, j'ai l'impression que c'est ça. Merci Valentin de valider sur la pelouse.
4: C'est important, non, mais c'est un travail d'équipe. Hein. Falchener, effectivement, qui a été l'appelé de dernière minute ou l'une des petites surprises, tu l'as dit Jean-Louis tout à l'heure, de cette sélection norvégienne. Le score 3-1, le temps 67e et un défi pour ceux qui viennent d'entrer en jeu. Barcola, ça avait très bien fonctionné face au Sénégal. Il avait mis ce but et montré toute sa forme du moment, la vitesse et l'adresse devant les cages. Cherki a montré quand même des choses. Manu, Jean-Louis, il a une petite demi-heure pour le faire et c'est important pour lui de montrer qu'il peut être un super sub.
1: Exactement. Et on aura vraiment eu quand même l'équipe réserve de Norvège jusqu'au bout, hein, parce que là, il n'y a toujours pas des titulaires.
4: Ils ne respectent pas Jean-Louis.
1: Non, mais après, on prend hein, des victoires, on les prend. Mais même en fin de match, il va peut-être économiser jusqu'au bout les titulaires des deux prochains matchs. Et
13: ils ne s'échauffent même pas, hein, Jean-Louis. Odegaard, Haaland et Sorloth ne sont même pas en train de s'échauffer, donc je pense qu'on les verra pas.
1: Ils sont peut-être en civil même.
13: Ils sont en chaussures, j'ai vérifié quand même. Ils sont en crampons.
1: Ah, ils sont en crampons, d'accord, merci Valentin. Le ballon pour Mbappé dans le rond central, il a décroché pour les Bleus. On joue depuis 67 minutes, la France mène 3-1 face à la Norvège. Et le ballon profondeur de Koundé vers Doué.
4: Désiré Doué, côté droit désormais, il maîtrise aussi ce côté évidemment. Au PSG, hein, c'est un peu son jardin. Et là, la pause fraîcheur désormais. Tout à l'heure, il y a bien eu quelques sifflets. Hein. Je ne sais pas si ça deviendra une tendance dans cette Coupe du Monde. Parfois, le ras-le-bol des spectateurs que le match soit arrêté.
13: La flotte, s'il y a des sifflets, on les entendra pas vu ce qu'ils ont envoyé en musique tout de suite. Ouais. Là.
4: C'est peut-être pour ça d'ailleurs, hein. Je sais pas, tout à l'heure c'était pas le cas. Alors que la Ola a pris, hein. Bravo à toi Valentin, je sais que t'as tout donné pour que la Ola.
13: Je l'ai lancé tout simplement.
4: À Foxborough.
1: 3-1 pour les Bleus face à la Norvège, c'est la pause fraîcheur ici. Où en est-on entre le Sénégal et l'Irak, Aurélien Tiersin?
13: 3-0 pour les Sénégalais, 64e minute, donc le cooling break ne va pas tarder non plus, les Irakiens réduits à 10. Et j'ai fait mes petits calculs, Jean-Louis, pour l'instant les Sénégalais sont 5e meilleur 3e, mais peuvent encore se faire dépasser dans l'absolu par la Croatie, l'Algérie, le Cap-Vert, la Belgique et la République démocratique du Congo. Donc c'est pas fait à 100%, mais ce sera quand même, ils sont quand même plutôt bien partis, il va falloir marquer encore pour être sûr.
1: À 3-0, on ne peut pas annoncer encore la qualif du Sénégal. Ok, il faut attendre les autres résultats. On revient très vite pour la suite de Norvège-France sur RMC. A tout de suite, 3-1 pour les Bleus.
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1: Il est 22h34 à Paris, 16h34 ici à Boston, dans le Massachusetts. Cher à Manu Petit, les Bleus mènent 3-1 face à la Norvège. Dans 30 secondes, ce sera la fin de la pause fraîcheur de la deuxième période. Le triplé d'Ousmane Dembélé, si vous nous rejoignez maintenant. Florent Germain est là, Valentin Germain sur la pelouse. Et donc Manu Petit, on rappelle que si ça en reste là, les Bleus finiront premier de leur groupe et affronteront donc en 16e de finale un 3e de groupe, probablement la Suède. Ce sera le 30 juin prochain, mardi prochain à 23h. Faudra veiller pour ce 16e de finale à New York au MetLife Stadium, donc pour l'équipe de France. Et quant à la Norvège, ce sera le même jour mais à 19h face à la Côte d'Ivoire, match entre deuxième du groupe. Et quant au Sénégal qui joue en ce moment, qui mène 3-0 face à l'Irak, la probabilité d'être dans les meilleurs troisièmes existe clairement, mais s'ils peuvent rajouter des buts, ça pourra avoir son importance. Le jeu a repris ici avec un ballon norvégien
4: et ça serait bien de marquer des buts, marquer des points pour ceux qui sont sur le terrain, qui sont entrés en jeu, comme Cherki, je le disais, qui a fait le pressing. Côté gauche, on est avec les Norvégiens, Pedersen qui repasse par Léo Stigard. Long ballon côté droit pour renverser le jeu.
1: Ouais, côté droit avec Orsnes qui joue au milieu de terrain avec Berg qui a de l'espace. Mais alors, même avec de l'espace, il arrive à faire une imprécision technique assez improbable. Là, il ne s'est pas du tout compris avec Tersby et Oscar Bob. Ballon perdu par la Norvège. Ryan Cherki qui a le ballon, qui est chassé. Et il s'agace un peu, Cherki.
4: La croix avec Upamecano. Il y a Désiré Doué devant lui. Finalement, c'est Koundé qui est servi. On repasse par Tchouaméni, c'est pas un cadeau pour Tchouaméni et ça va être une occasion pour les Norvégiens avec Oscar Bob. Le duel face à Mike Maignan, la frappe, la parade, attention, le dégagement de Maxence Lacroix, il est là Mike Maignan après le pénalty repoussé, le gros face à face, Oscar Bob qui ouvre le pied, mais Mike Maignan qui a le point solide.
1: Et attention à Chel Derup et la bonne intervention de Jules Koundé qui va concéder le corner. Au moins ce match va sans doute servir à ça. Mike Maignan hésitant contre le Sénégal, fautif même sur le but d'Ibrahim Baye qui est en train de se rassurer et de rassurer tout le monde. L'arrêt sur le pénalty et là cette manchette main droite très bien sentie devant Oscar Bob qui permet au Bleu d'avoir toujours deux buts d'avance.
0: Il va vite au sol quand même, hein.
1: Exactement, corner pour Berg et pour la Norvège.
4: Mais attention à ces ballons perdus bêtement, hein. On va quand même suivre le corner. 3-1 pour l'équipe de France. Patrick Berg, pied droit, qui met ça à 5-6 mètres de la cage. Il y a un duel au deuxième poteau. Il y a peut-être Théo Hernandez qui peut alerter Kylian Mbappé.
1: Et Mbappé, s'il peut garder la vitesse, il y a un coup à jouer. Il y a Ryan Cherki dans l'axe. Mbappé qui attend de fixer Orsnes au maximum avant d'accélérer. Mais il ne s'arrête pas, Orsnes, et il va essayer de travailler en rentrant dans l'axe. Le ballon deuxième poteau de Mbappé. Mais l'intervention de Berg qui avait fermé la porte devant Désiré Doué.
4: On pensait qu'il allait peut-être tenter le coup d'y aller tout seul, mais il avait peut-être pas les jambes. On commence à être en fin de match. Mbappé enchaîne. Il a préféré être collectif et alerte au deuxième poteau de Désiré Doué. La touche à venir pour la Norvège. 73e minute ici à Foxborough. 3-1 pour l'équipe de France. Ballon à nouveau pour Patrick Berg, le capitaine.
1: Ouais, servi par Ostigard. Berg qui écarte sur le côté droit vers Orsnes. Il a en retrait Langas qui est trouvé, qui est désormais dans la défense centrale norvégienne. On repasse avec Selvig, pas de pressing côté français. On a besoin peut-être de respirer un peu après 2-3 transitions importantes. Il reste 17 minutes. Vous êtes sur RMC, les Bleus mènent 3-1 face à la Norvège. Et le jeu de la semelle de Selvig qui s'est emmené le ballon dans un dribble face à un français. C'était osé, mais c'est passé.
4: Ouais, c'était Désiré Doué qui était venu faire le pressing. Ballon toujours dans les pieds des Norvégiens qui ressortent proprement ce ballon. On est côté gauche avec Sheldrup, le joueur de Benfica, désormais dans l'axe. Et faute de Tchouaméni. Attention qu'il n'y ait pas un petit carton, parce que ce ne serait pas impossible et je crois que ça va être le cas. Carton jaune donc pour le joueur du Real Madrid, Aurélien Tchouaméni, suite à cette intervention.
13: Et messieurs, un peu tardive. On parlait d'éventuel management. Désolé Flo de te couper. On parlait d'éventuel management. Ibrahima Konaté va rentrer. Et c'est quand même un signe assez fort parce qu'il n'y a pas forcément besoin de changer la charnière. Mais comme Maxence Lacroix l'a doublé dans la hiérarchie, c'est important quand même de voir qu'il va jouer un bon quart d'heure dans cette Coupe du Monde. Peut-être que ce sera les seules minutes, mais il vient d'enfiler son maillot numéro 15 et Ibrahima Konaté donc va jouer le nouveau joueur du Real Madrid.
0: Mais pour remplacer qui
13: On va savoir dans quelques instants.
0: Upamecano.
1: Écoute, on va voir ça, Manu. Et Valentin te le dira. Ouais. Tout de suite. Dès qu'il apercevra le quatrième arbitre, préparer le numéro sur le tableau d'affichage. Voilà, il a tout vu, je t'avais dit. Voilà. Upamecano qui avait fait les deux premiers matchs en entier et là aussi donc 75 minutes, qui va pouvoir souffler un quart d'heure. Le comment s'appelle le Raou Raou là de la Norvège,
5: le Viking Raou
1: qui vient d'être fait. Comment?
5: Viking Raou,
1: d'accord, très bien. 3-1, le dernier quart d'heure de cette rencontre, mais je suis pas sûr que ça suffise quand même, les encouragements des Norvégiens dans cette rencontre. Ils se seront quand même procuré des occasions entre le pénalty, l'arrêt de Maignan à l'instant. Ils auront fait pour l'équipe réserve de la Norvège des trucs intéressants. Attention à Tchouaméni, le tac de Tchouaméni avec un peu de réussite. Maignan a pu sauver l'action derrière, mais ça fait deux fois que Tchouaméni passe un peu au travers entre le tacle sur Asgard et cette intervention.
5: 4-0 Jean-Louis, 4-0 pour le Sénégal. La demi-volée de Pape Gay, elle est énorme. Le doublé pour l'ancien joueur de l'Olympique de Marseille qui était remplaçant au début du match. 19 minutes encore à jouer dans le temps réglementaire. 4-0 pour les Sénégalais. Ils sont toujours 5e meilleur, 3e parce que les équipes de devant ont 4 points. Mais là, la différence de but passe dans le positif. Plus 1 au total pour les Sénégalais.
1: Ils se donnent de la marge en vue des autres équipes qui finiront à 3 points à l'issue de cette course au meilleur 3e. Merci Aurélien Tiercin. Encore 14 minutes ici à Foxborough. 3-1 pour les Bleus face à la Norvège. Et l'entrée de Konaté.
14: On est Konaté poste pour poste par rapport à la sortie de Upamecano. Et donc la chaîne centrale Lacroix Konaté pour finir cette rencontre. 3-1 pour l'équipe de France. Le ballon pour Langas qui avance, qui écarte côté droit vers Frédéric Orsi. Avec Barcola un petit peu discret, il n'y a pas beaucoup de ballons offensifs à jouer, cela dit, mais au moins il est bien positionné pour gêner l'avancée des Norvégiens.
1: Ouais, et moi celui qui me plaît dans cette équipe de Norvège, c'est le buteur Asgard, le joueur des Rangers qui a 24 ans, qui a un bon toucher de balle chez lui. Alors
14: il y a un petit style.
1: Voilà, alors qu'il est grand, hein, il fait 1m88, mais techniquement, il y a de quoi
0: aussi,
1: faire.
0: Moi.
1: Ouais, Bob, pas
14: Oscar
1: mal
14: Bob, ouais. Ouais. C'est vrai qu'il a
1: ancien de Manchester City,
14: un petit gabarit effectivement, ouais. Formé à City, il a même marqué 3 buts avec Manchester City en 47 matchs, c'est pas énorme, mais quelques entrées en jeu. Oscar Bob justement qui a le ballon qui va décaler Patrick Berg, intervention de l'équipe de France et finalement les Norvégiens qui ont le ballon pour un contre à venir côté français.
1: Ouais, Tchouaméni un peu délicat sur le coup et là c'est Cherki qui rate le contrôle. C'est dommage parce qu'il y avait 4 attaquants français autour de lui. S'il l'avait réussi, ça aurait fait occasion sans doute derrière. Le ballon pour Tersby sur le côté droit de l'attaque norvégienne. On repasse avec Østigard dans le rond central.
14: On perd quand même en qualité à chaque fois, je trouve, hein, quand il y a les changements. Je ne veux pas non plus faire une fixette sur ceux qui sont remplaçants, mais il y a des joueurs qui offensivement n'apportent pas du tout ce que donnent les titulaires, alors que ce sont des fins de match et que à part Barcola, on va dire, contre le Sénégal, parfois c'est un peu frustrant. Donc on en demande beaucoup plus là sur les 13 dernières minutes. Ballon côté droit pour Oscar Bob.
1: Oscar Bob qui trouve Torsby dos au jeu, qui arrive à résister à Manu Koné. Il ressort le ballon pour Bob qui cherche une passe dans l'intervalle intéressante. Et Berg, intelligemment, il a laissé d'abord le contrôle à Hernandez pour lui récupérer le ballon derrière. Oscar Bob maintenant avec Osnes qui retrouve dans l'axe maintenant Asgard. Asgard qui écarte côté gauche désormais Pedersen.
14: Pedersen, il avance. Il est à 30 mètres désormais. Côté gauche, il décale. C'est fait. Schelderup pour aller provoquer Jules Koundé ou Désiré Doué. Il a tenté le petit geste technique, là, la virgule extérieur pied droit, c'est quasiment impossible à réaliser entre deux joueurs quand même expérimentés qui ne se sont pas fait avoir. Koundé surtout, le ballon toujours dans les pieds norvégiens avec ton chouchou Tello Asgard.
1: Et la bonne passe d'Asgard là dans l'intervalle pour Bob, l'échange derrière avec Strand Larsen, le 1-2, et derrière on va trouver Schelderup dans la surface de réparation désormais. Il arrive lancé, le petit extérieur de Schelderup pour Strand Larsen qui joue en retrait.
14: Attention.
1: Pour Bob Berg qui arrive, la frappe de Berg contrée par Manu Koné, mais c'est pas fini encore avec le ballon norvégien.
14: Ah, il y a des occasions, il y a des opportunités pour les Norvégiens qui veulent revenir à 3-2. Oscar Bob qui combine bien le centre côté droit de la part de Frédéric Arsnes. Encore une fois Oscar Bob et un contre à venir, on l'espère, pour les Bleus avec Bradley Barcola.
1: Allez, ça serait bien de leur faire mal en contre là parce qu'ils sont en train de trop s'installer dans nos 30 mètres dans ces dernières minutes. Le ballon de Barcola vers Ryan Cherki. Cherki qui écarte vers Koundé qui va pouvoir récupérer ce ballon. Il a tout le côté droit libre pour lui avec Mbappé qui a décroché et Désiré Doué à sa droite.
14: Il a tenté, en tout cas fait mine de faire une transversale. Kylian Mbappé, il y avait une autre solution à ses côtés avec Ryan Cherki, qui sont souvent très proches à l'entraînement notamment, on l'a vu hier. Ils combinent, ils essayent de trouver une solution. Cherki avec Koundé qui redonne aux joueurs de City.
1: Ouais, beaucoup d'échanges de passes là, mais qui ne servent pas à grand chose, seulement à ce que tout le monde se replace, notamment Mbappé en position d'avant-centre. Doué qui écarte pour Hernandez qui ne va pas fixer quelqu'un avant de la donner à Barcola. Du coup Barcola en a deux sur lui, il est obligé de la ressortir avec Manu Koné pour Cherki. Le contrôle de la semelle de Ryan Cherki et l'orientation du jeu vers le côté droit.
14: Tchouaméni pour Jules Koundé.
4: Jules Koundé qui prend son temps. Il pouvait pas y aller là, un petit peu trop esselé, le défenseur du Barça, Tchouaméni, quasiment en marchant avec Manu Koné. Manu Koné qui redonne à Tchouaméni.
1: Ouais, Tchouaméni, les Bleus confisquent le ballon, font défiler les secondes, les minutes dans cette fin de match. Deuxième période qui aurait été quand même assez étrange de la part de l'équipe de France, entre les changements qui ont fait retomber le rythme du match et les occasions concédées défensivement. Les Bleus presque pas dangereux dans cette deuxième période. Manu, t'es d'accord, hein, cette deuxième période,
0: dans la gestion qui restera pas. Voilà, ils essayent de garder leur avantage sans trop forcer en fait.
1: Ouais. Konaté qui joue en retrait avec Maignan puis Maxence Lacroix.
4: Et Kylian Mbappé toujours là. Lui, il veut pas sortir. Il veut peut-être son petit but. C'est peut-être pour maintenant. Allez, pourquoi pas avec un appel de Barcola. Barcola qui va accélérer. Barcola, il y a un coup à jouer. Barcola qui peut donner ce ballon peut-être à Kylian Mbappé. C'est trop juste. Ce sera un corner pour les Bleus. La vitesse de Barcola, peut-être qu'on ne l'a pas assez trouvé sur cette deuxième période, tellement il est intéressant dans ce registre-là quand il casse des lignes. 3-1 corner à venir pour l'équipe de France.
1: Valentin, raconte-nous avant le corner.
13: Il s'est trop fermé l'angle. Avec sa conduite de balle, il aurait peut-être pu la piquer comme il l'a fait sur le premier match, mais là il s'est un petit peu fermé l'angle. Ouais. Et la bonne sortie aussi de
0: je pense que Kylian Mbappé aurait dû piquer au premier poteau.
1: Oui. Il part d'un peu loin en fait, ouais. Mbappé, mais effectivement c'est pas clair ce qu'il fait dans l'axe.
0: Il montre pas en fait l'indication à Barcola.
1: C'est ça. Les Bleus à l'attaque avec Ryan Cherki qui arrive à se retourner, à se mettre dans le sens du jeu. Il entre dans la surface de réparation, les passes

0: Ballon pour Berg maintenant et Oscar Bob qui essaye de prendre le couloir.
1: Et le gros retour de Bradley Barcola, il y a une faute de l'attaquant du Paris Saint-Germain qui n'est pas d'accord, mais en tout cas il avait fait le repli défensif plusieurs fois, on l'a vu notamment bien se situer, intervenir s'il le faut, mais Barcola il donne sa part défensivement, il est là, même si pour le coup c'est une faute et un coup franc en faveur de la Norvège qui a déjà été effectué.
0: 8 minutes encore dans le temps réglementaire de cette rencontre sur RMC, les Bleus mènent 3-1 face à la Norvège, et restez avec nous, hein, au coup de sifflet final, vous aurez les premiers réaction en avant-première, vous pourrez venir au 32-16 pour débattre avec l'after, Gilbert Bribois, Daniel Riolo, Samuel Umtiti, le champion du monde 2018 qui sera avec nous également pour débriefer cette victoire qui se dessine pour les Bleus et cette première place qui devrait finir pour l'équipe de France. 3-1, 8 minutes et Jules Koundé avec le ballon.
1: Koundé avec Konaté juste derrière lui, et encore un mauvais ballon, non mais il y a trop de mésententes, il y a des approximations, je sais pas, c'est vraiment le gros souci de cette rencontre. Défensivement, on a vu parfois des joueurs soit mal se comprendre, soit être trop faciles dans leur transmission, mais en tout cas c'est encore un ballon perdu, et Jean-Louis, un corner en faveur de la Norvège.
0: Ouais, nouveau corner donc pour la Norvège qui va être tiré par Berg, le préposé au coup de pied arrêté, que ce soit coup franc ou corner, et attention parce qu'ils n'ont pas eu d'occasion énorme sur coup de pied arrêté, mais plusieurs fois on les a sentis prendre le meilleur sur la défense française dans cet exercice. L'entrée de Hauge, le joueur de Bodø/Glimt, l'attaquant à la place de Strand Larsen, il me semble. Bon, on verra à la place de qui. En tout cas, Hauge est entré.
2: Ainsi qu'un...
0: À la place de Schelderup, d'accord. Et il y a un autre entrant, mais on identifiera ça après le corner. C'est Nouza qui a remplacé Oscar Bob sur le côté de l'attaque. Et donc Berg va pouvoir tirer ce corner.
1: De la gauche vers la droite, attention, parce qu'il y a un peu plus de taille désormais, avec notamment les sorties de Oscar Bob. Patrick Berg qui les a plutôt bien tirés depuis le début de la rencontre. Il ne faudrait pas remettre du suspense dans cette rencontre. 3-1 pour l'équipe de France, et tirer ce corner à la tête de Bradley Barcola, encore une fois défensivement intéressant, et désormais de Tchouaméni pour Théo Hernandez.
0: Et attention à Doussa, hein, qu'on annonce comme le Neymar norvégien, hein, sur son côté, donc très très très gros joueur, dynamiteur, 21 ans, donc on va le surveiller après ces deux bonnes saisons à Leipzig. Il y a pas mal de gros clubs sur lui, le Bayern, Arsenal, l'Inter, Naples, donc on va se méfier, même si c'est pour quelques minutes seulement. 6 minutes dans le temps réglementaire, les Bleus mènent 3-1 face à la Norvège, et attention à ce bon pressing encore une fois initié par Asgard, mais heureusement les Bleus ont toujours le ballon.
1: Avec Konaté en retrait derrière lui, donc pour Mike Maignan, pour Tchouaméni qui fait son match en intégralité. On avait forcément posé la question hier au milieu de terrain du Real sur son état physique, parce que le staff nous avait expliqué qu'il avait des petites douleurs aux adducteurs. Bah, il tient son match, hein, et il est à 100%, en tout cas c'est ce qu'il a affirmé hier devant nos micros. 5 minutes encore à jouer avant la fin du temps réglementaire. 3-1 pour l'équipe de France, et Konaté fait tourner, en tout cas qui passe par Maxence Lacroix.
2: Et ouais, ça va encore bouger. Les deux derniers changements, je vous les donne, parce que Mateta aussi va jouer ses premières secondes, et Malo Gusto va également entrer. Donc peut-être que Kylian Mbappé par exemple en pointe va sortir pour ces dernières minutes. En tout cas, Mateta et Gusto vont entrer en jeu.
0: Eh ben écoute, on surveille ça. Bon, Gusto, ce sera pour Koundé, sans trop d'incertitude. Et on va voir, t'as raison, pour Mateta, ça peut être aussi Doué, hein, et Mbappé se décale. Enfin bon, voilà. À voir dans les secondes qui viennent. Le ballon pour la défense norvégienne, intervention de Koundé. Mais attention, parce que c'est Nouza qui va sortir avec ce ballon. Le bon crochet devant Manu Koné, il obtient la faute, mais l'avantage est laissé aux Norvégiens.
1: Avec Patrick Berg, côté droit, pour Horsnes, 86e minute. 3-1 pour l'équipe de France. Il y a un ballon qui est demandé par Hauge, on repasse par Patrick Berg près du rond central, et qui donne ce ballon à Telo Asgard.
0: Ouais, nous ça c'est relevé, il a boité un peu au début après le contact avec Koné, mais ça va, ce serait quand même terrible qu'il arrive à blesser un des titulaires habituels alors qu'ils auront joué 5 minutes, hein, les Norvégiens, alors que le sélectionneur les a tous mis au frigo pour cette rencontre. Certains sont entrés, dont Nouza. On va voir s'il est capable de faire mal à la défense française dans les minutes qui viennent. En attendant, c'est Asgard avec Nouza justement qui arrive à se retourner, à alerter sur le côté gauche Pedersen. L'intervention de Jules Koundé et la touche pour la Norvège.
1: Oui, la touche, il y aura le changement. Il y a Kylian Mbappé qui regarde le banc. Je pense qu'il va laisser son brassard, il va sortir. Voilà. Il avait l'attitude d'un garçon qui sait qu'il va céder sa place.
3: Et parce le cinquième but sénégalais, Illiman Diaye, encore un ancien Marseillais qui vient frapper de 20 mètres. Bon, il a un peu perdu le gardien irakien. On l'embrasse, mais là c'est lourd. 5-0 pour le Sénégal. 8 minutes encore d'ailleurs, l'Irak qui devient une des trois seules équipes de l'histoire à perdre par plus de 3 buts d'écart lors 3 matchs de Coupe du Monde. Mais pour les Sénégalais, ça sent bon pour les 16e de finale. +2 désormais au goal average total.
0: Merci Aurélien, effectivement.

0: on embrasse le gardien irakien. Il reste 3 minutes 30 dans le temps réglementaire ici au Gillette Stadium. Les Bleus mènent 3-1 face à la Norvège. Il reste encore un peu de temps pour être sérieux jusqu'au bout dans cette rencontre. Et les Bleus valideront leur première place du groupe. La tête de Konaté pour repousser le danger. Attention à Hornes qui va frapper. Ah, c'est mal joué de la part d'Hornes qui a pris sa chance sur un ballon qui traînait à 30 mètres alors qu'il y avait une récupération haute à faire et bien mieux à réaliser que cette frappe pas cadrée.
1: Et c'est Aurélien Tchouaméni qui a récupéré le brassard de Kylian Mbappé. Gusto à droite, poste pour poste. On verra si Jean-Philippe Mateta qui se chauffe un petit peu là avec le défenseur de Derby County Langas. Il y a eu quelques petits gestes à l'occasion, pourquoi pas d'avoir un ballon intéressant sur cette fin de match. Attention avec le jeu qui est arrêté au final parce que le coup franc, je crois, a été joué trop rapidement. Là, il y avait une position de hors-jeu. Donc, ballon à nouveau pour l'équipe de France.
0: Ouais, ils vont pouvoir jouer ce coup franc. Les Bleus, il reste 3 minutes dans le temps réglementaire. Et donc, 3-1, le triplé d'Ousmane Dembélé.
1: On n'a pas eu de pluie, mon cher Jean-Louis.
0: Eh non. Non,
1: hein, ça, c'est bien, ça.
0: On va pas s'en plaindre. Hein.
1: Ah non, puisqu'il y avait une petite rumeur comme quoi les orages pourraient passer par là. Finalement, ça va. Il n'y aura pas de mi-temps de 2h13 ou 2h11 plutôt, comme lors du dernier match à Philadelphie contre l'Irak. 87 minutes et 40 secondes de jeu. 3-1 pour les Bleus. Triplé, on le rappelle, d'Ousmane Dembélé. Et là, il y aura une touche en faveur de la Norvège. Le ballon n'a pas pu être récupéré à temps par Désiré Doué côté droit.
0: Le 16e de finale de New York, donc pour les Bleus, si on en reste là, et on en restera là quoi qu'il arrive, puisqu'il faudrait que la Norvège en mette 3. Donc ce sera le 16e de New York pour les Français contre un 3e, probablement la Suède. Ce sera le 30 juin, mardi prochain, 23h sur RMC, bien sûr. L'intervention là de Konaté, aidé par Tchouaméni qui glisse le ballon à Maignan.
1: Mike Maignan qui joue long vers Bradley Barcola, la tête norvégienne. Cherki qui ne peut intervenir. Tchouaméni qui a le dernier mot là dans ce duel. Et Lacroix qui donne à Théo Hernandez. Théo Hernandez devant lui pour Barcola. Barcola avec Cherki, jeu en triangle pour Théo Hernandez.
0: Ouais, Hernandez avec Tchouaméni. Il n'y arrive plus à presser réellement les Norvégiens. La transversale de Tchouaméni, il les aime bien celle-là. Vers Désiré Doué sur le côté droit désormais avec Malo Gusto. Gusto pour construire avec Manu Koné.
1: Allez, pourquoi pas quand même se créer une dernière occasion. On a essayé d'avoir une opportunité de frappe là pour les Cherki, Mateta, Barcola. Barcola justement qui fait l'appel tranchant côté gauche. Il n'est pas servi par Cherki qui décale à droite Malo Gusto.
0: Ouais, Malo Gusto pour combiner à droite avec Désiré Doué. Le contrôle pied droit de Doué qui travaille, fixe l'arrière-garde norvégienne. Manu Koné désormais avec Maxence Lacroix. Il n'y a pas beaucoup de mouvement devant. Face à ce bloc bas, c'est difficile. On a tenté de fixer à droite. On est à gauche désormais. Barcola qui trouve Cherki.
1: Dernière minute du temps réglementaire. 3-1 pour l'équipe de France. Ballon côté gauche de Tchouaméni pour Théo Hernandez. Là, c'est quasiment une passe à 10. Les Norvégiens restent regroupés, mais Cherki va se charger d'accélérer. Pourquoi pas de créer le danger, d'écarter côté droit pour Malo Gusto. Il n'a pas de solution. Va-t-il tenter d'y aller tout seul ou peut-être s'appuyer sur Cherki?
0: Ouais, voilà qui est fait. Ryan Cherki maintenant. À un moment, il faut accélérer. Il faut tenter quelque chose, tenter un dribble pour les Bleus, mais il préfère faire défiler les secondes au chronomètre. Avec Maxence Lacroix maintenant dans le rond central, on a reculé de 15-20 mètres. Les Bleus un peu impuissants dans cette dernière action et en même temps, ils gèrent. Ils sont dans la gestion. Malo Gusto, ah, le mauvais contrôle de Gusto et le ballon qui file en touche. Ballon rendu à la Norvège.
1: Ouais, la même que Jules Koundé tout à l'heure. En tout début de rencontre, ça avait été un mauvais contrôle, peut-être une erreur de concentration ou une faute d'inattention et Gusto qui se rattrape là en gagnant son duel, en mettant un long ballon vers Mateta, mais Patrick Berg intervient et relance les siens.
0: Ouais, avec Ostigard qui écarte avec Horsnes. Désormais, il n'y a plus de rythme dans cette fin de match. Manu,
1: 5 minutes de temps additionnel.
0: Bon, globalement, on sortira avec une image très positive du match des Bleus.
2: Oui, mais quand même mitigé sur le plan défensif aussi sur le fait que hormis Koné, je vois pas qui peut venir contester en fait l'équipe titulaire.
0: Oui. T'as raison.
1: Barcola
0: et Doué, Lucas ouais, Digne aussi.
2: En fait, moi, je le mets dos à dos avec Doué. Pour l'instant, pour moi, Doué ne m'a pas convaincu.
1: Comme Digne peut-être, voilà. Comme Jean-Louis.
0: Hernandez, on peut pas dire qu'il ait marqué des points, Hernandez, ce soir.
2: Non, c'est vrai. Donc, je suis pas convaincu par les remplaçants, alors que c'était un match face à une équipe bis. Tu gagnes, tu te mets en fait facilement dans un fauteuil en mettant la pression tout de suite et en marquant un triplé grâce à Dembélé étincelant. Et derrière, en fait, tu t'endors et c'est assez mitigé pour moi le rendu de ce match.
0: Oui, parce que devant, tu peux pas non plus tirer trop d'enseignements parce qu'il y avait cette opposition.
2: Exactement.
0: Et on a bien compris que même si les joueurs qui ont joué, bah, il y a rien à leur dire. Hein. Les Norvégiens, ils ont fait leur match, ils se sont donnés, mais bon, c'est pas la même chose.
2: Au moins, des Bélés,
1: attention, attention avec Théo Hernandez, Manu. Ouais. La frappe de Théo Hernandez, bah, là non plus, il va pas marquer des points. Enfin, s'il met 3 points, 3 points rugby, ça passe entre les perches.
2: Non, mais il faudrait pas que sur le 11 titulaire, il y a des blessés ou un suspendu, quoi, tu vois.
0: Ouais, t'as raison.
1: C'est notamment le sentiment qu'on a, Jean-Louis, parce que tu rappelais que, je sais pas, depuis une demi-heure, ça ronronne en fait.
0: Ah oui, oui, la deuxième mi-temps, elle est dure. Hein.
1: Ouais. Donc, c'est typiquement le genre de match où des remplaçants doivent se faire plaisir, imprimer un certain rythme. Voilà,
2: tu vois, à contrario, les Norvégiens qui ont mis leur équipe bis, il y a quand même des joueurs qui m'ont donné satisfaction côté norvégien, même s'ils perdent le match.
0: Ouais, t'as raison. Et là, Manu Koné, par contre, c'est bien ce qu'il fait. Il arrive à gagner plusieurs mètres, à aller fixer à l'entrée de la surface de réparation maintenant. Et à un moment donné, quand même, la porte se ferme. Ossigard est intervenu. Et ballon perdu par les Bleus. Et Nusa travaille face à Malo Gusto sur le côté gauche.
1: Ouais, Barcola est pas content. Il estimait être en bonne position pour être servi par Manu Koné qui a préféré y aller tout droit là et peut-être un petit peu trop en solo. 2 minutes et 20 secondes de passé dans les 5 minutes de temps additionnel. 3 buts à 1 pour l'équipe de France qui va s'imposer, qui va terminée première de sa poule et donc restée sur la côte Est, en tout cas les 16e à New York, et on le souhaite plus tard en cas de qualif, Philadelphie et donc un retour à Boston. On espère revenir ici, Jean-Louis, hein, sur cette tribune de presse.
0: Bon
1: là, on va laisser quelques autocollants, quelques trucs à nous et on les récupérera. En tout cas, on va marquer notre territoire.
0: Et ça voudrait dire quart de finale.
1: Ah oui, voilà. Ça serait déjà pas mal.
0: Oui, bien sûr. Ce serait le minimum.
1: Le strict minimum pour cette équipe de France.
0: Voilà, exactement. Alors pour Maxence Lacroix, ça fait 3 minutes que l'on joue dans le temps additionnel. Il y a eu 5 minutes annoncées pour cette fin de match. Encore 2 minutes donc. Les Bleus mènent 3-1 face à la Norvège. Barcola accélère sur le côté gauche. Il n'est pas servi par Hernandez. Maintenant c'est fait. Barcola, est-ce qu'il va tenter le 1 contre 1? Il accélère bien sur son côté gauche. Il y a Mateta dans l'axe. Fin de centre de Barcola. Il revient sur son pied droit. Le voilà, le ballon vers Mateta. La tête.
1: Allez,
0: et le but. Désiré Doué s'invite à la fête également. Ça fait 4-1 pour les Bleus face à la Norvège. La tête de Désiré Doué au deuxième poteau sur ce service de son concurrent et partenaire au PSG, Bradley Barcola. Ça fait 4-1 pour les Bleus, le but de Doué.
3: Ah, il est et la belle accolade entre les deux. Et la belle accolade entre Barcola et Doué. Ce qui est sympa aussi dans l'image, c'est que les deux sont concurrents. Et dans la vie, ils vont ensemble au fast-food. Sur le terrain, ils font des passes décisives. Il lui a fait un petit coucou, Désiré Doué. Il a fait un petit signe à Barcola qui était à l'opposé. Et l'ancien Lyonnais est venu dans les bras de Désiré Doué. Donc il y a une vraie sympathie entre les deux. Et Jean-Philippe Mateta aussi, qui a été le premier à féliciter Doué pour son premier but en Coupe du Monde.
2: Mmh. Une victoire méline de PSG, hein, on va dire.
0: Ouais, c'est ça. Que des buteurs parisiens, effectivement. Et Manu, tu disais que Doué devait se montrer un peu plus. Au moins, il aura ce but.
2: Ouais, dans une position un peu étrange, puisqu'on le voit rarement positionné dans l'axe à la réception d'un centre. Donc. Tant mieux, ça lui est réussi sur un bon service de Barcola qui s'est bien débarrassé de son défenseur, d'adversaire direct dans sa zone. Donc voilà, ça vient rajouter un but supplémentaire, mais 4-1, belle victoire, mais qui ne reflète pas, à mon sens, la physionomie du match.
1: Mais Manu Barcola fait quand même de très belles entrées.
2: Ah oui, ah oui,
1: le Sénégal, là-dessus, on l'a vu. Là, honnêtement, il n'est pas servi sur un ou deux coups.
2: Ouais,
1: et pourtant,
2: tu sens que les appels sont tranchants. Est-ce qu'il méritait pas mieux, justement, simplement, que de rentrer en cours de jeu?
1: Oui, mais après, voilà, il y a une force offensive où on sait que dans les quatre de devant, il y en a trois qui sont totalement indéboulonnables, hein, évidemment, Dembélé, Mbappé, ouais, et Michael Olise. Bon, c'est presque un luxe pour les Bleus et Didier Deschamps d'avoir cette solution Barcola ou Doué à gauche. Mais franchement, ces entrées en jeu, on a quelqu'un qui est en pleine bourre, ouais, et qui va faire du bien.
0: C'est fini, le contrat rempli, 100% de réussite pour les Bleus, la phase de poule parfaite, 3 victoires en 3 matchs pour l'équipe de France et 10 buts marqués il me semble en 3 matchs, victoire 4-1 face à la Norvège, le triplé d'Ousmane Dembélé, le but de Désiré Doué. L'équipe de France verra donc le 16e de finale de New York puisque les Bleus finissent premier, ce sera le 30 juin prochain, mardi prochain, 23h contre un 3ème de poule, probablement la Suède, on aura le temps d'en reparler bien sûr. Merci Flo Germain.
1: Ciao les amis.
0: On te laisse filer aux réactions avec les autres reporters RMC Sport. Les réactions que vous allez entendre, dont certaines en avant-première dans quelques secondes. Manu, merci également.
2: Merci,
0: on
2: les gars.
0: A hâte de revoir les Bleus, hein, pour la suite, bien sûr. L'after arrive dans une seconde avec toute l'équipe au studio de New York et Samuel Umtiti ici à Boston. Ciao.
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3: Bonsoir à tous, bienvenue dans l'After, une nouvelle nuit de l'After en direct des États-Unis, en direct de la Coupe du Monde, en direct sur RMC bien sûr, en direct sur la chaîne YouTube de l'After également. On est là jusqu'à 5h du matin dans l'After, première radio de France le soir. Daniel Riolo est là. Daniel, bonsoir.
23: Bonsoir les amis.
3: Walid Acherchour est là, salut Walid.
24: Salut Gilbert, salut tout le monde.
3: Jean-Louis Tour est au stade à Boston, salut Jean-Louis.
25: Salut tout le monde.
3: Et Samuel Umtiti viendra te rejoindre un petit peu plus tard, évidemment. L'événement, c'est le match France-Norvège, la France qui gagne. Et la France qui gagne ses trois matchs du premier tour. On va analyser ce match dans quelques instants. L'autre match de la poule n'est toujours pas terminé entre le Sénégal et l'Irak.
25: Si, à l'instant, vient-il.
3: Ah, ils viennent se terminer. Aurélien Tirsin suit le match. Aurélien, score final.
26: Et 5-0 pour le Sénégal, effectivement, doublé de Pape Gueye, notamment Iliman Diaye, Ismaïla Sarr, Habib Diarra, les buteurs. Donc le Sénégal fait le boulot, Gilbert. Cinquième meilleur troisième pour l'instant. potentiellement la Croatie, l'Algérie, le Cap-Vert, la Belgique et la République démocratique du Congo peuvent passer devant les Sénégalais. Mais là, désormais, avec une différence de but de plus 2 au général, ça sent globalement bon pour les Sénégalais pour atteindre le prochain tour.
0: Voilà, et la France devrait, c'est la probabilité la plus importante, jouer la Suède au premier tour de la phase finale de la Coupe du Monde en 16e de finale. Je précise que dans la nuit de l'after, à 2h du matin, tout à l'heure, vous aurez Uruguay-Espagne et Cap-Vert-Arabie Saoudite. Et puis à 5h cette nuit, enfin demain matin très tôt, Égypte-Iran et Nouvelle-Zélande-Belgique. Tout ça sur RMC, bien sûr. On attend les réactions. On vous attend au 32-16. On vous attend sur le numéro WhatsApp de l'after 0612-424-424. On va analyser donc ce match pendant 2h, parler du Sénégal, de l'actu du jour aussi. Mais comme de coutume, dans l'after, on démarre par les 3 points pour structurer notre émission. C'est parti.
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0: La France qui gagne. Daniel, tes 3 points.
4: Le premier, c'est la victoire de la France. 3 victoires, 3 matchs. Il y a du sérieux, alors qu'on voit par ailleurs que pas mal d'équipes ne jouent pas tous les matchs à fond. La France l'a fait, et c'est à mettre à son crédit. Le deuxième point, c'est, comment ils disent ici, ils appellent ça le man superior of the match. Donc le man superior of the match, c'est Dembélé qui répond finalement à... Enfin, il faudra voir dans quelle mesure on prend ça comme une réponse à nos doutes. Et le troisième point, je ne sais pas comment on va pouvoir éviter, encore une fois, d'être un petit peu frustré au terme de cette phase de poule. Frustration parce que la Norvège a aligné une équipe avec 10 changements et que forcément tout ce qu'on va dire sera frappé d'un léger bémol à chaque fois. Voilà.
0: Walid.
23: À premier point, c'est une marge trop grande pour l'équipe de France dans cette phase de poule, mais jouer avec beaucoup beaucoup de sérieux, même si la deuxième mi-temps était moins bonne que la première, mais cette équipe-là est trop trop forte pour ce début de Coupe du Monde. Donc vite la suite, comme l'a dit Daniel. Mon deuxième point, c'est Ousmane Dembélé, pas content, triplé. Ousmane Dembélé qui répond à tous les débats qu'on a eu depuis deux semaines. Et mon troisième point, le bémol, le côté négatif, c'est les latéraux que j'ai encore trouvé très en dessous, et surtout Théo Hernandez qui a été en grande difficulté. Mais je pense que s'il y a une faille sur la suite de la compétition, ce sera sur les côtés défensivement, et j'aimerais quand même qu'on ouvre ce dossier.
0: Écoutez, une première réaction il y a quelques instants à la sortie du match, parce que sur RMC on a ces réactions, on vous les propose. Ousmane Dembélé, tout de suite, c'est parti.
24: Ousmane, qu'est-ce que c'est bon de vous voir comme ça, de vous voir jouer libéré, de vous voir faire le football que vous savez faire. Vous êtes ballon d'or, on l'a encore vu ce soir. C'est incroyable, un triplé. Je vois pas le sourire, il est où?
25: On reste concentré. C'était un match important pour terminer premier du groupe. Voilà, on veut gagner tous les matchs et voilà, on va rester concentré parce que ce qui va venir, ça va être encore plus important.
24: Il y a une très belle entente devant, à l'attaque. On a l'impression que vous êtes vraiment tous complémentaires, que vous communiquez très bien, que vous savez vous trouver. Vous le ressentez, ça? Comment ça se passe entre vous?
25: Ouais, c'est important. Après, il faut de la communication. Il y a des joueurs de qualité, que ce soit sur le terrain ou même sur le banc. Et puis avec la communication, c'est beaucoup plus facile. On se comprend mieux. Donc non, c'est bien, il faut continuer.
24: Bravo Ousmane, encore. Un petit sourire quand même pour le triplé, non?
25: Ouais, merci. Voilà.
24: Merci Ousmane.
0: Oui, c'est vrai qu'il n'est pas d'une joie débordante, Dembélé.
4: Ce soir,
0: c'est la première fois qu'il met un triplé en équipe de France.
4: Il avait quand même 2-3 comptes à régler, et mine de rien, il a envoyé les messages par des petits gestes, notamment suite à son deuxième but, je crois. Maintenant, j'imagine qu'on
23: peut. Il était à deux doigts du chute, j'ai l'impression. Il avait la main un peu baladeuse.
4: Il y était.
23: C'était un peu timide. Il n'y a pas été. Mais...
4: Ah, tu veux dire le doigt, c'était le doigt sur la bouche, les deux doigts qui se ferment comme ça.
23: Et surtout, je crois que c'est le troisième ou le deuxième. Il y a tous les coéquipiers qui viennent le voir en lui mettant un petit chèque derrière la tête. En gros,
4: tu sens
23: qu'il se passe quelque chose à ce moment-là.
4: Tout ce qui avait été dit n'était pas anodin. Mais il y a quand même quelque chose qui est très important ce soir, je trouve, avant de parler des cas perso. C'est ce que je disais tout à l'heure. Moi, si les autres équipes veulent jouer les épiciers pour l'instant, le troisième match, il n'est pas vraiment important. On a émis l'hypothèse hier que les Allemands n'étaient pas super concentrés pour leur troisième match. On verra si c'est vrai ou pas. On n'a pas de réponse. C'est un petit peu ce qui avait été dit. Si d'autres veulent faire tourner, si d'autres veulent... OK, chacun sa stratégie. La stratégie de l'équipe de France, c'est d'être sérieux de A à Z, de prendre tous les matchs de la même façon. Il y a eu un petit turnover ce soir. Oui, ok, très bien. Mais rien à voir avec, par exemple, ce qu'ont fait les Norvégiens qui, clairement, eux, ont envoyé le message. Et d'ailleurs, on avait pris ça comme du second degré de la part d'Haaland quand il disait, nous, le dernier match, on s'en fout, rendez-vous plus tard et
0: oui,
4: tout ça.
0: De toute façon, la France va gagner.
4: Mais, résultat? Résultat, alors souhaitons que tout ce qu'il avait dit soit vrai, parce que dans sa phrase il y avait également ils seront champions du monde. Mais en tout cas le message des Bleus c'est nous on est là, on est sérieux, on prend tous les matchs. Ce qu'a dit Dembélé, ça va un petit peu poursuivre dans cette idée, il n'y a pas besoin de sourire maintenant, nous on a rendez-vous plus tard. Ces Bleus-là ils sont en mission, on sait que le groupe est béton armé dans la relation qu'il a, que tous les joueurs ont entre eux. Eux ils l'ont joué sérieusement le match.
23: Moi, je suis d'accord
4: ils
23: avec
4: l'ont
23: toi.
4: Fait impeccable. Alors, évidemment qu'on sera obligé tout à l'heure, je l'ai dit dans mon point 3, d'être un peu frustré. On aurait aimé que ce soit la Norvège au complet. Oui, très bien, très bien. Mais il se trouve que la phase de poule, elle est proposée comme ça. Prenons ce qui est proposé. Et
23: surtout, c'est pas de la faute de l'équipe de France.
4: Exactement.
0: Mais donc, on peut quand même dire que moi, je comprends pas ce que fait la Norvège.
23: Oui, ça oui. Mais après eux, ils sont dans leur rôle.
4: C'est ça que j'ai dit, chacun sa stratégie.
0: On acte une sorte de soumission face à la France. Voilà. Oui, on envoie les remplacements. On laisse le match.
4: Exactement. Donc, toi.
0: C'est incroyable.
4: Toi,
0: en fait.
4: T'es sérieux? Oui, je suis sérieux.
0: J'espère
4: tu vas gagner? Oui, je gagne. Est-ce que mes joueurs sont bons?
0: Les afters norvégiens seront violents ce soir envers eux.
4: Est-ce que vous êtes sérieux? Oui. Est-ce que Mbappé est sérieux? Oui, et plus que sérieux. Est-ce que Dembélé a envie toujours d'être bon? Oui, il donne une réponse ce soir. Est-ce que voilà tout?
23: Non mais là où je suis d'accord,
4: toutes les réponses sont positives. Bravo les Bleus.
23: Là où je suis d'accord avec Gilbert, c'est que c'est vrai que la Norvège nous a tué le match, mais après ils sont dans leur droit. C'est-à-dire que pour eux la suite est beaucoup plus importante. Qu'il fallait
2: ouvrir. Je comprends le raisonnement des Norvégiens.
23: Oui, voilà, il fallait ouvrir le frigo. Ils l'ont ouvert. Même si moi je suis aussi de l'école où se challenger contre l'équipe de France, je pense aurait donné encore plus de certitude à la Norvège avant le 16e de finale.
0: Je respecte la compétition. Voilà. Tu nous envoies tes meilleurs joueurs. On voulait Haaland.
23: C'est le choix des Norvégiens, il faut le respecter. Maintenant, ce qui est intéressant, et là, moi, je suis d'accord avec Daniel, c'est qu'il n'y a pas eu de match des barbeurs. Les dégradés, il n'y a pas de dégradés, il n'y a pas d'autres colonnes. On envoie la grosse équipe, et c'est respecté avec une première mi-temps très, très sérieuse. Ça a permis aussi à certaines.
0: La génération Riolo-Bribois disait match des coiffeurs, la génération Acherchour dit match des barbeurs.
23: Ah oui, maintenant, les coiffeurs, voilà. C'est plus les coiffeurs, c'est les barbeurs, c'est barbershop. Voilà, on s'adapte. C'est la génération Testicrousti. Mais encore une fois, et pour revenir sur ça, c'est que ça a permis à certaines individualités d'être beaucoup plus en confiance, même si la deuxième mi-temps pour moi quand même la Norvège a beaucoup trop de situations par rapport à ce qu'on fait, mais ça résume une phase de poule où on a été bien au-dessus de tout le monde et on a respecté le début de compétition. Maintenant vivement la suite pour voir alors, pour monter en gamme.
0: Attends, alors Jean-Louis n'a pas encore pris la parole, donc j'aimerais quand même tu comprends Solbakken là?
2: Oui, bah après le Solbakken,
4: on s'en fout de le comprendre en même temps, non?
2: Ah bon, bon.
0: Non mais on peut prendre deux secondes pour. C'est Jean-Louis, si tu veux bien. Non
4: mais d'accord, mais.
0: Vas-y Jean-Louis. Okay.
2: Non mais on en parlera tout à l'heure, sinon c'est pas grave, il n'y a pas de problème. Hein.
4: Mais c'est pas ce que je voulais dire, c'est est-ce qu'il faut vraiment se soucier de savoir ce que font les Norvégiens? Tu vois ce que je veux dire, Jean-Louis?
2: Ah oui, bien sûr, bien sûr.
0: Il faut se soucier parce que, en fait, comme tu l'as dit toi-même dans ces trois points, tout ce qu'on va dire sur l'équipe de France est à tempérer par ce qu'a fait la Norvège. Donc
4: oui, mais c'est chacun sa stratégie dans ce mondial. T'as des équipes, on a bien vu, qui ont envie de laisser filer le troisième match, qui mettent pas tous leurs atouts. Si nous on a décidé d'être sérieux de A à Z, eh ben soyons-le, tant mieux.
2: Eux, ils se sont juste dit, je pense, ton duel Mbappé-Haaland, ils s'en foutent, tu vois, Solbakken,
4: ouais,
2: Gilbert.
4: Ouais.
2: Lui, ce qu'il pense, c'est que son prochain match, il est que dans 4 jours, finalement. Il n'y a pas tant de temps que ça entre les matchs. Et comme c'est dans 4 jours, il se dit, si je mets mes titulaires contre la France, peut-être qu'on le perd le match. Il y a de fortes chances qu'on le perde, puisque la France est une meilleure équipe. Donc effectivement, il accepte la soumission, mais il se dit, le meilleur calcul, c'est de les faire tourner, puisque de toute façon, si je mets les titulaires et qu'on perd, et bah, tu te retrouves au même point, mais avec des joueurs fatigués par 3 matchs. Où c'est exactement la même équipe qui aura joué.
4: Moi, je ne sais pas si je suis norvégien dans l'after en Norvège, là, dans le studio à Oslo.
23: Non, c'est pas déconnant, en fait.
4: Honnêtement, je ne sais pas si je le démonte.
23: C'est pas déconnant.
4: Comment il s'appelle
0: Solbakken.
4: Ça peut s'entendre, ça peut s'entendre, effectivement.
0: Ouais. Bon, sauf que si derrière tu perds en 16e, tu vas dire finalement.
4: Ça aurait changé quoi?
0: Bah, t'auras pas eu un match important, t'aurais pu gagner contre la France.
4: Mais c'est un troisième match de poule, tu l'aurais fait quoi? Tu l'aurais mangé en brochette, ton troisième match?
0: T'aurais pu gagner contre la France, mais t'aurais pu être premier de la poule.
23: En fait, Gilbert, tout le monde est content parce que la France a gagné sans être challengée par la Norvège. Et la Norvège a perdu.
0: Parlons de la France.
23: En ayant envoyé 10 joueurs, voilà. Je pense que c'est anecdotique.
4: Pas challengé? À chaque fois, tu m'arrêtes 2 secondes, quoi.
0: C'est normal, Guy Stéphane. Guy Stéphane?
4: Guy Stéphane, alors.
0: Bah, Guy Stéphane, on l'écoute.
5: Guy, félicitations, vraiment, bravo, parce que sur toute cette phase de groupe, vous nous faites rêver.
24: rêver. Ce soir, on a tous une énorme pensée pour Didier Deschamps et les joueurs le lui ont très bien rendu et vous avez mené tout cela d'une main de maître. Comment vous l'avez vécu de l'intérieur?
5: C'est gentil, grosse pensée pour Didier qui va nous rejoindre demain, il sera à l'entraînement demain avec nous et on a hâte de le revoir. Sur le match, je pense qu'on a fait ce qu'il fallait. On a senti beaucoup de plaisir dans le jeu, beaucoup d'accélération, beaucoup de situations de but. On a marqué 4. Ousmane qui fait un triplé, Désiré Doué qui marque son premier but de la tête de toute sa carrière. Donc voilà, c'est des bonnes choses. Faut garder ça. Faut garder ça parce qu'il y a eu quelques moments où on était un peu moins bien, donc il va falloir gommer ça aussi.
24: Vous avez parfaitement géré les temps faibles. Ça fait presque peur parce que on se dit mais cette équipe de France, elle est injouable, elle est imbattable. Et quelque part, il faut pas qu'il y ait un excès de confiance non plus.
5: Oui, et puis plus on va aller dans la compétition, je sais pas contre qui on va tomber en 16e, et plus les adversaires seront de valeur. Je dis pas que la Norvège n'était pas une équipe de valeur, mais c'était pas non plus leur équipe première. Donc soyons vigilants, soyons contents, savourons, et puis se remettre au travail dès demain avec Didier.
24: Encore bravo et transmettez-lui toutes nos pensées à Didier. Merci beaucoup, Guy.
6: Je sais pas qui pose les questions d'après-match. Je la trouve très bien.
23: Virginie Saint-Gilly.
6: Ah, c'est Virginie.
23: Avec qui
6: franchement, elle est super. Ouais. J'aime bien le ton qu'elle a quand même. Ouais. Elle est super. Vraiment, j'aime bien.
0: Sinon, tu.
6: Oui, tu disais tout à l'heure challenger. Quelque part ce soir.
23: Sur la deuxième mi-temps, oui.
6: Quelque part ce soir, ils l'ont été, j'ai trouvé. Oui. Et il y a eu une ou deux réponses à des débats qu'on avait posés ces derniers jours sur le fait que cette équipe de France, de par le choix tactique qu'elle a fait, depuis quelques semaines maintenant, acceptait une forme de déséquilibre. Et donc, acceptait de subir des occasions adverses. Ce soir, il y a un péno, quand même, pour les Norvégiens, à un moment où le score aurait pu se resserrer. Il y a eu des occasions. Il a fallu que Maignan s'emploie. On a vu 2-3 erreurs défensives aussi. On va accepter de subir, parfois, de concéder des occasions, tout en comptant, évidemment, sur notre attaque, qu'on peut estimer quand même de feu, tellement il y a de qualité. Ça,
23: moi,
6: c'est
23: je vois une différence
6: aujourd'hui, le choix, il est clair.
23: Entre la première mi-temps et la deuxième mi-temps, Daniel, parce ouais. que après le 2-0, sur le contenu qui nous amène jusqu'au 2-0, je trouve quand même la France bien, bien supérieure. T'as la barre de Mbappé, t'as des énormes occasions. À chaque fois qu'il récupère le ballon en transition, ça fait popcorn. On est très, très efficace. Par contre, après le 2-0, quand tu vois la réduction du score, t'as Dembélé qui est en train de célébrer encore. T'as Koundé, Tchouaméni et Upamecano qui
0: ils y étaient pas.
23: Voilà, voilà. Moi, c'est plus en fait, je trouve qu'il y a eu de la déconcentration après le score plutôt large, et c'est plutôt ça qui fait qu'on est en grande difficulté. Surtout en deuxième mi-temps où c'est vrai qu'il y a des situations où moi je trouve que c'est trop léger défensivement, mais je suis pas sûr qu'en fait il y a la résistance cognitive sur ce type de match parce que tu joues face à une équipe qui a été remaniée et parce que le score il est très très large et donc tu joues la carotte un petit peu en se disant dès qu'on récupère le ballon on va envoyer nos force en attaque et on va faire la différence parce que c'est vrai qu'il y a un décalage entre la première et la deuxième mi-temps et surtout il y a un décalage entre ce qu'on fait défensivement et ce qu'on fait offensivement parce que quand tu vois la première mi-temps offensivement entre Olise Mbappé que j'ai trouvé très bon, on en parlera après, et surtout Ousmane Dembélé. Là, en fait, Norvège ou pas Norvège, rotation ou pas rotation, on en a fait des matchs depuis le début de la Coupe du Monde, Daniel, je vois très peu d'équipes avec qui on va pas se régaler. Sincèrement, même les favoris, hein, si les trois sont à ce niveau-là dans l'exécution, tu prends l'Allemagne, tu prends même l'Espagne avec Laporte et Koubarsi, tu prends même le Portugal, tu prends même l'Angleterre. Je pense qu'on peut massacrer tout le monde offensivement.
0: Oui, vraiment. Sauf que défensivement, être à la hauteur aussi.
23: Ah oui, mais je pense que sur la deuxième mi-temps,
6: si tu prends, j'ai le bon soupçon
23: sur l'aspect défensif, c'est plutôt parce que le score était très large et que t'es dans un tournoi où sur le troisième match, t'as un peu traîné la jambe en deuxième mi-temps. Moi, c'est comme ça que je vois les choses.
6: Si on passe d'une Coupe du Monde où on gagnait les matchs 1-0, où c'était serré à on les gagne 3-2, ça me pose aucun problème.
4: Moi, ce football-là ne me gêne pas. Moi, critiquer les défenseurs parce qu'ils n'ont pas été forcément soutenus par les milieux qui sont un de moins ou pas, ça me gêne absolument pas, moi. Absolument pas. Si de l'autre côté, tu vois Doué relayé par Barcola, le Mbappé que je vois ce soir, qui défend, qui est un vrai leader, qui sur le premier but met une remarquable ouverture pour Dembélé. Si Dembélé joue comme ça maintenant à ce niveau, pas en l'acceptant, parce que le côté droit il l'a accepté, mais en étant au niveau de ce qu'on lui demande maintenant à nouveau, moi ça me va, j'ai aucun problème avec la victoire 3-2, avec le fait de concéder 10 occasions. Non, je dis concept du 3-2, un but de plus que l'adversaire. Moi, j'ai aucun problème avec ça. Moi, je m'en fous, je demande pas aux défenseurs de jouer des matchs.
7: Les défenseurs seront beaucoup plus solides, je pense, sur les prochains matchs. En tout cas, la défense centrale, surtout, parce que pour rappeler que Saliba n'était pas là. Et les latéraux aussi. Même si les latéraux, pour moi, il y a un dossier qu'on va devoir ouvrir.
0: Oui. On va le faire dans quelques instants, l'évaluation à venir, bien sûr. Alors, pour tout vous dire, on attend Guy Stéphan avec Fabrice Hawkins dans les coursives du stade. Qu'est-ce qu'on fait? Aurélien Tchouaméni est avec Guy Stéphan avec Fabrice Hawkins. Vas-y, Fabrice.
8: Oui, Guy, félicitations d'abord pour cette victoire. Vous êtes qualifié premier du groupe. Oui. On avait la sensation que, offensivement, vous pouvez marquer contre à peu près tout le monde et à n'importe quel moment. Et que parfois, défensivement, c'est un petit peu plus compliqué. C'est dû à quoi? Est-ce que c'est un flottement dû au fait que vous étiez largement au-dessus?
9: C'est un peu le revers de la médaille. On a, c'est vrai, les joueurs ont pris beaucoup de plaisir à faire ce match. Ils sont très bons dans le 1-2, dans le 1-2-3, dans le jeu collectif. Ils sont très bons dans la surface de réparation. Et le revers de ça, c'est que lorsqu'il y a une certaine facilité dans le jeu, on a tendance à se relâcher un peu dans l'aspect défensif. C'est ce qui nous a coûté le but d'ailleurs à 2-1. Ce qui aurait pu nous coûter le pénalty à 3-2. Voilà, ça fait aussi partie du jeu. Donc ces fautes, il va falloir les gommer petit à petit. Et je ne peux pas reprocher aux joueurs d'avoir tenté autant de choses.
8: Vous assumez ce déséquilibre ?
9: Oui, il faudra essayer de gommer certains déplacements. Voilà, il faudra essayer de gommer ça. Mais il y a de bons joueurs de foot dans cette équipe.
10: On a le contrat est rempli. Vous êtes premier du groupe, c'est ce qu'on cherchait, une victoire large dans un contexte aussi particulier, on le sait. Donc cette victoire était importante ce soir.
9: Bien sûr, c'était importante et on a tous hâte que Didier revienne. Il sera demain à l'entraînement. Ça a été une préparation de match un peu particulier. Évidemment que on est tous peinés pour lui parce que évidemment il est très très affecté. Mais il revient demain, on a hâte qu'il revienne et on va préparer ce 16e de finale à New York avec beaucoup de sérieux.
11: Guy, un mot sur l'homme du match, Ousmane Dembélé, auteur d'un triplé. Je crois que c'est le deuxième joueur de l'histoire à marquer un triplé aussi vite en Coupe du Monde. Bah voilà, quel est votre regard sur ça?
9: C'est un immense joueur, c'est un immense dribbleur, c'est un joueur de feinte, et efficace également. On lui a souvent reproché de ne pas marquer suffisamment. Aujourd'hui, il fait quelque chose d'extraordinaire. Il débloque la situation. Il met 3 buts. Il joue 64 minutes. Il n'a pas puisé dans ses réserves.
12: Qu'est-ce que ça signifie pour un entraîneur arriver à la minute 60 et enlever des joueurs?
0: Voilà, c'était Guy Stéphan avec Fabrice Hawkins. Dans un instant, on est de retour pour continuer l'analyse de tous ensemble. L'after continue avec les matchs qui arriveront tout à l'heure à 2h. Bien sûr, nuit de l'after jusqu'à 5h du matin, comme tous les jours de la Coupe du Monde en direct de New York. À tout de suite sur RMC.
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0: L'after est là, jusqu'au bout de la nuit, il est 23h24 en France, il est 17h24 dans le studio new-yorkais de l'after ici. Walid Acherchour, Daniel Riolo sont avec moi, Jean-Louis Tour toujours au stade, dans la tribune à Boston. Alors, dans vos trois points les gars, c'est le principe de l'after, de mettre le doigt parfois là où ça fait mal, vos bémols concernaient la défense et notamment les latéraux. J'aimerais que Jean-Louis démarre, on l'a pas trop entendu encore. Est-ce que Jean-Louis, t'es d'accord avec ce constat?
2: Bah évidemment oui, évidemment
0: Hernandez, les latéraux,
2: on va être tous d'accord avec Hernandez, mais je pense que le constat qu'on fait sur les défenseurs, il faut le mettre en perspective avec ce que dit Stéphane et avec donc cette idée de déséquilibre et de défenseurs qui sont plus exposés qu'avant. C'est-à-dire que là désormais, comme l'a dit Daniel tout à l'heure, ils sont moins protégés et du coup on voit leurs carences un peu plus facilement. Là où sur les équipes de France précédentes,
6: c'est pas forcément une affaire de carence, c'est l'affaire d'être mis à contre
2: sur le Hernandez, il est en carence. Tu vois.
6: Non, mais, je dis, mais ce que je veux dire, c'est forcément qu'avant, ça, c'est aussi que quand t'es mis à contribution, que t'as moins de soutien, si t'as quelqu'un qui vient t'aider pour prendre la balle.
0: Aurélien Tchouaméni est là, Aurélien Tchouaméni avec Fabrice Hawkins.
17: Deux secondes, Aurélien, pardon.
18: Ouais, Aurélien Tchouaméni qui est face à nous et qui va répondre dans quelques instants. On attend que les confrères soient prêts aussi.
17: Oui, on est avec Aurélien Tchouaméni. Aurélien, félicitations pour cette victoire et cette qualification. Quel bilan vous tirez justement de cette phase de groupe, contrat rempli?
19: Ouais, je pense que le bilan est plutôt positif, surtout dans le contenu de nos matchs. Après, voilà, maintenant que la phase de poule est terminée, les choses un peu plus sérieuses ont commencé. Mais voilà, on a confiance en nous. On sait ce qu'on doit faire en tant qu'équipe pour gagner. Et il va falloir qu'on continue et même élever encore le niveau.
18: Aurélien, on parlait avec Guy de cette capacité que vous avez à vous projeter, à marquer énormément de buts. Lui disait assumer ce déséquilibre. Pour vous, comment est-ce que vous le vivez sur le terrain? C'est pas trop difficile d'être justement entre l'attaque, la défense tout le temps?
19: Bah là, je vais aller faire un bain froid là, parce qu'il faut récupérer un maximum. Mais on sait qu'on a un pouvoir offensif extraordinaire. Mais ce qu'on aime par-dessus tout, c'est le fait qu'il nous aide aussi à défendre et on arrive à être de plus en plus compact, même si on peut encore progresser sur ça. Mais ouais, je trouve qu'on a un bon équilibre. Et il va falloir qu'on continue à pousser, surtout avec jouer avec nos forces.
18: C'est ça l'axe de progression justement, c'est la défense, continuer à perfectionner ses automatismes.
19: Oui, évidemment. Je pense qu'on a beaucoup l'envie de presser. Des fois, il faut qu'on comprenne un peu plus quand il y a des temps faibles et des temps forts. Mais voilà, on a beaucoup d'envie en tant qu'équipe. Personne ne triche, tout le monde fait le job et on est content.
17: Un mot sur comme l'homme du match, Ousmane Dembélé, auteur d'un triplé. Il y a eu des doutes au début de la compétition le concernant. Je crois que là, les doutes sont chassés, non?
19: Ah, les doutes, c'était peut-être pour vous. Nous, on sait ce qu'il est, on sait ce qu'il vaut. Et quand il joue comme ça, il est injouable.
18: Ça fait plaisir de le voir comme ça, souriant, buteur. En plus, vous savez, vous pouvez compter sur lui, sur Kylian Mbappé, sur Michael Olysee. Vous arrivez dans ces 16e de finale, gonflé à bloc.
19: Après, aussi, il rigole tout le temps. Il rigole tout le temps, c'est un des gars les plus joyeux du vestiaire. Et évidemment, quand il marque 3 buts comme ça, tout le monde est content pour lui. Mais le plus important, voilà, c'est de rester concentré sur la suite, parce qu'on va continuer à avoir des matchs difficiles à jouer.
0: Merci. Voilà pour Aurélien Tchouaméni. Alors on va revenir sur ce fameux déséquilibre
6: anti-Deschamps.
0: On était sur les latéraux, c'est pour ça que je te dis ça. Tu veux répondre quoi?
6: Tchouaméni,
0: sur quel thème?
6: Quand il parle de Dembélé, il dit les doutes étaient surtout pour vous. Oui, très bien, mais Dembélé, il fait un bon match, on dit qu'il fait un bon match. Les doutes, nous, on n'a jamais douté que ce soit un bon joueur. Et on en revient à parler du fameux déséquilibre que tu voulais évoquer. En fait, je crois qu'on a tous douté parce que l'ADN Deschamps était quelque part un peu volontairement trahi par lui. En tout cas, moi, je vais parler pour moi. J'avais du mal à croire que jusqu'au bout, il pouvait jouer comme ça. C'est-à-dire vraiment y aller, en faisant confiance jusqu'au bout, c'est-à-dire en n'essayant pas de reculer au dernier moment, en se disant « ça marche un peu moins bien, Dembélé, il est pas au top, donc on va faire un choix ». On a fait 1000 débats qui finalement s'avèrent un peu inutiles parce que il veut y aller comme ça. Et les joueurs ont envie d'y aller comme ça. Et cette acceptation de tous d'aller dans ce sens, on a, je pense, mis trop de temps nous-mêmes à l'accepter. C'est comme si on se disait, on a tellement été habitués à ce que Deschamps, au dernier moment, change, quand va arriver, quand on va sortir de la phase de poule, il va peut-être revenir en arrière, il va peut-être mettre un milieu de plus, et dans ce cas-là, est-ce que c'est un attaquant qui doit sortir? Et donc, le moins performant jusque-là, c'était Dembélé. Est-ce que c'est lui qui va payer parce que c'est pas le Dembélé du PSG? Tous ces débats-là, moi, j'ai l'impression que le groupe, et c'est ce que dit Tchouaméni dans son interview, ils s'en foutent.
23: Après, le problème,
6: ils veulent y aller comme ça.
23: C'est que cette phase de poule ne te permet pas, en fait, de te dire est-ce que c'est comme ça que tu vas la gagner ou
6: Walid,
23: par rapport à la faiblesse du format et par rapport à la supériorité du but.
6: Je suis d'accord.
23: Ce que tu dis,
6: Mais en tout cas,
23: c'est agréable à suivre.
6: Je peux aller.
23: Moi, j'aime cette démarche.
6: Mais je peux comprendre ce que tu dis, Walid. Mais aujourd'hui, j'ai l'impression, peut-être on se trompe encore, que le message, c'est arrêtez. On va y aller comme
23: oui,
6: ça.
23: Oui, oui, mais de toute façon, moi, je le sais.
6: Et pourquoi? Et parce qu'il le dit, et parce que Tchouaméni dit. Notre force offensive, elle est telle que s'il nous aide à défendre, on va y aller. Non,
23: mais t'as besoin de te faire fracasser en fait pour changer quelque chose. Et là, en fait, t'es tellement supérieur, même avec des carences défensives, parce que quand on parlera des latéraux, il faudra l'évoquer. Mais en fait, vu que t'es au-dessus et qu'en fait le rapport bénéfice-risque, t'es beaucoup plus
6: dans le
23: bénéfice. T'es beaucoup plus dans le bénéfice et que t'as pas rencontré des gros. Bah, soit tu prendras le mur dans une semaine, 10 jours, soit tu la gagnes comme ça. Et je pense que c'est le parti pris des joueurs et le parti pris du coach. Et après, on est là pour l'accompagner, surtout quand t'as un Dembélé qui est revenu à ce niveau-là, c'est très très bien. Mais si on doit parler des latéraux, parce qu'on peut en parler, Gilbert, c'est que...
0: Juste après une petite pub. Cooling break. Et ensuite, on reprend notre débat sur les latéraux. Et Samuel Umtiti va nous rejoindre. On est là jusqu'au bout de la nuit dans l'after, bien sûr. On analyse la victoire des Bleus face à la Norvège, 4 buts à 1. On se retrouve dans quelques instants. Le 32-16 est ouvert. N'oubliez pas, appelez-nous pour débattre.
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0: L'after jusqu'au bout de la nuit, il est 23h33 en France, il est 17h33 ici dans notre studio américain. Daniel Riolo, Walid Acharchour sont là et au stade on a Jean-Louis Tour et Samuel Umtiti qui nous rejoint. Samuel, bonsoir.
31: Bonsoir à tous.
0: Alors bonsoir, Samuel, bonsoir. On a déjà été dithyrambique sur Dembélé, on va en reparler quand même un peu plus tard.
31: Là, okay,
0: on
31: veut... d'accord.
0: Okay. Donc, c'est...
31: Très bien.
0: C'est pour que tu sentes qu'on a démarré par du positif. Voilà, je tenais à te le dire.
31: Ok, bah parfait.
0: Mais là, parce que là, on ouvre un petit dossier quand même, au moment où tu arrives. C'est comme ça, c'est le hasard de l'after. On ouvre le dossier des latéraux que Walid veut mener. Veut mener en leader.
23: C'est le seul point négatif de ce match-là. Il faudra bien évidemment parler du match de Mbappé, celui de Dembélé, qui ont été très très bons. Mais moi, je suis pas d'accord avec Daniel ce que tu disais sur le fameux déséquilibre qui emmène forcément des performances plus compliquées des latéraux. Moi, je trouve qu'ils se mettent en difficulté tout seuls.
6: Je
23: trouve qu'il y a
6: des erreurs, t'es plus mis à contribution, sous pression. Oui, mais il y a des faire des erreurs.
23: Oui, mais il y a des errements défensifs et même offensivement, mais je trouve qu'il y a très très peu d'apports et défensivement, ils sont en grande difficulté face à une équipe remaniée de la Norvège. Alors Koundé a été meilleur sur la fin de match, mais moi je trouve que pendant la majeure partie de la rencontre, il a pas dissipé les doutes que j'avais sur les deux premiers et on n'a pas vu Malo Gusto. Donc on n'a pas d'alternative, on a compris que c'était avec Koundé et rien d'autre et puis faut ouvrir le dossier Théo Hernandez qui a été mélangé par Oscar Bob qui a des qualités hein, mais c'est pas normal que Théo Hernandez avec l'expérience qu'il a d'être aussi en difficulté et je trouve qu'il y a un manque de concentration, il y a un manque de méchanceté, c'est trop léger et quand je vois les performances de Lucas Digne sur les dernières rencontres avec l'équipe de France, il y a vraiment pas un monde entre les deux et moi je suis pas du tout inquiet pour l'équipe de France. Moi je pense que l'équipe de France va aller très très loin, mais s'il y a bien une faille où les adversaires vont pouvoir s'engouffrer, pour moi c'est sur les latéraux et aujourd'hui malgré une Norvège qui a fait une rotation, les doutes ne sont pas dissipés.
0: Samuel, est-ce que tu es d'accord?
31: Quand on regarde comme ça individuellement sur la rencontre de nos latéraux, c'est vrai que on a été mis en difficulté sur des 1 contre 1 dans la surface et là normalement c'est là où un défenseur doit être très fort dans son placement, dans la lecture du jeu. Et c'est vrai qu'on a manqué là, si on regarde même le pénalty, ça vient d'où? Il est rentré dans la surface, même s'il a des qualités, ce Bob là, mais on doit être beaucoup plus présent, beaucoup plus fort défensivement. Ensuite, ils sont moins, on va dire, pas performants offensivement, c'est juste que offensivement, on a déjà tout devant. Et c'est les joueurs de devant, les 4 qu'on a, qui sont là, qui occupent les positions. Donc on n'est pas dans l'obligation d'avoir cet apport-là offensif de nos latéraux. C'est surtout sur des attaques rapides peut-être qu'on peut les avoir, mais sur des attaques placées, il y a déjà beaucoup de joueurs devant. Et c'est pour
23: mais Sam,
6: ça que...
23: tu vois Koundé quand même très haut quand on a le ballon qui se positionne à l'intérieur du jeu.
31: Très haut parce qu'il faut occuper certaines positions, mais c'est pas ce qu'on va lui demander parce qu'on a déjà ces joueurs là offensivement qui sont capables de faire la différence, ça soit tout seul ou dans un jeu combiné où ils arrivent à se mettre dans des positions pour finir. Mais on n'a pas besoin, je pense que là où on devrait être plus fort, et c'est la réalité, c'est dans défensivement sur des 1 contre 1 où oui, il faudrait qu'on soit beaucoup plus fort parce que il y a des largesses, on va dire, défensives qu'on a pu voir sur des matchs ou même avec des adversaires qui n'étaient pas forcément censés nous mettre en difficulté. Et quand le niveau va augmenter, va s'élever, là, comment on va répondre?
23: Moi, c'est ça, parce que c'est un sport de duel et moi je suis désolé, Upamecano n'a pas été grandiose aujourd'hui, Lacroix n'a pas fait non plus un grand match. Je trouve qu'il y a eu un peu de fébrilité. Ah, je trouve qu'il a eu un peu de fébrilité. Moi, je trouve dans certaines relances, etc.
31: Je
23: l'imaginais plus fort.
31: Tu me parles de relance, mais moi je te parle dans son travail défensif, d'un défenseur, quand on parle défenseur, pour moi il a été très bon.
23: J'ai trouvé ça un peu fébrile en première mi-temps, j'ai trouvé un peu fébrile, mais pas aidé par les latéraux, surtout pas aidé par les latéraux, parce que moi je trouve que Koundé, à chaque fois qu'il a le ballon, il met dans la merde tout le monde, et Théo Hernandez, le pénalty il est pour lui, Oscar Bob, à chaque fois qu'il rentre dans la surface de réparation, il le laisse à 2 mètres, et là Oscar Bob, avec tout le respect que j'ai pour lui, c'était un remplaçant de Manchester City, là on va monter en gamme, hein, on va jouer des joueurs très très forts.
31: Pour moi, ce que je pense, c'est qu'un latéral ou même un défenseur, il peut se faire passer une fois dans un... C'est pas un problème, ça arrive, là, tu joues face à des joueurs quand même de qualité. Mais je trouve que ce qui ressort, en tout cas pour moi, la défense centrale, je les ai trouvés bons. Mais si on voit qu'on a des problèmes avec les latéraux, il va falloir qu'on arrive à mettre peut-être, qu'on les accompagne un peu plus. Ça soit le milieu.
23: Sur le premier but, Upamecano, il se fait déguiser, Sam, non?
4: Ah, mais là, tu vas pas te mettre à changer la charnière.
7: Ah, non, mais non,
31: Tu peux dire, tu parles d'une situation.
0: C'est une mise en jeu où, en fait, les Français sont pas revenus, en fait.
31: Non, mais parce que si tu regardes l'action,
4: regarde, je comprends pas. Ok, on vise tous la perfection, mais je tu vas pas reprocher. Un mec a le droit, un défenseur, t'as le droit de te faire enrhumer une fois. L'attaquant, il est bon. Bon, mais après, c'est tes attaquants qui vont compenser.
7: Ce que je veux dire, c'est que.
4: Qu'est-ce que tu veux dire? Upamecano, il se fait manger sur cette action.
31: Tu vas pas te dire très bon sur son match. Très bon.
4: Voilà. Mais là, c'est ce que tu vas lui dire. Et bon, il fait une erreur, mais bon, après les autres, les gars.
7: Moi, je dis juste que les latéraux. On parle des latéraux. Moi, je pense que les latéraux conditionnent notre défense centrale. Et quand on fait des débats avant match, Sam, on dit, moi, Malo Gusto, il peut pas jouer dans cette équipe parce que Koundé, défensivement, il est plus fiable. Il est plus fiable de rien du tout aujourd'hui, Jules Koundé. À chaque fois qu'on est en situation défensive, on est en difficulté. Et de l'autre côté, on nous dit, ouais, mais Théo Hernandez, la même chose.
4: Aujourd'hui, c'est trop tard pour aller mettre Malo Gusto. C'est trop tard maintenant.
7: Oui, mais nos deux latéraux ne nous donnent aucune gage de sérénité sur la suite de la compétition.
4: De l'autre côté, je trouve que c'est. Je trouve que du côté de Koundé, c'est trop tard parce que ça fait maintenant longtemps que c'est installé de cette façon.
7: Parce qu'on a raté le virage.
4: Qu'il n'y a pas eu de test de fait. De l'autre côté, tu sens qu'il peut y avoir une ouverture pour Lucas Digne. Maintenant, je sais pas ce qu'en pense Samuel, mais le côté droit, il va rester comme ça.
31: Ouais, moi je pense que c'est trop tard, mais c'est pas parce que nos latéraux, ils ont peut-être un peu plus de difficulté à être bons sur le 1 contre 1 que ça va nous mettre dans le mal. Moi, je suis pas d'accord. Quand je vois les centraux, encore, je suis désolé, Walid, mais pour moi, ils ont fait un très bon match défensivement sur ce qu'on leur demande pour un défenseur. Okay. Je les ai trouvés bons. J'ai trouvé bon, ça soit dans les anticipations, ça soit dans le 1 contre 1, les duels aériens. Pour moi, ils ont été bons, ils ont été rassurants. Oui, sur le but, moi, je peux te dire même le but, quand tu regardes, Tchouaméni, il a le joueur qui est à côté de lui. Tu vois, si tu veux vraiment être sur le détail,
7: non, c'est une échelle de responsabilité. Voilà, il y a Dembélé qui célèbre moi, son but, qui n'est pas replacé. T'as Koundé, t'as Tchouaméni et t'as Upamecano.
31: Tu sens là l'énergie que les gens, ils sont pas forcément dedans parce qu'ils sont encore sur le but qu'ils viennent de marquer. Il n'y a pas de souci. Là, au moins, c'est des choses qui ne doivent plus se reproduire sur les prochains matchs. Parce que sinon, tu vas jouer face à des équipes top, top, top niveau. Si tu fais ça une fois, deux fois, trois fois, ils vont te pendre. Direct. Mais je pense que sur les latéraux, et je pense que t'as un problème avec eux, ça peut arriver qu'ils perdent leur duel.
7: Mais, oui, mais c'est une équipe B, Sam. T'as pas joué la grosse équipe de la Norvège.
31: D'accord, ok. Et imagine-toi que là, face à la meilleure équipe que tu veux, qu'on va jouer après, tu vois Koundé qui te fait un gros match défensivement. Tu vois,
7: ouais, bah pourquoi pas, c'est ce qu'on lui demande, c'est son boulot. Mais je dis qu'aujourd'hui, le boulot n'est pas fait.
31: Sur l'analyse, le boulot, il aurait pu être mieux fait sur les latéraux, en tout cas sur du 1 contre 1 défensivement, je suis d'accord. Mais sur le reste, les centraux, tu peux pas me parler des deux centraux.
7: Moi j'ai trouvé la Croix bien meilleure contre la Colombie, Upamecano était bien meilleur contre le Sénégal. Peut-être que c'est une mauvaise impression.
31: Ouais, mais dis-moi ce qu'ils ont mal fait, parce que moi je comprends pas là.
7: Moi j'ai trouvé que cette équipe-là, mais globalement, et moi je te dis, je vais pas cibler juste uniquement les défenseurs centraux, mais parce qu'il y a l'animation défensive, moi j'ai trouvé qu'il y avait beaucoup de laxisme, il y avait un peu de fébrilité dans certaines relances, alors que d'habitude c'est quand même leur force. Et que face à une équipe remaniée de la Norvège, même si moi je pense que c'est aussi le mood général de mener au score, je vais essayer de mettre ça là-dessus et de leur trouver des circonstances atténuantes. Mais attention, c'est un avertissement parce que dans une équipe qui est très forte, parce qu'on a une équipe qui est très forte, moi si on doit cibler quelque chose, s'il y a un secteur où je suis inquiet, c'est là-dessus.
4: Oui, mais est-ce que l'inquiétude, en fait, elle te conduit à penser qu'elle sera résolue uniquement pour un changement, ou est-ce que ça pousse plutôt, et là je rejoins Tchouaméni dans son raisonnement, quand il dit « Ok, on subit, ça fait rater les défenseurs, enfin ça leur fait faire des ratés, on va dire, donc ça passe par un soutien et un bloc équipe qui est plus performant ». Moi, je pense que c'est plus par là qu'ils vont essayer de trouver la solution. Koundé, il peut être en difficulté. Eh ben, ça va être un milieu qui va venir l'aider, ou ça va être l'attaquant qui va se replier, ou comme tu le dis toi-même, si un central est en difficulté, le latéral. Enfin, bref, je vais pas faire le jeu d'une équipe. On le connaît.
7: Ce que je veux te dire, moi, c'est que offensivement,
4: est-ce que ça passe par un changement? Est-ce que ta critique pour toi,
7: c'est terminé, c'est mort,
4: elle sous-entend un changement?
7: C'est mort, c'est mort.
4: Ok.
7: On va y aller comme ça. Moi, je pense que le virage n'a pas été pris.
4: Ok.
7: Très bien. Moi, j'appelais de mes vœux l'incorporation dans un match de rotation à Malo Gusto. Pourquoi on n'a pas fait la même chose qu'avec Manu Koné, qu'avec Barcola, notamment sur le deuxième match contre l'Irak. On n'a pas vu Malo Gusto sur un des trois matchs. Et ce que je veux dire, c'est qu'on est tellement fort offensivement. Attention, parce que on va monter on va monter en puissance dans l'adversité. Et j'espère que Dembélé, Olise et Mbappé vont être aussi efficaces, parce que dans ce fameux 4-3-3-2, de mettre ce but supplémentaire. Ok, très bien. Moi, j'aime ce football-là. Mais va falloir être très fort, parce que là, on a joué le Sénégal avec Koulibaly qui a fait une deux saillies 2004. On a joué l'Irak et on a joué la Norvège équipe B. Donc, on a mis 10 buts. Mais est-ce qu'on va avoir autant de spots? Oui, non. Ce que je veux dire, c'est que sur la suite, il va falloir être plus solide défensivement, parce que est-ce qu'on va avoir autant de spots et autant d'efficacité sur la suite? C'est juste ça le point d'interrogation que j'ai dans l'angélisme.
31: On l'aura jamais maintenant.
7: On est là pour en discuter.
0: Il y a un truc tactique intéressant qu'a dit Guy Stéphane il y a quelques minutes. Tu l'as pas forcément entendu, Samuel, je te le répète. Parce qu'il a dit, Guy Stéphane, deux choses. Il a dit, oui, on assume un déséquilibre, en gros, vers l'attaque.
6: Ouais. C'est nouveau, hein, on n'avait jamais entendu.
0: Bien sûr, c'est révolutionnaire
6: dans l'équipe de France. C'est pour ça qu'on était sans arrêt en train de se remettre un milieu, tout ça, mais il va falloir se rendre à l'évidence. Hein.
0: Et il y a un autre truc qu'il a dit, il faut qu'on fasse attention et qu'on gomme certaines courses qui ne servent à rien. Il a dit ça tout à l'heure.
6: Oui, j'ai entendu ça.
0: Alors qu'est-ce que ça veut dire, ça, Samuel, quand il dit ça? Comment tu le comprends?
31: En toute honnêteté, je vois pas du tout de quoi il parle. Les courses, c'est quelles courses, je ne sais pas.
0: Je pense que c'est en phase offensive, notamment. C'est peut-être en termes d'efficacité, peut-être.
7: J'ai vu deux trois images avec Guy Stéphane en première mi-temps ou en début de deuxième où il était pas content. Je crois qu'il disait d'allonger.
6: D'allonger, mais il le disait. Alors soit il l'a dit à Maignan sur la relance, soit il l'a dit à Koundé sur un moment où il était enfermé un peu sur le côté. Il a voulu relancer court.
7: Ça jouait un peu petit. Coincé. Ça jouait un peu petit.
6: Donc est-ce que c'est à ce moment-là qu'il a dit mais vas-y allonge pour te dégager, ou est-ce que c'est à Maignan un moment qu'il a
31: Ouais, je pense, ouais.
6: J'ai pas trop compris.
0: Donc, cette histoire de course, ça sera un mystère, à moins qu'on ait plus d'informations dans les jours qui viennent.

0: ont voulu aussi frapper un grand coup et dire voilà, on est là et on va aller au bout, on n'a pas besoin de faire de changement ou autre, on est prêt. J'insiste aussi sur le côté Mbappé. Je pense qu'il a sa saison à Madrid avec cette blessure. Je pense même que psychologiquement, je pense qu'il a préparé sa Coupe du Monde en disant je vais, la saison de Madrid elle est pliée, je vais me préparer pour cette Coupe du Monde, et il est fit, il va vite, il est puissant.
1: On va en reparler parce qu'on l'a vu défendre ce soir à plusieurs reprises et faire des interventions défensives
2: depuis le début de la Coupe du Monde.
3: Et ça commence à devenir une tendance.
1: Depuis
2: la Coupe du Monde.
0: Et par contre, là où je mets un petit bémol, c'est sur les latéraux, et je voudrais juste rajouter, j'ai envie de dire, on n'a pas besoin de latéraux comme Mendes, comme Hakimi, des joueurs qui apportent offensivement. Aujourd'hui,
2: ouais, mais il n'y a pas besoin, t'as 4 joueurs devant maintenant.
0: C'est pour ça. Et aujourd'hui, moi ce que je veux, c'est 2 vrais défenseurs, 2 vrais latéraux.
3: Mais qu'ils soient solides alors, si on en a besoin derrière, qu'ils soient solides défensivement.
0: Ce que je reprocherais à Deschamps, c'est pourquoi sur ce troisième match, il tente pas un Zaïre Emery qui a fait une saison énormissime à droite.
2: Non, mais là, ça sert plus à rien d'imaginer ce genre de truc, Nicolas. Là,
0: non,
2: vraiment.
0: Ce genre de changement, c'est
2: de la discussion inutile. Vraiment, je suis désolé, mais je n'y crois
0: après,
2: pas une
0: seconde. Le dernier point, c'est que pour moi, il l'a fait et Manu Koné doit être imbougeable de ce milieu de terrain. Imbougeable. Ah. Il doit rester.
2: Nicolas, tu nous apportes un élément qu'on n'a pas encore évoqué. Et Manu Koné, là, j'avoue qu'il y a une vraie question qui se pose. Mais avant, peut-être d'évoquer ce point-là, moi, je veux revenir avec Samuel parce que je me souviens plus, Samuel, je t'avoue, dans les premiers échanges qu'on a eu au début de cette Coupe du Monde. Mais toi, il me semblait que tu avais réellement compris que maintenant, on irait de cette façon. Et que tu nous disais, mais arrêtez un petit peu le débat. Est-ce que Dembélé doit sortir pour remettre un milieu? Non, on a fait beaucoup de débats en ce sens-là. Mais ce qui m'étonne, quelque part, Samuel, c'est que, ok, toi, tu l'avais compris, tu nous le disais. Mais on est quand même d'accord pour dire que par rapport à ce que toi, tu as connu en équipe de France, on est dans quelque chose qui est quasiment révolutionnaire par rapport à l'ADN de Deschamps. Qu'est-ce qui t'a permis de considérer que maintenant, c'était ça? Et comment tu comprends le fait qu'il y ait ce changement-là, finalement? Que nous, on a eu énormément de mal à intégrer. Moi, perso, j'ai eu beaucoup de mal à croire, mais on va vraiment faire ça?
4: Parce que tout simplement, il a jamais eu des joueurs comme ça. Même s'il a eu des joueurs talentueux. Là, les joueurs qu'il a offensivement, il peut se permettre de jouer comme ça. Mais la difficulté, moi, c'est toujours ce que j'ai
2: 2022, la finale, il part avec Griezmann, Giroud, Dembélé, Mbappé. Il part avec les quatre, mais ça donnait rien.
4: Oui, mais c'est normal, c'est pas pareil.
5: Si, en 2022, ça donne quelque chose.
4: Ça donne quelque chose, bien évidemment.
5: En termes de jeu, Samuel avait la parole, laissez-le finir. Vas-y, Samuel.
4: Mais les joueurs offensifs qu'on a là avec Olise, avec Ousmane, avec Désiré Doué, avec Ryan Cherki, c'est pas du tout, pour moi, le même football que quand t'avais Griezmann, ou surtout quand t'avais Olivier Giroud, c'est pas pareil. Et là, il peut se permettre d'avoir ces quatre joueurs offensifs-là et leur demander, de permuter, de faire peut-être de combiner avec des passes, mais à l'époque c'était pas du tout ça. Là il peut se permettre, mais c'est pour ça que je dis le mais, c'est que tu dois avoir tes deux milieux de terrain, et là on l'a encore vu, pour moi ils ont fait un gros match, des deux milieux de terrain qui doivent charbonner, qui doivent avoir un gros volume de jeu, de venir peut-être prendre la place à un certain moment d'un numéro 10 qui descend pas, c'est pas grave, j'allais charbonner pour lui. Et là j'ai vu un Aurélien Tchouaméni, un Manu Koné faire le job. Et tu seras obligé de leur demander ça sur toutes les rencontres. Et c'est pour ça que c'est bien, parce que là on se demande qui doit jouer. Mais c'est bien d'avoir un Adrien Rabiot, d'avoir un Manu Koné ou d'avoir un Tchouaméni à ce niveau-là. Parce que là, les trois, ou même un N'Golo Kanté qui est capable de rentrer, de leur demander, vous devez charbonner, vous devez faire beaucoup plus, parce que offensivement, ouais, on a des joueurs qui vont nous donner. Après, défensivement, il y aura peut-être beaucoup plus d'espace pour l'équipe adverse, et ça sera à vous de faire le job.
3: Et je trouve aussi simple que les quatre devant ne jouent pas la carotte comme une équipe coupée en deux. On parlera d'Mbappé tout à l'heure, mais lui il initie énormément, chose qu'on n'avait pas vu avant la Coupe du Monde. Dembélé, on sait qu'il est capable de le faire. Même Olise revient énormément dans le cœur du jeu pour essayer de défendre sans le ballon, et Doué ferme aussi la première ligne de passe. Donc même ça, on a une équipe qui peut faire corps et qui peut être véritablement un bloc équipe cohérent. Et ça, Si les quatre de devant n'acceptent pas ce parti pris, je pense qu'il aurait peut-être pu changer. Et donc là, c'est un contrat de confiance, en fait.
2: C'est exactement. Il y avait beaucoup de gens qui nous reprochaient au début de la compétition. Ouais, vous avez réclamé pendant des années que ça joue plus, que ça fasse ci, que ça fasse ça. Et aujourd'hui, vous voulez revenir à trois milieux. Aujourd'hui, j'entends le message. Parce que moi, je me référais aux années passées. Quand tu dis, Walid, il y a 4 ans, on le faisait et tout. Pardon, mais il y a 4 ans, à part le match contre le Danemark qui m'avait emballé, le dernier.

0: contre la Tunisie, bon, c'est vrai,
1: c'est rotation, oui, match de Barber.
0: J'allais le dire.
1: Il y avait l'Australie aussi, le 4-1, premier match. Ah,
0: franchement, c'était surtout le match d'Allemagne. Après, Pologne, c'était pas dingue.
1: Pologne, très bien aussi. Et après, on joue l'Angleterre, pas dingue.
0: En tout cas, rien de comparable avec maintenant. Rien de comparable.
2: Bon, les gars, profitons de la présence de Samuel.
1: Ça reste de la phase de poule aujourd'hui aussi, hein, Daniel.
2: Samuel, tu voulais parler de Dembélé. Je le sais, on a commencé à le faire sans toi, nous, tout à l'heure. Qu'est-ce que tu veux dire ce soir sur Dembélé, son triplé et son match?
3: En fait, moi, on avait eu cette discussion il y a quelques jours et que on me faisait comprendre qu'il fallait peut-être que Ousmane joue numéro 9. Et moi, pour moi, non. En équipe de France, non. Il est capable de jouer sur un côté en présence, en la présence de Kylian et en numéro 10 avec Michael Olise parce qu'ils ont, ils peuvent avoir cette connexion. Et pour moi, ils ont eu cette connexion parce qu'ils ont réussi aussi à mettre Ousmane dans les meilleures conditions. Ça veut dire qu'il faisait tout pour le mettre et qu'il se retrouve en 1 contre 1. En 1 contre 1, Ousmane, il est capable, ça soit de rentrer, de frapper, de centrer, de tout faire. Et il y a eu cette connexion, je vois sur le, je sais pas si c'est le deuxième but ou le premier d'Ousmane, on voit une course de Kylian dans le dos d'Ousmane, mais c'est une course à vide, qu'il fait. C'est juste pour que Ousmane puisse prendre le temps. Voilà, exactement. Et ça, moi, j'ai aimé. Ça prouve qu'il y a cette connexion, ils s'entendent très bien, ça soit les deux, les trois, les quatre. Et là, en fait, de me dire, ah, ça y est, Ousmane, il est revenu. Non, il avait toujours ces qualités-là. Il était peut-être pas décisif. Il arrivait pas, peut-être, à trouver aussi sa place. Mais pour moi, ils sont tellement intelligents devant que ça va le faire. Et que là, pour moi, c'est une preuve. Même si on va me dire, oui, c'est une équipe B. OK. Si vous voulez, mettez en coupe.
4: Non, moi, je dirais pas. On l'a pas dit tout à l'heure.
3: Je sais
4: pas
3: ce que vous avez dit. Mais
4: ça, on disait, sinon, on joue sérieux. Si les autres veulent bricoler, faire de l'épicerie, faire des trucs. Si toi, t'envoies le message que t'es sérieux, et c'est le message, et on était d'accord avec Walid là-dessus, très honnêtement, quand tu vois jouer cette équipe de France, comment veux-tu ne pas la mettre dans un groupe de favoris?
2: Non, c'est ça. Fabrice Hawkins.
4: De toute façon, on le fait depuis le début.
2: Fabrice Hawkins, c'est avec Désiré Doué. On va l'écouter.
5: Premier but en Coupe du Monde, et je crois même. Premier but de la tête tout court. Alors.
6: Ouais, exactement, c'est génial. Je suis très très content aujourd'hui. Voilà, ce but il est important sur l'aspect personnel parce que ça fait du bien. On rêve tous de marquer dans une Coupe du Monde. C'est le cas aujourd'hui, j'ai pu marquer dès l'équipe. Et voilà, on est très content de la victoire.
7: Vous pouvez nous raconter un petit peu votre match? On vous a senti au début un petit peu timoré. Vous êtes monté en puissance. Physiquement, ça tient aussi parce que ce but, vous le mettez dans les derniers instants de ce match.
6: Oui, c'est ça. J'essaye de donner le maximum à chaque match. Voilà, c'est totalement différent de ce qu'on peut connaître en club. C'est totalement différent. C'est une Coupe du Monde. L'intensité est différente. Les contacts aussi sont différents. Mais voilà, mon objectif, c'est toujours d'aider l'équipe. Si j'ai pas l'occasion de marquer par des passes, par des actions défensives aussi qui sont très importantes. Mais aujourd'hui, sur l'aspect collectif, on a été très bons tous ensemble et on a démontré un très bon état d'esprit, beaucoup de concentration.
2: Voilà pour Désiré Doué avec Fabrice Hawkins.
1: Oui, sur Dembélé, oui. Ouvrir le dossier Dembélé. Moi, j'aime bien les joueurs comme ça qui répondent à l'ego sur le terrain après les critiques. On fait notre boulot, Dembélé fait le sien. Moi, j'étais pas content de ses performances sur le premier match, notamment en deuxième mi-temps. J'avais expliqué que Dembélé.
0: En tout cas, c'est la preuve que les critiques, ils les entendaient. On avait déjà eu Deschamps qui avait dit lâchez-le un petit peu. Aujourd'hui, c'est lui qui nous dit lâchez-moi maintenant.
1: Et moi, j'aime bien ça. Ouais. Moi, j'aime bien les joueurs qui répondent sur le terrain, qui montrent de la personnalité, parce que moi, le côté.
2: Oui, il y a toujours un bel dialogue entre lui et les joueurs.
1: Non, mais c'est la réalité. De toute façon, Mbappé, ça fait 2 ans qu'on se bat ici dans l'émission pour dire qu'il doit défendre. Et il est en train de défendre. C'est bizarre. Moi, je trouve qu'encore une fois, apparemment, on dit que des conneries.
3: C'est grâce à vous, les gars.
4: Dans ce sens-là, ça te va. En revanche, quand moi je disais de Luis Enrique, il a fini par entendre les choses et tout. Non. Tu dis non, ferme ta gueule, t'es complètement à côté de tes pompes. Merci, Walid. Merci.
2: Tu n'as pas le droit de mettre Luis Enrique dans ce sens-là.
4: Là, on n'avait pas le droit. Là, il y a l'Église. Là, c'est l'Église. Là, c'est la Bible. On n'avait pas le droit de le critiquer. Ah non, mais alors là, c'est incroyable d'entendre ça.
3: Pardon, je vais revenir, excuse-moi.
2: Voilà, Luis Enrique, rien à faire ici.
4: Alors lui, si Mbappé, il peut dire on l'a critiqué, mais c'est à juste titre. Regarde, il nous a écouté, il fait machin. Mais non, mais sur Dembélé, depuis le début de la compagnie, on dit nous, Luis Enrique, que je disais, c'est dingue, on les comprend pas.
3: Il parle à qui?
2: Non, à Walid.
3: C'est bon, ok.
1: Je vais pas le
4: Non, fais comme si j'ai rien dit, Walid. Fais comme si j'ai rien dit. Fais comme si j'ai rien dit.
1: Là, c'est le
4: fou. Fais comme si j'ai rien dit.
1: C'est le fou de la gare.
4: Bien sûr. Je suis à côté du radiateur. Vas-y, continue. Ouais, voilà. Continue.
1: Il y a le fou au fond de la glace.
4: Oui.
1: C'est pas ce qu'il dit.
4: Oui. Mais j'ai ouvert la fenêtre. Okay. Je suis à côté du radiateur. Vas-y, continue.
1: Pour revenir sur Dembélé, j'aime beaucoup moi ceux qui encore une fois répondent sur le terrain parce que le côté on infantilise Ousmane Dembélé en équipe de France. Il faut l'accompagner à l'école. Faut lui prendre la main. Faut le mettre dans les meilleures conditions.
8: position, faut qu'Mbappé aille sur le banc, tout ce qu'on a entendu. Ousmane Dembélé, pour moi, n'était pas à sa place au poste de numéro 10. En équipe de France, il n'était pas à son meilleur niveau. Là, cette deuxième mi-temps contre l'Irak, très bien. Et ce soir, encore très bien. Je suis totalement OK avec ça. Et ça nous montre encore une fois que à droite, dans l'axe, si Ousmane Dembélé décide, si Ousmane Dembélé joue avec de la personnalité, avec de l'efficacité, eh ben, il servira à l'équipe de France. Et moi, je suis très, très content de ça. Je suis très, très content. Et même en deuxième mi-temps, je trouve qu'il a voulu faire la passe au lieu de tirer alors qu'il avait encore des spots. Et moi, ce Ousmane Dembélé là, ça me va totalement. C'est-à-dire celui qui est efficace, qui prend les tirs, qui fait des différences à droite, pas à droite. Et moi, je trouve que le featuring qu'il y a eu avec le reste de l'équipe est ultra positif parce qu'il s'est passé quelque chose sur ce match-là. Équipe B, équipe C, équipe D, j'en ai rien à cirer. C'est un match de Coupe du Monde. C'est un triplé. C'est une image pour Ousmane Dembélé qui va lui permettre de retrouver cette confiance et de continuer à avoir un statut intéressant. Mais c'est ce qu'on demandait à Ousmane Dembélé, Gilbert. Et les histoires de on doit le faire jouer faux neuf, on doit mettre Mbappé soit sur le banc à gauche, etc. Tout ça, ça montre bien que si Dembélé est à son niveau, si Dembélé a la personnalité d'un ballon d'or, et ben sur le terrain, ça fonctionne. Et moi, je dis merci Ousmane. Et Ousmane, si on doit continuer de te critiquer pour que tu aies ces performances et que l'équipe de France soit grandie, on te critiquera. Parce que moi, quand je vois ces célébrations, je suis content. Je me dis, bah, ça t'a fait quelque chose. Parce que moi, Ousmane Dembélé, si ça lui fait rien en tant que ballon d'or de traverser les matchs comme il l'a fait contre le Sénégal, et ben moi ça m'emmerde. Et ben là, quand je le vois comme ça, et ben je suis très content. Ous, on est très content.
2: Alors Sam, on a encore quelques minutes avec toi. J'aimerais que tu nous parles de Mbappé. Est-ce que ce soir on a vu un Mbappé au service des autres qui s'est dit à plusieurs reprises, je vais aller chercher le ballon dans ma moitié de terrain. Je vais leur montrer que je sais aussi défendre. Comment t'as vu le match de Kylian Mbappé?
3: Bah moi j'ai vu un leader, ça soit dans son comportement, dans ses attitudes qu'il a pu avoir. Oui, il allait défendre. Là, tout le monde va commencer à parler. Oui, Kylian, je pense qu'il a très bien compris qu'il avait besoin de ses coéquipiers aussi pour briller et pour aller gagner cette compétition là. Il le montre sur le terrain. Il court. Je sais pas. Je sens quelque chose, une énergie de sa part, et je sens qu'il est très collectif. Même si quand il va arriver devant le but, on l'a vu quand Ousmane a marqué ses trois buts, il avait envie aussi lui de marquer son but. C'est normal. Mais ça, c'est normal. Ouais. Ça, c'est totalement normal en tant que numéro 9 et un joueur de son niveau, c'est normal. Mais je trouve que il était très bon. Il y a quelques jours, on disait non, mais tu vois, il parle, il veut être parfait, c'est surjoué et tout. Moi, je l'ai vu là, les courses qu'il a pu faire. À quel moment c'est surjoué?
2: C'est totalement
3: très bien, naturel dans tout ce qu'il fait, et parce qu'il a besoin de ses coéquipiers, il montre aussi à ses coéquipiers, et j'ai besoin de vous, je peux vous donner, je peux vous régaler, et il sait que en échange, on va le régaler aussi. Donc
8: c'est
3: moi,
8: une super image.
3: Pour moi, c'est top ce qu'il a fait. Hein. Top, parfait.
8: C'est une super image, Sam, parce que tu vois, il marque pas, mais pour moi, sa première mi-temps, elle est parfaite. C'est-à-dire que il touche la barre, il fait les appels en profondeur pour étirer le bloc.
0: Déjà, le premier décalage sur le but de Dembélé. Oui,
8: voilà. Il est à la dernière passe, passe décisive, à dernière passe. Chacun se fera son propre avis, mais en tout cas, il est dans le coup. Il fait briller les autres. Il sait aussi que quand Olysée va devoir lui donner. Eh ben, il va lui donner, donc lui aussi, il doit faire la même chose. Je trouve qu'il respecte le jeu sur la première mi-temps. Je trouve qu'il défend, il presse. Il y a notamment la grosse occasion de Doué où c'est lui qui initie le pressing. Il fait 2-3 retours de faute intelligente, intéressante. Et c'était déjà le cas contre l'Irak. C'est encore le cas contre la Norvège. Je trouve qu'il a tout compris. C'est la route que doit prendre Kylian Mbappé. Parce qu'il y a des matchs où il va pas avoir de spot. Et c'est les autres tours, un peu comme Michael Jordan, Scottie Pippen. Parfois, il va prendre deux joueurs. Il va prendre deux joueurs adverses et ça va être Dembélé, ça va être Olysée, ça va être Doué, mais ces joueurs-là vont lui permettre de gagner une Coupe du Monde. Et c'est ça un leader, c'est ça un capitaine. Exactement. Et même dos au jeu, je l'ai trouvé connecté, trouvé intéressant. Moi, Kylian Mbappé, j'achète totalement. Et c'est flagrant. Ceux qui n'arrivent pas à percevoir qu'il y a un vrai changement et que ça commence à être une tendance, je le sens en mission devant ma télé, devant
2: de Mbappé,
8: ma télévision.
2: Donc, dans la deuxième heure.
8: Bravo Kylian.
2: On va reparler de Mbappé. Samuel, avant de te laisser. Tu mets qui devant la défense en 16e de finale? Tu mets Tchouaméni, Rabiot, tu mets Koné, Tchouaméni,
3: La réponse que je vais vous donner, peut-être elle va pas vous plaire, mais honnêtement, je m'en fous parce que les trois pour moi, les trois, honnêtement, les trois, les trois là, ils sont capables de jouer.
2: Mais
3: je m'en fous moi. Il met celui qu'il a envie parce que les trois ils vont. Et en tout cas, les deux vont être performants. Ceux qui vont jouer vont être performants. Ceux qui vont rentrer vont être performants. Donc
1: ils tirent vers le haut.
3: Exactement. C'est pour ça que vraiment, c'est tellement beau de voir ça. Je suis tellement content de voir des joueurs comme ça. Les trois là qui sont capables de jouer. On se demande mais qui on va mettre. Mais si je mets lui, mais je sais qu'il va m'apporter. Les trois, je m'en fous qu'ils mettent les deux. Il y en a un autre qui va rentrer le match suivant ou pas. Je m'en fous. Honnêtement, j'ai pas de préférence. Je sais que on a un milieu incroyable et quand je vois là ce qu'ils sont capables de faire dans leur volume de jeu, c'est beau. Donc j'aimerais bien voir Manu Koné, j'aimerais bien voir Adrien Rabiot et Aurélien Tchouaméni. Donc au coach de décider.
2: Ah. Bon, là, c'est pas ton avis.
4: Tu t'es vraiment mouillé là.
2: C'est ton avis le plus tranché.
4: Fais attention là. T'as même pas besoin de serviette de bain tellement t'es sec.
2: Merci Samuel, à très vite.
3: Merci à vous.
2: À très vite. Nous, on continue dans quelques instants. On va faire une évaluation complète. On va reparler de Mbappé dans le détail, reparler de ce milieu de terrain, d'autres réactions à venir, bien sûr. On va dire un mot du Sénégal qui a éclaté l'Irak 5-0 et qui se retrouve relancé pour un poste, enfin pour une place éventuelle de meilleur troisième. Et puis on va vous expliquer qui va être normalement l'adversaire des Bleus en 16e de finale. A tout de suite dans la nuit de l'after qui continue jusqu'à 5h du matin, bien sûr.
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2: Il est minuit 5 et la nuit de l'after continue jusqu'à 5h du matin. Vous savez qu'il y a un beau programme à venir avec encore plein de matchs. Cette nuit à 2h tout à l'heure, Uruguay-Espagne et Cap-Vert-Arabie Saoudite. Et à 5h demain matin, Égypte-Iran et Nouvelle-Zélande-Belgique. Daniel Riolo est là dans le studio américain de l'after à côté du stade. À côté du stade, Walid Acharchour est là aussi.
1: Bonjour.
2: Où se jouera du coup ?
1: Le France-Suède.
2: Le France, sans doute Suède.
1: Oui.
4: Sans doute fort.
1: Ouais, sans doute fort.
2: Ouais, sans doute fort.
4: Ouais, sans doute
2: mardi.
4: Fort.
2: 23h sur RMC.
1: On peut enlever les doutes, quoi.
0: On est à quoi, 90%?
2: On est à, ouais, sans doute à beaucoup plus même.
1: Oui.
2: En fait, voilà.
0: Ah oui.
2: Ce qu'on peut dire ce soir, c'est que la France devrait jouer la Suède, mais qu'il y a un ou deux scénarios assez improbables où ça pourrait être l'Égypte, le Paraguay ou la Nouvelle-Zélande.
0: France-Suède, c'est voilà. Du gâteau, non?
2: Mais normalement, c'est France-Suède.
0: Du gâteau ou pas comme match?
1: Normalement, ouais.
2: Et je précise que Jean-Louis Tour est de retour parmi nous. Jean-Louis, t'es là. Hein.
0: Jean-Louis, est-ce que c'est du gâteau?
14: Je suis là.
2: La Suède,
14: c'est un petit gâteau, un petit. Ouais. C'est pas énorme non plus. Ça reste quand même une nation européenne et tout.
0: C'est pas un fondant chocolat. Bien
2: on a vu des nations européennes pourries.
0: Avec
2: hein.
0: La petite crème dessus et tout, la boule vanille.
14: C'est une petite milliardise avec le café.
0: Oh non, là t'es dur. C'est pas une milliardise, c'est un peu plus.
1: Ah, défensivement, si c'est celle qu'on a vue contre les Pays-Bas,
0: ça peut prendre valise. Hein.
1: Ouais.
2: Disons que se faire éliminer par la Suède, ce serait l'énorme
0: coup. Ici à New York, en face en plus. Alors on pourrait
1: gros flop.
0: Oh non.
1: Un gros flop.
0: Je peux pas imaginer ça.
1: Alors quand même, si ils ont Isaac et Gyökeres devant, ils ont deux trois joueurs. Non, hein, mais derrière, c'est
2: Nanasi n'est pas là.
1: Oui.
2: Problème.
1: C'est vrai. Ouais. Comme beaucoup de Strasbourgeois.
2: Un handicap pour. Voilà pour l'adversaire. Je veux qu'on revienne sur le milieu de terrain. Je veux qu'on fasse une évaluation complète. Qu'on parle du Sénégal avant 1h du matin. Mais d'abord, Fabrice Hawkins a vu Jules Koundé. Important. Tout à l'heure, on a commencé à parler des latéraux, Walid. Et évidemment, Fabrice a posé des questions qu'il faut à Jules Koundé. On écoute.
21: Jules, on a l'impression que vous pouvez marquer à n'importe quel moment. Et on en parlait d'ailleurs avec Guy. Est-ce que parfois c'est difficile le contre-coup parce que vous voyez les marées arriver et vous n'êtes pas souvent vous retrouvez dans des situations de 2 contre 1 sur les côtés notamment.
22: C'est vrai que on a une attaque voilà qui est très prolifique. On sait qu'on peut être dangereux à tout moment. Aujourd'hui ça a surtout été en première mi-temps en transition rapide voilà avec la vitesse de Kylian, Ousmane, Michael et Dez. Mais c'est vrai que sur le plan des choses à gommer, voilà, c'est ce relâchement sur le but qu'on prend, où voilà, sans enlever la belle finition de l'attaquant, c'est beaucoup trop facile parce qu'on n'est pas en place. Donc voilà, c'est des choses à gommer dont on va discuter, mais j'ai pas d'inquiétude par rapport à ça.
2: Bon, il n'a pas d'inquiétude.
1: Oui. Enfin, ouais. Non, on a des inquiétudes.
2: Juste sur le but que prend l'équipe de France quand même.
1: Sur lui, quoi.
2: C'est quand même un truc qu'on apprend à des gamins à 10 ans au foot. C'est concentration automatique. Ouais. Dès que tu as marqué un but, tu reviens. Là, c'est par exemple, je rappelle souvent coach Courbis qui lui dit ça, il ne supportait pas de voir la surfaite du but, tu vois, la surexcitation du but, on célèbre, et puis en fait, parce que là, c'est ridicule, en fait, de prendre ce but dans
14: la tête. Pour moi, ça va même un peu plus loin, Gilbert, c'est pas juste une déconcentration, c'est un espèce de limite de mépris en mode, c'est bon, tout va être facile, en fait, de ce match. Il y a 2-0, tout va être facile, on n'a même pas besoin de faire les efforts, et c'est pour ça qu'Upamecano se fait avoir, parce que je pense qu'il se dit que le Norvégien peut même pas faire ça.
1: Ouais, et puis ils sont dans le storytelling d'Embélé juste avant.
2: Ouais, c'est ça, exactement.
1: C'est ça, en fait, la réalité. Mais je pense que tu le prends jamais sur une phase à
0: une. Moi, j'ai pas envie d'être sévère sur cette action. Ce que vous dites reste vrai. Je peux pas vous dire que vous avez tort. J'ai vu également, comme toi, Jean-Louis, et comme dit Walid, le côté on a libéré Dembélé. Et clairement, il y a une déconcentration à ce moment-là. Et oui, c'est sûr que Deschamps et Stéphane vont insister là-dessus en disant
2: regardez
0: ce qui se passe et tout. Ouais. Mais ça, c'est des petites alertes, c'est des choses.
14: Oui, c'est pas si grave. T'as raison.
0: Je peux pas être sévère là au terme d'un match où t'as gagné facilement. Bon, voilà, il y a une petite alerte. C'est des choses que tu rectifies.
1: Pour moi, c'est impossible de voir un but pareil. En phase d'élimination, quoi. Ça, c'est en fait, même à 2-0, même à 3-0, je peux pas imaginer une déconcentration totale comme ça sur un match qui est très important. En fait, ce but-là montre que finalement, après le 2-0, ce match-là, face à une équipe remaniée de l'autre côté, bah, tu te dis, bon, ok, tu peux le prendre. Mais ça, pour moi, ça n'arriverait jamais dans un match sérieux.
2: J'aimerais que Jean-Louis, tu nous dises, toi qui étais au stade, ce que t'as pensé du match de Mbappé. On a commencé à en parler avec Samuel tout à l'heure. Mais voilà, raconte-nous, notamment les replis défensifs.
14: Écoute, moi j'ai vu.
2: Qu'est-ce que t'as vu qu'on n'a pas vu?
14: Alors j'ai un peu du mal à timer précisément, là je suis dans mes souvenirs, mais 20-30 minutes exceptionnelles. Dans l'attitude, c'était exceptionnel. Je l'ai senti survolté, comme s'il avait pris un truc juste avant, il était comme un dingue, il courait dans tous les sens, il tentait des choses, à l'image d'ailleurs de la première action quand il trouve sur la barre à la première minute.
2: Oui.
14: Il a initié les pressings et truc, je trouve, notable par rapport au match précédent, dans le jeu collectif, il était très juste. C'est-à-dire que les passes arrivaient dans le bon timing, il respectait le jeu à chaque fois. parfois, il tentait pas des frappes forcées comme il a pu le faire d'ailleurs en deuxième période, mais là pendant ces 30 minutes là il était vraiment dans la zone et tout ce qu'il faisait, je trouvais ça bien. D'ailleurs bah, Sam en a parlé de l'appel à vide qu'il fait sur le but de Dembélé, il sert Dembélé à un autre moment aussi sur un autre de ses buts, donc il a privilégié le collectif à ses stats individuelles et ça j'ai adoré. Par contre il s'est un peu éteint par la suite et il a eu un peu de mal à se montrer. Bon après ça peut se comprendre aussi, hein, il y a d'autres facteurs, mais vraiment les 30 premières minutes j'ai adoré.
1: Gestion en deuxième mi-temps et puis il voulait aller chercher son but par rapport à cette bataille des meilleurs buteurs qui est très très convoitée. Mais moi je suis d'accord avec Jean-Louis, la première demi-heure, tu peux même rajouter, il y a un moment donné un service sur Manu Koné. Dans une remise, dans une
14: 1-2,
1: dans un 1-2, quand Mbappé sent le football comme ça, c'est qu'il est en très très grande forme. Il y a là un pressing gagnant sur Désiré Doué aussi, et ouais, il a été très très connecté. Il faut savoir que sur le tir sur la barre, la balle est touchée hein, par le gardien. C'est pas une barre directe, hein, donc elle est cadrée. Et ça doit faire but. Mais ouais, c'est du très très bon Mbappé, et c'est le Mbappé qu'on a envie de voir sur cette Coupe du Monde.
2: Daniel, ton avis sur Mbappé ? Bah,
0: moi, je le vois totalement épanoui. Je le vois très bien. Moi, j'avais aucun doute, de toute façon, sur sa réussite dans cette Coupe du Monde. Ça fait quoi ? 3 mois qu'il ne pense qu'à ça ? Quand il a compris que la saison avec le Real était cramée, donc on parle de l'élimination en Ligue des Champions, qui commence à dater un petit peu quand même. Je sais que derrière, il n'avait plus qu'une chose en tête, c'était équipe de France, parler très régulièrement avec ses potes, échanger, les mettre derrière lui en mission, créer cet effet de bande, cet effet de groupe, parler avec le sélectionneur de comment ils allaient être installés. Il a même œuvré pour qu'il y ait les fameux trucs. Tchouaméni a fait allusion, là, je vais aller prendre un truc de bain froid.
2: Oui.
0: Mbappé a fait en sorte qu'il y ait de la cryo partout où ils allaient, partout où ils se déplaceraient.
2: Bain froid, c'est pas la cryo.
0: Bah, si c'est la cryo.
2: Non, mais faut dire, c'est, on joue sur les mots, mais.
1: Pas de la récupération, quoi.
2: Normalement, il y a ça tout le temps. Pourquoi il fallait qu'il insiste pour avoir ça?
0: Ah, bah, installé dans les hôtels et tout, ouais. Donc, il a demandé. Enfin, mais c'est pour dire qu'il suivait tout. Il avait la façon dont les joueurs.
2: Il s'est mis en mode organisateur.
0: Voilà.
1: Contre l'Irak, il était à deux doigts de passer le balai pour éponger le terrain.
0: Et donc, moi, je te dis que cette mission, elle est dans sa tête depuis la fin de la saison du Real, qui dans sa tête est arrivée tôt. Il a économisé son corps, clairement. Ça peut ne pas plaire au Real. Moi, perso, je m'en fous, parce que vu ce que le Real lui a fait sur son histoire de genou, déjà, à partir du moment où là, je pense que lui a été, cette année, a été nickel avec le Real. Ce que n'ont pas été d'autres joueurs, qui ont plombé la saison clairement, en faisant virer Xabi Alonso et tout. Lui, je pense qu'il a été nickel.
1: Avec Arbeloa, il n'a pas été nickel avec Arbeloa. Mais après, c'est un autre débat. Oui. Il a été nickel avec Xabi Alonso.
0: Ouais. Je pense que derrière, la saison était finie pour lui. En plus, avec tout ce qui s'était passé physiquement autour de son genou, il a été obligé de mentir en plus là-dessus. Enfin, bref, passons. Il s'est mis en mode Coupe du Monde très tôt dans la saison. Et je le répète, parler aux autres, échanger énormément avec les joueurs de l'équipe de France pour créer cet effet mission que moi, je constate quasiment à chaque sortie.
1: Mais moi, je suis persuadé que avec ce changement de logiciel, ce qu'on appelait de nos voeux, les gens le critiqueront moins. Parce que si ça se passe mal, avec le contenu qu'il y a, le fait de vouloir faire briller les autres, moi je vois des scènes sur les buts de Dembélé, c'est pas fake du tout. Il y a une vraie volonté de faire briller Ousmane Dembélé parce qu'il est conscient que Dembélé peut l'aider à aller chercher cette Coupe du Monde. La même chose avec Olise, ce que je ressentais moins sur la dernière année au PSG, sur les premières années au Real Madrid, où on est dans une guerre d'ego avec le moi-je. Et là, moi, sur ce match-là, je ne le ressens pas du tout. Parce qu'il y a beaucoup de gens qui nous écoutent en disant ah mais c'est bon, vous retournez déjà vos vestes sur Mbappé. Non, pas du tout. Mbappé, s'il fait du Mbappé, le Mbappé qu'on aime, eh ben on le dira et on sera très très content. Et moi je trouve qu'il y a une vraie tendance. On a dit ah c'est l'Irak, et non, justement moi l'Irak, la Norvège, sur des petits matchs, que Mbappé puisse le faire contre le Bayern Munich à certains moments, c'est plutôt logique parce que c'est des très gros matchs. Donc heureusement que t'as le bon état d'esprit. Mais ce qu'on reprochait aussi à Mbappé, c'est que par moment, eh ben, il pouvait balancer des matchs. Et là, le match contre la Norvège, le match contre l'Irak montre que c'est vraiment le chef de file. C'est lui et sa bande, c'est lui et ses copains, mais qu'il peut se mettre au service des copains aussi. Et ça, moi, c'est une très très bonne chose. Et ça va avec la dernière communication qu'il a eue avec Tchouaméni dans The Bridge, avec son petit frère
0: et le
1: parisien.
0: Contact, et le contact permanent avec Dembélé, qui, ne l'oublions jamais, est son ami. Et quand on dit Dembélé, ça allait pas, machin et tout, Mbappé était là également, et est là, pas était, est là, pour le mettre à l'aise de A à Z et pour qu'il s'épanouisse aussi dans cette Coupe
1: si,
0: du Monde.
1: Et si les deux peuvent se nourrir.
0: Il y a véritablement une grande générosité chez Mbappé.
1: Si les deux peuvent se nourrir avec Dembélé qui lui montre la voie du collectif par rapport à ce qu'il a appris avec Lucien Riquet et que Mbappé peut le désinhiber du costume qui était peut-être un peu trop grand en Coupe du Monde avec l'équipe de France, l'équipe de France en sortira grandi.
0: Et dès le début, il l'a défendu en conf, oui, il en a parlé. Non, on est véritablement face à un grand Kylian Mbappé.
1: Pour l'instant, c'est du
0: pas dire le contraire.
1: Pour l'instant, c'est du tout bon. C'est du tout bon.
0: Exactement.
2: Redouane est avec nous, supporter des Bleus, dans notre studio. Salut.
5: Salut.
2: T'es venu, tu vis ici? T'es venu pour la Coupe du Monde?
5: Non, je vis aux États-Unis depuis 8 ans et ça fait 2 ans que je suis à New York.
2: Bon, t'as vu le match?
5: Bien sûr.
2: T'entends Mbappé, Dembélé, c'est un after dithyrambique ce soir.
5: Ouais, c'est dur. En même temps, c'est dur de juger ces matchs-là étant donné qu'il y a eu beaucoup de changements de la part de la Norvège. Copie correcte. Moi, j'ai beaucoup aimé l'attitude d'Mbappé, vous en parliez. J'ai aussi beaucoup aimé Koné au milieu.
2: Ah, on va en reparler d'ailleurs.
5: Ouais, beaucoup aimé. Et ensuite, la seule chose, la seule note un peu, le seul point noir, c'est le nombre d'occasions qu'on a concédées. Je trouve qu'on a concédé pas mal d'occasions contre une Norvège qui a beaucoup fait tourner. Et après, un bon point aussi, c'est le pénalty sauvé par Maignan. J'espère que ça va lui redonner confiance. Étant donné son début de compétition qui a pas été fou.
2: On va reparler
1: sur les tirs au but. Maignan, il est toujours très très solide.
5: Ouais, bon,
2: après, il est très très mal tiré.
1: Oui, c'est vrai, très très mal tiré. Ah, et on passe encore une course d'élan catastrophique.
0: Alors que quand le mec est arrivé au ballon, le Norvégien.
2: Oui, toi, t'étais convaincu qu'il allait mettre une boîte.
0: Ah, je me suis dit, allez,
2: t'es Norvégien. T'es dit, c'est un Norvégien,
0: il va nous la faire à l'ancienne, bim, la grosse frappe sous la barre. Eh non, il nous a fait la petite course de merde et la frappe mollassonne.
1: La course d'élan fashion, là, pour les réseaux sociaux, là.
2: Moi, j'aimerais remettre.
0: La course d'élan Insta.
2: On a fait une petite introduction avec Samuel tout à l'heure. Moi, je ne vois pas Koné sortir de l'équipe. En fait, il y a les dynamiques qui s'installent au fil des matchs. Il a joué le deuxième match, il a été bon.
0: C'est pas pour me déplaire. Hein.
2: Il a joué le troisième match, il a été bon.
0: Koné, c'est...
2: Là, il va falloir lui expliquer. À Koné, non, pardon, tu joues pas le 16e de finale. C'est peut-être au détriment de Rabiot va se faire.
1: Moi, j'y crois pas une seconde.
2: Toi, tu crois qu'il sera pas là?
1: À moi, demain.
2: Qu'on remet Rabiot de Tchouaméni.
1: On peut parier les restos de la semaine, si tu veux, Gilbert. On y va, on les parie. Rabiot de Tchouaméni démarre contre la Suède.
0: Rabiot, Tchouaméni?
1: Ouais, démarre. Ah, je peux parier les restos de la semaine, j'ai aucun problème là-dessus.
0: Ah, le truc, c'est que forcément, même si j'ai un doute, j'ai envie de le tenter.
1: De quoi?
0: De le pari.
2: Vu le prix des restos à New York, peut le tenter.
1: C'est-à-dire que Manu Koné, s'il démarre, tu me payes les restos.
0: Ah, mais c'est pas comme ça que tu l'as proposé. Ah, tu veux qu'on fasse l'échange?
1: Ah, bah oui.
0: Attends, mais moi, au tennis, je t'ai proposé un contre 10. On peut faire un resto moi et toute la semaine toi, vu que t'es sûr de toi.
1: Ah, d'accord. Donc, si Manu Koné démarre, ne démarre pas, j'ai le droit à un resto.
0: Et si Koné démarre,
14: je vais être dans l'histoire. Surtout, je reviens à New York, donc je vais être dans l'histoire.
0: Jean-Louis, qu'est-ce que t'as à faire avec l'histoire? Pourquoi il croque sur mes paris, celui-là?
14: Je peux parier, je peux participer au pari aussi.
0: Mais peut-être, il veut pas de toi, Walid, là, il veut de moi.
2: Walid, il a dit, vous,
14: vous en général, tous les gens présents à l'antenne.
1: Je vais aller loin, tous les gens à l'antenne, c'est-à-dire que tous les gens à l'antenne me doivent un resto dans la semaine si Manu Koné démarre pas.
2: Et par contre,
1: Par contre, si Manu Koné démarre, je vous dois 12 restos.
0: Écoute, moi, je suis pas vraiment sûr de mon coup, mais ça se tente.
1: On y va. Tu prends, Jean-Louis.
14: Je prends.
1: D'accord, ok.
2: Précise que Jimmy Brown.
1: Non. Ceux qui sont en émission, après, ça suffit, j'ai pas non plus. On va pas envoyer le mois que RMC me paye dans les restaurants aux États-Unis quand même. On va se calmer quand même.
14: Alors moi, je prends et je vais missionner tous les gens qui parlent au staff des Bleus pour pousser pour cette idée. Je pense qu'il faut ménager Rabiot en 16e pour l'avoir plus frais après.
2: Jean-Louis, toi, t'es plutôt.
1: Hors blessure, les gars. Hors blessure, par contre. Je mets l'astérisque. Hors blessure.
14: Ok. Oui, des astérisques maintenant.
1: C'est important.
2: Non, t'as raison.
1: C'est important.
2: Non, mais Jean-Louis, t'es plutôt de mon école là. Moi, je le vois pas sortir de l'équipe. Ou t'es plutôt école Walid qui remet les deux autres.
14: Moi, je regarde le truc de façon très pragmatique quand même. Il a commencé 2 matchs sur 3. Comme les autres en fait. À l'arrivée, tu fais le bilan des 3 matchs. Ils ont commencé autant de matchs chacun. Alors il y a pas le prestige du premier
0: match.
2: Non, Rabiot, il est démarré.
14: Pour le ménager, parce qu'il a fait les 2 matchs d'avant. Donc voilà, c'est
0: comment ça pour le ménager les 2 matchs d'avant. Rappelez-vous le premier match et après on a vu deux fois Koné.
1: Non, l'Irak après c'est
14: oui, mais c'est Tchouaméni qui a été ménagé contre l'Irak. Ils ont joué exactement le même temps de jeu. Voilà. Les trois ont fait deux matchs. Donc en soi, en temps de jeu, ils sont à égalité. Et à l'arrivée, il a pas démérité du tout. Je sais pas. Moi, je suis pas aussi convaincu que Koné.
1: Non mais les gars, en fait, le problème c'est que moi Manu Koné, je l'ai déjà répété, mais j'aime beaucoup le footballeur et tout ce qu'il fait avec l'équipe de France m'intéresse énormément. Et je crois que dans l'équipe, ils l'ont expliqué, il a un rôle très important. Voilà, et de toute façon c'est pas anodin dans un secteur aussi concurrentiel que le milieu de terrain d'avoir autant de minutes que les deux. Maintenant, quel était le match le plus important? Quelle était la plus grande adversité?
14: Le Sénégal.
1: Donc l'Irak et la Norvège B. Je reste persuadé. Si je suis dans la tête de Deschamps.
2: Non, je suis pas d'accord avec toi.
1: Pourquoi?
2: L'adversité c'était aussi la Norvège. C'était pas censé savoir qu'il allait mettre l'équipe B.
1: Oui, d'accord, mais
2: parce que tu joues la première place.
1: Oui, mais en fait, Rabiot, à partir du moment où t'as installé la rotation, moi je pense que là où le débat est biaisé, c'est que Tchouaméni est préservé sur le deuxième match avec la blessure. S'il n'y a pas la blessure de Tchouaméni, en fait, on aurait beaucoup plus d'indications sur la suite.
0: À partir du moment où
1: Tchouaméni sort et que c'est Rabiot Koné, en fait, le troisième match, tu dois aussi soulager Rabiot. Donc, en fait, tu en reviens à voir Koné deux fois. C'est ça, en fait, l'analyse. Et moi, je suis persuadé que, la logique, le côté favori, la compo favorite, c'est de se dire, là, on va revenir à ce qu'on a fait sur le premier match. En plus, on a gagné 3-0. Merci Manu, parce que Manu, quand même, dans une compétition comme la Coupe du Monde, t'as joué deux matchs sur trois. Bah là, on va revenir à quelque chose de naturel. Par contre, s'il y a un suspendu, s'il y a un pépin, et si on doit repasser à trois, Manu, tu es le premier en sortie de banc. C'est comme ça que je vois les choses. Et surtout que Rabiot, Tchouaméni, ils ont fait un super match contre le Brésil aussi, avant la Coupe du Monde, et connaissant le Deschamps, on l'a fait avec Koundé.
14: Sur tout le raisonnement, je suis d'accord, sauf sur un point, c'est qu'il y a très peu d'écart entre eux, en termes de niveau. Entre les titulaires, le duo titulaire et Manu Koné, il y a très peu d'écart. Donc ça, à mon avis, l'état de forme, même ce qu'il peut sentir sur un entraînement de veille de match, peut suffire bousculer la pseudo-hiérarchie.
1: J'ai un autre argument, c'est que pour lui, au vu des latéraux et de Théo Hernandez, Rabiot est plus défensif que Manu Koné.
0: Oui, je suis d'accord avec toi.
1: Moi, pour moi.
0: C'est pour ça que je prends le pari parce qu'il y a matière à croquer. Ouais. Mais
2: Manu Koné est
1: plus fragile défensivement et plus intéressant offensivement dans le changement de
0: rythme. Rabiot te propose un équilibre qu'il a l'habitude de
2: faire.
0: Notamment dans les clubs où il joue en Italie,
2: Deschamps.
1: Même en 2022.
2: Prends en compte l'adversaire aussi.
1: Oui.
2: Si tu joues la Suède. Bon, c'est pas l'Argentine ou l'Espagne, tu vois. Donc
1: mais tu dois impulser en fait la nouvelle, le nouveau tournoi, et tu l'impulseras avec Rabiot. En tout cas, moi demain Manu Koné joue, je suis très content. Là je suis moins content en fait au passage avec le Paris. Je serais un peu moins content de voir Manu Koné. Mais c'est comme ça que je vois les choses.
14: Moi je pense que le staff, s'ils doivent ménager un des deux milieux, il faut surtout pas dire qu'il est blessé, comme ça on gagne notre pari.
1: Et en tout cas, merci de m'avoir emmené dans ce piège à loup, Gilbert,
2: avec ce débat. Redouane, tu mets qui toi?
5: Moi,
2: la Suède.
5: Je suis un peu de l'avis de Walid. Je pense que Deschamps va pas prendre de risques. Personnellement, j'aurais mis je pense qu'on est Tchouaméni.
2: Donc t'es pas de la vie de Walid vu qu'il vivait Rabiot lui.
5: Je pense que Deschamps va.
1: C'est une affaire de fourchette.
5: Et bon, je pense. Je suis présent donc je pense que l'invitation compte aussi.
2: On va réfléchir. Dans un instant on évalue les autres. Il y a certains joueurs dont on n'a pas parlé. Doué, Barcola par exemple, les rentrants. On a vu Mateta ce soir. On n'a pas parlé d'Olivier. T'as raison. On va en parler dans quelques instants évidemment. Et puis on dira un mot avant 1h du matin du Sénégal. Qui a mis une belle valise à l'Irak. Et puis on dira également ce qu'on pense de ce qui se passe autour de Bielsa en équipe d'Uruguay, qui sort à une fronde des joueurs, à une fronde des médias. Bielsa un peu seul au monde avec l'équipe d'Uruguay avant le match de cette nuit face à l'Espagne. C'est au programme de l'After dans les minutes qui viennent. À tout de suite.
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2: Il est minuit 26 en France, il est 18h26 dans le studio américain de l'afterfoot. Daniel Riolo est là, Walid Acherchour est là, Jean-Louis Tour est toujours au stade à Boston. Si vous n'avez pas encore vu notre magnifique studio avec vue sur la skyline de Manhattan, connectez-vous sur la chaîne YouTube de l'after, allez sur YouTube, vous verrez ça. Et
0: c'est beau.
2: Vous serez transposés à New York, aux États-Unis, où donc nous on est encore plein d'énergie puisque pour nous il n'est que 18h26 et la nuit d'after continue en heure française jusqu'à 5h du matin. Bon.
0: Ah, je crois même 6h cette nuit.
2: C'est 6h ou non 5h cette nuit ? 6h cette nuit ou 5h ?
0: Je ne dis pas que des bêtises.
2: 6h cette nuit, c'est bon. Alors, Olise, effectivement, on n'en a pas parlé, il y a quelques joueurs qu'il faut qu'on évalue. Comment jugez-vous le match d'Olise ce soir qu'on a un petit peu moins vu ?
0: Ouais, moins bien. Doit parler en termes de highlights et de nombre d'apparitions à l'écran, oui, Olise a été moins en vue que les deux autres matchs. Maintenant, qu'est-ce que ça signifie ? Est-ce qu'on a envie de le critiquer pour sa prestade ce soir ? Pour ce qui me concerne, non. Olise est là. Il reste pour moi l'un des patrons, le playmaker de cette équipe. Donc, c'est tout. J'ai pas grand-chose à ajouter. Mais le constat, il est implacable. Oui, on l'a moins vu.
1: Non, mais joueur très, très important. Et on le sait. Hein, quand ça va s'intensifier, il a quelque chose dans les crampons de spécial pour nous faire gagner la Coupe du Monde. Maintenant, il faut avoir aussi un devoir de réalité et d'honnêteté. Contre l'Irak, il lance son match sur la deuxième mi-temps, comme contre le Sénégal. Et là, je trouve qu'il traîne un peu la jambe sur la rencontre. On l'a très très peu vu. C'est un peu le mauvais côté d'Olise. Moi, je suis un grand grand fan du joueur, mais parfois il se lève un peu tard, quoi, pour le sortir du lit. Après, quand il sort du lit, il fait des grandes choses toute la journée. Hein, il fait tout ce qu'il a à faire. En réunion, il vient un peu à 10h20, 10h30. Quoi. Après, bon, il te règle toute l'histoire. Hein, c'est-à-dire que il te fait, il te fait le boulot, mais par contre, pour le sortir un petit peu, des fois, s'il a pas envie, il a pas envie, quoi, Michael. Donc, c'est un petit peu son péché mignon. Mais on doit, quand on critique Dembélé, ou quand on critique Doué, ou quand on critique Mbappé, il faut aussi le faire avec Olise. Mais comme l'a dit Daniel, on a tellement espoir en ce qu'il peut réaliser sur le terrain que on le passe un peu plus sous le tapis. Donc, mais oui, c'est vrai qu'on n'a pas eu un grand Olise aujourd'hui.
2: Jean-Louis, ton avis ?
14: Non, bah rien de plus, je suis d'accord avec vous. Après, la question que je me pose, c'est est-ce qu'on peut faire des matchs où les trois devant sont énormes en
1: oui.
14: même temps ?
1: Oui, voilà, c'est une bonne question.
14: Je me pose cette question parce que je me dis aussi que pour que Dembélé en profite autant, bah, il faut aussi que les deux du milieu, donc Mbappé et Olise, attirent
0: tout
14: beaucoup
0: l'attention.
14: Tout le monde ne
0: peut pas croquer dans le même gâteau.
14: Bah, j'ai l'impression, enfin après, peut-être je vais me tromper hein, sur les matchs qui arrivent, mais pour l'instant, j'ai cette impression-là.
2: Quoi, en quelque sorte.
14: En tout cas, là, je me suis fait la réflexion sur ce match, c'est qu'il y avait beaucoup de monde dans l'axe, beaucoup de densité, parce que je pense qu'ils avaient peur du duo Mbappé-Olise, ce qui était normal après les deux premiers matchs, et ça a laissé pas mal de liberté à Dembélé sur son côté. Il a pu faire ses fameux 1 contre 1 et marquer. Comme ouais. je pense aussi que sur les matchs précédents, et bah Dembélé c'était le ballon d'or, il y avait une grosse attention sur lui, et donc bah, ça ouvrait un peu l'axe à Olise.
0: Voilà. Alors non seulement je suis d'accord avec toi, ouais. mais en plus on a également eu la réponse qu'un Dembélé actif sur son côté droit, puisque certains disaient peut-être qu'il ne sait sait plus faire, le 1 contre 1. Peut-être que dans cette position axiale, il va moins marquer. Or, les buts de ce soir sont tous venus réellement dans une position, on va dire, de côté droit. Quoi.
2: Et au passage,
0: soit il rentre à l'intérieur avec le pied gauche, soit il est parti avec le pied droit.
2: Il n'y a pas de différence. Sur les 1 contre 1, il n'y a pas de différence de Ousmane Dembélé. C'est je fixe. Frappe.
0: Ouais.
2: Il y a pas de, il ne passe pas avec le crochet comme à l'époque.
0: Il passe pas, mais j'appelle ça quand même une élimination.
2: Bien évidemment. Il contourne
0: face à toi, mais il est évité.
2: Mais sur le fait, si on se posait la question, est-ce qu'il peut être dans la percussion comme avant, etc. Il s'adapte là sur, il a cette efficacité sur le match. Mais je trouve ça très vrai ce que dit Jean-Louis. Et je m'étais pas fait la réflexion, c'est que la force après ce premier tour, c'est que si tu veux caler Mbappé. Bah, bon courage, parce qu'il va falloir derrière regarder Olise ou Dembélé et ainsi de suite. Et ça, c'est très très bien pour l'équipe de France, parce que la force, elle est diluée, et que on peut avoir une deuxième partie de compétition où un jour ça va être le duo Dembélé Mbappé, un jour ça va être Olise Mbappé, ça peut être aussi Bradley Barcola, parce qu'il va falloir en parler.
12: Barcola.
2: On en parlera.
12: Il faut qu'on laisse Jean-Louis, parce qu'il est en train de se faire virer du stade.
2: Et ça, c'est une force.
21: Et oui.
12: C'est ça. Et c'est ça,
0: on peut pas faire un after en entier au stade, alors.
21: Bah là, c'est la première fois, là, depuis le début de la Coupe du Monde, qu'on me dit, c'est 90 minutes la règle après le coup de sifflet final, donc, voilà. Il faut y aller. Et Barcola, moi, j'aime beaucoup ce qu'il propose, hein, depuis le début de la Coupe du Monde, hein.
2: Ah oui. C'est le grand gagnant de la phase de Coupe.
21: Comme je vais partir, honnêtement, je pense que Doué est un meilleur joueur que lui, intrinsèquement, mais ce qu'il apporte et son profil, c'est excellent. Ah oui, je suis d'accord.
2: Et c'est une Coupe du Monde pour lui. Je pense que c'est une Coupe du Monde pour lui.
12: Dans un instant, on parle de Barcola et de Doué. Le 32-16 est ouvert. Le Sénégal. Ah non, on peut continuer, me dit Jimmy. Bon, on continue. Il n'y a pas de pub, en fait. Il n'y a pas de post fraîcheur.
0: Okay. Il nous a fait la feinte spéciale Germain.
2: Exactement.
12: Ah, il a fait ça aussi.
0: Ouais, il fait la pub et tout. Et bon, on fait autre chose. Et puis il dit, mais non, on continue. Tu vois, je ne préviens pas.
2: Pub, pas pub. Entre la pub et l'animateur, il y a un manque d'automatisme entre la pub et l'animateur.
0: Est-ce que c'est Jimmy qui décide d'envoyer les pubs? Qui décide, en fait?
12: C'est Jimmy, le boss.
0: Ah, d'accord.
2: Mais là, comment ça se passe là? Pourquoi il y a un faux départ? Explique-nous un petit peu.
12: Alors, il y a un faux départ parce qu'en fait, j'explique. On a des découpages, qu'on appelle les découpages.
2: Okay.
12: Le découpage classique,
2: okay.
12: C'est pause fraîcheur à la 15e minute, cooling break à la 30e et pause Kit Kat à la 45e.
2: D'accord.
12: Mais là, quand on est après minuit,
2: okay.
12: Des fois, ça peut devenir pause fraîcheur à 20 et pause cooling break à 40.
2: Donc, il faut s'adapter entre le avant minuit, après minuit.
12: Voilà, mais des fois, on est en retard. Voilà, bon, bref.
2: Parce qu'on a trop parlé, parce que nous, on a trop parlé.
12: Donc, il faut faire preuve d'intelligence situationnelle.
2: D'accord.
12: Voilà, et je veux dire que Nicolas Jamin et moi, on est maîtres en intelligence situationnelle.
2: Et vous avez bien raison.
12: Surtout Nico, bien sûr.
2: Oui, surtout, oui. Nico, pas tous les jours.
12: Donc Barcola.
2: Ouais. Barcola, non, pour moi Barcola est le grand gagnant de cette phase de poule. Je pense que c'est une Coupe du Monde pour lui, parce que dans son profil, dans l'adaptation qu'il peut avoir aussi au football proposé par Didier Deschamps.
12: Encore faut-il qu'il soit titulaire en fait.
2: Sur le changement de rythme, non, mais que ce soit en démarrant ou en sortie de banc, moi je pense que Bradley Barcola va avoir un grand rôle. Tu vois, si on doit me demander qui tu préfères entre Cherki et Barcola, moi je préfère Ryan Cherki. Mais sur le début de la Coupe du Monde. Non, mais sur le début de la Coupe du Monde, sur le 12e homme, sur le joueur qui peut faire la différence, Bradley Barcola met une tempête à Ryan Cherki et même à Désiré Doué sur le terrain, parce que changement de rythme, parce que appel en profondeur, parce que rôle différent par rapport à Mbappé, Olise et Dembélé, parce que je pense que se taper un Barcola pendant 90 minutes dans ce football de sélection, c'est pas simple du tout, et on a une vraie gâchette, on a une vraie balle avec Bradley Barcola. Il va falloir
0: toutes les prises d'espace après on peut pas
2: avec ses défauts et ses qualités, mais il est positif.
0: Néanmoins, je suis en train de dire des choses positives au moins 80% sur ses entrées, ses apparitions, ce qu'il fait sur le terrain. Mais mes yeux restent toujours un petit peu frappés parfois par une conclusion d'action encore un peu déficiente. Ça, j'ai encore sur certaines actions un petit peu du mal avec le geste final de Barcola. Mais je répète, c'est pas ce que je dis quand je le vois jouer avec le PSG, que là pour moi il est devant Doué. J'ai vu Doué sur certaines actions se perdre dans des gâchis, des tentatives un petit peu superflues. Bon, ok, il a marqué son but de la tête, ça va
2: sur un très
0: bien.
2: Beau service de Barcola,
0: voilà, exactement,
2: un très beau travail.
0: Pour moi, Barcola est devant malgré les deux trois lacunes qu'on pointe
2: régulièrement. Et en fait, à chaque fois, on arrive à le lancer, on arrive à trouver les schémas de passe pour le lancer. Il y a notamment une grosse occasion où Mbappé fait la bonne course, et là, Barcola, il sent pas le coup. Il doit la jouer en retrait. Il s'en mêle un peu les pinceaux. Mais contrairement à Doué, en fait, si on doit comparer, Doué a une palette beaucoup plus globale. Pour moi, il a plus de talent que Barcola. On va pas encore une fois le répéter. Mais en fait, dans ce système-là, en équipe de France, je trouve qu'il fait trop la toupie, Doué.
1: En fait, il prend le ballon et il tourne sur lui-même. Et en fait, ça ralentit le jeu.
0: Le retour du tourniquet, tu te souviens, Verratti?
2: Ah, le tourniquet.
1: Non, mais tu sais, il tourne un peu sur lui-même. Ok, je prends le ballon, je garde le ballon. Ouais, mais après,
2: est-ce que Verlaine, c'est pas tellement un tourniquet, c'est plus un ventilateur.
1: Oui, c'est vrai.
2: Parce que ça va plus vite.
1: Ouais, ça ventile. C'est vrai, ça ventile. Sauf qu'en fait, face à un bloc bas, il fait pas les courses en profondeur. Alors que Brad et Barcola, constamment, c'est appel contre appel. Et ça étire énormément et ça ouvre des solutions et une variété dans l'animation offensive de l'équipe de France bien différente. Et ça, pour moi, ça peut nous aider sur la suite de la compétition.
2: Cherki a joué 25 minutes. Est-ce que vous l'avez vu ?
1: On l'a très peu vu, mais c'était
0: pour l'instant. Pour l'instant, Cherki de ce début de Coupe du Monde.
1: Il est dans le labo là pour l'instant.
0: Et pour moi, je vais pas dire inexistant. Ce serait 100% sévère, mais à 80% inexistant. Je n'ai pas vu grand-chose de positif. Il lui reste le plus beau de la compétition à venir pour, quand il y aura des entrées, nous montrer sa classe. Mais pour l'instant, on peut pas le mettre en avant.
1: Ouais, même ça.
2: Oui,
1: ça,
2: et puis non. Vu le rendement des quatre.
1: Oui. Non, mais de toute façon, moi, là, je parle juste en sortie de banc parce que le rôle de Cherki, c'est en sortie de banc. Et pour l'instant, j'ai trouvé que le rythme n'était pas assez conséquent pour Cherki. On en a déjà parlé contre l'Irak. Je pense qu'il doit aussi assimiler ce rôle de remplaçant. Peut-être qu'il avait d'autres velléités sur la suite de la compétition. Il a loupé le premier virage, Ryan Cherki. Maintenant, connaissant bien le joueur, il va être animé par... Enfin, je souhaite, en tout cas j'espère, mais il nous l'a déjà montré, animé par les grands, par les blockbusters, par les gros matchs, par les grosses rencontres. Et ça, son génie, sa qualité de passe peut nous faire du bien. Il aura son image. Moi, je suis persuadé qu'il aura...
2: Il va y avoir un moment Cherki.
1: Le moment Cherki qui nous sort un peu de la merde. En tout cas, il est là pour ça. Et je suis persuadé que plus ça va monter en puissance, plus Cherki va faire une entrée impactante.
0: Il sera déterminant.
1: Ouais, je pense.
0: Parce que si Cherki se met en plus à faire des entrées déterminantes, mais qui va pouvoir arrêter les Bleus?
1: En tout cas,
0: Est-ce que c'est déjà arrivé qu'à ce point-là, il y ait une espèce de conviction chez autant de gens qu'une équipe doit être championne du monde et qu'au final elle l'est?
1: Non, championne du monde, je sais pas moi.
0: Parce qu'il y a énormément de gens qui le pensent quand même.
2: Hein. Remontons l'histoire.
0: On a du mal à voir quelle équipe.
1: Non, attention.
0: Moi, j'ai un exemple en tête. Ouais. Mais franchement, on a du mal à comprendre quelle équipe bat ses Bleus.
1: Oui, mais attention. Moi, j'ai dit que les latéraux, ça pue.
2: L'Espagne, l'Argentine,
1: Angleterre. Pour moi, c'est les quatre. Pour moi, t'as le gagnant dans les quatre. Maintenant, ouais, dans ces quatre équipes-là, moi, je pense que la France, offensivement, peut gêner tout le monde, en fait. Mais après, de toute façon, il y a beaucoup d'équipes où c'est du 50-50. Mais l'équipe de France, oui. Moi, j'ai des ondes positives.
0: Le Brésil en 2002, c'est écrit dès le début et ils y arrivent.
1: Non, mais attention, moi, pour moi, l'Espagne reste la favori de la compétition avant le tournoi. Maintenant, parce qu'en plus, à chaque fois qu'on les a rencontrés, on a perdu contre eux, là, récemment, en Ligue des Nations et au dernier Euro. Mais par contre, j'ai un mood très positif.
0: Tu te souviens les matchs contre l'Espagne dont tu parles, ils sont toujours assez spectaculaire et effectivement tu subis. On les a jamais joués en revanche dans un schéma comme on a maintenant.
1: Si on les a joués en Ligue des Nations, il y a 4 devant. Ouais. Olise en 10, Dembélé, c'est son match post-Ligue des Champions, post-finale de Ligue des Champions, où il joue à droite.
0: Match où ils prennent une tempête et où ils sont menés et 5-1 et revient rocambolesque de fou.
1: Cherki, la rentrée de Cherki.
0: D'un coup et ça se termine à
1: 5-4. Ouais. Mais avec une défense Clément Lenglet, Konaté.
0: Ce match-là,
1: Kaloulou sur le côté.
0: Voilà. Ce match-là, quand même, montre que, parce qu'il y a également l'Euro 2024, où dans le jeu, tu te fais balader, mais à chaque fois, tu peux leur faire beaucoup de mal. Alors que, on adore le jeu de l'Espagne, que nous, perso, on est fans, toi, moi, de ce qu'ils proposent et tout. Mais à chaque fois, on arrive à leur faire beaucoup de mal.
1: Oui, parce qu'en fait, sur peu de situations, vu la fébrilité qu'ils ont derrière, et vu la qualité qu'on peut avoir, on peut leur faire très très mal. Peut-être qu'au milieu de terrain, ils vont être meilleurs, mais après, ça va être une histoire de rapport de force. Et là où c'est intéressant, c'est que sur le match, sur l'Euro, où Colomboigny ouvre le score.
0: Je suis pas complètement inquiet, tu me dis demain, tu joues l'Espagne.
1: Oui, moins inquiet qu'il y a deux ans. Moins inquiet qu'il y a deux ans, et encore il y a deux ans.
2: Alors, attendez, maintenant je vous propose un autre jeu rapide.
1: Ouais.
2: Dans les Coupes du Monde récentes, où est-ce qu'on a eu autant de certitudes sur l'équipe de France à l'issue du premier tour? Par exemple, je me rappelle, 98, il y avait des doutes. 2006, on se qualifie à l'arrache, rappelez-vous, le dernier match contre le Togo. Ouais.
1: Bon. 2010, on n'en parle pas.
2: 2010, on n'en parle pas.
1: 2014, tu y as le 3-0 Honduras.
2: 2014.
1: Équateur et Suisse.
0: Alors, 2014, le problème, c'est que tu y vas sans réelle ambition, mais la phase de poule, elle est réussie. Elle est excellente, la phase de poule.
1: Il y a un gros match.
0: Mais le problème, c'est qu'à ce moment-là, tu te dis pas que t'es dans les favoris pour aller gagner le titre.
1: Je joue le Nigeria en 8e et après.
0: Tu te dis pas. Même quand tu perds contre l'Allemagne, t'as même l'impression que c'est un peu normal. Même si Benzema, à la fin, manque d'égaliser, toi.
1: 2018. T'as le but contre l'Australie, la dernière seconde.
0: Non, mais tu rates le premier match, mais après, c'est propre.
1: Non, Pérou, c'est 1-0. Pérou, c'est pas dingue.
0: Oui, mais c'est à la mode des champs de l'époque. Oui, mais quand même...
1: tu lances sur le match du chaos contre l'Argentine. Moi, je me rappelle France-Argentine.
2: 2022, tu perds contre la Tunisie dans un match de coiffeur.
1: Oui.
2: Dernier match.
1: Mais 2022, c'est mieux. Danemark, t'es au-dessus. Ouais. Non, pour moi, 2018, tu sors contre l'Argentine. Avant le match, je faisais pas des émissions RMC, mais à ce moment-là, je me dis, oulala, l'Argentine peut te sortir.
2: Donc là, on est quand même dans la fourchette.
0: Oui, mais là, on est vraiment dans pas mal de certitudes qui te poussent
1: après,
0: à croire.
1: Faut pas oublier qu'on est dans un format aussi là où t'as un 16e, t'as un 8e pour arriver en quart. Donc là, le chemin, il est un peu plus long. Il va avoir des matchs au coup près. Ça va être intéressant à suivre. C'est un nouveau modèle.
2: Encore deux petites choses vous dire. Rappelez que là, Guy Stéphane en a profité pour faire donner des minutes de jeu à des gars qui peut-être n'en auront plus. Parce que est-ce que Konaté, on le reverra? C'est pas sûr.
1: Non.
2: Est-ce que Mateta, on le reverra?
1: Non.
2: C'est pas sûr. Gusto?
1: Non.
2: Même si beaucoup.
1: Là, je parierai pas de resto sur Gusto.
2: Voilà. Donc, il y a eu aussi une petite gestion, là, histoire de dire, voilà, vous avez aussi joué quelques minutes, les gars.
1: Tout le monde a joué, je crois, non? Jimmy, non,
2: Thuram est rentré, fin de
1: match. Non, Thuram n'est pas rentré, non?
2: Thuram n'est pas rentré?
1: À part Thuram qui était un peu blessé, je crois. Sinon, Akliouche est rentré.
2: Zahir Emri?
1: Zahir Emri n'est pas rentré. Kanté n'est pas rentré aussi, non?
2: Ouais, N'Golo Kanté. Bon, après, les gardiens. Les gardiens, évidemment.
1: Oui.
2: Ouais, c'est tout. C'est tout. Bon, voilà. Oui, Maignan, un petit mot, c'est le dernier qu'on n'a pas évalué.
1: Penalty arrêté.
2: Ah si, Thuram est bien rentré, c'est bien ce que je pensais, contre l'Irak.
1: Ah oui,
2: rentré
1: contre l'Irak.
2: Fin de match. Maignan, là, ce soir, il n'a pas grand chose à faire, il a arrêté un péno.
1: Penalty arrêté, et je pense que dans les séances de tir au but, contrairement à Hugo Lloris.
2: Moins de relances ratées aussi.
1: Ça va être une force, je pense, si on a. On a cette possibilité-là en plus, même si c'est vrai que Mike Maignan, cette année, que ce soit avec l'AC Milan ou même avec l'équipe de France, j'ai pas été hyper rassuré, mais en tout cas, moi j'ai confiance.
0: Moi je veux pas m'inquiéter pour Maignan.
1: Voilà, j'ai confiance en Mike Maignan.
2: Vous pensez que.
0: De toute façon, on n'a pas mieux. Voilà. Il est là. Il t'envoie un message fort aujourd'hui encore avec cette histoire de péno. Là, c'est son point fort là, qui fait peur à tout le monde. Voilà, il y a des moments où il faut pas se casser la tête et se poser trop de questions. T'as personne, t'as pas de choix, t'as pas d'alternative, c'est lui, on y va, quoi. Voilà.
2: La question n'a pas été posée à Guy Stéphane, mais vous pensez qu'il recevait des petits messages de Didier Deschamps sur le coaching et tout ça?
0: Honnêtement, j'ai même pas envie de parler de ça. C'est une journée beaucoup trop compliquée, trop difficile dans la vie de Deschamps, je veux même pas savoir.
2: Bon, non, mais c'était pour avoir un peu les coulisses.
0: Non, mais j'ai pas envie de savoir.
2: Parce qu'on me dit là, sur le chat YouTube, on me dit Guy Stéphane, homme de l'ombre, a voulu faire jouer les hommes de l'ombre.
0: Non mais laisse le chat tranquille sur ce genre de conneries là. Laisse tomber. Non mais laisse tomber. Même pas.
1: Moi j'ai pas compris, j'ai pas suivi.
0: Non mais laisse, il y avait rien à suivre.
2: Rien de dramatique. Dans un instant, on est de retour pour parler du Sénégal. 32-16 supporters sénégalais, belle démonstration sénégalaise, même s'ils ont.
0: Là on va en dire du bien après le premier match, ils ont tous dit ouais, rigolo, est trop sévère, est trop. Magnifique le Sénégal ce soir.
2: Et puis Bielsa,
0: chercher la qualif.
2: Bielsa seul au monde en Uruguay. On vous raconte pourquoi dans quelques instants. À tout de suite dans l'After.
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2: La nuit de l'after jusqu'à 6h du matin avec les matchs à suivre, bien sûr, vous le savez, dans 1h15. Maintenant, le groupe de l'Espagne, Uruguay-Espagne et Cap-Vert-Arabie Saoudite.
3: Uruguay-Espagne.
2: Oui, c'est pas mal comme affiche. Ouais,
4: surtout avec ce qui se passe en Uruguay, là, je ne sais pas si vous avez vu, mais.
2: Ouais. Et puis à 5h, tôt demain matin, Égypte-Iran et Nouvelle-Zélande-Belgique. Les Belges aussi, attention.
3: Ouais, c'est quoi, c'est fin de soirée, ça?
2: Pour nous, c'est 23h.
4: Ouais, très bien. J'aime bien le programme, là. Le programme m'excite.
3: Exactement. En soirée tard comme ça, j'ai vu la Colombie l'autre il y a 3-4 soirs là.
4: RDC Colombie ou Colombie Colombie RDC.
3: Je kiffe la Colombie.
4: Ouais.
3: On en a très peu parlé depuis le début de la compète, mais c'est dans mes équipes.
4: Le duo Muñoz Luis Diaz là. Muñoz latéral de Crystal Palace, lui va partir rapidement lui, hein, parce que c'est Achraf Hakimi colombien.
3: Oui, évidemment, je l'ai adoré, mais après Luis Diaz, moi, c'est un de mes joueurs préférés.
4: Ouais, c'est fort, c'est très fort.
3: Mais en plus,
4: Colombie-Portugal, très excitant.
3: T'as l'impression qu'ils sont trois. T'as l'impression qu'il y a trois Luis Diaz en l'équipe.
4: Mais quoi,
3: il joue côté, il revient au milieu, il est partout. Je suis en mission pour mon pays.
4: Par contre, Luis Suarez, l'ancien de Marseille, là, pas dingue son début de tournoi. Hein. On nous a dit Sporting, incroyable, il a mis 150 buts.
2: Déjà, à Marseille, c'était pas dingue.
4: Ouais, pas ouf.
2: Écoutez, Pape Thio. Alors, le Sénégal a gagné 5-0 contre l'Irak. On va revenir sur quelques performances dans quelques instants individuels. Mais maintenant, le Sénégal est obligé d'attendre. Donc, ils sont, on va dire.
3: Ouais, mais c'est une attente au salon, hein. C'est pas une attente devant la porte. Hein.
2: Ils sont positionnés pour être dans les meilleurs troisièmes. Mais bon, ils peuvent se faire passer devant. On va voir.
4: On va attendre.
2: Écoutez, Pape Thio, d'ailleurs, à ce sujet.
5: On a joué. Il fallait gagner ce match face à une équipe irakienne aussi qui était venue vraiment pour gagner, pour espérer aussi se qualifier derrière. Mais ça s'est passé comme on voulait vraiment, parce que on a marqué beaucoup de buts et ça c'est très bien.

0: avait fait meilleure impression. Le Cap Vert, à limite, avait presque fait meilleure impression. Le Sénégal était décevant. Et d'ailleurs, j'avais été très sévère. Ils avaient l'opportunité aujourd'hui de dire on n'est pas mort. La porte, elle est fine, mais il y a moyen de passer. On doit battre l'Irak. Certes, c'est pas une grande équipe. Sur le papier, on gagne tous les jours, mais il ne suffisait pas de gagner. Il fallait mettre pas mal de buts pour être un troisième avec une différence de buts positive, ce qui est rare, hein, parce que dans les équipes qui vont faire troisième de groupe avec trois points, aller se faire une différence de buts favorable, c'est très compliqué. Eh bien, eux, alors que le début de match, à un moment, on s'est demandé de quelle façon ils allaient pouvoir mettre un carton à cette équipe. Certes, le carton rouge a aidé, mais petit à petit, ils ont construit ce succès très large, en plus avec des buts magnifiques. Et ils sont allés gagner 5-0. Ce qui fait que là, la suite de la compète, parce qu'il faut attendre que tous les autres matchs se jouent.
1: 97% de chance apparemment de se qualifier.
0: Moi, je pense que c'est une attente au salon et avec le verre de cognac à la main et le cigare.
1: Selon les stats. Parce que là, les Sénégalais,
0: je pense que c'est très, très bon.
1: Ils sont très, très bon. Ils sont très, très chauds dans les calculs.
2: Elles viennent d'où, ces stats? De Dakar ou
1: selon les manifestants.
2: Selon la police.
1: Non, mais en tout cas, pour revenir sur ce que dit Daniel, moi, j'avais très, très peur après la première mi-temps. Au moins, la première mi-temps, elle est pas bonne du tout. À 11 contre 10, je trouve que techniquement, il y avait trop de déchets. Ils sont mis une frustration un peu négative. Je trouvais que notamment Sek, qui a remplacé Koulibaly dans les relances, c'était pas gigantesque, ça manquait de mouvement. Et après l'ouverture du score et le carton rouge, normalement ça devait être une promenade de santé. Sur la première mi-temps, ça n'a pas été le cas. Les changements ont fait beaucoup de bien. Moi, j'aimerais quand même insister sur Pape Gueye. Quel joueur, Pape Gueye! Moi, Pape Gueye, j'aime beaucoup et je trouve qu'il est très sous-coté.
2: Non, mais il a une frappe de loin.
0: Il a une qualité de frappe. Le but de Eliman Ndiaye aussi.
1: Très beau. Au passage, pour moi, Eliman Ndiaye ne joue pas depuis le début de la Coupe du Monde, mais Pape Gueye, il était sur le banc, il est rentré, il a mis un coup de collier sur le match, il a dit attendez les gars, là on est dans la merde, faut qu'on aille chercher le plus de buts possible. Il a pris ses responsabilités et je trouve que ce joueur-là est vraiment sous-coté en Europe. Je le dis vraiment, il a tout pour être un très très gros joueur. Et après, le Sénégal, ouais, fait le boulot en deuxième mi-temps. Je pense que ça va suffire. Je suis content pour les Sénégalais parce que la tournure que prenait ce groupe était vraiment vraiment vraiment pas beau par rapport au statut. On rappelle hein, mais ils sont champions d'Afrique sportivement, ils ont été pas dans les bureaux mais sportivement, ça aurait fait tache en termes de crédibilité de les voir sortir de cette Coupe du Monde et force est de constater qu'avec ce format, même si on le déplore, comme pour l'Algérie, le Sénégal va pouvoir, s'il se qualifie, aller chercher un premier de groupe qui peut être abordable.
0: Dis-moi, avec tes nouveaux amis autrichiens, comment ça peut se passer?
1: Je sais pas du tout.
0: En souvenir du bon vieux temps.
1: Je sais pas du tout ce qui peut se passer. Mais
0: est-ce que dans ta vie, t'as déjà eu un ami autrichien?
1: Non.
0: Mais t'es prêt à en avoir un?
1: Non, oui, pourquoi pas. En tout cas, on peut se réunir businessment parlant. On peut se réunir à la table demain soir. Voilà, pour boire une petite gazouze.
0: Est-ce que quand on sait le souvenir marquant dans l'histoire du football algérien, qu'à ce match-là,
2: retour de l'histoire,
0: que sur ce match,
1: c'est un vrai clin d'œil,
0: moi ça, mais franchement, ça me ferait kiffer de voir que ce match se termine par un match nul, que l'Autriche passe et que l'Algérie passe.
2: Ah ouais, il aurait fallu que ça élimine les Allemands.
0: Une espèce de retour historique, mais ce serait hallucinant.
1: Il manque l'Allemagne dans la vengeance. Dans la vengeance, il manque l'Allemagne. Ouais. Mais c'est vrai que.
0: Moi, à la limite, à l'époque, je trouve que c'est plus l'Autriche. Parce que c'est l'Autriche qui se couche réellement.
1: Ouais, donc,
0: parce qu'ils disent alors cousin allemand, bon, vas-y, mettez le but et après on en parle.
1: Donc, il aurait fallu en fait le faire avec une autre équipe pour que l'Autriche se fasse éliminer, en termes de vengeance.
0: Ouais, mais là, ce serait pas.
1: Mais je veux pas brusquer les amis autrichiens, donc je vais rien dire.
0: Là, pour le coup, c'est même pas une vengeance, c'est l'entente avec le vieil ennemi.
1: En tout cas, la suite pour le Sénégal peut être intéressante si se qualifie.
2: Amadou, bonsoir.
3: Ouais, bonsoir, vous allez bien?
2: Ça va et toi?
3: Non, mais franchement, mais tu sais que c'est à ça que je pensais tout à l'heure quand je regardais le tableau des troisièmes. Je me disais en fait que l'ironie du sort, ce serait que l'Algérie et l'Autriche se serrent la main. Genre, vas-y,
0: mais je te dis que c'est ce qui va se passer. Il va se passer ça.
3: Parce que Walid disait un truc qui était intéressant hier quand il disait en fait que ceux qui jouent en dernier ont un petit avantage sur les autres. Parce que si on attendre, regarde le Paraguay.
0: Mais bien sûr.
3: Franchement, Australie, ça sentait gros comme une maison. Moi,
1: mais hier, ils sont serrés la main.
0: Bien sûr, ils sont serrés la main. Mais pourquoi, en même temps, pourquoi leur reprocher? Est-ce que quelqu'un sur Terre ferait autre chose que ça? Quand tu sais que c'est le seul moyen de te qualifier. Moi, je ne le reproche même pas. À partir du moment où la formule t'offre cette possibilité, mais moi,

0: mais à aucun moment je n'irai blâmer l'équipe qui fait
1: après,
0: ça.
1: Après, quand t'es dans l'autre, quand t'es dans l'autre côté, c'est quand même rageant. Mais après, c'est la formule.
0: Tu sais, moi, j'ai toujours dit à l'époque, tu sais, quand on parlait du fameux gâteau biscuit.
1: Suède d'Italie.
0: Mais non, le Suède Danemark.
1: Le Suède Danemark.
0: Mais ok, t'as la rage. Mais au bout d'un moment, tu dis, écoute, t'avais qu'à faire le taf avant. Vu que le règlement te propose la possibilité de faire ça.
1: Après, il y a le problème des horaires. Il y a le problème, c'est aussi les horaires, le fait de savoir.
0: À l'époque, c'était en même temps.
1: Exactement. À l'époque, c'était en même temps.
0: Moi, au final, qu'est-ce que tu veux dire, quoi?
1: Ouais.
0: Tu penses à ta peau dans une compétition. C'est toi qui dois te qualifier. Tu vas pas risquer de pas te qualifier pour soi-disant jouer le grand sportif et tu vas lâcher les chevaux en attaque et te prendre un contre. Mais enfin, tout le monde a fait du sport. On sait bien que l'important, c'est de passer.
2: Bon, Amadou, bah oui, sur le match, là, tu retiens quoi?
3: Bah, il a fait les changements qu'on attendait. En fait, il a fait exactement.
2: Il a sorti Koulibaly.
3: Tout ce qu'il n'a pas fait sur les deux premiers matchs. Moi, j'avais dit à mon frère, en plus, avant le match, hein, j'ai dit à mon frère que Koulibaly, je pense que de toute façon, c'était acté. Je pense que la moitié des Sénégalais, plus de la moitié des Sénégalais voulaient le voir sur le banc. C'était pareil pour Pape Gueye, j'avais dit justement que je l'avais trouvé très bon contre la France, mais moins bon contre la Norvège, et j'avais demandé à ce que Habib Diarra prenne sa place. J'avais demandé à ce que Illiman Diaye soit titulaire, mais finalement il est rentré, mais parce que je pense que franchement 7 minutes en temps de jeu sur deux matchs, je trouvais ça scandaleux. Hassan Diaw aussi, franchement, qui a fait une grosse saison avec Homme, qui est très bon, qui a des très bonnes qualités, il l'avait pas fait rentrer, là il l'a fait rentrer 10 minutes. Mais Nico Jackson, c'est pareil, j'avais demandé à ce qu'il soit remplaçant. Moi, je voulais voir Bamba Dieng, qui avait bien fait une bonne deuxième partie de saison avec Lorient. Je voulais voir Bamba Dieng, mais en tout cas, il a fait les changements que les gens attendaient, et aussi même les changements en deuxième mi-temps, il les a fait beaucoup plus rapidement, parce que j'étais tellement énervé contre le match contre l'équipe de France. Le premier changement, il arrive à la 72e, 73e, c'est 5-6 minutes après le premier but de Mbappé, et je me suis dit, mais t'as 5 changements, t'as de la chance d'avoir un énorme effectif, tu fais partie des effectifs les plus fournis en Afrique, pourquoi t'attends à 15-20 minutes de la fin d'un match pour faire ton premier changement?
1: Surtout quand on voit comment la Côte d'Ivoire utilise son banc à bon escient depuis le début de la saison, depuis le début de la Coupe du Monde, et que le Sénégal, ils ont des vraies gâchettes. Quand t'as Ibrahim Mbaye sur le banc, quand t'as Ndiaye, quand t'as Hassan Diouf qui fait une superbe saison, franchement, c'est vrai que c'est assez étonnant. Surtout qu'en plus, il y a des joueurs qui font pas un gros début de Coupe du Monde. Tu dois les challenger. Et moi,
3: Walid, mais t'as 100% raison. Mais même Sadio Mané, moi j'avais demandé à ce qu'il soit sur le banc. J'ai dit que il fallait.
2: Il a trouvé bon ce soir.
3: Tous les cadres. Bon, il a fait ce qu'il a fait. Bon, il a fait un match moyen, mais il a pas fait. Ça n'a pas été du grand Sadio Mané. Mais voilà,
0: il est dans le coup du rouge. Mais que le Sénégal puisse se passer un petit peu de ses légendes, ça veut dire que le réservoir est grand. Après, c'est des décisions qui sont pas faciles à prendre. Les décisions sont pas faciles à prendre. Tu sais, avec les légendes, c'est toujours. Mais ça, il y a pas que le Sénégal. Il y a beaucoup de sélections qui peuvent souffrir de ce genre de problème-là. Mais toutes les sélections n'ont pas le réservoir de joueurs. Là, tu l'as au Sénégal. Après, c'est à Papcio de faire son taf.
3: Il y a un joueur aussi qui est important, et on l'a vu dans cette compétition là, on aurait eu besoin de lui. Et d'ailleurs, moi je dis, c'est bien fait pour la communauté sénégalaise qui disait on veut pas de lui, etc. Moi, c'est le cas Malang Sarr qui termine meilleur défenseur de Ligue 1. On entend des gens se plaindre parce que il aurait choisi d'abord l'équipe de France. Dans une interview, il avait dit d'abord qu'il attendait l'équipe de France, et puis finalement à 26 ans ou à 27 ans, il a dit qu'il choisissait le Sénégal. Il a fait des appels du pied pendant toute la saison depuis le mois de septembre en disant qu'il attend
1: le
3: Sénégal.
1: C'est pas des appels du pied, il a annoncé qu'il voulait jouer avec le Sénégal.
3: Voilà, qu'il voulait jouer avec le Sénégal.
1: Il a fait téléfoot, il l'a dit.
3: Et franchement, moi je trouve que il avait sa place, mais
1: oui, mais c'est un débat compliqué, parce que on en a parlé, parce que non mais déjà, il faut le dire, mais au sein du groupe, il y a eu des questionnements autour du cas Malang Sarr. Et c'est pour ça qu'il ne le prend pas, parce que Malang Sarr est le meilleur défenseur avec Niakate cette saison, sénégalais.
3: Sélectionnable. T'imagines la charnière centrale qu'on aurait eue avec Niakate
1: Bien sûr. Maintenant, le problème, c'est qu'il n'est pas sportif. Il n'est pas sportif. Le problème, c'est qu'il y a beaucoup de Sénégalais qui n'ont pas accepté l'interview qu'il avait fait avec Mohamed Bouafi à l'époque. C'est sur Breaking News, en disant qu'il voulait l'équipe de France, etc.
3: orgueil, donc notre orgueil, oui, on le paye. Regarde le Maroc avec Issa Diop. Issa Diop, rappelle-toi l'interview qu'il a fait dans Canal Football Club, même devant Habib
1: Bey, Amadou,
3: qui lui pose la question.
1: Moi, je suis d'accord avec toi.
3: Issa Diop, il dit, ah non, mais moi, ce sera soit l'équipe de France, soit rien du tout. Finalement, il attend
1: avec le Maroc.
3: Il va avec le Maroc.
1: Mais qu'est-ce que tu fais?
3: Ils avaient besoin d'un défenseur. Ils ont ravalé leur fierté. Nous, on est incapables de ravaler notre fierté pour nous dire qu'on a besoin de ce joueur. Ce joueur-là, il est très important. C'est un très bon défenseur qui peut nous aider à aller très loin en Coupe du Monde. Parce qu'en fait, pour aller dans une.
2: Allez, réponse de Walid et après, il faut qu'on s'arrête.
1: Il est chaud, en tout cas. J'aime bien. Il est chaud. Il s'arrête pas, Amadou. Il est très chaud.
2: Et on remercie, bien sûr.
1: Amadou, c'est un débat qui est très compliqué parce que Koulibaly a tellement fait pour le Sénégal. C'est lui qui donne le but contre l'Équateur il y a 4 ans pour te qualifier en 8e de finale. C'est la légende de cette équipe. C'est malheureusement. Comment tu fais, toi, si tu mets Malang Sarr titulaire? Parce que Malang Sarr est meilleur que Koulibaly sportivement aujourd'hui. Il n'y a pas photo. Comment tu fais si ton capitaine, tu le mets sur le banc, tu sélectionnes Malang Sarr et que Malang Sarr, il se trouve sur cette Coupe du Monde? Qu'est-ce qu'on aurait dit à ce moment-là? Ah, vous imaginez, on fait jouer un opportuniste qui a choisi le Sénégal au rabais par rapport à l'équipe de France. C'est compliqué. C'est des débats, sincèrement, qui sont pas simples. Même moi, je suis d'accord avec toi sur l'aspect sportif. Mais c'est facile à dire aujourd'hui que Malang Sarr doit être titulaire avec le Sénégal. Moi, ce qui me dérange plus, c'est surtout Mamadou Sarr de Chelsea, qui était à Strasbourg, qui lui a fait une fin de canne où il a été très très bon, notamment contre l'Égypte et contre le Maroc, qui là est préféré à Sek, qui, même s'il est dans le coup du premier but, je le trouve pas fort défensivement. Et comment ça se fait que Sarr n'est pas là? Et pourquoi il est pas titulaire alors que lui, il représente normalement le présent et l'avenir du Sénégal, et qu'il a fait un choix fort en ne choisissant pas l'équipe de France et en choisissant le Sénégal? Ça, moi, ça m'interpelle un peu plus.
2: Merci Amadou. On devait parler de Bielsa, mais Nico Jamain va s'en charger, puisqu'il a un avant-match d'une heure pour raconter comment Valverde et les autres semblent disqualifier leur sélectionneur.
4: Exactement, on ira sur ce match, ce stade. Edgar Grelot nous attend. Espagne-Uruguay, les compos sont déjà tombés. On va prolonger le débat équipe de France. Flo n'est pas d'accord avec Daniel sur le fait d'assumer le déséquilibre en bleu. On va en débattre ensemble. Restez avec nous, à tout de suite.
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4: Salut à tous, merci d'être avec nous en direct de New York, la côte est américaine, 19h. 1h du matin en France, 2h d'after qui viennent nous achever. Débrief de la victoire des Bleus 4-1 face à la Norvège. On va en parler prolongé à des approches différentes, des questions et des débats différents également avec Flo Gautreau. Salut Flo. On va ouvrir le micro de Flo.
2: Salut Nico, salut à tous.
4: Et Kevin Diaz est là également.
12: Salut à tous.
4: Ouais, nous on est ensemble pendant 3h les amis. 3h, on a 1h pour revenir sur le match des Bleus bien sûr. Et puis on va suivre en intégralité les deux matchs du soir qui vont débuter dans moins d'une heure désormais, avec un alléchant Espagne-Uruguay et Cap-Vert-Arabie Saoudite. Il y a des enjeux évidemment. L'Uruguay qui est pour l'instant deuxième avec 2 points devant le Cap-Vert, mais le Cap-Vert peut terminer devant l'Uruguay, ce qui serait absolument incroyable. On va suivre ces deux matchs ensemble, les Caverts qui affrontent l'Arabie Saoudite. Mais les Bleus d'abord, on va parler de ce carton offensif, les trois victoires, la première place du groupe pour la France. Après ces trois matchs, est-ce que les Bleus s'affirment comme les grands favoris du Mondial? Et puis tiens, on va prolonger le débat qu'a mené Gilbert avec Daniel et Walid. Flotter à écouter Daniel qui dit « Ok, moi ça me va ». Si on marque un but de plus que l'autre équipe ou ce déséquilibre défensif-offensif me dérange pas, je pense qu'on peut aller au bout ainsi. T'es pas d'accord avec Daniel. Et puis on parlera de Ousmane Dembélé, notamment ce triplé historique pour lui. Est-ce que ces trois buts éteignent le débat sur ses statistiques en équipe de France? Et puis, votre 11 pour la suite de la compétition, vous pouvez participer au 32-16 également. Quels sont les 11 joueurs pour vous, cadres de ces Bleus pour aller au bout dans ce Mondial? C'est parti donc pour les Nuits de l'After. Je le disais à l'instant, donc on est également en direct sur After Foot TV, sur la chaîne YouTube de l'After. Alors donc voilà, bilan les gars, 3 matchs, un plan qui se déroule sans accroc pour l'instant pour l'équipe de France, 3 victoires, 10 buts marqués, 2 encaissés, une première place sans trembler, un vrai match pour le coup, avec une vraie adversité, surtout, je pense qu'on est d'accord, c'est la première journée contre le Sénégal, avec une attente, une légère appréhension. L'Irak, évidemment, mis à part. La Norvège, équipe B. On a vu la force de frappe offensive quand même rare, voire unique, de l'équipe de France. Est-ce qu'elle s'affirme désormais pour vous comme le grand favori ou le meilleur élève de cette phase de poule? On va voir l'Espagne hein, ce soir, notamment. Flo?
2: Oui, moi je pense que oui. De tout ce qu'on a vu, et même si tu as énuméré les matchs, c'est un peu particulier parce qu'on peut parler d'un vrai match, mais d'une vraie mi-temps surtout du Sénégal au premier match. Bon, d'un match contre l'Irak qui est l'Irak, et d'un match contre la Norvège, malheureusement entre guillemets pour essayer de mesurer l'adversité contre une équipe B. Mais même avec ces bémols là, parce que toutes les équipes dans tous les groupes vont avoir aussi des matchs un petit peu particuliers parfois. De ce qu'on a vu, alors qu'on n'avait pas forcément autant de certitude d'avoir par exemple les quatre offensifs placés tel que le souhaitait Didier Deschamps. Oui, il y a des certitudes devant. On savait qu'on avait du talent, mais maintenant il y a des certitudes sur le système. Sur le milieu, il y a des certitudes parce que les trois du milieu, alternativement, hein, en tout cas pour jouer à deux, mais enfin les trois ont été bons. Donc il y a plein de certitudes. Et par rapport à ce que je vois, puisque pour répondre à ta question, il faut comparer avec ce qu'on a vu des autres gros. Bah oui, l'Allemagne, moi je l'ai vu hier très précisément. Bah l'Allemagne ne me fait pas peur du tout, hein, si je suis français. Le Brésil, on a longuement parlé, et même si Ancelotti a trouvé son système autour de Vinicius, bon, moi je suis pas spécialement. Enfin, je me mets dans la peau de Deschamps en tant que sélectionneur des Bleus, je suis pas spécialement impressionné. L'Espagne, pareil. Moi, la charnière avec Koubarsi, les joueurs derrière, je pense que c'est pas non plus, même si c'était eux les grands favoris, pour l'instant c'est pas dingue. L'Angleterre, idem. Bref, d'ailleurs, je pense que les observateurs doivent se dire tous, parfois même un peu aveuglés par les stats Dembélé et Mbappé, doivent se dire, oui, les Bleus ont frappé fort et en tout cas ils s'imposent comme d'abord une équipe qui a voulu jouer à fond ces trois matchs, qui n'a pas fait autant tourner par exemple donc que la Norvège. Et on voit là d'ailleurs toute la différence d'enjeu. La Norvège, ils font tourner parce que leur enjeu, il est pas sur le troisième match de poule, il est vraiment sur la suite qui arrive très très vite. Alors que la France, quelque part, c'est une façon de donner un avertissement, un message à tout le monde. Nous, on est là, il y a pas de débat, nos meilleurs joueurs sont au top, on arrive très fort et effectivement,
4: mais
2: c'est un message.
4: Tu as raison. Il y a quand même des débats évidemment. Bon, la France est partie des grands favoris pour vous êtes des bookmakers depuis le début, mais la cote est en train de baisser pour voir la France l'emporter dans moins d'un mois désormais ici à New York. Kevin, ton avis là-dessus? Est-ce que la France aujourd'hui est l'équipe qui t'a fait la plus grosse impression et se pose comme la favorite plus que jamais?
12: Pas plus que jamais. Moi, j'ai toujours cru que la France faisait partie des
4: non, trois. Mais c'est pas ça ma question. La favorite, pas l'un des.
12: Non, pour moi, ça reste l'un des favoris dans cette compétition. Aujourd'hui, face à une équipe de Norvège remaniée, ils ont fait le travail, ils ont été très bons, ils ont été décisifs en première mi-temps offensivement, et Mike Maignan a maintenu, disons, cet écart avec ce penalty arrêté. Mais c'est pas la seule équipe qui m'a fait une très belle impression dans ce premier tour. Moi, on va revoir l'Espagne aujourd'hui, mais si l'Espagne s'impose contre l'Uruguay après un faux départ contre le Cap-Vert, je pense que ils auront aussi fait une belle phase de poule. Les Néerlandais ont été excellents, les Argentins ont été excellents aussi. Donc non, il y a toujours 3-4 nations. Maintenant la France, offensivement, c'est la meilleure équipe, mais ça on le savait déjà avant la compétition. Il va falloir voir ce que ça donne défensivement, parce que quand même aujourd'hui t'as été en grande difficulté face à l'équipe B de la Norvège défensivement, je dis bien, même si ton gardien c'est peut-être le meilleur gardien du monde aujourd'hui avec Thibaut Courtois, donc c'est clair qu'il t'a sauvé et ça fait aussi partie de l'équipe, mais je dis dirais que c'est toujours une des trois équipes les plus impressionnantes. Et offensivement, c'est l'équipe la plus impressionnante.
2: Après, ce qui est la vraie différence, et dans la logique qui a été celle de Stéphane Deschamps de maintenir les joueurs offensifs titulaires, c'est quand même très intéressant parce que faut se rappeler nos débats au départ de la Coupe du Monde, suite au match de préparation, sur tiens, Olise qui prend la place en 10, Dembélé, ça va pas aller parce que sur cette place-là, l'aile droite, il l'aime pas. Après, on avait expliqué que une fois que mentalement, et même Samuel Umtiti était sur cette ligne-là, une fois qu'il aurait digéré ce passage à nouveau sur l'aile droite, il allait être performant, et c'est le cas. Et c'est le cas. C'est vrai que Samuel disait que une fois qu'il aurait repris ses repères, il allait être performant. Je trouve que ça, c'est une différence entre le début et la fin de la phase de poule. C'est-à-dire que ça permet à chacun d'accepter, on va dire, son statut et son rôle. Olise, celui du playmaker, de l'organisateur. Dembélé à droite, Mbappé 9, et Doué et Barcola qui vont se partager le côté gauche. À la différence près que ça a encore énormément permuté. T'as des débuts d'action, y compris sur les buts, où t'as pas le schéma tel que je viens de le décrire, mais où t'as Dembélé qui est au milieu, au côté gauche. Donc ça, c'est la marque de fabrique de l'équipe devant. Mais je pense que ça, au moins, ça donne des certitudes à tout le monde et ça éteint un peu tous les débats qu'on a pu avoir, tu vois, y compris le débat sur Dembélé. On a senti d'ailleurs qu'on en reparlera, mais que lui, il avait envie de répondre.
4: Tiens, on va écouter à l'instant, parce que tout à l'heure, on commentera, on suivra en intégralité le duel entre l'Uruguay et l'Espagne. Tension, vous le savez, au sein de la sélection uruguayenne. Le dernier match l'a prouvé dans le vestiaire. Même les sources au sein de la fédération l'ont reconnu. Tension entre une partie du vestiaire et le sélectionneur Marcelo Bielsa. Charge de travail trop importante à l'entraînement. Communication trop distante, trop froide de l'Argentin. Là, il était en interview juste avant le match. Écoutez-le, Marcelo Bielsa.
13: Bueno, lo más importante es que logremos dominar al rival, es decir, que no manejen la pelota y que al no manejar la pelota tengan
4: menos opciones de atacar y nos permitan a nosotros hacerlo.
14: ¿Por qué considera que Darwin hoy es la mejor opción como centro delantero para este partido?
13: Bueno, los entrenamientos de la semana
12: l'entraînement cette semaine. Esa decisión. Il s'est passé 2-3 trucs, donc on a décidé de prendre cette décision.
14: Possibilidades si el partido lo requiere de sumar minutos en el partido.
13: Están los dos sanos y recuperados, pero sin
12: les deux ont déjà récupéré.
13: Por lo cual dudo que los utilice.
12: Mais si j'en ai besoin footballistiquement, je les utiliserai. J'ai pas entendu de quel joueur.
4: Non, moi non plus. L'Uruguay, la compo est tombée. On ira voir tout à l'heure. En tout cas, Darwin Núñez est titulaire sur le front de l'attaque uruguayenne. Ugarte est là devant la défense. On a le duo Bentancur, Valverde qui est là également. Muslera dans le but, Varela, Caceres, Oliveira, Sanabri en défense, Canobio et Araujo à gauche. On en parlera tout à l'heure avec Edgar Golo. De toute façon, on a la compo espagnole aussi. On en parlera. Alors, une fois qu'on a parlé de ça, il y a des débats quand même autour de l'équipe de France. Bien sûr, au milieu de terrain, en défense. Quasiment partout, ouais, chaque ligne. Tout à l'heure, on fera votre 11 maintenant pour la suite de la compétition, pour le 16e de finale. D'abord, parlons d'Ousmane Dembélé. Pas content, triplé, comme disait son pote Kylian Mbappé. Et il n'était pas content. Dembélé, il n'était pas content. Il a montré son agacement en zone mixte. On l'a vu sur le deuxième but également faire signe pour exprimer l'idée de vous parlez trop, parlez moins s'il vous plaît. On a un homme revanchard. Moi, ça me va. Hein.
12: Oui, ça me va.
4: S'il n'est pas content, il est en colère. Très bien. Moi, je veux qu'on continue.
12: Hein. T'es pas content, triplé, ça me va. Hein.
4: T'es pas content, triplé, quoi. Bon, avant qu'on parle de sa réaction quand même, est-ce que c'est pas un peu hâtif de dire ça y est, il est libéré? 3 buts, triplé.
2: Moi, je crois pas que ce soit hâtif.
4: 9, 10, 11. Vas-y,
2: parce que,
4: Flo.
2: Bah parce que là, tous les débats, on peut les avoir sur l'adversité, sur le fait qu'ils ont mis leur équipe B. Y a plein de choses à dire. Effectivement, le défenseur n'est pas monté sur lui. Il est sorti à la mi-temps. Il a laissé une distance qui était étonnante. Mais sorti de là, quand t'es attaquant, quand t'es Dembélé et que tu veux reprendre de la confiance, peu importe la façon dont ça se passe, à moins vraiment qu'on te donne le but, que ce soit 2-3 tapines, ce qui n'est pas le cas, parce qu'en plus il a mis des vrais beaux buts, qu'il a mis comme d'habitude, c'est spécial, du pied droit, puis du pied gauche, je veux dire à défendre, alors même si le mec avait mieux défendu en termes de distance, à défendre sur Dembélé, quand tu ne sais pas sur quel pied il va passer.
4: C'est intéressant ça, Flo. Ouais.
2: Non, moi je pense vraiment que là, pour le coup, pour lui, en dehors de tout, on va reparler de la polémique, entre guillemets, parce qu'il était critiqué, il répond et tout. Ça, on a connu ça 100 fois. J'ai connu ça avec Dugarry en 98, machin. Tant mieux si ça les motive, tant mieux. Si il est meilleur, tant mieux. Mais en tout cas, la confiance que tu prends quand tu marques est de cette façon-là, sur deux matchs d'ailleurs, c'est énorme.
15: C'est là, là, on retrouve le Dembélé, quelle que soit sa tête, là, la tête qu'il veut faire, qu'il joue, peu importe. Lui, il a repris son boost de confiance et ça, c'est tout ce qu'il fallait. Donc moi, pour moi, c'est pas du tout anodin, quel que soit l'adversaire.
12: Bon, mais c'est pas anodin du tout. À partir du moment où tu marques 3 buts dans la Coupe du Monde. Après, moi, j'ai pas l'impression que ce soit lui qui était vraiment critiqué.
15: Je suis d'accord. C'est souvent comme ça, d'ailleurs.
12: C'était plutôt son utilisation par l'entraîneur.
4: Par rapport à son statut.
12: Par rapport à son statut et par rapport à son poste.
15: Mais ses stats, Kevin.
12: Oui, mais les stats, mais personne n'a jamais.
4: Non, il y a eu des phrases ici même, Kevin, il faut le reconnaître, t'as raison, Flo. Désolé, Walid l'a dit, je vais pas lâcher Walid. C'est pas ta maison.
12: On t'a pas lâché.
4: L'équipe de France, c'est pas ta maison. D'accord, on l'a dit ici aussi.
12: Oui, non, mais
4: c'est celle de Kylian Mbappé. Non, mais je pense que ce genre de position a dû toucher Ousmane Dembélé.
15: Olysée Dembélé, tu sais, sur le nombre de buts.
12: Les stats, c'est exactement une chose, mais moi, à partir du moment où le gars, il donne tout sur le terrain, il n'est pas du tout en dilettante, il a pressé dans le dernier match, c'est ce qui a permis à la France de marquer contre l'Irak. Non, moi, j'ai vu le même joueur que tu vois au Paris Saint-Germain dans l'implication. Par contre, ce qui change, c'est que, bien sûr, le système de l'équipe et donc la façon de jouer, notamment du sélectionneur français, par rapport à l'entraîneur du Paris Saint-Germain est très différente, c'est tout ce qu'on a dit. Enfin, en tout cas, moi, c'est ce que j'ai entendu très souvent, mais j'ai entendu personne dire que Dembélé n'avait pas le niveau de jouer en équipe de France.
15: Non, alors,
12: j'ai entendu personne.
15: Seul, hein. Il y a aussi des gens qui l'ont envoyé sur le banc, etc. Enfin, tu sais, et pas forcément Dembélé, mais en disant si c'est. Moi, j'avais même dit, je vais le reconnaître, j'avais dit à Deschamps, et je le regrettais. J'avais dit si c'est pour mal l'utiliser.
12: Non mais ça c'est pas très grave de dire ça.
4: Autant le laisser sur le banc.
15: Autant le laisser sur le banc, mais ça veut pas dire
12: ça c'est pas très grave.
15: Non,
12: c'est pas une critique contre Dembélé ça.
4: Oui, mais ça lui, tu peux comprendre que lui se vexe si on lui rapporte ça, c'est longtemps. Comment on parle de moi, double Ligue des Champions, Ballon d'Or. Comment des gens peuvent faire des dépasses sur moi et mon statut, tout ça.
12: Lui-même a dit qu'il préférait jouer en
4: pointe. Normal d'être vexé.
12: Lui-même a dit qu'il préférait jouer en pointe et que
4: c'est comme si toi on disait t'es excellent dans Génération After, je pense t'es mal utilisé dans l'After. Donc on va te mettre sur le banc quoi.
12: Non mais d'accord, mais peu importe moi.
4: C'est ça, tu vois. Non mais je prends comment.
12: Non mais moi j'ai aucun problème. Chacun peut avoir son avis. Mais
4: enfin, rien... super after le lendemain, Diaz pas content, triplé.
12: Et après je vais faire ça.
4: Trois avis tranchés.
12: Après je vais faire ça.
4: Après tu feras le geste de la main. Alors non, les gars, il y a rien là.
12: Moi ça fait partie du jeu. Il y a des gens qui l'envoyaient sur le banc. Il y a des gens qui trouvaient qu'il était mal utilisé. Il y a des gens qui trouvaient qu'il n'était pas assez décisif. Il répond, il met 3 buts. Il fait la célébration qu'il veut. Il y a rien d'infamant. Moi ça me va tout à fait. Les grands champions, ils ont du caractère. Ils le montrent sur le terrain. Moi je te dis Ousmane Dembélé, on aime, on n'aime pas, ce qu'il a fait avec le PSG sur les deux dernières saisons, c'est exceptionnel. Ballon d'or, pas ballon d'or, ça c'est pas ça qui m'anime personnellement, en tout cas comme observateur. Par contre moi ce qu'il fait quand on n'a pas le ballon, quand on a le ballon, là en effet comme disait Flo, tu sais pas s'il va partir à droite, s'il va partir à gauche comme dit la chanson. Mais Ousmane Dembélé forcément c'est un joueur qui est à part, qui est différent et qui s'est réinventé dans l'état d'esprit grâce à son contact sûrement à son signature au PSG. Et je finirai juste par dire que aujourd'hui l'équipe de France c'est clairement l'arme. Bah il y a eu un match où c'était Olysée et Mbappé qui ont brillé. Aujourd'hui c'est Mbappé et Dembélé. Il y en aura un autre où ce sera peut-être Désiré Doué ou Adrien Rabiot sur un coup de charité, j'en sais rien. Et c'est aussi ça la force de l'équipe de France. Par contre il va aussi falloir quand même parler des problèmes défensifs, parce que défensivement
4: dans un second temps
12: on n'est pas ouf.
4: Exactement. Tiens, avant de repasser la main, Flo, écoutons quand même la réaction de Dembélé après le match. Question réponse, micro de concert de M6 Virginie Saint-Cylie. Écoutez.
16: Ousmane, qu'est-ce que c'est bon de vous voir comme ça, de vous voir jouer libéré, de vous voir faire le football que vous savez faire. Vous êtes Ballon d'Or, on l'a encore vu ce soir. C'est incroyable, un triplé. Je vois pas le sourire, il est où?
17: Oh, on reste concentré. C'était un match important pour terminer premier du groupe. Voilà, on veut gagner tous les matchs et voilà, on va rester concentré parce que ce qui va venir, ça va être encore plus important.
16: Il y a une très belle entente devant, à l'attaque. On a l'impression que vous êtes vraiment tous complémentaires, que vous communiquez très bien, que vous savez vous trouver. Vous le ressentez, ça? Comment ça se passe entre vous?
17: Ouais, c'est important. Après, il faut de la communication. Il y a des joueurs de qualité, que ce soit sur le terrain ou même sur le banc. Et puis avec la communication, c'est beaucoup plus facile et on se comprend mieux. Donc non, c'est bien, il faut continuer.
16: Bravo Ousmane, encore un petit sourire quand même pour le triplé, non?
17: Merci.
4: Non, eh ben il n'y a pas eu de sourire. Voilà, il n'y a pas eu de sourire. Alors, soit effectivement il est aussi dans sa compétition, il ne veut pas fanfaronner parce que c'est que le début. C'est un champion du monde, la route est encore longue, 16e, 8e, quart, demi-finale.
18: Mais bon, son comportement l'a un peu trahi pendant le match également. Effectivement, le geste, ouais, arrêtez de parler, calmez-vous tous.
15: Surinterprète.
18: Il est agacé.
15: Je surinterprète.
12: Peut-être que ça avait rien à voir.
18: Il dit aussi, j'ai préféré mon match face au Sénégal au celui contre l'Irlande.
15: Ça m'intéresse.
18: Et ça, c'est intéressant parce que là, contre-pied.
15: Pour moi, il fait du Luis Enrique. C'est-à-dire que je pense
12: j'adore,
15: pas.
12: Ouais, la déclaration, j'adore. Ouais, hein.
15: Mais je pense.
18: J'adore. Pourquoi t'adores c'est une provocation.
12: Mais j'adore, mais nous aussi, on est dans la provocation. Et qui te dit, et peu importe. Et moi, je l'ai trouvé très.
18: Il m'a triplé en Coupe du Monde. Il n'a pris que 8 buts en Coupe du Monde. L'équipe de France, il en met 3 ce soir.
12: Moi, aujourd'hui, avant de laisser Flo répondre, moi, pour moi, aujourd'hui, sa communication, elle est parfaite. Alors, voilà. Même le blablabla comme ça, j'aime bien. Parce que ça, il peut dire non, mais c'est un truc avec mes potes, si on lui demande, voilà. Et derrière, de dire, ouais, bah, moi, je suis pas là pour sourire, on est là pour travailler, on va aller
18: c'est
12: la
18: pas
12: chercher.
18: Pas ça l'idée, ce qui est vexé, je pense.
12: Ouais, peu importe. Et pour finir, la phrase de c'est mieux, c'était mieux dans les deux autres matchs. Il y a des gens qui ont dit qu'il n'avait pas été bon. Lui, il dit qu'il a préféré ses matchs, comme a dit Mbappé, peut-être qu'ils l'ont revu, peut-être qu'il a travaillé.
18: Bien
12: j'aime bien ce petit côté provocateur, mais intelligent.
15: Non, moi, je pense que c'est du Luis Enrique dans les mauvais jours. C'est-à-dire que quand Luis Enrique on te dit non le match il a pas été bon, celui que vous avez perdu contre le Sporting Portugal, non c'était le meilleur qu'on ait fait, vous avez rien compris au foot, ou Newcastle pareil, moi et j'adore Luis Enrique, tout le monde le sait. Non, je pense que là
18: c'est une réponse à une vexation quoi.
15: Non, c'est tout le reste moi me gêne pas, par exemple le côté fermé là à la fin, concentré, je l'ai déjà vu comme ça avec le PSG, même après
12: oui, moi aussi
15: j'ai déjà vu souvent, donc moi je ne surinterprète pas ce truc. En revanche là la réponse où là il trahit on va dire le petit cinéma d'après-match qu'il avait un peu prévu, c'est quand oui j'ai préféré mes autres matchs. Bah non, c'est pas possible. Si t'es attaquant, tu peux pas préférer un match, même si tu t'es trouvé utile pour le collectif, à celui-là où t'as été brillant, où tes buts sont beaux, où il s'est fait plaisir, où tous ses potes sont venus célébrer avec lui, et on voit que c'est important d'ailleurs pour l'équipe et qu'il y a vraiment une super atmosphère dans cette équipe. Donc bon, c'est un détail, mais là pour le coup, j'adore Ousmane Dembélé, mais je ne pense pas qu'il soit sincère sur cette phrase-là précisément.
18: Non, il est pas sincère.
15: Voilà, mais maintenant,
18: il a le droit, c'est humain, il est un peu vexé, susceptible. Il a voulu mettre,
12: imagine, il est vraiment
18: contre pied, arrêtez de croire.
15: Non, mais pour revenir juste à ses stats, parce que finalement, c'est quand même important. Dire qu'il n'y pense pas du tout. Tu sais, on disait, il n'a jamais marqué dans une grande compétition Euro ou Coupe du Monde. C'est fait, c'est coché, il a marqué. Ensuite, les stats, même d'Olysée par rapport à son sélection de nombre de buts. Là, en deux matchs, il éteint un peu tout ça parce que mettre 4 buts en Coupe du Monde, un triplé en match de Coupe du Monde, c'est important, même si, je l'ai déjà dit, cette Coupe du Monde particulière, la preuve avec des équipes B en troisième match qui te permettent quand même de stater un peu plus, c'est bon pour les. Moi, j'ai dit que c'était bon cette Coupe du Monde pour les égos et pour les stats des stars. Donc, je vais pas enlever ça. Je dis pas que c'est naze. La preuve, ça lui fait du bien à Dembélé, tant mieux. Mais faut pas qu'il nous dise qu'il a préféré un match où c'était plus compliqué contre le Sénégal. Je veux dire, même pour lui dans le collectif, à celui-là où il s'est imposé,
18: Flo,
15: il a fait gagner.
18: Façon de le dire. Écoutez, vous comprenez rien au foot.
15: Bien sûr, mais c'est classique.
18: Voilà, vous voyez des buts. Pour vous, c'est ça la réussite absolue. Alors que moi, j'ai fait un gros travail contre le Sénégal que vous n'êtes pas capable de voir. C'est ça qui veut dire quelque part.
12: C'est vrai. Il a le droit quand même de dire.
18: Sauf que c'est pas
12: bien
18: vrai.
12: Sûr.
18: Il est attaquant, il met un triplé.
12: Il a le droit de le dire s'il en veut.
18: On a tous les droits. Il a le droit de cracher sur la caméra aussi, c'est pas un problème, il a tous les droits de le faire.
12: Il a pas le droit de faire ça.
18: Si t'as le droit.
12: Non, je pense pas. Mais moi je trouve que.
18: Allez, on fait une pause.
12: Moi je suis pas d'accord avec vous, pour moi il a tout à fait le droit de le dire.
18: Il a le droit.
12: Il a le droit, et puis il est
18: c'est pas grave.
12: Il est légitime, peut-être même qu'il le pense, au fond. Des fois, mais faire un meilleur match, c'est pas parce que t'as fait un triplé que tu fais un moins bon match que certains matchs.
15: Non, mais là quand même.
18: Kevin, on est d'accord.
15: Tu fais
18: d'accord
15: avec lui.
12: Non, je dis pas que je suis d'accord avec lui, parce que j'ai préféré son.
18: Tu peux dire je suis pas d'accord avec lui?
12: Moi, je dis pas que je suis d'accord avec lui.
18: Tu peux dire que t'es pas d'accord avec lui?
12: Je ne dis pas que je suis.
18: Oh là là, les pauses! C'est insupportable de dire un homme politique.
15: On va reparler de la
18: défense. On vient dans un instant. Hein? Bien sûr, on va pouvoir en parler un peu, on va parler aussi de la défense. Hein. Du milieu de terrain.
15: Que j'ai un mot à dire.
18: Et Doué, moi je comprends le Désiré Doué, parce que moi il m'a un peu déplu ce soir, Désiré Doué, malgré son premier but en carrière de la tête.
15: Je dis quand même en hommage à Vincent Simoneau de TV Rennes. Que c'est un but 100% ETP Odorico, un match 100% ETP Odorico, parce que le 4 buts était marqué par le centre de formation du Stade Rennais.
18: Tout à fait, exactement. Allez, on revient dans un instant.
12: Ça, c'est beau.
18: Avec Flo, avec Kevin, vous écoutez l'After Intégral Coupe du Monde sur RMC. À tout de suite.
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2: Avec Flo Gautreau, avec Kevin Diaz, merci d'être avec nous, c'est un plaisir. Et surtout, merci d'être aussi nombreux devant Afterfoot TV. À la radio également, vous nous écoutez en pleine nuit. Ah ouais. Vous travaillez, vous êtes dans votre lit, vous avez des écouteurs, AirPods ou autres
3: dans la canicule.
2: Dans vos oreilles. La canicule, on pense à vous, mais la canicule, c'est surtout en région parisienne, j'ai l'impression.
3: Ouais.
2: Ma mère qui vit à Nice, elle me dit elle a de l'air, tout va bien.
4: Ah non, c'est plutôt le côté ouest. Et
2: ah, l'ouest aussi.
4: L'ouest aussi.
3: On salue toutes celles et ceux qui regardent l'Afterfoot Télé, bien sûr.
2: Et sur YouTube, vous êtes 6000. Voilà.
3: 6000 !
2: Incroyable.
3: 6000 sur YouTube.
2: 1h22 du matin. Bon, il y a un effet équipe de France, les gars. C'est pas uniquement l'effet Gautreau, Diaz, Jamain non plus.
3: Moi, je pense que c'est
2: même.
3: Moi, je pense que c'est Nico Jamain.
2: Non,
3: Nico
2: Jamain, c'est un effet équipe de France.
3: Depuis la nouvelle voie de l'Afterfoot, il est en train de casser YouTube.
2: D'accord.
3: Il est en train de casser YouTube.
2: 15 ans de carrière à RMC. Il a fallu 3 mois pour que
4: Mais il faut du temps.
3: Là, on parle de YouTube. Là,
2: c'est même plus un diesel, là. C'est un bourricot.
4: Ton émission ce soir, c'est un peu ton Dembélé contre la Norvège.
2: Ouais. C'est vrai, je suis d'accord.
4: T'es en train de mettre un truc.
2: Ah, ben là, j'ai deux cracks, hein. À ma gauche, j'ai Mbappé.
4: Moi, je te donne.
2: À ma droite, j'ai Olysé.
3: On a vu Nico Jamain sur un terrain de basket ce matin, sur un playground dans le New Jersey.
4: Il est bon.
2: On l'a vu aussi, lui.
4: Alors, vous êtes bons, les mecs.
2: C'est-à-dire que Kevin, comme moi, on n'est pas des basketteurs de formation, mais on aime ce sport. On l'observait,
3: ouais,
2: on a des gestes, on est très perfectible, mais on se bat défensivement. Ouais. Voilà, on s'accroche.
3: Enfin, défensivement,
2: on est des chiens.
3: Toi, t'es meilleur offensivement. T'as vu que je suis quand même un très bon défenseur.
2: Ouais, bon, tu fais des fautes, hein, on dit rien. Mais
3: non, moi, je pense pas que je fais beaucoup de fautes.
2: Les amis, on a parlé de semaine d'Imbélé, bien sûr.
4: Je vais faire le prochain.
2: Je pensais quand même pour le boy bien nommé Frédéric André Bjorkan, le pauvre qui est sorti à la mi-temps.
4: Ouais,
2: il s'est pris trois courants d'air énormes en pleine canicule. Le Norvégien. Ouais.
4: Je vais juste revenir un point parce qu'après on va passer à autre chose sur Dembélé, son poste et son positionnement. Certes, il a réussi son match et je l'ai dit, et c'est clair et net. En retrouvant en plus ses frappes, létales. Mais c'est pas non plus le Dembélé qu'on a connu à une époque sur le côté droit qui élimine en un contre un. C'est en ce sens que c'est un peu différent quand même. Et je comprends que dans son esprit, quand on l'a renvoyé, on va dire sur ce côté, et je comprends que pour lui, il se soit dit, mais maintenant moi j'ai une autre palette, entre guillemets, je fais autre chose. Et d'ailleurs, tu vois, il a tendance à revenir pour marquer ses buts. Il est obligé forcément de revenir un peu plus dans l'axe. Donc, c'est quand même, c'est pas tout à fait pareil de dire j'ai des gars sur les côtés qui vont faire du 1 contre 1, qui éliminent et qui vont être décisifs, que de dire maintenant ce Dembélé-là, c'est un Dembélé qui est différent, qui élimine pas en 1 contre 1. Mais derrière, par contre, oui, il renfoue la défense, il a des frappes incroyables, il a les deux pieds, donc c'est très surprenant. Il est très collectif
2: et, oui.
4: Et il dézone. Parce que, j'insiste là-dessus, on le dit souvent, et ça les coachs, c'est un peu leur ancienne, tu vois, ils disent, oui, il y a un système, mais bon, après, chacun, les joueurs sont libres et animent le système, tu vois, les conneries comme ça. Mais c'est vrai, on les a vus beaucoup, on va dire, intervertir leur rôle. Et dans ce cadre-là, Dembélé, ce qui est intéressant, c'est deux choses. L'intelligence de jeu de ces joueurs-là, que ce soit Olysé, Dembélé et Mbappé, et la menace que ça représente, menace différentielle que ça représente pour les adversaires. Et là, on a vraiment l'état de la menace. Je crois que quand les adversaires voient la compo et voient qu'en plus, sur le banc, il y a Barcola, voire Cherki qui peuvent débarquer, oui, clairement, je pense qu'il y a un effet un peu, il y a un effet crainte, quoi. C'est une évidence.
2: Bon, voilà pour Dembélé qui a signé désormais définitivement son rôle en équipe de France. Ce sera à droite, voilà. T'as mal pour un bien pour un mal pour lui, je ne sais pas. En tout cas, voilà, il a prouvé qu'il était encore un excellent attaquant d'aile droite. Ousmane Dembélé.
4: Il a égalé pour l'instant dans le classement en débuteur son ami Mbappé.
2: Exactement.
4: On a 4-4.
2: Deux Français à 4-4 derrière Léo Messi qui jouera demain. Léo Messi qui est à 5 buts. D'ailleurs, je vais regarder tout à l'heure. Tiens, c'est trouvé parce que là, le classement débuteur, il est démentiel. Où on en était après 3 journées, classement débuteur Coupe du Monde, savoir si on avait autant de joueurs à 5 buts, 4 buts, 4 buts, 3 buts, 3 buts. C'est une folie. Hein. En général, on a connu des compétitions où c'est terminé à 6 buts, un meilleur buteur.
4: Bien sûr. Il y a beaucoup de Coupes du Monde qui sont terminées à 6 buts, meilleur buteur.
2: Et là, pour l'instant, c'est pas question de format, puisqu'on a joué que 3 journées. Donc,
3: oui, mais il y a quand même là.
2: Le format des adversaires.
3: Il y a quand même là le fait qu'il y a quand même beaucoup d'adversaires qui sont quand même un peu plus faibles en termes de classement UEFA, tout simplement. Même s'il n'y a pas de souci, tout le monde a le droit d'être à la Coupe du Monde, ok, on a bien compris, il y en a que ça tend beaucoup ce genre de débat, mais de dire qu'il y a quand même des scores à fleuve. Peut-être ça a été le cas sur les dernières Coupes du Monde, en tout cas dans celle-ci, entre les niveaux de certaines équipes et de certains joueurs et en face d'autres équipes qui découvrent pour certaines la compétition. Forcément, tu vois, souvent on m'a parlé là ces derniers jours du doublé de Cristiano Ronaldo. Le doublé de Cristiano Ronaldo, j'attends de le voir contre une équipe.
2: Et oui, bien sûr.
3: Ça faisait quand même un moment qu'il n'avait pas marqué.
2: On en parlait avec lui l'autre jour, tout le monde s'est gargarisé. Ça y est, il est de retour. He's back, Cristiano. Bah,
3: il l'a dit lui-même.
2: Mais lui, à la limite, ça lui appartient et dans son rôle de le dire quelque part. Ceux qui m'ont enterré doivent comprendre maintenant que je suis encore là malgré mes 41 ans. Mais l'Ouzbékistan, quoi. Ouais. Oh.
4: L'Ouzbékistan. Et pour répondre à ta question
2: sur l'équipe de France.
4: Juste pour finir là-dessus, le classement moyen à la Coupe du Monde 2022, FIFA, le classement moyen FIFA des équipes qui participent à la Coupe du Monde, c'était 22e, 22, tu vois, le classement moyen. Là, c'est 32.
2: Pour te classement dire, FIFA. Mais c'est ça, mais d'accord, ok.
4: Tu vois, la moyenne du classement FIFA.
2: C'est intéressant, ça. Ouais.
4: La moyenne du classement FIFA, 32. Bon, bah voilà, comme dit Kevin, et ce que je dis moi. Et encore une fois, je ne m'en offusque pas. Je le constate simplement. D'abord, il y aura des matchs en plus. Il y a des équipes plus faibles. Et enfin, il y a aussi la formule qui permet, par exemple, à la Norvège de vraiment. Alors, on a déjà eu des équipes de coiffeurs, hein, mais de cette manière-là, parce qu'ils ont un 16e plus important derrière. Et donc, voilà, tout ça concourt à donner plus de buts que d'habitude. Voilà, il n'empêche que les buteurs en profitent et
2: tu
4: c'est
2: vois
4: très bien.
2: Et tu vois, regarde, c'est joli. Hein, Qatar 22, après 3 journées, les meilleurs buteurs, ils sont plusieurs, ils sont à 3 buts. Mais si, il peut être demain à 7 buts. Hein.
3: Bah, c'est ouf.
2: Attention. Hein. Alvaro Morata, Cody Gakpo, Olivier Giroud, Lionel Messi, Marcus Rashford, Bukayo Saka, Ener Valencia, Équateur.
4: Ouais. Et tu as raison.
2: Et après, c'est 2 buts. Là, on est à 5, 4, 4. Enfin bref, ils sont palanqués à 3.
4: Je dis encore une fois que, quelque part, c'est une réussite pour l'objectif que s'est fixé la FIFA, qui est une forme d'évangélisation au monde, du
2: c'est
4: foot.
2: Ça.
4: Et si tu veux
2: évangéliser... C'est gargarisé une fois de ça, mais oui, mais, hier.
4: Alors là,
2: on n'a jamais marqué autant, non, c'est incroyable.
4: Moi, je ne suis pas d'accord, mais je comprends. Si c'est du marketing et de l'évangélisation, je dis bien joué. Parce qu'en fait, tu dis à des tas de gens qui connaissent moyen le foot, tu leur dis, bah, regardez, il y a des buts dans les matchs. Regardez, les stars marquent des buts. Bon, quand tu passeras, moi, ce qui m'intéresse, c'est quand on va passer au 8e de finale.
2: C'est-à-dire que c'est un bon blockbuster, en fait.
4: Oui,
2: et parce que nous, on attend qu'on est au cinéma.
3: C'est exactement ce que vient de dire Nico. Et blockbuster, qui dit blockbuster, dit États-Unis. Et donc, quand tu parles dans un bar avec des gens qui suivent d'habitude pas le foot, en fait, les gens te disent ici, non, mais moi, je regarde le foot, même des Français. Moi, je regarde le foot que pendant la Coupe du Monde. Donc, en fait, et en plus, bah là, ils ont vécu le match tout à l'heure comme si c'était un quart de finale. Alors que le match, il a aucun intérêt quasiment ou très peu d'intérêt. La Norvège aimait son équipe B, mais pour eux, voilà, pour eux, il y avait une ambiance de fou parce que pour le téléspectateur lambda ou le suiveur lambda du foot, bah pour lui, c'est un match énorme où Dembélé, il a fait un truc dingue de ballon d'or, de mettre 3 buts. Ils connaissent pas le gardien, ils connaissent pas l'arrière gauche qu'il avait en face de lui, mais ils s'en fichent. Parce que c'est la Coupe du Monde.
2: Tu vois,
3: c'est un moment magique.
2: J'étais devant un écran à Manhattan, une sorte de fan zone non officielle, avec des Américains qui étaient en folie. Vous voyez, après le triplé, il fait Oh, it's amazing! I've never seen that! It's unbelievable!
3: That.
2: Oh oui, excuse-moi. Tu vois, il était dans un rapport très américain au truc.
3: Exactement.
2: C'est incroyable ce qu'on vit. Mais nous aussi, on a trouvé ça génial.
3: Ouais.
2: Parce que la narration d'Embélé, tout ça dans le trou qui revient. Mais eux, pour eux, c'était. C'était le plus grand film de l'histoire, quoi.
3: Ouais.
2: C'est ça qui est marrant. Bref.
3: Et puis,
2: une sorte de naïveté assez touchante aussi, quoi.
3: Et puis, quand tu dis aux gens, vous savez, en France, Dembélé était un peu critiqué, ou des fois Mbappé, on critique un peu.
2: Pas, bah non.
3: Les gens disent, mais quoi?
2: C'est le ballon d'or,
3: vous êtes les meilleurs joueurs du monde, mais comment vous pouvez critiquer? Mais
2: après, ils ont pas tout à fait tort, parfois aussi, mais
3: même, ils disparaissent sur le Portugal, alors, ils comprennent pas pourquoi Cristiano est critiqué. Pour eux, c'est, on touche pas aux stars, quoi.
2: Parlons d'un talon d'Achille de cette équipe de France. La défense. La défense, d'abord, me mène à parler de déséquilibre, parce qu'il y a un vrai gap. On va pas se mentir. Même si on le dit sur le chat, c'est ce match Infinity qui nous dit attention, on parle d'une mauvaise défense alors qu'on n'a pas perdu depuis 15 matchs. Quand même, soyons exigeants. On a face à nous une équipe de France qui a l'ambition d'être championne du monde 2026. Aujourd'hui, le déséquilibre a été encore plus criant. Et peut-être pas uniquement à cause de l'absence de William Saliba. Flo, d'ailleurs, Daniel disait moi je l'accepte, c'est pas grave, c'est le nouveau Deschamps, c'est le nouveau système. On l'a réclamé à corps et à cri. T'es pas d'accord avec lui, jingle Flo Gautreau.
4: Que ce soit pour l'épilation, pour le naturisme ou pour les tirages au sort, nous sommes pour l'intégrale.
2: Ça, c'est un des plus vieux jingles de l'after, je pense.
4: Totalement. C'est mon plus vieux jingle.
2: Lui, Daniel, dit qu'avec ce déséquilibre, on peut aller au bout.
4: Oui, et il dit un truc qu'on peut entendre, qui est que si l'idée, c'est de mettre un but de plus que l'adversaire, bah, il n'y a pas de souci, on a la force offensive pour le faire. Et il dit, ça me va, en termes, on va dire, philosophiques, tu vois, par rapport au foot. Moi, bien sûr, je peux le suivre là-dessus, sur la philosophie générale, sauf que, moi, je dis, le déséquilibre, ok, mais pas avec cette défense-là. Alors, la défense, au sens large, hein, effectivement, je vais y venir, et précisément avec ces latéraux-là, parce que je ne veux pas remettre en cause la défense centrale. Lacroix aujourd'hui c'est une particulier, mais la défense centrale, on va dire Saliba ou Pamecano, il n'a rien à se reprocher et est une défense tout à fait parfaite. Et puis vous avez parlé de Mike Maignan, j'ai pas de critique à faire sur Mike Maignan, mais les côtés c'est très important, et notamment dans cette idée de déséquilibre. Et on sait déjà qu'avec deux milieux de terrain, tu as des fois plus de pression sur la défense. Et Daniel disait aussi, bah c'est pas de la faute des défenseurs, parce qu'ils sont plus mis à contribution à cause justement du fait qu'il n'y a que deux milieux. Oui, mais là c'est là où j'arrête d'être d'accord, parce que pour moi ce qu'on a vu des deux latéraux depuis le départ, et vous savez que c'est pour moi une sorte de mantra depuis le début de la Coupe du Monde, je souhaite que ces deux latéraux changent, que Deschamps fasse sa révolution comme il l'a fait en 2018 en sortant Sidibé et Mendy, parce que c'est pas qu'une histoire de moindre couverture du milieu de terrain, c'est des erreurs techniques, c'est des fautes, de très grosses fautes. C'est Théo Hernandez sur Oscar Bob qui se fait manger et qui concède un pénalty, faut quand même pas l'oublier, même si c'était sauvé par Mike Maignan. C'est une équipe de Norvège qui a quand même, avec cette équipe B, 7 occasions, 10 tirs, et qui met à mal notamment Théo Hernandez qui a vraiment souffert, et même Koundé dont on parle ici négativement depuis le début de la compétition. Et je dis simplement que dans cette compétition un petit peu difficile à analyser, puisque tu as mi-temps très dure contre le Sénégal, la première, tu as un match contre l'Irak avec un adversaire assez faible, et tu as une équipe B de la Norvège. Évidemment, comme pour toutes les équipes, toutes celles dont on parle et tous les favoris, il faut se projeter sur un vrai match et se dire que ce déséquilibre qu'on a appelé de nos voeux, puisque avoir quatre offensifs c'est sympa et c'est intéressant, ce déséquilibre, s'il n'est pas compensé par une très très bonne défense, il est dangereux. Et je dis simplement que, par exemple, on a eu des défenses en 98, et pourtant elle était protégée effectivement par trois milieux, mais néanmoins, quand j'avais Thuram d'un côté et Lizarazu de l'autre, en plus de Blanc, de Saïd, oui, je pouvais dormir tranquille. Là aujourd'hui, à part la charnière Upamecano Saliba, moi je ne dors pas tranquille, pas du tout. Je trouve que Théo Hernandez n'est pas au niveau dans une Coupe du Monde, que Koundé, même s'il est meilleur défensivement, ne l'est pas. Et donc, je m'inquiète effectivement de cela. C'est-à-dire que ça valide la théorie de Deschamps des quatre offensifs, ce qu'on a vu globalement, on l'a dit en début d'émission. Mais le fait que ça valide cette théorie va évidemment provoquer des équilibres. On le voit contre une équipe B de la Norvège, on peut être mis en difficulté. On l'a vu contre le Sénégal, on peut être mis en difficulté. Et moi, je dis aujourd'hui que les latéraux, les côtés de l'équipe de France, ceux que Emer Sfaé avait ciblés dans le match amical,
2: eh
4: bien, je pense que ça peut être un problème pour les Bleus.
2: Kevin, est-ce que tu es d'accord avec Flo, les quatre aussi qu'il faut choisir pour retrouver une solidité, une stabilité défensive? On va en parler dans un instant.
3: Après, moi,
2: te plaît ce déséquilibre ou pas? T'es prêt à l'assumer?
3: Non, mais l'idée, c'est pas de savoir si on va déséquilibrer. L'idée, pour moi, il y a deux versions dans le foot. Soit il y a une équipe qui veut imposer quelque chose à l'adversaire, soit il y a une équipe qui accepte de subir pour pouvoir mieux contrer. Didier Deschamps, c'est le football qu'on a vu depuis quasiment 12 ans. D'accord, 12 ans. Après, sur les 2-3 dernières années, il a essayé de faire autrement. Il y en a qui vont penser que c'est parce qu'il y avait tellement de joueurs offensifs qu'il fallait changer, que c'était contraint et forcé. C'est un peu mon cas. Il y en a qui disent qu'il a voulu se réinventer parce qu'il s'est rendu compte que ça, moi, j'ai du mal à le croire. Mais bon, force est de constater qu'aujourd'hui, on a une équipe qui veut imposer quelque chose à l'adversaire. Mais c'est une équipe aussi qui doit savoir subir. Pour moi, je suis désolé. La réduction de l'écart de la Norvège, c'est un scandale. Tu peux pas prendre ce but sur l'engagement comme ça. C'est fou de prendre ce but. Alors ok, c'est un match pour du beurre, tu viens de mener 2-0, bon, mais le but, tu le regardes, mais franchement, faut pas faire une analyse vidéo sur le but, hein, parce que là, les mecs, ils font tous des tours de terrain demain. C'est
4: alors, pour le coup,
3: si tu prends ce but-là en finale de la Coupe du Monde, c'est
2: exactement, bien sûr.
4: Et juste, après, je te redonne la parole, y compris sur Mécano, parce que sur ce but, en dehors du...
3: Moi, ouais, mais lui, il est à la fin de l'histoire.
4: Ah, à la fin, sur la feinte, elle est pas énorme, la feinte. Hein,
3: ouais, mais bon, lui, il peut pas faire faute, c'est dans la surface de réparation, c'est compliqué. Mais la balle, jamais, elle doit arriver là en quatre passes, en fait. C'est fou. Bon, allez, disons que c'est la déconcentration après avoir encaissé un but et après avoir fait le but du break. Mais le pénalty, c'est pareil. Le pénalty, c'est très mal défendu. C'est très mal défendu. Tu peux pas balancer le mec comme ça. Déjà, le gars, il rentre dans la surface juste avant.
2: Oscar Bob.
3: Et donc, moi, ce que j'ai envie de dire, c'est que c'est pas une surprise. On n'est pas surpris là. On n'est pas surpris que l'équipe de France n'a pas des latéraux à la hauteur de ce qu'est le reste de l'équipe. On n'a tout simplement pas. Alors, on me parle tout le temps du réservoir, le truc. Ah, le Brésil, ils n'ont plus de latéraux. Et... mais nous, on n'a pas de latéraux non plus, en fait. Donc, on n'a pas Nuno Mendes. On a encore, bon, franchement, les latéraux de très haut niveau, c'est de plus en plus difficile. Aujourd'hui, il y a deux types de latéraux, de toute façon. Et c'est presque Deschamps qui a lancé ça en 2018. Il y a deux types de latéraux aujourd'hui dans le football de haut niveau. Il y a les défenseurs centraux qui sont repositionnés latéraux pour pouvoir apporter un petit peu à l'image de Thuram à l'époque, mais surtout de Benjamin Pavard ou de Lucas Hernandez qui était un central, qui avait été repositionné là, pour avoir une assise défensive de 4 mecs. Et même Pep Guardiola l'a fait à Manchester City sur les dernières années, avec des joueurs qu'il a mis là, Nathan Ake, Kuzanov, enfin bref, il y a plein de joueurs qui ont des fois joué latéral alors qu'ils ne l'étaient pas. Et après, tu as l'ancien ailier qui est reconverti, un peu mal au gusto, le mec. Donc là, nous, on a le central, bah, c'est notre ami Koundé, et l'ancien ailier reconverti, mais pas très bon défensivement, c'est mal au gusto. On a eu aussi, comment il s'appelle, bref, j'ai oublié son nom, celui de Nice, qui était à Lens, rappelez-moi son nom.
5: Klose.
3: Voilà, Klose, Jonathan Klose, pareil, ancien ailier, très offensif. Et oui. À gauche, on a Lucas Digne, qui lui est un latéral gauche de formation, mais qui a toujours été un joueur assez yaourt nature, pour reprendre l'expression de Walid Acharchour. C'est-à-dire bon pied, pas grand défenseur, pas grand attaquant, mais joueur qui fait
5: alors
3: le boulot.
5: Alors tu fais quoi, toi? Tu fais quoi?
3: Bah, je te l'ai dit, moi, j'aurais mis vraiment, j'aurais, avec cette équipe-là, j'aurais mis Mathieu Hudol. Mathieu Hudol n'est pas là, ok.
5: Non, mais voilà, maintenant,
3: et bah, moi, je suis presque à remettre Lucas Hernandez. Je suis presque à remettre.
5: En fait, ah ouais, alors ça, d'accord.
4: Non, mais il n'a pas tort. Tu veux mettre des décès?
3: Je veux mettre des vrais décès.
4: Tradition française, hein.
3: De toute façon, t'as des attaquants.
5: Tu as des décès sur les côtés.
3: Ouais. T'as des attaquants.
4: Ça, c'est une tradition.
3: Mets des décès.
4: Kevin, quand il voulait être, Deschamps, quand il voulait être solide, il a mis 4 décès, on s'en souvient, l'histoire de l'Euro 2024.
3: Il l'a mis aussi en.
4: Lilian Thuram.
3: Mais en 2018, c'est 4 décès.
4: 2018, Lilian Thuram il n'y avait pas Lizarazu, c'est vrai, mais Lilian Thuram, c'est un défenseur central qui est reconverti arrière droit avec Jacques.
3: Mais Lizarazu, c'est un vrai défenseur, attention.
4: Non, non, mais je suis
5: désolé. Oui, mais c'est un pur latéral.
4: Mais lui, pour le coup, c'était un décès.
3: Latéral,
4: mais très défenseur.
3: Mais très défenseur.
4: Très bon défenseur.
3: Parce que oui, avec ses cuissons, ses mollets, pour le passé, fallait y aller. Hein.
4: Non, mais c'est juste pour faire la stat des décès qui étaient latéraux. Mais effectivement, t'as raison. Lui, à l'époque, à l'inverse des nouveaux latéraux qui, pour caricaturer, pour aller très vite, des fois, savent moins bien défendre, lui, savait.
3: Non, c'est pas caricaturer, il ne savait pas défendre. Même Nuno Mendes, c'est pas un grand défenseur. Donc, il compense par une qualité de vitesse et de puissance.
5: Donc concrètement, toi, tu me dis Lucas Hernandez que tu remets à gauche.
3: J'ai dit presque. Presque, je le remets à gauche
5: et à droite. Et parce que Koundé aussi, à Séville, a joué parfois souvent en défense centrale, par exemple.
3: Non, mais moi, Koundé
5: est surtout un axial. Hein.
3: Koundé, moi, il n'y a pas mieux. Mal Augusto, c'est un contre-attaquant. C'est un joueur très offensif.
5: Donc tu verrouilles. Pour assumer les équipes, tu verrouilles derrière avec 4 défenseurs de formation purs et durs. C'est intéressant, ça.
4: Moi, je n'ai
5: pas entendu. Le retour de Lucas Hernandez dans l'équipe, dans le 11, selon Kevin. Réagissez sur le chat, d'ailleurs. Excuse-moi.
3: Après, il ne faut pas qu'ils soient rencontrés.
5: Vas-y, Flo. Vas-y, Flo. Ah bah mais ça faut que ça peut arriver.
3: Là, ça dépend de l'adversaire.
4: Alors je vais pas sur la photo de famille de la famille Diaz là, en l'occurrence pour Lucas Hernandez, parce que j'ai un peu tellement critiqué avec le Paris Saint-Germain. J'entends.
3: Il a fait des entrées très correctes.
4: Oui, à fin de saison effectivement bien mieux. Mais il a fait aussi beaucoup de choses cata. Mais bon, j'irai pas là-dessus forcément. J'entends aussi quand on me dit, parce que moi je voulais mettre Mal Augusto. Moi ce qui me gêne en fait, c'est la rotation qui n'a pas été faite. C'est ce que j'appelais de mes vœux dans les matchs là qu'on a passé. Elle était un peu faite. Puisque Digne a eu sa chance contre l'Irak. Et puis, on a vu qu'ils font demi-tour à 100 à l'heure en disant non, mais c'est bon, on revient au premier match. Je reviens avec Théo, Hernandez, je reviens avec Koundé. Et tu as compris que ça va être l'équipe des champs. Moi, je dis OK. Sauf que ça veut dire que tu n'as pas permis, notamment le match contre l'Irak, où je croyais que les deux latéraux allaient sortir, tu n'as pas permis à Mal Augusto de montrer quelque chose de challenger. Comme Koné a pris sa chance quand il était titularisé pour au moins mettre un petit doute dans la tête du sélectionneur. Ça n'a pas été le cas, je le regrette. Et donc, moi, dans ce cadre-là, puisqu'on me dit, ouais, attention, tu peux pas faire n'importe quoi, parce que si t'es un gars trop offensif, tu sais, d'un côté, il faut que t'en aies un plus défensif. J'entends ça.
3: Ça, c'est sûr, la symétrie, c'est obligé.
4: Je suis d'accord. Et bien, sur la symétrie, dans ce cas-là, il y a un facteur X qui s'appelle Warren Zaïre-Emery, qui peut très bien, au poste d'arrière droit, faire la maille. Donc, si tu veux des solutions.
3: Non, mais ça, il le fera plus maintenant.
4: Non, je suis d'accord. Mais puisque là, on donne, après avoir parlé du système de Deschamps qui va pas changer, hein, tu vois, a priori. On donne un peu notre avis, tu vois, sur ce qu'on aurait souhaité. J'aurais souhaité plus de rotation pour voir si quelqu'un pouvait les challenger. Je vois que même dans ce troisième match où il remet ceux du premier, ils ne sont toujours pas au niveau, notamment Théo Hernandez, mais même Koundé. Et donc, pour répondre à votre question d'inquiétude sur la fameuse symétrie, bah oui, Zaïre Emery, c'est une solution. Qui plus est, une formation au milieu, c'est pas un défenseur central, mais formation de milieu de terrain en plus. Donc, comme t'as un milieu de terrain à deux qui est un petit peu, effectivement, plus isolé, bah oui, ça pourrait faire du bien. Donc, c'est le danger. Maintenant, peut-être que Daniel aura raison parce que
5: Toi,
4: on met un but de plus et puis on gagne et puis voilà, terminé, bon. On n'en parlera plus.
5: Pour rester sur la défense, les gars, est-ce qu'on a un patron en défense? Est-ce que vous avez le sentiment que quelqu'un dégage
4: ou pas Mécano?
5: Quelque chose de l'ordre du patron.
3: Bah oui,
5: tu trouves?
4: Ah bah en tout cas, moi,
5: Mécano, c'est patron. Pas Mécano, c'est bon. Vous l'avez trouvé comment? Il a été moyen aujourd'hui.
4: Ouais, enfin,
5: il a été correct. Il a été très bon contre le Sénégal. Il a été correct contre l'Irak.
4: Ouais, oui.
5: Pas trop mis en danger.
3: Non, mais non.
5: Mais vous avez aucun doute sur le fait que c'est le boss derrière?
3: Autant moi, j'étais pas fan.
5: Même dans son langage corporel, c'est un patron, pas Mécano.
3: Si, moi je l'ai vu au stade. Franchement, je l'ai vu au stade, c'est patron.
5: Et pourquoi patron?
3: Bah, c'est patron, bah, un peu, il a fait des retours extraordinaires contre.
5: Et encore des maladresses, hein, encore aujourd'hui. Hein. Non, un DG technique.
3: Pourquoi
5: c'est un peu trop important hein, pour un patron. Non, en tout cas.
3: Attends, laisse-moi finir.
4: Ouais, vas-y,
3: laisse-moi finir. Je te dis que sur le terrain, alors moi au début de sa carrière, j'étais pas trop fan d'Upamecano. Maintenant, au Bayern, force est de constater, c'est très bien. C'est un top gars d'ailleurs, il a l'air d'être très agréable et puis il a vraiment progressé. Il a progressé, aujourd'hui, il fait partie des. C'est peut-être le meilleur défenseur central du monde en termes défensifs, en termes de couverture. Et surtout, je te dis, moi je l'ai vu contre le Sénégal, je l'ai vu aller fêter certaines interventions, je l'ai vu replacer des mecs. Saliba qui semble être un gars un peu plus introverti, même si Upamecano ça n'a pas l'air d'être une grande gueule non plus, mais non, pour moi c'est un patron. Pour moi c'est un patron. Il est agressif dans les duels contre le PSG avec le Bayern. Il a fait un match extraordinaire. Non, franchement pour moi c'est vraiment le taulier de l'équipe de France aujourd'hui et il se complète très bien avec William Saliba. Et les deux vont très vite. Les deux sont capables de couvrir la profondeur et donc ouais, moi je pense quand même que c'est le patron, voire même je pense que c'est le meilleur défenseur central du monde aujourd'hui en tant que central droit.
5: D'accord. Flo, bon, ok.
4: Ouais, non,
5: voilà pour Upamecano, vous avez tout dit. Vous êtes d'accord là-dessus, les gars. Voilà. On peut monter le terrain et on va dessiner le 11 hein, pour jouer les 16e. On ne connaît pas encore l'adversaire. On va rester extrêmement prudent. Pour l'instant, ça va dépendre des matchs de la nuit, pour être clair. Certains disent que c'est la Suède. Ça peut être la Nouvelle-Zélande aussi en 16e de finale.
3: La Nouvelle-Zélande?
5: Tout à fait, c'est ça.
3: Ah ouais, la Nouvelle-Zélande, costaud.
5: Le milieu de terrain. Les gars, donc, il y a un homme. Ça, c'est assez ubuesque, étonnant. C'est assumé, c'est expliqué aussi. Qui vient là en tant que remplaçant numéro 1 des deux, Tchouaméni et Rabiot, qui a joué plus de matchs que les deux titulaires en puissance pour l'instant.
3: Ça c'est incroyable ça.
5: C'est étonnant, mais c'est juste une question de circonstance en réalité. Je parle de Manu Koné bien sûr, qui a débuté deux matchs, qui a joué deux matchs. Déjà vous l'avez trouvé comment aujourd'hui?
4: Très bien. Moi,
5: dans la projection,
3: j'aime bien.
5: Après, très bon match pour moi.
4: Après il y a un truc qui... voilà, dans la projection, tu l'as dit. C'est vraiment pour moi le box to box, toi, et un gars qui j'aime bien son côté protagoniste, qui n'hésite pas à créer des différences. Il s'est un peu empalé à la fin, là, alors qu'il avait fait une très très belle action. Donc pour finir, parfois, c'est un peu plus compliqué. Mais moi, j'aime beaucoup ce joueur. Mais en revanche, par rapport à tout ce qu'on vient de dire sur le déséquilibre, ça plaide pas finalement en sa faveur le fait d'être finalement offensivement plus fort que défensivement. Ça plaide plus en faveur. D'abord, Tchouaméni qui a été bon aujourd'hui, au passage, parce que.
3: Tchouaméni est toujours.
4: Ouais,
3: toujours
4: mais
5: bon, c'est des matchs à 5,5, 6,5.
3: Non, mais tu sais,
4: il revenait.
3: 5,5, t'es dur.
4: Même
3: souvent, un 6 sur 10 minimum.
4: Non, mais là, en l'occurrence, il revenait en plus, tu sais,
5: il y a une bonne moyenne.
4: Une petite gêne aux adducteurs, donc c'est intéressant de voir où il en était. Mais en revanche, par rapport à l'idée de Deschamps, puisqu'on parle d'équilibre et de déséquilibre, eh ben, ça va condamner sans doute Manu Koné, parce que, évidemment, t'auras plus d'équilibre et justement de remise en place de l'équilibre et de tempo avec Rabiot et Tchouaméni qu'avec Koné dans le milieu. Donc je pense malheureusement que Koné part avec une petite longueur de retard. En revanche, par rapport à ce que je disais de la rotation nécessaire qui aurait dû être faite à d'autres postes, là elle a été bien faite. Et donc il a mis un petit doute, on va dire. Deschamps dirait qu'il a aucun doute et qu'il sait très bien qui est Manu Koné, c'est vrai. Mais surtout, il a donné une solution. C'est-à-dire que, et dans le match, ou même s'il y avait un blessé ou s'il y avait quoi que ce soit, ou un carton ou autre, il a une vraie bonne solution de rechange. Et donc ça, c'est exactement ce qu'il faut pour une équipe de ce niveau-là. Donc ça, il y a pas de souci là-dessus.
3: Ce qui est fou, par contre, c'est que dans un match comme ça, t'aurais pu voir quand même un Warren Zaïre Emery, t'aurais pu voir même un N'Golo Kanté, mais équipe Deschamps. Il a 13-14 joueurs, un joueur par ligne remplaçant numéro 1. Et c'est ciao les autres.
5: C'est dur pour eux parce que là,
3: les vrais coiffeurs. Hein, c'est
5: t'avais
3: pas...
5: une chance de jouer sur la phase de poule. Maintenant, il va fermer le groupe.
3: On va parler de ce qu'a fait la Norvège.
5: Il va réduire à 13-14. Ouais. Là, Warren Emery, s'il gratte quelques minutes, c'est beau. Hein. J'y crois pas. N'Golo Kanté, c'est pareil.
3: On va parler de...
5: C'est intéressant d'ailleurs, N'Golo Kanté, son statut finalement. On a une réponse.
3: C'est quoi de ce qu'a fait la Norvège?
4: C'est-à-dire
3: bah de faire
4: de mettre une équipe B.
3: Ouais.
2: Est-ce que tu veux faire une Ibrahimovic là ou pas, c'est ça?
3: Non.
2: Qui a dit avant le match c'est un scandale?
3: Non, moi je
2: tu joues la Coupe du Monde.
3: Moi, je suis complètement
2: tu peux prendre la première place.
4: 100% d'accord. Moi je
2: prends la première place et tu viens te, du coup je vois l'équipe de France.
3: On s'en fout de la première place, ça change rien.
4: Ça change
2: si en termes de déplacement tout ça, voilà.
4: En fait,
2: tu restes sur la côte Est, il y a moins de décalage horaire, moins de voyage.
3: Peut-être qu'ils veulent aller voir ailleurs ce qui se passe.
4: Moi ce que je pense vraiment fondamentalement c'est que je plaide pour la rotation en bleu, comme vous le savez,
3: bien sûr.
4: Plus que ce
3: qu'il aurait dû le faire.
4: Il aurait dû le faire plus. Tu viens de citer justement l'idée d'un truc à 14, alors que moi, il faut concerner plus de joueurs que

0: moi, je l'avais dit de le faire pour l'équipe de France.
1: Mais en revanche, il y a un gap de niveau entre son banc de touche et ses titulaires.
0: Oui, mais attends, pour le même prix, t'es à 3-2 hein, s'il y a pénalty. Hein. Et donc avec contre quasiment les titulaires de l'équipe ouais. de France. Donc moi je trouve au contraire que la Norvège a très bien fait. D'ailleurs j'avais dit que l'équipe de France devait le faire au moins avec Olise ou Mbappé pour ne pas prendre le risque d'en perdre un. Et, okay. et moi pour moi l'équipe de France bien sûr qu'elle devait faire comme en 98 et
2: donc,
0: faire jouer
2: ses Ok, donc vous pas de changement là-dessus. Tchouaméni, Rabiot, on est d'accord. On en a parlé déjà. Ils seront titulaires. Sur ces deux finales.
1: Mais l'équipe on l'a en fait. Hein. Enfin de Deschamps.
2: Alors ouais ça y est on l'a. Après, moi, j'ai un vrai doute. Si ça, on peut en débattre aussi. S'il va falloir faire une pause, je crois. Antoine Varnier, notre producteur, va me le dire. Pause ou pas, Antoine Varnier? Le boss. Le mec, il a calé quand même des gros. Et attends, je ne sais pas encore qui là.
0: Franchement, c'est
2: Mais les amis,
0: le boss.
2: On peut pas dire pour l'instant.
1: C'est pas le boss. C'est
2: dimanche, on va inonder tous les réseaux en 360 degrés.
1: Ah, faut pas le dire.
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0: On va pas dire
2: avec un joueur légendaire.
0: Légende.
2: Un mec qui a vraiment réussi aux Pays-Bas.
1: Nico.
2: Voilà.
1: On peut pas dire qui c'est.
0: Non, on peut pas dire qui c'est.
1: On est d'accord.
2: Alors, Nico. Un seul indice, et tous les jours on donnera un indice.
1: Mais attends, tu m'as pas répondu.
0: Vas-y.
1: Parce que moi je veux le dire si tu me dis.
0: Non, on va donner un indice.
2: Non, mais alors attends. Ils ont joué Kevin Diaz et notre invité, j'ai failli le dire, c'est horrible. Ont joué dans la même ville.
0: Voilà, on a joué dans la même ville.
1: C'est trop facile.
0: Ah non, on a joué dans la même ville, c'est pas facile.
1: La différence entre.
2: Tu peux même dire qu'ils se sont parlé dans la langue de ce pays.
0: Eh oui.
2: Oh, je dis pas quel pays. Et Kevin a pleuré ensuite.
1: Ça peut être le néerlandais.
2: Ça
1: peut être l'anglais.
2: Ça peut être le français.
0: Ça peut être le portugais.
1: Ça peut être le portugais.
2: On a fait son ancien latéral à Samoritanos. Voilà, c'est ça.
0: Voilà, exactement.
1: C'est Elder Esteves. Oh, c'est énorme. Voilà, bien joué Antoine Varnier. T'as calé Elder Esteves.
2: Bravo Antoine Varnier.
0: Franchement, non mais les gars, faut quand même le dire à nos auditeurs. Antoine Varnier, c'est un crack.
2: Je savais qu'il allait dire ça.
1: C'est un crack.
2: Flagorneur, voilà.
1: C'est un
2: flagorneur. Il a compris comment ça marche dans ce métier, dans le showbiz. Plus tu flagornes, plus tu avances.
0: Écoute, c'est
2: pas la compétence, c'est la flagornerie qui compte.
0: Alors écoute, je vais dire quelque chose sur Antoine Varnier.
2: On fait une pause ou pas?
0: C'est un match. Son métier, par contre, dans la vie, il est exécrable. Voilà.
2: Alors toi, t'es nickel en revanche. Alors lui, il est nickel.
0: Ah non, moi, je suis exécrable aussi, c'est assumé.
2: Ah voilà, d'accord, c'est assumé.
1: Comment ça se passe dans la vie médiatique?
0: Ouais.
1: Tu lèches, tu lâches et tu lynches. Pour l'instant, c'est le début, mais tu verras Antoine, quand tu auras des soucis, ils vont te lâcher. Là, ça va bien, tout le monde est gentil.
2: Attends, moi je vais lâcher Kevin, parce que hier, effectivement, ce joueur légendaire star nous a fait un peu attendre parce qu'il est très pris. Il est entouré, il a un planning. C'est une énorme star.
1: Et
2: Kevin, au bout d'une heure et quart, il fait bon, c'est long là. J'ai quand même pas mangé de la journée, moi. Ça va pas.
0: Ouais, parce que je
2: Alors que le mec, on l'a sorti de la tranche de faire sur RMC ici, dans le New Jersey. On l'a mis en plein cœur de Manhattan, Upper East Side, 45e étage, vu sur Manhattan.
1: Et
2: le gars.
1: Après,
2: attendez, les gars, j'ai pas mangé de la journée, là, ça va pas. Là.
1: Nico Germain,
2: il est énorme. Moi, allez, on revient dans un instant.
0: Contrairement à ce que je dis jamais à Walid, je mange qu'une fois par jour.
1: T'es sur Red Bull ou quoi?
2: Bah, j'ai envie de travailler, moi je suis content, je travaille. Voilà, moi je travaille, j'ai pas mangé, mais c'est pas grave. Et je suis heureux, moi, d'être ici. Voilà. Très bien, New Jersey, Ballard.
0: Are you loving it?
2: C'était pareil.
1: T'as failli donner.
2: Allez, on revient dans un instant, à tout de suite sur RMC.
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2: Kevin Diaz, Florent Gautreau est là. Le petit Walid Achache aurait prié de quitter le studio. Son heure est passée désormais, il doit aller faire dodo. Dodo et
0: Walid, viens, t'as rien à faire, viens.
1: Nico, je t'explique. Walid, il me dit au début de la compète, il me dit ah mais moi j'en ai marre, je fais jamais les après-matchs et les machins, c'est plus tard. Maintenant je fais plus tard.
2: Il a pleuré, il a fait des bosses.
1: Il revient, il veut faire plus tard.
5: Bonsoir monsieur.
1: Walid, tu veux tout faire
5: pour me défendre. Déjà, je vous écoute, vous êtes vraiment pertinent.
2: Alors toi, tu vas te calmer. T'es pas non plus le censeur, le mec qui vient à la fin donner des notes.
0: Tu donnes ton avis comme ça.
2: Le mec qui est au-dessus, là, le daron de 55 ans. J'ai parlé à un mec qui a lancé l'after il y a 20 ans.
5: J'ai le droit de donner mon avis quand même. Je suis auditeur avant tout.
2: Bien joué.
5: Et après,
1: on dirait Jimmy Brown dans la.
0: Est-ce que tu l'as pris pour toi le bec là de
5: Ousmane Dembélé? Non, j'ai pas cette attention là.
0: Tu l'as pris un peu pour toi.

0: Un peu.
1: Dembélé, les bleus, c'est pas ta maison, c'était toi quand même.
0: Exactement.
2: Il t'as pas vu après, il a dessiné une maison.
0: C'est pas grave, si on est dans la tête des joueurs, c'est pas très.
1: Bon, les gars.
0: Juste pour terminer, très rapidement, pour répondre à Flo, faut savoir que Flo, je fais la tranche d'après. C'est-à-dire que moi, j'ai une amplitude de 14h30 et je suis là pour regarder les matchs Espagne-Uruguay et ce Cap Vert à Arabie Saoudite.
1: C'est aussi une amplitude salariale bien plus importante.
2: Ah oui,
1: c'est la vérité.
0: Ça.
1: On est d'accord.
2: Edgar Groulot est avec nous, le stop.
1: Les amis. Guadalajara, duel
2: comment
1: un hispano-ficou.
2: Guadalajara.
1: J'ai pas la rota, moi. J'ai pas la rota. Salut Edgar Golo, Espagne-Uruguay, ça démarre dans moins de.
3: Salut Nico, salut tout le monde.
2: Salut Edgar.
3: Oui, les joueurs viennent d'entrer sur la pelouse. Ça va bientôt être l'heure des hymnes avec une énorme pression sur ces deux équipes et surtout sur les épaules de l'Uruguay qui risque très fortement l'élimination ce soir. On rappelle le classement du groupe H. Espagne 4 points, Uruguay 2 points, Cap Vert 2 points, Arabie Saoudite 1 point. Et on écoute l'hymne uruguayen.

0: Voilà pour l'hymne de l'Uruguay, peut-être l'un des plus longs de la compétition, mais aussi l'un des et plus oui, magnifiques raison, sous les yeux de Diego Forlán et Diego Godín, deux légendes évidemment du football uruguayen. C'est parti maintenant d'ici quelques instants pour l'hymne espagnol.
1: L'hymne national de España.

0: Espagne-Uruguay, l'enjeu Edgar, il faut le rappeler, c'est important, surtout pour l'Uruguay évidemment.
1: Et l'Uruguay qui est peut-être au bord de l'élimination pour l'instant. L'Espagne, première, 4 points, l'Uruguay, deuxième, 2 points. Mais le problème de l'Uruguay, c'est qu'en face, il y a un match Cap-Vert-Arabie Saoudite et que oui. Donc, prenons un exemple, hein. Imaginons que le Cap-Vert batte l'Arabie Saoudite ou que l'Arabie Saoudite batte le Cap-Vert. En cas de défaite face à l'Espagne, l'Uruguay serait éliminé. Donc l'Uruguay doit absolument aller chercher au minimum un point pour avoir une chance de se qualifier et pourquoi pas s'imposer pour être sûr de se qualifier. Mais c'est vraiment une situation très difficile. Et évidemment, quand ils avaient regardé leur calendrier, qu'ils avaient vu qu'ils commençaient face à l'Arabie Saoudite, puis face au Cap-Vert et qu'ils terminaient avec l'Espagne, ils espéraient déjà être qualifiés lors de ce match et jouer la première place face à l'Espagne. Finalement, ils vont jouer leur vie, les Uruguayens, ce soir.
0: Voilà, on va aller faire un coucou également avec Clément Brossard qui va commenter ce Cap-Vert Arabie Saoudite, car le Cap-Vert est clairement favori pour la deuxième place ce soir. Finalement, je pense qu'on est d'accord. Clément, salut.
2: Salut Nico, salut tout le monde. C'est la belle histoire de cette Coupe du Monde, hein. Il y en a eu quelques-unes, mais les Requins Bleus sont en train d'écrire leur propre histoire aussi. Première Coupe du Monde, deux matchs nuls face à l'Espagne et face à l'Uruguay. Personne ne s'y attendait. Alors évidemment, dans cette dynamique, on peut dire oui que les joueurs de Boubista sont favoris face à des Faucons Verts qui en ont pris 4, dont 3 en l'espace de 25 minutes face à la Roja. Donc on verra ce qui se passe sur le terrain. En tout cas, il y a un certain engouement autour de ce match ici à Houston qui est teint de bleu en majorité pour ce qui est des tribunes. L'arbitre, tout le monde le connaît, c'est un Français, François Le Texier. Le coup d'envoi dans quelques instants pour un match qui sera, je sais que certains ne l'aiment pas appeler comme ça, mais historique quoi qu'il arrive.
0: Quoi qu'il arrive, ah, si là ce serait pas galvaudé, hein. C'est le Cap-Vert va en phase d'élimination directe, en tout cas une Coupe du Monde, ce sera absolument extraordinaire, bien sûr. Merci. François Le Texier, François le Français, qui arbitre ce duel, tu l'as dit, Clément.
3: Il y a Willy Delajoux aussi.
0: Willy Delajoux. C'est pas le chirurgien aussi ?
3: Delajoux.
0: Ah, c'est Delajoux, c'est
3: Delajoux.
0: Ça. Pourquoi on n'avait pas parlé de lui, chirurgien
3: Delajoux ? Malheureusement, pour plein de trucs, il a plein de procès aux fesses.
0: Ah oui, d'accord, ok, t'as raison, ouais, c'était compliqué.
3: Problème de. On dirait chirurgie un peu esthétique, oui. Mais surtout on a parlé de lui à l'occasion de la mort de Marie Trintignant. Malheureusement aussi, parce qu'il avait été, il était proche de la famille Trintignant.
0: Exactement. Uruguay, Espagne, les gars, est-ce que vous pensez que l'Uruguay va pouvoir se transcender ? Elle est très décevante. Ça fait bien maintenant, depuis quasiment la prise en main de Marcelo Bielsa, qu'il y a des critiques, des tensions. Luis Suarez n'a jamais attaqué frontalement, mais de manière détournée, expliqué que l'ambiance n'était pas bonne dans le vestiaire, qu'il y a un homme qui ne sourit pas, un homme qui ne communique pas, un homme qui n'échange pas, qui ne dit pas bonjour, tout simplement, tu as raison. Et avec des joueurs.
4: Pas bonjour aux joueurs ?
0: Non, c'est. Après, tu le sais.
1: Tu avais dit Luis Suarez.
4: Marcelo, on l'adore, mais ça doit être dur quand même quand t'es joueur. Hein.
0: Quand t'es joueur, les joueurs disent qu'ils s'ennuient, qu'ils ne s'amusent pas. Voilà. Luis Suarez avait dit on ne s'amuse pas dans ce groupe. Il a pas cité Bielsa, mais on ne s'amuse pas. Il y pensait fortement.
4: Ils ont quand même une belle équipe. Hein.
0: Ouais, ils ont une belle équipe. Qui a pris de l'âge un petit peu quand même, hein, mais bon, ils ont une belle équipe.
4: Alors, petit point fashion, vous savez que c'est très important avant le match. Ils ont les plus beaux maillots de la Coupe du Monde. Domicile, extérieur, ils sont exceptionnels. Donc déjà ils sont beaux, ils sont plutôt bons normalement. Et c'est vrai que c'est dommage, ils ont un grand entraîneur.
0: Et on a envie qu'il passe, hein, aussi.
4: Ouais, je les vois. Voilà.
0: Vas-y Edgar.
4: Moi j'ai plutôt envie qu'il passe.
1: Non, mais je suis pas. Alors t'aurais pas dû me donner la parole parce que c'est pas pour dire quelque chose de très important.
0: Oui,
1: on va d'abord observer une minute de silence à Guadalajara.
0: Pour les victimes du séisme au Venezuela. Donc nous on doit parler puisque le milieu du silence. À la radio, ça n'existe pas.
3: Sur un point, alors c'est vrai que c'est malvenu pour les milieux de silence.
0: Mais il faut l'expliquer quand même.
3: Oui, mais pour le point fashion, le maillot de l'Espagne blanc et le survêt de l'Espagne blanc.
0: Le veut.
3: Mais tu sais que souvent, je suis plus épais maintenant, pas par souci marketing, par des deuxièmes maillots. Par exemple, je préfère l'équipement blanc des Bleus, de l'équipe de France, qui est un peu homogène.
4: Il est vert quand même.
3: Ah oui, le vert, pardon, mais même avant le blanc. Enfin, je préférais le blanc au bleu, pour te dire. Et là, j'aime bien le.
4: Si on finit blanc. Sur notre point fashion, le maillot de l'équipe de France, il est en rupture de stock en France. Il y a eu beaucoup de critiques au début. Bon, vous connaissez, nous les Français, on aime bien râler d'abord. Mais couleur Statue de la Liberté. Bon, moi, mon fils l'a acheté, numéro 11 au Lisier. Il est exceptionnel, le maillot. Il est trop beau. Et je pense vraiment que c'est une belle réussite. Et d'ailleurs, Nike et Adidas, Puma aussi, mais je préfère Nike et Adidas, ont fait quand même des très, très beaux maillots pour cette Coupe du Monde.
3: Et Adidas a fait des beaux maillots d'arbitre, puisque vous savez, je suis très proche de la communauté arbitrale. Mm-hmm. Puisque quand je suis arrivé à l'aéroport à Paris, Je me suis fait vanner par Nicolas Jamin puisque j'étais en full Adidas et on m'a dit c'est Benoît Dillot qui arrive à prendre son vol.
4: Il est piquant, hein,
0: Nicolas. Non, mais, c'est pas piquant, moi j'aime bien.
3: Il va.
0: Mais on respecte Benoît Millot et les arbitres, ils ont du style aussi.
3: Tout à fait.
0: Ah oui.
3: Et d'ailleurs, en François Le Texier, c'est intéressant, on va voir ce qu'il donne un peu là en
0: coup. Le compte à rebours, Espagne-Uruguay, Edgar Grollo.
1: À Guadalajara, alors le stade est magnifique, il est très particulier, c'est son dernier match dans cette compétition. C'est parti donc pour le premier match de cette Coupe du Monde entre deux anciens vainqueurs, le coup d'envoi qui vient d'être donné par les Espagnols en blanc face aux Uruguayens en bleu. Et pour répondre définitivement au débat, pour moi le maillot extérieur de l'Espagne c'est le plus beau de cette compétition. Voilà, pour moi c'est,
0: ouais,
1: c'est
0: loin,
1: tout simplement
0: loin,
1: le plus beau, blanc comme ça, élégant, il est vraiment magnifique.
3: Si tu peux nous en récupérer un, si possible, un d'un joueur là sur le terrain. Petit défi.
4: Celui de l'Uruguay comme ça en bleu ou le bleu ciel.
3: Ah non, il est beau,
4: très très, très fort.
1: Aussi, Oui. Il y a une belle opposition. On n'a pas eu le temps de donner les compos de ce match. On va commencer par l'Uruguay qui est officiellement c'est Uruguay Espagne. Muslera dans les cages qui dispute sa cinquième Coupe du Monde. La défense.